propos de ce qu'il dit, que je fais confiance au Créateur, qu'il m'aidera. Alors ils lui disent, où est donc leur Dieu? Vous, Israël, dites que le Créateur vous aidera, et lorsque l'homme est jaloux de la jalousie du Créateur, c'est-à-dire qu'elle se soucie de la gloire de la Shrina, cela signifie que l'homme souffre du fait que la Shrina est dans la poussière, c'est-à-dire qu'il ne peut pas supporter le fait qu'il méprise dans le travail, dans le but de donner, et c'est ce qui est appelé, comme il est écrit à propos de Pinchas, c'est pourquoi voici que je lui donne mon alliance de paix. Parce qu'il a été jaloux pour son Dieu. Et c'est comme il est écrit dans le livre Shamati, article 1, qu'au moment où l'homme souffre du fait que le Créateur ne se rapproche pas, il doit faire attention que cela ne soit pas à son propre compte, c'est-à-dire du fait que lui est éloigné du Créateur, car par cela, il devient un receveur pour son propre bénéfice. Et le receveur est dans la séparation, mais il doit souffrir pour l'exil de la Shrina, c'est-à-dire que lui cause de la souffrance de la Shrina. Et l'homme doit se représenter à lui-même à l'exemple d'un homme qui a une douleur dans un petit membre. Malgré tout, la douleur est principalement dans le cerveau et le cœur, car le cœur et le cerveau sont la totalité de l'homme. Ainsi, la douleur que l'homme ressent du fait qu'il est éloigné du Créateur, et puisque l'homme n'est qu'un membre particulier de la Sainte Shrina, car la Shrina est la totalité de l'âme d'Israël. C'est pourquoi la douleur particulière n'est pas comparable à la douleur générale, et c'est ce qui est appelé la souffrance de la Shrina. Et sur le fait que l'homme peine, cela s'appelle parce qu'il a été jaloux pour son Dieu. À cet homme, le Créateur dit, « Voici que je lui donne mon alliance de paix. » Dans le sens de paix et comme il est écrit, « J'attendrai ce que dira le Créateur, car il dira la paix à son peuple et à ses fidèles, et qu'il ne retourne pas à la folie. » C'est-à-dire alors, le Créateur leur dit « paix », c'est-à-dire qu'alors, la paix se fait, du fait que le Créateur lui donne en cadeau les kélim de don. Et de ce fait, il n'a déjà plus personne qui s'oppose à travailler pour l'utilité du Créateur, ce qui n'est pas le cas avant qu'il ne reçoive l'alliance de la paix. Alors tous les kélim de réception qui appartiennent aux nations du monde s'opposent à l'homme pour qu'il travaille pour le bénéfice du Créateur. C'est ce qui est écrit, j'entendrai ce que dira le Dieu, le Créateur, car il dira la paix et ils ne retourneront pas à leur folie. C'est-à-dire qu'il n'y aura déjà plus pour eux de descente où ils voudraient travailler pour leur propre bénéfice, car insensé est appelé celui qui ne va pas dans la voie de l'Akdoucha, mais celui qui veut aller dans la voie de l'Akdoucha, c'est-à-dire que tous ses actes soient dans le but de donner, il est appelé sage, comme a dit mon père et maître de mémoire bénie, qui est un étudiant sage, celui qui apprend du Créateur, qui est appelé sage, c'est-à-dire qu'il apprend de lui l'aspect de même qu'il est miséricordieux, toi aussi sois miséricordieux. Dans le sens que lorsque l'homme apprend à être donneur, comme le Créateur est le donneur, il est appelé sage. Il s'ensuit que l'inverse est appelé insensé. Il s'ensuit que si l'homme a mérité l'aspect de l'alliance de la paix, c'était du fait de parce qu'il a jalousie pour son Dieu. Comme il était dit plus haut, qu'il a voulu que les nations du monde sont revenues, qu'il a vu que les nations du monde sont revenues, comme elles méprisent le travail secret, qu'il travaillait pour le bénéfice du Créateur. Et c'est ce qui est écrit. Et il ferait une expiation pour les enfants d'Israël. C'est-à-dire, ce qu'il a jalousié pour son Dieu, par cela, il veut que cela soit une expiation pour les enfants d'Israël, qu'il y ait force en leurs mains pour de travail.

0: payer pour le bénéfice du Créateur, ce qui est appelé l'aspect de droit vers le Créateur, Sha'el, dont le sens est qu'ils pourront travailler pour le bénéfice du Créateur, et par cela, ils méritent son alliance, qu'ils ne retourneront plus à leur folie, comme c'est mentionné. Et cependant, ici se pose une question difficile. Et que peut faire l'homme s'il n'a pas la force de la jalousie, mais qu'il entend l'argument des explorateurs et veut fuir d'eux pour ne pas entendre la médisance qu'ils disent? Mais autant qu'il s'éloigne d'eux, ils éveillent en lui le désir et l'envie d'entendre en effet ce qu'ils lui disent. Et en même temps, il descend de son degré et tombe dans leur filet. Et à cela, il n'y a pas de conseil, si ce n'est la prière. C'est-à-dire qu'il demande au Créateur de ne pas être entraîné après l'opinion des explorateurs. Et c'est seulement lorsque les pensées des explorateurs courent après lui, alors c'est là le principal du travail. De ne pas être entraîné après les explorateurs. Et pourquoi y a-t-il vraiment place à l'argument des explorateurs? La réponse est comme soupçonné, du fait qu'il est impossible de goûter un goût dans la lumière, si ce n'est à partir de l'obscurité, comme il est écrit, car l'avantage de la lumière à partir de l'obscurité. Et dans le Midrash Rabbah, il est dit, et voici ces mots, ses voies sont des voies de douceur, et tous les sentiers sont paix. Tout ce qui est écrit dans la Torah a été écrit pour la paix. Et bien qu'il soit écrit dans la Torah des guerres, même les guerres ont été écrites pour la paix. Et il faut comprendre quel est le sens que les guerres ont été écrites au nom de la paix. Et c'est pour cela que la Torah et tous ses sentiers sont appelés paix. Et il y a certainement à cela des réponses selon le sens simple. Cependant, selon la voie du travail, il faut expliquer, comme a été dit plus haut, que nous avons demandé pourquoi avons-nous besoin de l'argument des explorateurs et de toutes les descentes. Et nous avons répondu que la raison n'est que l'on ne peut comprendre aucune chose si ce n'est selon le besoin de la chose, du fait que il n'y a pas de remplissage sans manque. Il en résulte selon cela que toutes les guerres qui sont écrites dans la Torah, lorsque le sujet est selon la voie du travail, il s'avère que toutes les guerres sont dans le sujet du travail. Et puisqu'il est impossible de goûter le goût de la paix, s'il n'y a pas de guerre, c'est-à-dire comme se souvenait, que seulement au moment où il y a la guerre du mauvais penchant, qui veut travailler seulement pour son propre intérêt, et l'homme veut travailler pour l'intérêt du Créateur. Et alors, il est la notion de l'obscurité, c'est-à-dire les montées et les descentes. Alors, naît chez l'homme un manque que le Créateur l'aide, car il voit de son propre chef qu'il n'a aucune possibilité de sortir de la domination de l'amour de soi. Et alors, il a véritablement besoin du Créateur qui l'aide. Alors le Créateur lui donne mon alliance de paix, c'est-à-dire comme se souvient que le Créateur lui donne un cadeau, des kelim de don, par lesquels il mérite l'adhésion au Créateur. Et alors s'accomplit, et tu aimeras le Créateur ton Dieu de tout ton cœur, selon l'interprétation de nos sages, avec tes deux penchants, avec le bon penchant et avec le mauvais penchant. Et c'est cela qui s'appelle mon alliance de paix. On passe au cours du 8 août 2002. On a entendu un article comme ça très émouvant. Qu'est-ce que la paix dans le travail? Il y a un problème où il faut parvenir à un certain état qui est appelé paix. Et la paix, c'est l'état qui complète toutes les extrémités. Toutes les extrémités, ça veut dire Toutes les pensées, tous les désirs, toutes les tendances opposées les unes aux autres. C'est pas question de différente. Différente, ça veut dire que je veux de la mer et du sucré. Ça peut être même ensemble, oui. On sait que, comment dans les aliments, et plus on perfectionne toutes nos sortes de goûts, plus c'est précisément dans la combinaison de choses opposées que viennent certaines nouveautés, comme ça, et des inventions de toutes sortes. Et même dans la science, toutes les choses viennent de la connexion entre ceci et ça, ceci et ça. Le dessin entre dans les ordinateurs et les ordinateurs entrent dans le dessin. Alors que, autrefois, ces choses n'étaient pas du tout proches l'une de l'autre. C'est-à-dire que ce ne sont pas des choses dont on peut dire qu'elles font la paix entre elles, une connexion entre elles, parce que ce ne sont pas des choses, malgré tout, opposées. Et c'est un homme s'occupe, disons, d'un dessin et l'autre de l'ordinateur. Hein? Ils ne s'opposent pas l'un à l'autre. Mais celui-ci est séparé, celui-ci est séparé. Chacun a son propre champ. Et c'est pas que l'un contredise l'autre et dit que si j'existe, l'autre n'existe pas. Mais, voilà. Ce sont des choses opposées, inverses, contraires l'une à l'autre. La paix ne peut concerner que de telles choses où l'un dit que soit moi j'existe ou lui il existe. Dans la paix véritable, c'est tous les deux découvrent qu'ils ne peuvent exister que lorsque l'un soutient à l'autre et que l'autre existe uniquement grâce à mon existence. C'est une chose et son inverse et son contraire qui se réalise ici. C'est une chose très étrange. Dans notre monde, c'est totalement impossible de trouver un exemple, ni un exemple comme ça. Ce que je veux dire, c'est un exemple concret, comme ça où la chose se réalise. Parfois, quelque chose d'une sorte d'allusion, comme la haine et l'amour. Mais c'est pas comme si c'était une forme véritable. C'est uniquement dans la spiritualité. Quand deux choses doivent sont obligés d'exister l'une en face de l'autre et chacune veut vraiment effacer l'autre dans son fondement, vraiment jusqu'à ce qu'elle n'existe plus, et plus elle découvre soudainement que si l'autre n'existe plus, elle aussi, elle n'existera plus. Et cette opposition, l'existence est partie de l'absence, elle se trouve dès le commencement, c'est depuis le début de la création, parce que l'existence ne peut pas exister. Elle ne peut exister que si l'absence existe en elle. Hein? L'absence. Et donc, à partir de ça, elle découvre véritablement qu'elles doivent être dans l'unité. Et ensuite, elle découvre, à partir de l'unité, ce point merveilleux de l'unification. C'est l'adhésion. Mais sur le chemin, cela, on reste bloqué dans un état qu'on ne comprend pas. L'homme pense que du fait que il a un désir pour la spiritualité, le Créateur doit déjà lui ouvrir le monde entier. En cela que j'ai fait un certain effort, je suis déjà censé avoir une très belle rétribution en échange. C'est-à-dire que nous, bon, il l'exprime très bien comme ça dans Shamati. Regardez dans l'exil, ce premier article, la Shrina dans l'exil. Il dit comme ça que, cependant, lorsqu'il a commis une certaine transgression, disons que l'homme regrette alors, simplement comme ça, on lui révèle qu'il est mauvais. Peu importe ce qui était plus mauvais, donc, il doit certainement regretter et souffrir de la transgression qu'il a commise. Et ici aussi, il faut donner les modalités de la souffrance de la douleur. À quel point attribue-t-il la cause ayant provoqué la transgression? Et l'homme doit dire, doit peiner et dire le fait que j'ai commis la transgression, il y a du fait que le Créateur m'a jeté, etc., etc. L'essentiel est qu'il doit peiner du fait que il fait souffrir quelqu'un, le Créateur. Et de même que l'homme ressent qu'il se trouve maintenant dans un aspect de montée et ressent de la joie, alors là aussi, que sa joie ne soit pas maintenant du fait que je me sens bien, c'est-à-dire que j'ai fait une certaine bonne chose, et connaissance, la joie et un bon ressenti me sont dus. Mais la joie et le bon ressenti doivent, tout comme la bonne action, doivent être dirigés depuis moi vers l'extérieur, vers ce qui est face à moi, vers le Créateur. Il est entièrement face à moi, parce que le Créateur est opposé à l'homme. Ce sont deux choses qui existent dans la réalité et qui se trouvent l'une face à l'autre. Donc, c'est-à-dire que... Et ça cause chez nous un problème, cette connexion qu'il doit y avoir. D'un côté, moi je dis « je le veux », d'un côté, de l'autre côté, je ne le reçois pas. Pourquoi est-ce que je ne le reçois? Parce que je ne peux le recevoir. Bon, je le veux lui. C'est pas exactement que je le veux lui. C'est parce qu'il est mon contraire. Celui qui est mon contraire, je ne peux le recevoir qu'à condition que je pense alors non pas à moi, mais à lui. C'est-à-dire que moi, je m'inverse de l'intérieur et qu'intérieurement, en moi, je sois lui. Alors il y aura la paix. Alors il y aura une connexion. Alors je recevrai en réponse à mon cri ce que je crie vouloir avoir. Je ne sais pas si j'arrive pas vraiment à exprimer ça, mais ça c'est ce que le Rebbe, le Rabash, veut transmettre ici en fait, dans cette notion de qu'est-ce que la paix dans le travail. La paix, c'est la manière dont l'homme connecte en lui deux points opposés. La connexion entre eux est impossible si ce n'est à condition que ce que je fais, c'est soit pour l'opposé au nom du Créateur et que ce que j'attends en échange comme paiement soit également un paiement pour lui, de sorte à ce que quand je le fais, alors en moi se fait cette partie qui est opposée en moi. Et alors la paix peut exister en moi, c'est-à-dire une combinaison du moi et de lui ensemble. Et du fait que on acquiert une intention dans le but de donner, et c'est ce qu'il dit ici dans le Shamati, comment on doit ordonner et notre peine et notre joie. Que c'est pas moi qui dois ressentir de la souffrance et de la joie, mais en lui. Comment est-ce que, quand je me sens mal, comment est-ce que je le fais souffrir à lui? Et quand je me sens bien, comment est-ce que je lui fais du bien à lui? Et sous cette condition-là, son désir se forme alors en moi, oui, le ressenti de ce qu'il y a en lui. Et sous cette forme-là, la paix alors se forme en moi. C'est pour ça que nos cris, bon, et c'est bien qu'on crie. Et ça me fait du mal, c'est comme ça que crie l'homme. C'est comme un bébé qui crie parce qu'il souffre. Des fois, on ne sait même pas pourquoi est-ce qu'il crie. Le Créateur sait certainement pourquoi est-ce qu'on crie, mais c'est pas très évident pourquoi nous répondrait-il. Si notre cri n'est toujours pas dirigé afin qu'on complète une certaine étape du travail, encore un certain pas dans le travail, alors ces cris-là ne cesseront pas jusqu'à ce que, à partir du cri, on parvienne à un état où on comprennent que le cri doit être dirigé face à lui. Et que ce que je crie, c'est ce que je me sens mal, que je me sens vide. Et ça, c'est que la moitié du cri. C'est que la moitié de la révélation. C'est uniquement la révélation du manque. Mais où est l'intention? L'intention portant sur ce manque. Ce manque doit également être avec une intention dans le but de donner en connexion avec celui qui est face à moi. Alors, tant que, au-dessus de nos cris, nous ne devons plus hurler comme des bébés, il faut que ce soit un cri orienté vers le but, et je ne crie pas simplement parce que je souffre. Le cri commence à se développer. Je commence à crier non seulement parce que je souffre, mais aussi parce que je pense, dans ce cri, je pense à moi-même, parce que je ne pense pas, parce que je ne peux pas sortir du fait que je ressens seulement, je souffre moi, puis je ressens que je ne fais que crier, Et je souffre du fait que je ne peux pas, je ne pense pas au fait qu'il souffre, etc., etc. Jusqu'à ce que je commence cette inversion, ce renversement, et que je commence à diriger mon cri vers lui, ainsi que mes conséquences, jusqu'à ce que je commence par ce cri à me relier à lui et à me soucier qu'il se sente bien. Et à cause de cela, je cesse alors de crier parce que je ne veux pas qu'il souffre. Hein? Et ensuite, je commence déjà à crier depuis l'autre côté. Pourquoi est-ce que je ne peux pas lui faire du bien? Alors, c'est déjà un cri pour une autre cause et c'est dirigé précisément vers lui et je ne me vois que comme la cause par laquelle je peux lui faire du bien et je ne me rapporte absolument pas à moi-même, mais je vis seulement en lui. Dans quelle mesure est-ce que je peux lui causer du bien jusqu'à ce que ce cri se construise, se construise, se construise, se construise et se crée sous la forme inverse de ce qu'il avait, de celle qu'il avait auparavant. Je crie déjà dans la direction opposée pour son manque à lui et non pour le mien et ainsi de suite. Et alors, cela est véritablement un cri entendu. C'est-à-dire qu'on ne doit pas comme ça être impressionné par le fait qu'on crie et que le créateur ne répond pas et qu'on le maudit. Pourquoi est-ce que je crie vers toi et tu ne réponds pas? Simplement, il ne peut pas encore répondre à une chose incomplète. Uniquement parce que je souffre, même si je crée ce sujet et non vers lui, même si je suis laïque, religieux, j'en sais rien moi, membre d'un kibbutz, venu de je ne sais où, en juif, peu importe, ces cris-là restent encore des cris auxquels il ne peut pas y avoir de réponse d'en haut. D'en haut, seule une correction peut venir comme réponse. Et ici, il n'y a encore rien à corriger. C'est beau ça? Il y a encore un petit peu de cris. Et chaque fois, le cri se dirige davantage vers la bonne direction, jusqu'à ce que le cri s'inverse, même lorsqu'il s'inverse et traverse ce processus. Alors, on ne comprend pas les étapes qu'on traverse. Ces étapes-là, il nous semble prolongées, sans nécessité, sans utilité. On ne comprend pas pourquoi est-ce que cette inversion se produit tout le temps, sans cesse. Jusqu'à ce que vraiment se passe un miracle, vraiment un miracle. Et ça, c'est ce qui est très bien raconté chez les prophètes, que tous les livres qu'on lit sous le nom de prophète Nevi'im, c'est comme si on lit des paroles de morale. De réprimande, comme on dit, oui. Hein? Oui, morale et réprimande. Mossar et Tochacha, oui. Non, non, non, si tu fais comme ça, c'est pas bien. Non, non, non, si tu fais comme ça, ta-ta-ta. C'est, il le racontait selon le chemin de l'homme qui traverse un processus intérieur où toutes ces guerres et toutes ces clarifications se produisent dans l'homme, les montées, les descentes, les chutes, oui. Où il commet la transgression, où il la fuit, etc., etc. Et donc, eux nous ont dessiné ce chemin comme une sorte de tableau extérieur, apparemment. Et nous, on doit comprendre que tout ce qui est dit, et comme le rabbin, il le dit ici aussi, le rabbache, que tout ça, ça concerne la guerre intérieure de l'homme. Et à partir de cela, ils ont voulu nous dessiner les états. Comment, petit à petit, nos désirs et nos intentions commencent à être dirigés, et le désir, et l'intention, ils sont d'abord dirigés vers nous-mêmes, et comment à sa place on acquiert aussi un désir, au lieu de moi, je vis dans son désir à lui, et au lieu de l'intention de remplir mon désir, mon intention de remplir son désir à lui, où l'homme remplace vraiment son cli à lui par le cli du créateur. Et à partir de ça, il parvient vraiment à la paix. Les prophètes l'écrivent vraiment d'une manière comme ça, très difficile. Celui qui peut voir le processus qu'ils ont écrit, ce qu'ils ont exprimé, c'est vraiment en fait tout le processus de comment est-ce qu'on arrive à la paix, en bref.
1: Yeshilot. Il y a des questions?
0: Oui. Question. Les prophètes ont-ils écrit sur l'étape permettant de parvenir dans le but de donner ou sur l'étape qui vient après déjà le marsum? C'est-à-dire sur les étapes permettant d'avancer à l'intérieur dans le but de donner. Alors, les prophètes ont écrit les deux. Même en général, la Torah, c'est une Torah unique. Elle a également écrit pour ceux qui sont avant le marsum et pour ceux qui sont après le marsum. Sur ceux qui sont avant le marsum, la Torah agit comme une lumière environnante et leur est donnée comme préparation. Mais cette préparation aussi, ce sont des choses vraies que Dieu nous en garde, une sorte de mensonge. Et après le marsum, tu commences déjà à voir comment est-ce que les choses sont écrites en acte, dans les lumières, les kalim. Où est-ce que tu ris? Bon. Lumière et l'équilibre, oui. Lision. En fait, cette inversion dans la prière dont tu as parlé, est-ce que c'est la différence entre dans le but de donner ou bien est-ce que c'est une prière dans le but de donner concernant la cause de la souffrance et la douleur? Je n'ai pas très bien compris. Laura, la cause de la souffrance et de la douleur, tu la vois, comme il est écrit dans le Shamati, dans le premier article, la Shrina en exil, hein, que c'est tout le fondement du travail de l'homme. Donc il dit que l'homme, du début, à partir du moment où il arrive, il demande quel est le sens de ma vie. Il demande concernant sa vie. Il ne demande pas concernant quelqu'un d'autre. Il ne demande pas concernant le Créateur. Toutes ces choses disparaissent pour lui. Ça ne le préoccupe pas. C'est ce qui le préoccupe, c'est sa propre vie. C'est lorsqu'on lui dit qu'il existe une méthode, alors il accepte comme ça entre-temps cette méthode, il dit comme ça, bon d'accord, voyons, et comment est-ce qu'on peut se gagner et se remplir soi-même pour que, pour moi, ça soit du bien. Et lorsqu'il commence à entendre qu'il est impossible que je me sente bien moi, sans que lui ne se sente bien, et c'est là que commence à y avoir le problème. Bon. Et si je vois dans ce monde que je ne peux pas me sentir bien, si l'autre ne se sent pas bien, alors on fait ce qui est appelé chez nous la paix. Vivons ensemble, vivons de manière à ce qu'on se sente bien, toi et moi. Sinon, on va tous mourir. Hein. Donc, comme ça, on fait un petit peu... On fait ça un petit peu pour gagner. Dans la spiritualité, non, il n'y a pas une telle chose. Dans la spiritualité, la paix signifie que tu acquiers véritablement une chose qui est au contraire, uniquement sous cette forme. C'est toi qui fais la paix. Hein? C'est-à-dire que tu dois remplacer ton cli par son cli à lui, et ces choses sont totalement opposées dans le but même de ses intentions, et alors tu parviens à un état de perfection. Lorsque l'homme assimile ça petit à petit et comprend qu'il n'existe aucun autre choix, que cette vie-là, de toute façon, ne lui donnera rien, et il doit miser toute la mise, alors il lui semble alors réellement un monde entier, jusqu'à ce qu'il comprenne que ce n'est pas un monde entier, de toute façon, et qu'il possède rien. Mais la citrara lui fait penser constamment à l'inverse. Mais en gros, le processus se prolonge. Et ces clarifications doivent avoir lieu sur chaque détail, qui se trouve vraiment dans la structure de l'âme. Plus on accélère le développement, plus on gagnera. De la mesure ou non, alors c'est ce qu'on appelle on va en baver. Mais le résultat final, c'est qu'on acquiert le cri opposé. Sans ça, bon, c'est-à-dire que c'est vraiment impossible de recevoir le but de la création dans notre kelim à nous. C'est ce qu'il nous dit dans la Shrina en exil. Que parvenir à la souffrance, il n'y a pas de problème. Souffrir du fait que toute la vie ne vaut rien, ok. Et crier vers le Créateur, ce n'est pas un problème. Tu peux maintenant faire tenir 1 milliard d'hommes qui crieront. Hein? Parce qu'ils ne peuvent recevoir que certaines petites compensations dans ce monde-ci. S'ils méritent ces compensations sous une bonne forme, bon. Et s'ils méritent déjà ces compensations sous une mauvaise forme, Alors, afin de les faire avancer plus loin, alors ils les recevront. C'est-à-dire que l'écrit porte soit une sorte d'adoucissement corporel, soit une sorte de souffrance encore plus grande, afin de révéler dans quelle mesure ce cri n'a pas encore de but. Ça dépend du développement de l'homme. Comment est-ce qu'on répond à son cri? Tu vois, par exemple, un enfant qui crie. On lui donne, d'abord on lui dit, bon, d'accord, c'est pas grave, et on le calme. Un homme qui est plus grand, et comment est-ce qu'il écrit dans le don de la Torah, c'est que la providence est une providence orientée vers le but. Quand il s'agit d'un bébé, tout le monde se rapporte à lui d'une manière bonne et belle. Et chacun comprend qu'il lui faut lui donner. Lorsqu'il grandit, pourquoi ne continue-t-on pas à me donner? On voit vraiment un monde rempli de bébés. Tout s'exige qu'on leur donne. Pourquoi est-ce que ça ne m'est pas dû? Ils comprennent pas qu'alors tu dois commencer à travailler. C'est vraiment étonnant. Et tu vois à quel point est-ce que plus le développement avance, plus l'homme devient infantile. Aujourd'hui, à l'âge de 30 ans, il est toujours pas prêt à vivre. Autrefois, 30 ans ou 40 ans, il terminait sa vie, hein? Au Moyen-Âge, disons, hein? Il y a 100 000 ans, disons. Combien de temps est-ce qu'il vivait? 30 ou 40 ans? Jusqu'à 40 ans, c'est déjà le maximum. Eh? Déjà à 30 ans, il est plus capable de vivre seul. Et il est encore... Où est-ce qu'il est, même? Donc, qu'est-ce qu'on a gagné du fait qu'on vit deux fois plus que... Le calcul, c'est un calcul très problématique. Dans quelle mesure est-ce qu'on gagne au total des années utiles dans lesquelles vraiment on agit de manière indépendante, autonome? Il n'y a pas beaucoup d'années, c'est relativement la même chose. Il semble l'homme comme ça qui l'a fait beaucoup dans sa vie. Alors à l'époque aussi, jusqu'à 30 ou 40 ans, jusqu'à cet âge-là, les hommes faisaient énormément. Oui. L'étudiant. T'as dit que... qu'est-ce que ça signifie que la paix, c'est une connexion entre deux choses qu'il est impossible de connecter? C'est écrit à la page 247 que pendant le temps de l'ascension, on dit être en paix avec le Créateur. C'est quoi? Qu'est-ce qu'il veut dire? Le Rav. Pendant une montée, il te semble que tu trouves en paix avec le Créateur. Alors pourquoi est-ce que ça te semble comme ça? Parce que dans tel équilibre de réception, tu reçois une certaine satisfaction. Alors si tu as une satisfaction du fait qu'il te donne, alors tu dis que tu es bon. Lorsque tu ressens que tes équilibres sont vides, tu lui dis « t'es mauvais ». Alors bon, est-ce que c'est ça qui s'appelait, est-ce que t'appelais la paix? La paix, c'est pas comme ça, choum-choum, c'est réglé. Voilà, comment ça va? Merci, au revoir. La paix, ça veut dire perfection, complétude. Shlemut, comme shalom. C'est une connexion à une chose qui est face à toi. Il ne peut pas y avoir autrement quelque chose dans la notion de paix. Il n'y a que moi, il n'y a que là, quelque chose qui est mon contraire. Il y a ces deux choses-là dans la réalité. Comment est-ce que je fais la paix avec quelque chose qui est contre moi? Initialement, on s'annule l'un l'autre. La complétude ne peut exister que par le fait que j'acquiers son désir. Et je vis à l'intérieur de son désir, lui. C'est ça ce qui t'appelait « tous mes kélims sont dirigés vers son bien ». Dans le but de donner. Voilà. Maintenant, qu'est-ce que toi tu me racontes? Quand je me sens bien, et que je suis en paix avec le Créateur, c'est appelé paix chez nous, dans ce monde-ci. Hein? C'est ce que chacun de nous veut, comme lorsque tu dis à ta femme. Tu veux qu'on ait la paix dans le foyer? Alors, fais ce que je veux, c'est réglé. Hein? Est-ce qu'il existe quelque chose de plus simple? Bon, j'ai pas entendu quelque chose comme ça, mais il me semble que c'est comme ça. L'étudiant. Est-ce qu'il y a une différence entre une montée à laquelle j'étais apparemment préparé, que j'ai reçu comme récompense, et une attention que j'ai reçue comme cadeau? Pour nous, il n'y a pas de différence si j'ai reçu une montée comme récompense ou une montée comme cadeau ou même une montée comme ça, comme distraction, etc. Si nos kélim reçoivent quelque chose et qu'on se sent bien, on appelle ça un bon état et que c'est la paix. On ne peut pas se rapporter à nos kélim d'une manière orientée vers le but. C'est le problème. Qu'est-ce qu'on peut faire? C'est pour ça que le chemin n'est pas encore terminé, et après qu'on ressent que c'est du bien ou que c'est du mal, c'est pas encore une indication, et ça ne dit encore absolument rien de ce qui se passe. Et le chemin est encore très long pour travailler maintenant sur l'intention, sur l'inversion de mon intention. Où il est véritablement mon œil, vers quoi est-ce qu'il est dirigé, soit vers ce qui se passe à l'intérieur de moi, soit vers ce qui se passe en lui. C'est tout. Donc, après que l'homme traverse des étapes où il se sent bien ou se sent mal, partir de ça et ça, et commence déjà à être apparemment en lien avec le Créateur, et il ressent qu'il dépend de lui. Maintenant, je vais me sentir bien, maintenant, je vais me sentir mal, et je désespère de ne pas pouvoir le déterminer, et tout un processus. C'est, ensuite, déjà, il y a un processus, ça c'est encore avant le Marsom. Il y a un processus avec encore une addition. Alors, qu'en est-il de ton intention, c'est-à-dire où est-ce que tu te trouves véritablement, à qui tu t'intéresses vraiment, à toi-même ou à lui? Et c'est un petit peu différent de la manière dont tu t'es intéressé à toi-même ainsi que à ta dame. Hein? Que lorsque tu recevais du bien d'elle, tu t'intéressais à merveille à ce que tu te sens bien. Est-ce que je peux rapprocher de moi ce bien? Ici, le travail est une chose avec quelque chose qui est face à moi. Et lorsque je pense à elle, je dois alors cesser de penser à moi-même et à la manière dont je me ressens à cause d'elle. Il y a ici des choses comme ça qui ne passent pas sous une forme directe. C'est, je me sens bien et lui se sent bien. Mais il peut y avoir apparemment, lui se sent bien et je ne me sens pas bien. Parce que je suis encore égoïste, oui. Alors, jusqu'à ce que l'homme traverse ces distinctions, ça prend également un petit peu de temps. Bon, on le traversera, mais petit à petit, ça se clarifiera encore tout devant nous. Oui. Mais vraiment, il y a évidemment une bonne progression. D'un côté, et de l'autre côté, le rythme. C'est ça ce qui nous manque. Je dis, comment est-ce que tu sais ce qui est bon pour lui et ce qui n'est pas? Et je sais maintenant ce qui est bon pour moi et ce qui est mauvais pour moi. Maintenant, je n'ai aucune idée de ce qui est bon pour lui ou mauvais pour lui. Mon désir de recevoir, il peut être tellement saucisse fixé qu'il me convaincra que malgré le fait que je souffre maintenant, lui se sent bien. Donc la question, c'est comment est-ce que je peux croire en quoi à mes pensées qui proviennent certainement de mon désir de recevoir, mais elles peuvent m'embrouiller et me séduire et faire de moi comme ça et m'apporter mille et une théories à qui croire et à qui ne pas croire, etc., etc. Tu n'as rien en dehors de l'intellect et du cœur. En dehors du ressenti et d'un peu de pensée à côté du ressenti, t'as vraiment rien de plus. Ce que tu dis, que comment est-ce que je peux croire à ça ou pas croire à ça, mais c'est ce qu'il y a. C'est ça ce qu'il y a. Alors si je n'utilise pas ce que je possède, alors simplement, il y aura rien qui en sortira. C'est vraiment comment est-ce que je vais continuer. Alors, faute de choix, hein? De la faute de choix, l'homme pense comme ça, mais il doit continuer à partir de ce qu'il possède. Simplement, le problème, c'est d'être dans la mesure du possible, être sous l'influence ou sous l'emprise de l'intellect ou sous celle du cœur, du sentiment. Mais autant que possible, il faut les combiner ensemble et faire un calcul. Après tout ce ressenti, tu veux être plongé dans le ressenti. Après ça, tu réfléchis. Cela vaut-il la peine que je sois plongé dans le ressenti? Et là, tu décides. Alors, je vais plonger dans le ressenti pendant un quart d'heure. Et puis, tu vas vers le ressenti et tu te noies véritablement en lui pendant un quart d'heure. Essaie de faire ça comme ça. Hein. Ce sont des choses... C'est presque impossible de réaliser une telle chose. Mais ça te donnera au moins la connaissance de la mesure dans laquelle on est jeté. Et c'est pas que l'on me jette comme ça, que moi je me jette moi-même, soi-disant comme un héros et que rien ne m'importe. Hein? Mais dans quelle mesure on est sans aucune décision, sans aucune autonomie, sans aucune individualité. Et donc, tout ce qui nous reste, c'est certainement de travailler, comme le disent les kabbalistes, à partir de ce qu'on possède en reconnaissant que c'est ce qu'on possède pour le moment. Mais qu'on est des marionnettes, mais que ces marionnettes possèdent tout de même un certain fil. Tu sais, comme une marionnette suspendue à des fils qui la font bouger. Donc il existe un fil pour cette marionnette, et par ce fil, elle peut s'élever jusqu'au niveau de l'homme qui l'a fait tourner. Elle peut le faire. Il y a un fil unique. Sinon, on ne nous aurait pas raconté toute cette notion. Et on serait juste resté comme des bêtes, et puis voilà. Et ce fil, ça passe par le point dans le cœur, par lequel je tire sur moi la lumière environnante. Je monte sur cette lumière, sur ce rayon de lumière, vers le haut, et alors je ne dépends déjà plus des fils, mais j'adhère à la main qui me fait tourner, et j'entre dans cette main, et dans cet intellect qui me fait tourner, dans ce ressenti qui me fait tourner, et comme ça je capte, j'acquiers son intellect et son ressenti et tout ce qu'il y a en lui, en celui qui fait tourner tous ces fils, hein, tu comprends? Je commence à être lui, jusqu'au point où, me trouvant en lui, je détermine tout ce qui se fait. Parce que l'acquisition de son intellect et de son ressenti, ça m'accorde toutes sortes de... toutes les possibilités. Alors, je découvre que ce qu'il fait, c'est réellement la meilleure chose, qu'il ne faut rien y ajouter et y en retirer. Mais je suis déjà parvenu à cela. Et je veux être dans cela. Et alors, j'acquiers réellement un intellect qui n'est pas celui de la marionnette. Mais tant que je suis en bas, avec les fils, je ne possède qu'un intellect et un ressenti pour exécuter les ordres qui descendent sur moi, par les fils. Je n'ai vraiment rien d'autre. Donc toi, tu dis que d'un côté, je suis dans l'obscurité, je n'ai absolument aucune idée de ce qui m'arrive et vraiment aucune perception. D'un côté, je suis le seul qui puisse maintenant ressentir ce qui me fait avancer, ce qui ne me fait pas avancer. C'est un petit peu problématique, oui. Et parce que ici, maintenant, je suis dans le désir de recevoir. Je vais naturellement déterminer ce qui m'est confortable. Ce sera compris par moi comme progrès ou non. Toi, le héros, tu peux déterminer ce que tu veux avec ton désir de recevoir et avec tout. Et tu ne sais même pas comment on te fait tourner avec ces fils-là. Après toutes tes sagesses, on te dit, tu ne peux pas en sortir. Seulement quoi? Tu veux un jour devenir sage, une fois? Utilise ce fil unique qui existe. Utilise-le. C'est tout. Sinon, alors tu resteras comme une marionnette. C'est juste uniquement par ce fil, tu découvriras quelque chose de nouveau. Quelque chose vraiment de nouveau. Quelque chose d'une vie supérieure au-dessus de ces fils. Mais concrètement, c'est quoi ce fil? Penser, essayer de penser hors de mon corps? Alors, oui. Tu ne peux pas, à l'intérieur de ton corps, tant que tu n'as pas acquis le désir du guide, le désir du créateur, hein, tant que tu n'acquiers pas son désir, son intellect, son but, tant que tu ne deviens pas lui, oui, tu ne peux pas ne pas être une marionnette. T'as seulement deux possibilités. Dans la mesure où tu acquiers une partie de lui, tu deviens lui, le guide. Et de la mesure où tu ne l'as pas encore acquise, tu restes une marionnette. Simplement, on te donne encore un petit peu d'intellect afin de comprendre que tu es une marionnette. Et ces poissons-là dans l'aquarium que tu vois, nous, à eux, on ne leur donne pas cet intellect-là. Ils se ressentent, mais c'est tout. C'est ce qu'il écrit à la page 64 dans la lettre, que la bête, elle vit et elle ressent. Oui? Il y a comme ça une phrase très problématique sur laquelle tout le monde bute. que c'est comme un homme de la rue, il comprend pas du tout ce que tu lui racontes. Mais bon, je vis, qu'est-ce que tu veux de moi? Il comprend absolument rien hors de sa vie, il ne peut pas regarder sa vie de côté. Toi, maintenant, tu acquiers le point du Créateur. C'est te voir depuis son côté à lui. Étudiant, sans comprendre pourquoi le film avance. Non. Dans la mesure où tu acquiers son regard sur toi, tu verras et tu comprendras tout ton chemin à toi. Mais si tu veux fermer les yeux, et que tu ne veux pas sortir de toi-même en dehors, alors comment est-ce que tu comprendras et comment est-ce que tu verras qui tu es, qu'est-ce que tu es? Et depuis toi-même, tu ne comprendras jamais rien. Tu peux parler avec les plus grands sages du monde. Et c'est toute la différence de la sagesse du dissimulé. C'est qu'il existe un angle totalement extérieur. C'est pas comme ça, une simple philosophie ou une manière de philosopher, tu sais. Sur notre monde et sur notre vie, sur la mesure dans laquelle la vie, elle est tellement pourrie, etc., etc. Tu sais, c'est pas simplement comme c'est des conversations de salon, mais c'est vraiment ressentir la réalité, avec une vie qui sont au-dessus de notre réalité à nous. On le dit encore qu'avec des mots. Hein? Mais t'as pas le choix. Toutes les choses que tu traverses maintenant et que tu ressens et penses, c'est pour l'instant une marionnette qui, pour l'instant, ressent comme ça et pense comme ça. Après tout ça, t'auras qu'une seule chose. C'est, tu veux, utilise. Tu veux pas, utilise pas. C'est tout. Il n'y a pas comme ça de compromis ou quelque chose comme ça. C'est pour ça qu'il nous dit que si quelqu'un possède vraiment la question de quel est le sens de notre vie, une question face à laquelle il n'a pas le choix, alors il doit vraiment sortir de notre vie. Il doit vraiment ressentir, goûter, et voyez que le Créateur est bon. C'est de vraiment monter au degré du Créateur qui fait tourner tous ces fils-là. De la marionnette qui les tire, et ça se trouve en haut, tu sais, parfois à plusieurs mètres, et ils font tourner la marionnette depuis l'eau. Et c'est comme ça une chose très difficile. J'avais comme ça à Leningrad des amis qui travaillaient là-bas dans un théâtre de marionnettes. Tu sais, quand il y a comme ça une marionnette de 15 kilos, c'est un travail très difficile. Et voilà, c'est goûter et voyez que le Créateur est bon. C'est-à-dire, monte vers le haut au degré de celui qui te fait tourner. Dans ta vie, à ton degré, tu ne ressentiras absolument rien de bon. Et t'as déjà commencé à ressentir le mal, et je te promets que ça ne deviendra jamais meilleur. Ça sera constamment de plus en plus mauvais. Voilà, tu ne pourras pas non plus fuir. C'est vraiment un problème. On fuit dans les drogues, par exemple. En dehors de ça, il n'y a aucun endroit où fuir. Parce que, mais c'est pas une fuite. Parce que tu ne reçois pas à partir des drogues une vie ou une prolongation de la vie. C'est une vie que tu amélioreras, ou que tu embelleras, ou que tu coloreras de plein de choses roses. Et tu ne peux pas. Par cela, tu termines ta vie, mais tu t'en déconnectes. Et c'est pour ça que c'est pas une solution, mais véritablement une petite solution. Si tu as une solution, dis-le-moi. L'étudiant, mais tu regardes de côté, mais tu ne peux pas non plus te répondre pourquoi. Je peux maintenant regarder mon film de côté et dire, bon, dis donc, j'ai eu une mauvaise journée, avant j'ai eu une bonne journée, ici il m'a fait ceci, ici il m'a fait ça. Et ensuite, je peux recommencer à m'embobiner moi-même. Ici c'est la propagation et le retrait de la lumière, ici c'est comme ça, ici c'est comme ça. Mais t'as réellement, tu peux pas parvenir au pourquoi. Parce que ton désir de recevoir, il retombe de nouveau à l'intérieur. T'es pas capable de sortir de ça. Alors, où est-ce que t'acquiers ici quelque chose qui lui appartient du fait que tu regardes au pied le côté? Peut-être que t'as une satisfaction du... C'est pas que je veuille justifier à tes yeux le chemin du Créateur. Hein? Le problème, c'est que tu comprends ce développement comme tu comprends ce monde-ci. Dans ce monde-ci, tu es intelligent, tu t'y repères, tu connais toutes les étapes de manière habituelle dont le monde se comporte et toi à l'intérieur. Ici, le problème, c'est que tu ne dois pas acquérir simplement un nouveau ressenti ou un nouvel intellect. C'est que tu dois d'abord acquérir un nouveau cli. Un nouveau récipient. Tu peux pas comme ça devenir encore plus intelligent ou encore plus sensible. Non. Ici, tu dois acquérir vraiment une seconde nature entièrement nouvelle dans laquelle tu dois ressentir de nouvelles choses et un nouvel intellect. C'est-à-dire quelque chose que tu n'avais ni dans le cerveau ni dans le cœur. Tu dois d'abord acquérir ce qui est l'im. Et je sais pas comment dire ce qu'est ce qui est l'im. Tu comprends? C'est pour ça que ça n'avance pas par un développement naturel. Encore davantage, puis encore davantage. Je t'apporte pas une nouvelle méthode pour poursuivre le développement, comme toutes sortes de sagesse, ou de théorie, ou en général des méthodes qu'on apporte. C'est pas comme ça, comme une continuation. C'est une chose complètement différente qui commence à naître en toi, et c'est pour ça que les étapes de ce nouveau développement, ce sont des étapes pas logiques selon ce que tu possèdes dans le développement précédent, naturel, qui est accepté dans ce monde-ci. Alors tu commences à mesurer, à comparer ce qui m'arrive aujourd'hui avec la manière dont je me développais auparavant. Moi j'ai étudié, j'ai circulé, je me suis occupé de toutes sortes de choses et pour mon propre plaisir et pour développer mon intellect, etc. Et j'avais ci et ça et tout. C'est toutes sortes de choses comme ça dans la vie. Et lorsque je suis parvenu à ça, j'ai commencé à voir. J'ai reçu un premier cours, un deuxième. Le monde est devenu obscur. C'est comme ça et c'est ainsi. Je suis entré dans le désespoir et comme ça et comme ça. Et j'ai commencé à me mouvoir, à m'énerver, à crier, à pleurer, etc., etc. Bon, alors quoi? C'est à partir de ça que tu commences seulement à comprendre qu'il se passe ici quelque chose qui n'est pas comme auparavant de la vie. C'est pas comme auparavant, vraiment. Qu'est-ce qui se passe en fait ici? Je comprends ta question. Mais d'où est-ce qu'il provient? Eh bien, du fait que tu veux du développement qui est dans tes cinq élim, quand tu es dans ta étude. Et c'est pas comme ça. Il faut d'abord descendre ici des kélim, puis commencer à ressentir à l'intérieur de ces kélim la nouvelle réalité. Et ça se déroule en parallèle de ce que tu continues dans ce monde. C'est pour ça qu'il ne s'agit d'aucun intellect, d'aucune supposition, ni d'aucune logique. Est-ce que c'est logique? Évidemment que c'est pas logique. C'est une logique totalement différente. C'est jusqu'à ce qu'on le comprenne, cette logique, jusqu'à ce que l'on commence à la percevoir, il n'existe vraiment... une logique en cela, c'est une logique comme ça qui soudain ne ressemble absolument pas à ce monde-ci, ni à la manière dont il se développe. Tu sais, par exemple, c'est quelque chose qui te brise. C'est dans ce nouveau développement, comparé au développement corporel, tu commences à voir que tout ça, ça te fait comme ça, t'es vraiment tourné, ça te contracte. Une fois que c'est comme ça, une fois que c'est comme ça, et tu peux pas non plus combiner les deux. C'est le chemin vraiment où il y a rien à faire. Je vois ce que ça te fait traverser. Est-ce que ça fait traverser chacun? Et je me tais. Pourquoi? Parce que c'est comme ça que ça doit se produire. Voilà. C'est pas. C'est comme ça. C'est comme ça. Oui. Alors, les durs. Alors, au final, c'est pour ça qu'il dit que, il écrit que seuls les héros, dont la mesure de patience a tenu bon, c'est vraiment la mesure de patience. Parce qu'on travaille sur toi d'en haut, on te donne tout d'en haut, on t'arrange tout pour toi d'en haut, tu ressens seulement ce qui te traverse, et voilà. Et c'est ce qui te construit. Et tu veux aider ça? Alors aide par la vitesse, par la progression, par l'accélération à traverser toutes ces choses plus rapidement. C'est ton unique aide. Toutes les autres choses ne dépendent pas de toi. Elles ne dépendent pas de toi. Par exemple, le fait que on joue avec les marionnettes, par exemple, comment est-ce qu'on l'appelle? Oui? Il a un nom? Bon, j'en sais rien. Celui qui dirige la marionnette, il, lui, te tire petit à petit vers lui, par cet unique fil, en dehors du fait qu'il te dirige par tous les fils de tes mouvements dans ton monde à toi, c'est-à-dire à ton degré, il possède encore un fil. Par celui-ci, il te tire, et tu peux également l'aider à être tiré par ce même fil vers lui. Vas-y, je t'en prie. Mais sinon, il le fait lui-même. Dans tous les cas, il le fait lui-même, il possède là-bas une machine, une sorte de moteur, et ce moteur, ça tourne constamment. Il possède comme ça un programme d'une durée de 300 ans, disons, par les souffrances, certainement, pour te faire passer du bas vers le haut. Voilà, que tu le veuilles ou non, tu le traverseras. Dans tous les cas, tu le veux, vas-y, je t'en prie, aide. Non, non, c'est tout, c'est... Je comprends que t'es pas d'accord et que tu ne veux pas. Bon, très bien. Écris-lui une demande. Écris-lui comme ça une sorte d'ultimatum. Je sais pas moi comment dire. Que t'es pas d'accord. Voilà, qu'il te laisse tranquille, etc. Vas-y. Et ça se peut que ça cède. Que ça aide. L'étudiant. Mais à la fin, l'âme de l'homme l'enseignera. Voilà. Évidemment que l'âme de l'homme l'enseignera. Il n'y a rien. Vraiment, tu sais, tu peux fermer tous ces livres. Il ne te donne rien. C'est, si tu veux aller sur le chemin des souffrances, ferme ces livres. Attends jusqu'à ce que ton âme se sentent tellement mal que tu n'aies plus le choix. Et vraiment, je vais te dire, on avait toutes sortes de cas comme ça semblables, où des gens venaient chez nous, où j'étais, quand j'étais auprès du rabâche, du rabbé, et ils nous racontaient comme ça leur atteinte sans connaître absolument rien de la Kabbale. C'est comme s'il y en a un qui était venu de la Sibérie, de la Russie, il avait 50 ans, il avait été là-bas dans un camp de travail en Russie, et à partir de la souffrance, lui ont été révélées de telles choses. Vraiment, le Rebbe disait, c'est merveilleux ce que cet homme raconte sur la spiritualité. Vraiment, il se trouve dans l'atteinte spirituelle, sans connaître un mot d'hébreu. Il a commencé à découvrir l'hébreu à partir de son atteinte. Oui? Voilà. Donc, et on a vraiment comme ça de telles choses. À partir des souffrances, voilà, s'il te plaît, vas-y. Va sur le chemin direct, comme ils disent. Tu mangeras du pain avec du sel, etc. etc. Toutes sortes de choses comme ça. Parle avec ton père, il t'arrangera ça pour ça. Ouais. Étudiant, qu'est-ce que ça veut dire qu'il a commencé à découvrir l'hébreu à partir d'atteinte? Le rave. Ça, on en parlera plus tard. Il s'est accroché déjà à l'hébreu, les lettres, les gamatriotes. Tout ça commence, il commence à aimer ces choses-là. Bon. Bon, je ne sais pas d'où il vient ce livre. Peut-être que chez Feiga, à la maison, il est encore. Il me l'avait offert parce qu'il était russe. Il était venu chez moi et je l'avais apporté au Rebbe. En Israël, il avait publié des poèmes qu'il avait écrits en Russie. C'est vraiment un homme qui ne connaissait ni le yiddish, ni l'hébreu, seulement le russe. C'est comme ça, c'était un juif. Une langue qui s'était révélée à lui à partir des souffrances et des atteintes spirituelles provenant des souffrances. Et il avait écrit des poèmes sur le temps spirituel en un hébreu que c'est très élevé, en lettres hébraïques et dans la langue hébraïque, et sans rien connaître. Il les avait écrits là-bas, et puis les avait fait passer ici, et il avait raconté en secret comment est-ce qu'il l'avait fait. Comme ça, il les a imprimés. Ce sont vraiment des poèmes. Dans le rabbage, je disais qu'ils étaient vraiment comme ceux du livre de prière dont nous chantons, dont provient une authenticité spirituelle. Ces poèmes étaient vraiment comme ça, sans qu'il ait connu auparavant un seul mot. Voilà. Moi, je comprenais pas un seul mot dans ce qu'il écrivait. J'avoue apporter ce livre au rabbé, au rabbage. Je ne savais pas de quoi est-ce qu'il parlait. Le rebbe l'a ouvert et il avait dit, voilà, ça vient de la souffrance. Et toi aussi, tu veux essayer comme ça? Vas-y, je t'en prie. C'est le moment où tu comprends combien d'hommes à côté de lui ont souffert, pas moins que lui. Et ça ne s'est pas révélé chez eux. C'est l'âme. C'est pas à nous de juger. Mais je dis qu'il existe comme ça de telles choses. C'est-à-dire que c'est ce qui est appelé l'âme de l'homme l'enseignera. C'est toutes les atteintes me parviennent sans qu'il soit nécessaire d'avoir de langue ni quoi que ce soit, mais l'homme y parvient et il le ressent. Et il vient cela. Il reçoit déjà la révélation de lumière et de Kélim. C'est tout le stratège de la Kabbale. Et il n'a pas comme ça besoin de livres, de l'aide des livres. C'est comme le Rebbe le dit dans la préface à l'étude des Sfirot du Bala Soulam. Si vous êtes comme ça, vous n'avez pas besoin de l'aide des livres. Je vous en prie. Mais qui en est vraiment capable? On est des hommes ordinaires, nous. On nous a donné un éveil, alors ce n'est déjà pas ordinaire. Voilà. Et ce dont on parle, ce sont des êtres d'exception. Et chacun d'eux possède une raison particulière pour laquelle ça lui arrive comme ça. Mais en général, ça passe par de terribles souffrances. Toi, tu feras ces souffrances, c'est pas pour toi. On t'a donné un moyen très bon et très bon, alors voilà. Et ces cris-là, je les connais, et ça ne date pas d'aujourd'hui, et ça ne finira pas. Tu en auras encore pour quelques années, c'est naturel. Il y a comme ça, c'est le désir de recevoir la nature de l'homme qui se révolte ainsi contre tout, et c'est vraiment un phénomène naturel. L'étudiant, comment est-ce que tu peux parvenir à un changement aussi grand qu'à la fin tu sois même d'accord avec lui et sur ce qu'il te fait? Le rab, c'est pas que tu sois d'accord avec lui, tu voudras tellement lui payer.

0: vraiment dans les choses les plus terribles, une goutte d'unification. Alors, ils sont prêts à tout. C'est, et la goutte d'unification, c'est pas comme ça. Simple plaisir bestial, maintenant, ça me vaut la peine de souffrir 1000 ans en échange d'une seule fois de ressentir ça une seule fois. C'est une chose spirituelle. C'est, on peut pas tellement le raconter. Vraiment, je te promets que, enfin, bon, tu sais, par exemple, le Rebbe, il racontait comment est-ce qu'on l'a enseigné dans le Cheder, oui. Et il disait qu'il était arrivé dans un cheder et il devait changer de cheder et il était arrivé comme ça dans le mode cheder, il y en avait un comme ça comme toi. Moi quoi, moi? Alors il y en avait d'abord il y en avait un enseignant dans le cheder, donc cet enseignant il faisait comme ça. Tu veux pas étudier? Il y a deux choses, un bâton, donc il te donnait un coup avec le bâton et tu devais baisser la main. Tu devais te baiser la main. Tu n'avais pas été correct ou quelque chose, alors un coup, et puis tu faisais un bisou sur la main. C'est, et de l'argent. Il y avait comme ça certaines petites pièces. Qu'y avait-il à cette époque, ouais? Donc, tu ne lis pas, tu ne dis pas, alors, il venait ainsi devant toi, devant ton nez, avec une pièce de monnaie, une pièce qui te permettait d'acheter un bonbon. Ou juste comme ça, il te disait, c'est réglé. Ces deux choses-là, vraiment, c'est fini.
1: Alors, chez toi,
0: il y a déjà des bonbons, il y a déjà un bâton. Alors, du ciel, on t'invente pour toi Alors, du ciel, on invente pour toi toutes sortes de choses très satisfaisantes. C'est pas comme les enfants de Pologne, hein, il y a 100 ans. Tu comprends, c'est que l'on agit avec nous, regarde avec tous ses amis, des sages, des informaticiens, des docteurs. C'est, voilà, c'est la même chose avec cet enfant du Cheder.
2: Je comprends pas. D'un côté, tu vas devenir autonome. Lorsque tu es autonome, tu le justifies. D'un autre côté, tu te dresses toi-même, on te dresse comme un chien. Pour les grandes choses, comme d'un côté tu es autonome, d'un côté tu ne l'es pas, tu reçois plutôt sa nature, et voilà, tu n'as pas le choix. Si tu regardes de côté, tu peux soit être dans la nature qu'il a créée en toi maintenant, ou tu te trouves également sous son contrôle total, car ce qu'il a créé en toi, c'est lui qui l'a créé en toi, ou être dans sa nature. Cela aussi est une chose donnée à l'avance. Attends, que voulais-tu être? Ni dans ceci, ni dans cela, mais dans quoi? Décris-moi un autre état. Je te donne, disons, toutes les possibilités. Tu existes totalement en dehors de la réalité, ni créateur, ni créé, ni rien. Dessine-moi un tel état. Je voudrais l'entendre. Ton intellect n'est même pas capable d'imaginer une telle chose. Écoute ce que je te dis. Tu ne peux même pas imaginer quelque chose en dehors de ces deux choses. Essaye. Je suis prêt. Allons vers un troisième état. Vas-y. Je dis, comme si aujourd'hui tu vois le but final, comme un état où tu te trouves dans le créateur, où il te sert pour tes besoins, où tu contrôles ton désir de savoir par cette même puissance qui met tout en mouvement. Alors tu me dis, comme si c'était ce qui met en mouvement, ton carburant, concrètement, quel est ton carburant qui t'arrange maintenant? Une fille qui t'arrange de l'argent? Cela, tu peux le faire tout seul dehors. C'est pas seul, c'est lui qui te l'arrange. Bon, un enfant, ça va passer maintenant. L'essentiel, c'est continuer. Je te dis, la sagesse, c'est de persévérer. Après toutes les sagesses, après tout, persévérer malgré tout. Celui qui est sage accélère le développement, rien de plus. Il te semble que cela diminue ta virilité? Non. Il existe un tel ressenti chez les jeunes hommes. Moi, après qu'il reconnaît qui il est, ce qu'il est, il se calme un peu. Il comprend qu'il est un être créé, qui se trouve sous l'influence du Créateur, soit dans une nature bestiale, soit dans une nature divine, mais pas le choix. Dans l'une des deux, ou les deux, moitié-moitié, entre-temps. Voilà. Il commence à reconnaître que toute son autonomie actuelle

0: n'est pas de l'autonomie, c'est une dissimulation du fait qu'il se trouve sous contrôle.
1: Ken.
0: Parmi tous ces fils, celui qui joue avec nous, comment s'accrocher à l'unique bon fil et commencer à grimper, accélérer le rythme? C'est-à-dire, comment savoir que c'est le bon fil? Je ne suis pas accroché à quelque chose sur le côté. Comment? Il te dit donc comment grimper, comment t'accrocher sur ce fil. Il te dit, toi et lui, et le fil, vous devez être un. Mais je n'ai pas de kelim pour... Tu as l'équilibre pour le savoir, aucun problème. Tu dois seulement, dans ta pensée, lorsque tu fais quelque chose dans la vie, imagine que toi, lui, et ce que tu vas faire, vous êtes un. Cela ne se divise vraiment pas en plusieurs choses. Vous êtes dans un seul point. Ça s'appelle le point d'adhésion, la goût d'unification. Voilà. Qu'il n'y ait pas de contradiction pour toi, que tu ne fies pas, qu'il n'y ait pas une sorte d'affaire. Tu sais, un peu ici, comme ci, comme ça. Toi, puis ensuite moi. Non. En un seul point. Dans la mesure où l'homme peut imaginer véritablement sous une forme où ils se trouvent ensemble en un seul point, sans aucune différence, cela est appelé qu'il fait correctement ce pas. Mais il y a suffisamment d'imagination, d'illusion, commencer à imaginer. Ce n'est pas une illusion. Imagination, illusion. C'est difficile de comprendre ce qui est une illusion et ce qui n'est pas. Mais maintenant, il est possible que tu dormes. Il te semble que nous sommes ici, assis dans une leçon, en train de discuter, et tu t'énerves contre moi et je te réponds. Ça aussi. Peut-être dans un quart d'heure, tu vas te réveiller et tu diras, ah, c'était un rêve. Hein? Qu'est-ce qu'un rêve? Qu'est-ce qui n'est pas un rêve? Tout ce qui nous traverse, nous devons le recevoir comme une préparation à ce que j'agisse maintenant. Et voilà. Peut-être un rêve à l'intérieur des rêves, à l'intérieur des rêves. Et alors? C'est vrai que c'est ainsi. Chaque degré précédent, comparé au degré suivant, est appelé un rêve. Le rêve est appelé vak. Le retrait des mochim. Encore. Tu ne contrôles pas le degré. C'est précisément vrai. Alors, qu'est-ce que imaginer cette chose? Imaginer cette chose, cela signifie que tu évalues déjà et ressens l'état du degré suivant au-dessus de ton degré. Voilà. C'est pourquoi cela agit pour la progression. Car parmi toutes les directions dans lesquelles je peux apparemment progresser, il existe un certain état suivant qui est véritable. Comment est-il véritable par rapport à mon état? Là-bas, je suis connecté avec le Créateur selon toutes mes imaginations, mes erreurs, tout ce que je peux me représenter, toutes mes philosophies, peu importe. Puis j'imaginais que là-bas, je suis connecté avec lui. Alors, c'est un état plus avancé que mon état. Voilà. Oui. Une question sur quoi? Les points, les théamim, les lettres, ensuite, peut-être. Ce sont les kabbalistes qui ont écrit des lettres. Alors pourquoi justement en hébreu? Cela aurait pu être en n'importe quelle langue. Pourquoi cet homme qui était venu de Sibérie a révélé l'hébreu? Le plus facile, c'est pour te dire qu'il était juif. S'il avait été anglais, demande-moi, n'est-ce pas? Ils ont une sorte d'anglo-saxon protestant. Quelque chose comme ça. Hein? Alors qu'est-ce qui lui aurait été révélé à partir de tant de souffrances? Regarde, nous ne sommes pas encore assez sages pour parler de telles choses. J'ai peur de trop vous faire tourner la tête. Un peu comme ça, en petite dose. Je vais demander quelque chose d'optimiste. Bon. Nous étudions ainsi que la fin de toutes les clarifications et de tous les surmontements et l'état de désespoir. Alors, est-ce obligatoire? Comment? L'état de désespoir, le désespoir, est-il obligatoire d'y parvenir? L'état de désespoir, faut-il parvenir? L'état d'espoir, le Vassal écrit dans Pri Chacham, l'être, qu'il n'existe pas d'état plus joyeux, meilleur, heureux dans le monde de l'homme que celui où il est parvenu au désespoir total. Aucun remède, rien ne peut l'aider. Aucun remède n'existe. Alors, il parvient à un état appelé une véritable prière. Mais nous devons comprendre, une véritable prière n'est pas simplement le désespoir, où l'homme s'assoit et pleure, c'est l'insensé reste assis, les bras croisés, se dévore sa propre chair. Le désespoir signifie qu'il est désespéré de ses propres forces, comme il est écrit là-bas. Mais en même temps, il sait qu'il existe un but, et ce but est important pour lui face à toute sa vie. Sinon, ce n'est pas appelé, sinon il ne fera pas de prière, et il pleure simplement. Il sera replié en lui-même, regardera dans son récipient, et n'y trouvera rien. Il pleure, j'ai rien. Tu pleures parce que tu n'as rien? C'est pour cela que tu es désespéré? Ou parce que tu ne peux pas adhérer au Créateur? Adhérer au Créateur. Tu veux adhérer à lui ou non? En même temps que tu es désespéré de pouvoir ne pas pouvoir toi-même parvenir à lui, si tu veux, c'est déjà une prière. Une prière doit être comme une, toute action spirituelle composée d'un régime de Hitlapshut et d'un régime de Vyut. Toute action spirituelle comprend deux choses, deux sortes d'informations. Je dois aspirer à la lumière et je dois montrer que je possède un clic vide pour cela. Alors cela peut être une action spirituelle, sinon qu'est-ce que c'est? Simplement pleurer, pleure. Tu dois posséder simultanément une puissance intense, un désir très fort vers lui. C'est ce qui nous manque, qui crie le Baal Soulam, qui crie le Ravage. Le groupe doit être fort afin d'éveiller dans l'homme la grandeur du Créateur. Qu'il est grand, qui vaut la peine pour moi de l'atteindre, que je dois aspirer à lui comme un homme avec une très grande convoitise. Notre société ne fournit pas encore cela correctement à chacun. Tout le monde pleure. Sur quoi pleure-t-il? Ce second élément, il manque le régime de Hitlapshut, disons ainsi. Alors, ce n'est pas une prière. Elle ne s'élève pas. Celui qui pleure simplement pleure à l'intérieur de lui-même. Il ne se tourne pas vers le haut, je te dis. Voilà. Il lui manque l'aspiration au Créateur. Il ne ressent pas que c'est une fiance. Enfin, il n'est pas impressionné par sa grandeur. Il ne pense pas à ce qu'il y a à gagner, à la grandeur, à l'éternité, à la vision. Il pleure simplement parce qu'il souffre. C'est ce qui se passe en fin de compte. Pourquoi n'avons pas la seconde chose? Parce que nous ne la fournissons pas les uns aux autres. Peu importe que personne ne possède la reconnaissance de la divinité et que personne ne puisse la distribuer à l'autre. Même si je la possède, je ne peux pas vous la distribuer. Mais chacun doit parler avec l'autre de la grandeur du Créateur. Non, pas de la manière dont il ressent le Créateur. La grandeur du groupe, la grandeur du Créateur, alors nous serons impressionnés de lui. Alors le second Réchimo, l'impression ne nous manquera pas maintenant. Nous nous tournerons vers lui. Ainsi, tu pleures simplement parce que ton récipient manque de remplissage. Comment puis-je parler de la grandeur si je ne ressens pas? Tu n'as pas besoin de ressentir. Peux-tu ressentir le Créateur? Tu peux être impressionné du fait que je suis impressionné. À partir de mes paroles, tu peux être impressionné comme si c'était vrai. C'est la puissance du groupe et c'est ainsi qu'il faut agir. Relis ce qu'a écrit le Rabbi. Et nous n'avons pas cela. Il nous manque le second élément dans notre ressenti afin de recevoir d'en haut une réaction. Une réponse. Voilà. Vous voyez, après la Pâque ou après quelque chose, nous travaillons réellement fortement sur cela et voulons et la sortie d'Égypte d'une certaine manière, ainsi que toutes ces choses sont évoquées. Tout le monde reçoit une sorte d'éveil, d'élévation, de progression. Prenons Pessah comme un simple exemple. Tout le monde travaille ensemble avec les choses qu'on a à faire. Pourquoi ne pas faire encore plusieurs fois dans l'année? Je ne parle même pas de chaque jour. Mais maintenant, nous commençons à partir de samedi soir, nous commençons. Oui, maintenant tu dis, nous sommes déjà à la synagogue et nous commençons à prier, mais que puis-je faire? Je suis Ashkenaz et non Sfarad. Alors je perds encore 3 semaines, n'est-ce pas? Il parle des slichot qui commencent. Tu vas à Méron, tu as probablement là-bas un gros fort qui te transmet la grandeur du Créateur. Et que vais-je faire? Le premier jour du Stichot, et pendant les 40 jours, pas seulement cela, il est possible de s'impressionner de ce qui se passe aujourd'hui au quotidien. À ta place, j'irai à Méron, j'installerai ma tente et je resterai 40 jours, pourquoi pas. Il y a là-bas des hommes qui restent ainsi. Ils viennent réellement avec un congélateur, une grande radio, des métophones, ils restent, mettent de la musique. 40 jours de joie. Auprès de Rabbi Shimon, je ne rejette pas cela, hein, d'ailleurs, encore une fois. Comme je ne rejette pas. Ça aussi, c'est bon. C'est aussi bon. C'est une connexion. C'est populaire. Et alors, j'arrive de Beersheba, tu sais, je suis venu. Je suis venu avec un agneau et tout. Très, très respectable. Un très bon degré du peuple. Une trentaine, quarantaine d'autobus viennent. Oui, mais mon ami, encore une fois, je te dis, il y a la Torah du collectif et la Torah de l'individu. Et il y a ceux qui arrivent là-bas et reçoivent un éveil les uns des autres et du fait qu'ils mangent de l'agneau et écoutent la radio, n'est-ce pas? Des chansons de ce genre, tu sais, et des idiots. Et il y a ceux qui ne peuvent pas être impressionnés de cela. Ils ont un problème, tu comprends, ils sont plus compliqués. Que faire? Ils possèdent donc une autre Torah. Ils vont justement seuls, ne veulent pas se mêler au collectif. Je leur dis, eux aussi, ont besoin d'un groupe. Bien qu'ils ne le veuillent pas, personne ne veut un groupe, chacun se moque de tout le monde, sauf de lui-même à plus forte raison des autres. Mais sans cela, il n'avancera pas, il lui manque ce rishimo concernant la grandeur du Créateur. Cela n'existe pas, il est obligé de l'obtenir d'une société. Alors, s'il va à Méron, il ne sera pas impressionné par tes amis dont toi tu es impressionné. Il verra ce qu'ils font, ce qu'ils pensent. C'est que pour eux c'est bon, mais pour lui c'est pas bon, c'est un autre niveau. Comment créer une impression correcte envers l'environnement? Pas simplement le Créateur est grand, le Créateur est grand, c'est l'infini, ça part sortir du nez. Comment provoquer une impression? C'est pas les gens, les amis. Comment provoquer chez les amis une impression que le Créateur est grand? Montre-leur que tu travailles pour la société, que tu travailles pour ici, que tu te trouves à l'intérieur, tu agis, mais montre ton travail. Ils comprendront que tu le fais parce que la spiritualité est importante pour toi. À partir de cela, les autres hommes commenceront à penser, ah, réellement, ils comprennent déjà que c'est important et ils commenceront également à faire la même chose. Rien n'agit davantage que l'exemple. L'exemple dans la société est la meilleure chose. Ne prononce aucune parole. Montre-leur seulement que c'est ainsi, mais montre. Ne fais pas, tu sais, avec discrétion. Cela agira bien. Et c'est obligatoire. C'est pas sans raison. Je t'en prends un verre de vin. Qui celui qui a fait ça? Bon, les Haïm, c'est pas sans raison. C'est simplement, chez nous, c'est déjà devenu une sorte de coutume, si jamais. Il faut réellement cela. Cela nous manque encore, rien à dire. On va étudier quelque chose. Les lettres, bien. On termine. Partageons nos impressions de la leçon et qu'est-ce que nous prenons pour réaliser en dizaine. Nous avons entendu que l'homme doit trouver ce point dans le, du partir soi en cœur, le contact avec le supérieur, ce fil qui lui permet de voir sa vie et cette liaison avec le Créateur. J'ai entendu que tu dois seulement faire tout ce que tu fais dans la vie, imaginer que toi et lui, et ce que tu vas faire, c'est une seule chose, et ne se divise pas. Vous êtes dans un seul point. Vous appelez le point d'adhésion, la goutte d'unification. J'ai ressenti très proche la leçon. Je suis sûr qu'on pourra trouver où travailler aujourd'hui, comment travailler aujourd'hui. J'ai noté que le groupe doit être fort, éveiller la grandeur du Créateur chez l'homme, que ça vaut la peine d'avoir cette aspiration, etc. Ce processus de ce cri, pourquoi je ne peux pas faire les zéro créateurs, où finalement ça s'inverse et un miracle. L'homme échange son propre clé par le clé du Créateur. C'est ce point-là qu'on doit vivre chaque jour, chaque instant. Il faut arriver à crier, que le Créateur nous réponde, un véritable cri. Et parler des régimes. C'est-à-dire dans la prière, il y a deux éléments, régime de Hitlapshut, régime de Viyut. Et les régimes qui nous manquent, c'est l'exemple dans la société, la grandeur du Créateur. C'est quelque chose qu'on peut recevoir de l'environnement. Chacun doit recevoir et donner cet exemple, que tout est important pour moi. La spiritualité est plus importante que tout. Il y avait l'exemple que nous sommes tous des marionnettes, mais chaque marionnette à un fil qui me connecte à l'opérateur. Il faut trouver ce fil et grimper. Le Créateur nous l'a donné pour le révéler et comment grimper, s'accrocher, grimper vers le Créateur jusqu'à qu'on acquiert vraiment l'intellect et le ressenti du Créateur. On a entendu qu'on peut arriver aussi avec des souffrances, mais vaut mieux faire autrement avec les amis et apporter contentement.
2: Le Rav
0: a dit au début que l'homme cherche le Créateur, mais être comme lui et inverser, transformer, former à l'intérieur cette image du Créateur. Et la paix, c'est quand deux formes inverses se complètent. Mais à la fin, Rav a dit que dans la société, dans le groupe, on doit agrandir le Créateur. Sinon, on ne sera pas d'accord pour cette transformation. Le but est d'arriver jusqu'à la main qui nous contrôle, Yaakov, dit qu'il n'y a rien à faire. Il faut donner exemple de la grandeur du Créateur les uns aux autres. Vis-à-vis de l'article, je complète qu'il faut arriver à un tel besoin véritable d'atterrir au Créateur jusqu'à demander que le Créateur l'aide. Et alors, c'est la paix entre lui et le Créateur. Il peut servir le bon comme le mauvais penchant pour le servir le Créateur. J'ai entendu qu'est-ce que crie le Baal HaSulam et le Rabash. Le groupe doit être fort et éveiller la grandeur du Créateur. Il est grand et ça vaut la peine de l'atteindre, aspirer à le révéler comme très grande convoitise. Et ça, on ne le donne pas encore suffisamment les uns aux autres. Rav a donné l'explication comment travailler au-delà de ce qu'on traverse et avoir de la patience. Qu'on travaille sur nous d'en haut et pouvoir surmonter et accélérer. Et tout le reste ne dépend pas de nous, seule l'importance qu'on peut donner les uns aux autres.
3: Passons
0: à la prochaine partie, mais avant, chantons une chanson ensemble.

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1: Bonjour, chers amis, Klim Mondial. Après encore une leçon, comment trouver les mots pour exprimer la puissance, le discernement que nous absorbons de ces leçons exceptionnelles. Et je pense qu'on peut voir un extrait qui nous préparera la tête et nous rappellera un point que le Rav a avec l'importance de nous donner le but de l'étude et l'intention, la lumière qui ramène vers le bien. Le Rav nous a dit, nous sommes des marionnettes, mais les marionnettes ont un fil quand même. Tu sais, comme une marionnette a des fils qui la déplacent, mais il y a un fil. Et sur ce fil, elle peut s'élever jusqu'à au niveau de l'homme. Il la met en marche. C'est possible. Un seul fil. Sinon, on n'aurait pas raconté tout ça. On resterait comme des animaux. Et voilà. Ce fil passe à travers le point dans le cœur. Quand j'attire sur moi-même la lumière environnante. Donc je grimpe sur ce rayon de lumière jusqu'en haut. Je ne dépends plus des fils alors. Je suis en adhésion avec la main qui me déplace. Une opportunité de s'accrocher maintenant à ce fil. Donc l'étude des 10 Sfirot. Et on va plonger dans cette leçon. Le Rav nous aide à grimper sur ce fil. Et donc, on est deuxième colonne, point 50. Et maintenant, deuxième colonne.
2: Et maintenant,
1: à présent, tu comprendras. Point 50, à présent, tu comprendras les quatre primes. Donc, on passe à l'enregistrement et après, on essaiera de répondre à une question et clarifier ensemble. L'étude des Sfirot. Point 50, deuxième colonne, à présent tu comprendras. À présent, tu comprendras les quatre phases et degrés qui doivent nécessairement se trouver dans tout émané. Émané, déconnecté du Créateur, est appelé Netzal, émané, mais maintenant, et sa propre existence, donc ce n'est pas possible qu'il sorte directement de l'émanateur immédiatement. Ce sera encore un résultat direct de l'émanateur. Mais il doit traverser une série d'opérations jusqu'à que se forme en lui quelque chose qu'on pourra appeler un émané séparé du Créateur. Et quelle est cette qualité, cette force, cette matière qui le sépare de l'émanateur. Et grâce à cela, on pourra dire qu'il est indépendant. Créature. Car d'abord, la lumière se propage et sort de l'émanateur, comme c'est mentionné dans l'aspect de la lumière de Chokhma, dans laquelle seul le désir de recevoir est inclus. Et c'est cela la prina alef. Ensuite, dans cette lumière, l'aspect du désir de donner se renforce et il prolonge la lumière de chassadim et ce renforcement est considéré comme prina bet. Ensuite, cette lumière de chassadim se propage dans une grande propagation dont le sujet sera expliqué plus loin et c'est cela
2: la troisième phase, après que les trois phases sont sorties et révélées dans leur plénitude, alors la force du désir de recevoir incluse dans la première propagation, et Pashtut Aleph se réveille de nouveau et prolonge de nouveau la lumière de Chochma. De la lumière, comme on a l'habitude de dessiner, la première et la deuxième, ensuite la troisième et la quatrième propagation, qui est la différence entre 1 et 4, Aleph Dalet. Aleph peut recevoir, mais c'est ainsi que le Créateur l'a créé directement, un désir de recevoir. Mais le désir de recevoir vient directement de l'inventeur. Bien que c'est appelé l'existence à partir de néant. Mais quand on parle de Prinadal avec le désir de recevoir, qui veut recevoir l'abondance, c'est également un désir de recevoir. Mais il ne vient pas de Yesh Me'ayin, mais il vient de lui-même. Ainsi, on peut dire que la phase 4 est différente de Aleph. Ici, l'émanateur, le créateur, la lumière, qui veut amener cette évolution à créer cette indépendance, le but est obtenu dans la quatrième étape, la quatrième phase de l'évolution. Donc, le désir de recevoir de traverser ces quatre étapes, et à la fin, on dit que le désir veut recevoir lui-même. Il a un réveil qui vient de lui-même. Le but qu'on peut voir représenté dans Prina Aleph est obtenu dans la quatrième phase. Et c'est cela la perfection ultime de l'établissement du désir de recevoir dans le parsou, du fait qu'il se révèle dans l'aspect de l'aspiration, c'est-à-dire, au moment où il n'y avait dans le parsou que la lumière de Hassadim, c'est-à-dire après la troisième phase, c'est mentionné, il existait pour les mener une réalité d'aspirer à recevoir la lumière de Rorma, et cette aspiration établit en lui le désir de recevoir et lui complète le cli de réception, ce qui n'était pas le cas dans la première propagation. C'est pourquoi les kelim de réception ne sont complétés que dans cette quatrième phase, appelée aussi deuxième renforcement, et après l'achèvement de cette prénadal dans Ensof, béni soit-il, il y a eu en lui le tzimtzum, la restriction dans le sens et le retrait du désir de recevoir de cette prénadalette, ce qui a causé le retrait de la lumière de Ensof, béni soit-il, de là. C'est clair. Prinadalet a, puisqu'elle a d'exceptionnel, un désir de recevoir comme dans Prina Aleph, comme Prina Aleph, et à part cela, d'elle-même, elle a ce supplément appelé Ishtokekut. C'est pour cela qu'on l'appelle émaner ou créature. Le désir de recevoir lui-même vient de l'émanateur, comme dans ce monde on peut dire. Si j'ai simplement un désir de recevoir et je vis de cette façon, ça vient de la nature. Le créateur, un guématrie, la nature, si ce désir ne vient pas de moi ou de l'environnement, mais moi-même, je le réveille. Des choses qui ne sont pas en moi, mais je le réveille à partir de la lumière. Donc, cette aspiration est appelée Ishtokekut. Cette aspiration est appelée Nivra, être créé. Jusqu'à là, je n'existe pas. Quelque chose existe que la lumière met en action et n'a aucune indépendance dans cela. À partir de cet état de développement, dans les quatre phases de lumière des règles, nous pouvons tirer toutes les lois de la réalité. naturellement toutes les lois. Dans notre travail, notre relation les uns aux autres, notre relation au créateur, qu'est-ce qu'un point dans le cœur, qu'est-ce qu'un désir animal, le développement des quatre degrés dit que le nom Yud Kei Vav Kei inclut tout. Victor de Pardessia me demande comment l'équilibre résiste-t-il à se développer avant qu'il y ait Tzimtzum et Massar. Qu'est-ce qui amène le kli au Tzimtzum et au Massar, le développement? Le Massar, le Tzimtzum et tous les autres enchaînements sont le résultat du développement du kli dans la lumière qui agit sur lui. Alors comment il dit quelle est la cause des changements, le développement du kli? La lumière donne. La lumière est toujours première. Numéro 1. Rien à dire. C'est clair. Le désir de recevoir est numéro 2. Rien de plus. La lumière développe le désir de recevoir jusqu'au numéro 3, disons. Il commence à se ressentir lui-même, son propre éveil. À partir de cet éveil, il commence déjà à intervenir dans ce que la lumière opère sur lui. Comme un bébé, un petit enfant. Tout ce qu'on lui dit, il le fait. Il exécute, aucun problème. Soudain, il commence à montrer son caractère. Je veux comme ça, maman, pas comme ça exactement, pas ainsi. Et il commence à montrer son caractère. Alors déjà, la lumière qui agit sur lui, après cela, la lumière qui agit sur lui, sur numéro 3, qui est déjà indépendant, agit sur lui et ce n'est déjà plus la lumière seule qui peut agir. Il y a déjà ici deux autorités. La lumière et cet éveil, son propre éveil. Et ce sont deux autorités. Deux autorités. Rien à faire. Et ensuite, le conflit entre les deux, l'écran, jusqu'à ce que le kli termine dans cet éveil, qu'il veut être dans... Qu'est-ce qu'il décide ici? Qu'il veut équivalence. Il veut parvenir à l'équivalence. Il commence déjà à déterminer. Le kli commence à précéder la lumière de plus en plus jusqu'à qu'après la brisure, il prenne de la lumière, il s'amène au saint monde. Après les mondes, tu as une brisure. Par la brisure, tu as la force de la lumière dans le kli, c'est ce que le kli reçoit par la brisure. Les forces de la lumière entrent dans le kli, alors après la brisure, le kli commence à utiliser cette force de la lumière qui est en lui, dans toutes les réchimotes, et il commence à se corriger, une correction dans l'équivalence. Avec le don, avec le donneur. Nous voyons chaque fois que le kli prend de plus en plus de réchimot, d'impression, de force, jusqu'à devenir ainsi égal au Créateur, comme la lumière ici, le kli. Et le résultat de la correction. Vraiment, ils sont vraiment égaux l'un à l'autre.
3: Aval,
2: Mais en dehors de la lumière du kli, il n'y a rien. Seulement, toujours, le kli, à mesure qu'il prend de la lumière, des distinctions, des qualités, des forces et des actions, et qu'il l'utilise, c'est le facteur qui donne. Tu veux, s'il te plaît. Une aspiration, s'il te plaît. Restriction, s'il te plaît. S'il te plaît. Oui. Il écrit ici le retrait du désir de recevoir de cette prima dalet. Qu'est-ce que cela signifie, le désir de recevoir, c'est retirer de... Il l'expliquera. Le désir de recevoir lui-même ne se retire pas, mais c'est ainsi que nous parlons. Le kli reçoit la préférence, il a la honte, comme on l'appelle. Le kli reçoit la préférence d'être dans l'équivalence de forme. Son désir s'élève, devient plus pur. Et alors, le désir de recevoir se soumet. En cela, il n'est pas ressenti. Si nous n'avons pas assez lu, il en parlera certainement davantage. S'il te plaît. Continue. Et voici qu'ont été expliquées les quatre phases obligées de se trouver dans tout être émané. Prina Aleph est appelée la première propagation ou Chochma. Prina Bet est appelée Idgabrut, première Idgabrut, premier renforcement ou Bina. Prina Gimel est appelée seconde propagation ou Zeiranpin. Prina Dalet est appelée second renforcement ou malchut. Les deux propagations sont considérées comme mal, du fait qu'elles sont l'aspect de l'abondance qui se prolonge de l'émanateur, prina aleph et prina gimel. La première propagation est une abondance de lumière de Chokhmah, et la seconde propagation est une abondance de lumière de Chassadim. Et les deux renforcements sont de Nidvin, du fait qu'ils sont l'aspect de l'éveil de l'être émané et du renforcement du désir par sa propre force. Le premier renforcement est l'éveil qui se trouve dans l'être émané vers le désir de donner, lequel devient une racine pour la lumière de Rassadim. Le second renforcement est l'éveil qui se trouve dans l'être émané vers le désir de recevoir, lequel devient l'aspect d'un clic de réception pour le partout dans toute la perfection désirée. C'est ce qui est appelé en tout lieu Prina Dalet. Et cette prina dalet est appelée le point médian dans Ensof, béni soit-il. C'est à son sujet que le Rav avait l'intention lorsqu'il a dit « Il se restreignit lui-même au point médian qui est en lui ». Est appelé ainsi du fait qu'elle est le clé de réception de la lumière d'Ensof, béni soit-il, qui est absolument sans mesure, sans limite. Et c'est pourquoi sa réalité est considérée à la manière d'un point dans l'intériorité et au milieu de cette lumière, et la lumière entoure et adhère à elle, tout autour, sans mesure. Car ce n'est que de cette manière qu'il est possible qu'elle contienne une lumière supérieure sans mesure et sans limite. Ce qui n'est pas le cas avec les lignes de réception situées après le Tzimtzoum et en dessous, c'est-à-dire chez les êtres émanés inférieurs. Chez eux, l'équilibre de réception sont considérés comme contenant leur lumière dans leur intériorité. Cela signifie que les parois d'équilibre qui sont le sens des quatre prinotes qui se trouvent en eux font une limite, une mesure sur la lumière qui est en eux, et cela est dû à l'oviut qui est dans l'équilibre, comme il est écrit plus loin. Ce qui n'est pas le cas dans Ein Sof béni soit-il, où la lumière et le kli sont dans l'unité simple, dans le sens de lui et son nom sont un. C'est-à-dire, qu'avons-nous ici dans cette malchut, dans le second renforcement? Elle est pleine de lumière, elle comprend de qui elle reçoit la lumière, il y a la perfection. Au moment où elle ressent, je ne parle pas de sa réaction, nous apprenons que chaque partie, chaque phase se divise en deux parties. Une partie ce qu'elle est elle-même et une partie qui se développe déjà d'elle. Le résultat de la première partie. Alors, dans cette malchut pleine de lumière et se ressent, car elle n'a aucune limite dans le remplissage, elle est appelée malchut de Ein Sof. Et alors, nous disons que toutes les étapes précédentes ne font que la soutenir et se trouvent en elle comme celle qui organise toute la prina d'aller autour d'elle. Cela signifie que nous pouvons dessiner ainsi des cercles l'un à l'intérieur de l'autre. Nous avons prina Shoresh, Aleph, Bet, Gimel et Talet. Et ainsi, ces cercles se propagent l'un à l'intérieur de l'autre. Prina Dalet est la dernière phase dans le développement. Nous l'avons dessinée ici comme si elle était la plus petite, mais en fait, c'est le plus grand désir de recevoir. C'est seulement dans un tel dessin que nous dessinons ce qui est plus important. L'important est toujours à l'intérieur. Et ici, la lumière d'Ensof environnante qui développe de Prinat Shoresh. Dans Prinat Shoresh, il y a un désir, existence à partir de l'absence, et d'elle, ce désir s'est développé vers Prinat Aleph, Prinat Bet, Prinat Gimel et Prinat Dalet. Mais tous ces désirs sont encore sans limite. Pourquoi sans limite? Il n'y a aucune réaction du côté du Kli, à quoi que ce soit que la lumière fait lui comme un fœtus dans le ventre de sa mère. Rien. Tout vient du côté de la nature d'en haut. On n'attend encore de lui aucune réaction. Il ne peut pas y avoir de réaction. C'est pourquoi tout se trouve dans un cercle, dans l'égalité. Comme la lumière supérieure se trouve dans une seule égalité, pourquoi un seul but? Faire du bien. Parvenir à faire du bien. Ce qui n'est pas le cas de Prina Dalet, qui commence à se ressentir elle-même par rapport à la lumière, alors s'éveille déjà en elle une relation envers la lumière qui établit la relation entre eux. Non, pas sans limite, sans direction. Mais dis, non, je veux régler avec toi des relations, toi pour moi, moi pour toi, mais sous cette forme particulière, en ligne. Pas comme ça. Viens et fais avec moi ce que tu veux. Je veux me montrer, je veux me rendre égal, je veux m'élever. J'ai mon propre désir. Et alors, à partir de Prinat Dalet plus loin, il cesse d'y avoir un cercle qui existait par la domination de la lumière sur le désir, du fait que Prinat Dalet dit que c'est elle qui décide. Il y a ici une décision. Décision du côté de Prinat Dalet. Et alors, au lieu d'un cercle, c'est-à-dire que le cercle devient un carré, disons, ou une ligne, ou mieux dire une ligne. Cela signifie qu'en cela, il détermine le désir qu'il veut dire quelque chose. Et finalement, par la ligne, il parvient aussi de nouveau à un cercle. Mais ce cercle est déjà à la fin de la correction, quand il se corrige entièrement. Il retourne de nouveau à Ein Sof. Mais Ein Sof, du côté de l'être émané. Exactement en égalité avec le Créateur, ici. Il peut donner dans tous ses cercles jusqu'à Malchut de Ein Sof. Malchut de Ein Sof. Ainsi, il arrive à la même attitude envers le Créateur. Donc, il redevient un cercle vis-à-vis du Créateur. Et là, on a des cercles. Des cercles. Le Créateur envers l'être créé.
3: C'est le
4: processus. Maintenant, on va devoir aller un petit peu.

0: vers la table des questions-réponses, il y a les renforcements et les propagations. Mais si, je pense que même si on les a très bien étudiés, il faut y investir encore beaucoup et beaucoup, parce que ces quatre primates, c'est tout ce que le Créateur donne à la créature. Parce que à partir du Zimtzum par delà, c'est la créature qui commence à réagir. Parce que dans Sophie, il y a tout ce que le Créateur voulait donner. Et tout est comme ça, comme dissimulé, disons, ou collu plus correctement dans les quatre primates de lumière directe. Celui qui essaye de décrire ou ressentir dans ces dans cette avaya du début, là, il y a tout. Et c'est comme ça qu'on étudie que, à partir de cette avaya, par-delà, c'est la créature qui se développe. À partir de ce qui se développe. C'est comme ça, comme une sortie en action. Oui, les amis. Alors, élevons nos questions. Qui est là-bas? Je ne sais pas, je ne vois pas.
1: On
0: parle de la deuxième... au deuxième renforcement. C'est quoi le premier renforcement? Qui renforce quoi du tout? Oui, on a dans... On va essayer de revenir au dessin du Rav. Donc, on peut le voir ici. Donc, tout d'abord, on parle des quatre primates de lumière directe. Comme on a dit maintenant des derniers mots du Rav, là-bas se trouve tout. Vraiment, tout existe dans ce tableau de Yud-Kei-Vav-Kei, les quatre primates de lumière directe. Là-bas, il y a tout. Donc, à chaque fois, on entend dans l'étude des Sfirot des discernements différents. Donc, il faut s'habituer à ça. Il faut voir que ces quatre primates, on peut les voir de différents points de vue. Donc, là, on a entendu des concepts qui sont propagation et renforcement. Si on peut voir le dessin, hein, oui. Donc, on a entendu là des paroles du Bala Solam dans Orpnimi que la première propagation, c'est le concept qui se rapporte à la lumière qui est reçue dans Prina Aleph. Prina Aleph, elle reçoit la lumière. Donc, c'est comme on se rapporte comme la première propagation. La première propagation de la lumière. Et là-bas, il y a la lumière de Chorma. L'abondance de lumière Chorma. Ensuite, Prina Bet, des fois, on l'appelle le premier renforcement. Pourquoi premier renforcement? Parce que dans Prina Bet, il y a déjà une sorte de réaction du côté du collier. Évidemment que c'est encore dans les quatre notes de lumière directe, mais il y a une certaine renforcement du désir, une réaction du désir. Pourquoi? Parce qu'elle veut déjà donner, elle veut être comme la lumière. Ensuite, on continue le processus, et pour Prina Gimel, des fois, on s'y rapporte comme ce qu'on appelle la deuxième propagation. Encore une fois, là, ici, il y a la propagation de la lumière. Ici, c'est l'abondance de lumière de Rassadim. Et ici, Prina Dalet s'appelle deuxième renforcement. Parce qu'ici, de nouveau, il y a une réaction du côté du cul. Et cette réaction est très importante pour nous. Sur cela, le Rav a donné beaucoup d'accent au côté du au cours du cours, et sur qu'est-ce qu'il y a de si spécial dans Prina Dalet, c'est qu'en fait c'est le même désir qu'il y a dans Prina Aleph plus l'aspiration du côté du désir lui-même. Si maintenant dans cette Prina Aleph il y a simplement le désir existant à partir de l'absence, c'est tout, simplement la lumière a créé le cli et l'a rempli. Dans Prina Dalet, en plus de ce cli qui est fait, il y a une exigence, une requête à recevoir toute lumière. C'est pour ça qu'on appelle ça comme renforcement, sûrement. Bon, des fois on dit aussi. Voilà. Allons aussi dans définitions, dans le tableau des définitions. Question 14. Qu'est-ce que la propagation? Donc, il nous dit comme ça le Bala Sulam. La lumière qui sort de l'état des

de la lumière. Et en vérité, la lumière supérieure n'est pas affectée par cela, semblable à celui qui allume une bougie à partir de notre bougie, où la première n'est pas diminuée, mais c'est en fonction de la réception de l'émanée qu'on l'appelle ainsi. C'est ce qu'on appelle propagation. Mais d'où est-ce, donc, où est-ce que nous explique le Rav qu'il y a la propagation? C'est dans Prina Aleph. Ici, dans Prina Aleph, il y a la propagation. Et dans Prina Gimel, il y a la propagation. C'est-à-dire que dans Prina Aleph, elle est construite, c'est créé comme désir de recevoir, et ce désir, il ressent en lui comme la lumière qui est en elle. Donc, c'est toujours désir et lumière qui vient ensemble. Donc, Prina Aleph, c'est le désir de recevoir qui ressent en elle la propagation de l'abondance de la lumière de Chokhma. Et alors, à sa fin, comme le Rav tout le temps, il dessine dans chaque dessin, c'est il y a Prina Aleph telle qu'elle est d'abord par elle-même, et ensuite ce qui se passe dans le fin de ce développement qui est la cause. On sait plus tard. Donc, à la fin, il y a comme ça un moment où elle se elle surmonte la lumière de Chokhma, mais qu'elle veut cette propagation, elle se renforce, elle surmonte et dit qu'elle veut être comme la racine. C'est pour ça que ensuite, ce qui vient, Brinabeth, c'est comme si ça vient d'elle. C'est pour ça qu'on appelle surmontement, renforcement. C'est, elle veut être comme le donneur et c'est pour ça que ça s'appelle renforcement. Tout le temps, on parle du côté du Kli, comme on a entendu aussi dans le premier cours. Donc ça, c'est le premier renforcement. Donc, Prina Aleph, c'est première propagation, et Prina Bet, c'est deuxième, première renforcement. Qu'est-ce qui se passe? Le Ménor Chassadim, c'est ce qui domine, c'est ce qui établit tout dans Prina Bet. Ensuite, Prina Gimel, elle est déjà une propagation de la lumière de Chassadim. La lumière de Chassadim, elle ne fait pas une action de par elle-même. Et donc, son expression, c'est du fait qu'elle veut recevoir. Donc, c'est pour ça que ça s'appelle la lumière de Chassadim et la lumière de Chokhma. La lumière de Chokhma, c'est pas que elle veut l'illumination de Chokhma, pardon. L'illumination de Chokhma, c'est pas qu'il y a un petit peu de la lumière de Chokhma. Mais c'est que il y a la lumière de Chassadim qui est propagée et son expression, c'est que elle reçoit. Et ensuite, à la fin de Prina Gimel, elle révèle à quel point est-ce que le désir du Créateur, c'est qu'elle soit la receveuse. Et c'est pour ça qu'elle surmonte la lumière de Chassadim et elle décide de nouveau de recevoir la lumière de Chokhma. C'est-à-dire qu'on revient toujours du côté du Kli sur son rapport par rapport à la lumière. Si la lumière vient et elle vient naturellement, alors ça s'appelle et propagation. Et si c'est quelque chose qui est nouveau, alors c'est un renforcement. C'est pour ça que propagation, c'est dans Prina Aleph. Premier renforcement, c'est dans Prina Bet. Et pas tout. Propagation, deuxième propagation, c'est dans Prina Gimel. Et deuxième renforcement, c'est dans Prina Dalet. Oui, Avi. Si vous voulez que lire à propos de ça, il y a justement la question 69. Ok, question 69, nous dit Avi. Question 69, c'est quels sont les. Pardon. Quels sont les quatre prénotes qui se trouvent dans le désir de recevoir. Donc, réponse 69 dans la page 35 dans le livre. Donc, on va lire le point 69. D'abord, la lumière se propage et sort de l'émanateur en tant que lumière de Chokhma, qui est la totalité de la vitalité qui appartient à cette émanée. Et en elle, il y a la Prina Aleph du désir de recevoir. Et cela s'appelle la première propagation, ou Prina Aleph. Et ensuite, dans cette lumière, se renforce l'aspect du désir de donner. Et le renforcement de ce désir prolonge

0: longe la lumière de Chassadim depuis les manateurs. Et cela s'appelle le premier renforcement, ou Prinabet. Et ensuite, cette lumière de Chassadim se propage d'une grande propagation, c'est-à-dire avec l'illumination de Chochma. Et cela s'appelle la deuxième propagation, ou Prinagimel. Et ensuite, à nouveau, se renforce dans cette lumière le désir de recevoir, qui est inclus dans la lumière de la première propagation constitutionnée. Et par cela, le désir de recevoir est complété dans sa grandeur et sa perfection. Et cela s'appelle le deuxième renforcement, ou Prinadalet. 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
1: כן, נכון. בחינה...
2: Pardon, je n'étais pas prêt. Correct. La phase 3 est très spéciale. Parce que qu'est-ce que la phase 3? La phase 2, comme désir qui est révélé dans la phase 1, d'être comme le donneur. Et donc dans la phase 2, nous disons qu'il y a trois qualités. Une, il y a Chochma dedans. Dans Bina, il y a la Chochma qui est remplie et il n'y a pas de manque de Chochma dedans. Et du fait de l'identification, elle découvre un nouvel endroit qu'elle veut être similaire au Créateur. Et ça s'appelle la lumière de Chassadim, plaisir du don. Mais à sa fin, elle découvre que, afin d'être vraiment comme le Créateur, elle doit accomplir une action comme le Créateur. Mais que fait le Créateur? Il a créé le désir de recevoir. Phase 2 est une créature. Il ne peut pas créer le désir de recevoir, et la seule création de l'existence sur l'absence est quand la racine a créé la phase 1. Mais la phase 1 ne peut pas créer, donc que peut-elle faire? Afin d'exprimer sa volonté d'être comme le Créateur, elle utilise le désir de recevoir qu'il a créé. Et elle comprend qu'elle n'a rien à lui donner sauf en recevant de lui. Et donc la raison de la phase 3, c'est la lumière de Chassadim. Il veut exprimer sa Chassadim. Comment est-ce qu'il l'exprime? En recevant du Créateur. Et c'est pourquoi la phase 3 n'est pas indépendante. Par la suite, elle sera appelée Zeiranpin, petit visage. Zeiranpin n'a pas de roche. N'a pas de roche parce que sa roche est dans Bina. Bina est un désir d'exprimer le lumière de Chassadim, et Zeiranpin est l'expression de comment elle exprime Chassadim en recevant, parce qu'elle découvre que c'est ce que veut le Créateur, qu'elle recevra. C'est ce qu'on appelle une expansion de Chassadim. Et c'est pas juste moins Chassadim que Bina, au contraire, c'est plus de Chassadim dans le sens qu'il reçoit le plaisir du Créateur, car par cela, il veut donner. Il veut être similaire à lui. C'est pourquoi ça s'appelle expansion et non pas intensification. Parce que l'intensification, ça veut dire qu'il ne devient plus Chassadim. Et à l'inverse, à la fin de la Chassadim, ce qu'il découvre, c'est que la lumière de Chassadim l'arrête d'être Chassadim. Il ne veut plus être Chassadim, il veut être seulement le receveur, parce que c'est ça que le Créateur veut vraiment, qu'il soit son receveur. Et c'est pourquoi ça s'appelle intensifier la lumière de Chassadim, surmonter le désir de Chassadim, et ça s'appelle la lumière de Chochma, l'expansion de la lumière et son départ. Et alors, qu'est-ce que l'expansion, n'est-ce pas, qu'il vient du Créateur et son départ, qui est ce qui vient de la créature et qui rend le récipient, appelé phase 3, méritant sa tâche. Ça veut dire qu'il a le désir de recevoir dedans. Et c'est pourquoi c'est la différence entre la phase 4 et la phase 1. Dans la phase 1, il a l'expansion, où il a la lumière de Chochma. Dans la phase 1, il n'y a que l'identification. Donc comment est-ce que la lumière de Chochma se révèle? Déjà, parce que dans le récipient.
0: Mais oui, Spain, s'il vous plaît.
3: Gracias, amigo.
2: Les femmes, Spain, s'il vous plaît.
3: La première et la seconde intensification sont la lettre G. Porque la primera y segunda expansión son dos letras diferentes. Yod y Bab.
0: Si le premier renforcement et le deuxième renforcement sont la lettre Hey, pourquoi est-ce que la première propagation et la deuxième propagation, ils ont différentes lettres? Les renforcements, en effet, ils reçoivent la lumière, la lettre Hey, le premier renforcement reçoit la Hey supérieure et la Prina Dalet reçoit la Hey inférieure. Parce que Prina Dalet et Prina Bet, ils sont reliés. Maintenant, Prina Aleph, elle est appelée Yud, et Prina de Shoresh, c'est la pointe du Yud.
4: Prina, Kotso Shoriud, Prina de Shoresh.
0: Donc, la pointe du Yud, c'est le. C'est Shoresh. Prina Aleph, c'est Yud. La Prina de Zerampin, c'est ce qu'on appelle. Étroit et long. Parce que étroit et long, ça veut dire que elle n'a pas en fait cette propagation large de Chassadim. Hey, en fait, ça parle de la largeur qui est Chassadim. Donc c'est pour ça que Prina Aleph et Prina Gimel, c'est pas exactement la même chose. Et Prina Bet et Prina Dalet, c'est pas non plus la même chose. C'est Hey supérieur et Hey inférieur. Bon. Est-ce que tu veux rajouter quelque chose, Gilad? Ou lire? Ok, point 70. Ouais, mais ça explique. Pas, c'est juste ça décrit. Justement, ça dit ce que Asaf vient de dire maintenant. En fait, la vraie question, c'est comme ça. C'est pourquoi est-ce que Prina Dalet, c'est deux Hey? C'est parce qu'en fait, Prina Dalet, c'est l'expression de Prina Bet. Au final, il faut se rappeler d'une seule chose. Du côté du créateur, il y a le désir de recevoir qui a été créé. Simplement un désir de recevoir, c'est tout. C'est Prina Aleph. La Prina Chorush qui a créé la Prina Aleph. Tout le reste des développements, de là et par delà, il y a une seule chose qui sont distincts, c'est que Prina Aleph a révélé en sa fin qu'il y a une lumière qui la remplit, et cette lumière, elle a une qualité inverse par rapport à elle. Et ça, c'est ce qu'on a entendu aussi dans la première partie du cours, que c'est quoi la paix, hein? Là, on va décrire ce que c'est que la paix. C'est en fait que nous, du côté du désir de recevoir, on révèle qu'il y a une qualité inverse à nous, on la demande, on la reçoit, et en cela seulement, il y a la complétude. Et en fait, la complétude, elle se trouve par-delà le marsum. Avant ça, il n'y a pas de complétude. Et donc, ça, c'est de haut en bas. Ça, c'est de bas en haut. Et d'où est-ce que ça vient de haut en bas? C'est parce que Prina Aleph, elle a révélé, justement, qu'il y a ce donneur. Et à partir du moment où Prina Aleph voulait être comme le donneur, c'est ce qu'on appelle un nouveau discernement dans son désir, qui est Prina Bet. Et la lumière qui l'a remplie, c'est la lumière de Chassadim. Encore une fois, le désir de ressembler au donneur. Maintenant, en sa fin, elle se demande comment est-ce que je fais ça? Comment est-ce que je ressemble au donneur? Alors, elle décide de recevoir. C'est ce qu'on a appris le Prina Gimel qui s'appelle la propagation de la lumière de Chassadim. Et pour vraiment être ressemblante à au donneur, seulement si elle est la receveuse. Quand elle devient la receveuse, c'est ce qu'on appelle la Prina Dalet. C'est pour ça que c'est quoi Prina Dalet? C'est la réalisation du désir de Prina Bet à être vraiment comme le donneur, à être vraiment comme lui. C'est pour ça que Bet et Dalet, c'est les mêmes lettres. Et la Hey inférieure de Prina Dalet, c'est le désir de recevoir dont la raison est Prina Bet. Et c'est pour ça que, ensuite, quand on apprend Prina Tinsum Bet, il y a toujours le lien entre Bina et Malchut. Tout vient du fait que, comme Bina, Asaf l'a décrit, et comme le Rav l'a dit, tout vient des quatre prénoms de lumière directe. Et tout le lien entre Bina et Malchut, ce qui se trouve entre le Tabour et le Tinsum lui-même, tout ça, ça vient de ce point-là. Où, en fait, Prina Dalet, c'est le désir de recevoir, mais sa cause, c'est le désir de Bet à ressembler au donneur.
1: Ken Oren?
0: Il y a un conseil pour lire. Oui, Oren?
1: Istaklut Pnimit od Lamed Bet.
0: Point 32 dans Istaklut Pnimit. Attendez.
1: Amoud Khafei.
0: Point page 22 dans le livre, point 32 dans le matériel. Donc, les lettres Yud et Vav de Havaya sont fines, car elles sont seulement des aspects de puissance. Est-ce qu'on peut trouver ça dans les sous-titres? Pour les traducteurs, je ne sais rien. Bon, on va commencer à lire. Parce qu'on n'a vraiment pas beaucoup de temps. Et il ne faut pas objecter à cela que le Yud fait allusion à Chochma et le Hei à Bina. Du fait que, et que toute l'essence de la lumière qui se trouve dans les 10 Sphirot se trouve en fait dans la Sphira de Chochma. Et que Bina, Zerenpin et Malchut ne sont que des vêtements par rapport à Chochma. Si c'est ainsi, Chochma aurait dû prendre la lettre la plus grande dans le nom des quatre lettres.
1: Hein?
0: Comment on dit? Et la notion est que les lettres du nom de quatre lettres n'indiquent pas et ne font pas allusion à la mesure et à la quantité de la lumière dans les 10 Sphirot, mais elles indiquent les valeurs de l'impression du Klipa. Car le blanc du parchemin du livre de la Torah, pardon, fait allusion à l'aspect de la lumière. Et le noir, qui est les lettres du livre de la Torah, fait allusion à l'aspect de la qualité des Kelim. Et de ce fait, Keter, puisqu'il n'est qu'un aspect de racine, de la racine du Kli blanc, et est donc seulement évoqué par la pointe du Yud. Et Chochma, qui est l'aspect de puissance qui n'est pas encore révélé en acte et donc qui est évoqué par la lettre la plus petite des lettres, c'est-à-dire Yud, et Bina, dans laquelle la puissance sort et se révèle en acte, est évoquée par la lettre large qui est Hei, et Zeranpin, puisqu'il n'est qu'un aspect de puissance pour la révélation en acte, comme il a été dit plus haut, est donc évoqué par une lettre longue et fine, qui est le Vav. Et la finesse indique que l'existence du Kli est encore cachée. Que l'existence du Kli est encore cachée en puissance, dans la dissimulation, et la longueur du trait indique qu'à la fin de sa propagation, il révèle par elle un Kli complet et parfait. Car Chochma, dans sa propagation, n'a pas suffi à révéler un Kli complet, car Bina n'a pas encore un véritable Kli, mais seulement un aspect d'acte du Kli, comme il était dit plus haut. C'est pourquoi la jambe du Yud est courte, pour indiquer qu'elle est encore courte, et qu'elle n'a pas encore révélé la force qui est chez en elle, par sa propagation, un aspect de Kli complet. Et aussi Malchut est évoqué par la lettre Hei, comme la sphère de Bina, qui est une lettre large, qui se révèle dans la perfection de la forme. Et il ne faut pas t'étonner de cela, du fait que Bina et Malchut ont des lettres identiques. C'est parce que dans le monde de la correction, elles sont en vérité semblables l'une à l'autre, et elles empruntent leur kélim l'une à l'autre, selon le verset, et elles allèrent toutes deux comme est écrit en son lieu. Donc maintenant, tout est clair, on peut aller à la véritable aspiration qu'on a entendue dans la première partie du cours, à cet endroit duquel est écrit le Bala Solam, et vraiment comprendre les choses. Vraiment, les amis, il y a des discernements infinis dans les quatre prénoms de lumière directe. Et la réalité se trouve dedans. On passe aux annonces. Donc, congrès pour ceux qui ont fini le campus de MAC Israël, vendredi à 8h30 heure d'Israël. Dans une rencontre dans notre maison commune sur ce projet et sur le fait que l'essence du lien entre nous est la fondation de la dissimulation, la diffusion. On avait tous ceux qui ont été diplômés du cours de MAC, tous les amis et amis.

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Et on finit en chanson.

0: חברים יקרים, בחלק הראשון נלמד שיעור של הרב מתאריך 8.
1: Chers amis, dans la première partie, on va étudier un cours du Rav du 8 août 2002. Le cours est basé sur l'article « Qu'est-ce que la paix dans le travail ?» Il se trouve dans les écrits du Rabash, dans le matériel envoyé. On va lire ensemble l'article dans la dizaine. On a 20 minutes, s'il vous plaît. Écrit du Rabash, volume 2, l'article « Qu'est-ce que la paix dans le travail ?» Il est écrit, c'est pourquoi dit « Voici, je donne mon alliance de paix, etc. » Parce qu'il est jalousé pour son Dieu et il a expié pour les enfants d'Israël. Il faut comprendre cela dans le chemin du travail. 1. Qu'est-ce que parce qu'il a jalousié pour son Dieu? 2. Qu'est-ce que et il a expié pour les enfants d'Israël? C'est « Qu'est-ce que mon alliance de paix ?» Il est connu que l'ordre du travail est que l'homme doit parvenir à la perfection du but, c'est-à-dire que l'homme doit recevoir le bien et le plaisir qui étaient dans le désir de son désir, ni soit-il, de faire du bien à ses créatures. Cependant, afin que l'homme soit digne de recevoir cela, il est obligé de combattre la sitra, qui sont l'aspect des nations du monde, ce qui est l'opposé aspect d'Israël, car Israël est appelé que toutes leurs actions sont droites vers le Créateur, Yachar Kel, tandis que les nations du monde sont l'opposé d'Udusha, car ils veulent tout pour leur propre bénéfice. Et par cela, ils se séparent de la vie des vies. Et c'est pour cela qu'ils s'appellent morts. Comme il est écrit, « Et la bonté des nations est une faute. » Et le sens de leur explique que tout bien qu'ils font, ils le font pour eux-mêmes. Dans le sens, c'est que tout ce qu'ils font n'est que pour leur propre bénéfice. Parce que l'homme a été créé avec un désir de recevoir pour lui-même qui est une clipa. Et comme il est écrit dans la préface au livre du Zohar, et voici ces mots, et il reste asservi sous ce système jusqu'à 13 ans. Et c'est le temps de la corruption. Et par l'occupation des mitzvot à partir de 13 ans et au-delà, lorsqu'il s'occupe dans le but de donner du contentement à son créateur, il commence à purifier le désir de recevoir pour lui-même qui est enraciné en lui. Et l'inverser petit à petit en afin de donner. Et par cela, il va et prolonge une arme de Kdusha de sa racine de la pensée de la création. Et elle passe par le système des mondes de Kdusha, et elle se revêt dans le corps. Et c'est le temps de la correction. Et ainsi, elle continue et va acquérir et atteindre des degrés de Kdusha, de la pensée de la création, qui est dans une sauve bénissotile, jusqu'à ce qu'elle aide l'homme à inverser le désir de recevoir pour lui-même qui est en lui, afin qu'il soit entièrement dans le but de donner contentement à son formateur et pas du tout pour son propre bénéfice. Que par cela, l'homme acquiert l'équivalence de forme avec ce créateur. Et selon ce qui a été dit, il en ressort que l'homme doit se préparer afin qu'il ait l'équivalence de forme, comme c'est mentionné. Que c'est précisément par des kélènes de dons qu'il peut recevoir la perfection de tout le bien et le plaisir. Cependant, afin que l'homme parvienne à des kélènes de dons, qui sont des kélènes pour le bénéfice du Créateur, et cela est à l'opposé de la nature dans laquelle l'homme est né, car l'homme naît justement à l'opposé, avec un désir de recevoir seulement pour lui-même, comme ce sonnet. C'est pourquoi, en tout temps que l'homme travaille pour la récompense et la punition, ce qui est appelé le jishma, le corps ne s'oppose pas tellement au travail. Ce n'est pas le cas lorsque l'homme veut travailler pour le travail sacré, afin que cela soit un moyen par lequel il atteindra l'équilibre de don, ce qui est vraiment contre la nature. Alors le corps vient avec des questions de qui est quoi, c'est-à-dire des questions qui sont contre son mocha liba, ce qui est l'aspect de l'explorateur. Et bien que l'homme surmonte à chaque fois, cependant l'ordre est que tout l'ordre du travail est en montée et en descente. Et l'homme vient à un état où il veut se désespérer de parvenir un jour à l'équivalence de forme. Et bien souvent, l'homme veut fuir le combat, car il voit que son travail est en vain, et il n'a plus rien à espérer qu'un jour ce sera bien, d'après ce qu'il voit du passé. C'est pourquoi beaucoup de personnes qui commencent dans le travail de donner voient que cela est trop difficile. C'est pourquoi ils abandonnent ce travail-là et disent que ce travail-là n'est que pour les grands et non pour des personnes comme lui. Et alors vient le temps où l'homme a des revendications et des exigences envers le Créateur, et il est en désaccord avec le Créateur. Et il prétend, hein, pourquoi le Créateur l'a créé avec une nature où il a un désir de recevoir. Et deux, et pourquoi le Créateur veut dire qu'il annule cette qualité de réception. N'est-ce pas que le Créateur est bon et bienfaisant? Si c'est ainsi, pourquoi ne se comporte-t-il pas avec nous comme nous comprenons? Et voici que les montées et les descentes nous sont comprises de la manière que, parfois, au moment de la montée, nous sommes en paix avec le Créateur. Et nous disons à propos de lui qu'il conduit le monde dans l'aspect de bon et bienfaisant. Et au moment de la descente, nous n'avons pas la force de dire qu'il se comporte avec une providence de bon et bienfaisant. C'est pourquoi il s'avère que nous sommes toujours en désaccord. Et en vérité, pourquoi l'ordre du travail est-il si difficile qu'il doit y avoir des montées et des descentes? À cela vient la réponse connue, comme il est écrit, comme l'avantage de la lumière à partir de l'obscurité. C'est-à-dire qu'il est impossible de recevoir la lumière s'il n'a pas de manque et de besoin de la lumière. C'est pourquoi, lorsque l'homme voit comment l'aspect des nations du monde en lui s'oppose au Créateur et que l'homme ne peut pas supporter les haineux d'Israël qui est en lui, alors il est jaloux pour son Dieu et il ne regarde aucune descente qu'il a. Et il fait ce qu'il peut, et il crie au Créateur pour qu'il lui donne de l'aide, afin qu'il puisse vaincre les méchants qui sont en lui. Et par cela qu'il surmonte et ne fuit pas le combat, alors le Créateur lui donne l'alliance. C'est-à-dire qu'il conclut avec lui une alliance, qu'il y aura la paix entre lui et le Créateur, en cela qu'il reçoit un cadeau du Créateur, qui sont les kélim de don. Mais cela s'appelle qu'il conclut une alliance, qui est une klipa, appelée désir de recevoir pour soi-même. Et à la place de l'orla, le Créateur donne des kélim de don, que par cela sera conclue une alliance, c'est-à-dire la paix. Il s'ensuit que par le fait que l'homme est jaloux pour son Dieu, c'est-à-dire qu'il voit comment toutes les nations du monde qui se trouvent dans son corps, toutes parlent mal du travail, au moment où l'homme veut travailler pour l'utilité du Créateur, même si de nombreuses fois l'homme surmonte leurs opinions, et l'homme dit « J'ai confiance que le Créateur m'aidera. » Comme il est écrit, « Celui qui vient se purifier, on l'aide. » Alors, ils se moquent de lui et lui disent « N'est-ce pas que tu vois par toi-même à quel point est-ce que tu as dit plusieurs fois que le Créateur t'aidera? Et tu es toujours dans le même état où tu as commencé à travailler. Si c'est ainsi, va-t'en de ce chemin. Et ici, l'homme a besoin d'un grand renforcement qui s'appelle parce qu'il a été jaloux pour son Dieu. Et alors, l'homme prie le Créateur et dit, non pas à nous, Créateur, non pas à nous, mais à ton nom donne gloire. Pourquoi les nations diraient-elles, où donc est leur Dieu? Et il s'ensuit que l'homme crie alors pour la gloire du Créateur. Comment les nations qui sont dans l'homme se moquent de lui à propos de ce qu'il dit, que je fais confiance au Créateur qu'il m'aidera. Alors ils lui disent, où est donc leur Dieu? Vous, Israël, dites que le Créateur vous aidera. Et lorsque l'homme est jaloux de la jalousie du Créateur, c'est-à-dire qu'il se soucie de la gloire de la Shrina, cela signifie que l'homme souffre du fait que la Shrina est dans la poussière, c'est-à-dire qu'il ne peut pas supporter le fait qu'il méprise dans le travail, dans le but de donner. Et c'est ce qui est appelé, comme il est écrit à propos de Pinchas, c'est pourquoi voici que je lui donne mon alliance de paix. Parce qu'il a été jaloux pour son Dieu. Et c'est comme il est écrit dans le livre Shamati, article 1, qu'au moment où l'homme souffre du fait que le Créateur ne se rapproche pas, il doit faire attention que cela ne soit pas à son propre compte, c'est-à-dire du fait que lui est éloigné du Créateur, car par cela, il devient un receveur pour son propre bénéfice. Et le receveur est dans la séparation, mais il doit souffrir pour l'exil de la Shrina, c'est-à-dire que lui cause de la souffrance de la Shrina. Et l'homme doit se représenter à lui-même à l'exemple d'un homme qui a une douleur dans un petit membre. Malgré tout, la douleur est principalement dans le cerveau et le cœur, car le cœur et le cerveau sont la totalité de l'homme. Ainsi, la douleur que l'homme ressent du fait qu'il est éloigné du Créateur, et puisque l'homme n'est qu'un membre particulier de la Sainte Shrina, car la Shrina et la totalité de l'âme d'Israël. C'est pourquoi la douleur particulière n'est pas comparable à la douleur générale, et c'est ce qui est appelé la souffrance de la Shrina. Et sur le fait que l'homme peine, cela s'appelle parce qu'il a été jaloux pour son Dieu. À cet homme, le Créateur dit, voici que je lui donne mon alliance de paix, dont le sens de paix est, comme il est écrit, j'atteindrai ce que dira le Créateur, car il dira la paix à son peuple et à ses fidèles, et qu'il ne retourne pas à la folie. C'est-à-dire alors, le Créateur leur dit paix, c'est-à-dire qu'alors, la paix se fait, du fait que le Créateur lui donne en cadeau les kélim de don. Et de ce fait, il n'a déjà plus personne qui s'oppose à travailler pour l'utilité du Créateur, ce qui n'est pas le cas avant qu'il ne reçoive l'alliance de la paix. Alors tous les kélim de réception qui appartiennent à la masse du monde s'opposent à l'homme pour qu'il travaille pour le bénéfice du Créateur. C'est ce qui est écrit, j'entendrai ce que dira le Dieu, le Créateur, car il dira la paix et ils ne retourneront pas à leur folie. C'est-à-dire qu'il n'y aura déjà plus pour eux de descente où ils voudraient travailler pour leur propre bénéfice, car insensé est appelé celui qui ne va pas dans la voie de l'Akdoucha, mais celui qui veut aller dans la voie de l'Akdoucha, c'est-à-dire que tous ses actes soient dans le but de donner, il est appelé sage, comme a dit mon père et maître de mémoire bénie, qui est un étudiant sage, celui qui apprend du Créateur, qui est appelé sage, c'est-à-dire qu'il apprend de lui l'aspect de même qu'il est miséricordieux, toi aussi sois miséricordieux. Dans le sens que lorsque l'homme apprend à être donneur, comme le Créateur est le donneur, il est appelé sage. Il s'ensuit que l'inverse est appelé insensé. Il s'ensuit que si l'homme a mérité l'aspect de l'alliance de la paix, c'était du fait de parce qu'il a jalousie pour son Dieu, comme il était dit plus haut, qu'il a voulu que les nations du monde sont revenues, qu'il a vu que les nations du monde sont revenues, comme elles méprisent le travail secret, qu'il travaillait pour le bénéfice du Créateur. Et c'est ce qui est écrit. Et il ferait une expiation pour les enfants d'Israël. C'est-à-dire, ce qu'il a jalousé pour son Dieu, par cela, il veut que cela soit une expiation pour les enfants d'Israël. Qu'il y ait force en leurs mains pour de travailler pour le bénéfice du Créateur. Ce qui est appelé l'aspect de droit vers le Créateur, Echa'el. Dans le sens, c'est qu'ils pourront travailler pour le bénéfice du Créateur. Et par cela, ils méritent son alliance. Qu'ils ne retourneront plus à leur folie, cause de se mentionner. Et cependant, ici se pose une question difficile. Et que peut faire l'homme s'il n'a pas la force de la jalousie, mais qu'il entend l'argument des explorateurs et veut fuir d'eux pour ne pas entendre la médisance qu'ils disent? Mais autant qu'il s'éloigne d'eux, ils éveillent en lui le désir et l'envie d'entendre en effet ce qu'ils lui disent. Et en même temps, il descend de son degré et tombe dans leur filet. Et à cela, il n'y a pas de conseil, si ce n'est la prière. C'est-à-dire qu'il demande au Créateur de ne pas être entraîné après l'opinion des explorateurs. Et c'est seulement lorsque les pensées des explorateurs courent après lui, alors c'est là le principal du travail, de ne pas être entraîné après les explorateurs. Et pourquoi y a-t-il vraiment place à l'argument des explorateurs? La réponse est comme soupçonné. Du fait qu'il est impossible de goûter un goût dans la lumière, si ce n'est à partir de l'obscurité, comme il est écrit, car l'avantage de la lumière à partir de l'obscurité. Et dans le Midrash Rabbah, il est dit, et voici ces mots, ces voies sont des voies de douceur, et tous les sentiers sont paix. Tout ce qui est écrit dans la Torah a été écrit pour la paix. Et bien qu'il soit écrit dans la Torah des guerres, même les guerres ont été écrites pour la paix. Il faut comprendre quel est le sens que les guerres ont été écrites au nom de la paix. Et c'est pour cela que la Torah et tous ses sentiers sont appelés paix. Et il y a certainement à cela des réponses selon le sens simple. Cependant, selon la voie du travail, il faut expliquer, comme a été dit plus haut, que nous avons demandé pourquoi avons-nous besoin de l'argument des explorateurs et de toutes les descentes. Et nous avons répondu que la raison n'est que l'on ne peut comprendre aucune chose si ce n'est selon le besoin de la chose, du fait qu'il n'y a pas de remplissage sans manque. Il en résulte selon cela que toutes les guerres qui sont écrites dans la Torah, lorsque le sujet est selon la voie du travail, il s'avère que toutes les guerres sont dans le sujet du travail. Et puisqu'il est impossible de goûter le goût de la paix s'il n'y a pas de guerre, c'est-à-dire comme se soupçonner que seulement au moment où il y a la guerre du mauvais penchant qui veut travailler seulement pour son propre intérêt et l'homme veut travailler pour l'intérêt du Créateur. Et alors, il y a la notion de l'obscurité, c'est-à-dire les montées et les descentes. Alors naît chez l'homme un manque que le Créateur l'aide, car il voit de son propre chef qu'il n'a aucune possibilité de sortir de la domination de l'amour de soi. Et alors, il a véritablement besoin du Créateur qui l'aide. Alors le Créateur lui donne mon alliance de paix, c'est-à-dire comme si ce que le Créateur lui donne un cadeau, des kelim de don, par lesquels il mérite l'adhésion au Créateur. Et alors s'accomplit, et tu aimeras le Créateur ton Dieu de tout ton cœur, selon l'interprétation de nos sages, avec tes deux penchants, avec le bon penchant et avec le mauvais penchant. Et c'est cela qui s'appelle mon alliance de paix.
0: On passe au cours du 8 août 2002.
1: passe au cours du 8 août 2002. On a entendu un article comme ça très émouvant. Qu'est-ce que la paix dans le travail? Il y a un problème où il faut parvenir à un certain état qui est appelé paix. Et la paix, c'est l'état qui complète toutes les extrémités. Toutes les extrémités, ça veut dire toutes les pensées, tous les désirs, toutes les tendances opposées les unes aux autres. C'est pas qu'elles sont différentes. Différentes, ça veut dire que je veux de la mer et du sucré. Ça peut être même ensemble, oui. On sait que, comment dans les aliments, et plus on perfectionne toutes nos sortes de goûts, plus c'est précisément dans la combinaison de choses opposées que viennent certaines nouveautés, comme ça, et des inventions de toutes sortes. Et même dans la science, toutes les choses viennent de la connexion entre ceci et ça, ceci et ça. Le dessin entre dans les ordinateurs et les ordinateurs entrent dans le dessin. Alors que, autrefois, ces choses n'étaient pas du tout proches l'une de l'autre. C'est-à-dire que ce ne sont pas des choses dont on peut dire qu'elles font la paix entre elles, une connexion entre elles, parce que ce ne sont pas des choses malgré tout opposées. Et c'est un homme s'occupe, disons, d'un dessin et l'autre de l'ordinateur. Hein? Ils ne s'opposent pas l'un à l'autre. Mais celui-ci est séparé, celui-ci est séparé. Chacun a son propre champ. Et c'est pas que l'un contredise l'autre et dit que si j'existe, l'autre n'existe pas. Mais, voilà. Ce sont des choses opposées, inverses, contraires l'une à l'autre. La paix ne peut concerner que de telles choses où l'un dit que soit moi j'existe ou lui il existe. Dans la paix véritable, c'est tous les deux découvrent qu'ils ne peuvent exister que lorsque l'un soutient l'autre et que l'autre existe uniquement grâce à mon existence. C'est une chose et son inverse et son contraire qui se réalise ici. C'est une chose très étrange. Dans notre monde, c'est totalement impossible d'en trouver un exemple, ni un exemple comme ça. Ce que je veux dire, c'est un exemple concret, comme ça où la chose se réalise. Parfois, quelque chose d'une sorte d'allusion, comme la haine et l'amour. Mais c'est pas comme si c'était une forme véritable. C'est uniquement dans la spiritualité. Quand deux choses doivent sont obligés d'exister l'une en face de l'autre et chacune veut vraiment effacer l'autre dans son fondement, vraiment jusqu'à ce qu'elle n'existe plus, et plus elle découvre soudainement que si l'autre n'existe plus, elle aussi, elle n'existera plus. Et cette opposition, l'existence est partie de l'absence, elle se trouve dès le commencement, c'est depuis le début de la création. Parce que l'existence ne peut pas exister, elle ne peut exister que si l'absence existe en elle. Hein? L'absence. Et donc, à partir de ça, elle découvre véritablement qu'elles doivent être dans l'unité. Et ensuite, elle découvre, à partir de l'unité, ce point merveilleux de l'unification, c'est l'adhésion. Mais sur le chemin, cela, on reste bloqué dans un état qu'on ne comprend pas. L'homme pense que du fait que il a un désir pour la spiritualité, le Créateur doit déjà lui ouvrir le monde entier. En cela que j'ai fait un certain effort, je suis déjà censé avoir une très belle rétribution en échange. C'est-à-dire que nous, bon, il l'exprime très bien comme ça dans Shamat. Regardez dans l'exil, ce premier article, la Shrina dans l'exil. Il dit comme ça que, cependant, lorsqu'il a commis une certaine transgression, disons que l'homme regrette alors, simplement comme ça, on lui révèle qu'il est mauvais. peu importe ce qui était plus mauvais, donc, il doit certainement regretter et souffrir de la transgression qu'il a commise. Et ici aussi, il faut donner les modalités de la souffrance de la douleur. À quel point attribue-t-il la cause ayant provoqué la transgression, et l'homme doit dire, elle doit peiner et dire le fait que j'ai commis la transgression, bien du fait que le Créateur m'a jeté, etc., etc. L'essentiel est qu'il doit peiner du fait qu'il fait souffrir quelqu'un, le Créateur. Et de même que l'homme ressent qu'il se trouve maintenant dans un aspect de montée et ressent de la joie, alors là aussi, que sa joie ne soit pas maintenant du fait que je me sens bien, c'est-à-dire que j'ai fait une certaine bonne chose, et connaissance, la joie et un bon ressenti me sont dus. Mais la joie et le bon ressenti doivent, tout comme la bonne action, doivent être dirigés depuis moi vers l'extérieur, vers ce qui est face à moi, vers le Créateur. Il est entièrement face à moi, parce que le Créateur est opposé à l'homme. Ce sont deux choses qui existent dans la réalité et qui se trouvent l'une face à l'autre. Donc, c'est-à-dire que... Et ça cause chez nous un problème, cette connexion qu'il doit y avoir. D'un côté, moi je dis « je le veux », d'un côté, de l'autre côté, je ne le reçois pas. Pourquoi est-ce que je ne le reçois? Parce que je ne peux le recevoir. Bon, je le veux lui. C'est pas exactement que je le veux lui. C'est parce qu'il est mon contraire. Celui qui est mon contraire, je ne peux le recevoir qu'à condition que je pense alors non pas à moi, mais à lui. C'est-à-dire que moi, je m'inverse de l'intérieur et qu'intérieurement, en moi, je sois lui. Alors il y aura la paix, alors il y aura une connexion, alors je recevrai en réponse à mon cri ce que je crie vouloir avoir. Je n'arrive pas vraiment à exprimer ça, mais ça c'est ce que le Rebbe, le Rabash, vous transmettre ici en fait, dans cette notion de qu'est-ce que la paix dans le travail. La paix, c'est la manière dont l'homme connecte en lui deux point opposé. La connexion entre eux est impossible si ce n'est à condition que ce que je fais, c'est soit pour l'opposé au nom du Créateur, et que ce que j'attends en échange comme paiement soit également un paiement pour lui, de sorte à ce que quand je le fais, alors en moi se fait cette partie qui est opposée en moi, et alors la paix peut exister en moi, c'est-à-dire une combinaison du moi et de lui ensemble. Et du fait que on acquiert une intention dans le but de donner, et c'est ce qu'il dit ici dans le Shamati, comment on doit ordonner et notre peine et notre joie, que c'est pas moi qui dois ressentir de la souffrance, de la joie, mais en lui. Comment est-ce que, quand je me sens mal, comment est-ce que je le fais souffrir à lui, et quand je me sens bien, comment est-ce que je lui fais du bien à lui? Et sous cette condition-là, son désir se forme alors en moi, oui, le ressenti de ce qu'il y a en lui. Et sous cette forme-là, la paix alors se forme en moi. C'est pour ça que nos cris, bon, c'est bien qu'on crie. Ça me fait du mal, c'est comme ça que crie l'homme. C'est comme un bébé qui crie parce qu'il souffre. Des fois, on ne sait même pas pourquoi est-ce qu'il crie. Le Créateur sait certainement pourquoi est-ce qu'on crie, mais c'est pas très évident pourquoi nous répondrait-il. Si notre cri n'est toujours pas dirigé afin qu'on complète une certaine étape du travail, encore un certain pas dans le travail, alors ces cris-là ne cesseront pas jusqu'à ce que, à partir du cri, on parvienne à un état où on comprenne que le cri doit être dirigé face à lui. Et que ce que je crie, c'est ce que je me sens mal, que je me sens vide. Et ça, c'est que la moitié du cri. C'est la moitié de la révélation. C'est uniquement la révélation du manque. Mais où est l'intention portant sur ce manque? Ce manque doit également être avec une intention dans le but de donner en connexion avec celui qui est face à moi. Alors, tant que, au-dessus de nos cris, nous ne devons plus hurler comme des bébés, il faut que ce soit un cri orienté vers le but, et je ne crie pas simplement parce que je souffre. Le cri commence à se développer. Je commence à crier non seulement parce que je souffre, mais aussi parce que je pense dans ce cri, je pense à moi-même, parce que je ne pense pas, parce que je ne veux pas sortir du fait que je ressens seulement, je souffre moi, puis je ressens que je ne fais que crier, et je souffre du fait que je ne peux pas, je ne pense pas au fait qu'il souffre, etc., etc. Jusqu'à ce que je commence cette inversion, ce renversement, et que je commence à diriger mon cri vers lui, ainsi que mes conséquences, jusqu'à ce que je commence par ce cri à me relier à lui et à me soucier qu'il se sente bien. Et à cause de cela, je cesse alors de crier parce que je ne veux pas qu'il souffre. Hein? Et ensuite, je commence déjà à crier depuis l'autre côté. Pourquoi est-ce que je ne peux pas lui faire du bien? Alors, c'est déjà un cri pour une autre cause et c'est dirigé précisément vers lui et je ne me vois que comme la cause par laquelle je peux lui faire du bien et je ne me rapporte absolument pas à moi-même, mais je vis seulement en lui. Dans quelle mesure est-ce que je peux lui causer du bien, jusqu'à ce que ce cri se construise, et se crée sous la forme inverse de ce qu'il avait, de celle qu'il avait auparavant. Je crie déjà dans la direction opposée, pour son manque à lui, et non pour le mien, et ainsi de suite. Et alors, cela est véritablement un cri entendu. C'est-à-dire qu'on ne doit pas comme ça être impressionné par le fait qu'on crie, et que le Créateur ne répond pas, et qu'on le maudit, pourquoi est-ce que je crie vers toi, tu répond pas. Simplement, il ne peut pas encore répondre à une chose incomplète. Uniquement parce que je souffre, même si je crée ce sujet et non vers lui, même si je suis laïque, religieux, j'en sais rien moi, membre d'un kibbutz, venu de je ne sais où, en juif, peu importe, ces cris-là restent encore des cris auquel il ne peut pas y avoir de réponse d'en haut. D'en haut, seule une correction peut venir comme réponse. Et ici, il n'y a encore rien à corriger. C'est beau ça. Il y a encore un petit peu de cri. Et chaque fois, le cri se dirige davantage vers la bonne direction, jusqu'à ce que le cri s'inverse, même lorsqu'il s'inverse et traverse ce processus. Alors, on ne comprend pas les étapes qu'on traverse. Ces étapes-là, il nous semble prolongées, sans nécessité, sans utilité. On comprend pas pourquoi est-ce que cette inversion se produit tout le temps, sans cesse. Et jusqu'à ce que vraiment se passe un miracle, mais vraiment un miracle. Et ça, c'est ce que, ça, c'est ce qui est très bien raconté chez les prophètes. Que tous les livres qu'on lit sous le nom de prophète Nevi'im, c'est comme si on lit des paroles de morale, de réprimande, comme on dit, oui. Hein? Oui, morale et réprimande, Mossar et Toracha, oui. Non, non, non, si tu fais comme ça, c'est pas bien, non, non, non, si tu fais comme ça, ta. C'est, il le racontait selon le chemin de l'homme, qui traverse un processus antérieur, où toutes ces guerres et toutes ces clarifications se produisent dans l'homme, les montées, les descentes, les chutes, oui. Où il commet la transgression, et la fuit, etc., etc. Et donc, eux nous ont dessiné ce chemin comme une sorte de tableau extérieur, apparemment. Et nous, on doit comprendre que tout ce qui est dit, et comme le rabbé, il le dit ici aussi, le rabbache, que tout ça, ça concerne la guerre intérieure de l'homme. Et à partir de cela, ils ont voulu nous dessiner les états. Comment, petit à petit, nos désirs et nos intentions commencent à être dirigés, et le désir et l'intention, ils sont d'abord dirigés vers nous-mêmes, et comment à sa place on acquiert aussi un désir, au lieu de moi, je vis dans son désir à lui, et au lieu de l'intention de remplir mon désir, mon intention de remplir son désir à lui, où l'homme remplace vraiment son clé à lui par le clé du Créateur. Et Et à partir de ça, il parvient vraiment à la paix. Les prophètes l'écrivent vraiment d'une manière comme ça, très difficile. Celui qui peut voir le processus qu'ils ont écrit, ce qu'ils ont exprimé, c'est vraiment en fait tout le processus de comment est-ce qu'on arrive à la paix, en bref.
2: Il
1: y a des questions ? Oui. Question. Les prophètes ont-ils écrit sur l'étape permettant de parvenir dans le but de donner ou sur l'étape qui vient après déjà le marsum ? C'est-à-dire sur les étapes permettant d'avancer à l'intérieur dans le but de donner ? Alors, les prophètes ont écrit les deux. Même en général, la Torah, c'est une Torah unique. Elle a également écrit pour ceux qui sont avant le marsum et pour ceux qui sont après le marsum. C'est-à-dire ceux qui sont avant le marsum.

0: Et on en tient parler. Est-ce que c'est la différence entre dans le but de donner ou bien est-ce que c'est une prière dans le but de donner concernant la cause de la souffrance et la douleur? Je n'ai pas très bien compris. Laura, la cause de la souffrance et de la douleur, tu la vois comme il est écrit dans le Shamati, dans le premier article, la Shrina en exil, hein, que c'est tout le fondement du travail de l'homme. Donc il dit que l'homme, du début, à partir du moment où il arrive, il demande quel est le sens de ma vie. Il demande concernant sa vie. Il ne demande pas concernant quelqu'un d'autre, il ne demande pas concernant le Créateur. Toutes ces choses disparaissent pour lui. Ça ne le préoccupe pas. C'est ce qui le préoccupe, c'est sa propre vie. C'est lorsqu'on lui dit qu'il existe une méthode, alors il accède comme ça entre-temps cette méthode et dit comme ça, bon, d'accord. Voyons, et comment est-ce qu'on peut se gagner et se remplir soi-même pour que, pour moi, ça soit du bien. Et lorsqu'il commence à entendre qu'il est impossible que je me sente bien moi, sans que lui ne se sente bien, et c'est là que commence à y avoir le problème. Bon. Et si je vois dans ce monde que je ne peux pas me sentir bien, si l'autre ne se sent pas bien, alors on fait ce qui est appelé chez nous la paix. Vivons ensemble, vivons de manière à ce qu'on se sente bien, toi et moi. Sinon, on va tous mourir, hein. Donc, comme ça, on fait un petit peu... On fait ça un petit peu pour gagner. Dans la spiritualité, non, il n'y a pas une telle chose. Dans la spiritualité, la paix signifie que tu acquiers véritablement une chose qui est au contraire, uniquement sous cette forme. C'est toi qui fais la paix. Hein? C'est-à-dire que tu dois remplacer ton cli par son cli à lui, et ces choses sont totalement opposées dans le but même de ses intentions, et alors tu parviens à un état de perfection.
1: Lorsque
0: l'homme assimile ça petit à petit et comprend qu'il n'existe aucun autre choix, que cette vie-là, de toute façon, ne lui donnera rien, et il doit miser toute la mise, alors il lui semble alors réellement un monde entier, jusqu'à ce qu'il comprenne que ce n'est pas un monde entier, de toute façon, et qu'il ne possède rien. Mais la citra lui fait penser constamment à l'inverse. Mais en gros, le processus se prolonge. Et ces clarifications doivent avoir lieu sur chaque détail qui se trouve vraiment dans la structure de l'âme. Plus on accélère le développement, plus on gagnera. De la mesure ou non, alors c'est ce qu'on appelle on va en baver. Mais le résultat final, c'est qu'on acquiert le cri opposé. Sans ça, bon, c'est-à-dire que c'est vraiment impossible de recevoir le but de la création dans le Kelim Anu. C'est ce qu'il nous dit dans la Shrina en exil. Que parvenir à la souffrance, c'est pas de problème. Souffrir du fait que toute la vie ne vaut rien, ok. Et crier vers le Créateur, c'est pas un problème. Tu peux maintenant faire tenir 1 milliard d'hommes qui crieront, hein. Parce qu'ils crient, ils ne peuvent recevoir que certaines petites compensations dans ce monde-ci. S'ils méritent ces compensations sous une bonne forme, bon. Et s'ils méritent déjà ces compensations sous une mauvaise forme, alors, afin de les faire avancer plus loin, alors ils les recevront. C'est-à-dire que les cris portent soit une sorte d'adoucissement corporel, soit une sorte de souffrance encore plus grande, afin de révéler dans quelle mesure ce cri n'a pas encore de but. Ça dépend du développement de l'homme. Comment est-ce qu'on répond à son cri? Tu vois, par exemple, un enfant qui crie. On lui donne, d'abord on lui dit, bon, d'accord, c'est pas grave, et on le calme. Un homme qui est plus grand, comment est-ce qu'il écrit dans le don de la Torah, c'est que la providence est une providence orientée vers le but. Quand il s'agit d'un bébé, tout le monde se rapporte à lui d'une manière bonne et belle. Et chacun comprend qu'il lui faut lui donner. Lorsqu'il grandit, pourquoi ne continue-t-on pas à me donner? On voit vraiment un monde rempli de bébés. Et c'est tout s'exige qu'on leur donne. Pourquoi est-ce que ça ne m'est pas dû? Et ils ne comprennent pas qu'alors tu dois commencer à travailler. C'est vraiment étonnant. Et tu vois à quel point est-ce que plus le développement avance, plus l'homme devient infantile.

Aujourd'hui, à l'âge de 30 ans, il est toujours pas prêt à vivre. Autrefois, à 30 ans ou 40 ans, il terminait sa vie, hein? Au Moyen-Âge, disons, hein? Il y a 100 000 ans, disons. Combien de temps est-ce qu'il vivait? 30 ou 40 ans? Jusqu'à 40 ans, c'est déjà le maximum, hein? Déjà à 30 ans, il est plus capable de vivre seul. Et il est encore, où est-ce qu'il est, même? Donc, qu'est-ce qu'on a gagné du fait qu'on vit deux fois plus qu'eux? Le calcul, c'est un calcul très problématique. Dans quelle mesure est-ce qu'on gagne au total des années utiles dans lesquelles vraiment on agit de manière indépendante, autonome? Il n'y a pas beaucoup d'années, c'est relativement la même chose. Il semble l'homme comme ça qu'il a fait beaucoup dans sa vie. Alors, à l'époque aussi, jusqu'à 30 ou 40 ans, jusqu'à cet âge-là, les hommes faisaient énormément. Oui. Étudiant, t'as dit que... qu'est-ce que ça signifie que la paix, c'est une connexion entre deux choses qu'il est impossible de connecter? C'est écrit à la page 247 que pendant le temps de l'ascension, on dit être en paix avec le Créateur. C'est quoi? Qu'est-ce qu'il veut dire? Pendant une montée, il te semble que tu te trouves en paix avec le Créateur. Alors pourquoi est-ce que ça te semble comme ça? Parce que dans tes équilibres de réception, tu reçois une certaine satisfaction. Alors si tu as une satisfaction du fait qu'il te donne, alors tu dis qu'il est, que tu es bon. Lorsque tu ressens que tes équilibres sont vides, tu lui dis, t'es mauvais. Alors bon, est-ce que c'est ça qui s'appelait, est-ce qui t'appelait la paix? La paix, c'est pas comme ça, c'est réglé. Voilà, comment ça va? Merci, au revoir. C'est, la paix, ça veut dire perfection, complétude. Shlemut, comme shalom. C'est une connexion à une chose qui est face à toi. Il ne peut pas y avoir autrement quelque chose dans la notion de paix. Il n'y a que moi, et il n'y a que là quelque chose qui est mon contraire. Il y a ces deux choses-là dans la réalité. Comment est-ce que je fais la paix entre avec quelque chose qui est contre moi? Initialement, on s'annule l'un l'autre. La complétude ne peut exister que par le fait que j'acquiers son désir. Et je vis à l'intérieur de son désir à lui. C'est ça ce qui est appelé tous mes kelim sont dirigés vers son bien, dans le but de donner. Voilà. Maintenant, qu'est-ce que toi tu me racontes? Quand je me sens bien, et que je suis en paix avec le Créateur, c'est appelé paix chez nous, dans ce monde-ci. Hein? C'est ce que chacun de nous veut, comme lorsque tu dis à ta femme. Tu veux qu'on ait la paix dans le foyer? Alors, fais ce que je veux, c'est réglé. Hein? Est-ce qu'il existe quelque chose de plus simple? Bon, j'ai pas entendu quelque chose comme ça, mais il me semble que c'est comme ça. L'étudiant, est-ce qu'il y a une différence entre une montée à laquelle j'étais apparemment préparé, que j'ai reçu comme récompense, et une attention que j'ai reçue comme cadeau? Pour nous, il n'y a pas de différence si j'ai reçu une montée comme récompense, ou une montée comme cadeau, ou même une montée comme ça, comme distraction, etc. Si nos kélim reçoivent quelque chose, et qu'on se sent bien, on appelle ça un bon état, et que c'est la paix. On ne peut pas se rapporter à nos kélim d'une manière orientée vers le but. C'est le problème. Qu'est-ce qu'on peut faire? C'est pour ça que le chemin n'est pas encore terminé, et après qu'on ressent que c'est du bien ou que c'est du mal, c'est pas encore une indication, et ça ne dit encore absolument rien de ce qui se passe. Et le chemin est encore très long pour travailler maintenant sur l'intention, sur l'inversion de mon intention. Où il est véritablement mon œil? Vers quoi est-ce qu'il est dirigé? Soit vers ce qui se passe à l'intérieur de moi, soit vers ce qui se passe en lui. C'est tout. Donc, après que l'homme traverse des étapes où il se sent bien ou se sent mal, à partir de ça et ça, et commence déjà à être apparemment en lien avec le Créateur, et il ressent qu'il dépend de lui, maintenant je vais me sentir

perturbe bien, maintenant je vais me sentir mal, et je désespère de ne pas pouvoir le déterminer, et tout un de processus. C'est, ensuite, déjà, il y a un processus, ça c'est encore avant le marsum. C'est, il y a un processus avec encore une addition. Avec, alors, connaît-il de ton intention, c'est-à-dire où est-ce que tu te trouves véritablement, à qui tu t'intéresses vraiment, à toi-même ou à lui? Et c'est un petit peu différent de la manière dont tu t'es intéressé à toi-même ainsi que à ta dame. Hein? Que lorsque tu recevais du bien d'elle, tu t'intéressais à merveille à ce que tu te sens bien. Comment est-ce que je peux rapprocher de moi ce bien? Ici, le travail est une chose avec quelque chose qui est face à moi. Et lorsque je pense à elle, je dois alors cesser de penser à moi-même et à la manière dont je me ressens à cause d'elle. Il y a ici des choses comme ça qui ne passent pas sous une forme directe. Je me sens bien et lui se sent bien. Mais il peut y avoir apparemment, et lui se sent bien et je ne me sens pas bien. Parce que je suis encore égoïste, oui. Alors, jusqu'à ce que l'homme traverse ces distinctions, ça prend également un petit peu de temps. Bon, on le traversera, mais petit à petit, ça se clarifiera encore tout devant nous. Oui. Mais vraiment, il y a évidemment une bonne progression. D'un côté, et l'autre côté, le rythme. C'est ça ce qui nous manque. Les étudiants. Comment est-ce que tu sais ce qui est bon pour lui et ce qui n'est pas? Et je sais maintenant ce qui est bon pour moi et ce qui est mauvais pour moi. Maintenant, je n'ai aucune idée de ce qui est bon pour lui ou mauvais pour lui. Mon désir de recevoir, il peut être tellement satisfixé qu'il me convaincra que malgré le fait que je souffre maintenant, lui se sent bien. Grave. Donc la question, c'est comment est-ce que je peux croire en quoi à mes pensées qui proviennent certainement de mon désir de recevoir, mais elles peuvent m'embrouiller et me séduire et faire de moi comme ça et m'apporter mille et une théories que à qui croire et à qui ne pas croire, etc., etc. Tu n'as rien en dehors de l'intellect et du cœur. En dehors du ressenti et d'un peu de pensée à côté du ressenti, t'as vraiment rien de plus. Ce que tu dis, que comment est-ce que je peux croire à ça ou pas croire à ça, mais c'est ce qu'il y a. C'est ça ce qu'il y a. Alors si je n'utilise pas ce que je possède, alors simplement, il y aura rien qui en sortira. C'est vraiment comment est-ce que je vais continuer. Alors, faute de choix, hein? De la faute de choix, l'homme pense comme ça, mais il doit continuer à partir de ce qu'il possède. Simplement, le problème, c'est d'être dans la mesure du possible, être sous l'influence ou sous l'emprise de l'intellect ou sous celle du cœur, du sentiment. Mais autant que possible, il faut les combiner ensemble et faire un calcul. Ou, après tout ce ressenti, tu veux être plongé dans le ressenti. Et après ça, tu réfléchis. Cela vaut-il la peine que je sois plongé dans le ressenti? Et là, tu décides. Alors, je vais plonger dans le ressenti pendant un quart d'heure. Et puis, tu vas vers le ressenti et tu te noies véritablement en lui pendant un quart d'heure. Essaie de faire ça comme ça. Hein. Ce sont des choses... c'est presque impossible de réaliser une telle chose. Mais ça te donnera au moins la connaissance de la mesure dans laquelle on est jeté. Et c'est pas que l'on me jette comme ça, que moi je me jette moi-même, soi-disant comme un héros et que rien ne m'importe. Hein? Mais dans quelle mesure on est sans aucune décision, sans aucune autonomie, sans aucune individualité. Et donc, tout ce qui nous reste, c'est certainement de travailler, comme le disent les kabbalistes, à partir de ce qu'on possède en reconnaissant que c'est ce qu'on possède pour le moment. Mais qu'on est des marionnettes, mais que ces marionnettes possèdent tout de même un certain fil. Tu sais, comme une marionnette suspendue à des fils qui la font bouger. Et donc, il existe un fil pour cette marionnette, et par ce fil, elle peut s'élever jusqu'au niveau de l'homme qui l'a fait tourner. Elle peut le faire. Il y a un fil unique. Sinon, on nous aurait pas raconté toute cette notion. On serait juste resté comme des bêtes, et puis voilà. Et ce fil, ça passe par le point dans le cœur, par lequel je tire sur moi la lumière environnante. Je monte sur cette lumière, sur ce rayon de lumière, vers le haut, et alors je ne dépends déjà plus des fils, mais j'adhère à la

0: main qui me fait tourner, et j'entre dans cette main et dans cet intellect qui me fait tourner, dans ce ressenti qui me fait tourner, et comme ça je capte. C'est, comment dire, c'est, j'achète, j'acquiers son intellect et son ressenti et tout ce qu'il y a en lui, en celui qui fait tourner tous ces fils, hein, tu comprends? C'est, je commence à être lui, jusqu'au point où, me trouvant en lui, je détermine tout ce qui se fait. Parce que l'acquisition de son intellect et de son ressenti, ça m'accorde toutes sortes de, toutes les possibilités. Alors, je découvre que ce qu'il fait, c'est réellement la meilleure chose, qu'il ne faut rien y ajouter et y en retirer. Mais je suis déjà parvenu à cela, et je veux déjà, et je veux être dans cela. Et alors, j'acquiers réellement un intellect qui n'est pas celui de la marionnette. Mais tant que je suis en bas, avec les fils, je ne possède qu'un intellect et un ressenti pour exécuter les ordres qui descendent sur moi, par les fils. Je n'ai vraiment rien d'autre. Donc toi tu dis que d'un côté, je suis dans l'obscurité, je n'ai absolument aucune idée de ce qui m'arrive et vraiment aucune perception. D'un côté, je suis le seul qui puisse maintenant ressentir ce qui me fait avancer, ce qui ne me fait pas avancer. C'est un petit peu problématique, oui. Et parce que ici, maintenant, je suis dans le désir de recevoir. Je vais naturellement déterminer ce qui m'est confortable. Ce sera compris par moi comme progrès ou non. Alors, toi, le héros, tu peux déterminer ce que tu veux avec ton désir de recevoir et avec tout. Et tu ne sais même pas comment on te fait tourner avec ces fils-là. Après toutes tes sagesses, on te dit, tu ne peux pas en sortir. Seulement quoi? Tu veux un jour devenir sage, une fois? Utilise ce fil unique qui existe. Utilise-le. C'est tout. Sinon, alors tu resteras comme une marionnette. C'est juste uniquement par ce fil, tu découvriras quelque chose de nouveau. Quelque chose vraiment de nouveau. Quelque chose d'une vie supérieure au-dessus de ces fils. Mais concrètement, c'est quoi ce fil? Penser, essayer de penser hors de mon corps? Alors, oui, tu ne peux pas, à l'intérieur de ton corps, tant que tu n'as pas acquis le désir du guide, le désir du créateur, hein, tant que tu n'acquiers pas son désir, son intellect, son but, tant que tu ne deviens pas lui, oui, tu ne peux pas ne pas être une marionnette. C'est seulement deux possibilités. Dans la mesure où tu acquiers une partie de lui, tu deviens lui, le guide, et de la mesure où tu ne l'as pas encore acquise, tu restes une marionnette. Simplement, on te donne encore un petit peu d'intellect afin de comprendre que tu es une marionnette. Et ces poissons-là dans l'aquarium que tu vois, nous, à eux, on ne leur donne pas cet intellect-là. Ils se ressentent, mais c'est tout. C'est ce qu'il écrit à la page 64 dans la lettre. Que la bête, elle vit et elle ressent. Oui. Il y a comme ça une phrase très problématique sur laquelle tout le monde bute. Tout ça, comme un homme de la rue, il ne comprend pas du tout ce que tu lui racontes. Bon, je vis, qu'est-ce que tu veux de moi? Il ne comprend absolument rien hors de sa vie, il ne peut pas regarder sa vie de côté. Toi, maintenant, tu acquiers le point du créateur. C'est te voir depuis son côté à lui. Étudiant, sans comprendre pourquoi le film avance. Non. Dans la mesure où tu acquiers son regard sur toi, tu verras et tu comprendras tout ton chemin à toi. Mais si tu veux fermer les yeux, et que tu ne veux pas sortir de toi-même en dehors, alors comment est-ce que tu comprendras et comment est-ce que tu verras qui tu es, qu'est-ce que tu es? Et depuis toi-même, tu ne comprendras jamais rien. Tu peux parler avec les plus grands sages de ce monde-ci. Et c'est toute la différence de la sagesse du dissimulé. C'est qu'il existe un angle totalement extérieur. C'est pas comme ça, une simple philosophie ou une manière de philosopher, tu sais. Sur notre monde et sur notre vie, sur la mesure dans laquelle la vie, elle est tellement pourrie, etc., etc. Tu sais, c'est pas simplement comme c'est des conversations de salon, mais c'est vraiment ressentir la réalité, avec une vie qui sont au-dessus de notre réalité à nous. on le dit encore qu'avec des mots, hein? Mais t'as pas le choix. Toutes les choses que tu traverses maintenant et que tu ressens et penses, c'est pour l'instant une marionnette qui, pour l'instant, ressent comme ça et pense comme ça. Après tout ça, t'auras qu'une seule chose, c'est tu veux, utilise, tu veux pas, utilise pas, c'est tout. Il n'y a pas comme ça de compromis ou quelque chose comme ça. C'est pour ça qu'il nous dit que si quelqu'un possède vraiment la question de quel est le sens de notre vie, une question face à laquelle il n'a pas le choix, alors il doit vraiment sortir de notre vie. Il doit vraiment ressentir, goûter, voyez que le Créateur est bon. C'est de vraiment monter au degré du Créateur qui fait tourner tous ces fils-là, de la marionnette qui les tire, et ça se trouve en haut, tu sais, parfois à plusieurs mètres, et ils font tourner la marionnette depuis le haut. Et c'est comme ça une chose très difficile. J'avais comme ça à Leningrad des amis qui travaillaient là-bas dans un théâtre de marionnettes. Tu sais, quand il y a comme ça une marionnette de 15 kilos. C'est un travail très difficile. Et voilà. C'est goûter, vous voyez que le Créateur est bon. C'est-à-dire, monte vers le haut au degré de celui qui te fait tourner. Dans ta vie, à ton degré, tu ne ressentiras absolument rien de bon. Et t'as déjà commencé à ressentir le mal, et je te promets que ça ne deviendra jamais meilleur. Ça sera constamment de plus en plus mauvais. Voilà. Tu ne pourras pas non plus fuir. C'est vraiment un problème. On fuit dans les drogues, par exemple. En dehors de ça, il n'y a aucun endroit où fuir. Parce que, mais c'est pas une fuite. Parce que tu ne reçois pas à partir des drogues une vie ou une prolongation de la vie. C'est une vie que tu amélioreras, ou que tu embelleras, ou que tu coléreras de plein de choses roses. Et tu ne peux pas. Par cela, tu termines ta vie, mais tu t'en déconnectes. Et c'est pour ça que c'est pas une solution, mais véritablement une petite solution. Si t'as une solution, dis-le-moi. L'étudiant, mais tu regardes de côté, mais tu ne peux pas non plus te répondre pourquoi. Je peux maintenant regarder mon film de côté et dire, bon, dis donc, j'ai eu une mauvaise journée, avant j'ai eu une bonne journée, ici il m'a fait ceci, ici il m'a fait ça. Et ensuite, je peux recommencer à m'embobiner moi-même. Ici c'est la propagation et le retrait de la lumière, ici c'est comme ça, ici c'est comme ça. Mais t'as réellement, tu peux pas parvenir au pourquoi. Parce que ton désir de recevoir, il retombe de nouveau à l'intérieur. Et t'es pas capable de sortir de ça. Alors, où est-ce que t'acquiers ici quelque chose qui lui appartient du fait que tu regardes au pied le côté? Peut-être que t'as une satisfaction du... Grave. C'est pas que je veuille justifier à tes yeux le chemin du Créateur. Hein? Le problème, c'est que tu comprends ce développement comme tu comprends ce monde-ci. Dans ce monde-ci, t'es intelligent, tu t'y repères, tu connais toutes les étapes de manière habituelle dont le monde se comporte et tout à l'intérieur. Ici, le problème, c'est que tu ne dois pas acquérir simplement un nouveau ressenti ou un nouvel intellect. C'est que tu dois d'abord acquérir un nouveau cli. Un nouveau récipient. Tu peux pas comme ça devenir encore plus intelligent ou encore plus sensible. Non. Ici, tu dois acquérir vraiment une seconde nature entièrement nouvelle dans laquelle tu dois ressentir de nouvelles choses et un nouvel intellect. C'est-à-dire quelque chose que tu n'avais ni dans le cerveau ni dans le cœur. Tu dois d'abord acquérir ce qu'est l'im. Et je sais pas comment dire ce qu'est ce qu'est l'im. Tu comprends? C'est pour ça que ça n'avance pas par un développement naturel. Encore davantage, puis encore davantage. Je t'apporte pas une nouvelle méthode pour poursuivre le développement, comme toutes sortes de sagesse, ou de théorie, ou en général les méthodes qu'on apporte. C'est pas comme ça comme une continuation. C'est une chose complètement différente qui commence à naître en toi, et c'est pour ça que les étapes de ce nouveau développement, ce sont des étapes pas logiques selon ce que tu possèdes dans le développement précédent, naturel, qui est accepté dans ce monde-ci. Alors tu commences à mesurer, à comparer ce qui m'arrive aujourd'hui avec la manière dont je me développais auparavant. Moi aussi, moi j'ai étudié, j'ai circulé, je me suis occupé de toutes sortes de choses et pour mon propre plaisir et pour développer mon intellect, etc. Et j'avais ci et ça et tout. C'est toutes sortes de choses comme ça dans la vie. Et lorsque je suis parvenu à ça, j'ai commencé à voir. J'ai reçu un premier coup, un deuxième. Le monde est devenu obscur. C'est comme ça et c'est ainsi. Je suis entré dans le désespoir et comme ça et comme ça. Et j'ai commencé à me mouvoir, à m'énerver, à crier, à pleurer, etc., etc. Bon, alors quoi? C'est à partir de ça que tu commences seulement à comprendre qu'il se passe ici quelque chose qui n'est pas comme auparavant de la vie. Et c'est pas comme auparavant, vraiment. C'est, qu'est-ce qui se passe en fait ici? C'est, je comprends ta question. C'est, mais d'où est-ce qu'il provient? Eh bien, du fait que tu veux du développement qui est dans tes 5 élim, quand tu es dans d'habitude. Mais c'est pas comme ça. Il faut d'abord descendre ici, il faut d'abord descendre ici des kélim, puis commencer à ressentir à l'intérieur de ces kélim la nouvelle réalité. Et ça se déroule en parallèle de ce que tu continues dans ce monde. C'est pour ça qu'il ne s'agit d'aucun intellect, d'aucune supposition, ni d'aucune logique. Est-ce que c'est logique? Évidemment que c'est pas logique. C'est une logique totalement différente. C'est jusqu'à ce qu'on comprenne cette logique, jusqu'à ce que l'on commence à la percevoir, il n'existe vraiment... réellement, une logique en cela, c'est une logique comme ça qui soudain ne ressemble absolument pas à ce monde-ci, ni à la manière dont il se développe. Tu sais, par exemple, c'est quelque chose qui te brise. C'est dans ce nouveau développement, comparé au développement corporel, tu commences à voir que tout ça, ça te fait comme ça, t'es vraiment tourné, ça te contracte. Une fois que c'est comme ça, une fois que c'est comme ça, et tu peux pas non plus combiner les deux. C'est le chemin vraiment où il y a rien à faire. C'est, je vois ce que ça te fait traverser. Est-ce que ça fait traverser chacun? Et je me tais. Pourquoi? Parce que c'est comme ça que ça doit se produire. Voilà. C'est pas. C'est comme ça. C'est comme ça. Oui. Alors, elle est dure. Alors, au final, c'est pour ça qu'il dit que, il écrit que seuls les héros, dans la mesure de patience, a tenu bon, c'est vraiment la mesure de patience. Parce qu'on travaille sur toi d'en haut, on te donne tout d'en haut, on t'arrange tout pour toi d'en haut, tu ressens seulement ce qui te traverse, et voilà. Et c'est ce qui te construit. Et tu veux aider ça? Alors, aide pas la vitesse, par la progression, par l'accélération, à traverser toutes ces choses plus rapidement. C'est ton unique aide. Toutes les autres choses ne dépendent pas de toi. Elles ne dépendent pas de toi. Par exemple, le fait que on joue avec les marionnettes, par exemple, comment est-ce qu'on l'appelle? Ouais. Il a un nom? Bon, j'en sais rien. Celui qui dirige la marionnette, il, lui, te tire petit à petit vers lui, par cet unique fil, en dehors du fait qu'il te dirige par tous les fils de tes mouvements dans ton monde à toi, c'est-à-dire à ton degré, il possède encore un fil. Par celui-ci, il te tire, et tu peux également l'aider à être tiré par ce même fil vers lui. Vas-y, je t'en prie. Mais sinon, il le fait lui-même. Dans tous les cas, il le fait lui-même, il possède là-bas une machine, une sorte de moteur, et ce moteur, ça tourne constamment, il possède comme ça un programme d'une durée de 300 ans, disons, par les souffrances, certainement, pour te faire passer du bas vers le haut. Voilà, que tu le veuilles ou non, tu le traverseras. Dans tous les cas, tu le veux, vas-y, je t'en prie, aide. Non, non, c'est tout, c'est... Et je comprends que t'es pas d'accord et que tu ne veux pas. Bon, très bien. Écris-lui une demande. Écris-lui comme ça une sorte d'ultimatum. Je sais pas moi comment dire. Que t'es pas d'accord. voilà, qu'il te laisse tranquille, etc. Vas-y. Et ça se peut que ça cède. Que ça aide. L'étudiant. Mais à la fin, l'âme de l'homme l'enseignera. Alors, évidemment que l'âme de l'homme l'enseignera. Il n'y a rien. Vraiment, tu sais, tu peux fermer tous ces livres. Il ne te donne rien. C'est... Si tu veux aller sur le chemin des souffrances, ferme ces livres. Attends jusqu'à ce que ton âme se sente tellement mal que tu n'aies plus le choix. Et vraiment, je vais te dire. On avait toutes sortes de cas comme ça semblables, où des gens venaient chez nous, où j'étais, quand j'étais auprès du rabbin, du rabbé, et ils nous racontaient comme ça leur atteinte sans connaître absolument rien de la Kabbale. C'est comme s'il y en a un qui était venu de la Sibérie, de la Russie, il avait 50 ans. Il avait été là-bas dans un camp de travail en Russie, et à partir de la souffrance, lui ont été révélées de telles choses. Vraiment, le rébé disait, c'est merveilleux ce que cet homme raconte sur la spiritualité. Vraiment, il se trouve dans l'atteinte spirituelle. Sans connaître un mot d'hébreu, il a commencé à découvrir l'hébreu à partir de son atteinte.
1: Voilà.
0: Et on a vraiment comme ça de telles choses. À partir des souffrances, voilà, s'il te plaît, vas-y. Va sur le chemin direct, comme ils disent. Tu mangeras du pain avec du sel, etc., etc. Toutes sortes de choses comme ça. Parle avec ton père, il t'arrangera ça pour ça. Ouais. Étudiant, qu'est-ce que ça veut dire qu'il a commencé à découvrir l'hébreu à partir d'atteinte? Le rave. Ça, on en parlera plus tard. Il s'est accroché déjà à l'hébreu, les lettres, les kamatriotes. Tout ça commence, il commence à aimer ces choses-là.
1: Bon,
0: je ne sais pas d'où il vient ce livre, peut-être que chez Feiga, à la maison, il est encore... il me l'avait offert parce qu'il était russe. Il était venu chez moi et je l'avais apporté au Rebbe. En Israël, il avait publié des poèmes qu'il avait écrits en Russie. C'est vraiment un homme qui ne connaissait ni les yiddish, ni l'hébreu, seulement le russe. C'est comme ça, c'était un juif. Une langue qui s'était révélée à lui à partir des souffrances, des atteintes spirituelles provenant des souffrances. Et il avait écrit des poèmes sur l'atteinte spirituelle en un hébreu que c'est très élevé, en lettres hébraïques et dans la langue hébraïque, et sans rien connaître. Il les avait écrits là-bas, et puis les avait fait passer ici, et il avait raconté en secret comment est-ce qu'il l'avait fait. Comme ça, il les a imprimés. Ce sont vraiment des poèmes. Dans le rabbin, je disais qu'ils étaient vraiment comme ceux du livre de prière dont nous chantons, dont provient une haute affaire spirituelle. Ces poèmes étaient vraiment comme ça, sans qu'il ait connu auparavant un seul mot. Voilà, moi, je comprenais pas un seul mot dans ce qu'il écrivait. J'avoue apporter ce livre au rabbin, au rabbin. Je savais pas de quoi est-ce qu'il parlait. Le rebelle a ouvert et il avait dit, voilà, ça vient de la souffrance. Et toi aussi tu veux essayer comme ça? Vas-y, je t'en prie. C'est le moment où tu comprends combien d'hommes à côté de lui ont souffert, pas moins que lui, et ça ne s'est pas révélé chez eux. C'est l'âme. C'est pas à nous de juger. Mais je dis qu'il existe comme ça de telles choses. C'est-à-dire que c'est ce qui te plaît, l'âme de l'homme l'enseignera. Toutes les atteintes me parviennent sans qu'il soit nécessaire d'avoir de langue ni quoi que ce soit, mais l'homme y parvient et il le ressent. Et il vient cela. Il ressent déjà la révélation de lumière et d'équilibre. C'est tout le sujet de la Kabbale. Il n'a pas comme ça besoin de livres, de l'aide des livres. C'est comme le Rebbe le dit dans la préface à l'étude des Sfirot du Baal HaSulam. Si vous êtes comme ça, vous n'avez pas besoin de l'aide des livres. Je vous en prie. Mais qui en est vraiment capable? On est des hommes ordinaires, nous. On nous a donné un éveil, alors ce n'est déjà pas ordinaire. Voilà. Et ceux dont on parle, ce sont des êtres d'exception. Et chacun d'eux possède une raison particulière pour laquelle ça lui arrive comme ça. Mais en général, ça passe par de terribles souffrances. Tu feras ces souffrances, c'est pas pour toi. On t'a donné un moyen très bon et très bon, alors voilà. Et ces cris-là, je les connais, et ça ne date pas d'aujourd'hui, et ça ne finira pas. C'est, et tu n'auras encore pour quelques années, c'est naturel. C'est, il y a comme ça, et ce désir de recevoir la nature de l'homme qui se révolte ainsi contre tout, et c'est vraiment un phénomène naturel. L'étudiant. Comment est-ce que tu peux parvenir à un changement aussi grand qu'à la fin tu sois même d'accord avec lui sur ce qu'il te fait? C'est pas que tu sois d'accord avec lui. C'est, tu voudras tellement lui payer sur tout le coup le plus mauvais qu'il t'a apporté sous vraiment comme ça la pire forme. C'est, tu sais même pas ce que c'est. Pourquoi, hein? Parce que dans ces choses-là, dans les choses que tu as traversées, dans le désir de recevoir, dans leur opposition, dans le désir de recevoir, te sera révélé et tu

0: ressentira précisément de l'amour. C'est écrit, et tu lis parfois les lettres du Baal HaSolam, tu vois ce qu'il écrit. Ceux qui traversent toutes sortes de menaces, alors se révèlent à eux, vraiment dans les choses les plus terribles, une goutte d'unification. Alors ils sont prêts à tout. Et la goutte d'unification, c'est pas comme ça. Simple plaisir bestial, maintenant, ça me vaut la peine de souffrir 1000 ans en échange d'une seule fois, de ressentir ça une seule fois. C'est une chose spirituelle. On peut pas tellement le raconter. Vraiment, je te promets que, enfin bon, tu sais, par exemple, le Rebbe, il racontait comment est-ce qu'on l'a enseigné dans le Cheder, oui. Et il disait qu'il était arrivé dans un Cheder, et il devait changer de Cheder, et il était arrivé comme ça, dans le mode Cheder, il y en avait un comme ça, comme toi. Moi? Alors, il y en avait un enseignant dans le Cheder, donc, cet enseignant, il faisait comme ça. Tu veux pas étudier? Il y a deux choses. Un bâton. Donc, il te donnait un coup avec le bâton, et tu devais baisser la main. Tu devais te baiser la main. Tu n'avais pas été correct ou quelque chose, alors un coup, et puis tu faisais un bisou sur la main. Et de l'argent. Il y avait comme ça certaines petites pièces. Qu'y avait-il à cette époque, ouais. Donc tu ne lis pas, tu ne dis pas, alors il venait ainsi devant toi, devant ton nez, avec une pièce de monnaie, une pièce qui te permettait d'acheter un bonbon, ou juste comme ça, il te disait c'est réglé. C'est deux choses-là, vraiment, c'est fini.
1: Il y a déjà des
0: bonbons, il y a déjà un bâton. Alors du ciel, on t'invente pour toi Alors du ciel, on invente pour toi toutes sortes de choses très sophistiquées. C'est pas comme les enfants de Pologne, hein, il y a 100 ans. Tu comprends, c'est que l'on agit avec nous, regarde avec tous ses amis, des sages, des informaticiens, des docteurs. C'est la même chose avec cet enfant du Cheder.
2: Je comprends pas. D'un côté, tu vas devenir autonome. Lorsque tu es autonome, tu le justifies. D'un autre côté, tu te dresses, toi, et on te dresse comme un chien. Pour les grandes choses, comme d'un côté tu es autonome, d'un côté tu ne l'es pas, tu reçois plutôt sa nature, et voilà, tu n'as pas le choix. Si tu regardes de côté, tu peux soit être dans la nature qu'il a créée en toi maintenant, ou tu te trouves également sous son contrôle total, car ce qu'il a créé en toi, c'est lui qui l'a créé en toi. Ou être dans sa nature. Cela aussi est une chose donnée à l'avance. Attends, que voulais-tu être? Ni dans ceci, ni dans cela, mais dans quoi? Décris-moi un autre état. Je te donne, disons, toutes les possibilités. Tu existes totalement en dehors de la réalité, ni créateur, ni créé, ni rien. Dessine-moi un tel état. Je voudrais l'entendre. Ton intellect n'est même pas capable d'imaginer telle chose. Écoute ce que je te dis. Tu ne peux même pas imaginer quelque chose en dehors de ces deux choses. Essaye. Je suis prêt. Allons vers un troisième état. Vas-y. Je dis, comme si aujourd'hui tu vois le but final, comme un état où tu te trouves dans le créateur, où il te sert pour tes besoins, où tu contrôles ton désir de savoir par cette même puissance qui met tout en mouvement. Alors tu me dis, comme si c'était ce qui met en mouvement, ton carburant, concrètement, quel est ton carburant qui t'arrange maintenant? Une fille qui t'arrange de l'argent? Cela, tu peux le faire tout seul dehors. C'est pas seul, c'est lui qui te l'arrange. Bon, un enfant, ça va passer maintenant. L'essentiel, c'est continuer. Je te dis, la sagesse, c'est de persévérer. Après toutes les sagesses, après tout, persévérer malgré tout. Celui qui est sage accélère le développement, rien de plus. Il te semble que cela diminue ta virilité? Non. Il existe un tel ressenti chez les jeunes hommes. Moi, après qu'il reconnaît qui il est, ce qu'il est, il se calme un peu. Il comprend qu'il est un être créé, qui se trouve sous l'influence du Créateur, soit dans une nature bestiale, soit dans une nature divine, mais pas le choix. dans l'une des deux, ou les deux, moitié-moitié, entre-temps. Voilà. Il commence à reconnaître que toute son autonomie actuelle n'est pas de l'autonomie, c'est une dissimulation du fait qu'il se trouve sous contrôle. Parmi tous ces fils, celui qui joue avec nous, comment s'accrocher à l'unique bon fil et commencer à grimper, accélérer le rythme? C'est-à-dire, comment savoir que c'est le bon fil? Je ne suis pas accroché à quelque chose sur le côté. Comment? Il te dit donc comment grimper, comment t'accrocher sur ce fil. Il te dit, toi et lui, et le fil, vous devez être un. Mais je n'ai pas de kélim pour. Tu as les kélim pour le savoir, aucun problème. Tu dois seulement, dans ta pensée, lorsque tu fais quelque chose dans la vie, imagine que toi, lui et ce que tu vas faire, vous êtes un. Cela ne se divise réellement pas en plusieurs choses. Vous êtes dans un seul point. Ça s'appelle le point d'adhésion, la goutte d'unification. Voilà. Qu'il n'y ait pas de contradiction pour toi, que tu ne fies pas, une sorte d'affaire. Tu sais, un peu ici, comme ci, comme ça. Toi, puis ensuite moi. Non. En un seul point. Dans la mesure où l'homme peut imaginer véritablement sous une forme où ils se trouvent ensemble en un seul point, sans aucune différence, cela est appelé qu'il fait correctement ce pas. Mais il y a suffisamment d'imagination, d'illusion, commencer à imaginer. Ce n'est pas une illusion. Imagination, illusion, c'est difficile de comprendre ce qui est une illusion et ce qui n'est pas. Mais maintenant, il est possible que tu dormes. Il te semble que nous sommes ici, assis dans une leçon, en train de discuter, et tu t'énerves contre moi et je te réponds. Ça aussi. Peut-être dans un quart d'heure, tu vas te réveiller et tu dis, ah, c'était un rêve. Hein? Qu'est-ce qu'un rêve? Qu'est-ce qui n'est pas un rêve? Tout ce qui nous traverse, nous devons le recevoir comme une préparation à ce que j'agisse maintenant. Et voilà. Peut-être un rêve à l'intérieur des rêves, à l'intérieur des rêves. Et alors? C'est vrai que c'est ainsi. Chaque degré précédent, comparé au degré suivant, est appelé un rêve. Le rêve est appelé vak. Le retrait des mohim. Encore. Tu ne contrôles pas le degré, c'est précisément vrai. Alors, qu'est-ce que imaginer cette chose? Imaginer cette chose, cela signifie que tu évalues déjà et ressens l'état du degré suivant au-dessus de ton degré. Voilà, c'est pourquoi cela agit pour la progression. Car parmi toutes les directions dans lesquelles je peux apparemment progresser, il existe un certain état suivant qui est véritable. Comment est-il véritable par rapport à mon état? Là-bas, je suis connecté avec le Créateur, selon toutes mes imaginations, mes erreurs, tout ce que je peux me représenter, toutes mes philosophies, peu importe. Puis-je imaginer que là-bas, je suis connecté avec lui? Alors, c'est un état plus avancé que mon état. Voilà. Oui. Une question sur quoi? Les points, les théamim, les lettres, ensuite peut-être. Ce sont les kabbalistes qui ont écrit des lettres. Alors pourquoi justement en hébreu? Cela aurait pu être en n'importe quelle langue. Pourquoi cet homme qui était venu de Sibérie a révélé l'hébreu? Le plus facile, c'est pour te dire qu'il était juif. S'il avait été anglais, demande-moi, n'est-ce pas? Disons une sorte d'anglo-saxon protestant. Quelque chose comme ça. Hein? Alors qu'est-ce qui lui aurait été révélé à partir de tant de souffrances? Regarde, nous ne sommes pas encore assez sages pour parler de telles choses. J'ai peur de trop vous faire tourner la tête. Un peu comme ça, en petite dose. Je vais demander quelque chose d'optimiste.
3: Non.
2: Bon. Nous étudions ainsi que la fin de toutes les clarifications et de tous les surmontements et l'état de désespoir. Alors, est-ce obligatoire? Comment?

0: L'état de désespoir, le désespoir, est-il obligatoire d'y parvenir? L'état de désespoir, faut-il parvenir? L'état de désespoir, le Vassal écrit dans Pri Chacham, l'être, qu'il n'existe pas d'état plus joyeux, meilleur, heureux dans le monde de l'homme que celui où il est parvenu au désespoir total. Aucun remède, rien ne peut l'aider. Aucun remède n'existe. Alors, il parvient à un état appelé une véritable prière. Mais nous devons comprendre, une véritable prière n'est pas simplement le désespoir, où l'homme s'assoit et pleure, c'est l'insensé reste assis, les bras croisés, se dévore sa propre chair. Le désespoir signifie qu'il est désespéré de ses propres forces, comme il est écrit là-bas. Mais en même temps, il sait qu'il existe un but, et ce but est important pour lui face à toute sa vie. Sinon, ce n'est pas appelé, sinon il ne fera pas de prière, et il pleure simplement. Il sera replié en lui-même, regardera dans son récipient, et n'y trouvera rien, il pleure, j'ai rien. Tu pleures parce que tu n'as rien, c'est pour cela que tu es désespéré, ou parce que tu ne peux pas adhérer au Créateur. Adhérer au Créateur, tu veux adhérer à lui ou non? En même temps que tu es désespéré de pouvoir, de ne pas pouvoir toi-même parvenir à lui, si tu veux, c'est déjà une prière doit être comme une toute action spirituelle composée d'un régime de Hitlapshut et d'un régime de Viut. Toute action spirituelle comprend deux choses, deux sortes d'informations. Je dois aspirer à la lumière et je dois montrer que je possède un clic vide pour cela. Alors cela peut être une action spirituelle, sinon qu'est-ce que c'est? Simplement pleurer. Tu dois posséder simultanément une puissance intense, un désir très fort vers lui. C'est ce qui nous manque. Qu'écrit le Baal Soulam, qu'écrit le Ravage. Le groupe doit être fort afin d'éveiller dans l'homme la grandeur du Créateur. Qu'il est grand, qui vaut la peine pour moi de l'atteindre, que je dois aspirer à lui comme un homme avec une très grande convoitise. Notre société ne fournit pas encore cela correctement à chacun. Tout le monde pleure. Sur quoi pleure-t-il? Ce second élément, il manque le régime de Hitlapshut, disons ainsi. Alors, ce n'est pas une prière. Elle ne s'élève pas.
1: Celui
0: qui pleure, simplement pleure à l'intérieur de lui-même. Il ne se tourne pas vers le haut, je te dis. Voilà. Il lui manque l'aspiration au Créateur. Il ne ressent pas que ses fiances. Enfin, il n'est pas impressionné par sa grandeur. Il ne pense pas à ce qu'il y a à gagner, à la grandeur, à l'éternité, à la vision. Il pleure simplement parce qu'il souffre. C'est ce qui se passe en fin de compte. Pourquoi n'avons pas la seconde chose? Parce que nous ne la fournissons pas les uns aux autres. Peu importe que personne ne possède la reconnaissance de la divinité et que personne ne puisse la distribuer à l'autre. Même si je la possède, je ne peux pas vous la distribuer. Mais chacun doit parler avec l'autre de la grandeur du Créateur. Non, pas de la manière dont il ressent le Créateur. La grandeur du groupe, la grandeur du Créateur. Alors nous serons impressionnés de lui. Alors le second Réchimo, l'impression ne nous manquera pas maintenant. Nous nous tournerons vers lui. Ainsi, tu pleures simplement parce que ton récipient manque de remplissage. Comment puis-je parler de la grandeur si je ne ressens pas? Tu n'as pas besoin de ressentir. Peux-tu ressentir le Créateur? Tu peux être impressionné du fait que je suis impressionné. À partir de mes paroles, tu peux être impressionné comme si c'était vrai. C'est la puissance du groupe et c'est ainsi qu'il faut agir. Relis ce qu'a écrit le Rabbi. Et nous n'avons pas cela. Il nous manque le second élément dans notre ressenti afin de recevoir d'en haut une réaction. Une réponse. Voilà. Vous voyez, après la Pâque ou après quelque chose, nous travaillons réellement fortement sur cela et voulons et la sortie d'Égypte d'une certaine manière, ainsi que toutes ces choses sont évoquées. Tout le monde reçoit une sorte d'éveil, d'élévation, de progression. Prenons Pessah comme un simple exemple. Tout le monde travaille ensemble avec les choses qu'on a à faire. Pourquoi ne pas faire encore plusieurs fois dans l'année? Je ne parle même pas de chaque jour. Mais maintenant, nous commençons à partir de samedi soir. Nous commençons. Oui, maintenant tu dis, nous sommes déjà à la synagogue et nous commençons à prier. Mais que puis-je faire? Je suis Ashkenaz et non Sfarad. Alors, je perds encore 3 semaines, n'est-ce pas? Il parle des slichot qui commencent. Tu vas à Méron, tu as probablement là-bas un gros fort qui te transmet la grandeur du Créateur. Et que vais-je faire? Le premier jour de Stichot, et pendant les 40 jours, pas seulement cela, il est possible de s'impressionner de ce qui se passe aujourd'hui au quotidien. À ta place, j'irai à Méron. J'installerai ma tente et je resterai 40 jours, pourquoi pas? Il y a là-bas des hommes qui restent ainsi. Ils viennent réellement avec un congélateur, une grande radio, des métophones, ils restent, mettent de la musique. 40 jours de joie. Auprès de Rabbi Shimon, je ne rejette pas cela, hein, d'ailleurs, encore une fois. Comme je dis, je ne rejette pas. Ça aussi, c'est bon. C'est aussi bon. C'est une connexion. C'est populaire. Et alors, j'arrive de Beersheba, tu sais, je suis venu. Je suis venu avec un agneau et tout. Très, très respectable. Un très bon degré du peuple. Une trentaine, quarantaine d'autobus viennent. Oui, mais mon ami, encore une fois, je te dis, il y a la Torah du collectif et la Torah de l'individu. Et il y a ceux qui arrivent là-bas et reçoivent un éveil les uns des autres et du fait qu'ils mangent de l'agneau, écoutent la radio, n'est-ce pas? Des chansons de ce genre, tu sais, et des idiots. Et il y a ceux qui ne peuvent pas être impressionnés de cela. Ils ont un problème, tu comprends, ils sont plus compliqués. Que faire? Ils possèdent donc une autre Torah. Ils vont justement seuls, ne veulent pas se mêler au collectif. Je leur dis, eux aussi, ont besoin d'un groupe. Bien qu'ils ne le veuillent pas, personne ne veut un groupe, chacun se moque de tout le monde, sauf de lui-même à plus forte raison des autres. Mais sans cela, il n'avancera pas, il lui manque ce riche mot concernant la grandeur du Créateur. Cela n'existe pas, il est obligé de l'obtenir d'une société. Alors, s'il va à Méron, il ne sera pas impressionné par tes amis dont toi tu es impressionné. Il verra ce qu'ils font, ce qu'ils pensent. C'est que pour eux c'est bon, mais pour lui c'est pas bon, c'est un autre niveau. Comment créer une impression correcte envers l'environnement? Pas simplement le Créateur est grand, le Créateur est grand, c'est l'infini, ça part sortir du nez. Comment provoquer une impression? C'est pas les gens, les amis. Comment provoquer chez les amis une impression que le Créateur est grand? Montre-leur que tu travailles pour la société, que tu travailles pour ici, que tu trouves à l'intérieur, tu agis, mais montre ton travail. Ils comprendront que tu le fais parce que la spiritualité est importante pour toi. À partir de cela, les autres hommes commenceront à penser « Ah, réellement, ils comprennent déjà que cela est important » et ils commenceront également à faire la même chose. Rien n'agit davantage que l'exemple. L'exemple dans la société est la meilleure chose. Ne prononce aucune parole. Montre-leur seulement que c'est ainsi, mais montre. Ne fais pas, tu sais, avec discrétion. Cela agira bien. Et c'est obligatoire. C'est pas sans raison. Je t'en prends un verre de vin. Qui celui qui a fait ça? Bon, les haïms, c'est pas sans raison. C'est simplement, chez nous, c'est déjà devenu une sorte de coutume, si jamais. Il faut réellement cela. Cela nous manque encore, rien à dire. On va étudier quelque chose. Les lettres, bien. On termine. Partageons nos impressions sur la leçon et qu'est-ce que nous prenons pour réaliser un
1: dizaine.
0: Nous avons entendu que l'homme doit trouver ce point dans le partir soit en cœur le contact avec le supérieur, ce fil qui lui permet de voir sa vie. Et cette liaison avec le Créateur. J'ai entendu que tu dois seulement faire tout ce que tu fais dans la vie, imaginer que toi et lui, et ce que tu vas faire, c'est une seule chose, et ne se divise pas. Vous êtes dans un seul point. Vous appelez le point d'adhésion, la goutte d'unification. J'ai ressenti très proche la leçon. Je suis sûr qu'on pourra trouver où travailler aujourd'hui, comment travailler aujourd'hui. J'ai noté que le groupe doit être fort, éveiller la grandeur du Créateur chez l'homme, que ça vaut la peine d'avoir cette aspiration, etc. Ce processus de ce cri, pourquoi je ne peux pas faire les zéros créateurs, où finalement ça s'inverse et un miracle. L'homme échange son propre clé par le clé du Créateur. C'est ce point-là qu'on doit vivre chaque jour, chaque instant. Il faut arriver à crier, que le Créateur nous réponde, un véritable cri. Et parler des régimes. C'est-à-dire dans la prière, il y a deux éléments. Régimes de Hitlapshut, régimes de Viyut. Et les régimes de qui nous manque, c'est un exemple dans la société, la grandeur du Créateur. C'est quelque chose qu'on peut recevoir de l'environnement. Chacun doit recevoir et donner cet exemple. Que tout est important pour moi. La spiritualité est plus importante que tout. Il y avait l'exemple que nous sommes tous des marionnettes, mais chaque marionnette a un fil qui me connecte à l'opérateur. Et il faut trouver ce fil et grimper. Le Créateur nous l'a donné pour le révéler et comment grimper, s'accrocher, grimper vers le Créateur jusqu'à qu'on acquiert vraiment l'intellect et le ressenti du Créateur. On a entendu qu'on peut arriver aussi avec des souffrances, mais vaut mieux faire autrement avec les amis et apporter contentement.
2: Le
0: Rav a dit au début que l'homme cherche le Créateur, mais être comme lui et inverser, transformer, former à l'intérieur cette image du Créateur. Et la paix, c'est quand deux formes inverses se complètent. Mais à la fin, Rav a dit que dans la société, dans le groupe, on doit agrandir le Créateur. Sinon, on ne sera pas d'accord pour cette transformation. Le but est d'arriver jusqu'à la main qui nous contrôle, Yaakov, dit qu'il n'y a rien à faire. Il faut donner exemple de la grandeur du Créateur les uns les autres. Vis-à-vis de l'article, je complète qu'il faut arriver à un tel besoin véritable d'atterrir au Créateur jusqu'à demander que le Créateur l'aide. Et alors, c'est la paix entre lui et le Créateur.

0: on ne le donne pas encore suffisamment les uns aux autres. Rav a donné l'explication comment travailler au-delà de ce qu'on traverse et avoir de la patience. Qu'on travaille sur nous d'en haut et pouvoir surmonter et accélérer. Et tout le reste ne dépend pas de nous, seule l'importance qu'on peut donner les uns aux autres.
1: Passons
0: à la prochaine partie, mais avant, chantons une chanson ensemble.

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1: Bonjour, chers amis, Klim Mondial. Après encore une leçon, comment trouver les mots pour exprimer la puissance, le discernement que nous absorbons de ces leçons exceptionnelles. Et je pense qu'on peut voir un extrait

0: qui nous préparera la tête et nous rappellera un point que le Rav a important de donner. Le but de l'étude et l'intention, la lumière qui ramène vers le bien. Le Rav nous a dit, nous sommes des marionnettes, mais les marionnettes ont un fil quand même. Tu sais, comme une marionnette a des fils qui la déplacent, mais il y a un fil. Et sur ce fil, elle peut s'élever jusqu'à au niveau de l'homme. Il la met en marche. C'est possible. Un seul fil. Sinon, on n'aurait pas raconté tout ça. On resterait comme des animaux. Et voilà. Ce fil passe à travers le point dans le cœur. Quand j'attire sur moi-même la lumière environnante. Donc je grimpe sur ce rayon de lumière jusqu'en haut. Je ne dépends plus des fils alors. Je suis en adhésion avec la main qui me déplace. Une opportunité de s'accrocher maintenant à ce fil. Donc l'étude des Sfirot. Et on va plonger dans cette leçon. Le Rav nous aide à grimper sur ce fil. Et donc on est deuxième colonne, point 50. Et maintenant deuxième colonne, à présent tu comprendras. Point 50, à présent tu comprendras les quatre primes. Non, on passe à l'enregistrement et après on essaiera de répondre à une question et clarifier ensemble. Petite discurote. Point 50, deuxième colonne, à présent tu comprendras. À présent, tu comprendras les quatre phases et degrés qui doivent nécessairement se trouver dans tout émané. Émané, déconnecté du Créateur, est appelé Netzal, émané, mais maintenant, et sa propre subsistance, donc ce n'est pas possible qu'il sorte directement de l'émanateur immédiatement. Ce sera encore un résultat direct de l'émanateur, mais il doit traverser une série d'opérations jusqu'à que se forme en lui quelque chose qu'on pourra appeler un émané séparé du Créateur. Et quelle est cette qualité, cette force, cette matière qui le sépare de l'émanateur? Et grâce à cela, on pourra dire qu'il est indépendant, créature. Car d'abord, la lumière se propage et sort de l'émanateur, comme ceci mentionné dans l'aspect de la lumière de Chokhma, dans laquelle seul le désir de savoir est inclus. Et c'est cela la prina Aleph. Ensuite, dans cette lumière, l'aspect du désir de donner se renforce et il prolonge la lumière de Chassadim et ce renforcement est considéré comme prina Bet. Ensuite, cette lumière de Chassadim se propage dans une grande propagation dont le sujet sera expliqué plus loin et c'est cela la troisième phase. Après que les trois phases sont sorties et révélées dans leur plénitude, alors la force du désir de recevoir incluse dans la première propagation, il passe tout à l'heure, se réveille de nouveau et prolonge de nouveau la lumière de Chokhma. La lumière, comme on a l'habitude de dessiner, la première et la deuxième, ensuite la troisième, et la quatrième propagation. Quelle est la différence entre 1 et 4, Aleph Dalet? Aleph peut recevoir, mais c'est ainsi que le Créateur l'a créé directement, un désir de recevoir. Mais le désir de recevoir vient directement de l'intérieur. Bien que c'est appelé l'existence à partir de néant. Mais quand on parle de prinadal avec le désir de recevoir, qui veut recevoir l'abondance? C'est également un désir de recevoir. Mais il ne vient pas de yesh mi'ayin, mais il vient de lui-même. Ainsi, on peut dire que la phase 4 est différente de Aleph. Ici, l'émanateur, le créateur, la lumière, qui veut amener cette évolution à créer cette indépendance, le but est obtenu dans la quatrième étape, la quatrième phase de l'évolution. Donc, le désir de recevoir doit traverser ces quatre étapes et à la fin, on dit que le désir veut recevoir lui-même. Il a un réveil qui vient de lui-même. Le but qu'on peut voir représenté dans Prina Aleph est obtenu dans la quatrième phase. Et c'est cela la perfection ultime de l'établissement du désir de recevoir dans le parsou, du fait qu'il se révèle dans l'aspect de l'aspiration, c'est-à-dire au moment où il n'y avait dans le parsou que la lumière de Hassadim, c'est-à-dire après la troisième phase, se mentionnait, il existait pour les mener une réalité d'aspirer à recevoir la lumière de Rorma, et cette aspiration établit en lui le désir de recevoir et lui complète le clic de réception, ce qui n'était pas le cas dans la première propagation. C'est pourquoi les kélim de réception ne sont complétés que dans cette quatrième phase, appelée aussi deuxième renforcement, et après l'achèvement de cette prénadale dans Enso, béni soit-il, il y a eu en lui le tzimtzum, la restriction dans le sens et le retrait du désir de recevoir de cette prina dalet, ce qui a causé le retrait de la lumière de Enso, béni soit-il, de là. C'est clair? Prina dalet a, qu'est-ce qu'elle a d'exceptionnel? Un désir de recevoir comme dans prina aleph, comme prina aleph, et à part cela, d'elle-même, elle a ce supplément appelé Ishtokekut. C'est pour cela qu'on l'appelle émaner ou créature. Le désir de recevoir lui-même vient de l'émanateur, comme dans ce monde on peut dire. Si j'ai simplement un désir de recevoir, je vis de cette façon, ça vient de la nature. Le créateur, la guématrie, la nature, si ce désir ne vient pas de moi ou de l'environnement, mais moi-même, je le réveille. Des choses qui ne sont pas en moi, mais je le réveille à partir de la lumière. Donc, cette aspiration est appelée Ishtokekut. Cette aspiration est appelée Nivra, être créé. Jusqu'à là, je n'existe pas. Quelque chose existe que la lumière met en action et n'a aucune indépendance dans cela. À partir de cet état de développement, dans les quatre phases de lumière des règles, nous pouvons tirer toutes les lois de la réalité. Réellement, toutes les lois. Dans notre travail, notre relation les uns aux autres, notre relation au créateur, qu'est-ce qu'un point dans le cœur, qu'est-ce qu'un désir animal, le développement des quatre degrés dit que le nom Yud Kei Vav Kei inclut tout. Victor de Pardessia nous demande comment l'équilibre réussit-il à se développer avant qu'il y ait Tzimtzum et Massar. Qu'est-ce qui amène le cli au Tzimtzum et au Massar, le développement? Le Massar, le Tzimtzum et tous les autres enchaînements sont le résultat du développement du cli dans la lumière qui agit sur lui. Alors comment il dit quelle est la cause des changements, le développement du cli? La lumière donne. La lumière est toujours première. Numéro 1. Rien à dire. C'est clair. Le désir de recevoir est numéro 2. Rien de plus. La lumière développe le désir de recevoir jusqu'au numéro 3, disons. Il commence à se ressentir lui-même, son propre éveil. À partir de cet éveil, il commence déjà à intervenir dans ce que la lumière opère sur lui. Comme un bébé, un petit enfant. Tout ce qu'on lui dit, il le fait. Il exécute, aucun problème. Soudain, il commence à montrer son caractère. Je veux comme ça, maman, pas comme ça exactement, pas ainsi. Et il commence à montrer son caractère. Alors déjà, la lumière qui agit sur lui, après cela, la lumière qui agit sur lui, sur numéro 3, qui est déjà indépendant, agit sur lui, et ce n'est déjà plus la lumière seule qui peut agir. Il y a déjà ici deux autorités. La lumière et cet éveil, son propre éveil. Et ce sont deux autorités. Rien à faire. Et ensuite, le conflit entre les deux, l'écran, jusqu'à ce que le cli termine dans cet éveil, qu'il veut être dans... Qu'est-ce qu'il décide ici? Qu'il veut équivalence. Il veut parvenir à l'équivalence. Il commence déjà à déterminer. Le cli commence à précéder la lumière de plus en plus jusqu'à qu'après la brisure. Ils prennent de la lumière, ils s'amènent au saint monde. Après les mondes, tu as une brisure. Par la brisure, tu as la force de la lumière dans le cli. C'est ce que... Est-ce que le cli reçoit par la brisure? Les forces de la lumière entrent dans le cli, alors après la brisure, le cli commence à utiliser cette force de la lumière qui est dans lui, dans toutes les réchimotes, et il commence à se corriger, une correction dans l'équivalence, avec le don, avec le donneur. Nous voyons chaque fois que le cli prend de plus en plus de réchimot, d'impression, de force, jusqu'à devenir ainsi égal au Créateur, comme la lumière ici, le cli, le résultat de la correction. Vraiment, ils sont vraiment égaux l'un à l'autre. Mais en dehors de la lumière du cli, il n'y a rien. Seulement, toujours, le cli, à mesure qu'il prend de la lumière, des distinctions, des qualités, des forces et des actions, et qu'il utilise, c'est le Créateur qui donne. Tu veux, s'il te plaît. Une aspiration, s'il te plaît. Restriction, s'il te plaît. S'il te plaît.
1: Ken.
0: Oui. Il écrit ici Le retrait du désir de recevoir de cette prime à la lettre, qu'est-ce que cela signifie, le désir de recevoir, c'est retirer de... Il expliquera, le désir de recevoir lui-même ne se retire pas, mais c'est ainsi que nous parlons. Le cli reçoit la préférence, il a la honte comme on l'appelle. Le cli reçoit la préférence d'être dans l'équivalence de forme, son désir s'élève, devient plus pur. Et alors, le désir de recevoir se soumet. En cela, il n'est pas ressenti. Si nous n'avons pas assez lu, il en parlera certainement davantage. Continue. Et voici qu'ont été expliquées les quatre phases obligées de se trouver dans tout être émané. Prina Aleph est appelée la première propagation ou Chochma. Prina Bet est appelée Idgabrut, première Idgabrut, premier renforcement ou Bina. Prina Gimel est appelée seconde propagation ou Zeiranpin. Prina Dalet est appelée seconde renforcement ou Malchut. Les deux propagations sont considérées comme mal, du fait qu'elles sont l'aspect de l'abondance qui se prolonge de l'émanateur, Prina Aleph et Prina Gimel. La première propagation est une abondance de lumière de Chokhma, et la seconde propagation est une abondance de lumière de Chassadim. Et les deux renforcements sont de Nugvin, du fait qu'ils sont l'aspect de l'éveil de l'être émané et du renforcement du désir par sa propre force. Le premier renforcement est l'éveil qui se trouve dans l'être émané vers le désir de donner, lequel devient une racine pour la lumière de Rassadim. Le second renforcement est l'éveil qui se trouve dans l'être émané vers le désir de recevoir, lequel devient l'aspect d'un clé de réception pour le partout dans toute la perfection désirée. C'est ce qui est appelé en tout lieu Prina Dalet. Et cette Prina Dalet est appelée le point médian dans Ensof, béni soit-il. C'est à son sujet que le Rav avait l'intention lorsqu'il a dit « Il se restreignit lui-même au point médian qui est en lui ». Est appelé ainsi du fait qu'elle est le clé de réception de la lumière d'Ensof, béni soit-il, qui est absolument sans mesure, sans limite. Et c'est pourquoi sa réalité est considérée à la manière d'un point dans l'intériorité et au milieu de cette lumière, et la lumière entoure et adhère à elle, tout autour, sans mesure. Car ce n'est que de cette manière qu'il est possible qu'elle contienne une lumière supérieure sans mesure et sans limite. Ce qui n'est pas le cas avec une ligne de réception située après le Tzimtzoum et en dessous, c'est-à-dire chez les êtres émanés inférieurs. Chez eux, l'équilibre de réception sont considérés comme contenant leur lumière dans leur intériorité. Cela signifie que les parois d'équilibre qui sont le sens des quatre prénotes qui se trouvent en eux font une limite, une mesure sur la lumière qui est en eux, et cela est dû à l'oviut qui est dans l'équilibre, comme il est écrit plus loin. Ce qui n'est pas le cas dans Ensof, béni soit-il, où la lumière et le kli sont dans l'unité simple, dans le sens de lui et son nom sont un. C'est-à-dire, qu'avons-nous ici dans cette malchut, dans le second renforcement? Elle est pleine de lumière, elle comprend de qui elle reçoit la lumière, il y a la perfection. Au moment où elle ressent, je ne parle pas de sa réaction, nous apprenons que chaque partie, chaque phase se divise en deux parties. Une partie ce qu'elle est elle-même et une partie qui se développe déjà d'elle. Le résultat de la première partie. Alors, dans cette malchoute pleine de lumière et se ressent, car elle n'a aucune limite dans le remplissage, elle est appelée malchoute de Ensof. Et alors, nous disons que toutes les étapes précédentes ne font que la soutenir et se trouvent en elle comme celle qui organise toute la prina d'Alet autour d'elle. Cela signifie que nous pouvons dessiner ainsi des cercles l'un à l'intérieur de l'autre. Nous avons prina Shoresh, Aleph, Bet, Gimel et certains l'aident. Et ainsi, ces cercles se propagent l'un à l'intérieur de l'autre. Prina Dalet est la dernière phase dans le développement. Nous l'avons dessinée ici comme si elle était la plus petite, mais en fait, c'est le plus grand désir de recevoir. C'est seulement dans un tel dessin que nous dessinons ce qui est plus important. L'important est toujours à l'intérieur. Et ici, la lumière d'Ein Sof environnante qui développe de Prinat Shoresh. Dans Prinat Shoresh, il y a un désir, existence à partir de l'absence, et d'elle ce désir se développer vers Prinat Aleph, Prinat Bet, Prinat Gimel et Prinat Dalet. Mais tous ces désirs sont encore sans limite. Pourquoi sans limite? Il n'y a aucune réaction du côté du Kli, à quoi que ce soit que la lumière fait lui comme un fœtus dans le ventre de sa mère. Rien. Tout vient du côté de la nature d'en haut. On n'attend encore de lui aucune réaction. Il ne peut pas y avoir de réaction. C'est pourquoi tout se trouve dans un cercle, dans l'égalité. Comme la lumière supérieure se trouve dans une seule égalité, pourquoi un seul but, faire du bien, parvenir à faire du bien. Ce qui n'est pas le cas de Prina Dalet, qui commence à se ressentir elle-même par rapport à la lumière, alors s'éveille déjà en elle une relation envers la lumière qui établit la relation entre eux. Non, pas sans limite, sans direction. Mais dis, non, je veux régler avec toi des relations, toi pour moi, moi pour toi, mais sous cette forme particulière, en ligne. Pas comme ça. Viens et fais avec moi ce que tu veux. Je veux me montrer, je veux me rendre égal, je veux m'élever. J'ai mon propre désir. Et alors, à partir de Prina Dalet, plus loin, il cesse d'y avoir un cercle qui existait par la domination de la lumière sur le désir, du fait que Prina Dalet dit que c'est elle qui décide. Il y a ici une décision. Décision du côté de Prina Dalet, et alors au lieu d'un cercle, c'est-à-dire que le cercle devient un carré, disons, ou une ligne, ou mieux dire une ligne. Cela signifie qu'en cela, il détermine le désir qu'il veut dire quelque chose. Et finalement, par la ligne, il parvient aussi de nouveau à un cercle. Mais ce cercle est déjà à la fin de la correction, quand il se corrige entièrement. Il retourne de nouveau à Ein Sof. Mais Ein Sof, du côté de l'être émané. Exactement en égalité avec le Créateur, ici. Il peut donner dans tous ses cercles jusqu'à Malchut de Ein Sof. Malchut de Ein Sof. Ainsi, il arrive à la même attitude envers le Créateur. Donc, il redevient un cercle vis-à-vis du Créateur. Et là, on a des cercles. Des cercles. Le Créateur envers l'être créé.
1: C'est à lire.
2: Non. C'est le processus. Maintenant, on va devoir aller un petit peu vers la table des questions-réponses. Il y a les renforcements et les propagations. Mais si, je pense que même si on les a très bien étudiés, il faut y investir encore beaucoup et beaucoup, parce que ces quatre priorités, c'est tout ce que le Créateur donne à la créature. Parce que à partir du Tzimtzum par de là, c'est la créature qui commence à réagir. Parce que dans Ein Sof, il y a tout ce que le Créateur voulait donner. Et tout est comme ça, comme dissimulé, disons, ou inclus plus correctement dans les quatre prions de lumière directe. Celui qui essaye de décrire ou ressentir dans ces dans cette avaya du début, là il y a tout. Et c'est comme ça qu'on étudie que à partir de cette avaya, par delà, c'est la créature qui se développe. À partir de ce qui se développe. C'est comme ça, comme une sortie en action. Oui, les amis. Alors, avez-vous nos questions? Qui là-bas? Je ne sais pas, je ne vois pas. On parle de la deuxième... au deuxième renforcement. C'est quoi le premier renforcement qui renforce quoi du tout? Oui, on a dans... On va essayer de revenir au dessin du Rav. Donc on peut le voir ici. Donc, tout d'abord, on parle des quatre prénotes de lumière directe. Comme on a dit maintenant des derniers mots du Rav, là-bas se trouve tout. Vraiment tout existe dans ce tableau de Yud Kei Vav Kei, les quatre prénoms de lumière directe. Là-bas, il y a tout. Donc, à chaque fois, on entend dans l'étude des Sfirot des discernements différents. Donc, il faut s'habituer à ça. Il faut voir que ces quatre prénoms, on peut les voir de différents points de vue. Donc, là, on a entendu des concepts qui sont propagation et renforcement. Si on peut voir le dessin, hein, oui. Donc, on a entendu là des paroles du Baal HaSolam dans Orpnimi que la première propagation, c'est ce qui c'est le concept qui se rapporte à la lumière qui est reçue dans Prina Aleph. Prina Aleph elle reçoit la lumière. Donc, c'est comme des fois, on se rapporte comme la première propagation. La première propagation de la lumière. Et là-bas, il y a la lumière de Chorma. L'abondance de lumière Chorma. Ensuite, Prina Beth, des fois, on l'appelle le premier renforcement. Pourquoi premier renforcement? Parce que dans Prina Beth, il y a déjà une sorte de réaction du côté du collier. Évidemment que c'est encore dans les quatre prénotes de lumière directe, mais il y a une certaine renforcement du désir, une réaction du désir. Pourquoi? Parce qu'elle veut déjà donner, elle veut être comme la lumière. Ensuite, on continue le processus, et pour Prina Gimel, des fois, on s'y rapporte comme ce qu'on appelle la deuxième propagation. Encore une fois, là, ici, il y a la propagation de la lumière. Ici, c'est l'abondance de lumière de Rassadim. Et ici, Prina Dalet s'appelle deuxième renforcement. Parce qu'ici, de nouveau, il y a une réaction du côté du clé. Et cette réaction est très importante pour nous. Sur cela, le Rav va donner beaucoup d'accent au côté du au cours du cours. Et sur qu'est-ce qu'il y a de si spécial dans Prina Dalet, c'est qu'en fait, c'est le même désir qu'il y a dans Prina Aleph, plus l'aspiration du côté du désir lui-même. Si maintenant, dans cette Prina Aleph, il y a simplement le désir existant à partir de l'absence, c'est tout. Simplement, la lumière a créé le cli et l'a rempli. Dans Prina Dalet, en plus de ce cli qui est fait, il y a une exigence, une requête à recevoir toute lumière. C'est pour ça qu'on appelle ça comme renforcement, sûrement. Bon, des fois on dit aussi. Voilà. Allons aussi dans définitions, dans le tableau des définitions. Point 14, question 14. Qu'est-ce que la propagation? Donc, il nous dit comme ça, le Baal HaSolam. La lumière qui sort de l'état d'émanateur et vient à l'aspect d'émané est appelée du nom de propagation de la lumière. Et vraiment, la lumière supérieure n'est pas affectée par cela, semblable à celui qui allume une bougie à partir d'une autre bougie. Mais c'est en fonction de la réception de l'émané que l'on appelle ainsi. La lumière sort de l'état d'émanateur et vient vers l'aspect d'émané, est appelé du nom de propagation de la lumière. Et en vérité, la lumière supérieure n'est pas affectée par cela, semblable à celui qui allume une bougie à partir d'une autre bougie, où la première n'est pas diminuée, mais c'est en fonction de la réception de l'émané qu'on l'appelle ainsi. C'est ce qu'on appelle propagation. Mais où est-ce que nous explique le Rav qu'il y a la propagation? C'est dans Prina Aleph. Ici, dans Prina Aleph, il y a la propagation. Et dans Prina Gimel, il y a la propagation. C'est-à-dire que dans Prina Aleph, elle est construite, c'est créée comme désir de recevoir. Et ce désir, il ressent en lui comme la lumière qui est en elle. Donc, c'est toujours désir et lumière qui vient ensemble. Donc, c'est le désir de recevoir qui ressent en elle la propagation de l'abondance de la lumière de Chochma. Et alors, à sa fin, comme le Rav tout le temps, il dessine dans chaque dessin, c'est il y a Prina Aleph telle qu'elle est d'abord par elle-même, et ensuite ce qui se passe dans le fin de ce développement, qui est la cause. Plus tard. Donc, à la fin, il y a comme ça un moment où elle surmonte la lumière de Chochma, mais qu'elle veut cette propagation, elle se renforce, elle surmonte et dit qu'elle veut être comme la racine. C'est pour ça que ensuite, ce qui vient, Brinabet, c'est comme si ça vient d'elle. C'est pour ça qu'on appelle surmontement, renforcement. Elle veut être comme le donneur et c'est pour ça que ça s'appelle renforcement. Tout le temps, on parle du côté du Kli, comme on a entendu aussi dans le premier cours. Donc ça, c'est le premier renforcement. Donc, Prina Aleph, c'est première propagation, et Prina Bet, c'est deuxième, première renforcement. Qu'est-ce qui se passe? Le Mène Chassadim, c'est ce qui domine, c'est ce qui établit tout dans Prina Bet. Ensuite, Prina Gimel, elle est déjà une propagation de la lumière de Chassadim. La lumière de Chassadim, elle ne fait pas une action de par elle-même. Et donc, son expression, c'est du fait qu'elle veut recevoir. Donc, c'est pour ça que ça s'appelle la lumière de Chassadim et la lumière de Chochma. La lumière de Chochma, c'est pas que elle veut l'illumination de Chochma, pardon. L'illumination de Chochma, c'est pas qu'il y a un petit peu de la lumière de Chochma. Mais c'est que il y a la lumière de Chassadim qui est propagée et son expression, c'est que elle reçoit. Et ensuite, à la fin de Prina Gimel, elle révèle à quel point est-ce que le désir du Créateur, c'est qu'elle soit la receveuse. Et c'est pour ça qu'elle surmonte la lumière de Chassadim et elle décide de nouveau de recevoir la lumière de Chochma. C'est-à-dire qu'on revient toujours du côté du Kli sur son rapport par rapport à la lumière. Si la lumière, elle vient et elle vient naturellement, alors ça s'appelle et propagation. Et si c'est quelque chose qui est nouveau, alors c'est un renforcement. C'est pour ça que propagation, c'est dans Prina Aleph. Premier renforcement, c'est dans Prina Bet. Et pas tout. Propagation, deuxième propagation, c'est dans Prina Gimel. Et deuxième renforcement, c'est dans Prina Dalet. Oui, Avi. Si vous voulez que lire à propos de ça, il y a justement la question 69. Ok, question 69, nous dit Avi. Question 69, c'est quels sont les quatre prénotes qui se trouvent dans le désir de recevoir. Donc, réponse 69 dans la page 35. dans le livre. Donc on va lire le point 69. D'abord, la lumière se propage et sort de l'émanateur en tant que lumière de Chochma, qui est la totalité de la vitalité qui appartient à cette émanée. Et en elle, il y a la prina Aleph du désir de recevoir. Et cela s'appelle la première propagation, ou prina Aleph. Et ensuite, dans cette lumière, se renforce l'aspect du désir de donner. Et le renforcement de ce désir prolonge la lumière de Chassadim depuis l'émanateur. Et cela s'appelle le premier renforcement, ou prina Bet. Et ensuite, cette lumière de Chassadim se propage d'une grande propagation, c'est-à-dire avec l'illumination de Chochma. Et cela s'appelle la deuxième propagation, ou Prina Gimel. Et ensuite, à nouveau, se renforce dans cette lumière le désir de recevoir, qui est inclus dans la lumière de la première propagation constitutionnée. Et par cela, le désir de recevoir est complété dans sa grandeur et sa perfection. Et cela s'appelle le deuxième renforcement, ou Prina Dalet. 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
4: 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Et donc dans la phase 2, nous disons qu'il y a trois qualités. Une, il y a un chochma dedans. Dans Bina, il y a la chokma qui est remplie et il n'y a pas de manque de chokma dedans. Et du fait de l'identification, elle découvre un nouvel endroit qu'elle veut être similaire au Créateur. Et ça s'appelle la lumière de Chassadim, plaisir du don. Mais à sa fin, elle découvre que, afin d'être vraiment comme le Créateur, elle doit accomplir une action comme le Créateur. Mais que fait le Créateur? Il a créé le désir de recevoir. Phase 2 est une créature. Il ne peut pas créer le désir de recevoir et la seule création de l'existence sur l'absence est quand la racine a créé la phase 1. Mais la phase 1 ne peut pas créer, donc peut-elle le faire afin d'exprimer sa volonté d'être comme le Créateur. Elle utilise le désir de recevoir qu'il a créé. Elle comprend que elle n'a rien à lui donner sauf en recevant de lui. Et donc la raison de la phase 3, c'est la lumière de Chassadim. Il veut exprimer sa Chassadim. Comment est-ce qu'il l'exprime? En recevant du Créateur. Et c'est pourquoi la phase 3 n'est pas indépendante. Par la suite, elle sera appelée Zeiranpin, petit visage. Zeiranpin n'a pas de roche. N'a pas de roche parce que sa roche est dans Bina. Bina est un désir d'exprimer le lumière de Chassadim, et Zeiranpin est l'expression de comment elle exprime Chassadim en recevant, parce qu'elle découvre que c'est ce que veut le Créateur, qu'elle recevra. C'est ce qu'on appelle une expansion de Chassadim. Et c'est pas juste moins Chassadim que Bina, au contraire, c'est plus de Chassadim dans le sens que il reçoit le plaisir du Créateur, car par cela, il veut donner. Il veut être similaire à lui. C'est pourquoi ça s'appelle expansion et non pas intensification. Parce que l'intensification, ça veut dire qu'il n'y a plus Chassadim. Et à l'inverse, à la fin de la Chassadim, ce qu'il découvre, c'est que la lumière de Chassadim l'arrête d'être Chassadim. Il ne veut plus être Chassadim, il veut être seulement le receveur, parce que c'est ça que le Créateur veut vraiment, qu'il soit son receveur. Et c'est pourquoi ça s'appelle intensifier la lumière de Chassadim, surmonter le désir de Chassadim, et ça s'appelle la lumière de Chochma, l'expansion de la lumière et son départ. Et alors, qu'est-ce que l'expansion, n'est-ce pas, qu'il vient du Créateur et son départ, qui est ce qui vient de la créature et qui rend le récipient appelé phase 3, méritant sa tâche. Ça veut dire qu'il a le désir de recevoir dedans. C'est pourquoi c'est la différence entre la phase 4 et la phase 1. Dans la phase 1, il a l'expansion où il a la lumière de Chochma. Dans la phase 1, il n'y a que l'identification. Donc comment est-ce que la lumière de Chochma se révèle? Déjà, parce que dans le récipient.
2: Mais oui, Spain, s'il vous plaît.
5: Gracias, amigos.
4: De femme, Spain, s'il vous plaît.
5: La première et seconde intensification sont la lettre G. Pourquoi la première et seconde expansion sont deux lettres différentes? Yod et Bab.
2: Si le premier renforcement et le deuxième renforcement sont la lettre Hey, pourquoi est-ce que la première propagation et la deuxième propagation, ils ont différentes lettres? Donc la première, les renforcements, en effet, ils reçoivent la lumière, la lettre Hey, le premier renforcement reçoit la Hey supérieure et la Prina Dalet reçoit la Hey inférieure. Parce que Prina Dalet et Prina Bet, ils sont reliés. Maintenant, Prina Aleph, elle est appelée Yud, et la Prinat Shoresh, c'est la pointe du Yud. Donc, la pointe du Yud, c'est le Shoresh. Prinat Aleph, c'est Yud. La Prinat Zerampin, c'est ce qu'on appelle étroit et long. Parce que étroit et long, ça veut dire que elle n'a pas en fait cette propagation large de Chassadim. Hey, en fait, ça parle de la largeur qui est Chassadim. Donc c'est pour ça que Prina Aleph et Prina Gimel, c'est pas exactement la même chose. Et Prina Bet et Prina Dalet, c'est pas non plus la même chose. C'est Hei supérieur et Hei inférieur. Bon. Est-ce que tu veux rajouter quelque chose, Gilad? Ou lire? Ok, point 70. Ouais, mais ça explique. Pas, c'est juste ça décrit. Justement, ça dit ce que Asaf vient de dire maintenant. En fait, la raison, en fait, la question, la vraie question, c'est comme ça. C'est pourquoi est-ce que Prina Dalet et Prina Dalet, c'est deux Hey? C'est parce qu'en fait, Prina Dalet, c'est l'expression de Prina Bet. Au final, il faut se rappeler d'une seule chose. Du côté du créateur, il y a le désir de recevoir qui a été créé. Simplement un désir de recevoir, c'est tout. C'est Prina Aleph, la Prina Chorish qui a créé la Prina Aleph. Tout le reste des développements, de là et par delà, il y a une seule chose qui sont distincts, c'est que Prina Aleph a révélé en sa fin qu'il y a une lumière qui l'a remplie, et cette lumière, elle a une qualité inverse par rapport à elle. Et ça, c'est ce qu'on a entendu aussi dans la première partie du cours, que c'est quoi la paix, hein? Le rabbin décrit ce que c'est que la paix. C'est en fait que nous, du côté du désir de recevoir, on révèle qu'il y a une qualité inverse à nous, on la demande, on la reçoit, et en cela seulement, il y a la complétude. Et en fait, la complétude, elle se trouve par-delà le marsum. Avant ça, il n'y a pas de complétude. Et donc, ça, c'est de haut en bas. Ça, c'est de bas en haut. Et d'où est-ce que ça vient de haut en bas? C'est parce que Prina Aleph, elle a révélé, justement, qu'il y a ce donneur. Et à partir du moment où Prina Aleph voulait être comme le donneur, c'est ce qu'on appelle un nouveau discernement dans son désir, qui est Prina Bet. Et le mien qui l'a rempli, c'est le mien de Rassadim. Encore une fois, le désir de ressembler au donneur. Maintenant, en sa fin, elle se demande, comment est-ce que je fais ça? Comment est-ce que je ressemble au donneur? Alors, elle décide de recevoir. C'est ce qu'on a pris le Prina Gimel qui s'appelle la propagation de l'émir de Chassadim. Elle va vraiment être ressemblante à la donneur, au donneur, seulement si elle est la receveuse. Quand elle devient la receveuse, c'est ce qu'on appelle la Prina Dalet. C'est pour ça que c'est quoi Prina Dalet? C'est la réalisation du désir de Prina Bet à être vraiment comme le donneur, être vraiment comme lui. C'est pour ça que Bet et Dalet, c'est les mêmes lettres. Et la Hey inférieure de Prina Dalet, c'est le désir de recevoir dont la raison est prinabet. Et c'est pour ça que, ensuite, quand on apprend prina, tinsumbat, il y a toujours le lien entre bina et malchut. Tout vient du fait que, comme bina, Asaf l'a décrit, et comme le Rav l'a dit, tout vient des quatre prinas de lumière directe. Et tout le lien entre bina et malchut, ce qui se trouve entre le tabour et le tinsum lui-même, tout ça, ça vient de ce point-là. Où, en fait, prina dalet, c'est des de recevoir, mais sa cause, c'est le désir de bête à ressembler au donneur. Il y a un conseil pour lire. Oui, Oren. Point 32 dans Istaklut Pnimit. Attendez.
3: Amoud Khafei.
2: Point. Page 22 dans le livre, point 32 dans le matériel. Donc, les lettres Yud et Vav de Havaya sont fines, car elles sont seulement des aspects de puissance. Est-ce qu'on peut trouver ça dans les sous-titres? Pour les traducteurs, je ne sais rien. Bon, on va commencer à lire. Parce qu'on n'a vraiment pas beaucoup de temps. Et il ne faut pas objecter à cela que le Yud fait allusion à Chochma et le Hei à Bina. Du fait que, et que toute l'essence de la lumière qui se trouve dans les 10 Sphirot se trouve en fait dans la Sphira de Chochma. Et que Bina, Zeren, Pin et Malchut ne sont que des vêtements par rapport à Chochma. Si c'est ainsi, Chochma aurait dû prendre la lettre la plus grande dans le nom des quatre lettres.
3: Hein? Comment
2: on dit? Et la notion est que les lettres du nom de quatre lettres n'indiquent pas et ne font pas allusion à la mesure et à la quantité de la lumière dans les 10 sphirot, mais elles indiquent les valeurs de l'impression du Kippar, car le blanc du parchemin du livre de la Torah fait allusion à l'aspect de lumière. Et le noir, qui est les lettres du livre de la Torah, fait allusion à l'aspect de la qualité des kelim. Et de ce fait, Keter, puisqu'il n'est qu'un aspect de racine, de la racine du kli blanc, et est donc seulement évoqué par la pointe du Yud. Et Chochma, qui est l'aspect de puissance qui n'est pas encore révélé en acte, et donc qui est évoqué par la lettre la plus petite des lettres, c'est-à-dire Yud, et Bina, dans laquelle la puissance sort et se révèle en acte, est évoquée par la lettre large, qui est Hei, et Zeranpin, puisqu'il n'est qu'un aspect de puissance pour la révélation en acte, comme il a été dit plus haut, est donc évoqué par une lettre longue et fine, qui est le Vav. Et la finesse indique que l'existence du Kli est encore cachée. Que l'existence du Kli est encore cachée en puissance dans la dissimulation, et la longueur du trait indique qu'à la fin de sa propagation, il révèle par elle un clé complet et parfait. Car Chochma, dans sa propagation, n'a pas suffi à révéler un clé complet, car Bina n'a pas encore un véritable clé, mais seulement un aspect d'acte du clé, comme il était dit plus haut. C'est pourquoi la jambe du Yud est courte, pour indiquer qu'elle est encore courte, et qu'elle n'a pas encore la révélé à la force qui est chez en elle, par sa propagation, un aspect de clé complet. Et aussi, Malchut est évoqué par la lettre Hei, comme la sphère Bina, qui est une lettre large, qui se révèle dans la perfection de la forme, et il ne faut pas t'étonner de cela, du fait que Bina et Malchut ont des lettres identiques. C'est parce que dans le monde de la correction, elles sont en vérité semblables l'une à l'autre, et elles empruntent leur kélim l'une à l'autre, selon le verset, et elles allèrent toutes deux comme il est écrit en son lieu. Donc maintenant, tout est clair, on peut aller à la véritable aspiration qu'on a entendue dans la première partie du cours, à cet endroit duquel est écrit le Baal HaSulam, et vraiment comprendre les choses. Vraiment, les amis, il y a des discernements infinis dans les quatre prénoms de lumière directe. Et la réalité se trouve devant. On passe aux annonces. Donc, congrès pour ceux qui ont fini le campus de Mac Israël vendredi à 8h30 heure d'Israël. Dans une rencontre dans notre maison commune sur ce projet et sur le fait que l'essence du lien entre nous

0: חברים יקרים, בחלק הראשון נלמד שיעור של הרב מתאריך 8.
1: Chers amis, dans la première partie, on va étudier un cours du Rav du 8 août 2002. Le cours basé sur l'article « Qu'est-ce que la paix dans le travail ?» Il se trouve dans les écrits du Rabash, dans le matériel envoyé. On va lire ensemble l'article dans la dizaine. On a 20 minutes, s'il vous plaît.
0: Écrit
1: du Rabash, volume 2, l'article « Qu'est-ce que la paix dans le travail ?» Il est écrit, c'est pourquoi dit « Voici, je donne mon alliance de paix, etc. » Parce qu'elle est jalousée pour son Dieu et il a expié pour les enfants d'Israël. Il faut comprendre cela dans le chemin du travail. 1. Qu'est-ce que « parce qu'il a jalousié pour son Dieu » 2. Qu'est-ce que « et il a expié pour les enfants d'Israël » C'est « qu'est-ce que mon alliance de paix ?» Il est connu que l'ordre du travail est que l'homme doit parvenir à la perfection du but. C'est-à-dire que l'homme doit recevoir le bien et le plaisir qui était dans le désir de son désir, ni soit-il, de faire du bien à ses créatures. Cependant, afin que l'homme soit digne de recevoir cela, il est obligé de combattre la sitra, qui sont l'aspect des nations du monde, ce qui est l'opposé l'aspect d'Israël, car Israël est appelé que toutes leurs actions sont droites vers le Créateur, Yashar Kel, tandis que les nations du monde sont l'opposé d'Udusha, car ils veulent tout pour leur propre bénéfice. Et par cela, ils se séparent de la vie des vies. Et c'est pour cela qu'ils s'appellent morts. Comme il est écrit, et la bonté des nations est une faute. Et le sens de leur explique que tout bien qu'ils font, ils le font pour eux-mêmes. Dans le sens, c'est que tout ce qu'ils font n'est que pour leur propre bénéfice. Parce que l'homme a été créé avec un désir de recevoir pour lui-même qui est une klipa. Et comme il est écrit dans la préface au livre du Zohar, et voici ces mots, et il reste asservi sous ce système jusqu'à 13 ans. Et c'est le temps de la corruption. Et par l'occupation des mitzvot à partir de 13 ans et au-delà, lorsqu'il s'occupe dans le but de donner du contentement à son créateur, il commence à purifier le désir de recevoir pour lui-même qui est enraciné en lui. Et l'inverser petit à petit en afin de donner. Et par cela, il va et prolonge une arme de Kdusha, de sa racine de la pensée de la création. Et elle passe par le système des mondes de Kdusha, et elle se revêt dans le corps. Et c'est le temps de la correction. Et ainsi, il continue et va acquérir et atteindre des degrés de Kdusha, de la pensée de la création, qui est dans une sauve bénie soit-il, jusqu'à ce qu'elles aident l'homme à inverser le désir de recevoir pour lui-même qui est en lui, afin qu'il soit entièrement dans le but de donner contentement à son formateur, et pas du tout pour son propre bénéfice. Que par cela, l'homme acquiert l'équivalence de forme avec ce créateur. Et selon ce qui a été dit, il en ressort que l'homme doit se préparer afin qu'il ait l'équivalence de forme, comme c'est mentionné. Car que c'est précisément par des kelim de dons qu'il peut recevoir la perfection de tout le bien et le plaisir. Cependant, afin que l'homme parvienne à des kelim de dons, qui sont des kelim

nature. Alors, le corps vient avec des questions de qui est quoi, c'est-à-dire des questions qui sont contre son mocha eliba, ce qui est l'aspect de explorateur. Et bien que l'homme surmonte à chaque fois, cependant, l'ordre est que tout l'ordre du travail est en montée et en descente. Et l'homme vient en état où il veut se désespérer de parvenir un jour à l'équivalence de forme. Et bien souvent, l'homme veut fuir le combat, car il voit que son travail est en vain, et il n'a plus rien à espérer qu'un jour ce sera bien, d'après ce qu'il voit du passé. C'est pourquoi beaucoup de personnes qui commencent dans le travail de données voient que cela est trop difficile. C'est pourquoi ils abandonnent ce travail-là et disent que ce travail-là n'est que pour les grands et non pour des personnes comme lui. Et alors vient le temps où l'homme a des revendications et des exigences envers le Créateur, et il est en désaccord avec le Créateur. Il prétend, pourquoi le Créateur l'a créé avec une nature où il a un désir de recevoir, et deux, et pourquoi le Créateur veut dire qu'il annule cette qualité de réception. N'est-ce pas que le Créateur est bon et bienfaisant? Si c'est ainsi, pourquoi ne se comporte-t-il pas avec nous comme nous comprenons? Et voici que les montées et les descentes nous sont comprises de la manière que, parfois, au moment de la montée, nous sommes en paix avec le Créateur. Et nous disons à propos de lui qu'il conduit le monde dans l'aspect de bon et bienfaisant. Et au moment de la descente, nous n'avons pas la force de dire qu'il se comporte avec une providence de bon et bienfaisant. C'est pourquoi il s'avère que nous sommes toujours en désaccord. Et en vérité, pourquoi l'ordre du travail est-il si difficile qu'il doit y avoir des montées et des descentes? À cela vient la réponse connue, comme il est écrit, comme l'avantage de la lumière à partir de l'obscurité. C'est-à-dire qu'il est impossible de recevoir la lumière s'il n'a pas de manque et de besoin de la lumière. C'est pourquoi, lorsque l'homme voit comment l'aspect des nations du monde en lui s'oppose au Créateur et que l'homme ne peut pas supporter les haineux d'Israël qui est en lui, alors il est jaloux pour son Dieu et il ne regarde aucune descente qu'il a. Et il fait ce qu'il peut, et il crie au Créateur pour qu'il lui donne de l'aide, afin qu'il puisse vaincre les méchants qui sont en lui. Et par cela qu'il surmonte et ne fuit pas le combat, alors le Créateur lui donne l'alliance, c'est-à-dire qu'il conclut avec lui une alliance, qu'il y aura la paix entre lui et le Créateur, en cela qu'il reçoit un cadeau du Créateur, qui sont les kélim de don. Mais cela s'appelle qu'il conclut une alliance, qui est une klipa, appelée désir de recevoir pour soi-même. Et à la place de l'orla, le Créateur donne des kélim de don, que par cela sera conclue une alliance, c'est-à-dire la paix. Il s'ensuit que par le fait que l'homme est jaloux pour son Dieu, c'est-à-dire qu'il voit comment toutes les nations du monde qui se trouvent dans son corps, toutes parlent mal du travail, au moment où l'homme veut travailler pour l'utilité du Créateur, même si de nombreuses fois, l'homme surmonte leurs opinions, et l'homme dit, j'ai confiance que le Créateur m'aidera. Comme il est écrit, celui qui vient se purifier, on l'aide. Alors, ils se moquent de lui et lui disent, n'est-ce pas que tu vois par toi-même à quel point est-ce que tu as dit plusieurs fois que le Créateur t'aidera? Et tu es toujours dans le même état où tu as commencé à travailler. Si c'est ainsi, va-t'en de ce chemin. Et ici, l'homme a besoin d'un grand renforcement qui s'appelle parce qu'il a été jaloux pour son Dieu. Alors,

0: L'homme prie le Créateur et dit, « Non pas à nous, Créateur, non pas à nous, mais à ton nom donne gloire. Pourquoi les nations diraient-elles, où donc est leur Dieu ?» Il s'ensuit que l'homme crie alors pour la gloire du Créateur. Comment les nations qui sont dans l'homme se moquent de lui à propos de ce qu'il dit, que « Je fais confiance au Créateur qu'il m'aidera. » Alors ils lui disent, « Où est donc leur Dieu ? Vous, Israël, dites que le Créateur vous aidera. » Et lorsque l'homme est jaloux de la jalousie du Créateur, c'est-à-dire qu'il se soucie de la gloire de la Shrina, cela signifie que l'homme souffre du fait que la Shrina est dans la poussière, c'est-à-dire qu'il ne peut pas supporter le fait qu'il méprise dans le travail, dans le but de donner. Et c'est ce qui est appelé, comme il est écrit à propos de Pinchas, c'est pourquoi voici que je lui donne mon alliance de paix. Parce qu'il a été jaloux pour son Dieu. Et c'est comme il est écrit dans le livre Shamati, article 1, qu'au moment où l'homme souffre du fait que le Créateur ne se rapproche pas, il doit faire attention que cela ne soit pas à son propre compte, c'est-à-dire du fait que lui est éloigné du Créateur, car par cela, il devient un receveur pour son propre bénéfice. Et le receveur est dans la séparation, mais il doit souffrir pour l'exil de la Shrina, c'est-à-dire que lui cause de la souffrance de la Shrina. Et l'homme doit se représenter à lui-même à l'exemple d'un homme qui a une douleur dans un petit membre. Malgré tout, la douleur est principalement dans le cerveau et le cœur, car le cœur et le cerveau sont la totalité de l'homme. Ainsi, la douleur que l'homme ressent du fait qu'il est éloigné du Créateur, et puisque l'homme n'est qu'un membre particulier de la Sainte Shrina, car la Shrina et la totalité de l'âme d'Israël. C'est pourquoi la douleur particulière n'est pas comparable à la douleur générale, et c'est ce qui est appelé la souffrance de la Shrina. Et sur le fait que l'homme peine, cela s'appelle parce qu'il a été jaloux pour son Dieu. À cet homme, le Créateur dit, voici que je lui donne mon alliance de paix, dont le sens de paix est, comme il est écrit, j'atteindrai ce que dira le Créateur, car il dira la paix à son peuple et à ses fidèles, et qu'il ne retourne pas à la folie. C'est-à-dire alors, le Créateur leur dit paix, c'est-à-dire qu'alors, la paix se fait, du fait que le Créateur lui donne en cadeau les kélim de don. Et de ce fait, il n'a déjà plus personne qui s'oppose à travailler pour l'utilité du Créateur, ce qui n'est pas le cas avant qu'il ne reçoive l'alliance de la paix. Alors tous les kélim de réception qui appartiennent à la masse du monde s'opposent à l'homme pour qu'il travaille pour le bénéfice du Créateur. C'est ce qui est écrit. J'entendrai ce que dira le Dieu, le Créateur, car il dira la paix et ils ne retourneront pas à leur folie. C'est-à-dire qu'il n'y aura déjà plus pour eux de descente où ils voudraient travailler pour leur propre bénéfice, car insensé est appelé celui qui ne va pas dans la voie de l'Akdoucha, mais celui qui veut aller dans la voie de l'Akdoucha, c'est-à-dire que tous ses actes soient dans le but de donner, il est appelé sage, comme a dit mon père et maître de mémoire bénie, qui est un étudiant sage, celui qui apprend du Créateur, qui est appelé sage, c'est-à-dire qu'il apprend de lui l'aspect de même qu'il est miséricordieux, toi aussi sois miséricordieux. Dans le sens que lorsque l'homme apprend à être donneur, comme le Créateur est le donneur, il est appelé sage. Il s'ensuit que l'inverse est appelé insensé. Il s'ensuit que si l'homme a mérité l'aspect de l'alliance de la paix, c'était du fait de parce qu'il a jalousie pour son Dieu. Comme il était dit plus haut, qu'il a voulu que les nations du monde sont revenues, qu'il a vu que les nations du monde sont revenues, comme elles méprisent le travail secret, qu'il travaillait pour le bénéfice du Créateur. Et c'est ce qui est écrit. Et il ferait une expiation pour les enfants d'Israël. C'est-à-dire, ce qu'il a jalousé pour son Dieu, par cela, il veut que cela soit une expiation pour les enfants d'Israël. Qu'il y ait force en leurs mains pour de travailler pour le bénéfice du Créateur. Ce qui est appelé l'aspect de droit vers le Créateur, Echa'el. Dans le sens, c'est qu'ils pourront travailler pour le bénéfice du Créateur. Et par cela, ils méritent son alliance. Qu'ils ne retourneront plus à leur folie, cause de se mentionner. Et cependant, ici se pose une question difficile. Et que peut faire l'homme s'il n'a pas la force de la jalousie, mais qu'il entend l'argument des explorateurs et veut fuir d'eux pour ne pas entendre la médisance qu'ils disent? Mais autant qu'ils s'éloignent d'eux, ils éveillent en lui le désir et l'envie d'entendre en effet ce qu'ils lui disent. Et en même temps, il descend de son degré et tombe dans leur filet. Et à cela, il n'y a pas de conseil, si ce n'est la prière. C'est-à-dire qu'il demande au Créateur de ne pas être entraîné après l'opinion des explorateurs. Et c'est seulement lorsque les pensées des explorateurs courent après lui, alors c'est là le principal du travail, de ne pas être entraîné après les explorateurs. Et pourquoi y a-t-il vraiment place à l'argument des explorateurs? La réponse est comme soupçonné. Du fait qu'il est impossible de goûter un goût dans la lumière, si ce n'est à partir de l'obscurité, comme est écrit, car l'avantage de la lumière à partir de l'obscurité. Et dans le Midrash Rabbah, il est dit, et voici ces mots, ces voies sont des voies de douceur, et tous les sentiers sont paix. Tout ce qui est écrit dans la Torah a été écrit pour la paix. Et bien qu'il soit écrit dans la Torah des guerres, même les guerres ont été écrites pour la paix. Il faut comprendre quel est le sens que les guerres ont été écrites au nom de la paix. Et c'est pour cela que la Torah et tous ses sentiers sont appelés paix. Et il y a certainement à cela des réponses selon le sens simple. Cependant, selon la voie du travail, il faut expliquer, comme a été dit plus haut, que nous avons demandé pourquoi avons-nous besoin de l'argument des explorateurs et de toutes les descentes. Et nous avons répondu que la raison n'est que l'on ne peut comprendre aucune chose si ce n'est selon le besoin de la chose, du fait qu'il n'y a pas de remplissage sans manque. Il en résulte selon cela que toutes les guerres qui sont écrites dans la Torah, lorsque le sujet est selon la voie du travail, il s'avère que toutes les guerres sont dans le sujet du travail. Et puisqu'il est impossible de goûter le goût de la paix s'il n'y a pas de guerre, c'est-à-dire comme se soupçonner que seulement au moment où il y a la guerre du mauvais penchant qui veut travailler seulement pour son propre intérêt et l'homme veut travailler pour l'intérêt du Créateur. Et alors, il y a la notion de l'obscurité, c'est-à-dire les montées et les descentes. Alors naît chez l'homme un manque que le Créateur l'aide, car il voit de son propre chef qu'il n'a aucune possibilité de sortir de la domination de l'amour de soi. Et alors, il a véritablement besoin du Créateur qui l'aide. Alors le Créateur lui donne mon alliance de paix, c'est-à-dire comme si ce que le Créateur lui donne un cadeau, des kelim de don, par lesquels il mérite l'adhésion au Créateur. Et alors s'accomplit, et tu aimeras le Créateur ton Dieu de tout ton cœur, selon l'interprétation de nos sages, avec tes deux penchants, avec le bon penchant et avec le mauvais penchant. Et c'est cela qui s'appelle mon alliance de paix.
1: On passe au cours du 8 août 2002.
0: On a entendu un article comme ça très émouvant. Qu'est-ce que la paix dans le travail?
2: Mao Shalom Babada.
0: Il y a un problème où il faut parvenir à un certain état qui est appelé paix. Et la paix, c'est l'état qui complète toutes les extrémités. Toutes les extrémités, ça veut dire toutes les pensées, tous les désirs, toutes les tendances opposées les unes aux autres. C'est pas qu'elles sont différentes. Différentes, ça veut dire que je veux de la mer et du sucré. Ça peut être même ensemble, oui. On sait que, comment dans les aliments, et plus on perfectionne toutes nos sortes de goûts, plus c'est précisément dans la combinaison de choses opposées que viennent certaines nouveautés, comme ça, et des inventions de toutes sortes. Et même dans la science, toutes les choses viennent de la connexion entre ceci et ça, ceci et ça. Le dessin entre dans les ordinateurs et les ordinateurs entrent dans le dessin. Alors que, autrefois, ces choses n'étaient pas du tout proches l'une de l'autre. C'est-à-dire que ce ne sont pas des choses dont on peut dire qu'elles font la paix entre elles, une connexion entre elles, parce que ce ne sont pas des choses malgré tout opposées. Et c'est un homme s'occupe, disons, d'un dessin et l'autre de l'ordinateur. Hein? Ils ne s'opposent pas l'un à l'autre. Mais celui-ci est séparé, celui-ci est séparé. Chacun a son propre champ. Et c'est pas que l'un contredise l'autre et dit que si j'existe, l'autre n'existe pas. Mais, voilà. Ce sont des choses opposées, inverses, contraires l'une à l'autre. La paix ne peut concerner que de telles choses où l'un dit que soit moi j'existe ou lui il existe. Dans la paix véritable, c'est tous les deux découvrent qu'ils ne peuvent exister que lorsque l'un soutient l'autre et que l'autre existe uniquement grâce à mon existence. C'est une chose et son inverse et son contraire qui se réalise ici. C'est une chose très étrange. Dans notre monde, c'est totalement impossible d'en trouver un exemple, ni un exemple comme ça. Ce que je veux dire, c'est un exemple concret, comme ça où la chose se réalise. Parfois, quelque chose d'une sorte d'allusion, comme la haine et l'amour. Mais c'est pas comme si c'était une forme véritable. C'est uniquement dans la spiritualité. Quand deux choses doivent sont obligés d'exister l'une en face de l'autre et chacune veut vraiment effacer l'autre dans son fondement, vraiment jusqu'à ce qu'elle n'existe plus, et plus elle découvre soudainement que si l'autre n'existe plus, elle aussi, elle n'existera plus. Et cette opposition, l'existence est partie de l'absence, elle se trouve dès le commencement, c'est depuis le début de la création. Parce que l'existence ne peut pas exister, elle ne peut exister que si l'absence existe en elle. Hein? L'absence. Et donc, à partir de ça, elle découvre véritablement qu'elles doivent être dans l'unité. Et ensuite, elle découvre, à partir de l'unité, ce point merveilleux de l'unification, c'est l'adhésion. Mais sur le chemin, cela, on reste bloqué dans un état qu'on ne comprend pas. L'homme pense que du fait que il a un désir pour la spiritualité, le Créateur doit déjà lui ouvrir le monde entier. En cela que j'ai fait un certain effort, je suis déjà censé avoir une très belle rétribution en échange. C'est-à-dire que nous, bon, il l'exprime très bien comme ça dans Shamat. Regardez dans l'exil, ce premier article, la Shrina dans l'exil. Il dit comme ça que, cependant, lorsqu'il a commis une certaine transgression, disons que l'homme regrette alors, simplement comme ça, on lui révèle qu'il est mauvais. Peu importe ce qui était plus mauvais, donc, il doit certainement regretter et souffrir de la transgression qu'il a commise. Et ici aussi, il faut donner les modalités de la souffrance, de la douleur. À quel point attribue-t-il la cause ayant provoqué la
1: transgression, et l'homme doit dire, elle doit peiner et dire le fait que j'ai commis la transgression, puis du fait que le Créateur m'a jeté, etc., etc. L'essentiel est qu'il doit peiner du fait qu'il, du fait que il fait souffrir quelqu'un, le Créateur. Et de même que l'homme ressent qu'il se trouve maintenant dans un aspect de montée et ressent de la joie, alors là aussi, que sa joie ne soit pas maintenant du fait que je me sens bien, c'est-à-dire que j'ai fait une certaine bonne chose, et connaissance, la joie et un bon ressenti me sont dus. Mais la joie et le bon ressenti doivent, tout comme la bonne action, doivent être dirigés depuis moi vers l'extérieur, vers ce qui est face à moi, vers le Créateur. Il est entièrement face à moi, parce que le Créateur est opposé à l'homme. Ce sont deux choses qui existent dans la réalité et qui se trouvent l'une face à l'autre. Donc, c'est-à-dire que... Et ça cause chez nous un problème, cette connexion qu'il doit y avoir. D'un côté, moi je dis « je le veux », d'un côté, de l'autre côté, je ne le reçois pas. Pourquoi est-ce que je ne le reçois? Parce que je ne peux le recevoir. Bon, je le veux lui. C'est pas exactement que je le veux lui. C'est parce qu'il est mon contraire. Celui qui est mon contraire, je ne peux le recevoir qu'à condition que je pense alors non pas à moi, mais à lui. C'est-à-dire que moi, je m'inverse de l'intérieur et qu'intérieurement, en moi, je sois lui. Alors il y aura la paix. Alors il y aura une connexion. Alors je recevrai en réponse à mon cri ce que je crie vouloir avoir. Je ne sais pas si j'arrive pas vraiment à exprimer ça, mais ça c'est ce que le Rebbe, le Rabash, vous transmettre ici, en fait, dans cette notion de qu'est-ce que la paix dans le travail. La paix, c'est la manière dont l'homme connecte en lui deux point opposé. La connexion entre eux est impossible si ce n'est à condition que ce que je fais, c'est soit pour l'opposé au nom du Créateur, et que ce que j'attends en échange comme paiement soit également un paiement pour lui, de sorte à ce que quand je le fais, alors en moi se fait cette partie qui est opposée en moi, et alors la paix peut exister en moi, c'est-à-dire une combinaison du moi et de lui ensemble. Et du fait que on acquiert une intention dans le but de donner, et c'est ce qu'il dit ici dans le Shamati, comment on doit ordonner et notre peine et notre joie. Que c'est pas moi qui dois ressentir de la souffrance, de la joie, mais en lui. Comment est-ce que, quand je me sens mal, comment est-ce que je le fais souffrir à lui? Et quand je me sens bien, comment est-ce que je lui fais du bien à lui? Et sous cette condition-là, son désir se forme alors en moi, oui, le ressenti de ce qu'il y a en lui. Et sous cette forme-là, la paix alors se forme en moi. C'est pour ça que nos cris, bon, c'est bien qu'on crie. Ça me fait du mal, c'est comme ça que crie l'homme. C'est comme un bébé qui crie parce qu'il souffre. Des fois, on ne sait même pas pourquoi est-ce qu'il crie. Le Créateur sait certainement pourquoi est-ce qu'on crie, mais c'est pas très évident pourquoi nous répondrait-il. Si notre cri n'est toujours pas dirigé afin qu'on complète une certaine étape du travail, encore un certain pas dans le travail, alors ces cris-là ne cesseront pas jusqu'à ce que, à partir du cri, on parvienne à un état où on comprenne que le cri doit être dirigé face à lui. Et que ce que je crie, c'est ce que je me sens mal, que je me sens vide. Et ça, c'est que la moitié du cri. C'est la moitié de la révélation. C'est uniquement la révélation du manque. Mais où est l'intention? L'intention portant sur ce manque. Ce manque doit également être avec une intention dans le but de donner en connexion avec celui qui est face à moi. Alors, tant que, au-dessus de nos cris, nous ne devons plus hurler comme des bébés, il faut que ce soit un cri orienté vers le but, et je ne crie pas simplement parce que je souffre, Le cri commence à se développer. Je commence à crier non seulement parce que je souffre, mais aussi parce que je pense dans ce cri, je pense à moi-même, parce que je ne pense pas, parce que je ne veux pas sortir du fait que je ressens seulement, je souffre moi, puis je ressens que je ne fais que crier, et je souffre du fait que je ne peux pas, je ne pense pas au fait qu'il souffre, etc., etc. Jusqu'à ce que je commence cette inversion, ce renversement, et que je commence à diriger mon cri vers lui, ainsi que mes conséquences, jusqu'à ce que je commence par ce cri à me relier à lui et à me soucier qu'il se sente bien. Et à cause de cela, je cesse alors de crier parce que je ne veux pas qu'il souffre. Hein? Et ensuite, je commence déjà à crier depuis l'autre côté. Pourquoi est-ce que je ne peux pas lui faire du bien? Alors, c'est déjà un cri pour une autre cause et c'est dirigé précisément vers lui et je ne me vois que comme la cause par laquelle je peux lui faire du bien et je ne me rapporte absolument pas à moi-même, mais je vis seulement en lui. Dans quelle mesure est-ce que je peux lui causer du bien jusqu'à ce que ce cri se construise et se crée sous la forme inverse de ce qu'il avait, de celle qu'il avait auparavant. Je crie déjà dans la direction opposée pour son manque à lui et non pour le mien et ainsi de suite. Et alors, cela est véritablement un cri entendu. C'est-à-dire qu'on ne doit pas comme ça être impressionné par le fait qu'on crie et que le Créateur ne répond pas et qu'on le maudit. Pourquoi est-ce que je crie vers toi et tu répond pas. Simplement, il ne peut pas encore répondre à une chose incomplète. Uniquement parce que je souffre, même si je crée ce sujet et non vers lui, même si je suis laïque, religieux, j'en sais rien moi, membre d'un kibbutz, venu de je ne sais où, en juif, peu importe, ces cris-là restent encore des cris auquel il ne peut pas y avoir de réponse d'en haut. D'en haut, seule une correction peut venir comme réponse. Et ici, il n'y a encore rien à corriger. C'est beau ça. Il y a encore un petit peu de cri. Et chaque fois, le cri se dirige davantage vers la bonne direction, jusqu'à ce que le cri s'inverse, même lorsqu'il s'inverse et traverse ce processus. Alors, on ne comprend pas les étapes qu'on traverse. Ces étapes-là, il nous semble prolongées, sans nécessité, sans utilité. On comprend pas pourquoi est-ce que cette inversion se produit tout le temps, sans cesse. Et jusqu'à ce que vraiment se passe un miracle, mais vraiment un miracle. Et ça, c'est ce qui est très bien raconté chez les prophètes, que tous les livres qu'on lit sous le nom de prophète Nevi'im, c'est comme si on lit des paroles de morale, de réprimande, comme on dit, oui. Hein? Oui, morale et réprimande, Mossar et Toracha, oui. Non, non, non, si tu fais comme ça, c'est pas bien, non, non, non, si tu fais comme ça, ta. C'est, il le racontait selon le chemin de l'homme qui traverse un processus antérieur où toutes ces guerres et toutes ces clarifications se produisent dans l'homme, les montées, les descentes, les chutes, oui. Où il commet la transgression, où il la fuit, etc., etc. Et donc, eux nous ont dessiné ce chemin comme une sorte de tableau extérieur, apparemment. Et nous, on doit comprendre que tout ce qui est dit, et comme le rabbé, il le dit ici aussi, le rabbache, que tout ça, ça concerne la guerre intérieure de l'homme. Et à partir de cela, ils ont voulu nous dessiner les états. Comment, petit à petit, nos désirs et nos intentions commencent à être dirigés, et le désir et l'intention, ils sont d'abord dirigés vers nous-mêmes, et comment à sa place on acquiert aussi un désir, au lieu de moi, je vis dans son désir à lui, et au lieu de l'intention de remplir mon désir, mon intention de remplir son désir à lui, où l'homme remplace vraiment son clé à lui par le clé du Créateur. Et à partir de ça, il parvient vraiment à la paix.
0: Les prophètes l'écrivent vraiment d'une manière comme ça, très difficile. Celui qui peut voir le processus qu'ils ont écrit, ce qu'ils ont exprimé, c'est vraiment en fait tout le processus de comment est-ce qu'on arrive à la paix, en bref.
2: Il
0: y a des questions ? Oui. Question. Les prophètes ont-ils écrit sur l'étape permettant de parvenir dans le but de donner ou sur l'étape qui vient après déjà le marsum ? C'est-à-dire sur les étapes permettant d'avancer à l'intérieur dans le but de donner ? Alors, les prophètes ont écrit les deux. Même en général, la Torah, c'est une Torah unique. Elle l'a également écrite pour ceux qui sont avant le marsum et pour ceux qui sont après le marsum. Sur ceux qui sont avant le marsum, la Torah agit comme une lumière environnante. Et elle leur est donnée comme préparation. Mais cette préparation aussi, ce sont des choses vraies que Dieu nous en garde. Une sorte de mensonge. Et après le marsum, tu commences déjà à voir comment est-ce que les choses sont écrites en acte dans les lumières, les kélim. Où est-ce que tu ris? Bon. Les lumières et les kélim, oui. Lusion. En fait, cette inversion dans la prière dont tu as parlé, est-ce que c'est la différence entre dans le but de donner ou bien est-ce que c'est une prière dans le but de donner concernant la cause de la souffrance et la douleur? Je n'ai pas très bien compris. Le Rav, la cause de la souffrance et de la douleur, tu la vois, comme il est écrit dans le Shamati, dans le premier article, la Shrina en exil, hein, que c'est tout le fondement du travail de l'homme. Donc il dit que l'homme, du début, à partir du moment où il arrive, il demande quel est le sens de ma vie. Il demande concernant sa vie. Il ne demande pas concernant quelqu'un d'autre, il ne demande pas concernant le Créateur. Toutes ces choses disparaissent pour lui. Ça ne le préoccupe pas. C'est ce qui le préoccupe, c'est sa propre vie. C'est lorsqu'on lui dit qu'il existe une méthode, alors il accepte comme ça entre-temps cette méthode, il dit comme ça, bon, d'accord, voyons, et comment est-ce qu'on peut se gagner et se remplir soi-même pour que, pour moi, ça soit du bien. Et lorsqu'il commence à entendre qu'il est impossible que je me sente bien moi, sans que lui ne se sente bien, et c'est là que commence à y avoir le problème. Bon. Et si je vois dans ce monde que je ne peux pas me sentir bien, si l'autre ne se sent pas bien, alors on fait ce qui est appelé chez nous la paix. Vivons ensemble, vivons de manière à ce qu'on se sente bien, toi et moi. Sinon, on va tous mourir, hein. Donc, comme ça, on fait un petit peu... On fait ça un petit peu pour gagner. Dans la spiritualité, non. Il n'y a pas une telle chose. Dans la spiritualité, la paix signifie que tu acquiers véritablement une chose qui est au contraire. Uniquement sous cette forme. C'est toi qui fais la paix. Hein? C'est-à-dire que tu dois remplacer ton cli par son cli à lui, et ces choses sont totalement opposées dans le but même de ses intentions. Et alors, tu parviens à un état de perfection.
3: Lorsque
0: l'homme assimile ça petit à petit et comprend qu'il n'existe aucun autre choix, que cette vie-là, de toute façon, ne lui donnera rien, et l'homme miser toute la mise, alors il lui semble alors réellement un monde entier, jusqu'à ce qu'il comprenne que ce n'est pas un monde entier, de toute façon, et qu'il possède rien. Mais la citrara lui fait penser constamment à l'inverse. Mais en gros, le processus se prolonge. Et ces clarifications doivent avoir lieu sur chaque détail qui se trouve vraiment dans la structure de l'âme. Plus on accélère le développement, plus on gagnera. De la mesure ou non, alors c'est ce qu'on appelle on va en baver. Mais le résultat final, c'est qu'on acquiert le cri opposé. Sans ça,
1: Bon, c'est-à-dire que c'est vraiment impossible de recevoir de la création dans le Kelim à nous. C'est ce qu'il nous dit dans la Shrina en exil. Que parvenir à la souffrance, c'est pas de problème. Souffrir du fait que toute la vie ne vaut rien, ok. Et crier vers le Créateur, c'est pas un problème. Tu peux maintenant faire tenir 1 milliard d'hommes qui crieront, hein. Parce qu'ils crient, ils ne peuvent recevoir que certaines petites compensations dans ce monde-ci. S'ils méritent ces compensations sous une bonne forme, bon. Et s'ils méritent déjà ces compensations sous une mauvaise forme, alors, afin de les faire avancer plus loin, alors ils les recevront. Et c'est-à-dire que les cris portent soit une sorte d'adoucissement corporel, soit une sorte de souffrance encore plus grande, afin de révéler dans quelle mesure ce cri n'a pas encore de but. Ça dépend du développement de l'homme. Comment est-ce qu'on répond à son cri? Tu vois, par exemple, un enfant qui crie. On lui donne, d'abord on lui dit, bon, d'accord, c'est pas grave, et on le calme. Un homme qui est plus grand, comment est-ce qu'il écrit dans le don de la Torah, c'est que la providence est une providence orientée vers le but. Quand il s'agit d'un bébé, tout le monde se rapporte à lui d'une manière bonne et belle. Et chacun comprend qu'il lui faut lui donner. Lorsqu'il grandit, pourquoi ne continue-t-on pas à me donner? On voit vraiment un monde rempli de bébés. Et c'est tout s'exige qu'on leur donne. Pourquoi est-ce que ça ne m'est pas dû? Et ils comprennent pas qu'alors tu dois commencer à travailler. C'est vraiment étonnant. Et tu vois à quel point est-ce que plus le développement avance, plus l'homme devient infantile. Aujourd'hui, à l'âge de 30 ans, il est toujours pas prêt à vivre. Autrefois, 30 ans ou 40 ans, il terminait sa vie, hein? Au Moyen-Âge, disons, hein? Il y a 100 000 ans, disons. Combien de temps est-ce qu'il vivait? 30 ou 40 ans. Jusqu'à 40 ans, c'est déjà le maximum. Eh? Déjà à 30 ans, il est plus capable de vivre seul. Et il est encore... Où est-ce qu'il est, même? Donc, qu'est-ce qu'on a gagné du fait qu'on vit deux fois plus que... Le calcul, c'est un calcul très problématique. Dans quelle mesure est-ce qu'on gagne au total des années utiles dans lesquelles vraiment on agit de manière indépendante, autonome? Il n'y a pas beaucoup d'années, c'est relativement la même chose. Il semble l'homme comme ça qui l'a fait beaucoup dans sa vie. Alors à l'époque aussi, jusqu'à 30 ou 40 ans, jusqu'à cet âge-là, les hommes faisaient énormément. Oui. L'étudiant. T'as dit que... qu'est-ce que ça signifie que la paix, c'est une connexion entre deux choses qu'il est impossible de connecter? C'est écrit à la page 247 que pendant le temps de l'ascension, on dit être en paix avec le Créateur. C'est quoi? Qu'est-ce qu'il veut dire? Le rab. Pendant une montée, il te semble que tu trouves en paix avec le Créateur. Alors pourquoi est-ce que ça te semble comme ça? Parce que dans tes guillemets de réception, tu reçois une certaine satisfaction. Alors si tu as une satisfaction du fait qu'il te donne, alors tu dis que tu es bon. Lorsque tu ressens que tes guillemets sont vides, tu lui dis « t'es mauvais ». Alors bon, est-ce que c'est ça qui est appelé la paix? La paix, c'est pas comme ça, c'est réglé. Voilà, comment ça va? Merci, au revoir. C'est la paix, ça veut dire perfection, complétude. Shlemut, comme shalom. C'est une connexion à une chose qui est face à toi. Il ne peut pas y avoir autrement quelque chose dans la notion de paix. Il n'y a que moi, et il n'y a que là, quelque chose qui est mon contraire. Il y a ces deux choses-là dans la réalité. Comment est-ce que je fais la paix avec quelque chose qui est contre moi? Initialement, on s'annule l'un l'autre. La complétude ne peut exister que par le fait que j'acquiers son désir. Et je vis à l'intérieur de son désir à lui. C'est ça ce qui est appelé « tous mes kelim sont dirigés vers son bien » dans le but de donner. Voilà. Maintenant, qu'est-ce que toi tu me racontes? Quand je me sens bien, et que je suis en paix avec le Créateur, c'est appelé paix chez nous, dans ce monde-ci. Hein? Et c'est ce que chacun d'en veut, comme lorsque tu dis à ta femme. Tu veux qu'on ait la paix dans le foyer? Alors, fais ce que je veux, c'est réglé. Hein? Est-ce qu'il existe quelque chose de plus simple? Bon, j'ai pas entendu quelque chose comme ça, mais il me semble que c'est comme ça. L'étudiant. Est-ce qu'il y a une différence entre une montée à laquelle j'étais apparemment préparé, que j'ai reçu comme récompense, et une attention que j'ai reçue comme cadeau? Pour nous, il n'y a pas de différence si j'ai reçu une montée comme récompense, ou une montée comme cadeau, ou même une montée comme ça, comme distraction, etc. Si notre élim reçoit quelque chose, et qu'on se sent bien, on appelle ça un bon état, et que c'est la paix. On ne peut pas se rapporter à notre élim d'une manière orientée vers le but. C'est le problème. Qu'est-ce qu'on peut faire? C'est pour ça que le chemin n'est pas encore terminé, et après qu'on ressent que c'est du bien ou que c'est du mal, c'est pas encore une indication, et ça ne dit encore absolument rien de ce qui se passe. Et le chemin est encore très long pour travailler maintenant sur l'intention, sur l'inversion de mon attention. Où il est véritablement mon œil, vers quoi est-ce qu'il est dirigé, soit vers ce qui se passe à l'intérieur de moi, soit vers ce qui se passe en lui. C'est tout. Donc, après que l'homme traverse des étapes où il se sent bien ou se sent mal, à partir de ça et ça, et commence déjà à être apparemment en lien avec le Créateur, et il ressent qu'il dépend de lui. Maintenant, je vais me sentir bien, maintenant, je vais me sentir mal, et je désespère de ne pas pouvoir le déterminer, et tout un processus. C'est, ensuite, déjà, il y a un processus, c'est encore avant le marsum. Il y a un processus avec encore une addition. Alors, qu'en est-il de ton intention, c'est-à-dire où est-ce que tu te trouves véritablement, à qui tu t'intéresses vraiment, à toi-même ou à lui? Et ça, c'est un petit peu différent de la manière dont tu t'es intéressé à toi-même ainsi que à ta dame. Hein? Que lorsque tu recevais du bien d'elle, tu t'intéressais à merveille à ce que tu te sens bien. Comment est-ce que je peux rapprocher de moi ce bien? Ici, le travail est une chose avec quelque chose qui est face à moi. Et lorsque je pense à elle, je dois alors cesser de penser à moi-même et à la manière dont je me ressens à cause d'elle. Il y a ici des choses comme ça qui ne passent pas sous une forme directe. Je me sens bien et lui se sent bien. Il peut y avoir apparemment, et lui se sent bien et je ne me sens pas bien. Parce que je suis encore égoïste, oui. Alors, jusqu'à ce que l'homme traverse ces distinctions, ça prend également un petit peu de temps. Bon, on le traversera, mais petit à petit, ça se clarifiera encore tout devant nous. Oui. Mais vraiment, il y a évidemment une bonne progression. D'un côté, et l'autre côté, le rythme. C'est ça ce qui nous manque. L'étudiant. Comment est-ce que tu sais ce qui est bon pour lui et ce qui n'est pas? Et je sais maintenant ce qui est bon pour moi et ce qui est mauvais pour moi. Maintenant, je n'ai aucune idée de ce qui est bon pour lui ou mauvais pour lui. Mon désir de recevoir, il peut être tellement satisfixé qu'il me convaincra que malgré le fait que je souffre maintenant, lui se sent bien. Grave. Donc la question, c'est comment est-ce que je peux croire en quoi à mes pensées qui proviennent certainement de mon désir de recevoir, mais elles peuvent m'embrouiller et me séduire et faire de moi comme ça et m'apporter mille et une théories que à qui croire et à qui ne pas croire, etc., etc. Tu n'as rien en dehors de l'intellect et du cœur. En dehors du ressenti et d'un peu de pensée à côté du ressenti, t'as vraiment rien de plus. Ce que tu dis, que comment est-ce que je peux croire à ça ou pas croire à ça, mais c'est ce qu'il y a. C'est ça ce qu'il y a. Alors si je n'utilise pas ce que je possède, alors simplement, il n'y aura rien qui en sortira. C'est vraiment comment est-ce que je vais continuer. Alors, faute de choix, hein? De la faute de choix, l'homme pense comme ça, mais il doit continuer à partir de ce qu'il possède. Simplement, le problème, c'est d'être Dans la mesure du possible, être sous l'influence ou sous l'emprise de l'intellect ou sous celle du cœur, du sentiment. Mais autant que possible, il faut les combiner ensemble et faire un calcul. Ou, après tout ce ressenti, tu veux être plongé dans le ressenti. Après ça, tu réfléchis. Cela vaut-il la peine que je sois plongé dans le ressenti? Et là, tu décides. Alors, je vais plonger dans le ressenti pendant un quart d'heure. Et puis, tu vas vers le ressenti et tu te noies véritablement en lui pendant un quart d'heure. Essaie de faire ça comme ça. Hein. Ce sont des choses... C'est presque impossible de réaliser une telle chose. Mais ça te donnera au moins la connaissance de la mesure dans laquelle on est jeté. Et c'est pas que l'on me jette comme ça, que moi je me jette moi-même, soi-disant comme un héros et que rien ne m'importe. Hein? Mais dans quelle mesure on est sans aucune décision, sans aucune autonomie, sans aucune individualité. Et donc, tout ce qui nous reste, c'est certainement de travailler, comme le disent les kabbalistes, à partir de ce qu'on possède en reconnaissant que c'est ce qu'on possède pour le moment. Mais qu'on est des marionnettes, mais que ces marionnettes possèdent tout de même un certain fil. Tu sais, comme une marionnette suspendue à des fils qui la font bouger. Donc il existe un fil pour cette marionnette, et par ce fil, elle peut s'élever jusqu'au niveau de l'homme qui l'a fait tourner. Elle peut le faire. Il y a un fil unique. Sinon, on nous aurait pas raconté toute cette notion. Et on serait juste resté comme des bêtes, et puis voilà. Et ce fil, ça passe par le point dans le cœur, par lequel j'attire sur moi la lumière environnante. Je monte sur cette lumière, sur ce rayon de lumière, vers le haut, et alors je ne dépends déjà plus des fils, mais j'adhère à la main qui me fait tourner, et j'entre dans cette main, et dans cet intellect qui me fait tourner, dans ce ressenti qui me fait tourner, et comme ça je capte. J'acquiert son intellect et son ressenti et tout ce qu'il y a en lui, en celui qui fait tourner tous ses fils. Hein, tu comprends? C'est, je commence à être lui, jusqu'au point où, me trouvant en lui, je détermine tout ce qui se fait. Parce que l'acquisition de son intellect et de son ressenti, ça m'accorde toutes sortes de, toutes les possibilités. Alors, je découvre que ce qu'il fait, c'est réellement la meilleure chose, qu'il ne faut rien y ajouter et y en retirer. Mais je suis déjà parvenu à cela, et je veux être dans cela. Et alors, j'acquiers réellement un intellect qui n'est pas celui de la marionnette. Mais tant que je suis en bas, avec les fils, je ne possède qu'un intellect et un ressenti pour exécuter les ordres qui descendent sur moi, par les fils. Je n'ai vraiment rien d'autre. Donc toi tu dis que d'un côté, je suis dans l'obscurité, je n'ai absolument aucune idée de ce qui m'arrive et vraiment aucune perception. D'un côté, je suis le seul qui puisse maintenant ressentir ce qui me fait avancer, ce qui ne me fait pas avancer. C'est un petit peu problématique, oui. Et parce que ici, maintenant, je suis dans le désir de recevoir. Je vais naturellement déterminer ce qui m'est confortable. Ce sera compris par moi comme progrès ou non. Alors, toi, le héros, tu peux déterminer ce que tu veux avec ton désir de recevoir et avec tout. Et tu ne sais même pas comment on te fait tourner avec ces fils-là. Après toutes tes sagesses, on te dit, tu ne peux pas en sortir. Seulement quoi? Tu veux un jour devenir sage, une fois? Utilise ce fil unique qui existe. Utilise-le. C'est tout. Sinon, alors tu resteras comme une marionnette. C'est juste uniquement par ce fil, tu découvriras quelque chose de nouveau. Quelque chose vraiment de nouveau. Quelque chose d'une vie supérieure au-dessus de ces fils. Mais concrètement, c'est quoi ce fil? Penser, essayer de penser hors de mon corps? Alors, oui, tu ne peux pas, à l'intérieur de ton corps, tant que tu n'as pas acquis le désir du guide, le désir du créateur, hein, tant que tu n'acquiers pas son désir, son intellect, son but, tant que tu ne deviens pas lui, oui, tu ne peux pas ne pas être une marionnette. C'est seulement deux possibilités. Dans la mesure où tu acquiers une partie de lui, tu deviens lui, le guide,
0: Et dans la mesure où tu ne l'as pas encore acquise, tu restes une marionnette. Simplement, on te donne encore un petit peu d'intellect afin de comprendre que tu es une marionnette. Et ces poissons-là dans l'aquarium que tu vois, nous, à eux, on ne leur donne pas cet intellect-là. Ils se ressentent, mais c'est tout. C'est ce qu'il écrit à la page 64 dans la lettre. Que la bête, elle vit et elle ressent.
2: Oui.
0: Il y a comme ça une phrase très problématique sur laquelle tout le monde bute. Que ça, comme un homme de la rue, il comprend pas du tout ce que tu lui racontes. Mais bon, je vis, qu'est-ce que tu veux de moi? C'est, il comprend absolument rien hors de sa vie, il ne peut pas regarder sa vie de côté. Toi, maintenant, tu acquiers le point du créateur. C'est te voir depuis son côté à lui. Étudiant, sans comprendre pourquoi le film avance. Non. Dans la mesure où tu acquiers son regard sur toi, tu verras et tu comprendras tout ton chemin à toi. Mais si tu veux fermer les yeux, et que tu ne veux pas sortir de toi-même en dehors, alors comment est-ce que tu comprendras et comment est-ce que tu verras qui tu es, qu'est-ce que tu es? Et depuis toi-même, tu ne comprendras jamais rien. Tu peux parler avec les plus grands sages de ce monde-ci. Et c'est toute la différence de la sagesse du dissimulé. C'est qu'il existe un angle totalement extérieur. C'est pas comme ça, une simple philosophie ou une manière de philosopher, tu sais. Sur notre monde et sur notre vie, sur la mesure dans laquelle la vie, elle est tellement pourrie, etc., etc. Tu sais, c'est pas simplement comme c'est des conversations de salon, mais c'est vraiment ressentir la réalité, avec une vie qui sont au-dessus de notre réalité à nous. On le dit encore qu'avec des mots, hein? Mais t'as pas le choix. Toutes les choses que tu traverses maintenant et que tu ressens et penses, c'est pour l'instant une marionnette qui, pour l'instant, ressent comme ça et pense comme ça. Après tout ça, t'auras qu'une seule chose, c'est tu veux, utilise. Tu veux pas, utilise pas. C'est tout. Il n'y a pas comme ça de compromis ou quelque chose comme ça. C'est pour ça qu'il nous dit que si quelqu'un possède vraiment la question de quel est le sens de notre vie, une question face à laquelle il n'a pas le choix, alors il doit vraiment sortir de notre vie. Il doit vraiment ressentir, goûter, voyez que le Créateur est bon. Il doit vraiment monter au degré du Créateur qui fait tourner tous ces fils-là. De la marionnette qui les tire, et ça se trouve en haut, tu sais, parfois à plusieurs mètres, et ils font tourner la marionnette depuis l'eau. Et c'est comme ça une chose très difficile. J'avais comme ça à Leningrad des amis qui travaillaient là-bas dans un théâtre de marionnettes. Tu sais, quand il y a comme ça une marionnette de 15 kilos, c'est un travail très difficile. Et voilà, c'est goûter et voyez que le Créateur est bon. C'est-à-dire, monte vers le haut au degré de celui qui te fait tourner. Dans ta vie, à ton degré, tu ne ressentiras absolument rien de bon. Et t'as déjà commencé à ressentir le mal, et je te promets que ça ne deviendra jamais meilleur. Ça sera constamment de plus en plus mauvais. Voilà, tu ne pourras pas non plus fuir. C'est vraiment un problème. On fuit dans les drogues, par exemple. En dehors de ça, il n'y a aucun endroit où fuir. Parce que, mais c'est pas une fuite. Parce que tu ne reçois pas à partir des drogues une vie ou une prolongation de la vie. C'est une vie que tu amélioreras, ou tu embelleras, ou tu coléreras de plein de choses roses. Et tu ne peux pas. Par cela, tu termines ta vie, mais tu t'en déconnectes. Et c'est pour ça que c'est pas une solution, mais véritablement une petite solution. Si t'as une solution, dis-le-moi. L'étudiant, mais tu regardes de côté, mais tu ne peux pas non plus te répondre pourquoi. Je peux maintenant regarder mon film de côté et dire, bon, dis donc, j'ai une mauvaise journée, avant j'ai une bonne journée, ici il m'a fait ceci, ici il m'a fait ça. Et ensuite, je peux recommencer à m'embobiner moi-même. Ici c'est la propagation et le retrait de la lumière, ici c'est comme ça, ici c'est comme ça.
1: Mais t'as réellement, tu peux pas parvenir au pourquoi. Parce que ton désir de recevoir, il retombe de nouveau à l'intérieur. Et t'es pas capable de sortir de ça. Alors, où est-ce que t'acquiers ici quelque chose qui lui appartient du fait que tu regardes au pied de côté? Peut-être que t'as une satisfaction du... C'est pas que je veuille justifier à tes yeux le chemin du Créateur. Hein? Le problème, c'est que tu comprends ce développement comme tu comprends ce monde-ci. Dans ce monde-ci, t'es intelligent, tu t'y repères, tu connais toutes les étapes de manière habituelle dont le monde se comporte et tout à l'intérieur. Ici, le problème, c'est que tu ne dois pas acquérir simplement un nouveau ressenti ou un nouvel intellect. C'est que tu dois d'abord acquérir un nouveau cli. Un nouveau récipient. Tu peux pas comme ça devenir encore plus intelligent ou encore plus sensible. Non. Ici, tu dois acquérir vraiment une seconde nature entièrement nouvelle dans laquelle tu dois ressentir de nouvelles choses et un nouvel intellect. C'est-à-dire quelque chose que tu n'avais ni dans le cerveau ni dans le cœur. Tu dois d'abord acquérir ce qui est l'im. Et je sais pas comment dire ce qu'est ce qui est l'im. Tu comprends? C'est pour ça que ça n'avance pas par un développement naturel. Encore davantage, puis encore davantage. Je t'apporte pas une nouvelle méthode pour poursuivre le développement, comme toutes sortes de sagesse, ou de théorie, ou en général les méthodes qu'on apporte. C'est pas comme ça, comme une continuation. C'est une chose complètement différente qui commence à naître en toi, et c'est pour ça que les étapes de ce nouveau développement, ce sont des étapes pas logiques selon ce que tu possèdes dans le développement précédent, naturel, qui est accepté dans ce monde-ci. Alors tu commences à mesurer, à comparer ce qui m'arrive aujourd'hui avec la manière dont je me développais auparavant. Moi aussi, moi j'ai étudié, j'ai circulé, je me suis occupé de toutes sortes de choses et pour mon propre plaisir et pour développer mon intellect, etc. Et j'avais ci et ça et tout. C'est toutes sortes de choses comme ça dans la vie. Et lorsque je suis parvenu à ça, j'ai commencé à voir. J'ai reçu un premier coup, un deuxième. Le monde est devenu obscur. C'est comme ça et c'est ainsi. Je suis entré dans le désespoir et comme ça et comme ça. Et j'ai commencé à me mouvoir, à m'énerver, à crier, à pleurer, etc., etc. Bon, alors quoi? C'est à partir de ça que tu commences seulement à comprendre qu'il se passe ici quelque chose qui n'est pas comme auparavant de la vie. C'est pas comme auparavant, vraiment. C'est, qu'est-ce qui se passe en fait ici? Je comprends ta question. Mais d'où est-ce qu'il provient? Eh bien, du fait que tu veux du développement qui est dans tes 5 élim, quand tu es dans ta nature. Et c'est pas comme ça. Il faut d'abord descendre ici des kélim, puis commencer à ressentir à l'intérieur de ces kélim la nouvelle réalité. Et ça se déroule en parallèle de ce que tu continues dans ce monde-ci. C'est pour ça qu'il ne s'agit d'aucun intellect, d'aucune supposition, ni d'aucune logique. Est-ce que c'est logique? Évidemment que c'est pas logique. C'est une logique totalement différente. C'est jusqu'à ce qu'on comprenne cette logique, jusqu'à ce que l'on commence à la percevoir, il n'existe vraiment... réellement, une logique, en fait, c'est une logique comme ça qui, soudain, ne ressemble absolument pas à ce monde-ci, ni à la manière dont il se développe. Tu sais, par exemple, c'est quelque chose qui te brise. C'est dans ce nouveau développement, comparé au développement corporel, tu commences à voir que tout ça, ça te fait comme ça, t'es vraiment tourné, ça te contracte. Une fois que c'est comme ça, une fois que c'est comme ça, et tu peux pas non plus combiner les deux. C'est le chemin vraiment où il y a rien à faire. Je vois ce que ça te fait traverser. Est-ce que ça fait traverser chacun? Et je me tais. Pourquoi? Parce que c'est comme ça que ça doit se produire. Voilà. C'est pas... C'est comme ça. C'est comme ça. Oui. Alors, elle est dure. Alors, au final, c'est pour ça qu'il dit que, il écrit que seuls les héros dont la mesure de patience a tenu bon, c'est vraiment la mesure de patience. Parce qu'on travaille sur toi d'en haut, on te donne tout d'en haut, on t'arrange tout pour toi d'en haut, tu ressens seulement ce qui te traverse, et voilà. Et c'est ce qui te construit. Et tu veux aider ça? Alors, aide pas la vitesse, par la progression, par l'accélération, à traverser toutes ces choses plus rapidement. C'est ton unique aide. Toutes les autres choses ne dépendent pas de toi. Elles ne dépendent pas de toi. Par exemple, le fait que on joue avec les marionnettes, par exemple, comment est-ce qu'on l'appelle? Ouais. Il a un nom? Bon, j'en sais rien. Celui qui dirige la marionnette, il, lui, te tire petit à petit vers lui, par cet unique fil, en dehors du fait qu'il te dirige par tous les fils de tes mouvements dans ton monde à toi, c'est-à-dire à ton degré, il possède encore un fil. Par celui-ci, il te tire, et tu peux également l'aider à être tiré par ce même fil vers lui. Vas-y, je t'en prie. Mais sinon, il le fait lui-même. Dans tous les cas, il le fait lui-même, il possède là-bas une machine, une sorte de moteur, et ce moteur, ça tourne constamment, il possède comme ça un programme d'une durée de 300 ans, disons, par les souffrances, certainement, pour te faire passer du bas vers le haut. Voilà, que tu le veuilles ou non, tu le traverseras. Dans tous les cas, tu le veux, vas-y, je t'en prie, aide. Non, non, c'est tout, c'est... Et je comprends que t'es pas d'accord et que tu ne veux pas. Bon, très bien. Écris-lui une demande. Écris-lui comme ça une sorte

0: où j'étais, quand j'étais auprès du rabbin, du rabbin, et ils nous racontaient comme ça leur atteinte sans connaître absolument rien de la Kabbale. C'est comme s'il y en a un qui était venu de la Sibérie, de la Russie, il avait 50 ans, il avait été là-bas dans un camp de travail en Russie, et à partir de la souffrance, lui ont été révélées de telles choses. Vraiment, le Rebbe disait, c'est merveilleux ce que cet homme raconte sur la spiritualité. Vraiment, il se trouve dans l'atteinte spirituelle, sans connaître un mot d'hébreu. Il a commencé à découvrir l'hébreu à partir de son atteinte.
1: Oui.
0: Et on a vraiment comme ça de telles choses. À partir des souffrances, voilà, s'il te plaît, vas-y. Va sur le chemin direct, comme ils disent. Tu mangeras du pain avec du sel, etc. etc. Toutes sortes de choses comme ça. Parle avec ton père, il t'arrangera ça pour ça. Ouais. Étudiant, qu'est-ce que ça veut dire qu'il a commencé à découvrir l'hébreu à partir d'atteinte? Le rave. Ça, on en parlera plus tard. Il s'est accroché déjà à l'hébreu, les lettres, les gamatriotes. Tout ça commence, il commence à aimer ces choses-là.
1: Bon,
0: je ne sais pas d'où il vient ce livre, peut-être que chez Feiga, à la maison, il est encore... il me l'avait offert parce qu'il était russe. Il était venu chez moi et je l'avais apporté au Rebbe. En Israël, il avait publié des poèmes qu'il avait écrits en Russie. C'est vraiment un homme qui ne connaissait ni le yiddish, ni l'hébreu, seulement le russe. C'est comme ça, c'était un juif. Une langue qui s'était révélée à lui à partir des souffrances, des atteintes spirituelles provenant des souffrances. Et il avait écrit des poèmes sur l'atteinte spirituelle en un hébreu que c'est très élevé, en lettres hébraïques et dans la langue hébraïque, et sans rien connaître. Il les avait écrits là-bas, et puis les avait fait passer ici, et il avait raconté en secret comment est-ce qu'il l'avait fait. Comme ça, il les a imprimés, ce sont vraiment des poèmes, dans le rabbin, je disais qu'ils étaient vraiment comme ceux du livre de prière dont nous chantons, dont provient une haute intention spirituelle. Ces poèmes étaient vraiment comme ça, sans qu'il ait connu auparavant un seul mot. Voilà, moi je comprenais pas un seul mot dans ce qu'il écrivait. J'avoue apporter ce livre au rabbin. Je savais pas de quoi est-ce qu'il parlait. Le rabbin l'a ouvert et il avait dit, voilà, ça vient de la souffrance. Et toi aussi, tu veux essayer comme ça? Vas-y, je t'en prie. C'est le moment où tu comprends combien d'hommes à côté de lui ont souffert, pas moins que lui, et ça ne s'est pas révélé chez eux. C'est l'âme. C'est pas à nous de juger. Mais je dis qu'il existe comme ça de telles choses. C'est-à-dire que c'est ce qui te plaît, l'âme de l'homme l'enseignera. C'est toutes les atteintes me parviennent sans qu'il soit nécessaire d'avoir de langue ni quoi que ce soit, mais l'homme y parvient et il le ressent. Et il vient cela. Il ressent déjà la révélation de lumière et des kelim. C'est tout le stratège de la Kabbale. Et il n'a pas comme ça besoin de livres. C'est comme le Rebbe le dit dans la préface à l'étude du Sfirot du Baal HaSulam. Si vous êtes comme ça, vous n'avez pas besoin de l'aide des livres. Je vous en prie. Mais qui en est vraiment capable? On est des hommes ordinaires, nous. On nous a donné un éveil, alors ce n'est déjà pas ordinaire. Voilà. Et ceux dont on parle, ce sont des êtres d'exception. Et chacun d'eux possède une raison particulière pour laquelle ça lui arrive comme ça. Mais en général, ça passe par de terribles souffrances. Toi, tu feras ces souffrances, c'est pas pour toi. On t'a donné un moyen très bon et très bon, alors voilà. Et ces cris-là, je les connais, et ça ne date pas d'aujourd'hui, et ça ne finira pas. Et tu n'auras encore pour quelques années, c'est naturel. Il y a comme ça, c'est le désir de recevoir la nature de l'homme qui se révolte ainsi contre tout, et c'est vraiment un phénomène naturel. L'étudiant. Comment est-ce que tu peux parvenir à un changement aussi grand qu'à la fin tu sois même d'accord avec lui sur ce qu'il te fait? C'est pas que tu sois d'accord avec lui. Tu voudras tellement lui payer sur tout le coup le plus mauvais qu'il t'a apporté sous vraiment comme ça la pire forme. Tu sais même pas ce que c'est. Pourquoi? Parce que dans ces choses-là, que dans les choses que tu as traversées, dans le désir de recevoir, dans leur opposition

0: dans le désir de recevoir, te sera révélé et tu y ressentiras précisément de l'amour. C'est écrit et tu lis parfois les lettres du Baal HaSolam. Tu vois ce qu'il écrit. Ceux qui traversent toutes sortes de menaces, alors se révèle à eux vraiment dans les choses les plus terribles une goutte d'unification. Alors ils sont prêts à tout. Et la goutte d'unification, c'est pas comme ça. Simple plaisir bestial, maintenant, ça me vaut la peine de souffrir 1000 ans en échange d'une seule fois, de ressentir ça une seule fois. C'est une chose spirituelle. On peut pas tellement le raconter. Vraiment, je te promets que, enfin bon, tu sais, par exemple, le Rebbe, il racontait comment est-ce qu'on l'a enseigné dans le Cheder, oui. Et il disait qu'il était arrivé dans un Cheder, et il devait changer de Cheder, et il était arrivé comme ça, dans le mode Cheder, il y en avait un comme ça, comme toi. Moi? Alors, il y en avait un enseignant dans le Cheder, donc, cet enseignant, il faisait comme ça. Tu veux pas étudier? Il y a deux choses. Un bâton, donc, il te donnait un coup avec le bâton, et tu devais baisser la main. Tu devais te baiser la main. Tu n'avais pas été correct ou quelque chose, alors un coup, et puis tu faisais un bisou sur la main. Et de l'argent. Il y avait comme ça certaines petites pièces. Qui avait-il à cette époque, ouais. Donc tu ne lis pas, tu ne dis pas, alors il venait ainsi devant toi, devant ton nez, avec une pièce de monnaie, une pièce qui te permettait d'acheter un bonbon, ou juste comme ça, il te disait c'est réglé. C'est deux choses-là, vraiment, c'était fini.
1: Alors,
0: il y a déjà des bonbons, il y a déjà un bâton. Alors, du ciel, on t'invente pour toi
1: Alors,
0: du ciel, on invente pour toi toutes sortes de choses très sophistiquées. C'est pas comme les enfants de Pologne, hein, il y a 100 ans. Tu comprends, c'est que l'on agit avec nous, regarde avec tous ses amis, des sages, des informaticiens, des docteurs. C'est la même chose avec cet enfant du Cheder.
2: Je comprends pas. D'un côté, tu vas devenir autonome. Lorsque tu es autonome, tu le justifies. D'un autre côté, tu te dresses, toi, et on te dresse comme un chien. Pour les grandes choses, comme d'un côté tu es autonome, d'un côté tu ne l'es pas, tu reçois plutôt sa nature, et voilà, tu n'as pas le choix. Si tu regardes de côté, tu peux soit être dans la nature qu'il a créée en toi maintenant, ou tu te trouves également sous son contrôle total, car ce qu'il a créé en toi, c'est lui qui l'a créé en toi. Ou être dans sa nature. Cela aussi est une chose donnée à l'avance. Attends, que voulais-tu être? Ni dans ceci, ni dans cela, mais dans quoi? Décris-moi un autre état. Je te donne, disons, toutes les possibilités. Tu existes totalement en dehors de la réalité, ni créateur, ni créé, ni rien. Dessine-moi un tel état. Je voudrais l'entendre. Ton intellect n'est même pas capable d'imaginer une telle chose. Écoute ce que je te dis. Tu ne peux même pas imaginer quelque chose en dehors de ces deux choses. Essaye. Je suis prêt. Allons vers un troisième état. Vas-y. Je dis, comme si aujourd'hui tu vois le but final, comme un état où tu te trouves dans le créateur, où il te sert pour tes besoins, où tu contrôles ton désir de recevoir par cette même puissance qui met tout en mouvement. Alors tu me dis, comme si c'était ce qui met en mouvement, ton carburant, concrètement, quel est ton carburant qui t'arrange maintenant? Une fille qui t'arrange de l'argent? Cela, tu peux le faire tout seul dehors. C'est pas seul, c'est lui qui te l'arrange. Bon, un enfant, ça va passer maintenant. L'essentiel, c'est continuer. Je te dis, la sagesse, c'est de persévérer. Après toutes les sagesses, après tout, persévérer malgré tout. Celui qui est sage accélère le développement, rien de plus. Il te semble que cela diminue ta virilité? Non. Il existe un tel ressenti chez le jeune homme. Moi. Après qu'il reconnaît qui il est, ce qu'il est, il se calme un peu. Il comprend qu'il est un être créé qui se trouve sous l'influence du Créateur, soit dans une nature bestiale, soit dans une nature divine, mais pas le choix. Dans l'une des deux, ou les deux, moitié-moitié, entre-temps. Voilà. Il commence à reconnaître que toute son autonomie actuelle n'est pas de l'autonomie, c'est une dissimulation du fait qu'il se trouve sous contrôle. Parmi tous ces fils, celui qui joue avec nous, comment s'accrocher à l'unique bon fil et commencer à grimper, accélérer le rythme? C'est-à-dire, comment savoir que c'est le bon fil? Je ne suis pas accroché à quelque chose sur le côté. Comment? Il te dit donc comment grimper, comment t'accrocher sur ce fil. Il te dit, toi et lui, et le fil, vous devez être un. Mais je n'ai pas de kélim pour... Tu as les kélim pour le savoir, aucun problème. Tu dois seulement, dans ta pensée, lorsque tu fais quelque chose dans la vie, imagine que toi, lui, et ce que tu vas faire, vous êtes un. Cela ne se divise réellement pas en plusieurs choses. Vous êtes dans un seul point. Ça s'appelle le point d'adhésion, la goutte d'unification. Voilà. Qu'il n'y ait pas de contradiction pour toi, que tu ne fies pas, une sorte d'affaire. Tu sais, un peu ici, comme ci, comme ça. Toi, puis ensuite moi. Non. En un seul point. Dans la mesure où l'homme peut imaginer véritablement sous une forme où ils se trouvent ensemble en un seul point, sans aucune différence, cela est appelé qu'il fait correctement ce pas. Mais il y a suffisamment d'imagination, d'illusion, commencer à imaginer. Ce n'est pas une illusion. Imagination, illusion. C'est difficile de comprendre ce qui est une illusion et ce qui n'est pas. Mais maintenant, il est possible que tu dormes. Il te semble que nous sommes ici, assis dans une leçon, en train de discuter, et tu t'énerves contre moi et je te réponds. Ça aussi. Peut-être dans un quart d'heure, tu vas te réveiller et tu dis, ah, c'était un rêve. Hein? Qu'est-ce qu'un rêve? Qu'est-ce qui n'est pas un rêve? Tout ce qui nous traverse, nous devons le recevoir comme une préparation à ce que j'agisse maintenant. Et voilà. Peut-être un rêve à l'intérieur des rêves, à l'intérieur des rêves. Et alors? C'est vrai que c'est ainsi. Chaque degré précédent, comparé au degré suivant, est appelé un rêve. Le rêve est appelé vak. Le retrait des mohim. Encore. Tu ne contrôles pas le degré, c'est précisément vrai. Alors, qu'est-ce que imaginer cette chose? Imaginer cette chose, cela signifie que tu évalues déjà et ressens l'état du degré suivant au-dessus de ton degré. Voilà, c'est pourquoi cela agit pour la progression. Car parmi toutes les directions dans lesquelles je peux apparemment progresser, il existe un certain état suivant qui est véritable. Comment est-il véritable par rapport à mon état? Là-bas, je suis connecté avec le Créateur, selon toutes mes imaginations, mes erreurs, tout ce que je peux représenter, toutes mes philosophies, peu importe. Puis j'imaginais que là-bas, je suis connecté avec lui. Alors, c'est un état plus avancé que mon état. Voilà. Oui. Une question sur quoi? Les points, les tamim, les lettres, ensuite peut-être. Ce sont les kabbalistes qui ont écrit des lettres. Alors pourquoi justement en hébreu? Cela aurait pu être en n'importe quelle langue. Pourquoi cet homme qui était venu de Sibérie a révélé l'hébreu? Le plus facile, c'est pour te dire qu'il était juif. S'il avait été anglais, demande-moi, n'est-ce pas? Ils ont une sorte d'anglo-saxon protestant. Quelque chose comme ça. Alors qu'est-ce qui lui aurait été révélé à partir de tant de souffrance? Regarde, nous ne sommes pas encore assez sages pour parler de telles choses. J'ai peur de trop vous faire tourner la tête. Un peu comme ça, en petite dose. Je vais demander quelque chose d'optimiste.
1: Non.
2: Bon. Nous étudions ainsi que la fin de toutes les clarifications et de tous les surmontements et l'état de désespoir. Alors, est-ce obligatoire? Comment? L'état de désespoir, le désespoir, est-il obligatoire d'y parvenir? L'état de désespoir, faut-il parvenir? À l'état de désespoir, le Vassal écrit dans Pri Chacham, l'être, qu'il n'existe pas d'état plus joyeux, meilleur, heureux dans le monde de l'homme que celui où il est parvenu au désespoir total. Aucun remède, rien ne peut l'aider. Aucun remède n'existe alors. Il parvient à un état appelé une véritable prière. Mais nous devons comprendre, une véritable prière n'est pas simplement le désespoir, où l'homme s'assoit et pleure, c'est l'insensé reste assis, les bras croisés, se dévore sa propre chair. Le désespoir signifie qu'il est désespéré de ses propres forces, comme il est écrit là-bas. Mais en même temps, il sait qu'il existe un but, et ce but est important pour lui face à toute sa vie. Sinon, ce n'est pas appelé, sinon il ne fera pas de prière, et il pleure simplement. Il sera replié en lui-même, regardera dans son récipient, et n'y trouvera rien, il pleure, j'ai rien. Tu pleures parce que tu n'as rien, c'est pour cela que tu es désespéré, ou parce que tu ne peux pas adhérer au Créateur. Tu veux adhérer à lui ou non? En même temps que tu es désespéré de pouvoir, de ne pas pouvoir toi-même parvenir à lui, si tu veux, tu as déjà une prière doit être comme une, toute action spirituelle composée d'un régime de Hitlapshut et d'un régime de Vyut. Toute action spirituelle comprend deux choses, deux sortes d'informations. Je dois aspirer à la lumière et je dois montrer que je possède un clic vide pour cela. Alors cela peut être une action spirituelle, sinon qu'est-ce que c'est? Simplement pleurer, pleure. Tu dois posséder simultanément une puissance intense, un désir très fort vers lui. C'est ce qui nous manque, qu'écrit le Baal Soulam, qu'écrit le Rabash. Le groupe doit être fort afin d'éveiller dans l'homme la grandeur du Créateur. Qu'il est grand, qui vaut la peine pour moi de l'atteindre, que je dois aspirer à lui comme un homme avec une très grande convoitise. Notre société ne fournit pas encore cela correctement à chacun. Tout le monde pleure. Sur quoi pleure-t-il? Ce second élément, il manque le régime de Hitlapshut, disons ainsi. Alors, ce n'est pas une prière. Elle ne s'élève pas. Celui qui pleure, simplement pleure à l'intérieur de lui-même. Il ne se tourne pas vers le haut, je te dis. Voilà. Il lui manque l'aspiration au Créateur. Il ne ressent pas que ses fiances. Enfin, il n'est pas impressionné par sa grandeur. Il ne pense pas à ce qu'il y a à gagner, à la grandeur, à l'éternité, à la vision. Il pleure simplement parce qu'il souffre. C'est ce qui se passe en fin de compte. Pourquoi n'avons pas la seconde chose? Parce que nous ne la fournissons pas les uns aux autres. Peu importe que personne ne possède la reconnaissance de la divinité et que personne ne puisse la distribuer à l'autre. Même si je la possède, je ne peux pas vous la distribuer. Mais chacun doit parler avec l'autre de la grandeur du Créateur. Non, pas de la manière dont il ressent le Créateur. La grandeur du groupe, la grandeur du Créateur. Alors nous serons impressionnés de lui. Alors le second régime, l'impression ne nous manquera pas maintenant. Nous nous tournerons vers lui. Ainsi, tu pleures simplement parce que ton récipient manque de remplissage. Comment puis-je parler de la grandeur si je ne ressens pas? Tu n'as pas besoin de ressentir. Peux-tu ressentir le Créateur? Tu peux être impressionné du fait que je suis impressionné. À partir de mes paroles, tu peux être impressionné comme si c'était vrai. C'est la puissance du groupe et c'est ainsi qu'il faut agir. Relis ce qu'a écrit le Rabbi. Et nous n'avons pas cela. Il nous manque le second élément dans notre ressenti afin de recevoir d'en haut une réaction. Une réponse. Voilà. Vous voyez, après la Pâque ou après quelque chose, nous travaillons réellement fortement sur cela et voulons et la sortie d'Égypte d'une certaine manière, ainsi que toutes ces choses sont évoquées. Tout le monde reçoit une sorte d'éveil, d'élévation, de progression. Prenons Pessah comme un simple exemple. Tout le monde travaille ensemble avec les choses qu'on a à faire. Pourquoi ne pas faire encore plusieurs fois dans l'année? Je ne parle même pas de chaque jour. Mais maintenant, nous commençons à partir de samedi soir, nous commençons. Oui, maintenant tu dis, nous sommes déjà à la synagogue et nous commençons à prier, mais que puis-je faire? Je suis Ashkenaz et non Sfarad. Alors je perds encore 3 semaines, n'est-ce pas? Il parle des slichot qui commencent. Tu vas à Méron, tu as probablement là-bas un gros fort qui te transmet la grandeur du Créateur. Et que vais-je faire? Le premier jour de Stichot, et pendant les 40 jours, pas seulement cela, il est possible de s'impressionner de ce qui se passe aujourd'hui au quotidien. À ta place, j'irai à Méron, j'installerai ma tente et je resterai 40 jours, pourquoi pas? Il y a là-bas des hommes qui restent ainsi. Ils viennent réellement avec un congélateur, une grande radio, des métophones, ils restent, mettent de la musique. 40 jours de joie. Auprès de Rabbi Shimon, je ne rejette pas cela, hein, d'ailleurs, encore une fois. Comme je dis, je ne rejette pas. Ça aussi, c'est bon. C'est aussi bon. C'est une connexion. C'est populaire. Et alors, j'arrive de Beersheba, tu sais, je suis venu. Je suis venu avec un agneau et tout. Très, très respectable. Un très bon degré du peuple. Une trentaine, quarantaine d'autobus viennent. Oui, mais mon ami, encore une fois, je te dis, il y a la Torah du collectif et la Torah de l'individu. Et il y a ceux qui arrivent là-bas et reçoivent un éveil les uns des autres et du fait qu'ils mangent de l'agneau, écoutent la radio, n'est-ce pas? Des chansons de ce genre, tu sais, et des idiots. Et il y a ceux qui ne peuvent pas être impressionnés de cela. Ils ont un problème, tu comprends, ils sont plus compliqués. Que faire? Ils possèdent donc une autre Torah. Ils vont justement seuls, ne veulent pas se mêler au collectif. Je leur dis, eux aussi, ont besoin d'un groupe. Bien qu'ils ne le veuillent pas, personne ne veut un groupe, chacun se moque de tout le monde, sauf de lui-même à plus forte raison des autres. Mais sans cela, il n'avancera pas, il lui manque ce rishimo concernant la grandeur du Créateur. Cela n'existe pas, il est obligé de l'obtenir d'une société. Alors, s'il va à Méron, il ne sera pas impressionné par tes amis dont toi tu es impressionné. Il verra ce qu'ils font, ce qu'ils pensent. C'est que pour eux c'est bon, mais pour lui c'est pas bon, c'est un autre niveau. Comment créer une impression correcte envers l'environnement? Pas simplement le Créateur est grand, le Créateur est grand, c'est l'infini, ça part sortir du nez. Comment provoquer une impression? C'est pas les gens, les amis. Comment provoquer chez les amis une impression que le Créateur est grand? Montre-leur que tu travailles pour la société, que tu travailles pour ici, que tu trouves à l'intérieur, tu agis, mais montre ton travail. Ils comprendront que tu le fais parce que la spiritualité est importante pour toi. À partir de cela, les autres hommes commenceront à penser « Ah, réellement, ils comprennent déjà que c'est important » et ils commenceront également à faire la même chose. Rien n'agit davantage que l'exemple. L'exemple dans la société est la meilleure chose. Ne prononce aucune parole. Montre-leur seulement que c'est ainsi, mais montre. Ne fais pas, tu sais, avec discrétion. Cela agira bien. Et c'est obligatoire. C'est pas sans raison. Je t'en prends un verre de vin. Qui celui qui a fait ça? Bon, les Haïm, c'est pas sans raison. C'est simplement, chez nous, c'est déjà devenu une sorte de coutume, si jamais. Il faut réellement cela. Cela nous manque encore, rien à dire. On va étudier quelque chose. Les lettres, bien. On termine. Partageons nos impressions de la leçon et qu'est-ce que nous prenons pour réaliser
3: en dizaine.
2: Nous avons entendu que l'homme doit trouver ce point dans le, du partir soi en cœur, le contact avec le supérieur, ce fil qui lui permet de voir sa vie et cette liaison avec le Créateur. J'ai entendu que tu dois seulement faire tout ce que tu fais dans la vie, imaginer que toi et lui, et ce que tu vas faire, c'est une seule chose, et ne se divise pas. Vous êtes dans un seul point. Vous appelez le point d'adhésion, la goutte d'unification. J'ai ressenti très proche la leçon. Je suis sûr qu'on pourra trouver où travailler aujourd'hui, comment travailler aujourd'hui. J'ai noté que le groupe doit être fort, éveiller la grandeur du Créateur chez l'homme, que ça vaut la peine d'avoir cette aspiration, etc. Ce processus de ce cri, pourquoi je ne peux pas faire plaisir au Créateur, ou finalement ça s'inverse et un miracle. L'homme échange son propre clé par le clé du Créateur. C'est ce point-là qu'on doit vivre chaque jour, chaque instant. Il faut arriver à crier, que le Créateur nous réponde, un véritable cri. Et Rav a parlé des Rishimot. C'est-à-dire dans la prière, il y a deux éléments. Rishimot de Itlapshut, Rishimot de Biut. Et les Rishimot de qui nous manque, c'est l'exemple dans la société, la grandeur du Créateur. C'est quelque chose qu'on peut recevoir de l'environnement. Chacun doit recevoir et donner cet exemple. Que tout est important pour moi. La spiritualité est plus importante que tout. Il y avait l'exemple que nous sommes tous des marionnettes. Chaque marionnette a un fil qui me connecte à l'opérateur. Il faut trouver ce fil et grimper. Le Créateur nous l'a donné pour le révéler et comment grimper, s'accrocher, grimper vers le Créateur jusqu'à qu'on acquiert vraiment l'intellect et le ressenti du Créateur. On a entendu qu'on peut arriver aussi avec des souffrances, mais vaut mieux faire autrement avec les amis et apporter contentement. Rav a dit au début que l'homme cherche le Créateur, mais être comme lui et inverser, transformer, former à l'intérieur cette image du Créateur. Et la paix, c'est quand deux formes inverses se complètent. Mais à la fin, Rav a dit que dans la société, dans le groupe, on doit agrandir le Créateur. Sinon, on ne sera pas d'accord pour cette transformation. Le but est d'arriver jusqu'à la main qui nous contrôle. Yaakov dit qu'il n'y a rien à faire. Il faut donner exemple de la grandeur du Créateur les uns les autres. Vis-à-vis de l'article, je complète qu'il faut arriver à un tel besoin véritable d'adhérer au Créateur jusqu'à
4: demander que le Créateur l'aide. Et alors, c'est la paix entre lui et le Créateur. Il peut servir le bon comme le mauvais penchant pour le servir le Créateur. J'ai entendu qu'est-ce que crie le Baal HaSulam et le Rabash. Le groupe doit être fort et éveiller la grandeur du Créateur. Il est grand et ça vaut la peine de l'atteindre, aspirer à le révéler comme très grande convoitise. Et ça, on ne le donne pas encore suffisamment les uns les autres. Rav a donné l'explication comment travailler au-delà de ce qu'on traverse et avoir de la patience. Qu'on travaille sur nous d'en haut et pouvoir surmonter et accélérer. Et tout le reste ne dépend pas de nous, seule l'importance qu'on peut donner les uns aux autres.
5: Passons
4: à la prochaine partie, mais avant, chantons une chanson ensemble.

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1: Bonjour, chers amis, Klim Mondial. Après encore une leçon, comment trouver les mots pour exprimer la puissance, le discernement que nous absorbons de ces leçons exceptionnelles. Et je pense qu'on peut voir un extrait qui nous préparera la tête et nous rappellera un point que le Rav a l'importance d'un Rav de lui donner, le but de l'étude et l'intention, la lumière qui ramène vers le bien. Le Rav nous a dit, nous sommes des marionnettes, mais les marionnettes ont un fil quand même. Vous savez, comme une marionnette a des fils qui la déplacent, mais il y a un fil. Et sur ce fil, elle peut s'élever jusqu'à au niveau de l'homme. Il la met en marche. C'est possible. Un seul fil. Sinon, on n'aurait pas raconté tout ça. On resterait comme des animaux. Et voilà. Ce fil passe à travers le point dans le cœur. Quand j'attire sur moi-même la lumière environnante. Donc je grimpe sur ce rayon de lumière jusqu'en haut. Et je ne dépends plus des fils alors. Je suis en adhésion avec la main qui me déplace. Une opportunité de s'accrocher maintenant à ce fil. Donc l'étude des 10 sphirot. Et on va plonger dans cette leçon. Le Rav nous aide à grimper sur ce fil. Et donc on est deuxième colonne, point 50. Et maintenant, deuxième colonne, à présent tu comprendras. Point 50, à présent tu comprendras les quatre prix notes. Donc, on passe à l'enregistrement et après on essaiera de répondre à une question et clarifier ensemble. L'étude des sphirot. Point 50, deuxième colonne, à présent tu comprendras. À présent tu comprendras les quatre phases et degrés qui doivent nécessairement se trouver dans tout émaner. Émaner, déconnecté du Créateur, est appelé Netzal, émaner, mais maintenant c'est sa propre subsistance, donc ce n'est pas possible qu'il sorte directement de l'émanateur immédiatement. Ce sera encore un résultat direct de l'émanateur. Mais il doit traverser une série d'opérations jusqu'à que se forme en lui quelque chose qu'on pourra appeler un émané séparé du Créateur. Et quelle est cette qualité, cette force, cette matière qui le sépare de l'émanateur? Et grâce à cela, on pourra dire qu'il est indépendant, créature. Car d'abord, la lumière se propage et sort de l'émanateur, comme ceci mentionné dans l'aspect de la lumière de Chokhma, dans laquelle seul le désir de recevoir est inclus. Et c'est cela la prinale. Ensuite, dans cette lumière, l'aspect du désir de donner se renforce et il prolonge la lumière de Chassadim et ce renforcement est considéré comme prinabet. Ensuite, cette lumière de Chassadim se propage dans une grande propagation dont le sujet sera expliqué plus loin et c'est cela la troisième phase. Après que les trois phases sont sorties et révélées dans leur plénitude, alors la force du désir de recevoir incluse dans la première propagation et Pashtut Aleph se réveille de nouveau et prolonge de nouveau la lumière de Chochmah. De la lumière, comme on a l'habitude de dessiner, la première et la deuxième, ensuite la troisième et la quatrième propagation. Quelle est la différence entre 1 et 4, Aleph Dalet? Aleph peut recevoir, mais c'est ainsi que le Créateur l'a créé directement, un désir de recevoir. Mais le désir de recevoir vient directement du créateur. Bien que c'est appelé l'existence à partir de néant. Mais quand on parle de prinadal avec le désir de recevoir, qui veut recevoir l'abondance, c'est également un désir de recevoir. Mais il ne vient pas de yesh mi'ayin, mais vient de lui-même. Ainsi, on peut dire que la phase 4 est différente de Aleph. Ici, l'émanateur, le créateur, la lumière, qui veut amener cette évolution à créer cette indépendance, le but est obtenu dans la quatrième étape, la quatrième phase de l'évolution. Donc, le désir de recevoir doit traverser ces quatre étapes et à la fin, on dit que le désir veut recevoir lui-même. Il a un réveil qui vient de lui-même. Le but qu'on peut voir représenté dans Prina Aleph est obtenu dans la quatrième phase. Et c'est cela la perfection ultime de l'établissement du désir de recevoir dans le parsou, du fait qu'il se révèle dans l'aspect de l'aspiration, c'est-à-dire au moment où il n'y avait dans le parsou que la lumière de Hassadim, c'est-à-dire après la troisième phase mentionnée, il existait pour les mener une réalité d'aspirer à recevoir la lumière de Chochmah. Et cette aspiration établit en lui le désir de recevoir et lui complète le qui de réception, ce qui n'était pas le cas dans la première propagation. C'est pourquoi les kelim de réception ne sont complétés que dans cette quatrième phase, appelée aussi deuxième renforcement, et après l'achèvement de cette prénada dans Enso, Benissotim, il y a eu en lui le tzimtzum, la restriction dans le sens et le retrait du désir de recevoir de cette prina d'alet, ce qui a causé le retrait de la lumière de Ensov, béni soit-il de là. C'est clair? Prina d'alet a, puisqu'elle a d'exceptionnel, un désir de recevoir comme dans prina aleph, comme prina aleph, et à part cela, d'elle-même, elle a ce supplément appelé ishtokekut. C'est pour cela qu'on l'appelle émané ou créature. Le désir de recevoir lui-même vient de l'émanateur, comme dans ce monde on peut dire. Si j'ai simplement un désir de recevoir et je vis de cette façon, ça vient de la nature. Le créateur, la guématrie, la nature, si ce désir ne vient pas de moi ou de environnement, mais moi-même, je le réveille. Des choses qui ne sont pas en moi, mais je le réveille à partir de la lumière. Donc, cette aspiration est appelée Ishtokekut. Cette aspiration est appelée Nivra, être créé. Jusqu'à là, je n'existe pas. Quelque chose existe que la lumière met en action et n'a aucune indépendance dans cela. À partir de cet état de développement, dans les quatre phases de lumière des règles, nous pouvons tirer toutes les lois de la réalité. réellement toutes les lois. Dans notre travail, notre relation les uns aux autres, notre relation au Créateur, qu'est-ce qu'un point dans le cœur, qu'est-ce qu'un désir animal. Le développement des quatre degrés dit que le nom Yud Kei Vav Kei inclut tout. Victor de Pardessia nous demande comment l'équilibre réussit-il à se développer avant qu'il y ait Tzimtzoum et Massar. Qu'est-ce qui amène le kli au Tzimtzoum et au Massar, le développement? Le Massar, le Tzimtzoum et tous les autres enchaînements sont le résultat du développement du kli dans la lumière qui agit sur lui. Alors comment il dit quelle est la cause des changements, le développement du kli? La lumière donne. La lumière est toujours première. Numéro 1. Rien à dire. C'est clair. Le désir de recevoir est numéro 2. Rien de plus. La lumière développe le désir de recevoir jusqu'au numéro 3, disons. Il commence à se ressentir lui-même, son propre éveil. À partir de cet éveil, il commence déjà à intervenir dans ce que la lumière opère sur lui. Comme un bébé, un petit enfant. Tout ce qu'on lui dit, il le fait. Il exécute, aucun problème. Soudain, il commence à montrer son caractère. Je veux comme ça, maman, pas comme ça exactement, pas ainsi. Et il commence à montrer son caractère. Alors déjà, la lumière qui agit sur lui, après cela, la lumière qui agit sur lui, sur le numéro 3, qui est déjà indépendant, agit sur lui et ce n'est déjà plus la lumière seule qui peut agir. Il y a déjà ici deux autorités. La lumière et cet éveil. Son propre éveil. Et ce sont deux autorités. Deux autorités.
2: Rien à faire.
1: Rien à faire. Et ensuite, le conflit entre les deux
2: Tzimtzoum-Alef,
1: l'écran, jusqu'à ce que le kli termine dans cet éveil, qu'il veut être dans... Qu'est-ce qu'il décide ici? Qu'il veut équivalence. Il veut parvenir à l'équivalence. Il commence déjà à déterminer. Le kli commence à précéder la lumière de plus en plus jusqu'à qu'après la brisure, il prenne de la lumière, il s'amène au saint monde. Après les mondes, tu as une brisure. Par la brisure, tu as la force de la lumière dans le kli. C'est ce que le kli reçoit par la brisure. Les forces de la lumière entrent dans le kli. Alors après la brisure, le kli commence à utiliser cette force de la lumière qui est en lui dans toutes les réchimotes et il commence à se corriger, une correction dans l'équivalence avec le don, avec le donneur. Nous voyons chaque fois que le kli prend de plus en plus de réchimot, d'impressions, de force, jusqu'à devenir ainsi égal au Créateur, comme la lumière ici, le kli, le résultat de la correction. Vraiment, ils sont vraiment égaux l'un à l'autre.

0: Mais en dehors de la lumière du cli, il n'y a rien. Seulement, toujours, le cli, à mesure qu'il prend de la lumière, des distinctions, des qualités, des forces et des actions, et qu'il l'utilise, c'est le créateur qui donne. Tu veux, s'il te plaît. Une aspiration, s'il te plaît. Restriction, s'il te plaît. S'il te plaît.
1: Ken.
0: Oui. Il écrit ici le retrait du désir de recevoir de cette prina dalet. Qu'est-ce que cela signifie, le désir de recevoir, c'est retirer de... Il l'expliquera. Le désir de recevoir lui-même ne se retire pas, mais c'est ainsi que nous parlons. Le cli reçoit la préférence, il a la honte comme on l'appelle. Le cli reçoit la préférence d'être dans l'équivalence de forme, son désir s'élève, devient plus pur. Et alors, le désir de recevoir se soumet. En cela, il n'est pas ressenti. Si nous n'avons pas assez lu, il en parlera certainement davantage. Et voici qu'ont été expliquées les quatre phases obligées de se trouver dans tout être émané. Prina Aleph est appelée la première propagation ou Chokhmah. Prina Bet est appelée Idgabrut, première Idgabrut, premier renforcement ou Bina. Prina Gimel est appelée seconde propagation ou Zeiranpin. Prina Dalet est appelée seconde renforcement ou malchut. Les deux propagations sont considérées comme mal, du fait qu'elles sont l'aspect de l'abondance qui se prolonge de l'émanateur. La première propagation est une abondance de lumière de Chokhmah, et la seconde propagation est une abondance de lumière de Chassadim. Et les deux renforcements sont de Nidvin, du fait qu'ils sont l'aspect de l'éveil de l'être émané et du renforcement du désir par sa propre force. Le premier renforcement est l'éveil qui se trouve dans l'être émané vers le désir de donner, lequel devient une racine pour la lumière de Rassadim. Le second renforcement est l'éveil qui se trouve dans l'être émané vers le désir de recevoir, lequel devient l'aspect d'un clic de réception pour le partout dans toute la perfection désirée. C'est ce qui est appelé en tout lieu Prina Dalet. Et cette Prina Dalet est appelée le point médian dans Ensof, béni soit-il. C'est à son sujet que le Rav avait l'intention lorsqu'il a dit « Il se restreignit lui-même au point médian qui est en lui ». Est appelé ainsi du fait qu'elle est le clic de réception de la lumière d'Ensof, béni soit-il, qui est absolument sans mesure, sans limite. Et c'est pourquoi sa réalité est considérée à la manière d'un point dans l'intériorité et au milieu de cette lumière, et la lumière l'entoure et adhère à elle, tout autour, sans mesure. Car ce n'est que de cette manière qu'il est possible qu'elle contienne une lumière supérieure sans mesure et sans limite. Ce qui n'est pas le cas avec une ligne de réception située après le simtsoum et en dessous, c'est-à-dire chez les êtres émanés inférieurs. Chez eux, l'équilibre de réception sont considérés comme contenant leur lumière dans leur intériorité. Cela signifie que les parois d'équilibre qui sont le sens des quatre prinotes qui se trouvent en eux font une limite, une mesure sur la lumière qui est en eux, et cela est dû à l'oviut qui est dans l'équilibre, comme il est écrit plus loin. Ce qui n'est pas le cas dans Ensof béni soit-il, où la lumière et le cli sont dans l'unité simple, dans le sens de lui et son nom sont un. C'est-à-dire, qu'avons-nous ici dans cette malchut, dans le second renforcement? Elle est pleine de lumière, elle comprend de qui elle reçoit la lumière, il y a la perfection. Au moment où elle ressent, je ne parle pas de sa réaction, nous apprenons que chaque partie, chaque phase se divise en deux parties. Une partie ce qu'elle est elle-même et une partie qui se développe déjà d'elle. Le résultat de la première partie. Alors, dans cette malchut, pleine de lumière, et se ressent, car elle n'a aucune limite dans le remplissage, elle est appelée malchut de Ensof. Et alors, nous disons que toutes les étapes précédentes ne font que la soutenir et se trouvent en elle comme celle qui organise toute la prina d'Alet autour d'elle. Cela signifie que nous pouvons dessiner ainsi des cercles l'un à l'intérieur de l'autre. Nous avons prina Shoresh, Aleph, Bet, Gimel et Talet. Et ainsi, ces cercles se propagent l'un à l'intérieur de l'autre. Prina Dalet est la dernière phase dans le développement. Nous l'avons dessinée ici comme si elle était la plus petite, mais en fait, c'est le plus grand désir de recevoir. C'est seulement dans un tel dessin que nous dessinons ce qui est plus important. L'important est toujours à l'intérieur. Et ici, la lumière d'Ein Sof environnante qui développe de Prinat Shoresh. Dans Prinat Shoresh, il y a un désir existence à partir de l'absence, et d'elle, ce désir s'est développé vers Prina Aleph, Prina Bet, Prina Gimel et Prina Dalet. Mais tous ces désirs sont encore sans limite. Pourquoi sans limite? Il n'y a aucune réaction du côté du Kli, à quoi que ce soit que la lumière fait lui comme un bêtise dans le ventre de sa mère. Rien. Tout vient du côté de la nature d'en haut. On n'attend encore de lui aucune réaction. Il ne peut pas y avoir de réaction. C'est pourquoi tout se trouve dans un cercle, dans l'égalité. Comme la lumière supérieure se trouve dans une seule égalité, pourquoi un seul but? Faire du bien. Parvenir à faire du bien. Ce qui n'est pas le cas de Prina Dalet, qui commence à se ressentir elle-même par rapport à la lumière, alors s'éveille déjà en elle une relation envers la lumière qui établit la relation entre eux. Non, pas sans limite, sans direction. Mais dis, non, je veux régler avec toi des relations, toi pour moi, moi pour toi, mais sous cette forme particulière, en ligne. Pas comme ça. Viens et fais avec moi ce que tu veux. Je veux me montrer, je veux me rendre égal, je veux m'élever. J'ai mon propre désir. Et alors, à partir de Prina Dalet, plus loin, il cesse d'y avoir un cercle qui existait par la domination de la lumière sur le désir. Du fait que Prina Dalet dit que c'est elle qui décide, il y a ici une décision. Décision du côté de Prina Dalet, et alors au lieu d'un cercle, c'est-à-dire que le cercle devient un carré, disons, ou une ligne, ou mieux dire une ligne. Cela signifie qu'en cela, il détermine le désir qu'il veut dire quelque chose. Et finalement, par la ligne, il parvient aussi de nouveau à un cercle. Mais ce cercle est déjà à la fin de la correction, quand il se corrige entièrement. Il retourne de nouveau à Ein Sof. Mais Ein Sof, du côté de l'être émané. Exactement en égalité avec le Créateur, ici. Il peut donner dans tous ses cercles jusqu'à Malchut de Ein Sof. Malchut de Ein Sof. Ainsi, il arrive à la même attitude envers le Créateur. Donc, il redevient un cercle vis-à-vis du Créateur. Et là, on a des cercles, le Créateur envers l'être créé.

beaucoup et beaucoup, parce que ces quatre primes, c'est tout ce que le Créateur donne à la créature. Parce que à partir du Tzimtzum par delà, c'est la créature qui commence à réagir. Parce que Tzimtzum fait tout ce que le Créateur voulait donner. Et tout est comme ça, comme dissimulé, disons, ou inclu plus correctement dans les quatre primes de lumière directe. Celui qui essaye de décrire ou ressentir dans ces dans cette avaya du début, là il y a tout. Et c'est comme ça qu'on étudie que à partir de cette avaya, par delà, c'est la créature qui se développe. À partir de ce qui se développe, c'est comme ça, comme une sortie en action. Oui, les amis. Alors, élevons nos questions. Qui là-bas? Je ne sais pas, je ne vois pas. On parle de la deuxième. Au deuxième renforcement. Et c'est quoi le premier renforcement? Qui renforce quoi du tout? Oui, on a on va essayer de revenir au dessin du Rav. Donc on peut le voir ici. Donc, tout d'abord, on parle des quatre primes de lumière directe. Comme on a dit maintenant des derniers mots du Rav, là-bas se trouve tout. Vraiment tout. Tout existe dans ce tableau de Yud Kei Vav Kei, les quatre primes de lumière directe. Là-bas, il y a tout. Donc, à chaque fois, on entend dans l'étude des Sfirot des discernements différents. Donc, il faut s'habituer à ça. Il faut voir que ces quatre primes, on peut les voir de différents points de vue. Donc, là, on a entendu des concepts qui sont propagation et renforcement. Si on peut voir le dessin, hein, oui. Donc, on a entendu là des paroles du Baal HaSolam dans Orpnimi que la première propagation, c'est ce qui c'est le concept qui se rapporte à la lumière qui est reçue dans Prina Aleph. Prina Aleph elle reçoit la lumière. Donc, c'est comme on se rapporte comme la première propagation. La première propagation de la lumière. Et là-bas, il y a la lumière de Chorma. L'abondance de lumière Chorma. Ensuite, Prina Bet, des fois, on l'appelle le premier renforcement. Pourquoi premier renforcement? Parce que dans Prina Bet, il y a déjà une sorte de réaction du côté du colis. Évidemment que c'est encore dans les 14 notes de lumière directe, mais il y a une certaine renforcement du désir, une réaction du désir. Pourquoi? Parce qu'elle veut déjà donner, elle veut être comme la lumière. Ensuite, on continue le processus, et pour Prina Gimel, des fois, on s'y rapporte comme ce qu'on appelle la deuxième propagation. Encore une fois, là, ici, il y a la propagation de la lumière. Ici, c'est l'abondance de lumière de Rassadim. Et ici, Prina Dalet s'appelle deuxième renforcement. Parce qu'ici, de nouveau, il y a une réaction du côté du colis. Et cette réaction est très importante pour nous. Sur cela, le Rav va donner beaucoup d'accent au côté du au cours du cours. Et sur qu'est-ce qu'il y a de si spécial dans Prina Dalet, c'est qu'en fait, c'est le même désir qu'il y a dans Prina Aleph, plus l'aspiration du côté du désir lui-même. Si maintenant, dans cette Prina Aleph, il y a simplement le désir existant à partir de l'absence, c'est tout. Simplement, la lumière a créé le kli et l'a rempli. Dans Prina Dalet, en plus de ce kli qui est fait, il y a une exigence, une requête à recevoir toute lumière. C'est pour ça qu'on appelle ça comme renforcement, sûrement. Bon, des fois on dit aussi. Voilà. Allons aussi dans définitions, dans le tableau des définitions. Question 14. Qu'est-ce que la propagation? Donc, il nous dit comme ça le Baal HaSolam. La lumière qui sort de l'état d'émanateur et vient à l'aspect d'émané est appelée du nom de propagation de la lumière. Et vraiment, la lumière supérieure n'est pas affectée par cela, semblable à celui qui allume une bougie

0: d'une autre bougie. Mais c'est en fonction de la réception de l'émané que l'on appelle ainsi. Donc, la lumière sort de l'état d'émanateur et vient de l'aspect d'émané est appelé du nom de propagation de la lumière. Et en vérité, la lumière supérieure n'est pas affectée par cela, semblable à celui qui allume une bougie à partir de notre bougie, où la première n'est pas diminuée, mais c'est en fonction de la réception de l'émané qu'on l'appelle ainsi. C'est ce qu'on appelle propagation. Mais où est-ce que nous explique le Rav qu'il y a la propagation? C'est dans Prina Aleph. Ici, dans Prina Aleph, il y a la propagation. Et dans Prina Gimel, il y a la propagation. C'est-à-dire que dans Prina Aleph, elle est construite, c'est créé comme désir de recevoir. Et ce désir, il ressent en lui comme la lumière qui est en elle. Donc, c'est toujours désir et lumière qui vient ensemble. Donc, de prime abord, c'est le désir de recevoir qui ressent en elle la propagation de l'abondance de la lumière de Chochma. Et alors, à sa fin, comme le Rav tout le temps, il dessine dans chaque dessin, c'est il y a Prina Aleph telle qu'elle est d'abord par elle-même, et ensuite ce qui se passe dans le fin de ce développement, qui est la cause avancée plus tard. Donc, à la fin, il y a comme ça un moment où elle surmonte la lumière de Chochma, mais qu'elle veut cette propagation, elle se renforce, elle surmonte et dit qu'elle veut être comme la racine. C'est pour ça que ensuite, ce qui vient, Brinabeth, c'est comme si ça vient d'elle. C'est pour ça qu'on appelle surmontement, renforcement. Elle veut être comme le donneur et c'est pour ça que ça s'appelle renforcement. Tout le temps, on parle du côté du Kli, comme on a entendu aussi dans le premier cours. Donc ça, c'est le premier renforcement. Donc, Prina Aleph, c'est première propagation, et Prina Bet, c'est deuxième, première renforcement. Qu'est-ce qui se passe? Le Ménor Chassadim, c'est ce qui domine, c'est ce qui établit tout dans Prina Bet. Ensuite, Prina Gimel, elle est déjà une propagation de la lumière de Chassadim. La lumière de Chassadim, elle ne fait pas une action de par elle-même. Et donc, son expression, c'est du fait qu'elle veut recevoir. Donc, c'est pour ça que ça s'appelle la lumière de Chassadim et la lumière de Chochma. La lumière de Chochma, c'est pas que elle veut l'illumination de Chochma, pardon. L'illumination de Chochma, c'est pas qu'il y a un petit peu de la lumière de Chochma. Mais c'est que il y a la lumière de Chassadim qui est propagée et son expression, c'est que elle reçoit. Et ensuite, à la fin de Prina Gimel, elle révèle à quel point est-ce que le désir du Créateur, c'est qu'elle soit la receveuse. Et c'est pour ça qu'elle surmonte la lumière de Chassadim et décide de nouveau de recevoir la lumière de Chochma. C'est-à-dire qu'on revient toujours du côté du Kli sur son rapport par rapport à la lumière. Si la lumière vient et elle vient naturellement, alors ça s'appelle et propagation. Et si c'est quelque chose qui est nouveau, alors c'est un renforcement. C'est pour ça que première propagation, c'est dans Prina Aleph. Premier renforcement, c'est dans Prina Bet. Et pas toute propagation. Deuxième propagation, c'est dans Prina Gimel. Et deuxième renforcement, c'est dans Prina Dalet. Oui, Avi. Si vous voulez que lire à propos de ça, il y a justement la question 69. Ok, question 69, nous dit Avi. Question 69, c'est quels sont les. Pardon. Quels sont les quatre prénotes qui se trouvent dans le désir de recevoir. Donc, réponse 69 dans la page 35 dans le livre. Donc, on va lire le point 69. D'abord, la lumière se propage et sort de l'émanateur en tant que lumière de Chochma, qui est la totalité de la vitalité qui appartient à cette émanée. Et en elle, il y a la prina aleph du désir de recevoir. Et cela s'appelle la première propagation, ou prina aleph. Et ensuite, dans cette lumière, se renforce l'aspect du désir de donner. Et le renforcement de ce désir prolonge la lumière de chassadim depuis l'émanateur. Et cela s'appelle le premier renforcement, ou prina bet. Et ensuite, cette lumière de chassadim se propage d'une grande propagation, c'est-à-dire avec l'illumination de Chochma. Et cela s'appelle la deuxième propagation, ou Prina Gimel. Et ensuite, à nouveau, se renforce dans cette lumière le désir de recevoir, qui est inclus dans la lumière de la première propagation constitutionnée. Et par cela, le désir de recevoir est complété dans sa grandeur et sa perfection. Et cela s'appelle le deuxième renforcement, ou Prina Dalet. 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
1: כן, נכון. בחינה...
2: Désir dans les quatre phases. Pardon, je n'étais pas prêt. Correct. La phase 3 est très spéciale. Parce que qu'est-ce que la phase 3? La phase 2, comme désir qui est révélé dans la phase 1, d'être comme le donneur. Et donc dans la phase 2, nous disons qu'il y a trois qualités. Une, il y a Chochma dedans. Dans Bina, il y a la Chochma qui est remplie et il n'y a pas de manque de Chochma dedans. Et du fait de l'identification, elle découvre un nouvel endroit qu'elle veut être similaire au Créateur. Et ça s'appelle la lumière de Chassadim, plaisir du don. Mais à sa fin, elle découvre que, afin d'être vraiment comme le Créateur, elle doit accomplir une action comme le Créateur. Mais que fait le Créateur? Il a créé le désir de recevoir. Phase 2 est une créature. Il ne peut pas créer le désir de recevoir et la seule création de l'existence sur l'absence est quand la racine a créé la phase 1. Mais la phase 1 ne peut pas créer, donc que peut-elle faire? Afin d'exprimer sa volonté d'être comme le Créateur, elle utilise le désir de recevoir qu'il a créé. Et elle comprend que elle n'a rien à lui donner sauf en recevant de lui. Et donc la raison de la phase 3, c'est la lumière de Chassadim. Il veut exprimer sa Chassadim. Comment est-ce qu'il l'exprime? En recevant du Créateur. Et c'est pourquoi la phase 3 n'est pas indépendante. Par la suite, elle sera appelée Zeir Anpin, petit visage. Zeir Anpin n'a pas de roche. N'a pas de roche parce que sa roche est dans Bina. Bina est un désir d'exprimer le lumière de Chassadim, et Zeranpin est l'expression de comment elle exprime Chassadim en recevant, parce qu'elle découvre que c'est ce que veut le Créateur, qu'elle recevra. C'est ce qu'on appelle une expansion de Chassadim. Et c'est pas juste moins Chassadim que Bina, au contraire, c'est plus de Chassadim dans le sens que il reçoit le plaisir du Créateur, car par cela, il veut donner. Il veut être similaire à lui. C'est pourquoi ça s'appelle expansion et non pas intensification. Parce que l'intensification, ça veut dire qu'il n'y a plus Chassadim. Et à l'inverse, à la fin de la Chassadim, ce qu'il découvre, c'est que la lumière de Chassadim l'arrête d'être Chassadim. Il ne veut plus être Chassadim, il veut être seulement le receveur, parce que c'est ça que le Créateur veut vraiment, qu'il soit son receveur. Et c'est pourquoi ça s'appelle intensifier la lumière de Chassadim, surmonter le désir de Chassadim, et ça s'appelle la lumière de Chochma, l'expansion de la lumière et son départ. Et alors, qu'est-ce que l'expansion, n'est-ce pas, qu'il vient du Créateur et son départ, qui est ce qui vient de la créature et qui rend le récipient, appelé phase 3, méritant sa tâche. Ça veut dire qu'il a le désir de recevoir dedans. Et c'est pourquoi c'est la différence entre la phase 4 et la phase 1. Dans la phase 1, il y a l'expansion, où il y a la lumière de Chochma. Dans la phase 1, il n'y a que l'identification. Donc comment est-ce que la lumière de Chochma se révèle? Déjà, parce que dans le récipient.
0: Mais oui, Spain, s'il vous plaît.
3: Gracias, amigos.
2: Les femmes, Spain, s'il vous plaît.
3: La première et la seconde intensification sont la lettre Hey, parce la première et la seconde expansion sont deux lettres différentes. Yod et Bab.
0: Si le premier renforcement et le deuxième renforcement sont la lettre Hey, pourquoi est-ce que la première propagation et la deuxième propagation, ils ont différentes lettres? Donc la première, les renforcements, en effet, ils reçoivent la lumière, la lettre Hey, le premier renforcement reçoit la Hey supérieure et la Prinadal reçoit la Hey inférieure. Parce que Prinadal et Prinadal, ils sont reliés. Maintenant, Prinadal, elle est appelée Yud, et Prinad Shoresh, c'est la pointe du Yud.
4: Voilà.
0: Donc, la pointe du Yud, c'est le c'est Shoresh. Prinad Aleph, c'est Yud. La Prinad Zerampin, c'est ce qu'on appelle étroit et long. Parce que étroit et long, ça veut dire que elle n'a pas en fait cette propagation large de Chassadim. Hey, en fait, ça parle de la largeur qui est Chassadim. Donc c'est pour ça que Prina Aleph et Prina Gimel, c'est pas exactement la même chose. Et Prina Bet et Prina Dalet, c'est pas non plus la même chose. C'est Hei supérieur et Hei inférieur. Bon. Est-ce que tu veux rajouter quelque chose, Gilad? Ou lire? Ok, point 70. Ouais, mais ça explique. Pas, c'est juste ça décrit. Justement, ça dit ce que Asaf vient de dire maintenant. En fait, la raison, en fait, la question, la vraie question, c'est comme ça. C'est pourquoi est-ce que Prinadalet et Prinadalet, c'est deux hey? C'est parce qu'en fait, Prinadalet, c'est l'expression de Prinadalet. Au final, il faut se rappeler d'une seule chose. Du côté du créateur, il y a le désir de recevoir qui a été créé. Simplement un désir de recevoir, c'est tout. C'est Prinadalet, la Prinadalet qui a créé la Prinadalet. Tout le reste des développements, de là et par de là, il y a une seule chose qui sont distincts, c'est que Prina Aleph a révélé en sa fin qu'il y a une lumière qui la remplit, et cette lumière, elle a une qualité inverse par rapport à elle. Et ça, c'est ce qu'on a entendu aussi dans la première partie du cours, que c'est quoi la paix, hein? Le rabbin va décrire ce que c'est que la paix. C'est en fait que nous, du côté du désir de recevoir, on révèle qu'il y a une qualité inverse à nous, on la demande, on la reçoit, et en cela seulement il y a la complétude. Et en fait, la complétude, elle se trouve par-delà le marsum. Avant ça, il n'y a pas de complétude. Et donc, ça, c'est de haut en bas. Ça, c'est de bas en haut. Et d'où est-ce que ça vient de haut en bas? C'est une phase que Prina Aleph, elle a révélé, justement, qu'il y a ce donneur. Et à partir du moment où Prina Aleph voulait être comme le donneur, c'est ce qu'on appelle un nouveau discernement dans son désir, qui est Prina Bet. Et la lumière qui l'a remplie, c'est la lumière de Chassadim. Encore une fois, le désir de ressembler au donneur. Maintenant, en sa fin, elle se demande comment est-ce qu'il fait ça? Comment est-ce que je ressemble au donneur? Alors, elle décide de recevoir. C'est ce qu'on a appris le prénagim, qui s'appelle la propagation de la lumière de Chassadim. Et pour vraiment être ressemblante à au donneur, seulement si elle est la receveuse. Quand elle devient la receveuse, c'est ce qu'on appelle la prénadalet. C'est pour ça que c'est quoi prénadalet? C'est la réalisation du désir de prénabet à être vraiment comme le donneur, à être vraiment comme lui. C'est pour ça que Bet et Dalet, c'est les mêmes lettres. Et la Hey inférieure de Prina Dalet, c'est le désir de recevoir dont la raison est prinabet. Et c'est pour ça que ensuite, quand on apprend le tinsumbet, il y a toujours le lien entre bina et malchut. Tout vient du fait que, comme bina Asaf l'a décrit, comme le Rav l'a dit, tout vient des quatre prénoms de lumière directe. Et tout le lien entre bina et malchut, ce qui se trouve entre le tabour et le tinsum lui-même, tout ça, ça vient de ce point-là. Où en fait, prina dalet, c'est le désir de recevoir, mais sa cause, c'est le désir de bête à ressembler au donneur. Il y a un conseil pour lire. Oui, Oren? Point 32 dans Istaklut Nimit. Attendez.
4: Amoud Khafei.
0: Page 22 dans le livre, point 32 dans le matériel. Les lettres Yud et Vav de Havaya sont fines, car elles sont seulement des aspects de puissance. Est-ce qu'on peut trouver ça dans les sous-titres? Pour les traducteurs, je ne sais rien. Bon, on va commencer à lire. Parce qu'on n'a vraiment pas beaucoup de temps. Et il ne faut pas objecter à cela que le Yud fait allusion à Chochma et le Hei à Bina. Du fait que, et que toute l'essence de la lumière qui se trouve dans les 10 sphirotes se trouve en fait dans la sphira de Chochma. Et que Bina, Zerenpin et Malchut ne sont que des vêtements par rapport à Chochma. Si c'est ainsi, Chochma aurait dû prendre la lettre la plus grande dans le nom des quatre lettres.
4: Hein? Comment
0: on dit? Et la notion est que les lettres du nom de quatre lettres n'indiquent pas et ne font pas allusion à la mesure et à la quantité de la lumière dans les 10 sphirotes, mais elles indiquent les valeurs de l'impression du kippar, car le blanc du parchemin du livre de la Torah fait allusion à l'aspect de lumière. Et le noir, qui est les lettres du livre de la Torah, fait allusion à l'aspect de la qualité des kelim. Et de ce fait, Keter, puisqu'il n'est qu'un aspect de racine, de la racine du kli blanc, et est donc seulement évoqué par la pointe du Yud. Et Chochma, qui est l'aspect de puissance qui n'est pas encore révélé en acte et donc qui est évoqué par la lettre la plus petite des lettres, c'est-à-dire Yud, et Bina, dans laquelle la puissance sort et se révèle en acte, est évoquée par la lettre large qui est Hei, et Zeranpin, puisqu'il n'est qu'un aspect de puissance pour la révélation en acte, comme il a été dit plus haut, est donc évoqué par une lettre longue et fine, qui est le Vav. Et la finesse indique que l'existence du Kli est encore cachée. Que l'existence du Kli est encore cachée en puissance par la dissimulation, et la longueur du trait indique qu'à la fin de sa propagation, il révèle par elle un clé complet et parfait. Car Chochma, dans sa propagation, n'a pas suffi à révéler un clé complet, et car Bina n'a pas encore un véritable clé, mais seulement un aspect d'acte du clé, comme il était dit plus haut. C'est pourquoi la jambe du Yud est courte, pour indiquer qu'elle est encore courte, et qu'elle n'a pas encore révélé la force qui est chez en elle, par sa propagation, un aspect de clé complet. Et aussi, Malchut est évoqué par la lettre Hei, comme la sphère de Bina, qui est une lettre large, qui se révèle dans la perfection de la forme, et il ne faut pas t'étonner de cela, du fait que Bina et Malchut ont des lettres identiques. C'est parce que dans le monde de la correction, elles sont en vérité semblables l'une à l'autre et elles empruntent leur kélim l'une à l'autre selon le verset et elles allèrent toutes deux comme il est écrit en son lieu. Donc maintenant, tout est clair, on peut aller à la véritable aspiration qu'on a entendue dans la première partie du cours, à cet endroit duquel écrit le Baal HaSulam, et vraiment comprendre les choses. Vraiment, les amis, il y a des discernements infinis dans les quatre prénoms de lumière directe. Et la réalité se trouve dedans. On passe aux annonces. Donc, congrès pour ceux qui ont fini le campus de Mac Israël vendredi à 8h30 heure d'Israël. Dans une rencontre dans notre maison commune sur ce projet et sur le fait que l'essence du lien entre nous

0: חברים יקרים, בחלק הראשון נלמד שיעור של הרב מתאריך 8.
1: Chers amis, dans la première partie, on va étudier un cours du Rav du 8 août 2002. Le cours est basé sur l'article « Qu'est-ce que la paix dans le travail ?» Il se trouve dans les écrits du Rabash, dans le matériel envoyé. On va lire ensemble l'article dans la dizaine. On a 20 minutes, s'il vous plaît. Écrit du Rabash, volume 2, l'article « Qu'est-ce que la paix dans le travail ?» Il est écrit, c'est pourquoi dit « Voici, je donne mon alliance de paix, etc. » Parce qu'il est jalousé pour son Dieu et l'a expié pour les enfants d'Israël. Il faut comprendre cela dans le chemin du travail. 1. Qu'est-ce que parce qu'il a jalousié pour son Dieu? 2. Qu'est-ce que et il a expié pour les enfants d'Israël? C'est qu'est-ce que mon alliance de paix? Il est connu que l'ordre du travail est que l'homme doit parvenir à la perfection du but. C'est-à-dire que l'homme doit recevoir le bien et le plaisir qui étaient dans le désir de son désir, ni soit-il, de faire du bien à ses créatures. Cependant, afin que l'homme soit digne de recevoir cela, il est obligé de combattre la sitra, qui sont l'aspect des nations du monde, qui est l'opposé aspect d'Israël, car Israël est appelé que toutes leurs actions sont droites vers le Créateur, Yachar Kel, tandis que les nations du monde sont l'opposé d'Udusha, car ils veulent tout pour leur propre bénéfice. Et par cela, ils se séparent de la vie des vies. Et c'est pour cela qu'ils s'appellent morts. Comme il est écrit, et la bonté des nations est une faute. Et le sens de leur explique que tout bien qu'ils font, ils le font pour eux-mêmes. Dans le sens, c'est que tout ce qu'ils font n'est que pour leur propre bénéfice. Parce que l'homme a été créé avec un désir de recevoir pour lui-même qui est une klipa. Et comme il est écrit dans la préface au livre du Zohar, et voici ces mots, et il reste asservi sous ce système jusqu'à 13 ans. Et c'est le temps de la corruption. Et par l'occupation des mitzvot à partir de 13 ans et au-delà, lorsqu'il s'occupe dans le but de donner du contentement à son créateur, il commence à purifier le désir de recevoir pour lui-même qui est enraciné en lui. Et l'inverser petit à petit en afin de donner. Et par cela, il va et prolonge une arme de Kdusha de sa racine de la pensée de la création. Et elle passe par le système des mondes de Kdusha, et elle se revêt dans le corps. Et c'est le temps de la correction. Et ainsi, elle continue et va acquérir et atteindre des degrés de Kdusha, de la pensée de la création, qui est dans une sauve bénissotile, jusqu'à ce qu'elle aide l'homme à inverser le désir de recevoir pour lui-même qui est en lui, afin qu'il soit entièrement dans le but de donner contentement à son formateur et pas du tout pour son propre bénéfice. Que par cela, l'homme acquiert l'équivalence de forme avec ce créateur. Et selon ce qui a été dit, il en ressort que l'homme doit se préparer afin qu'il ait l'équivalence de forme, comme c'est mentionné. Que c'est précisément par des kélènes de dons qu'il peut recevoir la perfection de tout le bien et le plaisir. Cependant, afin que l'homme parvienne à des kélènes de dons, qui sont des kélènes pour le bénéfice du Créateur, et cela est à l'opposé de la nature dans laquelle l'homme est né, car l'homme naît justement à l'opposé, avec un désir de recevoir seulement pour lui-même, comme ce sonnait. C'est pourquoi, en tout temps que l'homme travaille pour la récompense et la punition, ce qui est appelé le jishma, le corps ne s'oppose pas tellement au travail. Ce n'est pas le cas lorsque l'homme veut travailler pour le travail sacré, afin que cela soit un moyen par lequel il atteindra l'équilibre de don, ce qui est vraiment contre la nature. Alors, le corps vient avec des questions de qui est quoi, c'est-à-dire des questions qui sont contre son mocha liba, ce qui est l'aspect de explorateur. Et bien que l'homme surmonte à chaque fois, cependant, l'ordre est que tout l'ordre du travail est en montée et en descente. Et l'homme vient à un état où il veut se désespérer de parvenir un jour à l'équivalence de forme. Et bien souvent, l'homme veut fuir le combat, car il voit que son travail est en vain, et il n'a plus rien à espérer qu'un jour ce sera bien, d'après ce qu'il voit du passé. C'est pourquoi beaucoup de personnes qui commencent dans le travail de donner voient que cela est trop difficile. C'est pourquoi ils abandonnent ce travail-là et disent que ce travail-là n'est que pour les grands et non pour des personnes comme lui. Et alors vient le temps où l'homme a des revendications et des exigences envers le Créateur, et il est en désaccord avec le Créateur. Et il prétend, hein, pourquoi le Créateur l'a créé avec une nature où il a un désir de recevoir. Et deux, et pourquoi le Créateur veut dire qu'il annule cette qualité de réception. N'est-ce pas que le Créateur est bon et bienfaisant? Si c'est ainsi, pourquoi ne se comporte-t-il pas avec nous comme nous comprenons? Et voici que les montées et les descentes nous sont comprises de la manière que, parfois, au moment de la montée, nous sommes en paix avec le Créateur. Et nous disons à propos de lui qu'il conduit le monde dans l'aspect de bon et bienfaisant. Et au moment de la descente, nous n'avons pas la force de dire qu'il se comporte avec une providence de bon et bienfaisant. C'est pourquoi il s'avère que nous sommes toujours en désaccord. Et en vérité, pourquoi l'ordre du travail est-il si difficile qu'il doit y avoir des montées et des descentes? À cela vient la réponse connue, comme il est écrit, comme l'avantage de la lumière à partir de l'obscurité. C'est-à-dire qu'il est impossible de recevoir la lumière s'il n'a pas de manque et de besoin de la lumière. C'est pourquoi, lorsque l'homme voit comment l'aspect des nations du monde en lui s'oppose au Créateur et que l'homme ne peut pas supporter les haineux d'Israël qui est en lui, alors il est jaloux pour son Dieu et il ne regarde aucune descente qu'il a. Et il fait ce qu'il peut, et il crie au Créateur pour qu'il lui donne de l'aide, afin qu'il puisse vaincre les méchants qui sont en lui. Et par cela qu'il surmonte et ne fuit pas le combat, alors le Créateur lui donne l'alliance, c'est-à-dire qu'il conclut avec lui une alliance, qu'il y aura la paix entre lui et le Créateur, en cela qu'il reçoit un cadeau du Créateur, qui sont les kélim de don. Mais cela s'appelle qu'il conclut une alliance, qui est une klipa, appelée désir de recevoir pour soi-même. Et à la place de l'orla, le Créateur donne des kélim de don, que par cela sera conclue une alliance, c'est-à-dire la paix. Il s'ensuit que par le fait que l'homme est jaloux pour son Dieu, c'est-à-dire qu'il voit comment toutes les nations du monde qui se trouvent dans son corps, toutes parlent mal du travail, au moment où l'homme veut travailler pour l'utilité du Créateur, même si de nombreuses fois l'homme surmonte leurs opinions, et l'homme dit, j'ai confiance que le Créateur m'aidera. Comme il est écrit, celui qui vient se purifier, on l'aide. Alors ils se moquent de lui et lui disent, n'est-ce pas que tu vois par toi-même à quel point est-ce que tu as dit plusieurs fois que le Créateur t'aidera, et tu es toujours dans le même état où tu as commencé à travailler. Si c'est ainsi, va-t'en de ce chemin. Et ici, l'homme a besoin d'un grand renforcement qui s'appelle parce qu'il a été jaloux pour son Dieu. Et alors, l'homme prie le Créateur et dit, non pas à nous, Créateur, non pas à nous, mais à ton nom donne gloire. Pourquoi les nations diraient-elles, où donc est leur Dieu? Et il s'ensuit que l'homme crie alors pour la gloire du Créateur. Comment les nations qui sont dans l'homme se moquent de lui à propos de ce qu'il dit, que je fais confiance au Créateur qu'il m'aidera. Alors ils lui disent, où est donc leur Dieu? Vous, Israël, dites que le Créateur vous aidera. Et lorsque l'homme est jaloux de la jalousie du Créateur, c'est-à-dire qu'il se soucie de la gloire de la Shrina, cela signifie que l'homme souffre du fait que la Shrina est dans la poussière, c'est-à-dire qu'il ne peut pas supporter le fait qu'il méprise dans le travail, dans le but de donner. Et c'est ce qui est appelé, comme il est écrit à propos de Pinchas, c'est pourquoi voici que je lui donne mon alliance de paix. Parce qu'il a été jaloux pour son Dieu. Et c'est comme il est écrit dans le livre Shamati, article 1, qu'au moment où l'homme souffre du fait que le Créateur ne se rapproche pas, il doit faire attention que cela ne soit pas à son propre compte, c'est-à-dire du fait que lui est éloigné du Créateur, car par cela, il devient un receveur pour son propre bénéfice. Et le receveur est dans la séparation, mais il doit souffrir pour l'exil de la Shrina, c'est-à-dire que lui cause de la souffrance de la Shrina. Et l'homme doit se représenter à lui-même à l'exemple d'un homme qui a une douleur dans un petit membre. Malgré tout, la douleur est principalement dans le cerveau et le cœur, car le cœur et le cerveau sont la totalité de l'homme. Ainsi, la douleur que l'homme ressent du fait qu'il est éloigné du Créateur, et puisque l'homme n'est qu'un membre particulier de la Sainte Shrina, car la Shrina et la totalité de l'âme d'Israël. C'est pourquoi la douleur particulière n'est pas comparable à la douleur générale, et c'est ce qui est appelé la souffrance de la Shrina. Et sur le fait que l'homme peine, cela s'appelle parce qu'il a été jaloux pour son Dieu. À cet homme, le Créateur dit, voici que je lui donne mon alliance de paix, dont le sens de paix est, comme il est écrit, j'atteindrai ce que dira le Créateur, car il dira la paix à son peuple et à ses fidèles, et qu'il ne retourne pas à la folie. C'est-à-dire alors, le Créateur leur dit paix, c'est-à-dire qu'alors, la paix se fait, du fait que le Créateur lui donne en cadeau les kélim de don. Et de ce fait, il n'a déjà plus personne qui s'oppose à travailler pour l'utilité du Créateur, ce qui n'est pas le cas avant qu'il ne reçoive l'alliance de la paix. Alors tous les kélim de réception qui appartiennent à la masse du monde s'opposent à l'homme pour qu'il travaille pour le bénéfice du Créateur. C'est ce qui est écrit, j'entendrai ce que dira le Dieu, le Créateur, car il dira la paix et ils ne retourneront pas à leur folie. C'est-à-dire qu'il n'y aura déjà plus pour eux de descente où ils voudraient travailler pour leur propre bénéfice, car insensé est appelé celui qui ne va pas dans la voie de l'Akdoucha, mais celui qui veut aller dans la voie de l'Akdoucha, c'est-à-dire que tous ses actes soient dans le but de donner, il est appelé sage, comme a dit mon père et maître de mémoire bénie, qui est un étudiant sage, celui qui apprend du Créateur. qui est appelé sage, c'est-à-dire qu'il apprend de lui l'aspect de même qu'il est miséricordieux, doit aussi être miséricordieux. Dans le sens que lorsque l'homme apprend à être donneur, comme le Créateur est le donneur, il est appelé sage. Il s'ensuit que l'inverse est appelé insensé. Il s'ensuit que si l'homme a mérité l'aspect de l'alliance de la paix, c'était du fait de parce qu'il a jalousie pour son Dieu, comme il était dit plus haut, qu'il a voulu que les nations du monde sont revenues, qu'il a vu que les nations du monde sont revenues, comme elles méprisent le travail secret, qu'il travaillait pour le bénéfice du Créateur. Et c'est ce qui est écrit. Et il ferait une expiation pour les enfants d'Israël. C'est-à-dire, ce qu'il a jalousé pour son Dieu, par cela, il veut que cela soit une expiation pour les enfants d'Israël. Qu'il y ait force en leurs mains pour de travailler pour le bénéfice du Créateur. Ce qui est appelé l'aspect de droit vers le Créateur, Echa'el. Dans le sens, c'est qu'ils pourront travailler pour le bénéfice du Créateur. Et par cela, ils méritent son alliance. Qu'ils ne retourneront plus à leur folie, cause de se mentionner. Et cependant, ici se pose une question difficile. Et que peut faire l'homme s'il n'a pas la force de la jalousie, mais qu'il entend l'argument des explorateurs et veut fuir d'eux pour ne pas entendre la médisance qu'ils disent? Mais autant qu'ils s'éloignent d'eux, ils éveillent en lui le désir et l'envie d'entendre en effet ce qu'ils lui disent. Et en même temps, il descend de son degré et tombe dans leur filet. Et à cela, il n'y a pas de conseil, si ce n'est la prière. C'est-à-dire qu'il demande au Créateur de ne pas être entraîné après l'opinion des explorateurs. Et c'est seulement lorsque les pensées des explorateurs courent après lui, alors c'est là le principal du travail, de ne pas être entraîné après les explorateurs. Et pourquoi y a-t-il vraiment place à l'argument des explorateurs? La réponse est comme soupçonné. Du fait qu'il est impossible de goûter un goût dans la lumière, si ce n'est à partir de l'obscurité, comme il est écrit, car l'avantage de la lumière à partir de l'obscurité. Et dans le Midrash Rabbah, il est dit, et voici ces mots, ces voies sont des voies de douceur, et tous les sentiers sont paix. Tout ce qui est écrit dans la Torah a été écrit pour la paix. Et bien qu'il soit écrit dans la Torah des guerres, même les guerres ont été écrites pour la paix. Et il faut comprendre quel est le sens que les guerres ont été écrites au nom de la paix. Et c'est pour cela que la Torah et tous ses sentiers sont appelés paix. Et il y a certainement à cela des réponses selon le sens simple. Cependant, selon la voie du travail, il faut expliquer, comme a été dit plus haut, que nous avons demandé pourquoi avons-nous besoin de l'argument des explorateurs et de toutes les descentes. Et nous avons répondu que la raison n'est que l'on ne peut comprendre aucune chose si ce n'est selon le besoin de la chose, du fait qu'il n'y a pas de remplissage sans manque. Il en résulte selon cela que toutes les guerres qui sont écrites dans la Torah, lorsque le sujet est selon la voie du travail, il s'avère que toutes les guerres sont dans le sujet du travail. Et puisqu'il est impossible de goûter le goût de la paix, s'il n'y a pas de guerre, c'est-à-dire comme se soupçonner que seulement au moment où il y a la guerre du mauvais penchant, qui veut travailler seulement pour son propre intérêt, et l'homme veut travailler pour l'intérêt du Créateur, et alors il y a la notion de l'obscurité, c'est-à-dire les montées et les descentes. Alors naît chez l'homme un manque que le Créateur l'aide, car il voit de son propre chef qu'il n'a aucune possibilité de sortir de la domination de l'amour de soi. Et alors il a véritablement besoin du Créateur qui l'aide. Alors le Créateur lui donne mon alliance de paix, c'est-à-dire comme si que le Créateur lui donne un cadeau, des kelim de don, par lesquels il mérite l'adhésion au Créateur. Et alors s'accomplit, et tu aimeras le Créateur ton Dieu de tout ton cœur, selon l'interprétation de nos sages, avec tes deux penchants, avec le bon penchant et avec le mauvais penchant, Et c'est cela qui s'appelle mon alliance de paix. On passe au cours du 8 août 2002. On a entendu un article comme ça très émouvant. Qu'est-ce que la paix dans le travail? Il y a un problème où il faut parvenir à un certain état qui est appelé paix. Et la paix, c'est l'état qui complète toutes les extrémités. Toutes les extrémités, ça veut dire toutes les pensées, tous les désirs, toutes les tendances opposées les unes aux autres. C'est pas qu'elles sont différentes. Différentes, ça veut dire que je veux de la mer et du sucré. Ça peut être même ensemble, oui. On sait que, comment dans les aliments, et plus on perfectionne toutes nos sortes de goûts, plus c'est précisément dans la combinaison de choses opposées que viennent certaines nouveautés, comme ça, et des inventions de toutes sortes. Et même dans la science, toutes les choses viennent de la connexion entre ceci et ça, ceci et ça. Le dessin entre dans les ordinateurs et les ordinateurs entrent dans le dessin. Alors que autrefois, ces choses n'étaient pas du tout proches l'une de l'autre. C'est-à-dire que ce ne sont pas des choses dont on peut dire qu'elles font la paix entre elles, une connexion entre elles, parce que ce ne sont pas des choses malgré tout opposées. Et c'est un homme s'occupe, disons, d'un dessin et l'autre de l'ordinateur. Hein? Ils ne s'opposent pas l'un à l'autre. Mais celui-ci est séparé, celui-ci est séparé. Chacun a son propre champ. Et c'est pas que l'un contredise l'autre et dit que si j'existe, l'autre n'existe pas. Mais, voilà. Ce sont des choses opposées, inverses, contraires l'une à l'autre. La paix ne peut concerner que de telles choses où l'un dit que soit moi j'existe ou lui il existe. Dans la paix véritable, c'est tous les deux découvrent qu'ils ne peuvent exister que lorsque l'un soutient l'autre et que l'autre existe uniquement grâce à mon existence. C'est une chose et son inverse et son contraire qui se réalise ici. C'est une chose très étrange. Dans notre monde, c'est totalement impossible d'en trouver un exemple, ni un exemple comme ça. Ce que je veux dire, c'est un exemple concret, comme ça où la chose se réalise. Parfois, quelque chose d'une sorte d'allusion, comme la haine et l'amour. Mais c'est pas comme si c'était une forme véritable. C'est uniquement dans la spiritualité. Quand deux choses doivent sont obligés d'exister l'une en face de l'autre et chacune veut vraiment effacer l'autre dans son fondement, vraiment jusqu'à ce qu'elle n'existe plus, et plus elle découvre soudainement que si l'autre n'existe plus, elle aussi, elle n'existera plus. Et cette opposition, l'existence est partie de l'absence, elle se trouve dès le commencement, c'est depuis le début de la création. Parce que l'existence ne peut pas exister, elle ne peut exister que si l'absence existe en elle. Hein? L'absence. Et donc, à partir de ça, elle découvre véritablement qu'elles doivent être dans l'unité. Et ensuite, elle découvre, à partir de l'unité, ce point merveilleux de l'unification, c'est l'adhésion. Mais sur le chemin, cela, on reste bloqué dans un état qu'on ne comprend pas. L'homme pense que du fait que il a un désir pour la spiritualité, le Créateur doit déjà lui ouvrir le monde entier. En cela que j'ai fait un certain effort, je suis déjà censé avoir une très belle rétribution en échange. C'est-à-dire que nous, bon, il l'exprime très bien comme ça dans Shamati. Regardez dans l'exil Ce premier article, la Shrina dans l'exil, il dit comme ça que, cependant, lorsqu'il a commis une certaine transgression, disons que l'homme regrette alors, simplement comme ça, on lui révèle qu'il est mauvais. Peu importe ce qui était plus mauvais, donc, il doit certainement regretter et souffrir de la transgression qu'il a commise. Et ici aussi, il faut donner les modalités de la souffrance, de la douleur. À quel point attribue-t-il la cause ayant provoqué la transgression, et l'homme doit dire, elle doit peiner et dire le fait que j'ai commis la transgression, bien du fait que le Créateur m'a jeté, etc., etc. L'essentiel est qu'il doit peiner du fait qu'il fait souffrir quelqu'un, le Créateur. Et de même que l'homme ressent qu'il se trouve maintenant dans un aspect de montée et ressent de la joie, alors là aussi, que sa joie ne soit pas maintenant du fait que je me sens bien, c'est-à-dire que j'ai fait une certaine bonne chose, et connaissance, la joie et un bon ressenti me sont dus. Mais la joie et le bon ressenti doivent, tout comme la bonne action, doivent être dirigés depuis moi vers l'extérieur, vers ce qui est face à moi, vers le Créateur. Il est entièrement face à moi, parce que le Créateur est opposé à l'homme. Ce sont deux choses qui existent dans la réalité et qui se trouvent l'une face à l'autre. Donc, c'est-à-dire que... Et ça cause chez nous un problème, cette connexion qu'il doit y avoir. D'un côté, moi je dis « je le veux », d'un côté, de l'autre côté, je ne le reçois pas. Pourquoi est-ce que je ne le reçois? Parce que je ne peux le recevoir. Bon, je le veux lui. C'est pas exactement que je le veux lui. C'est parce qu'il est mon contraire. Celui qui est mon contraire, je ne peux le recevoir qu'à condition que je pense alors non pas à moi, mais à lui. C'est-à-dire que moi, je m'inverse de l'intérieur et qu'intérieurement, en moi, je sois lui. Alors il y aura la paix, alors il y aura une connexion, alors je recevrai en réponse à mon cri ce que je crie vouloir avoir. Je n'arrive pas vraiment à exprimer ça, mais ça c'est ce que le rabbin veut transmettre ici en fait, dans cette notion de qu'est-ce que la paix dans le travail. La paix, c'est la manière dont l'homme connecte en lui deux point opposé. La connexion entre eux est impossible si ce n'est à condition que ce que je fais, c'est soit pour l'opposé au nom du Créateur, et que ce que j'attends en échange comme paiement soit également un paiement pour lui, de sorte à ce que quand je le fais, alors en moi se fait cette partie qui est opposée en moi, et alors la paix peut exister en moi, c'est-à-dire une combinaison du moi et de lui ensemble. Et du fait que on acquiert une intention dans le but de donner, et c'est ce qu'il dit ici dans le Shamati, comment on doit ordonner et notre peine et notre joie. Que c'est pas moi qui dois ressentir de la souffrance, de la joie, mais en lui. Comment est-ce que, quand je me sens mal, comment est-ce que je le fais souffrir à lui? Et quand je me sens bien, comment est-ce que je lui fais du bien à lui? Et sous cette condition-là, son désir se forme alors en moi, oui, le ressenti de ce qu'il y a en lui. Et sous cette forme-là, la paix alors se forme en moi. C'est pour ça que nos cris, bon, c'est bien qu'on crie. Ça me fait du mal, c'est comme ça que crie l'homme. C'est comme un bébé qui crie parce qu'il souffre. Des fois, on ne sait même pas pourquoi est-ce qu'il crie. Le Créateur sait certainement pourquoi est-ce qu'on crie, mais c'est pas très évident pourquoi nous répondrait-il. Si notre cri n'est toujours pas dirigé afin qu'on complète une certaine étape du travail, encore un certain pas dans le travail, alors ces cris-là ne cesseront pas jusqu'à ce que, à partir du cri, on parvienne à un état où on comprenne que le cri doit être dirigé face à lui. Et que ce que je crie, Et c'est ce que je me sens mal, que je me sens vide. Hein? Et ça, c'est que la moitié du cri. C'est que la moitié de la révélation. C'est uniquement la révélation du manque. Mais où est l'intention? L'intention portant sur ce manque. Ce manque doit également être avec une intention dans le but de donner en connexion avec celui qui est en face à moi. Alors. Tant que, au-dessus de nos cris, nous ne devons plus hurler comme des bébés, il faut que ce soit un cri orienté vers le but, et je ne crie pas simplement parce que je souffre. Le cri commence à se développer. Je commence à crier non seulement parce que je souffre, mais aussi parce que je pense dans ce cri, je pense à moi-même, parce que je ne pense pas, parce que je ne veux pas sortir du fait que je ressens seulement, je souffre moi, puis je ressens que je ne fais que crier, et je souffre du fait que je ne peux pas, je ne pense pas au fait qu'il souffre, etc., etc. Jusqu'à ce que je commence cette inversion, ce renversement, et que je commence à diriger mon cri vers lui, ainsi que mes conséquences, jusqu'à ce que je commence par ce cri à me relier à lui et à me soucier qu'il se sente bien. Et à cause de cela, je cesse alors de crier parce que je ne veux pas qu'il souffre. Hein? Et ensuite, je commence déjà à crier depuis l'autre côté. Pourquoi est-ce que je ne peux pas lui faire du bien? Alors, c'est déjà un cri pour une autre cause et c'est dirigé précisément vers lui et je ne me vois que comme la cause par laquelle je peux lui faire du bien et je ne me rapporte absolument pas à moi-même, mais je vis seulement en lui. Dans quelle mesure est-ce que je peux lui causer du bien jusqu'à ce que ce cri se construise et se crée sous la forme inverse de ce qu'il avait, de celle qu'il avait auparavant. Je crie déjà dans la direction opposée pour son manque à lui et non pour le mien et ainsi de suite. Et alors, cela est véritablement un cri entendu. C'est-à-dire qu'on ne doit pas comme ça être impressionné par le fait qu'on crie et que le Créateur ne répond pas et qu'on le maudit. Pourquoi est-ce que je crie vers toi et tu répond pas. Simplement, il ne peut pas encore répondre à une chose incomplète. Uniquement parce que je souffre, même si je crée ce sujet et non vers lui, même si je suis laïque, religieux, j'en sais rien moi, membre d'un kibbutz, venu de je ne sais où, en juif, peu importe, ces cris-là restent encore des cris auquel il ne peut pas y avoir de réponse d'en haut. D'en haut, seule une correction peut venir comme réponse. Et ici, il n'y a encore rien à corriger. C'est beau ça. Il y a encore un petit peu de cri. Et chaque fois, le cri se dirige davantage vers la bonne direction, jusqu'à ce que le cri s'inverse, même lorsqu'il s'inverse et traverse ce processus. Alors, on ne comprend pas les étapes qu'on traverse. Ces étapes-là, il nous semble prolongées, sans nécessité, sans utilité. On comprend pas pourquoi est-ce que cette inversion se produit tout le temps, sans cesse. Et jusqu'à ce que vraiment se passe un miracle, mais vraiment un miracle. Et ça, c'est ce que, ça, c'est ce qui est très bien raconté chez les prophètes. Que tous les livres qu'on lit sous le nom de prophète, Nevi'im, c'est comme si on lit des paroles de morale, de réprimande, comme on dit, oui. Hein? Oui, morale et réprimande, Mossar et Tochacha, oui. Non, non, non, si tu fais comme ça, c'est pas bien, non, non, non, si tu fais comme ça, ta-ta-ta. C'est, il le racontait selon le chemin de l'homme, qui traverse un processus intérieur, où toutes ces guerres et toutes ces clarifications se produisent dans l'homme, les montées, les descentes, les chutes, oui. Où il commet la transgression, il la fuit, etc., etc. Et donc, eux nous ont dessiné ce chemin comme une sorte de tableau extérieur, apparemment. Et nous, on doit comprendre que tout ce qui est dit, et comme le rabbé, il le dit ici aussi, le rabbache, que tout ça, ça concerne la guerre intérieure de l'homme. Et à partir de cela, ils ont voulu nous dessiner les états Comment, petit à petit, nos désirs et nos intentions commencent à être dirigés, et le désir et l'intention, ils sont d'abord dirigés vers nous-mêmes, et comment à sa place on acquiert aussi un désir au lieu de moi, je vis dans son désir à lui, et au lieu de l'intention de remplir mon désir, mon intention de remplir son désir à lui, où l'homme remplace vraiment son clé à lui par le clé du créateur. Et à partir de ça, il

0: concret, déjà le marsum. C'est-à-dire sur les étapes permettant d'avancer à l'intérieur dans le but de donner. Alors, les prophètes ont écrit les deux. Même en général, la Torah, c'est une Torah unique. Elle a également écrit pour ceux qui sont avant le marsum et pour ceux qui sont après le marsum. Sur ceux qui sont avant le marsum, la Torah agit comme une lumière environnante et leur est donnée comme préparation. Mais cette préparation aussi, ce sont des choses vraies que Dieu nous en garde, une sorte de mensonge. Et après le marsum, tu commences déjà à voir comment est-ce que les choses sont écrites en acte dans les lumières, les kalim. Où est-ce que tu ris? Bon. Lumière et l'équilibre, oui. Lision. En fait, cette inversion dans la prière dont tu as parlé, est-ce que c'est la différence entre dans le but de donner ou bien est-ce que c'est une prière dans le but de donner concernant la cause de la souffrance et la douleur? Je n'ai pas très bien compris. Laura, la cause de la souffrance et de la douleur, tu la vois, comme il est écrit dans le Shamati, dans le premier article, la Shrina en exil, hein, que c'est tout le fondement du travail de l'homme. Donc il dit que l'homme, du début, à partir du moment où il arrive, il demande quel est le sens de ma vie. Il demande concernant sa vie. Il ne demande pas concernant quelqu'un d'autre, il ne demande pas concernant le Créateur. Toutes ces choses disparaissent pour lui. Ça ne le préoccupe pas. C'est ce qui le préoccupe, c'est sa propre vie. C'est lorsqu'on lui dit qu'il existe une méthode, alors il accède comme ça entre-temps cette méthode, il dit comme ça, bon, d'accord, voyons, et comment est-ce qu'on peut se gagner et se remplir soi-même pour que, pour moi, ça soit du bien. Et lorsqu'il commence à entendre qu'il est impossible que je me sente bien moi, sans que lui ne se sente bien, et c'est là que commence à y avoir le problème. Bon. Et si je vois dans ce monde que je ne peux pas me sentir bien, si l'autre ne se sent pas bien, alors on fait ce qui est appelé chez nous la paix. Vivons ensemble, vivons de manière à ce qu'on se sente bien, toi et moi. Sinon, on va tous mourir. Hein. Donc, comme ça, on fait un petit peu... On fait ça un petit peu pour gagner. Dans la spiritualité, non, il n'y a pas une telle chose. Dans la spiritualité, la paix signifie que tu acquiers véritablement une chose qui est au contraire, uniquement sous cette forme. C'est toi qui fais la paix. Hein? C'est-à-dire que tu dois remplacer ton cli par son cli à lui, et ces choses sont totalement opposées dans le but même de ses intentions, et alors tu parviens à un état de perfection.
1: Lorsque
0: l'homme assimile ça petit à petit et comprend qu'il n'existe aucun autre choix, que cette vie-là, de toute façon, ne lui donnera rien, et il doit miser toute la mise, alors il lui semble alors réellement un monde entier, jusqu'à ce qu'il comprenne que ce n'est pas un monde entier, de toute façon, et qu'il possède rien. Mais la citrara lui fait penser constamment à l'inverse. Mais en gros, le processus se prolonge. Et ces clarifications doivent avoir lieu sur chaque détail qui se trouve vraiment dans la structure de l'âme. Plus on accélère le développement, plus on gagnera. De la mesure ou non, alors c'est ce qu'on appelle on va en baver. Mais le résultat final, c'est qu'on acquiert le cri opposé. Sans ça, bon, c'est-à-dire que c'est vraiment impossible de recevoir le but de la création dans notre kelim à nous. C'est ce qu'il nous dit dans la Shrina en exil. Que parvenir à la souffrance, c'est pas de problème. Souffrir du fait que toute la vie ne vaut rien, ok. Et crier vers le Créateur, c'est pas un problème. Tu peux maintenant faire tenir 1 milliard d'hommes qui crieront, hein. Parce qu'ils ne peuvent recevoir que certaines petites compensations dans ce monde-ci. S'ils méritent ces compensations sous une bonne forme, bon. Et s'ils méritent déjà ces compensations sous une mauvaise forme, alors, afin de les faire avancer plus loin, alors ils les recevront. Et c'est-à-dire que les cris portent soit une sorte d'adoucissement corporel, soit une sorte de souffrance encore plus grande, afin de révéler dans quel

0: Mesure ce qui n'a pas encore de but. C'est dépend du développement de l'homme. Comment est-ce qu'on répond à son cri? Tu vois, par exemple, un enfant qui crie. On lui donne, d'abord on lui dit, bon, d'accord, c'est pas grave, et on le calme. Un homme qui est plus grand, comment est-ce qu'il écrit dans la Torah, c'est que la providence est une providence orientée vers le but. Quand il s'agit d'un bébé, tout le monde se rapporte à lui d'une manière bonne et belle. Et chacun comprend qu'il lui faut lui donner. Lorsqu'il grandit, pourquoi ne continue-t-on pas à me donner? On voit vraiment un monde rempli de bébés. Tout s'exige qu'on leur donne. Pourquoi est-ce que ça ne m'est pas dû? Ils comprennent pas qu'alors tu dois commencer à travailler. C'est vraiment étonnant. Et tu vois à quel point est-ce que plus le développement avance, plus l'homme devient infantile. Aujourd'hui, à l'âge de 30 ans, il est toujours pas prêt à vivre. Autrefois, 30 ans ou 40 ans, il terminait sa vie, hein? Au Moyen-Âge, disons, hein? Il y a 100 000 ans, disons. Combien de temps est-ce qu'il vivait? 30 ou 40 ans? Jusqu'à 40 ans, c'est déjà le maximum, hein? Déjà à 30 ans, il est plus capable de vivre seul. Et il est encore, où est-ce qu'il est, même? Donc, qu'est-ce qu'on a gagné du fait qu'on vit deux fois plus qu'eux? Le calcul, c'est un calcul très problématique. Dans quelle mesure est-ce qu'on gagne au total des années utiles dans lesquelles vraiment on agit de manière indépendante, autonome? Il n'y a pas beaucoup d'années, c'est relativement la même chose. Il semble l'homme comme ça qui l'a fait beaucoup dans sa vie. Alors, à l'époque aussi, jusqu'à 30 ou 40 ans, jusqu'à cet âge-là, les hommes faisaient énormément. Oui. L'étudiant. T'as dit que... qu'est-ce que ça signifie que la paix, c'est une connexion entre deux choses qu'il est impossible de connecter? C'est écrit à la page 247 que pendant le temps de l'ascension, on dit être en paix avec le Créateur. C'est quoi? Qu'est-ce qu'il veut dire? Pendant une montée, il te semble que tu te trouves en paix avec le Créateur. Alors pourquoi est-ce que ça te semble comme ça? Parce que dans tel équilibre de réception, tu reçois une certaine satisfaction. Alors si tu as une satisfaction du fait qu'il te donne, alors tu dis que tu es bon. Lorsque tu ressens que tes équilibres sont vides, tu lui dis « t'es mauvais ». Alors bon, est-ce que c'est ça qui s'appelait, est-ce qu'il t'appelait la paix? La paix, c'est pas comme ça, c'est réglé. Voilà, comment ça va? Merci, au revoir. La paix, ça veut dire perfection, complétude. Shlemut, comme shalom. C'est une connexion à une chose qui est face à toi. Il ne peut pas y avoir autrement quelque chose dans la notion de paix. Il n'y a que moi, il n'y a que là quelque chose qui est mon contraire. Il y a ces deux choses-là dans la réalité. Comment est-ce que je fais la paix avec quelque chose qui est contre moi? Initialement, on s'annule l'un l'autre. La complétude ne peut exister que par le fait que j'acquiers son désir. Et je vis à l'intérieur de son désir à lui. C'est ça ce qui te plaît. Tous mes kélims sont dirigés vers son bien, dans le but de donner. Voilà. Maintenant, qu'est-ce que toi tu me racontes? Quand je me sens bien, hein, et que je suis en paix avec le Créateur, c'est appelé paix chez nous, dans ce monde-ci. Hein? C'est ce que chacun de nous veut, comme lorsque tu dis à ta femme. Tu veux qu'on ait la paix dans le foyer? Alors, fais ce que je veux, c'est réglé, hein? Est-ce qu'il existe quelque chose de plus simple? Bon, j'ai pas entendu quelque chose comme ça, mais il me semble que c'est comme ça. L'étudiant. Est-ce qu'il y a une différence entre une montée à laquelle j'étais apparemment préparé, que j'ai reçu comme récompense, et une attention que j'ai reçu comme cadeau? Pour nous, il n'y a pas de différence si j'ai reçu une montée comme récompense, ou une montée comme cadeau, ou même une montée comme ça, comme distraction, etc. Si Nekilim reçoit quelque chose, et qu'on se sent bien, on appelle ça un bon état, et que c'est la paix. On ne peut pas se rapporter à Nekilim d'une manière orientée vers le but. C'est le problème. Qu'est-ce qu'on peut faire? C'est pour ça, C'est pour ça que le chemin n'est pas encore terminé. Et après qu'on ressent que c'est du bien ou que c'est du mal, c'est pas encore une indication et ça ne dit encore absolument rien de ce qui se passe. Et le chemin est encore très long. Très long pour travailler maintenant sur l'intention, sur l'inversion de mon intention. Où il est véritablement mon œil, vers quoi est-ce qu'il est dirigé, soit vers ce qui se passe à l'intérieur de moi, soit vers ce qui se passe en lui. C'est tout. Donc, après que l'homme traverse des étapes où il se sent bien ou se sent mal, partir de ça et ça, et commence déjà à être apparemment en lien avec le Créateur, et il ressent qu'il dépend de lui. Maintenant, je vais me sentir bien, maintenant, je vais me sentir mal, et je désespère de ne pas pouvoir le déterminer, et tout un processus. C'est, ensuite, déjà, il y a un processus, ça c'est encore avant le Marsum. Il y a un processus avec encore une addition. Avec, alors, connaît-il de ton intention, c'est-à-dire où est-ce que tu te trouves véritablement, à qui tu t'intéresses vraiment, à toi-même ou à lui? Et ça, c'est un petit peu différent de la manière dont tu t'es intéressé à toi-même, ainsi que à ta dame. Hein? Que lorsque tu recevais du bien d'elle, tu t'intéressais à merveille à ce que tu te sens bien. Comment est-ce que je peux rapprocher de moi ce bien? Ici, le travail est une chose avec quelque chose qui est face à moi. Et lorsque je pense à elle, je dois alors cesser de penser à moi-même et à la manière dont je me ressens à cause d'elle. Il y a ici des choses comme ça qui ne passent pas sous une forme directe. C'est, je me sens bien et lui se sent bien. Mais il peut y avoir apparemment, c'est, lui se sent bien et je ne me sens pas bien. Parce que je suis encore égoïste, oui. Alors, jusqu'à ce que l'homme traverse ces distinctions, ça prend également un petit peu de temps. Bon, on le traversera, mais petit à petit, ça clarifiera encore tout devant nous. Oui. Mais vraiment, il y a évidemment une bonne progression. D'un côté, et l'autre côté, le rythme. C'est ça ce qui nous manque. Comment est-ce que tu sais ce qui est bon pour lui et ce qui n'est pas? Et je sais maintenant ce qui est bon pour moi et ce qui est mauvais pour moi. Maintenant, je n'ai aucune idée de ce qui est bon pour lui ou mauvais pour lui. Mon désir de recevoir, il peut être tellement aussi fixé qu'il me convaincra que malgré le fait que je souffre maintenant, lui se sent bien. Donc la question, c'est comment est-ce que je peux croire en quoi à mes pensées qui proviennent certainement de mon désir de recevoir, mais elles peuvent m'embrouiller et me séduire et faire de moi comme ça et m'apporter mille et une théories à qui croire et à qui ne pas croire, etc., etc. Tu n'as rien en dehors de l'intellect et du cœur. En dehors du ressenti et d'un peu de pensée à côté du ressenti, t'as vraiment rien de plus. Ce que tu dis, que comment est-ce que je peux croire à ça ou pas croire à ça, mais c'est ce qu'il y a. C'est ça ce qu'il y a. Alors si je n'utilise pas ce que je possède, alors simplement, il y aura rien qui en sortira. C'est vraiment comment est-ce que je vais continuer. Alors, faute de choix, hein? De la faute de choix, l'homme pense comme ça, mais il doit continuer à partir de ce qu'il possède. Simplement, le problème, c'est d'être dans la mesure du possible, être sous l'influence ou sous l'emprise de l'intellect ou sous celle du cœur, du sentiment. Mais autant que possible, il faut les combiner ensemble et faire un calcul. Après tout ce ressenti, tu veux être plongé dans le ressenti. Et après ça, tu réfléchis. Cela vaut-il la peine que je sois plongé dans le ressenti? Et là, tu décides. Alors, je vais plonger dans le ressenti pendant un quart d'heure. Et puis, tu vas vers le ressenti et tu te noies véritablement en lui pendant un quart d'heure. Essaie de faire ça comme ça. Hein. Ce sont des choses... c'est presque impossible de réaliser une telle chose. Mais ça te donnera au moins la connaissance de la mesure dans laquelle on est jeté. Et c'est pas que l'on me jette comme ça, que moi je me jette moi-même, se disant comme un héros et que rien ne m'importe. Hein? mais dans quelle mesure on est sans aucune décision, sans aucune autonomie, sans aucune individualité. Et donc, tout ce qui nous reste, c'est certainement de travailler, comme le disent les kabbalistes, à partir de ce qu'on possède, en reconnaissant que c'est ce qu'on possède pour le moment. Mais qu'on est des marionnettes, mais que ces marionnettes possèdent tout de même un certain fil. Tu sais, comme une marionnette est suspendue à des fils qui la font bouger. Donc il existe un fil pour cette marionnette, et par ce fil, elle peut s'élever jusqu'au niveau de l'homme qui la fait tourner. Elle peut le faire. Il y a un fil unique. Sinon, on ne nous aurait pas raconté toute cette notion. Et on serait juste resté comme des bêtes, et puis voilà. Et ce fil, ça passe par le point dans le cœur, par lequel je tire sur moi la lumière environnante. Je monte sur cette lumière, sur ce rayon de lumière, vers le haut, et alors je ne dépends déjà plus des fils, mais j'adhère à la main qui me fait tourner, et j'entre dans cette main, et dans cet intellect qui me fait tourner, dans ce ressenti qui me fait tourner, et comme ça je capte. C'est, comment dire, c'est, j'acquiert son intellect et son ressenti et tout ce qu'il y a en lui, en celui qui fait tourner tous ces fils, hein, tu comprends? C'est, je commence à être lui, jusqu'au point où, me trouvant en lui, je détermine tout ce qui se fait. Parce que l'acquisition de son intellect et de son ressenti, ça m'accorde toutes sortes de, toutes les possibilités. Alors, je découvre que ce qu'il fait, c'est réellement la meilleure chose, qu'il ne faut rien y ajouter et y en retirer. Mais je suis déjà parvenu à cela, et je veux être dans cela. Et alors, j'acquiers réellement un intellect qui n'est pas celui de la marionnette. Mais tant que je suis en bas, avec les fils, je ne possède qu'un intellect et un ressenti pour exécuter les ordres qui descendent sur moi, par les fils. Je n'ai vraiment rien d'autre. Donc toi tu dis que d'un côté, je suis dans l'obscurité, je n'ai absolument aucune idée de ce qui m'arrive et vraiment aucune perception. D'un côté, je suis le seul qui puisse maintenant ressentir ce qui me fait avancer, ce qui ne me fait pas avancer. C'est un petit peu problématique, oui. Et parce que ici, maintenant, je suis dans le désir de recevoir, je vais naturellement déterminer ce qui m'est confortable. Ce sera compris par moi comme progrès ou non. Alors, toi, le héros, tu peux déterminer ce que tu veux avec ton désir de recevoir et avec tout. Et tu ne sais même pas comment on te fait tourner avec ces fils-là. Après toutes tes sagesses, on te dit, tu ne peux pas en sortir. Seulement quoi? Tu veux un jour devenir sage, une fois? Utilise ce fil unique qui existe. Utilise-le. C'est tout. Sinon, alors tu resteras comme une marionnette. C'est juste uniquement par ce fil, tu découvriras quelque chose de nouveau. Quelque chose vraiment de nouveau. Quelque chose d'une vie supérieure au-dessus de ces fils. Mais concrètement, c'est quoi ce fil? Penser, essayer de penser hors de mon corps? Alors, oui. Tu ne peux pas, à l'intérieur de ton corps, tant que tu n'as pas acquis le désir du guide, le désir du créateur, hein, tant que tu n'acquiers pas son désir, son intellect, son but, tant que tu ne deviens pas lui, oui, tu ne peux pas ne pas être une marionnette. C'est seulement deux possibilités. Dans la mesure où tu acquiers une partie de lui, tu deviens lui, le guide, et de la mesure où tu ne l'as pas encore acquise, tu restes marionnette. Simplement, on te donne encore un petit peu d'intellect afin de comprendre que tu es une marionnette. Et ces poissons-là dans l'aquarium que tu vois, nous, à eux, on ne leur donne pas cet intellect-là. Ils se ressentent, mais c'est tout. C'est ce qu'il écrit à la page 64 dans la lettre. Que la bête, elle vit et elle ressent. Oui. Il y a comme ça une phrase très problématique sur laquelle tout le monde bute. Comme un homme de la rue, il comprend pas du tout ce que tu lui racontes. Mais bon, je vis, qu'est-ce que tu veux de moi? Il comprend absolument rien hors de sa vie, il ne peut pas regarder sa vie de côté. Toi, maintenant, tu acquiers le point du créateur. C'est te voir depuis son côté à lui. Sans comprendre pourquoi le film avance. Non. Dans la mesure où tu acquiers son regard sur toi, tu verras et tu comprendras tout ton chemin à toi. Mais si tu veux fermer les yeux et que tu ne veux pas sortir de toi-même en dehors, alors comment est-ce que tu comprendras, comment est-ce que tu verras qui tu es, qu'est-ce que tu es? Et depuis toi-même, tu ne comprendras jamais rien. Tu peux parler avec les plus grands sages de ce monde. Et c'est toute la différence de la sagesse du dissimulé. C'est qu'il existe un angle totalement extérieur. C'est pas comme ça, une simple philosophie ou une manière de philosopher, tu sais, sur notre monde et sur notre vie, sur la mesure dans laquelle la vie, elle est tellement pourrie, etc., etc. Tu sais, c'est pas simplement comme c'est des conversations de salon, mais c'est vraiment ressentir la réalité. Avec une vie qui sont au-dessus de notre réalité à nous. On le dit encore qu'avec des mots, hein? Mais t'as pas le choix. Toutes les choses que tu traverses maintenant et que tu ressens et penses, c'est pour l'instant une marionnette qui, pour l'instant, ressent comme ça et pense comme ça. Après tout ça, t'auras qu'une seule chose, c'est... Tu veux, utilise. Tu veux pas, utilise pas. C'est tout. Il n'y a pas comme ça de compromis ou quelque chose comme ça. C'est pour ça qu'il nous dit que si quelqu'un possède vraiment la question de quel est le sens de notre vie, une question face à laquelle il n'a pas le choix, alors il doit vraiment sortir de notre vie. Il doit vraiment ressentir, goûter, voyez que le Créateur est bon. C'est de vraiment monter au degré du Créateur qui fait tourner tous ces fils-là, de la marionnette qui les tire, et ça se trouve en haut, tu sais, parfois à plusieurs mètres, et ils font tourner la marionnette depuis le haut. Et c'est comme ça une chose très difficile. J'avais comme ça à Leningrad des amis qui travaillaient là-bas dans un théâtre de marionnettes. Tu sais, quand il y a comme ça une marionnette de 15 kilos. C'est un travail très difficile. Et voilà. C'est goûter et voyez que le Créateur est bon. C'est-à-dire, monte vers le haut au degré de celui qui te fait tourner. Dans ta vie, à ton degré, tu ne ressentiras absolument rien de bon. Et t'as déjà commencé à ressentir le mal et je te promets que ça ne deviendra jamais meilleur. Ça sera constamment de plus en plus mauvais. Voilà. Tu ne pourras pas non plus fuir. C'est vraiment un problème. On fuit dans les drogues, par exemple. En dehors de ça, il n'y a aucun endroit où fuir. Parce que, mais ce n'est pas une fuite. Parce que tu ne reçois pas à partir des drogues une vie ou une prolongation de la vie. C'est une vie que tu amélioreras, ou que tu embelleras, ou que tu coloreras de plein de choses roses. Et tu ne peux pas. Par cela, tu termines ta vie. Mais tu t'en déconnectes. Et c'est pour ça que c'est pas une solution. Mais véritablement, une petite solution. Si t'as une solution, dis-le moi. L'étudiant. Mais tu regardes de côté, mais tu peux pas non plus te répondre pourquoi. Je peux maintenant regarder mon film de côté et dire, bon, dis donc, j'ai eu une mauvaise journée. Avant, j'ai eu une bonne journée. Ici, il m'a fait ceci, il m'a fait ça. Et ensuite, je peux recommencer à m'embobiner moi-même. Ici, c'est la propagation et le retrait de la lumière. Ici, c'est comme ça. Ici, c'est comme ça. Mais t'as réellement, tu peux pas parvenir au pourquoi. Parce que ton désir de recevoir, il retombe de nouveau à l'intérieur. T'es pas capable de sortir de ça. Alors, où est-ce que t'acquiers ici quelque chose qui lui appartient du fait que tu regardes au pile côté? Peut-être que t'as une satisfaction du... C'est pas que je veuille justifier à tes yeux le chemin du Créateur. Hein? Le problème, c'est que tu comprends ce développement comme tu comprends ce monde-ci. Dans ce monde-ci, t'es intelligent, tu t'y repères, tu connais toutes les étapes de manière habituelle dont le monde se comporte et tout à l'intérieur. Ici, le problème, c'est que tu ne dois pas acquérir simplement un nouveau ressenti ou un nouvel intellect. C'est que tu dois d'abord acquérir un nouveau cli. Un nouveau récipient. Tu peux pas comme ça devenir encore plus intelligent ou encore plus sensible. Non. Ici, tu dois acquérir vraiment une seconde nature entièrement nouvelle dans laquelle tu dois ressentir de nouvelles choses et un nouvel intellect. C'est-à-dire quelque chose que tu n'avais ni dans le cerveau ni dans le cœur. Tu dois d'abord acquérir ce qu'est l'im. Et je sais pas comment dire ce qu'est l'im. Tu comprends? C'est pour ça que ça n'avance pas par un développement naturel. Encore davantage, puis encore davantage. Je t'apporte pas une nouvelle méthode pour poursuivre le développement, comme toutes sortes de sagesse, ou de théorie, ou en général des méthodes qu'on apporte. C'est pas comme ça, comme une continuation. C'est une chose complètement différente qui commence à naître en toi, et c'est pour ça que les étapes de ce nouveau développement, ce sont des étapes pas logiques selon ce que tu possèdes dans le développement précédent, naturel, qui est accepté dans ce monde-ci. Alors tu commences à mesurer, à comparer ce qui m'arrive aujourd'hui avec la manière dont je me développais auparavant. Moi j'ai étudié, j'ai circulé, je me suis occupé de toutes sortes de choses et pour mon propre plaisir et pour développer mon intellect, etc. Et j'avais ci et ça et tout. C'est toutes sortes de choses comme ça dans la vie. Et lorsque je suis parvenu à ça, j'ai commencé à voir. J'ai reçu un premier coup, un deuxième. Le monde est devenu obscur. C'est comme ça et c'est ainsi. Je suis entré dans le désespoir et comme ça et comme ça. Et j'ai commencé à me mouvoir, à m'énerver, à crier, à pleurer, etc., etc. Bon, alors quoi? C'est à partir de ça que tu commences seulement à comprendre qu'il se passe ici quelque chose qui n'est pas comme auparavant de la vie. C'est pas comme auparavant, vraiment. Qu'est-ce qui se passe en fait ici? Je comprends ta question. Mais d'où est-ce qu'il provient? Et bien du fait que tu veux du développement qui est dans tes distances kelim, quand tu es dans ton étude. Et c'est pas comme ça. Il faut d'abord descendre ici des kelim, puis commencer à ressentir à l'intérieur de ces kelim la nouvelle réalité. Et ça se déroule en parallèle de ce que tu continues dans ce monde. C'est pour ça qu'il ne s'agit d'aucun intellect, d'aucune supposition, ni d'aucune logique. Est-ce que c'est logique? Évidemment que c'est pas logique. C'est une logique totalement différente. C'est jusqu'à ce qu'on le comprenne, cette logique, jusqu'à ce que l'on commence à la percevoir, il n'existe vraiment... une logique en cela, c'est une logique comme ça qui soudain ne ressemble absolument pas à ce monde-ci, ni à la manière dont il se développe. Tu sais, par exemple, c'est quelque chose qui te brise. C'est dans ce nouveau développement, comparé au développement corporel, tu commences à voir que tout ça, ça te fait comme ça, t'es vraiment tourné, ça te contracte. Une fois que c'est comme ça, une fois que c'est comme ça, et tu peux pas non plus combiner les deux. C'est le chemin vraiment où il y a rien à faire. Je vois ce que ça te fait traverser. Est-ce que ça fait traverser chacun? Et je me tais. Pourquoi? Parce que c'est comme ça que ça doit se produire. Voilà. C'est pas... C'est comme ça. C'est comme ça.
1: Oui.
0: Alors, alors, au final, c'est pour ça qu'il dit que, il écrit que seuls les héros, dans la mesure de patience, a tenu bon, c'est vraiment la mesure de patience. Parce qu'on travaille sur toi d'en haut, on te donne tout d'en haut, on t'arrange tout pour toi d'en haut, tu ressens seulement ce qui te traverse, et voilà. Et c'est ce qui te construit. Et tu veux aider ça? Alors, aide pas la vitesse, par la progression, par l'accélération, à traverser toutes ces choses plus rapidement. C'est ton unique aide. Toutes les autres choses ne dépendent pas de toi. Elles ne dépendent pas de toi. Par exemple, le fait que on joue avec les marionnettes, par exemple, comment est-ce qu'on l'appelle? Oui? Il y a un nom? Bon, j'en sais rien. Celui qui dirige la marionnette, il, lui, te tire petit à petit vers lui, par cet unique fil, en dehors du fait qu'il te dirige par tous les fils de tes mouvements dans ton monde à toi, c'est-à-dire à ton degré, il possède encore un fil. Par celui-ci, il te tire, et tu peux également l'aider à être tiré par ce même fil vers lui. Vas-y, je t'en prie. Mais sinon, il le fait lui-même. Dans tous les cas, il le fait lui-même, il possède là-bas une machine, une sorte de moteur, et ce moteur, ça tourne constamment, Il possède comme ça un programme d'une durée de 300 ans de liaison par les souffrances, certainement, pour te faire passer du bas vers le haut. Voilà, que tu le veuilles ou non, tu le traverseras. Dans tous les cas, tu le veux, vas-y, je t'en prie, aide. Non, non, c'est tout. Je comprends que t'es pas d'accord et que tu ne veux pas. Bon, très bien. Écris-lui une demande. Écris-lui comme ça une sorte de ultimatum. Je sais pas moi comment dire. Que t'es pas d'accord. Voilà, qu'il te laisse tranquille, etc. Vas-y. Et ça se peut que ça cède. Que ça aide. L'étudiant. Mais à la fin, l'âme de l'homme l'enseignera. Évidemment que l'âme de l'homme l'enseignera. Il n'y a rien. Vraiment, tu sais, tu peux fermer tous ces livres. Ils ne te donnent rien. C'est, si tu veux aller sur le chemin des souffrances, ferme ces livres. Attends jusqu'à ce que ton âme se sentent tellement mal que tu n'aies plus le choix. Et vraiment, je vais te dire, on avait toutes sortes de cas comme ça semblables, où des gens venaient chez nous, où j'étais, quand j'étais auprès du rabbin, du rabbin, et ils nous racontaient comme ça leur atteinte sans connaître absolument rien de la Kabbale. C'est comme s'il y en a un qui était venu de la Sibérie, de la Russie, il avait 50 ans. Il avait été là-bas dans un camp de travail en Russie, et à partir de la souffrance, lui ont été révélées de telles choses. Vraiment, le Rebbe disait, c'est merveilleux ce que cet homme raconte sur la spiritualité. Vraiment, il se trouve dans l'atteinte spirituelle, sans connaître un mot d'hébreu. Il a commencé à découvrir l'hébreu à partir de son atteinte. Oui?
2: Voilà.
0: Et on a vraiment comme ça de telles choses. À partir des souffrances, voilà, s'il te plaît, vas-y. Va sur le chemin direct, comme ils disent. Tu mangeras du pain avec du sel, etc. etc. Toutes sortes de choses comme ça. Parle avec ton père, il t'arrangera ça pour ça. Ouais. Étudiant, qu'est-ce que ça veut dire qu'il a commencé à découvrir l'hébreu à partir d'atteinte? Le rabbin. Ça, on en parlera plus tard. Il s'est accroché déjà à l'hébreu, les lettres, les gamatriotes. Tout ça commence, il commence à aimer ces choses-là.
2: Bon,
0: je ne sais pas d'où il vient ce livre, peut-être que chez Feiga, à la maison, il est encore... il me l'avait offert parce qu'il était russe. Il était venu chez moi et je l'avais apporté au Rebbe. En Israël, il avait publié des poèmes qu'il avait écrits en Russie. C'est vraiment un homme qui ne connaissait ni le yiddish, ni l'hébreu, seulement le russe. C'est comme ça, c'était un juif. Une langue qui s'était révélée à lui à partir des souffrances et des atteintes spirituelles provenant des souffrances. Et il avait écrit des poèmes sur le temps spirituel en un hébreu que c'est très élevé, en lettres hébraïques et dans la langue hébraïque, et sans rien connaître. Il les avait écrits là-bas, et puis les avait fait passer ici, et il avait raconté en secret comment est-ce qu'il l'avait fait. Comme ça, il les a imprimés, ce sont vraiment des poèmes, dans le rabbin, je disais qu'ils étaient vraiment comme ceux du livre de prière dont nous chantons, dont provient une haute atteinte spirituelle. Ces poèmes étaient vraiment comme ça, sans qu'il ait connu auparavant un seul mot. Voilà, moi je comprenais pas un seul mot dans ce qu'il écrivait. J'avoue apporter ce livre au rabbin. Je savais pas de quoi est-ce qu'il parlait. Le rabbin l'a ouvert et il avait dit, voilà, ça vient de la souffrance. Et toi aussi, tu veux essayer comme ça? Vas-y, je t'en prie. Seulement, tu comprends combien d'hommes à côté de lui ont souffert, pas moins que lui, et ça ne s'est pas révélé chez eux. C'est l'âme. C'est pas à nous de juger. Mais je dis qu'il existe comme ça de telles choses. C'est-à-dire que c'est ce qui te plaît, l'âme de l'homme l'enseignera. C'est toutes les atteintes me parviennent sans qu'il soit nécessaire d'avoir de langue ni quoi que ce soit, mais l'homme y parvient et le ressent. Et il vient cela. Il ressent déjà la révélation de lumière et de Kélim. C'est tout le stratège de la Kabbale. Et il n'a pas comme ça besoin de livres. C'est comme le Rebbe le dit dans la préface à l'étude du Sfirot du Bala Soulam. Si vous êtes comme ça, vous n'avez pas besoin de l'aide des livres. Je vous en prie. Mais qui en est vraiment capable? On est des hommes ordinaires, nous. On nous a donné un éveil, alors ce n'est déjà pas ordinaire. Voilà. Et ceux dont on parle, ce sont des êtres d'exception. Et chacun d'eux possède une raison particulière. pour lequel ça lui arrive comme ça. Mais en général, ça passe par de terribles souffrances. C'est, toi, tu feras ces souffrances, c'est pas pour toi. C'est. On t'a donné un moyen très beau et très bon, alors voilà. Et ces cris-là, je les connais, et ça ne date pas d'aujourd'hui, et ça ne finira pas. C'est, et tu n'auras encore pour quelques années, c'est naturel, c'est, il y a comme ça, et c'est le désir de recevoir la nature de l'homme qui se révolte ainsi contre tout, et c'est vraiment un phénomène naturel. L'étudiant. Comment est-ce que tu peux parvenir à un changement si grand qu'à la fin tu sois même d'accord avec lui et sur ce qu'il te fait? Le rab, c'est pas que tu sois d'accord avec lui. C'est, tu voudras tellement lui payer sur tout le coup le plus mauvais qu'il t'a apporté sous vraiment comme ça, la pire forme. C'est, tu sais même pas ce que c'est. Pourquoi, hein? Parce que dans ces choses-là, dans les choses que tu as traversées, dans le désir de recevoir, dans leur opposition, dans le désir de recevoir, te sera révélé et tu y ressentiras précisément de l'amour. C'est, tu écris et tu lis parfois les lettres du Baal HaSolam. Tu vois ce qu'il écrit. Ceux qui traversent toutes sortes de menaces, alors se révèle à eux, vraiment dans les choses les plus terribles, une goutte d'unification. Alors ils sont prêts à tout. C'est, et la goutte d'unification, c'est pas comme ça. Simple plaisir bestial, maintenant, ça me vaut la peine de souffrir 1000 ans en échange d'une seule fois de ressentir ça une seule fois. C'est une chose spirituelle. C'est, on peut pas tellement le raconter. Vraiment, je te promets que, enfin, bon, tu sais, par exemple, le Rebbe, il racontait comment est-ce qu'on l'a enseigné dans le Cheder, oui. Et il disait qu'il était arrivé dans un Cheder, et il devait changer de Cheder, et il était arrivé comme ça, dans le mode Cheder, il y en avait un comme ça, comme toi. Moi? Quoi? Moi? Alors, d'abord, il y en avait un enseignant dans le Cheder, donc, cet enseignant, il faisait comme ça. Tu veux pas étudier? Il y a deux choses. Un bâton, donc, il te donnait un coup avec le bâton, et tu devais baisser la main. Et, tu devais te baiser la main. Tu n'avais pas été correct ou quelque chose, alors un coup, et puis tu faisais un bisou sur la main. C'est, et de l'argent. Il y avait comme ça certaines petites pièces. Qui avait-il à cette époque, ouais. Donc, tu ne lis pas, tu ne dis pas, alors, il venait ainsi, devant toi, devant ton nez, avec une pièce de monnaie, une pièce qui te permettait d'acheter un bonbon, ou juste comme ça, il te disait, c'est réglé. C'est, ces deux choses-là, vraiment, c'était fini.
2: Alors,
0: il y a déjà des bonbons, il y a déjà un bâton. Alors, du ciel, on t'invente pour toi
2: Alors,
0: du ciel, on invente pour toi toutes sortes de choses très sophistiquées. C'est pas comme les enfants de Pologne, hein, il y a 100 ans. Tu comprends, c'est que l'on agit avec nous, regarde avec tous ses amis, des sages, des informaticiens, des docteurs. C'est, voilà, c'est la même chose avec cet enfant du Cheder.
3: Je comprends pas. D'un côté, tu vas devenir autonome. Lorsque tu es autonome, tu le justifies. D'un autre côté, tu te dresses, toi, et on te dresse comme un chien. Pour les grandes choses, comme d'un côté tu es autonome, d'un côté tu ne l'es pas, tu reçois plutôt sa nature, et voilà, tu n'as pas le choix. Si tu regardes de côté, tu peux soit être dans la nature qu'il a créée en toi maintenant, ou tu te trouves également sous son contrôle total, car ce qu'il a créé en toi, c'est lui qui l'a créé en toi. Ou être dans sa nature. Cela aussi est une chose donnée à l'avance. Attends, que voulais-tu être? Ni dans ceci, ni dans cela, mais dans quoi? Décris-moi un autre état. Je te donne, disons, toutes les possibilités. Tu existes totalement en dehors de la réalité, ni créateur, ni créé, ni rien. Dessine-moi un tel état. Je voudrais l'entendre. Ton intellect n'est même pas capable d'imaginer telle chose. Écoute ce que je te dis. Tu ne peux même pas imaginer quelque chose en dehors de ces deux choses. Essaye. Je suis prêt. Allons vers un troisième état. Vas-y. Je dis, comme si aujourd'hui tu vois le but final, comme un état où tu te trouves dans le cratère où il te sert pour tes besoins, où tu contrôles ton désir de recevoir par cette même puissance qui met tout en mouvement. Alors tu me dis, comme si c'était ce qui est en mouvement, ton carburant, concrètement, quel est ton carburant qui t'arrange maintenant? Une fille qui t'arrange de l'argent, cela, tu peux le faire tout seul dehors. C'est pas seul, c'est lui qui te l'arrange. Bon, un enfant, ça va passer maintenant. L'essentiel, c'est continuer. Je te dis, la sagesse, c'est de persévérer. Après toutes les sagesses, après tout, persévérer malgré tout. Celui qui est sage accélère le développement, rien de plus. Il te semble que cela diminue ta virilité? Non. Il existe un tel ressenti chez les jeunes hommes. Moi, après qu'il reconnaît qui il est, ce qu'il est, il se calme un peu, il comprend qu'il est un être créé, qui se trouve sous l'influence du Créateur, soit dans une nature bestiale, soit dans une nature divine, mais pas le choix. Dans l'une des deux, ou les deux, moitié-moitié, entre-temps. Voilà. Il commence à reconnaître que toute son autonomie actuelle n'est pas de l'autonomie, c'est une dissimulation du fait qu'il se trouve sous contrôle.
2: Okay.
3: Parmi tous ces fils, celui qui joue avec nous, comment s'accrocher à l'unique bon fil et commencer à grimper, accélérer le rythme? C'est-à-dire, comment savoir que c'est le bon fil? Je ne suis pas accroché à quelque chose sur le côté. Comment? Il te dit donc comment grimper, comment t'accrocher sur ce fil. Il te dit, toi et lui, et le fil, vous devez être un. Mais je n'ai pas de kélim pour... Tu as les kélim pour le savoir, aucun problème. Tu dois seulement, dans ta pensée, lorsque tu fais quelque chose dans la vie, imagine que toi, lui et ce que tu vas faire, vous êtes un. Cela ne se divise réellement pas en plusieurs choses. Vous êtes dans un seul point. Ça s'appelle le point d'adhésion, la goutte d'unification. Voilà. Qu'il n'y ait pas de contradiction pour toi, que tu ne fies pas, qu'il n'y ait pas une sorte d'affaire. Tu sais, un peu ici, comme ci, comme ça. Toi, puis ensuite moi. Non. En un seul point. Dans la mesure où l'homme peut imaginer véritablement sous une forme où il se trouve ensemble en un seul point, sans aucune différence, cela est appelé qu'il fait correctement ce pas. Mais il y a suffisamment d'imagination, d'illusion, commencer à imaginer. Ce n'est pas une illusion. Imagination, illusion. C'est difficile de comprendre ce qui est une illusion et ce qui n'est pas. Mais maintenant, il est possible que tu dormes. Il te semble que nous sommes ici, assis dans une leçon, en train de discuter, et tu t'énerves contre moi et je te réponds. Ça aussi. Peut-être dans un quart d'heure, tu vas te réveiller et tu dis, ah, c'était un rêve.
2: Hein?
3: Qu'est-ce qu'un rêve? Qu'est-ce qui n'est pas un rêve? Tout ce qui nous traverse, nous devons le recevoir comme une préparation à ce que j'agisse maintenant. Et voilà. Peut-être un rêve à l'intérieur des rêves, à l'intérieur des rêves. Et alors? C'est vrai que c'est ainsi. Chaque degré précédent, comparé au degré suivant, est appelé un rêve. Le rêve est appelé vak. Le retrait des mohim. Encore. Tu ne contrôles pas le degré, c'est précisément vrai. Alors, qu'est-ce que imaginer cette chose? Imaginer cette chose, cela signifie que tu évalues déjà et ressens l'état du degré suivant au-dessus de ton degré. Voilà, c'est pourquoi cela agit pour la progression. Car parmi toutes les directions dans lesquelles je peux apparemment progresser, il existe un certain état suivant qui est véritable. Comment est-il véritable par rapport à mon état? Là-bas, je suis connecté avec le Créateur, selon toutes mes imaginations, mes erreurs, tout ce que je peux me représenter, toutes mes philosophies, peu importe, puis j'imaginais que là-bas, je suis connecté avec lui. Alors, c'est un état plus avancé que mon état. Voilà. Oui. Une question sur quoi? Les points, les théamim, les lettres, ensuite peut-être. Ce sont les kabbalistes qui ont écrit des lettres. Alors pourquoi justement en hébreu? Cela aurait pu être en n'importe quelle langue. Pourquoi cet homme qui était venu de Sibérie a révélé l'hébreu?

0: Le plus facile pour te dire qu'il était juif. S'il était anglais, s'il avait été anglais, demande-moi, n'est-ce pas, disons une sorte d'anglo-saxon protestant, quelque chose comme ça. Alors qu'est-ce qui lui aurait été révélé à partir de tant de souffrance? Regarde, nous ne sommes pas encore assez sages pour parler de telles choses. J'ai peur de trop vous faire tourner la tête. Un peu comme ça, en petite dose. Je vais demander quelque chose d'optimiste.
1: Non.
0: Bon. Nous étudions ainsi que la fin de toutes les clarifications et de tous les surmontements est l'état de désespoir. Alors, est-ce obligatoire? Comment? L'état de désespoir. Le désespoir. Est-il obligatoire d'y parvenir? L'état de désespoir, faut-il parvenir à l'état d'espoir? Le Vassal écrit dans Pri Chacham, lettre, qu'il n'existe pas d'état plus joyeux, meilleur, heureux dans le monde de l'homme que celui où il est parvenu au désespoir total. Aucun remède, rien ne peut l'aider. Aucun remède n'existe alors. Il parvient à un état appelé une véritable prière. Mais nous devons comprendre, une véritable prière n'est pas simplement le désespoir, où l'homme s'assoit et pleure, c'est l'insensé reste assis, les bras croisés, se dévore sa propre chair. Le désespoir signifie qu'il est désespéré de ses propres forces, comme il est écrit là-bas. Mais en même temps, il sait qu'il existe un but, et ce but est important pour lui face à toute sa vie. Sinon, ce n'est pas appelé, sinon il ne fera pas de prière, et il pleure simplement. Il sera replié en lui-même, regardera dans son récipient, et n'y trouvera rien, il pleure, j'ai rien. Tu pleures parce que tu n'as rien, c'est pour cela que tu es désespéré, ou parce que tu ne peux pas adhérer au Créateur. Tu veux adhérer à lui ou non? En même temps que tu es désespéré de pouvoir, ne pas pouvoir toi-même parvenir à lui, si tu veux, c'est déjà une prière. Une prière doit être comme une toute action spirituelle composée d'un régime de Hitlapshut et d'un régime de Vyut. Toute action spirituelle comprend deux choses, deux sortes d'informations. Je dois aspirer à la lumière et je dois montrer que je possède un clic vide pour cela. Alors cela peut être une action spirituelle, sinon qu'est-ce que c'est? Simplement pleurer, Tu dois posséder simultanément une puissance intense, un désir très fort vers lui. C'est ce qui manque, qu'écrit le Baal Soulam, qu'écrit le Ravage. Le groupe doit être fort afin d'éveiller dans l'homme la grandeur du Créateur. Qu'il est grand, qui vaut la peine pour moi de l'atteindre, que je dois aspirer à lui comme un homme avec une très grande convoitise. Notre société ne fournit pas encore cela correctement à chacun. Tout le monde pleure. Sur quoi pleure-t-il? Ce second élément, il manque le régime de Hitlapshut, disons ainsi. Alors, ce n'est pas une prière. Elle ne s'élève pas. Celui qui pleure simplement pleure à l'intérieur de lui-même. Il ne se tourne pas vers le haut, je te dis. Voilà. Il lui manque l'aspiration au Créateur. Il ne ressent pas que ses fiances. Enfin, il n'est pas impressionné par sa grandeur. Il ne pense pas à ce qu'il y a à.

0: שלום חברים יקרים, איזה זכות להיות פה ביחד.
1: Bonjour chers amis, quel privilège d'être ici ensemble de nouveau à replonger dans les mots des kabbalistes pour renouveler notre connexion. Bonjour Yair, bonjour Gil, bonjour les amis, c'est très joyeux comme événement que de se rencontrer pendant le milieu de la journée. Peut-être que partout dans le monde, ce n'est pas sur l'heure du midi, mais il suffit ici de régénérer les lumières que nous avons reçues pendant la leçon du matin et de le faire ensemble. Et pour ce faire, nous allons prendre vos questions, nous allons y répondre et nous allons nous replonger dans le thème abordé pendant la leçon du matin, dont le thème était « Quelle est la paix dans le travail ?» Oui, c'est un article relativement court. Oui, oui, ça c'est sûr. Oui, si on compare à d'autres, mais ça va tout droit au but et c'est très précis. Et ça nous donne l'occasion de comprendre comment, dans notre travail, dans la dizaine, nous pouvons faire passer le point de mire de sur moi-même à sur le Créateur. Et comment, à partir de ces états-là, qui se relient dans la paix dans le travail, nous pouvons en arriver à certains stades que nous pouvons accomplir et qu'est-ce que ça veut dire spirituellement parlant. Il y a des kélim uniques que nous développons dans notre processus spirituel. Quel genre de processus de kélim développons-nous et comment sortons-nous de l'état dans lequel nous sommes pour aller au-dessus et de saisir le fil qui descend en haut pour que nous puissions nous élever avec celui-ci. Oui, oui, génial. Et puis le Rabash, il ouvre un royaume très particulier ici. Il nous aide à construire une explication très unique et il se concentre sur nos sensations. Alors, adhérons à notre professeur et allons avec lui. L'article s'intitule donc « Qu'est-ce que la paix dans le travail ?» C'est un article du Rabash. Nous avons choisi quelques passages et qui vont nous résumer l'essentiel de l'article. Commençons avec le premier passage. C'est pourquoi, lorsqu'une personne constate que les nations du monde en elle s'oppose au Créateur et qu'elle ne peut tolérer l'ennemi d'Israël en son sein, elle devient jalouse de son Dieu, ne tient pas compte de ses propres déchéances, fait tout ce qui est en son pouvoir et implore le Créateur de l'aider à vaincre les méchants qui sont en elle. C'est ainsi qu'elle triomphe et ne se soustrait pas à la campagne. À ce moment-là, le Créateur lui accorde l'alliance. Autrement dit, il conclut une alliance avec lui, selon laquelle il y aura la paix entre lui et le Créateur, en recevant un don du Créateur, à savoir les récipients de dons. Cela revient à conclure l'alliance avec la Klipa, appelée « désir de recevoir pour soi ». Et à la place du prépuce, le Créateur lui donne des récipients de dons. Et c'est ainsi qu'il conclut une alliance, c'est-à-dire la paix. Oui, alors nous voyons ici ce que le Rabash y dépeint dans cet extrait et de ce qu'il arrive à l'extérieur d'une personne, constamment bataille avec les nations du monde en elle. Ce sont là tous les désirs en vue de recevoir et qui ne recevoir en vue de recevoir. Et puis, une personne, à la fin de tout ça, elle veut gagner la bataille pour le bien du Créateur et elle veut tout faire pour le bien du Créateur. Alors, peu importe, il faut regarder, se relier à ces états-là qui s'appellent une descente. Mais qu'est-ce qu'une descente? C'est un état où une personne a des désirs qui sont en vue de recevoir et qui le contrôlent. Alors, imaginez-vous que c'est comme si dans cet état-là, une personne ne fuyait pas à la campagne, qu'elle continuait de s'écrier vers le Créateur pour qu'il continue de l'aider à vaincre tous ses désirs que nous appelons les méchants. Et puis là, il y a des états dramatiques qui peuvent arriver à chaque instant. Alors, ce n'est pas simplement un état final. Ça peut arriver à chaque point.

complètement nouveau, un nouveau récipient. Et dans notre état, on ne peut qu'en parler ou peut-être le ressentir dans une infime mesure. Mais ça, c'est le cadeau que nous nous attendons à recevoir de la part du Créateur. Et c'est pourquoi nous faisons tous les efforts et que nous ne voulons pas recevoir de récompense qui serait une récompense égoïste, mais c'est un désir que nous appelons kélim ou clé de don afin de donner. Et puis, ce processus-là que le rabbache, il dépeint ici, c'est lorsqu'une personne reçoit un nouvel état du Créateur, où le Créateur remplace l'état qu'il a avec un miracle en quelque sorte et fait transiter son récipient vers en vue de donner. Et là, une personne commence un nouveau chemin. Et nous parlons ici de la paix, et ça, c'est le thème de l'article. Et à partir de ce cri, une personne en vient à un état de paix. Et ça, c'est le processus dans lequel nous sommes et dans lequel nous voulons nous engager. En ce qui a trait au cri, nous parlons de toutes sortes de cris. Alors, dès le départ, le cri est très égoïste. C'est comme un bébé qui crie, qui pleure. Il ne ressent rien qui serait satisfait. Alors, il crie et il pleure tout simplement. Et pour nous, c'est la même chose. Jusqu'à ce que nous recevions et que nous ouvrions ce que nous avons reçu. Et puis aussi, dans la dizaine, ça se développe constamment, ce certain cri. Ce fait de nous tourner vers le Créateur, et ça a toutes sortes de nuances et de teintes, et il y a toutes sortes de façons de s'y prendre. Alors, c'est un processus graduel. Alors, représentez-vous que vous avez commencé, je sais pas, il y a ça, 10, 15, 20 ans. Bon, les demandes que vous aviez au début, elles ne sont plus les mêmes aujourd'hui. Votre cri a changé. Alors, bien sûr qu'aujourd'hui, vous demandez d'autres choses de la part du Créateur. Alors, c'est-à-dire que c'est un processus graduel où la souffrance devient plus qualitative et plus précise. Et le Rav, il nous donne de bons exemples. Il combine la partie de n'y a rien en milieu. C'est-à-dire que la personne, elle doit s'écrier. Elle doit venir à ce processus de changer son cri. Et à la fin, une personne en vient à un cri très qualitatif. Alors, ce n'est plus une souffrance égoïste et qui se plaint ici, mais c'est plutôt la souffrance de la divinité qui est exprimée. Et ça, ce sont les forces que ce cri, il passe au travers dans le cours de notre développement. Et à la fin, nous voulons venir à un état de paix. Et la paix, ce n'est pas que c'est un état de tranquillité où je me sens bien avec mes kélim, que tout est parfait. Mais non, nous savons que dans la Kabbale, la paix veut dire plénitude. Alors, c'est-à-dire que nous devons en venir à une certaine complétude que nous ressentons en nous-mêmes. Et il y a toutes sortes d'états opposés. Et le Rav, il a dit pendant la leçon qu'il nous fallait en venir à un état de paix, qui est un état qui complète toutes les extrémités, tout le spectre des états dans lesquels nous pouvons passer, des plus négatifs aux plus positifs. Et la paix, c'est de tout fusionner ça en un seul. La paix ou la plénitude, c'est ce qui complète deux opposés. Ce n'est pas nécessairement deux choses différentes qui pourraient coexister, mais c'est plutôt qu'elles se complètent l'une et l'autre, qu'elles dépendent l'une de l'autre. Alors, pour se compléter, la paix, shalom, vient aussi de plénitude en hébreu. Alors, comme il est écrit dans le livre de Shamati, lorsqu'une personne regrette que le Créateur ne la rapproche pas de lui, elle doit veiller à ce que ce ne soit pas pour son propre bien. C'est-à-dire parce qu'elle est éloignée du Créateur, car ainsi elle devient un receveur pour son propre bénéfice. Et un receveur.

0: peur est dans la séparation. Au contraire, il devrait regretter l'exil de la Shrina, c'est-à-dire qu'il cause la peine de la Shrina. Une personne devrait se représenter cela comme quelqu'un qui ressent une douleur dans un petit organe. Néanmoins, la douleur est ressentie principalement dans l'esprit et dans le cœur, car l'esprit et le cœur constituent l'homme tout entier. De même, la douleur qu'une personne ressent lorsqu'elle est éloignée du Créateur, puisque l'homme n'est qu'une partie particulière de la Sainte Shrina, et que la Shrina est l'ensemble de l'âme d'Israël. C'est pour cette raison que la douleur personnelle est incomparable à la douleur générale. C'est ce qu'on appelle la douleur de la Shrina, ou la souffrance de la Shrina. Et ce que nous voyons ici, c'est que de me soucier de moi-même, de ce qui me fait souffrir, ça, ça fait dévier notre attention. Ça nous amène à penser au Créateur de ne pas être immergé dans nos propres douleurs, mais comme il est dit que pour cette raison, l'homme ressent qu'il est éloigné du Créateur et que ça, c'est un, parce qu'il n'est qu'un organe particulier de toute la Sainte Shrina, la Sainte Divinité, parce que la Shrina, c'est toute l'âme d'Israël. Et pour cette raison, la paix personnelle, on ne peut pas la comparer à toute la douleur générale. Alors ça, c'est le but de la création, et ce sur quoi nous concentrons, c'est ce qu'il y a dans notre poche en propre. Alors ça, c'est ce qui me correspond pour l'instant donné. Et voyons voir comment il poursuit son article. Oui, vous pouvez le ressentir, n'est-ce pas, que nous sommes dans un état où la requête, dit Yahir, où le cri et la récompense que nous voulons recevoir, c'est de recevoir de nouvelles valeurs, pas les valeurs avec lesquelles nous sommes nés et que nous connaissons, mais plutôt qu'il y a des choses qui se mettent à changer. Il y a l'importance du Créateur, la spiritualité, qui reçoit plus de validation. Et nous, nous le transformons en cri. Et nous nous attendons à avoir une certaine réponse du Créateur. Et ça aussi, ça se met à changer et ça reçoit une nouvelle forme. Alors, passons maintenant à l'extrait numéro 3. Nous avons expliqué que la raison en est qui... Nous avons expliqué dans le livre du Zohar, il est écrit dans l'introduction au livre du Zohar, et il reste sous l'autorité de ce système pendant les 13 premières années, qui constitue le temps de la corruption. Et en accomplissant les mitzvot à partir de l'âge de 13 ans, afin de donner du contentement à son Créateur, il commence à purifier le désir de recevoir pour soi, imprimé en lui, et le transforme peu à peu en un désir de donner. Ce faisant, il fait jaillir une âme sainte depuis sa racine dans la pensée de la création. Et celle-ci traverse le système des mondes de la Kudusha et se revêt du corps. C'est le moment de la correction. Ainsi, il accumule des degrés de Kudusha à partir de la pensée de la création dans Ein Sof, jusqu'à ce qu'il l'aide à transformer en lui le désir de recevoir pour soi, afin qu'il agisse entièrement dans le but de donner du contentement à son Créateur et nullement pour son propre bénéfice. C'est ainsi qu'on acquiert l'équivalence de forme avec son Créateur. Alors ici, c'est une belle représentation du système, comment toute cette chose-là fonctionne. Nous savons qu'il y a un système de monde qui dissimule la lumière aux êtres créés, puis il y a des processus qui se mettent en œuvre là. Il y a la brisure de l'âme d'Adam Harishon dans les kélim qui se sont éparpillés. Et nous nous déconnectons les uns les autres dans nos sensations. Nous nous sentons séparés les uns des autres. Et plus nous avançons vers le deuxième état où nous sommes en ce monde, et avec de nouvelles corrections et à développer des désirs jusqu'à ce que nous commencions à marcher sur le chemin spirituel. Et à la fin de l'extrait, il dit, par cela, une personne acquiert l'équivalence de forme avec son Créateur, et c'est très important. Et pourquoi? Parce que ici, le Rabash, il nous représente et où il nous décrit le but final, tout le processus dont nous parlons. Il y a un changement quant au récipient. Il y a cette paix, cette plénitude, tout se crie. Ces termes-là appartiennent tous à l'essence d'un seul processus qui s'appelle d'acquérir l'équivalence de forme. Qu'est-ce que l'équivalence de forme? C'est lorsqu'une personne en vient à un état où elle apporte du contentement au Créateur, qu'elle est en adhésion avec lui. Et chaque chose dans son existence, dans son essence, est connectée au Créateur. C'est-à-dire que ça, c'est le but d'en venir à l'équivalence de forme avec le Créateur pour acquérir les qualités du don comme le Créateur et d'être exactement comme le donneur. Et ce qu'il dépeint très bien dans cet article, c'est qu'une personne, elle fait ce processus-là. Elle s'inclut dans un environnement et elle y travaille autant qu'elle en a besoin. Et dans ce processus, il y a un système des mondes, comme nous l'étudions. Et c'est très bien décrit qu'une personne, elle avance et ainsi sa requête s'élève dans le système des mondes et à partir de là, elle reçoit quelque chose de spécial qui va de nouveau contre le système des mondes et à la fin, elle se réveille dans une personne, dans le corps et passe son corps physique, mais son désir. Alors, c'est-à-dire que ce qui change, c'est de transformer un récipient de l'acception au don. Et ça, c'est lorsque nous attirons à nous une force très unique et qu'en cela, nous sommes pris dans cette force-là et le Créateur nous élève. Alors, le Rav, il a donné cet exemple quant au pantin, n'est-ce pas? Oui, oui, le pantin, il y a ces fils qui descendent à partir du système des mondes pour l'âme de l'homme qui est connecté à ce pantin. Et nous savons que nous sommes engagés en cela, mais ici, qu'est-ce qui manque? Et c'est peut-être le pantin, parce qu'on ne fait que tout regarder sous la perspective de l'ego. Mais lorsqu'on commence à regarder sous la perspective du point dans le cœur, on voit que ces fils qui nous connectent avec le marionnettiste, là, en aspirant à s'élever grâce à ses fils et à travers le point dans le cœur jusqu'à celui qui opère la marionnette et que là, nous en venons à pas être inconsciemment opéré par lui, mais que nous en devenons conscients et que nous le désirons qu'il nous opère. Et puis là, on en vient au degré final et nous disons que en tout ça, une personne en vient à une pleine équivalence de forme avec son Créateur. Oui, oui, c'est une analogie très, très belle, dit Yahir. Et imaginez-vous que vous pouvez en venir à un état où là, nous recevons un angle à partir duquel nous pouvons voir comment on est opéré comme une marionnette sur un fil. Et puis là, on ne peut qu'utiliser un seul fil dans cette connexion. Et grâce à celui-ci, on peut s'élever en haut jusqu'à ce que nous en venions à un état où nous sommes les marionnettistes nous-mêmes, où nous pouvons nous joindre à cet endroit-là depuis lequel nous sommes opérés parce que nous en arrivons à l'équivalence de forme avec notre Créateur. Et là, nous menons nos vies de façon un peu différente. Alors, nous allons regarder un clip bientôt. Si vous avez des questions, envoyez-les par écrit ou mettez votre point d'interrogation. Mais tout d'abord, nous allons lire le dernier extrait de l'article. Nous avons expliqué que la raison en est qu'il est impossible de comprendre quoi que ce soit si ce n'est en fonction du besoin de la matière. Puisqu'il n'y a pas de plénitude sans manque, il s'ensuit que toutes les guerres mentionnées dans la Torah, lorsqu'elles se rapportent au travail, sont liées au travail. Et comme il est impossible de goûter pleinement à la paix s'il n'y a pas de guerre, ce qui signifie que ce n'est que lorsqu'il y a la guerre de l'inclination qui ne veut œuvrer que pour elle-même et qu'une personne souhaite œuvrer pour le bien du Créateur, qu'il y a alors la question des ténèbres, c'est-à-dire des ascensions et des descentes. C'est alors que naît en l'homme le besoin que le Créateur l'aide, puisqu'il voit que, par lui-même, il ne voit pas comment il pourra sortir de l'emprise de l'amour propre. À ce moment-là, il a véritablement besoin que le Créateur l'aide. C'est alors que le Créateur lui donne mon alliance de paix. Autrement dit, le Créateur lui donne un don, des récipients de dons, grâce auxquels il est récompensé par la dvikut au Créateur. Et alors le verset « Tu aimeras l'Éternel ton Dieu de tout ton cœur » se réalise, comme l'ont dit nos sages, avec tes deux penchants, le bon penchant et le mauvais penchant. C'est ce qu'on appelle mon alliance de paix. Alors oui, ça c'est le paragraphe qui conclut l'article, et le Rabash ici, il dit de façon assez simple qu'il n'y a pas de paix sans guerre. Alors, c'est-à-dire que si nous voulons venir à la paix spirituelle, nous en venons à un état d'alliance avec le Créateur où il fait transiter nos kélim de réception et des kélim de dons, et nous nous mettons à acquérir les désirs du Créateur et à vivre à l'extérieur de nous-mêmes comme ce pantin qui est opéré par un contrôle différent et il se met à vivre complètement différemment. Et dans l'article, on parle aussi de la goutte d'unification et dans la spiritualité, c'est quelque chose de nouveau où on ne sait pas vraiment. Bon, on peut se l'imaginer, mais ces deux opposés-là sont complètement différents. Et alors là, la guerre du mauvais penchant et du bon penchant à l'intérieur d'une personne, précisément cette guerre amène une personne à la fin à un état de goutte d'unification, comme il est dit, aime ton Seigneur, ton Dieu, de tout ton cœur avec tes deux penchants. Alors, c'est-à-dire que cette goutte d'unification est un état où les deux états de s'unir en un seul et de se compléter les uns les autres, comme dans tous les processus, il y a des guerres qui, à la fin, nous conduisent à la paix. C'est là leur but. Et de pair avec elle, nous pouvons trouver un désespoir orienté vers le but, pas simplement s'écrier parce qu'on se sent mal, mais d'avoir vraiment une forte envie. Et ça aussi, ça développe en nous la véritable prière, que précisément c'est ça que le Créateur, il entend. Alors, quel clip? Le clip numéro 1, où le Rav nous explique tout le processus, et ensuite nous allons passer à vos questions. Clip numéro 1. Qu'est-ce que la paix dans le travail? C'est un article du troisième livre des Barou de l'échelle. Qu'est-ce que la paix dans le travail? Il y a un problème, c'est-à-dire qu'il nous faut en venir à un certain état qui s'appelle la paix. Et la paix est un état qui complète toutes les extrémités. Alors, ça veut dire toutes les pensées, tous les désirs qui sont opposés les uns aux autres, les penchants qui sont opposés, pas qu'ils sont différents. La différence, c'est que je veux l'amertume et je veux le doux. Alors, ça peut être ensemble aussi. On sait que dans certains fruits, dans la mesure où nous pouvons trouver toutes sortes de goûts et en combinant, par exemple, toutes sortes de choses, nous pouvons obtenir des renouveaux, des innovations et toutes sortes de choses du genre. Et aussi, dans la spiritualité, bon, nos penchants, ils viennent à se connecter l'un à l'autre. Alors, c'est-à-dire que il y a, je sais pas, un ordinateur et un dessin auparavant et on ne pouvait pas les mélanger. On ne peut pas dire qu'il y avait une connexion entre les deux parce qu'ils étaient, ils n'étaient pas connectés. Disons qu'un était et il faisait du dessin et l'autre il travaillait à l'ordinateur. Alors chacun avait son propre environnement, son propre territoire. Et ils ne se contredisaient pas l'un et l'autre. Alors ici, nous parlons de deux opposés qui sont opposés l'un à l'autre. Alors il se pourrait que il n'y ait que ces choses-là où on dit que moi j'existe ou lui existe. Et la véritable paix entre les deux, c'est lorsqu'il réalisait qu'on ne pouvait travailler que lorsque l'un soutenait l'autre. Et le fait que les deux existent, le fait que l'autre existe, c'est ce qui permet mon existence à moi. Alors, c'est très étrange parce qu'en notre monde, on ne peut même pas trouver d'exemple. On ne peut même pas en trouver nulle part où ça existerait. Bon, on pourrait trouver un certain indice qu'il y a la haine et l'amour, mais ce ne serait pas réel. Tout arrive seulement dans la spiritualité que deux choses doivent exister l'un à l'encontre de l'autre. Et chacun veut, à partir de son essence, effacer l'autre et pour que ça n'existe pas. Et tout d'un coup, on découvre que si l'autre n'existait pas, on n'existerait pas nous non plus. Et tout d'un coup, cette opposition, c'est déjà de l'existence à partir de l'absence. Dès le début de la création, que ça ne peut arriver que s'il y a de la négativité en lui. Et là, l'être créé découvre qu'il doit être en unité avec le Créateur. Et à partir de ce point merveilleux d'unicité et d'adhésion. Alors oui, ça porte ici sur le thème de la paix et nous parlons du travail spirituel, bien sûr. Et nous avons quelques questions. Oui, dit Gil, j'aimerais simplement accentuer que tout se passe à l'intérieur d'une personne. La paix, la guerre... La bataille entre les deux penchants, ça arrive à l'intérieur d'une personne. Alors, commençons avec l'Ukraine. Comment accepter et être d'accord avec ce que le Créateur, il donne? Comment accepter et être d'accord avec ce que nous donne le Créateur? Avons-nous choix? C'est difficile. Et on peut y consentir et l'accepter, mais d'une façon un peu égoïste. Ou comme Rav a dit à tes étudiants ce matin, il y a soit la voie des souffrances, où on continue avec nos souffrances, ou alors il faut chercher ce fil, celui qui nous opère. Alors, à moins de nous connecter à l'opérateur, c'est très difficile. Nous allons souffrir et souffrir jusqu'à ce que nous levions la tête et que nous pensions à celui qui nous opère. Et le Rav, il nous dit aussi que dans la société, Nous manquons l'importance de le rechercher. Nous n'avons pas de besoin pour lui. Il n'est pas grand à nos yeux. Alors tout le temps, nous le ressentons comme des souffrances et le désir de recevoir pour le mitiger, l'adoucir et le transformer en moyen d'adhésion. Cela ne se fait qu'à travers le travail dans la société avec les amis qui nous aident à changer notre prison. Alors, j'ai vu plusieurs états sur moi-même ainsi que les amis dans la dizaine qui étaient passés par des états difficiles et à ce moment-là, c'était très difficile de changer notre prison. Mais avec les amis, en fait, on peut le voir. Nos relations aux amis, à des situations matérielles que le Créateur a arrangées pour nous dans la société, lorsque tout d'un coup, on se met à transmuter tout ça, et c'est du travail. Et il y a des dizaines très fortes qui constamment transforment tout ce qu'ils reçoivent dans la matérialité en moyen d'adhésion au Créateur. Et nous passons aux femmes germanophones. Bien qu'une personne est dans un environnement spirituel, en elle, il y a une certaine barrière ou un certain obstacle. Alors, quels sont ces obstacles qui l'empêchent d'orienter ses prières vers le Créateur et pourquoi cette sensation intérieure change-t-elle parfois? Qu'est-ce que cet obstacle intérieur qui obstrue notre chemin? Je pense que c'est clair, c'est l'ego qui ne nous laisse pas. Bon, tu sais, Son Goul, il y a dans tous les articles du Rabash une représentation d'un certain état où une personne en vient à deux questions. Qu'est-ce que ce travail pour toi? Où le mauvais penchant commence déjà à se révéler en lui et qui rend les choses plus difficiles pour l'homme. Et puis là, ce sont des questions auxquelles il nous faut en venir. Et elles seront les plus grands obstacles pour nous. Et prêtez attention, le Rabash, il donne toujours la même réponse. Lorsqu'une personne n'a pas de point de faire ne peut pas faire un tête-à-tête avec les désirs qui le font dévier du chemin, mais non, il devrait plutôt leur émousser les dents et leur dire « Oui, j'ai entendu ce que tu viens de dire ». Lorsque on est devant un tel obstacle et on lui dit « Tu as raison, tu dis à l'obstacle, tu as raison, mais moi j'ai ma propre façon de voir les choses et je suis la foi des sages. » Comme Gil l'a dit, et bon, on continue à avancer. Et par cela, vraiment, nous surmontons ces obstacles. Et si nous y pensons, lorsqu'une personne a suffisamment de temps, alors là, il y a des choses que nous faisons passer de la matérialité à la spiritualité. Et il faut voir ce genre de choses-là, passer de la raison à la foi. Il faut en venir à les expérimenter. Oui, une personne doit s'orienter vers le Créateur, dit Gil. Alors nous avons notre propre caractère. Et ce n'est jamais simple, vous savez, chacun a ses propres attributs. Et puis, mais ici, nous n'avons pas le choix. Il faut nous annuler dans la société afin de donner.
1: Il faut nous annuler dans la société afin de donner.
0: Et ce mécanisme intérieur va nous freiner à un certain point. Il faudra nous annuler devant les amis. Et aussi, d'autre part, il nous faudra faire attention. Il faut faire attention à ne pas heurter l'autre, l'honneur de l'autre, parce que il y a des gens pour qui le respect est plus important, parfois moins. Parfois, il faut aider l'autre, le respecter davantage. Bon, dérouler le tapis rouge pour une telle personne, si besoin est. Mais l'essentiel, c'est la sensibilité d'aider une personne, ne pas lui nuire et de l'aider à voir la grandeur des amis, du groupe, du créateur, du Rav. Au-dessus de ce respect de soi qui amène une sensation de respect. Et nous passons aux femmes de Novokouznetsk. Question de notre dizaine, quelle est la paix dans la dizaine? Et comment pouvons-nous la faire irradier vers le climat mondial et l'humanité de façon plus générale? Êtes-vous d'Ukraine, demande Yair? Non, ils sont de la Sibérie, lui répond-on. Ah, ok, d'accord, c'est la première fois que j'entends le nom de cette ville ou région. Merci pour votre question. Alors, vous avez demandé quelle est la paix dans la dizaine, n'est-ce pas? Alors, comme nous le disons, avec la paix, il faut en venir à un état où nous complétons les deux extrémités. Et il faut voir que nous sommes à l'opposé les uns des autres. Et lorsqu'on ressent ces écarts entre les amis, et comme nous l'avons entendu de la part du Rabash, il n'y a pas de paix sans guerre. Alors, je vous donne un exemple. Ce matin, j'ai rencontré deux amis de ma dizaine. On a commencé à parler de des devoirs quotidiens, ce à quoi il nous faut prêter attention et ce qu'il nous faudrait ignorer. Et un ami nous a dit qu'il faut faire les actions d'une certaine façon. Et moi, j'ai dit qu'il faut faire les mêmes actions, mais de façon... Il faut faire les choses de façon différente et où la mission requiert de nouvelles actions, d'autres actions. Et puis là, on a commencé à se crier l'un après l'autre. Moi, j'ai entendu les choses ainsi, l'autre a entendu les choses autrement. Et puis là, vraiment, on s'est mis à se battre l'un et l'autre. La paix, c'est vraiment quelque chose de difficile. Et pour nous, c'est comment nous rapprocher du don, comment améliorer notre travail. Alors, c'est bien qu'on ressente ces états de guerre entre nous, parce que ces états de guerre, à la fin, nous conduisent à la paix. Alors, dans la dizaine, vous faites tout ce que vous pouvez. Et nous essayons de penser comment faire les choses mieux, pour être mieux orienté vers le don. Alors, commençons avec ce travail-là dans la dizaine et tout ce qui vient du travail à la lumière de ce que vous attirez à vous.
1: תגיע דווקא מתוך זה שאנחנו נפנה אליו. וכמו שיאיר מתאר, כמובן שחברים כאלה ענקים ב-PT10, זה יוצא טבעי, אבל אני רואה שלפעמים בעשיריות...
0: Et les amis, ils nous rappellent toujours ça. Et je vois que parfois, la dizaine oublie tout ça. Bon. On demeure au niveau de qui a raison, mais malgré tout, Le Créateur, c'est celui qui contrôle et gouverne tout. Et il n'y a que lui qui peut amener la paix sur nous, et ça, c'est un cadeau. Alors assurez-vous que, bon, vous savez, lorsque tout le monde dans la dizaine a raison, que tout le monde a raison, mais nous n'avons plus de dizaine. À la fin, en se rappelant tout ça, nous obtenons une certaine grâce d'en haut, seulement en nous tournant vers lui. Alors, vous savez, il faut y prêter attention parce qu'à plusieurs reprises, les dizaines, vous savez, elles vont mettre beaucoup d'énergie à trouver qui a raison, qui a tort, et ils oublient cette petite épice qu'il nous faut utiliser et qui nous permet de remonter ce fil qui conduit jusqu'à lui. Mac 39. Je voulais demander pour ce qui est très... attirer à nous le mal, si une dizaine attire le mal. Alors là, nous pouvons simplement résister à... ce mal. Est-ce qu'il se divise en les deux personnes qui restent dans la dizaine? Je ne suis pas à 100% certain d'avoir bien compris ta question avec le mal. Pourrais-tu répéter en une phrase ce que tu voulais dire? Le travail des kabbalistes, c'est de corriger le mal. Pas de l'effacer, mais de le corriger. Mais la dizaine doit attirer la lumière, en bref. Alors, ce qu'il demande, comment ce mal se divise-t-il dans la dizaine s'il n'y a que deux personnes qui participent à la dizaine? Alors, disons, la révélation du mal, comment cela se manifeste-t-il dans toute la dizaine, et non seulement les deux qui sont allés à la leçon, par exemple. Bon, ça, ce sont des états très spécifiques. Essayons de les envisager sous un angle théorique. On ne sait pas comment les choses se divisent. Alors, il nous faut simplement demander la correction. Bon, tu as bien dit les choses. On n'a pas à corriger le mal nous-mêmes. Il nous faut simplement demander une correction. Et ça, c'est le Créateur qui le fait. Et comment il le fait? Ça, c'est ses propres calculs à lui. Et entre nous, comment est-ce que cela nous aiderait de savoir comment les choses se divisent? Comment cela nous avancerait-il vers le but? Et s'il n'y a que deux personnes qui viennent à une leçon, par exemple, comment le bien et le mal va se diviser entre les deux? Ben, il se pourrait que l'autre ami ne pouvait pas venir parce qu'il avait un état personnel. Et bon, ça, c'est un état dans la dizaine. Mais nous savons que la plus petite multitude possible, c'est deux. Et plus nous faisons des actions dans la dizaine pour nous connecter l'un à l'égard de l'autre ou les uns à l'égard des autres, nous attirons à nous plus de lumière qui corrige. Et le Créateur, il va nous corriger, même s'il n'y a que deux pendant la leçon, pour toutes les raisons possibles. Et à l'évidence, c'est le Créateur qui a causé cet état, qui a fait en sorte qu'il arrive. Mais vous transportez la prière pour eux. Vous faites le travail et il y aura une incorporation en ce sens. Et ce pourrait que la prochaine fois, vous ne soyez pas en mesure vous-même d'aller à la leçon. Alors, il vous faut constamment vous orienter autant que possible et vous sentir comme un seul récipient dans la dizaine. Et à la fin, nous serons corrigés et espérons le plus rapidement possible. Et nous passons aux femmes espagnoles 1.
2: Nous encontramos fuera de la razón y de la emoción, o sea, por encima de la razón y de la emoción.
0: dans un état de paix, est-ce qu'on se rencontre au-dessus de la raison, au-dessus des sentiments, de ce que nous ressentons, au-dessus de la raison, oui, au-dessus de ce que nous ressentons, mais pas sans les sensations. Alors le Rav, il mentionne que, et il a parlé de l'itlapshut et de la viut, le revêtement et l'épaisseur. Ça, c'est toujours dans la raison. Ce que nous ressentons, ça doit être un état très clair. Ce que nous pensons, et ce à quoi nous réfléchissons, et nous essayons de nous élever au-dessus. Ce n'est pas que nous commençons par une élévation, mais c'est-à-dire qu'au-dessus de tous les crimes et les fautes, c'est là où nous établissons la paix. Les Lituaniennes 8. Merci pour l'occasion d'être avec vous, Israël. Et maintenant, la question porte sur la place. Quel est l'endroit à l'origine qui nous permet de créer la paix? Est-ce que c'est à l'intérieur d'une personne ou est-ce que c'est à l'intérieur de la dizaine, à l'intérieur de Pnei Baruch? Il est où cet endroit au juste? Merci pour ta question. On commence à construire la paix lorsqu'on commence à travailler dans la dizaine. Alors nous entrons dans l'environnement et comme tu t'en souviens, au début de la leçon, on a parlé des nations du monde qui commencent à brûler à l'intérieur d'une personne et cette bataille commence. Et puis là, comme nous l'avons dit, il n'y a pas de paix sans guerre. Et en nous amenant à la dizaine et en faisant le travail, j'attire la lumière. La lumière révèle davantage de nations du monde en nous. Et là, le processus commence et recommence toujours et sans cesse. La Turquie 1. Comment une personne voit-elle qu'elle est une marionnette? L'environnement, sans l'environnement, nous demeurons des marionnettes. Et Rav a dit aujourd'hui que dans l'histoire, il y a eu quelques individus très exceptionnels, mais généralement, une personne sans un environnement demeure un pantin. Et vous, en Turquie, vous avez un très fort et excellent environnement, le groupe turc. Et précisément maintenant, où dans le climat mondial, nous parlons de construire des régions, nous avons plusieurs rencontres possibles à Izmir, à Istanbul et plusieurs autres endroits sur tout le territoire, à Antalya aussi. Et puis là, vous vous rassemblez ensemble avec vos familles et récemment même, vous l'avez fait. Et bon, et précisément, il y a ce souci que les amis ne demeurent pas des marionnettes. Et ça, ça m'aide moi-même à ne pas demeurer une marionnette. Et vraiment, ça nous libère de nos propres fils lorsque nous pouvons nous connecter au fil supérieur. Alors, assurez-vous de pouvoir connecter tous les amis à notre marionnettiste et chacun pourra s'élever de pair avec lui. Et nous voyons aussi que si nous sommes immergés en nous-mêmes, alors nous sommes tous enchevêtrés dans les fils de notre ego. Et puis là, de nous concentrer sur notre environnement, c'est le genre d'aide que nous pouvons obtenir d'en haut. Vraiment, c'est un miracle. Lorsque nous voulons investir dans la société, dans l'importance des amis et du but, alors là, vous obtenez de l'aide d'en haut. Et à partir de là, nous tous, nous nous élevons. Bonne chance.
3: Bonjour Yahir, bonjour Gil. Bonjour le Kilolami. La question que je veux poser, c'est le Rav a expliqué que chacun doit passer par un nombre déterminé d'états. Les montées, les descentes, qui font partie du chemin, ce qui est normal. Mais ce que je ne comprends pas dans ce que le Rav nous a expliqué ce matin, c'est qu'il nous demande de nous empresser, de nous dépêcher de vite traverser ces états. Or que, il nous dit toujours qu'en spiritualité, le temps n'a pas de prise. Ensuite, je sais forcément que la finalité de toutes mes actions, de toutes mes pensées, de tous mes actes, c'est forcément, en définitive, que l'homme soit préparé à demander l'aide, à recevoir l'aide du Créateur. Alors pourquoi, tout d'un coup, à cette leçon, le Rav nous demande, introduit la notion de temps ou d'accélération de quelque chose? Je ne comprends pas ça.
4: מה
5: זה? כן, תתארי לעצמך שכל החיים שלך, הכל זה כמו בסרט של פעם, יש פריימים כאלה. כן, את מכירה פריימים?
0: Représente-toi que toute ta vie est comme un film où il y a des cadres dans le film, des images, et il y a des moments de ta vie. Alors imagine-toi que chaque image s'appelle un rishimo, une réminiscence qui n'attend qu'à se révéler l'un après l'autre, et il se révèle sans que nous le demandions. Et tout ça, c'est suivant le rythme que le Créateur nous donne. Alors qu'est-ce que ça veut dire de l'accélérer? Ça, c'est votre choix. En passant, et votre choix, c'est de changer le rythme auquel ces rishimot se révèlent. Alors, comment y arriver, c'est une autre question. Vous êtes comme au théâtre ou comme au cinéma, et vous avez comme une lumière, un projecteur, et puis la lumière, qui est l'image qui est devant, et puis ces rishimot vont l'un après l'autre à travers la lumière, et nous voulons nous accélérer ce rythme de présentation des rishimot, et nous le faisons en nous exposant la lumière. La lumière va briller sur les réminiscences, et ce faisant, ils seront corrigés, et puis le prochain va surgir. Et ce faisant, vous accélérez le rythme de votre avancement, et ça, c'est votre choix. Bonne chance. Mac 159, les femmes.
6: Он сказал, несуществующее может существовать в противоположном. Почему может? Почему нет?
0: Nous avons regardé le clip du Rav. Если я правильно поняла, это в каждом человеке. Où il dit que
6: несуществующее, это получается, что того, что у нас нет на отдачу. Получается, что каждый человек должен открыть в себе это, что он может работать на отдачу.
0: On parle de la possibilité d'exister et de l'opposé en nous, qu'une personne peut travailler dans le don, ça c'est l'opposition que nous découvrons à l'intérieur de nous-mêmes. On n'a toujours pas la qualité du don, mais on peut se fier à ce que nous dit notre professeur, qui lui est initié à cet attribut du don. Il y a un écart entre le désir de recevoir qui se révèle à nous, et ce que nos professeurs nous disent. Et c'est là où l'opposition se trouve. Maintenant, nous aimerions expérimenter le point de vue de notre professeur, et puis là, on se dit, bon, est-ce possible? Ça prend les amis, ça prend tout. Mais il faut voir qu'il y a une seule force qui gouverne et contrôle tout. En fait, bon, notre ego nous dit, oui, il y a d'autres forces à l'œuvre. Bon, par rapport aux tâches que nous devons faire, chacun a son propre point de vue, sa propre autorité. Moi, je pense qu'on doit faire les choses de la sorte. Mon ami pense que nous devrions faire les choses autrement. Et il faut en arriver à se connecter à une force unique. Et c'est ce que le professeur nous enseigne. Ça, c'est la force du don. Et en cela, il y a une différence entre ce que je ressens et ce que j'aimerais ressentir. Alors, c'est-à-dire l'état auquel nous aspirons. Alors, il est dit ici que tout l'article explique comment il y a ce que nous ressentons dans le désir de recevoir et ce à quoi il nous faut aspirer. Alors, si nous sommes dans un état où on ne fait que ressentir le désir de recevoir, nous n'avancerons pas. Alors maintenant, il nous faut comprendre ce à quoi il nous faut aspirer dans notre travail. Oui, il y a une guerre entre deux opposés, mais à la fin, entre les deux, il faut qu'il y ait la paix. Et à la fin, on voit que tout ça, ça nous est donné par le Créateur. Le désir de recevoir, et puis nous le cherchons, lui, nous le recherchons, ce qui nous permet d'en arriver à la paix, ce que nous appelons l'alliance. Bon, c'est le temps de conclure. Nous aimerions bien sûr répondre à d'autres questions, et nous voyons qu'il y a d'autres questions qui attendent aussi, alors disons-le de cette façon. Terminons avec quelques mots du Rav où il dit, dans un des clips, il dit qu'est-ce que Balasulam il a écrit et qu'est-ce que le Ravash, sur quoi il écrit constamment, c'est que le groupe doit être fort pour éveiller constamment la grandeur du Créateur, qu'il est grand et que je devrais l'atteindre, que je devrais le désirer, tout comme une personne qui a déjà un grand désir. Alors vraiment, nous avons été impressionnés par toutes vos envies et vos questions. Merci beaucoup, les amis. Nous espérons que nous tous, en tant que groupe, nous allons continuer à faire de telles actions de connexion entre nous et nous allons ressentir que vous êtes un fort groupe. Ça va nous donner la force de travailler dans le don et à nous élever dans les barreaux de l'échelle toujours plus haut. Merci beaucoup, les amis. Une brève annonce. Le 7 août 2026, les étudiants russophones de MAC en Israël sont invités à 8h30 dans l'immeuble ici à venir nous visiter. Nous allons parler de comment nous expérimentons notre connexion et l'expérimenter en elle-même. C'est consacrer cet événement à tous les étudiants de MAC ici en Israël de venir pour voir ce qu'est la communauté de MAC ici en Israël. Alors, tous les russophones ici, les étudiants de MAC, vous êtes invités au centre. Ce sera un grand événement qui vous attend. Chantons!

0: חברים יקרים, בחלק הראשון נלמד שיעור של הרב מתאריך 8.
1: Chers amis, dans la première partie, on va étudier un cours du Rav du 8 août 2002. Le cours est basé sur l'article « Qu'est-ce que la paix dans le travail ?» Il se trouve dans les écrits du Rabash, dans le matériel envoyé. On va lire ensemble l'article dans la dizaine. On a 20 minutes, s'il vous plaît. Écrit du Rabash, volume 2, l'article « Qu'est-ce que la paix dans le travail ?» Il est écrit, c'est pourquoi dit « Voici, je donne mon alliance de paix, etc. » Parce qu'il est jalousé pour son Dieu. Et il a expié pour les enfants d'Israël. Il faut comprendre cela dans le chemin du travail. 1. Qu'est-ce que parce qu'il a jalousié pour son Dieu? 2. Qu'est-ce que et il a expié pour les enfants d'Israël? C'est qu'est-ce que mon alliance de paix? Il est connu que l'ordre du travail est que l'homme doit parvenir à la perfection du but. C'est-à-dire que l'homme doit recevoir le bien et le plaisir qui était dans le désir de son désir, ni soit-il, de faire du bien à ses créatures. Cependant, afin que l'homme soit digne de recevoir cela, il est obligé de combattre la citra, qui sont l'aspect des nations du monde, qui est ce qui est l'opposé l'aspect d'Israël, car Israël est appelé que toutes leurs actions sont droites vers le Créateur, Yachar Kel, tandis que les nations du monde sont l'opposé d'Udusha, car ils veulent tout pour leur propre bénéfice. Et par cela, ils se séparent de la vie des vies. Et c'est pour cela qu'ils s'appellent morts. Comme il est écrit, et la bonté des nations est une faute. Et le sens de leur explique que tout bien qu'ils font, ils le font pour eux-mêmes. Dans le sens, c'est que tout ce qu'ils font n'est que pour leur propre bénéfice. Parce que l'homme a été créé avec un désir de recevoir pour lui-même qui est une klipa. Et comme il est écrit dans la préface au livre du Zohar, et voici ces mots, et il reste asservi sous ce système jusqu'à 13 ans. Et c'est le temps de la corruption. Et par l'occupation des mitzvot à partir de 13 ans et au-delà, lorsqu'il s'occupe dans le but de donner du contentement à son créateur, il commence à purifier le désir de recevoir pour lui-même qui est enraciné en lui. Et l'inverser petit à petit en afin de donner. Et par cela, il va et prolonge une âme de Kdusha, de sa racine de la pensée de la création. Et elle passe par le système des mondes de Kdusha, elle se revêt dans le corps. Et c'est

Et selon ce qui a été dit, il en ressort que l'homme doit se préparer afin qu'il ait l'équivalence de forme, comme c'est mentionné. Car que c'est précisément par les kélim des dons qu'il peut recevoir la perfection de tout le bien et le plaisir. Cependant, afin que l'homme parvienne à les kélim des dons, qui sont des kélim pour le bénéfice du Créateur, et cela est à l'opposé de la nature dans laquelle l'homme est né, car l'homme naît justement à l'opposé, avec un désir de recevoir seulement pour lui-même, comme ce sonnet. C'est pourquoi, en tout temps que l'homme travaille pour la récompense et la punition, ce qui est appelé le Lishma, le corps ne s'oppose pas tellement au travail. Ce n'est pas le cas lorsque l'homme veut travailler pour le travail sacré, afin que cela soit un moyen par lequel il atteindra les kélim de don, ce qui est vraiment contre la nature. Alors le corps vient avec des questions de qui est quoi, c'est-à-dire des questions qui sont contre son mocha et liba, ce qui est l'aspect de l'explorateur. Et bien que l'homme surmonte à chaque fois, cependant l'ordre est que tout l'ordre du travail est en montée et en descente. Et l'homme vient en état où il veut se désespérer de parvenir un jour à l'équivalence de forme. Et bien souvent, l'homme veut fuir le combat, car il voit que son travail est en vain, et il n'a plus rien à espérer qu'un jour ce sera bien, d'après ce qu'il voit du passé. C'est pourquoi beaucoup de personnes qui commencent dans le travail de données voient que cela est trop difficile. C'est pourquoi ils abandonnent ce travail-là et disent que ce travail-là n'est que pour les grands et non pour des personnes comme lui. Et alors vient le temps où l'homme a des revendications et des exigences envers le Créateur, et il est en désaccord avec le Créateur. Et il prétend, pourquoi le Créateur l'a créé avec une nature où il a un désir de recevoir, et deux, et pourquoi le Créateur veut dire qu'il annule cette kélim de réception. N'est-ce pas que le Créateur est bon et bienfaisant? Si c'est ainsi, pourquoi ne se comporte-t-il pas avec nous comme nous comprenons? Et voici que les montées et les descentes nous sont comprises de la manière que, parfois, au moment de la montée, nous sommes en paix avec le Créateur. Et nous disons à propos de lui qu'il conduit le monde dans l'aspect de bon et bienfaisant. Et au moment de la descente, nous n'avons pas la force de dire qu'il se comporte avec une providence de bon et bienfaisant. C'est pourquoi il s'avère que nous sommes toujours en désaccord. Et en vérité, pourquoi l'ordre du travail est-il si difficile qu'il doit y avoir des montées et des descentes? À cela vient la réponse connue, comme il est écrit, comme l'avantage de la lumière à partir de l'obscurité. C'est-à-dire qu'il est impossible de recevoir la lumière s'il n'a pas de manque et de besoin de la lumière. C'est pourquoi, lorsque l'homme voit comment l'aspect des nations du monde en lui s'oppose au Créateur et que l'homme ne peut pas supporter les haineux d'Israël qui est en lui, alors il est jaloux pour son Dieu et il ne regarde aucune descente qu'il a. Et il fait ce qu'il peut, et il crie au Créateur pour qu'il lui donne de l'aide, afin qu'il puisse vaincre les méchants qui sont en lui. Et par cela qu'il surmonte et ne fuit pas le combat, alors le Créateur lui donne l'alliance, c'est-à-dire qu'il conclut avec lui une alliance, qu'il y aura la paix entre lui et le Créateur, en cela qu'il reçoit un cadeau du Créateur, qui sont les kélim de don. Mais cela s'appelle qu'il conclut une alliance, qui est une clipa appelée désir de recevoir pour soi-même. Et à la place de l'orla, le Créateur donne des kélim de don, que par cela sera conclue une alliance, c'est-à-dire la paix. Il s'ensuit que

0: par le fait que l'homme est jaloux pour son Dieu, c'est-à-dire qu'il voit comment toutes les nations du monde qui se trouvent dans son corps, toutes parlent mal du travail, au moment où l'homme veut travailler pour l'utilité du Créateur, même si de nombreuses fois, l'homme surmonte leurs opinions, et l'homme dit, j'ai confiance que le Créateur m'aidera. Comme il est écrit, celui qui vient se purifier, on l'aide. Alors, ils se moquent de lui et lui disent, n'est-ce pas que tu vois par toi-même à quel point est-ce que tu as dit plusieurs fois que le Créateur t'aidera? Et tu es toujours dans le même état où tu as commencé à travailler. Si c'est ainsi, va-t'en de ce chemin. Et ici, l'homme a besoin d'un grand renforcement qui s'appelle parce qu'il a été jaloux pour son Dieu. Alors, l'homme prie le Créateur et dit, non pas à nous, Créateur, non pas à nous, mais à ton nom donne gloire. Pourquoi les nations diraient-elles, où donc est leur Dieu? Il s'ensuit que l'homme crie alors pour la gloire du Créateur. Comment les nations qui sont dans l'homme se moquent de lui à propos de ce qu'il dit, que je fais confiance au Créateur qu'il m'aidera. Alors ils lui disent, où est donc leur Dieu? Vous, Israël, dites que le Créateur vous aidera. Et lorsque l'homme est jaloux de la jalousie du Créateur, c'est-à-dire qu'il se soucie de la gloire de la Shrina, cela signifie que l'homme souffre du fait que la Shrina est dans la poussière, c'est-à-dire qu'il ne peut pas supporter le fait qu'il méprise dans le travail, dans le but de donner. Et c'est ce qui est appelé, comme il est écrit à propos de Pinchas, c'est pourquoi voici que je lui donne mon alliance de paix, parce qu'il a été jaloux pour son Dieu. Et c'est comme il est écrit dans le livre Shamati, article 1, qu'au moment où l'homme souffre du fait que le Créateur ne se rapproche pas, il doit faire attention que cela ne soit pas à son propre compte, c'est-à-dire du fait que lui est éloigné du Créateur, car par cela, il devient un receveur pour son propre bénéfice. Et le receveur est dans la séparation, mais il doit souffrir pour l'exil de la Shrina, c'est-à-dire que lui cause de la souffrance de la Shrina. Et l'homme doit se représenter à lui-même, à l'exemple d'un homme qui a une douleur dans un petit membre. Malgré tout, la douleur est principalement dans le cerveau et le cœur, car le cœur et le cerveau sont la totalité de l'homme. Ainsi, la douleur que l'homme ressent du fait qu'il est éloigné du Créateur, et puisque l'homme n'est qu'un membre particulier de la Sainte Shrina, car la Shrina et la totalité de l'âme d'Israël. C'est pourquoi la douleur particulière n'est pas comparable à la douleur générale, et c'est ce qui te plaît, la souffrance de la Shrina. Et sur le fait que l'homme peine, cela s'appelle parce qu'il a été jaloux pour son Dieu. À cet homme, le Créateur dit, voici que je lui donne mon alliance de paix, dont le sens de paix est, comme il est écrit, j'atteindrai ce que dira le Créateur, car il dira la paix à son peuple et à ses fidèles, et qu'il ne retourne pas à la folie. C'est-à-dire alors, le Créateur leur dit paix, c'est-à-dire qu'alors, la paix se fait, du fait que le Créateur lui donne en cadeau les kélim de don. Et de ce fait, il n'a déjà plus personne qui s'oppose à travailler pour l'utilité du Créateur, ce qui n'est pas le cas avant qu'il ne reçoive l'alliance de la paix. Alors tous les kélim de réception qui appartiennent à la masse du monde s'opposent à l'homme pour qu'il travaille pour le bénéfice du Créateur. C'est ce qui est écrit, j'entendrai ce que dira le Dieu, le Créateur, car il dira la paix et ils ne retourneront pas à leur folie. C'est-à-dire qu'il n'y aura déjà plus pour eux de descente où ils voudraient travailler pour leur propre bénéfice, car insensé est appelé celui qui ne va pas dans la voie de la Kdusha. Mais celui qui veut aller dans la voie de la Kdusha, c'est-à-dire que tous ses actes soient dans le but de donner, il est appelé sage, comme a dit mon père et maître de mémoire bénie, qui est un étudiant sage, celui qui apprend du Créateur, qui est appelé sage, c'est-à-dire qu'il apprend de lui l'aspect de même qu'il est miséricordieux, toi aussi sois miséricordieux. Dans le sens est que lorsque l'homme apprend à être donneur, comme le Créateur est le donneur, il est appelé sage. Il s'ensuit que l'inverse est appelé insensé. Il s'ensuit que si l'homme a mérité l'aspect de l'alliance de la paix, c'était du fait de parce qu'il a jalousie pour son Dieu, comme il était dit plus haut, qu'il a voulu que les nations du monde sont revenues, qu'il a vu que les nations du monde sont revenues, comme elles méprisent le travail secret, qu'il travaillait pour le bénéfice du Créateur. Et c'est ce qui est écrit. Et il ferait une expiation pour les enfants d'Israël. C'est-à-dire, ce qu'il a jalousé pour son Dieu, par cela, il veut que cela soit une expiation pour les enfants d'Israël. Qu'il y ait force en leurs mains pour de travailler pour le bénéfice du Créateur. Ce qui est appelé l'aspect de droit vers le Créateur, Echa'el. Dans le sens, c'est qu'ils pourront travailler pour le bénéfice du Créateur. Et par cela, ils méritent son alliance. Qu'ils ne retourneront plus à leur folie, comme c'est mentionné. Et cependant, ici se pose une question difficile. Et que peut faire l'homme s'il n'a pas la force de la jalousie, mais qu'il entend l'argument des explorateurs et veut fuir d'eux pour ne pas entendre la médisance qu'ils disent? Mais autant qu'il s'éloigne d'eux, ils éveillent en lui le désir et l'envie d'entendre en effet ce qu'ils lui disent. Et en même temps, il descend de son degré et tombe dans leur filet. Et à cela, il n'y a pas de conseil, si ce n'est la prière. C'est-à-dire qu'il demande au Créateur de ne pas être entraîné après l'opinion des explorateurs. Et c'est seulement lorsque les pensées des explorateurs courent après lui, alors c'est là le principal du travail, de ne pas être entraîné après les explorateurs. Et pourquoi y a-t-il vraiment place à l'argument des explorateurs? La réponse est comme soupçonné. Du fait qu'il est impossible de goûter un goût dans la lumière, si ce n'est à partir de l'obscurité, comme il est écrit, car l'avantage de la lumière à partir de l'obscurité. Et dans le Midrash Rabbah, il est dit, et voici ces mots, ces voies sont des voies de douceur, et tous les sentiers sont paix. Tout ce qui est écrit dans la Torah a été écrit pour la paix. Et bien qu'il soit écrit dans la Torah des guerres, même les guerres ont été écrites pour la paix. Et il faut comprendre quel est le sens que les guerres ont été écrites au nom de la paix. Et c'est pour cela que la Torah et tous ses sentiers sont appelés paix. Et il y a certainement à cela des réponses selon le sens simple. Cependant, selon la voie du travail, il faut expliquer, comme a été dit plus haut, que nous avons demandé pourquoi avons-nous besoin de l'argument des explorateurs et de toutes les descentes. Et nous avons répondu que la raison n'est que l'on ne peut comprendre aucune chose si ce n'est selon le besoin de la chose, du fait qu'il n'y a pas de remplissage sans manque. Il en résulte selon cela que toutes les guerres qui sont écrites dans la Torah, lorsque le sujet est selon la voie du travail, il s'avère que toutes les guerres sont dans le sujet du travail. Et puisqu'il est impossible de goûter le goût de la paix s'il n'y a pas de guerre, c'est-à-dire comme se soupçonnait que seulement au moment où il y a la guerre du mauvais penchant qui veut travailler seulement pour son propre intérêt et l'homme veut travailler pour l'intérêt du Créateur. Et alors, il y a la notion de l'obscurité, c'est-à-dire les montées et les descentes. Alors naît chez l'homme un manque que le Créateur l'aide, car il voit de son propre chef qu'il n'a aucune possibilité de sortir de la domination de l'amour de soi. Et alors, il a véritablement besoin du Créateur qui l'aide, Alors le Créateur lui donne mon alliance de paix, c'est-à-dire comme ce sont signés, que le Créateur lui donne un cadeau, des kelim dedans, par lesquels il mérite l'adhésion au Créateur. Et alors s'accomplit, et tu aimeras le Créateur ton Dieu de tout ton cœur, selon l'interprétation de nos sages, avec tes deux penchants, avec le bon penchant et avec le mauvais penchant. Et c'est cela qui s'appelle mon alliance de paix.
1: On
0: passe au cours du 8 août 2002. On a entendu un article comme ça très émouvant. Qu'est-ce que la paix dans le travail? Il y a un problème où il faut parvenir à un certain état qui est appelé paix. Et la paix, c'est l'état qui complète toutes les extrémités. Toutes les extrémités, ça veut dire toutes les pensées, tous les désirs, toutes les tendances opposées les unes aux autres. C'est pas qu'elles sont différentes. Différentes, ça veut dire que je veux de la mer et du sucré. Ça peut être même ensemble, oui. On sait que, comme dans les aliments, et plus on perfectionne toutes nos sortes de goûts, plus c'est précisément dans la combinaison de choses opposées que viennent certaines nouveautés, comme ça, et des inventions de toutes sortes. Et même dans la science, toutes les choses viennent de la connexion entre ceci et ça, ceci et ça. Le dessin entre dans les ordinateurs et les ordinateurs entrent dans le dessin. Alors que autrefois, ces choses n'étaient pas du tout proches l'une de l'autre. C'est-à-dire que ce ne sont pas des choses dont on peut dire qu'elles font la paix entre elles, une connexion entre elles, parce que ce ne sont pas des choses, malgré tout, opposées. Et c'est un homme s'occupe, disons, d'un dessin et l'autre de l'ordinateur. Hein? Ils ne s'opposent pas l'un à l'autre. Mais celui-ci est séparé, celui-ci est séparé. Chacun a son propre champ. Et c'est pas que l'un contredise l'autre et dit que si j'existe, l'autre n'existe pas. Mais, voilà. Ce sont des choses opposées, inverses, contraires l'une à l'autre. La paix ne peut concerner que de telles choses où l'un dit que soit moi j'existe ou lui il existe. Dans la paix véritable, c'est tous les deux découvrent qu'ils ne peuvent exister que lorsque l'un soutient à l'autre et que l'autre existe uniquement grâce à mon existence. C'est une chose et son inverse et son contraire qui se réalise ici. C'est une chose très étrange. Dans notre monde, c'est totalement impossible d'en trouver un exemple, ni un exemple comme ça. Ce que je veux dire, c'est un exemple concret, comme ça où la chose se réalise. Parfois, quelque chose d'une sorte d'allusion, comme la haine et l'amour. Mais c'est pas comme si c'était une forme véritable. C'est uniquement dans la spiritualité. Quand deux choses doivent sont obligés d'exister l'une en face de l'autre et chacune veut vraiment effacer l'autre dans son fondement, vraiment jusqu'à ce qu'elle n'existe plus, et plus elle découvre soudainement que si l'autre n'existe plus, elle aussi, elle n'existera plus. Et cette opposition, l'existence est partie de l'absence, elle se trouve dès le commencement, c'est depuis le début de la création. Parce que l'existence ne peut pas exister, elle ne peut exister que si l'absence existe en elle. Hein? L'absence. Et donc, à partir de ça, elle découvre véritablement qu'elles doivent être dans l'unité. Et ensuite, elle découvre, à partir de l'unité, ce point merveilleux d'une unification, c'est l'adhésion. Mais sur le chemin, cela, on reste bloqué dans un état qu'on ne comprend pas. L'homme pense que du fait que il a un désir pour la spiritualité, le Créateur doit déjà lui ouvrir le monde entier. En cela que j'ai fait un certain effort, je suis déjà censé avoir une très belle rétribution en échange. C'est-à-dire que nous, il l'exprime très bien comme ça dans Shamati. Regardez dans l'exil, ce premier article, la Shrina dans l'exil. Il dit comme ça que, cependant, lorsqu'il a commis une certaine transgression, disons que l'homme regrette alors, simplement comme ça, on lui révèle qu'il est mauvais. Peu importe ce qui était plus mauvais, donc, il doit certainement regretter et souffrir de la transgression qu'il a commise. Et ici aussi, il faut donner les modalités de la souffrance, de la douleur. À quel point attribue-t-il la cause ayant provoqué la transgression? Et l'homme doit dire, elle doit peiner et dire le fait que j'ai commis la transgression, bien du fait que le Créateur m'a jeté, etc., etc. L'essentiel est qu'il doit peiner du fait que il fait souffrir quelqu'un, le Créateur. Et de même que l'homme ressent qu'il se trouve maintenant dans un aspect de montée et ressent de la joie, alors là aussi, que sa joie ne soit pas maintenant du fait que je me sens bien, c'est-à-dire que j'ai fait une certaine bonne chose et connaissance, la joie et un bon ressenti me sont dus. Mais la joie et le bon ressenti doivent, tout comme la bonne action, doivent être dirigés depuis moi vers l'extérieur, vers ce qui est face à moi, vers le Créateur. Il est entièrement face à moi, parce que le Créateur est opposé à l'homme. Ce sont deux choses qui existent dans la réalité et qui se trouvent l'une face à l'autre. Donc, c'est-à-dire que... Et ça cause chez nous un problème, cette connexion qu'il doit y avoir. D'un côté, moi je dis « je le veux », d'un côté, de l'autre côté, je ne le reçois pas. Pourquoi est-ce que je ne le reçois? Parce que je ne peux le recevoir. Bon, je le veux lui. C'est pas exactement que je le veux lui. C'est parce qu'il est mon contraire. Celui qui est mon contraire, je ne peux le recevoir qu'à condition que je pense alors non pas à moi, mais à lui. C'est-à-dire que moi, je m'inverse de l'intérieur et qu'intérieurement, en moi, je sois lui. Alors il y aura la paix. Alors il y aura une connexion. Alors je recevrai en réponse à mon cri ce que je crie vouloir avoir. J'arrive pas vraiment à exprimer ça, mais ça c'est ce que le Rebbe, le Rabash, veut transmettre ici en fait. Dans cette notion de qu'est-ce que la paix dans le travail. La paix, c'est la manière dont l'homme connecte en lui deux point opposé. La connexion entre eux est impossible si ce n'est à condition que ce que je fais, c'est soit pour l'opposé au nom du Créateur et que ce que j'attends en échange comme paiement soit également un paiement pour lui, de sorte à ce que quand je le fais, alors en moi se fait cette partie qui est opposée en moi. Et alors la paix peut exister en moi, c'est-à-dire une combinaison du moi et de lui ensemble. Et du fait que on acquiert une intention dans le but de donner, et c'est ce qu'il dit ici dans Shamati, comment on doit ordonner et notre peine et notre joie. Que c'est pas moi qui dois ressentir de la souffrance, de la joie, mais en lui. Comment est-ce que, quand je me sens mal, comment est-ce que je le fais souffrir à lui? Et quand je me sens bien, comment est-ce que je lui fais du bien à lui? Et sous cette condition-là, son désir se forme alors en moi, oui, le ressenti de ce qu'il y a en lui. Et sous cette forme-là, la paix alors se forme en moi. C'est pour ça que nos cris, bon, et c'est bien qu'on crie. Ça me fait du mal, c'est comme ça que crie l'homme. C'est comme un bébé qui crie parce qu'il souffre. Des fois, on ne sait même pas pourquoi est-ce qu'il crie. Le Créateur sait certainement pourquoi est-ce qu'on crie, mais c'est pas très évident pourquoi nous répondrait-il. Si notre cri n'est toujours pas dirigé afin qu'on complète une certaine étape du travail, encore un certain pas dans le travail, alors ces cris-là ne cesseront pas jusqu'à ce que, à partir du cri, on parvienne à un état où on comprend comprennent que le cri doit être dirigé face à lui. Et que ce que je crie, et c'est ce que je me sens mal, que je me sens vide. Hein? Et ça, c'est que la moitié du cri. C'est que la moitié de la révélation. C'est uniquement la révélation du manque. Mais où est l'intention? L'intention portant sur ce manque. Ce manque doit également être avec une intention dans le but de donner en connexion avec celui qui est en face à moi. Alors, tant que, au-dessus de nos cris, nous ne devons plus hurler comme des bébés, il faut que ce soit un cri orienté vers le but, et je ne crie pas simplement parce que je souffre. Le cri commence à se développer. Je commence à crier non seulement parce que je souffre, mais aussi parce que je pense, dans ce cri, je pense à moi-même, parce que je ne peux pas sortir du fait que je ressens seulement, je souffre moi, puis je ressens que je ne fais que crier, et je souffre du fait que je ne peux pas, je ne pense pas au fait qu'il souffre, etc., etc. Jusqu'à ce que je commence cette inversion, ce renversement, et que je commence à diriger mon cri vers lui, ainsi que mes conséquences, jusqu'à ce que je commence par ce cri à me relier à lui et à me soucier qu'il se sente bien. Et à cause de cela, je cesse alors de crier parce que je ne veux pas qu'il souffre. Hein? Et ensuite, je commence déjà à crier depuis l'autre côté. Pourquoi est-ce que je ne peux pas lui faire du bien? Alors, c'est déjà un cri pour une autre cause et c'est dirigé précisément vers lui et je ne me vois que comme la cause par laquelle je peux lui faire du bien et je ne me rapporte absolument pas à moi-même, mais je vis seulement en lui. Donc, quelle mesure est-ce que je peux lui causer du bien jusqu'à ce que ce cri se construise et se crée sous la forme inverse de ce qu'il avait, de celle qu'il avait auparavant. Je crie déjà dans la direction opposée pour son manque à lui et non pour le mien et ainsi de suite. Et alors, cela est véritablement un cri entendu. C'est-à-dire qu'on ne doit pas comme ça être impressionné par le fait qu'on crie et que le Créateur ne répond pas et qu'on le maudit. Pourquoi est-ce que je crie vers toi et tu répond pas. Simplement, il ne peut pas encore répondre à une chose incomplète. Uniquement parce que je souffre, même si je crée ce sujet et non vers lui, même si je suis laïque, religieux, j'en sais rien moi, membre d'un kibbutz, venu de je ne sais où, en juif, peu importe, ces cris-là restent encore des cris auquel il ne peut pas y avoir de réponse d'en haut. D'en haut, seule une correction peut venir comme réponse. Et ici, il n'y a encore rien à corriger. C'est beau ça. Il y a encore un petit peu de cri. Et chaque fois, le cri se dirige davantage vers la bonne direction, jusqu'à ce que le cri s'inverse, même lorsqu'il s'inverse et traverse ce processus. Alors, on ne comprend pas les étapes qu'on traverse. Ces étapes-là, il nous semble prolongées, sans nécessité, sans utilité. On comprend pas pourquoi est-ce que cette inversion se produit tout le temps, sans cesse. Et jusqu'à ce que vraiment se passe un miracle, mais vraiment un miracle. Et ça, c'est ce qui est très bien raconté chez les prophètes, que tous les livres qu'on lit sous le nom de prophète Nevi'im, c'est comme si on lit des paroles de morale, de réprimande, comme on dit, oui. Hein? Oui, morale et réprimande, Mossar et Toracha, oui. Non, si tu fais comme ça, c'est pas bien, non, si tu fais comme ça, ta. C'est, il le racontait selon le chemin de l'homme, qui traverse un processus intérieur, où toutes ces guerres et toutes ces clarifications se produisent dans l'homme, les montées, les descentes, les chutes, oui. Où il commet la transgression, et la fuit, etc., etc. Et donc, eux nous ont dessiné ce chemin comme une sorte de tableau extérieur, apparemment. Et nous, on doit comprendre que tout ce qui est dit, comme le rabbé, il le dit ici aussi, le rabbash, que tout ça, ça concerne la guerre intérieure de l'homme. Et à partir de cela, ils ont voulu nous dessiner les états Comment, petit à petit, nos désirs et nos intentions commencent à être dirigés, et le désir et l'intention, ils sont d'abord dirigés vers nous-mêmes, et comment, à sa place, on acquiert aussi un désir au lieu de moi, je vis dans son désir à lui, et au lieu de l'intention de remplir mon désir, mon intention de remplir son désir à lui, où l'homme remplace vraiment son clé à lui par le clé du Créateur. Et à partir de ça, il parvient vraiment à la paix. Les prophètes l'écrivent vraiment d'une manière comme ça, très difficile. Celui qui peut voir le processus qu'ils ont écrit, ce qu'ils ont exprimé, c'est vraiment en fait tout le processus de comment est-ce qu'on arrive à la paix, en bref.
2: Il
0: y a des questions ? Oui. Question. Les prophètes ont-ils écrit sur l'étape permettant de parvenir dans le but de donner ou sur l'étape qui vient après déjà le marsum ? C'est-à-dire sur les étapes permettant d'avancer à l'intérieur dans le but de donner. Alors, les prophètes ont écrit les deux. Même en général, la Torah, c'est une Torah unique. Elle l'a également écrite pour ceux qui sont avant le marsum et pour ceux qui sont après le marsum. Sur ceux qui sont avant le marsum, la Torah agit comme une lumière environnante. Et elle leur est donnée comme préparation. Mais cette préparation aussi, ce sont des choses vraies que Dieu nous en garde. Une sorte de mensonge. Et après le marsum, tu commences déjà à voir comment est-ce que les choses sont écrites en acte dans les lumières, les kalim. Pourquoi est-ce que tu ris? Bon. Les lumières et les kalim, oui. En fait, cette inversion dans la prière dont tu as parlé, est-ce que c'est la différence entre dans le but de donner ou bien est-ce que c'est une prière dans le but de donner concernant la cause de la souffrance et la douleur? Je n'ai pas très bien compris. Laura, la cause de la souffrance et de la douleur, tu la vois, comme il est écrit dans le Shamati, dans le premier article, la Shrina en exil, hein, que c'est tout le fondement du travail de l'homme. Donc il dit que l'homme, du début, à partir du moment où il arrive, il demande quel est le sens de ma vie. Il demande concernant sa vie. Il ne demande pas concernant quelqu'un d'autre, il ne demande pas concernant le Créateur. Toutes ces choses disparaissent pour lui. Ça ne le préoccupe pas. C'est ce qui le préoccupe, c'est sa propre vie. C'est lorsqu'on lui dit qu'il existe une méthode, alors il accepte comme ça entre-temps cette méthode, il dit comme ça, bon, d'accord. Voyons, et comment est-ce qu'on peut se gagner et se remplir soi-même pour que, pour moi, ça soit du bien. Et lorsqu'il commence à entendre qu'il est impossible que je me sente bien moi, sans que lui ne se sente bien, et c'est là que commence à y avoir le problème. Bon. Et si je vois dans ce monde que je ne peux pas me sentir bien, si l'autre ne se sent pas bien, alors on fait ce qui est appelé chez nous la paix. Vivons ensemble, vivons de manière à ce qu'on se sente bien, toi et moi. Sinon, on va tous mourir. Hein. Donc, comme ça, on fait un petit peu... On fait ça un petit peu pour gagner. Dans la spiritualité, non. Il n'y a pas une telle chose. Dans la spiritualité, la paix signifie que tu acquiers véritablement une chose qui est au contraire. Uniquement sous cette forme. C'est toi qui fais la paix. Hein? C'est-à-dire que tu dois remplacer ton cli par son cli à lui, et ces choses sont totalement opposées dans le but même de ses intentions. Et alors, tu parviens à un état de perfection.
3: Lorsque
0: l'homme assimile ça petit à petit et comprend qu'il n'existe aucun autre choix, que cette vie-là, de toute façon, ne lui donnera rien, et il doit miser toute la mise, alors il lui semble alors réellement un monde entier, jusqu'à ce qu'il comprenne que ce n'est pas un monde entier, de toute façon, et qu'il possède rien. Mais la citrara lui fait penser constamment à l'inverse. Mais en gros, le processus se prolonge. Et ces clarifications doivent avoir lieu sur chaque détail qui se trouve vraiment dans la structure de l'âme. Plus on accélère le développement, plus on gagnera. De la mesure ou non ? Alors, c'est ce qu'on appelle... On va en baver. Mais le résultat final, c'est qu'on acquiert le cri opposé. Sans ça... Bon, c'est-à-dire que c'est vraiment impossible de recevoir le de la création dans le Kelim Anu. C'est ce qu'il nous dit dans la Shrina en exil. Que parvenir à la souffrance, c'est pas de problème. Souffrir du fait que toute la vie ne vaut rien, ok. Et crier vers le Créateur, c'est pas un problème. Tu peux maintenant faire tenir 1 milliard d'hommes qui crieront, hein. Parce que ils ne peuvent recevoir que certaines petites compensations dans ce monde-ci. S'ils méritent ces compensations sous une bonne forme, bon. Et s'ils méritent déjà ces compensations sous une mauvaise forme, alors, afin de les faire avancer plus loin, alors ils les recevront. Et c'est-à-dire que les cris portent soit une sorte d'adoucissement corporel, soit une sorte de souffrance encore plus grande, afin de révéler dans quelle mesure ce cri n'a pas encore de but. Ça dépend du développement de l'homme. Comment est-ce qu'on répond à son cri? Tu vois, par exemple, un enfant qui crie. On lui donne, d'abord on lui dit, bon, d'accord, c'est pas grave, et on le calme. Un homme qui est plus grand, comment est-ce qu'il écrit dans le don de la Torah, c'est que la providence est une providence orientée vers le but. Quand il s'agit d'un bébé, tout le monde se rapporte à lui d'une manière bonne et belle. Et chacun comprend qu'il lui faut lui donner. Lorsqu'il grandit, pourquoi ne continue-t-on pas à me donner? On voit vraiment un monde rempli de bébés. Et c'est tout s'exige qu'on leur donne. Pourquoi est-ce que ça ne m'est pas dû? Et ils ne comprennent pas qu'alors tu dois commencer à travailler. C'est vraiment étonnant. Et tu vois à quel point est-ce que plus le développement avance, plus l'homme devient infantile. Aujourd'hui, à l'âge de 30 ans, il n'est toujours pas prêt à vivre. Autrefois, à 30 ans ou 40 ans, il terminait sa vie. Hein? Au Moyen-Âge, disons. Hein? Il y a 100 000 ans, disons. Combien de temps est-ce qu'il vivait? 30 ou 40 ans. Jusqu'à 40 ans, c'est déjà le maximum. Hein? Déjà à 30 ans, il est plus capable de vivre seul. Et il est encore... Où est-ce qu'il est, même? Donc, qu'est-ce qu'on a gagné du fait qu'on vit deux fois plus que... Le calcul, c'est un calcul très problématique. Dans quelle mesure est-ce qu'on gagne au total des années utiles dans lesquelles vraiment on agit de manière indépendante, autonome? Il n'y a pas beaucoup d'années, c'est relativement la même chose. Il semble l'homme comme ça qui l'a fait beaucoup dans sa vie. Alors à l'époque aussi, jusqu'à 30 ou 40 ans, jusqu'à cet âge-là, les hommes faisaient énormément. Oui. L'étudiant. T'as dit que... qu'est-ce que ça signifie que la paix, c'est une connexion entre deux choses qu'il est impossible de connecter? C'est écrit à la page 247 que pendant le temps de l'ascension, on dit être en paix avec le Créateur. C'est quoi? Qu'est-ce qu'il veut dire? Le Rav. Pendant une montée, il te semble que tu trouves en paix avec le Créateur. Alors pourquoi est-ce que ça te semble comme ça? Parce que dans tes guillemets de réception, tu reçois une certaine satisfaction. Alors si tu as une satisfaction du fait qu'il te donne, alors tu dis que tu es bon. Lorsque tu ressens que tes guillemets sont vides, tu lui dis « t'es mauvais ». Alors bon, est-ce que c'est ça qui est appelé la paix? La paix, c'est pas comme ça « choum-choum ». C'est réglé. Voilà, comment ça va? Merci, au revoir. C'est la paix, ça veut dire perfection, complétude. Shlemut, comme shalom. C'est une connexion à une chose qui est face à toi. Il ne peut pas y avoir autrement quelque chose dans la notion de paix. Il n'y a que moi, et il n'y a que là, quelque chose qui est mon contraire. Il y a ces deux choses-là dans la réalité. Comment est-ce que je fais la paix avec quelque chose qui est contre moi? Initialement, on s'annule l'un l'autre. La complétude ne peut exister que par le fait que j'acquière son désir. Et je vis à l'intérieur de son désir à lui. C'est ça ce qui te plaît. Tous mes kelim sont dirigés vers son bien, dans le but de donner. Voilà. Maintenant, qu'est-ce que toi tu me racontes? Quand je me sens bien, et que je suis en paix avec le Créateur, c'est appelé paix chez nous, dans ce monde-ci. Hein? Et c'est ce que chacun de nous veut, comme lorsque tu dis à ta femme. Tu veux qu'on ait la paix dans le foyer? Alors, fais ce que je veux, c'est réglé, hein. Est-ce qu'il existe quelque chose de plus simple? Bon, j'ai pas entendu quelque chose comme ça, mais il me semble que c'est comme ça. L'étudiant. Est-ce qu'il y a une différence entre une montée à laquelle j'étais apparemment préparé, que j'ai reçu comme récompense, et une attention que j'ai reçue comme cadeau? Pour nous, il n'y a pas de différence si j'ai reçu une montée comme récompense, ou une montée comme cadeau, ou même une montée comme ça, comme distraction, etc. Si nos kelim reçoivent quelque chose, et qu'on se sent bien, on appelle ça un bon état, et que c'est la paix. On ne peut pas se rapporter à nos kelim d'une manière orientée vers le but. C'est le problème. Qu'est-ce qu'on peut faire? C'est pour ça que le chemin n'est pas encore terminé, et après qu'on ressent que c'est du bien ou que c'est du mal, c'est pas encore une indication, et ça ne dit encore absolument rien de ce qui se passe. Et le chemin est encore très long pour travailler maintenant sur l'intention, sur l'inversion de mon attention. Où il est véritablement mon œil, vers quoi est-ce qu'il est dirigé, soit vers ce qui se passe à l'intérieur de moi, soit vers ce qui se passe en lui. C'est tout. Donc, après que l'homme traverse des étapes où il se sent bien ou se sent mal, partir de ça et ça, et commence déjà à être apparemment en lien avec le Créateur, il ressent qu'il dépend de lui. Maintenant, je vais me sentir bien, maintenant, je vais me sentir mal, et je désespère de ne pas pouvoir le déterminer, et tout un processus. C'est, ensuite, déjà, il y a un processus, ça c'est encore avant le marsum. Il y a un processus avec encore une addition. Alors, qu'en est-il de ton intention, c'est-à-dire où est-ce que tu te trouves véritablement, à qui tu t'intéresses vraiment, à toi-même ou à lui? Et ça, c'est un petit peu différent de la manière dont tu t'es intéressé à toi-même ainsi que à ta dame. Hein? Que lorsque tu recevais du bien d'elle, tu t'intéressais à merveille à ce que tu te sens bien. Est-ce que je peux rapprocher de moi ce bien? Ici, le travail est une chose avec quelque chose qui est face à moi. Et lorsque je pense à elle, je dois alors cesser de penser à moi-même et à la manière dont je me ressens à cause d'elle. Il y a ici des choses comme ça qui ne passent pas sous une forme directe. Je me sens bien et lui se sent bien. Il peut y avoir apparemment, c'est lui se sent bien et je ne me sens pas bien. Parce que je suis encore égoïste, oui. Alors, jusqu'à ce que l'homme traverse ces distinctions, ça prend également un petit peu de temps. Bon, on le traversera, mais petit à petit, ça clarifiera encore tout devant nous. Oui, mais vraiment, il y a évidemment une bonne progression. D'un côté, et l'autre côté, le rythme. C'est ça ce qui nous manque. L'étudiant. Comment est-ce que tu sais ce qui est bon pour lui et ce qui n'est pas? Et je sais maintenant ce qui est bon pour moi et ce qui est mauvais pour moi. Maintenant, j'ai aucune idée de ce qui est bon pour lui ou mauvais pour lui. Mon désir de recevoir, il peut être tellement satisfixé qu'il me convaincra que malgré le fait que je souffre maintenant, lui se sent bien. Donc la question, c'est comment est-ce que je peux croire en quoi à mes pensées qui proviennent certainement de mon désir de recevoir, mais elles peuvent m'embrouiller et me séduire et faire de moi comme ça et m'apporter mille et une théories que à qui croire et à qui ne pas croire, etc., etc. Tu n'as rien en dehors de l'intellect et du cœur. En dehors du ressenti et d'un peu de pensée à côté du ressenti, t'as vraiment rien de plus. Ce que tu dis, que comment est-ce que je peux croire à ça ou pas croire à ça, mais c'est ce qu'il y a. C'est ça ce qu'il y a. Alors si je n'utilise pas ce que je possède, alors simplement, il n'y aura rien qui en sortira. C'est vraiment comment est-ce que je vais continuer. Alors, faute de choix, hein, de la faute de choix, l'homme pense comme ça, mais il doit continuer à partir de ce qu'il possède. Simplement, le problème, c'est d'être... dans la mesure du possible, être sous l'influence ou sous l'emprise de l'intellect ou sous celle du cœur, du sentiment. Mais autant que possible, il faut les combiner ensemble et faire un calcul. Ou, après tout ce ressenti, tu veux être plongé dans le ressenti. Et après ça, tu réfléchis. Cela vaut-il la peine que je sois plongé dans le ressenti? Et là, tu décides. Alors, je vais plonger dans le ressenti pendant un quart d'heure. Et puis, tu vas vers le ressenti et tu te noies véritablement en lui pendant un quart d'heure. Essaie de faire ça comme ça. Hein. Ce sont des choses... c'est presque impossible de réaliser une telle chose. Mais ça te donnera au moins la connaissance de la mesure dans laquelle on est jeté. Et c'est pas que l'on me jette comme ça, que moi je me jette moi-même, soi-disant comme un héros et que rien ne m'importe. Hein? Mais dans quelle mesure on est sans aucune décision, sans aucune autonomie, sans aucune individualité. Et donc, ce qui nous reste, c'est certainement de travailler, comme le disent les kabbalistes, à partir de ce qu'on possède en reconnaissant que c'est ce qu'on possède pour le moment. Mais qu'on est des marionnettes, mais que ces marionnettes possèdent tout de même un certain fil. Tu sais, comme une marionnette suspendue à des fils qui la font bouger. Donc il existe un fil pour cette marionnette, et par ce fil, elle peut s'élever jusqu'au niveau de l'homme qui l'a fait tourner. Elle peut le faire. Il y a un fil unique. Sinon, on nous aurait pas raconté toute cette notion. On serait juste resté comme des bêtes, et puis voilà. Et ce fil, ça passe par le point dans le cœur, par lequel je tire sur moi la lumière environnante. Je monte sur cette lumière, sur ce rayon de lumière, vers le haut, et alors je ne dépends déjà plus des fils, mais j'adhère à la main qui me fait tourner, et j'entre dans cette main, et dans cet intellect qui me fait tourner, dans ce ressenti qui me fait tourner, et comme ça je capte. J'acquiert son intellect et son ressenti et tout ce qu'il y a en lui, en celui qui fait tourner tous ses fils. Hein, tu comprends? Je commence à être lui jusqu'au point où, me trouvant en lui, je détermine tout ce qui se fait. Parce que l'acquisition de son intellect et de son ressenti, ça m'accorde toutes sortes de, toutes les possibilités. Alors, je découvre que ce qu'il fait, c'est réellement la meilleure chose, qu'il ne faut rien y ajouter et y en retirer. Mais je suis déjà parvenu à cela, et je veux être dans cela. Et alors, j'acquiers réellement un intellect qui n'est pas celui de la marionnette. Mais tant que je suis en bas, avec les fils, je ne possède qu'un intellect et un ressenti pour exécuter les ordres qui descendent sur moi, par les fils. Je n'ai vraiment rien d'autre. Donc toi tu dis que d'un côté je suis dans l'obscurité, je n'ai absolument aucune idée de ce qui m'arrive et vraiment aucune perception. D'un côté je suis le seul qui puisse maintenant ressentir ce qui me fait avancer, ce qui ne me fait pas avancer. C'est un petit peu problématique, oui. Et parce que ici maintenant je suis dans le désir de recevoir, je vais naturellement déterminer ce qui m'est confortable, ce sera compris par moi comme progrès ou non. Alors, toi, le héros, tu peux déterminer ce que tu veux avec ton désir de recevoir et avec tout. Et tu ne sais même pas comment on te fait tourner avec ces fils-là. Après toutes tes sagesses, on te dit, tu ne peux pas en sortir. Tu ne peux pas en sortir. Seulement quoi? Tu veux un jour devenir sage, une fois? Utilise ce fil unique qui existe. Utilise-le. C'est tout. Sinon, alors tu resteras comme une marionnette. C'est juste uniquement par ce fil, tu découvriras quelque chose de nouveau. Quelque chose vraiment de nouveau. Quelque chose d'une vie supérieure au-dessus de ces fils. Mais concrètement, c'est quoi ce fil? Penser, essayer de penser hors de mon corps? Alors, oui. Tu ne peux pas, à l'intérieur de ton corps, tant que tu n'as pas acquis le désir du guide, le désir du créateur, hein, tant que tu n'acquiers pas son désir, son intellect, son but, tant que tu ne deviens pas lui, esprit, tu ne peux pas ne pas être une marionnette. C'est, t'as seulement deux possibilités. Dans la mesure où tu acquiers une partie de lui, tu deviens lui, le guide. Et dans la mesure où tu ne l'as pas encore acquise, tu restes une marionnette. Simplement, on te donne encore un petit peu d'intellect afin de comprendre que tu es une marionnette. Et ces poissons-là dans l'aquarium que tu vois, nous, à eux, on ne leur donne pas cet intellect-là. Ils se ressentent, mais c'est tout. C'est ce qu'il écrit à la page 64 dans la lettre. Que la bête, elle vit et elle ressent. Oui? Il y a comme ça une phrase très problématique sur laquelle tout le monde bute. Tout ça, comme un homme de la rue, il ne comprend pas du tout ce que tu lui racontes. Mais bon, je vis, qu'est-ce que tu veux de moi? C'est, il ne comprend absolument rien hors de sa vie, il ne peut pas regarder sa vie de côté. Toi, maintenant, tu acquiers le point du créateur. C'est te voir depuis son côté à lui. Et tu dis, sans comprendre pourquoi le film avance. Non. Dans la mesure où tu acquiers son regard sur toi, tu verras et tu comprendras tout ton chemin à toi. Mais si tu veux fermer les yeux, et que tu ne veux pas sortir de toi-même en dehors, alors comment est-ce que tu comprendras et comment est-ce que tu verras qui tu es, qu'est-ce que tu es? Et depuis toi-même, tu ne comprendras jamais rien. Tu peux parler avec les plus grands sages de ce monde-ci. Et c'est toute la différence de la sagesse du dissimulé. C'est qu'il existe un angle totalement extérieur. C'est pas comme ça, une simple philosophie ou une manière de philosopher, tu sais. Sur notre monde et sur notre vie, sur la mesure dans laquelle la vie, elle est tellement pourrie, etc., etc. Tu sais, c'est pas simplement comme c'est des conversations de salon, mais c'est vraiment ressentir la réalité, avec une vie qui sont au-dessus de notre réalité à nous. On le dit encore qu'avec des mots, hein? Mais t'as pas le choix. Toutes les choses que tu traverses maintenant et que tu ressens et penses, c'est pour l'instant une marionnette qui, pour l'instant, ressent comme ça et pense comme ça. Après tout ça, tu n'auras qu'une seule chose, c'est tu veux, utilise. Tu veux pas, utilise pas. C'est tout. Il n'y a pas comme ça de compromis ou quelque chose comme ça. C'est pour ça qu'il nous dit que si quelqu'un possède vraiment la question de quel est le sens de notre vie, une question face à laquelle il n'a pas le choix, alors il doit vraiment sortir de notre vie. Il doit vraiment ressentir, goûter, et voyez que le Créateur est bon. Il doit vraiment monter au degré du Créateur qui fait tourner tous ces fils-là. De la marionnette qui les tire, et ça se trouve en haut, tu sais, parfois à plusieurs mètres, et ils font tourner la marionnette depuis l'eau. Et c'est comme ça une chose très difficile. J'avais comme ça à Leningrad des amis qui travaillaient là-bas dans un théâtre de marionnettes. Tu sais, quand il y a comme ça une marionnette de 15 kilos, c'est un travail très difficile. Et voilà, c'est goûter et voyez que le Créateur est bon. C'est-à-dire, monte vers le haut au degré de celui qui te fait tourner. Dans ta vie, à ton degré, tu ne ressentiras absolument rien de bon. Et t'as déjà commencé à ressentir le mal, et je te promets que ça ne deviendra jamais meilleur. Ça sera constamment de plus en plus mauvais. Voilà, tu ne pourras pas non plus fuir, c'est vraiment un problème. On fuit dans les drogues, par exemple. En dehors de ça, il n'y a aucun endroit où fuir. Parce que, mais c'est pas une fuite. Parce que tu ne reçois pas à partir des drogues une vie ou une prolongation de la vie. C'est une vie que tu amélioreras, ou que tu embelleras, ou que tu coléreras de plein de choses roses. Et tu ne peux pas. Par cela, tu termines ta vie, mais tu t'en déconnectes. Et c'est pour ça que c'est pas une solution, mais véritablement une petite solution. Si t'as une solution, dis-le-moi. L'étudiant, mais tu regardes de côté, mais tu ne peux pas non plus te répondre pourquoi. Je peux maintenant regarder mon film de côté et dire, bon, dis donc, j'ai une mauvaise journée, avant j'ai une bonne journée, ici il m'a fait ceci, ici il m'a fait ça. Et ensuite, je peux recommencer à m'embobiner moi-même. Ici c'est la propagation et le retrait de la lumière, ici c'est comme ça, ici c'est comme ça. Mais t'as réellement, tu peux pas parvenir au pourquoi. Parce que ton désir de recevoir, il retombe de nouveau à l'intérieur. T'es pas capable de sortir de ça. Alors, où est-ce que t'acquiers ici quelque chose qui lui appartient du fait que tu regardes depuis le côté? Peut-être que t'as une satisfaction du... C'est pas que je veuille justifier à tes yeux le chemin du Créateur. Hein? Le problème, c'est que tu comprends ce développement comme tu comprends ce monde-ci. Dans ce monde-ci, t'es intelligent, tu t'y repères, tu connais toutes les étapes de manière habituelle dont le monde se comporte et tout à l'intérieur. Ici, le problème, c'est que tu ne dois pas acquérir simplement un nouveau ressenti ou un nouvel intellect. C'est que tu dois d'abord acquérir un nouveau cli. Un nouveau récipient. Tu peux pas comme ça devenir encore plus intelligent ou encore plus sensible. Non. Ici, tu dois acquérir vraiment une seconde nature entièrement nouvelle dans laquelle tu dois ressentir de nouvelles choses et un nouvel intellect. C'est-à-dire quelque chose que tu n'avais ni dans le cerveau ni dans le cœur. Tu dois d'abord acquérir ce qu'est l'im. Et je sais pas comment dire ce qu'est l'im. Tu comprends? C'est pour ça que ça n'avance pas par un développement naturel. Encore davantage, puis encore davantage. Je t'apporte pas une nouvelle méthode pour poursuivre le développement, comme toutes sortes de sagesse, ou de théorie, ou en général les méthodes qu'on apporte. C'est pas comme ça comme une continuation. C'est une chose complètement différente qui commence à naître en toi, et c'est pour ça que les étapes de ce nouveau développement, ce sont des étapes pas logiques selon ce que tu possèdes dans le développement précédent, naturel, qui est accepté dans ce monde-ci. Alors tu commences à mesurer, à comparer ce qui m'arrive aujourd'hui avec la manière dont je me développais auparavant. Moi aussi, moi j'ai étudié, j'ai circulé, je me suis occupé de toutes sortes de choses et pour mon propre plaisir et pour développer mon intellect, etc. Et j'avais ci et ça et tout. C'est toutes sortes de choses comme ça dans la vie. Et lorsque je suis parvenu à ça, j'ai commencé à voir. J'ai reçu un premier coup, un deuxième. Le monde est devenu obscur. C'est comme ça et c'est ainsi. Je suis entré dans le désespoir et comme ça et comme ça. Et j'ai commencé à me mouvoir, à m'énerver, à crier, à pleurer, etc., etc. Bon, alors quoi? C'est à partir de ça que tu commences seulement à comprendre qu'il se passe ici quelque chose qui n'est pas comme auparavant de la vie. Et c'est pas comme auparavant, vraiment. C'est, qu'est-ce qui se passe en fait ici? Je comprends ta question. Mais d'où est-ce qu'il provient? Eh bien, du fait que tu veux du développement qui est dans tes cinq kelim, quand tu es dans ta nature. Et c'est pas comme ça. Il faut d'abord descendre ici des kelim, puis commencer à ressentir à l'intérieur de ces kelim la nouvelle réalité. Et ça se déroule en parallèle de ce que tu continues dans ce monde-ci. C'est pour ça qu'il ne s'agit d'aucun intellect, d'aucune supposition, ni d'aucune logique. Est-ce que c'est logique? Évidemment que c'est pas logique. C'est une logique totalement différente. C'est jusqu'à ce qu'on comprenne cette logique, jusqu'à ce que l'on commence à la percevoir, il n'existe vraiment... une logique comme ça, c'est une logique comme ça qui soudain ne ressemble absolument pas à ce monde-ci, ni à la manière dont il se développe. Tu sais, par exemple, c'est quelque chose qui te brise. C'est dans ce nouveau développement, comparé au développement corporel, tu commences à voir que tout ça, ça te fait comme ça, t'es vraiment tourné, ça te contracte. Une fois que c'est comme ça, une fois que c'est comme ça, et tu peux pas non plus combiner les deux. C'est le chemin vraiment où il y a rien à faire. Je vois ce que ça te fait traverser. Est-ce que ça fait traverser chacun? Et je me tais. Pourquoi? Parce que c'est comme ça que ça doit se produire. Voilà. C'est pas. C'est comme ça. C'est comme ça. Oui. Alors, alors, au final, c'est pour ça qu'il dit que, il écrit que seuls les héros, dont la mesure de patience a tenu bon, c'est vraiment la mesure de patience. Parce qu'on travaille sur toi d'en haut, on te donne tout d'en haut, on t'arrange tout pour toi d'en haut, tu ressens seulement ce qui te traverse, et voilà. Et c'est ce qui te construit. Et tu veux aider ça? Alors, aide par la vitesse, par la progression, par l'accélération, à traverser toutes ces choses plus rapidement. C'est ton unique aide. Toutes les autres choses ne dépendent pas de toi. Elles ne dépendent pas de toi. Par exemple, le fait que on joue avec les marionnettes, par exemple, comment est-ce qu'on l'appelle? Ouais. Il a un nom? Bon, j'en sais rien. Celui qui

0: femme d'une durée de 300 ans en liaison par les souffrances, certainement, pour te faire passer du bas vers le haut. Voilà, que tu le veuilles ou non, tu le traverseras. Dans tous les cas, tu le veux, vas-y, je t'en prie, aide. Non, non, c'est tout. Je comprends que t'es pas d'accord et que tu ne veux pas. Bon, très bien. Écris-lui une demande. Écris-lui comme ça une sorte d'ultimatum, je sais pas moi comment dire. Que t'es pas d'accord. Voilà, qu'il te laisse tranquille, etc. Vas-y. Et ça se peut que ça cède. Que ça aide. L'étudiant. Mais à la fin, l'âme de l'homme l'enseignera. Évidemment que l'âme de l'homme l'enseignera. Il n'y a rien. Vraiment, tu sais, tu peux fermer tous ces livres. Ils ne te donnent rien. C'est, si tu veux aller sur le chemin des souffrances, ferme ces livres. Attends jusqu'à ce que ton âme se sentent tellement mal que tu n'aies plus le choix. Et vraiment, je vais te dire, on avait toutes sortes de cas comme ça semblables, où des gens venaient chez nous, où j'étais, quand j'étais auprès du rabbin, du rabbé, et ils nous racontaient comme ça leur atteinte sans connaître absolument rien de la Kabbale. C'est comme s'il y en a un qui était venu de la Sibérie, de la Russie, il avait 50 ans, il avait été là-bas dans un camp de travail en Russie, et à partir de la souffrance, lui ont été révélées de telles choses. Vraiment, le rébé disait, c'est merveilleux ce que cet homme raconte sur la spiritualité. Vraiment, il se trouve dans l'atteinte spirituelle. Sans connaître un mot d'hébreu, il a commencé à découvrir l'hébreu à partir de son atteinte.
1: Oui.
0: Donc, et on a vraiment comme ça de telles choses. À partir des souffrances, voilà, s'il te plaît, vas-y. Va sur le chemin direct, comme ils disent. Tu mangeras du pain avec du sel, etc. etc. Toutes sortes de choses comme ça. Parle avec ton père, il t'arrangera ça pour ça. Ouais. Étudiant, qu'est-ce que ça veut dire qu'il a commencé à découvrir l'hébreu à partir d'atteinte? Le rave. Ça, on en parlera plus tard. Il s'est accroché déjà à l'hébreu, les lettres, les gamatriotes. Tout ça commence, il commence à aimer ces choses-là.
1: Bon,
0: je sais pas d'où il vient ce livre, peut-être que chez Feiga, à la maison, il est encore, il me l'avait offert parce qu'il était russe. Il était venu chez moi et je l'avais apporté au rébé. En Israël, il avait publié des poèmes qu'il avait écrits en Russie. C'est vraiment un homme qui ne connaissait ni le yiddish, ni l'hébreu, seulement le russe. C'est comme ça, c'était un juif. Une langue qui s'était révélée à lui à partir des souffrances et des atteintes spirituelles provenant des souffrances. Et il avait écrit des poèmes sur le temps spirituel en un hébreu que c'est très élevé, en lettres hébraïques et dans la langue hébraïque, et sans rien connaître. Il les avait écrits là-bas, et puis les avait fait passer ici, et il avait raconté en secret comment est-ce qu'il l'avait fait. Comme ça, il les a imprimés. Ce sont vraiment des poèmes. Dans le rabbin, je disais qu'ils étaient vraiment comme ceux du livre de prière dont nous chantons, dont provient une haute atteinte spirituelle. Ces poèmes étaient vraiment comme ça, sans qu'il ait connu auparavant un seul mot. Voilà. Moi, je comprenais pas un seul mot dans ce qu'il écrivait. J'avoue apporter ce livre au rabbé, au rabbin. Je savais pas de quoi est-ce qu'il parlait. Le rabbin l'a ouvert et il avait dit, voilà, ça vient de la souffrance. Et toi aussi tu veux essayer comme ça? Vas-y, je t'en prie. Seulement tu comprends combien d'hommes à côté de lui ont souffert, pas moins que lui, et ça ne s'est pas révélé chez eux. C'est l'âme. C'est pas à nous de juger. Mais je dis qu'il existe comme ça de telles choses. C'est-à-dire que c'est ce qui te plaît, l'âme de l'homme l'enseignera. C'est toutes les atteintes me parviennent sans qu'il soit nécessaire d'avoir de langue ni quoi que ce soit, mais l'homme y parvient et le ressent. Et il vient cela. Il ressent déjà la révélation de lumière et de Kélim. C'est tout le stratège de la Kabbale. Et il n'a pas comme ça besoin de livres, de l'aide des livres. C'est comme le rebelle le dit dans la préface à l'étude des Sfirot du Bala Soulam. Si vous êtes comme ça, vous n'avez pas besoin de l'aide des livres. Je vous en prie. Mais qui en est vraiment capable? On est des hommes ordinaires, nous. On nous a donné un éveil, alors ce n'est déjà pas ordinaire. Voilà. Et ceux dont on parle, ce sont des êtres d'exception. Et chacun d'eux possède une raison particulière. pour lequel ça lui arrive comme

0: ça. Mais en général, ça passe par de terribles souffrances. C'est, toi, tu fuiras ces souffrances, c'est pas pour toi. C'est. On t'a donné un moyen très bon et très bon, alors voilà. Et ces cris-là, je les connais, et ça ne date pas d'aujourd'hui, et ça ne finira pas. C'est, et tu n'auras encore pour quelques années, c'est naturel. C'est, il y a comme ça, et c'est le désir de recevoir la nature de l'homme qui se révolte ainsi contre tout, et c'est vraiment un phénomène naturel. L'étudiant. Comment est-ce que tu peux parvenir à un changement aussi grand qu'à la fin tu sois même d'accord avec lui et sur ce qu'il te fait? Alors, c'est pas que tu sois d'accord avec lui. C'est, tu voudras tellement lui payer sur tout le coup le plus mauvais qu'il t'a apporté, sous vraiment comme ça la pire forme. C'est, tu sais même pas ce que c'est. Pourquoi, hein? Parce que dans ces choses-là, dans les choses que tu as traversées, dans le désir de recevoir, dans leur opposition. Dans le désir de recevoir, te sera révélé et tu y ressentiras précisément de l'amour. C'est, et t'écris et tu lis parfois les lettres du Baal HaSolam. Tu vois ce qu'il écrit. Ceux qui traversent toutes sortes de menaces, alors se révèle à eux, vraiment dans les choses les plus terribles, une goutte d'unification. Alors ils sont prêts à tout. C'est, et la goutte d'unification, c'est pas comme ça. Simple plaisir bestial, maintenant, ça me vaut la peine de souffrir 1000 ans en échange d'une seule fois de ressentir ça une seule fois. C'est une chose spirituelle. C'est, on peut pas tellement le raconter. Vraiment, je te promets que, enfin bon, tu sais, par exemple, le Rebbe, il racontait comment est-ce qu'on l'a enseigné dans le Cheder, oui. Et il disait qu'il était arrivé dans un cheder, et il devait changer de cheder, et il était arrivé comme ça, dans le mode cheder, il y en avait un comme ça, comme toi. Moi? Quoi? Moi? Alors, il y en avait un enseignant dans le cheder, donc, cet enseignant, il faisait comme ça. Tu veux pas étudier? Il y a deux choses. Un bâton, donc, il te donnait un coup avec le bâton, et tu devais baisser la main. Tu devais te baiser la main. Tu n'avais pas été correct ou quelque chose, alors un coup, et puis tu faisais un bisou sur la main. C'est, et de l'argent. Il y avait comme ça certaines petites pièces. Qu'y avait-il à cette époque, ouais. Donc, tu ne lis pas, tu ne dis pas, alors, il venait ainsi devant toi, devant ton nez, avec une pièce de monnaie, une pièce qui te permettait d'acheter un bonbon. Ou juste comme ça, il te disait, c'est réglé. C'est, ces deux choses-là, vraiment, c'était fini.
1: Il y a déjà des
0: bonbons, il y a déjà un bâton. Alors, du ciel, on t'invente pour toi Alors, du ciel, on invente pour toi toutes sortes de choses très sophistiquées. C'est pas comme les enfants de Pologne, hein, il y a 100 ans. Tu comprends, c'est que l'on agit avec nous, regarde avec tous ses amis, des sages, des informaticiens, des docteurs. C'est, voilà, c'est la même chose avec cet enfant du Cheder.
2: Je comprends pas. D'un côté, tu vas devenir autonome. Lorsque tu es autonome, tu le justifies. D'un autre côté, tu te dresses toi-même, on te dresse comme un chien. Pour les bonnes choses, comme d'un côté tu es autonome, d'un côté tu ne l'es pas, tu reçois plutôt sa nature, et voilà, tu n'as pas le choix. Si tu regardes de côté, tu peux soit être dans la nature qu'il a créée en toi maintenant, ou tu te trouves également sous son contrôle total, car ce qu'il a créé en toi, c'est lui qui l'a créé en toi. Ou être dans sa nature. Cela aussi est une chose donnée à l'avance. Attends, que voulais-tu être? Ni dans ceci, ni dans cela, mais dans quoi? Décris-moi un autre état. Je te donne, disons, toutes les possibilités. Tu existes totalement en dehors de la réalité, ni créateur, ni créé, ni rien. Dessine-moi un tel état. Je voudrais l'entendre. Ton intellect n'est même pas capable d'imaginer telle chose. Écoute ce que je te dis. Tu ne peux même pas imaginer quelque chose en dehors de ces deux choses. Essaye. Je suis prêt. Allons vers un troisième état. Vas-y. Je dis, comme si aujourd'hui tu vois le but final, comme un état où tu te trouves dans le cratère, où il te sert pour tes besoins.

0: 1, où tu contrôles ton désir de recevoir par cette même puissance qui met tout en mouvement. Alors tu me dis, comme si c'était ce qui met en mouvement ton carburant, concrètement, quel est ton carburant qui t'arrange maintenant? Une fille qui t'arrange de l'argent? Cela, tu peux le faire tout seul dehors. C'est pas seul, c'est lui qui te l'arrange. Bon, un enfant, ça va passer maintenant. L'essentiel, c'est continuer. Je te dis, la sagesse, c'est de persévérer. Après toutes les sagesses, après tout, persévérer malgré tout. Celui qui est sage accélère le développement, rien de plus. Il te semble que cela diminue ta virilité? Non. Il existe un tel ressenti chez les jeunes hommes. Moi. Après qu'il reconnaît qui il est, ce qu'il est, il se calme un peu, il comprend qu'il est un être créé, qui se trouve sous l'influence du Créateur, soit dans une nature bestiale, soit dans une nature divine, mais pas le choix. Dans l'une des deux, ou les deux, moitié-moitié, entre-temps. Voilà. Il commence à reconnaître que toute son autonomie actuelle n'est pas de l'autonomie, c'est une dissimulation du fait qu'il se trouve sous contrôle.
1: Ken.
0: Parmi tous ces fils, celui qui joue avec nous, comment s'accrocher à l'unique bon fil et commencer à grimper, accélérer le rythme? C'est-à-dire, comment savoir que c'est le bon fil? Je ne suis pas accroché à quelque chose sur le côté. Comment? Il te dit donc comment grimper, comment t'accrocher sur ce fil. Il te dit, toi et lui, et le fil, vous devez être un. Mais je n'ai pas de kélim pour... Tu as les kélim pour le savoir, aucun problème. Tu dois seulement, dans ta pensée, lorsque tu fais quelque chose dans la vie, imagine que toi, lui et ce que tu vas faire, vous êtes un. Cela ne se divise vraiment pas en plusieurs choses. Vous êtes dans un seul point. Ça s'appelle le point d'adhésion, la goutte d'unification. Voilà. Qu'il n'y ait pas de contradiction pour toi, que tu ne fies pas, une sorte d'affaire, tu sais, un peu ici, comme ci, comme ça, toi, puis ensuite moi, non, en un seul point. Dans la mesure où l'homme peut imaginer véritablement sous une forme où il se trouve ensemble en un seul point, sans aucune différence, cela est appelé qu'il fait correctement ce pas. Mais il y a suffisamment d'imagination, d'illusion, commencer à imaginer. Ce n'est pas une illusion. Imagination, illusion. C'est difficile de comprendre ce qui est une illusion et ce qui n'est pas. Mais maintenant, il est possible que tu dormes. Il te semble que nous sommes ici, assis dans une leçon, en train de discuter, et tu t'énerves contre moi et je te réponds. Ça aussi. Peut-être dans un quart d'heure, tu vas te réveiller et tu diras, ah, c'était un rêve.
1: Hein?
0: Qu'est-ce qu'un rêve? Qu'est-ce qui n'est pas un rêve? Tout ce qui nous traverse, nous devons le recevoir comme une préparation à ce que j'agisse maintenant. Et voilà. Peut-être un rêve à l'intérieur des rêves, à l'intérieur des rêves. Et alors? C'est vrai que c'est ainsi. Chaque degré précédent, comparé au degré suivant, est appelé un rêve. Le rêve est appelé vak. Le retrait des mohim. Encore. Tu ne contrôles pas le degré, c'est précisément vrai. Alors, qu'est-ce que imaginer cette chose? Imaginer cette chose, cela signifie que tu évalues déjà et ressens l'état du degré suivant au-dessus de ton degré. Voilà, c'est pourquoi cela agit pour la progression. Car parmi toutes les directions dans lesquelles je peux apparemment progresser, il existe un certain état suivant qui est véritable. Comment est-il véritable par rapport à mon état? Là-bas, je suis connecté avec le Créateur, selon toutes mes imaginations, mes erreurs, tout ce que je peux représenter, toutes mes philosophies, peu importe. Puis j'imaginais que là-bas, je suis connecté avec lui. Alors, c'est un état plus avancé que mon état. Voilà. Oui. Une question suivante. Sur quoi? Les points, les tamim, les lettres, ensuite, peut-être. Ce sont les kabbalistes qui ont écrit des lettres. Alors pourquoi justement en hébreu? Cela aurait pu être en n'importe quelle langue. Pourquoi cet homme qui était venu de Sibérie a révélé l'hébreu? Le plus facile, c'est pour te dire qu'il était juif. S'il était anglais, s'il avait été anglais, demande-moi, n'est-ce pas? Disons une sorte d'anglo-saxon protestant. Quelque chose comme ça?
1: Hein?
0: Alors qu'est-ce qui lui aurait été révélé à partir de tant de souffrance? Regarde, nous ne sommes pas encore assez sages pour parler de telles choses. J'ai peur de trop vous faire tourner la tête.
1: Hmm?
0: Un peu comme ça, en petite dose. Je vais demander quelque chose d'optimiste.
1: Non.
0: Bon. Nous étudions ainsi que la fin de toutes les clarifications et de tous les surmontements est l'état de désespoir. Alors, est-ce obligatoire? Comment? L'état de désespoir. Le désespoir. Est-il obligatoire d'y parvenir? L'état de désespoir, faut-il parvenir à l'état de désespoir? Le Vassal écrit dans Pri Chacham, l'être, qu'il n'existe pas d'état plus joyeux, meilleur, heureux dans le monde de l'homme que celui où il est parvenu au désespoir total. Aucun remède, rien ne peut l'aider. Aucun remède n'existe alors. Il parvient à un état appelé une véritable prière. Mais nous devons comprendre, une véritable prière n'est pas simplement le désespoir où l'homme s'assoit et
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1: Chers amis, dans la première partie, on va étudier un cours du Rav du 8 août 2002. Le cours est basé sur l'article « Qu'est-ce que la paix dans le travail ?» Il se trouve dans les écrits du Rabash, dans le matériel envoyé. On va lire ensemble l'article dans la dizaine. On a 20 minutes, s'il vous plaît. Écrit sur Rabash, volume 2, l'article « Qu'est-ce que la paix dans le travail ?»

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1: Chers amis, dans la première partie, on va étudier un cours du Rav du 8 août 2002. Le cours est basé sur l'article « Qu'est-ce que la paix dans le travail ?» Il se trouve dans les écrits du Rabash, dans le matériel envoyé. On va lire ensemble l'article dans la dizaine. On a 20 minutes, s'il vous plaît.
0: Écrit
1: du Rabash, volume 2. L'article Qu'est-ce que la paix dans le travail? Il est écrit, c'est pourquoi dit, voici, je donne mon alliance de paix, etc. Parce qu'il est jalousé pour son Dieu. Et il a expié pour les enfants d'Israël. Il faut comprendre cela dans le chemin du travail. 1. Qu'est-ce que, parce qu'il a jalousié pour son Dieu. 2. Qu'est-ce que, et il a expié pour les enfants d'Israël. C'est qu'est-ce que mon alliance de paix. Il est connu que l'ordre du travail est que l'homme doit parvenir à la perfection du but. C'est-à-dire que l'homme doit recevoir le bien et le plaisir qui était dans le désir de son désir, ni soit-il, de faire du bien à ses créatures. Cependant, afin que l'homme soit digne de recevoir cela, il est obligé de combattre la citra, qui sont l'aspect des nations du monde, qui est ce qui est l'opposé d'Israël, car Israël est appelé que toutes leurs actions sont droites vers le Créateur, Yashar Kel, tandis que les nations du monde sont l'opposé de Doucha, car ils veulent tout pour leur propre bénéfice. Et par cela, ils se séparent de la vie des vies. Et c'est pour cela qu'ils s'appellent morts. Comme il est écrit, et la bonté des nations est une faute. Et le sens de leur explique que tout bien qu'ils font, ils le font pour eux-mêmes. Dans le sens, c'est que tout ce qu'ils font n'est que pour leur propre bénéfice. Parce que l'homme a été créé avec un désir de recevoir pour lui-même qui est une klipa. Et comme il est écrit dans la préface au livre du Zohar, et voici ces mots, et il reste asservi sous ce système jusqu'à 13 ans. Et c'est le temps de la corruption. Et par l'occupation des mitzvot à partir de 13 ans et au-delà, lorsqu'il s'occupe dans le but de donner du contentement à son créateur, il commence à purifier le désir de recevoir pour lui-même qui est enraciné en lui. Et l'inverser petit à petit en afin de donner. Et par cela, il va et prolonge une arme de Kdusha, de sa racine de la pensée de la création. Et elle passe par le système des mondes de Kdusha, et elle se revêt dans le corps. Et c'est le temps de la correction. Et ainsi, il continue et va acquérir et atteindre des degrés de Kdusha, de la pensée de la création, qui est dans une sauve béni soit-il, jusqu'à ce qu'elle aide l'homme à inverser le désir de recevoir pour lui-même qui est en lui, afin qu'il soit entièrement dans le but de donner contentement à son formateur, et pas du tout pour son propre bénéfice. Que par cela, l'homme acquiert l'équivalence de forme avec ce créateur. Et selon ce qui a été dit, il en ressort que l'homme doit se préparer afin qu'il ait l'équivalence de forme, comme c'est mentionné. Car que c'est précisément par des kelim de dons qu'il peut recevoir la perfection de tout le bien et le plaisir. Cependant, afin que l'homme parvienne à des kelim de dons, qui sont des kelim pour le bénéfice du Créateur, et cela est à l'opposé de la nature dans laquelle l'homme est né, car l'homme naît justement à l'opposé, avec un désir de recevoir seulement pour lui-même, comme ce n'est.
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1: Chers amis, dans la première partie, on va étudier un cours du Rav du 8 août 2002. Le cours est basé sur l'article « Qu'est-ce que la paix dans le travail ?» Il se trouve dans les écrits du Rabash, dans le matériel envoyé. On va lire ensemble l'article dans la dizaine. On a 20 minutes, s'il vous plaît.
0: Écrit
1: du Rabash, volume 2, l'article « Qu'est-ce que la paix dans le travail ?» Il est écrit, c'est pourquoi dit « Voici, je donne mon alliance de paix, etc. » Parce qu'il est jalousé pour son Dieu. Et il a expié pour les enfants d'Israël. Il faut comprendre cela dans le chemin du travail. 1. Qu'est-ce que, parce qu'il a jalousié pour son Dieu. 2. Qu'est-ce que, et il a expié pour les enfants d'Israël. C'est qu'est-ce que mon alliance de paix. Il est connu que l'ordre du travail est que l'homme doit parvenir à la perfection du but, c'est-à-dire que l'homme doit recevoir le bien et le plaisir qui étaient dans le désir de son désir, ni soit-il, de faire du bien à ses créatures. Cependant, afin que l'homme soit digne de recevoir cela, il est obligé de combattre la citra, qui sont l'aspect des nations du monde, qui est ce qui est l'opposé d'Israël, car Israël est appelé que toutes leurs actions sont droites vers le Créateur, Yacharkel, tandis que les nations du monde sont l'opposé d'Udusha, car ils veulent tout pour leur propre bénéfice. Et par cela, ils se séparent de la vie des vies. Et c'est pour cela qu'ils s'appellent morts. Comme il est écrit, « Et la bonté des nations est une faute. » Et le sens de leur explique que tout bien qu'ils font, ils le font pour eux-mêmes. Dans le sens, c'est que tout ce qu'ils font n'est que pour leur propre bénéfice. Parce que l'homme a été créé avec un désir de recevoir pour lui-même qui est une clipa. Et comme il est écrit dans la préface au livre du Zohar, et voici ces mots, et il reste asservi sous ce système jusqu'à 13 ans. Et c'est le temps de la corruption. Et par l'occupation des mitzvot à partir de 13 ans et au-delà, lorsqu'il s'occupe dans le but de donner du contentement à son créateur, il commence à purifier le désir de recevoir pour lui-même qui est enraciné en lui. Et l'inverser petit à petit en afin de donner. Et par cela, il va et prolonge une arme de Kdusha, de sa racine de la pensée de la création. Et elle passe par le système des mondes de Kdusha, et elle se revêt dans le corps. Et c'est le temps de la correction. Et ainsi, il continue et va acquérir et atteindre des degrés de Kdusha, de la pensée de la création, qui est dans une sauve béni soit-il, jusqu'à ce qu'elles aident l'homme à inverser le désir de recevoir pour lui-même qui est en lui, afin qu'il soit entièrement dans le but de donner contentement à son formateur, et pas du tout pour son propre bénéfice. Que par cela, l'homme acquiert l'équivalence de forme avec ce créateur. Et selon ce qui a été dit, il en ressort que l'homme doit se préparer afin qu'il ait l'équivalence de forme, comme c'est mentionné. Car que c'est précisément par des kélim de dons qu'il peut recevoir la perfection de tout le bien et le plaisir. Cependant, afin que l'homme parvienne à des kélim de dons, qui sont des kélim pour le bénéfice du Créateur, et cela est à l'opposé de la nature dans laquelle l'homme est né, car l'homme naît justement à l'opposé, avec un désir de recevoir seulement pour lui-même, quand ce sonnait. C'est pourquoi, en tout temps que l'homme travaille pour la récompense et la punition, ce qui est appelé le jishma, le corps ne s'oppose pas tellement au travail. Ce n'est pas le cas lorsque l'homme veut travailler pour le travail sacré, afin que cela soit un moyen par lequel il atteindra l'équilibre de don, ce qui est vraiment contre la nature. Alors, le corps vient avec des questions de qui est quoi, c'est-à-dire des questions qui sont contre son moral liba, ce qui est l'aspect de l'explorateur. Et bien que l'homme surmonte à chaque fois, cependant, l'ordre est que tout l'ordre du travail est en montée et en descente. Et l'homme vient à un état où il veut se désespérer de parvenir un jour à l'équivalence de forme. Et bien souvent, l'homme veut fuir le combat, car il voit que son travail est en vain, et il n'a plus rien à espérer qu'un jour ce sera bien, d'après ce qu'il voit du passé. C'est pourquoi beaucoup de personnes qui commencent dans le travail de donner voient que cela est trop difficile. C'est pourquoi ils abandonnent ce travail-là et disent que ce travail-là n'est que pour les grands et non pour des personnes comme lui. Et alors vient le temps où l'homme a des revendications et des exigences envers le Créateur, et il est en désaccord avec le Créateur. Il prétend, pourquoi le Créateur l'a créé avec une nature où il a un désir de recevoir, et deux, et pourquoi le Créateur veut dire qu'il annule cette qualité de réception. N'est-ce pas que le Créateur est bon et bienfaisant? Si c'est ainsi, pourquoi ne se comporte-t-il pas avec nous comme nous comprenons? Et voici que les montées et les descentes nous sont comprises de la manière que, parfois, au moment de la montée, nous sommes en paix avec le Créateur. Et nous disons à propos de lui qu'il conduit le monde dans l'aspect de bon et bienfaisant. Et au moment de la descente, nous n'avons pas la force de dire qu'il se comporte avec une providence de bon et bienfaisant. C'est pourquoi il s'avère que nous sommes toujours en désaccord. Et en vérité, pourquoi l'ordre du travail est-il si difficile qu'il doit y avoir des montées et des descentes? À cela vient la réponse connue, comme il est écrit, comme l'avantage de la lumière à partir de l'obscurité. C'est-à-dire qu'il est impossible de recevoir la lumière s'il n'a pas de manque et de besoin de la lumière. C'est pourquoi, lorsque l'homme voit comment l'aspect des nations du monde en lui s'oppose au Créateur et que l'homme ne peut pas supporter les haineux d'Israël qui est en lui, alors il est jaloux pour son Dieu et il ne regarde aucune descente qu'il a. Et il fait ce qu'il peut, et il crie au Créateur pour qu'il lui donne de l'aide, afin qu'il puisse vaincre les méchants qui sont en lui. Et par cela qu'il surmonte et ne fuit pas le combat, alors le Créateur lui donne l'alliance, c'est-à-dire qu'il conclut avec lui une alliance, qu'il y aura la paix entre lui et le Créateur, en cela qu'il reçoit un cadeau du Créateur, qui sont les kélim de don. Mais cela s'appelle qu'il conclut une alliance, qui est une klipa, appelée désir de recevoir pour soi-même. Et à la place de l'orla, le Créateur donne des kélim de don, que par cela sera conclue une alliance, c'est-à-dire la paix. Il s'ensuit que par le fait que l'homme est jaloux pour son Dieu, c'est-à-dire qu'il voit comment toutes les nations du monde qui se trouvent dans son corps, toutes parlent mal du travail, au moment où l'homme veut travailler pour l'utilité du Créateur, même si de nombreuses fois l'homme surmonte leurs opinions, et l'homme dit « J'ai confiance que le Créateur m'aidera. » Comme il est écrit, « Celui qui vient se purifier, on l'aide. » Alors, ils se moquent de lui et lui disent « N'est-ce pas que tu vois par toi-même à quel point est-ce que tu as dit plusieurs fois que le Créateur t'aidera? Et tu es toujours dans le même état où tu as commencé à travailler. Si c'est ainsi, va-t'en de ce chemin. Et ici, l'homme a besoin d'un grand renforcement qui s'appelle parce qu'il a été jaloux pour son Dieu. Alors, l'homme prie le Créateur et dit, non pas à nous, Créateur, non pas à nous, mais à ton nom donne gloire. Pourquoi les nations diraient-elles, où donc est leur Dieu? Il s'ensuit que l'homme crie alors pour la gloire du Créateur. Comment les nations qui sont dans l'homme se moquent de lui à propos de ce qu'il dit, que je fais confiance au Créateur qu'il m'aidera. Alors ils lui disent, où est donc leur Dieu? Vous, Israël, dites que le Créateur vous aidera. Et lorsque l'homme est jaloux de la jalousie du Créateur, c'est-à-dire qu'il se soucie de la gloire de la Shrina, cela signifie que l'homme souffre du fait que la Shrina est dans la poussière, c'est-à-dire qu'il ne peut pas supporter le fait qu'il méprise dans le travail, dans le but de donner. Et c'est ce qui est appelé, comme il est écrit à propos de Pinchas, c'est pourquoi voici que je lui donne mon alliance de paix, parce qu'il a été jaloux pour son Dieu. Et c'est comme il est écrit dans le livre Shamati, article 1, qu'au moment où l'homme souffre du fait que le Créateur ne se rapproche pas, il doit faire attention que cela ne soit pas à son propre compte, c'est-à-dire du fait que lui est éloigné du Créateur, car par cela, il devient un receveur pour son propre bénéfice. Et le receveur est dans la séparation, mais il doit souffrir pour l'exil de la Shrina, c'est-à-dire que lui cause de la souffrance de la Shrina. Et l'homme doit se représenter à lui-même à l'exemple d'un homme qui a une douleur dans un petit membre. Malgré tout, la douleur est principalement dans le cerveau et le cœur, car le cœur et le cerveau sont la totalité de l'homme. Ainsi, la douleur que l'homme ressent du fait qu'il est éloigné du Créateur, et puisque l'homme n'est qu'un membre particulier de la Sainte Shrina, car la Shrina et la totalité de l'âme d'Israël. C'est pourquoi la douleur particulière n'est pas comparable à la douleur générale, et c'est ce qui est appelé la souffrance de la Shrina. Et sur le fait que l'homme peine, cela s'appelle parce qu'il a été jaloux pour son Dieu. À cet homme, le Créateur dit, voici que je lui donne mon alliance de paix, dont le sens de paix est, comme il est écrit, j'atteindrai ce que dira le Créateur, car il dira la paix à son peuple et à ses fidèles, et qu'il ne retourne pas à la folie. C'est-à-dire alors, le Créateur leur dit paix, c'est-à-dire qu'alors, la paix se fait du fait que le Créateur lui donne en cadeau les kélim de don. Et de ce fait, il n'a déjà plus personne qui s'oppose à travailler pour l'utilité du Créateur. Ce qui n'est pas le cas avant qu'il ne reçoive l'alliance de la paix, alors tous les kélim de réception qui appartiennent à la masse du monde s'opposent à l'homme pour qu'il travaille pour le bénéfice du Créateur. C'est ce qui est écrit. J'entendrai ce que dira le Dieu, le Créateur, car il dira la paix et ils ne retourneront pas à leur folie. C'est-à-dire qu'il n'y aura déjà plus pour eux de descente où ils voudraient travailler pour leur propre bénéfice, car insensé est appelé celui qui ne va pas dans la voie de l'Akdoucha, mais celui qui veut aller dans la voie de l'Akdoucha, c'est-à-dire que tous ses actes soient dans le but de donner, il est appelé sage, comme a dit mon père et maître de mémoire bénie, qui est un étudiant sage, celui qui apprend du Créateur, qui est appelé sage, c'est-à-dire qu'il apprend de lui l'aspect de même qu'il est miséricordieux, toi aussi sois miséricordieux. Dans le sens que lorsque l'homme apprend à être donneur, comme le Créateur est le donneur, il est appelé sage. Il s'ensuit que l'inverse est appelé insensé. Il s'ensuit que si l'homme a mérité l'aspect de l'alliance de la paix, c'était du fait de parce qu'il a jalousie pour son Dieu. Comme il était dit plus haut, qu'il a voulu que les nations du monde soient revenues, qu'il a vu que les nations du monde soient revenues, comme elles méprisent le travail sacré, qu'il travaillait pour le bénéfice du Créateur. Et c'est ce qui est écrit. Et il ferait une expiation pour les enfants d'Israël. C'est-à-dire, ce qu'il a jalousié pour son Dieu, par cela, il veut que cela soit une expiation pour les enfants d'Israël. Qu'il y ait force en leurs mains pour de travailler pour le bénéfice du Créateur. Ce qui est appelé l'aspect de droit vers le Créateur, Yesha'el. Dans le sens, c'est qu'ils pourront travailler pour le bénéfice du Créateur. Et par cela, ils méritent son alliance. Qu'ils ne retourneront plus à leur folie, comme c'est mentionné. Et cependant, ici se pose une question difficile. Et que peut faire l'homme s'il n'a pas la force de la jalousie, mais qu'il entend l'argument des explorateurs et veut fuir d'eux pour ne pas entendre la médisance qu'ils disent? Mais autant qu'il s'éloigne d'eux, ils éveillent en lui le désir et l'envie d'entendre en effet ce qu'ils lui disent. Et en même temps, il descend de son degré et tombe dans leur filet. Et à cela, il n'y a pas de conseil, si ce n'est la prière. C'est-à-dire qu'il demande au Créateur de ne pas être entraîné après l'opinion des explorateurs. Et c'est seulement lorsque les pensées des explorateurs courent après lui, alors c'est là le principal du travail, de ne pas être entraîné après les explorateurs. Et pourquoi y a-t-il vraiment place à l'argument des explorateurs? La réponse est comme soupçonné. Du fait qu'il est impossible de goûter un goût dans la lumière, si ce n'est à partir de l'obscurité, comme il est écrit, car l'avantage de la lumière à partir de l'obscurité. Et dans le Midrash Rabbah, il est dit, et voici ces mots, ces voies sont des voies de douceur, et tous les sentiers sont paix. Tout ce qui est écrit dans la Torah a été écrit pour la paix. Et bien qu'il soit écrit dans la Torah des guerres, même les guerres ont été écrites pour la paix. Et il faut comprendre quel est le sens que les guerres ont été écrites au nom de la paix. Et c'est pour cela que la Torah et tous ses sentiers sont appelés paix. Et il y a certainement à cela des réponses selon le sens simple. Cependant, selon la voie du travail, il faut expliquer, comme a été dit plus haut, que nous avons demandé pourquoi avons-nous besoin de l'argument des explorateurs et de toutes les descentes. Et nous avons répondu que la raison n'est que l'on ne peut comprendre aucune chose si ce n'est selon le besoin de la chose, du fait que il n'y a pas de remplissage sans manque. Il en résulte selon cela que toutes les guerres qui sont écrites dans la Torah, lorsque le sujet est selon la voie du travail, il s'avère que toutes les guerres sont dans le sujet du travail. Et puisqu'il est impossible de goûter le goût de la paix, s'il n'y a pas de guerre, c'est-à-dire comme se souvenait, que seulement au moment où il y a la guerre du mauvais penchant, qui veut travailler seulement pour son propre intérêt, et l'homme veut travailler pour l'intérêt du Créateur. Et alors, il y a la notion de l'obscurité, c'est-à-dire les montées et les descentes. Alors naît chez l'homme un manque que le Créateur l'aide, car il voit de son propre chef qu'il n'a aucune possibilité de sortir de la domination de l'amour de soi. Et alors, il a véritablement besoin du Créateur qui l'aide. Alors le Créateur lui donne mon alliance de paix, c'est-à-dire comme se souvenait, que le Créateur lui donne un cadeau, des kélim de dons, par lesquels il mérite l'adhésion au Créateur. Et alors s'accomplit, et tu aimeras le Créateur ton Dieu de tout ton cœur, selon l'interprétation de nos sages, avec tes deux penchants, avec le bon penchant et avec le mauvais penchant. Et c'est cela qui s'appelle mon alliance de paix.
0: נעבור לשיעור מתאריך 8 באוגוסט 2002.
1: passe au cours du 8 août 2002. On a entendu un article comme ça très émouvant. Qu'est-ce que la paix dans le travail? Il y a un problème où il faut parvenir à un certain état qui est appelé paix. Et la paix, c'est l'état qui complète toutes les extrémités. Toutes les extrémités, ça veut dire toutes les pensées, tous les désirs, toutes les tendances opposées les unes aux autres. C'est pas qu'elles sont différentes. Différentes, ça veut dire que je veux de la mer et du sucré. Ça peut être même ensemble, oui. On sait que, comment dans les aliments, et plus on perfectionne toutes nos sortes de goûts, plus c'est précisément dans la combinaison de choses opposées que viennent certaines nouveautés, comme ça, et des inventions de toutes sortes. Et même dans la science, toutes les choses viennent de la connexion entre ceci et ça, ceci et ça. Le dessin entre dans les ordinateurs et les ordinateurs entrent dans le dessin. Alors que, autrefois, ces choses n'étaient pas du tout proches l'une de l'autre. C'est-à-dire que ce ne sont pas des choses dont on peut dire qu'elles font la paix entre elles, une connexion entre elles, parce que ce ne sont pas des choses malgré tout opposées. Et c'est un homme s'occupe, disons, d'un dessin et l'autre de l'ordinateur. Oui. Ils ne s'opposent pas l'un à l'autre. Mais celui-ci est séparé, celui-ci est séparé. Chacun a son propre champ. Et c'est pas que l'un contredise l'autre et dit que si j'existe, l'autre n'existe pas. Ouais. Voilà. Ce sont des choses opposées, inverses, contraires l'une à l'autre. La paix ne peut concerner que de telles choses où l'un dit que soit moi j'existe ou lui il existe. Dans la paix véritable, c'est tous les deux découvrent qu'ils ne peuvent exister que lorsque l'un soutient à l'autre et que l'autre existe uniquement grâce à mon existence. C'est une chose et son inverse et son contraire qui se réalise ici. C'est une chose très étrange. Dans notre monde, c'est totalement impossible d'en trouver un exemple, ni un exemple comme ça. Ce que je veux dire, c'est un exemple concret, comme ça où la chose se réalise. Parfois, quelque chose d'une sorte d'allusion, comme la haine et l'amour. Mais c'est pas comme si c'était une forme véritable. C'est uniquement dans la spiritualité. Quand deux choses doivent sont obligées d'exister l'une en face de l'autre et chacune veut vraiment effacer l'autre dans son fondement, vraiment jusqu'à ce qu'elle n'existe plus, et plus elle découvre soudainement que si l'autre n'existe plus, elle aussi, elle n'existera plus. Et cette opposition, l'existence est partie de l'absence, elle se trouve dès le commencement, c'est depuis le début de la création. Parce que l'existence ne peut pas exister, elle ne peut exister que si l'absence existe en elle. Hein? L'absence. Et donc, à partir de ça, elle découvre véritablement qu'elles doivent être dans l'unité. Et ensuite, elle découvre, à partir de l'unité, ce point merveilleux de l'unification, c'est l'adhésion. Mais sur le chemin, cela, on reste bloqué dans un état qu'on ne comprend pas. L'homme pense que du fait que il a un désir pour la spiritualité, le Créateur doit déjà lui ouvrir le monde entier. En cela que j'ai fait un certain effort, je suis déjà censé avoir une très belle rétribution en échange. C'est-à-dire que nous, bon, il l'exprime très bien comme ça dans Shamat. Regardez dans l'exil, ce premier article, la Shrina dans l'exil. Il dit comme ça que, cependant, lorsqu'il a commis une certaine transgression, disons que l'homme regrette alors, simplement comme ça, on lui révèle qu'il est mauvais. Peu importe ce qui était plus mauvais, donc, il doit certainement regretter et souffrir de la transgression qu'il a commise. Et ici aussi, il faut ordonner les modalités de la souffrance de la douleur. À quel point attribue-t-il la cause ayant provoqué la transgression, et l'homme doit dire, elle doit peiner et dire le fait que j'ai commis la transgression vient du fait que le Créateur m'a jeté, etc., etc. L'essentiel est qu'il doit peiner du fait qu'il fait souffrir quelqu'un, le Créateur. Et de même que l'homme ressent qu'il se trouve maintenant dans un aspect de montée et ressent de la joie, alors là aussi, que sa joie ne soit pas maintenant du fait que je me sens bien, c'est-à-dire que j'ai fait une certaine bonne chose et connaissance, la joie et un bon ressenti me sont dus. Mais la joie et le bon ressenti doivent, tout comme la bonne action, doivent être dirigés depuis moi vers l'extérieur, vers ce qui est face à moi, vers le Créateur. Il est entièrement face à moi parce que le Créateur est opposé à l'homme. Ce sont deux choses qui existent dans la réalité qui se trouvent l'une face à l'autre. Donc, c'est-à-dire que, et ça cause chez nous un problème, cette connexion qu'il doit y avoir. D'un côté, moi je dis « je le veux », d'un côté, de l'autre côté, je ne le reçois pas. Pourquoi est-ce que je ne le reçois? Parce que je ne peux le recevoir. Bon, je le veux lui. C'est pas exactement que je le veux lui. C'est parce qu'il est mon contraire. Celui qui est mon contraire, je ne peux le recevoir qu'à condition que je pense alors non pas à moi, mais à lui. C'est-à-dire que je m'inverse de l'intérieur et qu'intérieurement, en moi, je sois lui. Alors il y aura la paix, alors il y aura une connexion, alors je recevrai en réponse à mon cri ce que je crie vouloir avoir. Je ne sais pas si... Je n'arrive pas vraiment à exprimer ça, mais ça c'est ce que le Rebbe, le Rabash, veut transmettre ici en fait, dans cette notion de qu'est-ce que la paix dans le travail. La paix, c'est la manière dont l'homme connecte en lui deux point opposé. La connexion entre eux est impossible si ce n'est à condition que ce que je fais, c'est soit pour l'opposé au nom du Créateur et que ce que j'attends en échange complètement soit également un paiement pour lui, de sorte à ce que quand je le fais, alors en moi, se fait cette partie qui est opposée en moi. Et alors la paix peut exister en moi, c'est-à-dire une combinaison du moi et de lui ensemble. Et du fait que on acquiert une intention dans le but de donner, et c'est ce qu'il dit ici dans le Shamati, comment on doit ordonner et notre peine et notre joie. Que c'est pas moi qui dois ressentir de la souffrance et de la joie, mais en lui. Comment est-ce que, quand je me sens mal, comment est-ce que je le fais souffrir à lui? Et quand je me sens bien, comment est-ce que je lui fais du bien à lui? Et sous cette condition-là, son désir se forme alors en moi, oui, le ressenti de ce qu'il y a en lui. Et sous cette forme-là, la paix alors se forme en moi. C'est pour ça que nos cris, bon, c'est bien qu'on crie. Et ça me fait du mal, c'est comme ça que crie l'homme. C'est comme un bébé qui crie parce qu'il souffre. Des fois, on ne sait même pas pourquoi est-ce qu'il crie. Le Créateur sait certainement pourquoi est-ce qu'on crie, mais c'est pas très évident pourquoi nous répondrait-il. Si notre cri n'est toujours pas dirigé afin qu'on complète une certaine étape du travail, encore un certain pas dans le travail, alors ces cris-là ne cesseront pas jusqu'à ce que, à partir du cri, on parvienne à un état où on comprennent que le cri doit être dirigé face à lui. Et que ce que je crie, c'est ce que je me sens mal, que je me sens vide. Et ça, c'est que la moitié du cri. C'est que la moitié de la révélation. C'est uniquement la révélation du manque. Mais où est l'intention? L'intention portant sur ce manque. Ce manque doit également être avec une intention dans le but de donner en connexion avec celui qui est face à moi. Alors, tant que, au-dessus de nos cris, nous ne devons plus hurler comme des bébés, il faut que ce soit un cri orienté vers le but, et je ne crie pas simplement parce que je souffre. Le cri commence à se développer. Je commence à crier non seulement parce que je souffre, mais aussi parce que je pense dans ce cri, je pense à moi-même, parce que je ne pense pas, parce que je ne veux pas sortir du fait que je ressens seulement, je souffre moi, puis je ressens que je ne fais que crier, et je souffre du fait que je ne peux pas, je ne pense pas au fait qu'il souffre, etc., etc. Jusqu'à ce que je commence cette inversion, ce renversement, et que je commence à diriger mon cri vers lui, ainsi que mes conséquences, jusqu'à ce que je commence par ce cri à me relier à lui et à me soucier qu'il se sente bien. Et à cause de cela, je cesse alors de crier parce que je ne veux pas qu'il souffre. Hein? Et ensuite, je commence déjà à crier depuis l'autre côté. Pourquoi est-ce que je ne peux pas lui faire du bien? Alors, c'est déjà un cri pour une autre cause et c'est dirigé précisément vers lui. Et je ne me vois que comme la cause par laquelle je peux lui faire du bien. Et je ne me rapporte absolument pas à moi-même, mais je vis seulement en lui. Dans mesure est-ce que je peux lui causer du bien, jusqu'à ce que ce cri se construise, se construise, se construise, se construise, et se crée sous la forme inverse de ce qu'il avait, de celle qu'il avait auparavant. Je crie déjà dans la direction opposée, pour son manque à lui, et non pour le mien, et ainsi de suite. Et alors, cela est véritablement un cri entendu. C'est-à-dire qu'on ne doit pas comme ça être impressionné par le fait qu'on crie, et que le Créateur ne répond pas, et qu'on le maudit, pourquoi est-ce que je crie vers toi, tu ne répond pas. Simplement, il ne peut pas encore répondre à une chose incomplète. Uniquement parce que je souffre, même si je crée ce sujet et non vers lui, même si je suis laïque, religieux, j'en sais rien moi, membre d'un kibbutz, venu de je ne sais où, en juif, peu importe, ces cris-là restent encore des cris auquel il ne peut pas y avoir de réponse d'en haut. D'en haut, seule une correction peut venir comme réponse. Et ici, il n'y a encore rien à corriger. C'est beau ça. Il y a encore un petit peu de cri. Et chaque fois, le cri se dirige davantage vers la bonne direction, jusqu'à ce que le cri s'inverse, même lorsqu'il s'inverse et traverse ce processus. Alors, on ne comprend pas les étapes qu'on traverse. Ces étapes-là, il nous semble prolongées, sans nécessité, sans utilité. On ne comprend pas pourquoi est-ce que cette inversion se produit tout le temps, sans cesse. Jusqu'à ce que, vraiment, se passe un miracle, vraiment un miracle. Et ça, c'est ce que, ça, c'est ce qui est très bien raconté chez les prophètes. Que tous les livres qu'on lit sous le nom de prophète Nevi'im, c'est comme si on lit des paroles de morale, de réprimande, comme on dit, oui. Hein? Oui, morale et réprimande, Mossar et Toracha, oui. Non, non, non, si tu fais comme ça, c'est pas bien, non, non, non, si tu fais comme ça, ta-ta-ta. C'est, il le racontait selon le chemin de l'homme qui traverse un processus intérieur où toutes ces guerres et toutes ces clarifications se produisent dans l'homme, les montées, les descentes, les chutes, hein? Oui, il commet la transgression, il la fuit, etc., etc. Et donc, eux nous ont dessiné ce chemin comme une sorte de tableau extérieur, apparemment. Et nous, on doit comprendre que tout ce qui est dit, et comme le rabbé, il le dit ici aussi, le rabbache, que tout ça, ça concerne la guerre intérieure de l'homme. Et à partir de cela, ils ont voulu nous dessiner les états. Comment, petit à petit, nos désirs et nos intentions commencent à être dirigés, et le désir, et l'intention, ils sont d'abord dirigés vers nous-mêmes, et comment à sa place on acquiert aussi un désir, au lieu de moi, je vis dans son désir à lui, et au lieu de l'intention de remplir mon désir, mon intention de remplir son désir à lui, où l'homme remplace vraiment son clé à lui par le clé du Créateur. Et Et à partir de ça, il parvient vraiment à la paix. Les prophètes l'écrivent vraiment d'une manière comme ça,

0: ont écrit les deux. Même en général, la Torah, c'est une Torah unique. Elle a également écrit pour ceux qui sont avant le Marsom et pour ceux qui sont après le Marsom. Sur ceux qui sont avant le Marsom, la Torah agit comme une lumière environnante et leur est donnée comme préparation. Mais cette préparation aussi, ce sont des choses vraies que Dieu nous en garde, une sorte de mensonge. Et après le Marsom, tu commences déjà à voir comment est-ce que les choses sont écrites en acte dans les lumières, les kalim. Où est-ce que tu ris? Bon. Lumière et les kalim, oui. Lision. En fait, cette inversion dans la prière dont tu as parlé, est-ce que c'est la différence entre dans le but de donner ou bien est-ce que c'est une prière dans le but de donner concernant la cause de la souffrance et la douleur? J'ai pas très bien compris. Laura, la cause de la souffrance et de la douleur, tu la vois, comme il est écrit dans le Shamati, dans le premier article, la Shrina en exil, hein, que c'est tout le fondement du travail de l'homme. Donc il dit que l'homme, du début, à partir du moment où il arrive, il demande quel est le sens de ma vie. Il demande concernant sa vie. Il ne demande pas concernant quelqu'un d'autre, il ne demande pas concernant le Créateur. Toutes ces choses disparaissent pour lui. Ça ne le préoccupe pas. C'est ce qui le préoccupe, c'est sa propre vie. C'est lorsqu'on lui dit qu'il existe une méthode, alors il accepte comme ça entre-temps cette méthode, il dit comme ça, bon, d'accord. Voyons, et comment est-ce qu'on peut se gagner et se remplir soi-même pour que, pour moi, ça soit du bien. Et lorsqu'il commence à entendre qu'il est impossible que je me sente bien moi, sans que lui ne se sente bien, et c'est là que commence à y avoir le problème. Bon. Et si je vois dans ce monde que je ne peux pas me sentir bien, si l'autre ne se sent pas bien, alors on fait ce qui est appelé chez nous la paix. Vivons ensemble, vivons de manière à ce qu'on se sente bien, toi et moi. Sinon, on va tous mourir, hein. Donc, comme ça, on fait un petit peu... On fait ça un petit peu pour gagner. Dans la spiritualité, non. Il n'y a pas une telle chose. Dans la spiritualité, la paix signifie que tu acquiers véritablement une chose qui est au contraire. Uniquement sous cette forme. C'est toi qui fais la paix. Hein? C'est-à-dire que tu dois remplacer ton cli par son cli à lui, et ces choses sont totalement opposées dans le but même de ses intentions. Et alors, tu parviens à un état de perfection.
1: Lorsque
0: l'homme assimile ça petit à petit et comprend qu'il n'existe aucun autre choix, que cette vie-là, de toute façon, ne lui donnera rien, et il doit miser toute la mise, alors il lui semble alors réellement un monde entier, jusqu'à ce qu'il comprenne que ce n'est pas un monde entier, de toute façon, et qu'il possède rien. Mais la citrara lui fait penser constamment à l'inverse. Mais en gros, le processus se prolonge. Et ces clarifications doivent avoir lieu sur chaque détail qui se trouve vraiment dans la structure de l'âme. Plus on accélère le développement, plus on gagnera. De la mesure ou non, alors c'est ce qu'on appelle on va en baver. Mais le résultat final, c'est qu'on acquiert le cli opposé. Sans ça, bon, c'est-à-dire que c'est vraiment impossible de recevoir le but de la création dans notre kelim à nous. C'est ce qu'il nous dit dans la Shrina en exil, que parvenir à la souffrance, c'est pas de problème. Souffrir du fait que toute la vie ne vaut rien, ok. Et crier vers le Créateur, c'est pas un problème. Tu peux maintenant faire tenir 1 milliard d'hommes qui crieront, hein. Parce qu'ils ne peuvent recevoir que certaines petites compensations dans ce monde-ci. S'ils méritent ces compensations sous une bonne forme, bon. Et s'ils méritent déjà ces compensations sous une mauvaise forme, alors, afin de les faire avancer plus loin, alors ils les recevront. Et c'est-à-dire que l'écrit porte soit une sorte d'adoucissement corporel, soit une sorte de souffrance encore plus grande, afin de révéler dans quelle mesure ce cri n'a pas encore de but. C'est des points du développement de l'homme. Comment est-ce qu'on répond à son cri? Tu vois, par exemple, un enfant qui crie.

0: On lui donne... D'abord, on lui dit, bon, d'accord, c'est pas grave, et on le calme. Un homme qui est plus grand, comment est-ce qu'il l'écrit dans le don de la Torah, c'est que la providence est une providence orientée vers le but. Quand il s'agit d'un bébé, tout le monde se rapporte à lui d'une manière bonne et belle. Et chacun comprend qu'il lui faut lui donner. Lorsqu'il grandit, pourquoi ne continue-t-on pas à me donner? On voit vraiment un monde rempli de bébés. C'est tout s'exige qu'on leur donne. Pourquoi est-ce que ça ne m'est pas dû? C'est, ils comprennent pas qu'alors tu dois commencer à travailler. C'est vraiment étonnant. C'est, et tu vois à quel point est-ce que plus le développement avance, plus l'homme devient infantile. Aujourd'hui, à l'âge de 30 ans, il est toujours pas prêt à vivre. Autrefois, 30 ans ou 40 ans, il terminait sa vie, hein? Au Moyen-Âge, disons, hein? Il y a 100 000 ans, disons. Combien de temps est-ce qu'il vivait? 30 ou 40 ans? Jusqu'à 40 ans, c'est déjà le maximum. Hein? Déjà à 30 ans, il est plus capable de vivre seul. Et il est encore... Où est-ce qu'il est, même? Donc, qu'est-ce qu'on a gagné du fait qu'on vit deux fois plus qu'eux? Le calcul, c'est un calcul très problématique. Dans quelle mesure est-ce qu'on gagne au total des années utiles dans lesquelles vraiment on agit de manière indépendante, autonome? C'est, il n'y a pas beaucoup d'années, c'est relativement la même chose. Il semble l'homme comme ça qui l'a fait beaucoup dans sa vie. Alors, à l'époque aussi, jusqu'à 30 ou 40 ans, jusqu'à cet âge-là, les hommes faisaient énormément. Oui. L'étudiant. T'as dit que... qu'est-ce que ça signifie que la paix, c'est une connexion entre deux choses qu'il est impossible de connecter? C'est écrit à la page 247 que pendant le temps de l'ascension, on dit être en paix avec le Créateur. C'est quoi? Qu'est-ce qu'il veut dire? Le rab. Pendant une montée, il te semble que tu trouves en paix avec le Créateur. Alors pourquoi est-ce que ça te semble comme ça? Parce que dans tel équilibre de réception, tu reçois une certaine satisfaction. Alors si tu as une satisfaction du fait qu'il te donne, alors tu dis qu'il est, que tu es bon. Lorsque tu ressens que tes équilibres sont vides, tu lui dis, t'es mauvais. Alors bon, est-ce que c'est ça qui s'appelle, est-ce que t'appelles la paix? La paix, c'est pas comme ça, c'est réglé. Voilà, comment ça va? Merci, au revoir. C'est, la paix, ça veut dire perfection, complétude. Shlemut, comme shalom. C'est une connexion à une chose qui est face à toi. Il ne peut pas y avoir autrement quelque chose dans la notion de paix. Il n'y a que moi, et il n'y a que là quelque chose qui est mon contraire. Il y a ces deux choses-là dans la réalité. Comment est-ce que je fais la paix entre avec quelque chose qui est contre moi? Initialement, on s'annule l'un l'autre. La complétude ne peut exister que par le fait que j'acquiers son désir. Et je vis à l'intérieur de son désir à lui. C'est ça ce qui te plaît. Tous mes kélims sont dirigés vers son bien, dans le but de donner. Voilà. Maintenant, qu'est-ce que toi tu me racontes? Quand je me sens bien, hein, et que je suis en paix avec le Créateur, c'est appelé paix chez nous, dans ce monde-ci. Hein? Et c'est ce que chacun de nous veut, comme lorsque tu dis à ta femme. Tu veux qu'on ait la paix dans le foyer? Alors, fais ce que je veux, c'est réglé, hein? Est-ce qu'il existe quelque chose de plus simple? Bon, j'ai pas entendu quelque chose comme ça, mais il me semble que c'est comme ça. L'étudiant. Est-ce qu'il y a une différence entre une montée à laquelle j'étais apparemment préparé, que j'ai reçu comme récompense, et une attention que j'ai reçue comme cadeau? Pour nous, il n'y a pas de différence si j'ai reçu une montée comme récompense, ou une montée comme cadeau, ou même une montée comme ça, comme distraction, etc. Si Nekilim reçoit quelque chose et qu'on se sent bien, on appelle ça un bon état et que c'est la paix. On ne peut pas se rapporter à Nekilim d'une manière orientée vers le but. C'est le problème. Qu'est-ce qu'on peut faire? C'est pour ça, C'est pour ça que le chemin n'est pas encore terminé. Et après qu'on ressent que c'est du bien ou que c'est du mal, c'est pas encore une indication. Et ça ne dit encore absolument rien de ce qui se passe. Et le chemin est encore très long. Très long pour travailler maintenant sur l'intention. Sur l'inversion de mon intention. Où il est véritablement mon œil, vers quoi est-ce qu'il est dirigé, soit vers ce qui se passe à l'intérieur de moi, soit vers ce qui se passe en lui. C'est tout. Donc, après que l'homme traverse des étapes où il se sent bien ou se sent mal, partir de ça et ça, et commence déjà à être apparemment en lien avec le Créateur, et il ressent qu'il dépend de lui. Maintenant, je vais me sentir bien, maintenant, je vais me sentir mal, et je désespère de ne pas pouvoir le déterminer, et tout un processus. C'est, ensuite, déjà, il y a un processus, ça c'est encore avant le Marsum. Il y a un processus avec encore une addition. Avec alors, connaît-il de ton intention, c'est-à-dire où est-ce que tu te trouves véritablement, à qui tu t'intéresses vraiment, à toi-même ou à lui? Et ça, c'est un petit peu différent de la manière dont tu t'es intéressé à toi-même, ainsi que à ta dame. Hein? Que lorsque tu recevais du bien d'elle, tu t'intéressais à merveille à ce que tu te sens bien. Comment est-ce que je peux rapprocher de moi ce bien? Ici, le travail est une chose avec quelque chose qui est face à moi. Et lorsque je pense à elle, je dois alors cesser de penser à moi-même et à la manière dont je me ressens à cause d'elle. Il y a ici des choses comme ça qui ne passent pas sous une forme directe. C'est, je me sens bien et lui se sent bien. Il peut y avoir apparemment, c'est lui se sent bien et je ne me sens pas bien. Parce que je suis encore égoïste, oui. Alors, jusqu'à ce que l'homme traverse sa distinction, ça prend également un petit peu de temps. Bon, on le traversera, mais petit à petit, ça se clarifiera encore tout devant nous. Oui. Mais vraiment, il y a évidemment une bonne progression. D'un côté, et l'autre côté, le rythme. C'est ça ce qui nous manque. Je dis, comment est-ce que tu sais ce qui est bon pour lui et ce qui n'est pas? Et je sais maintenant ce qui est bon pour moi et ce qui est mauvais pour moi. Maintenant, je n'ai aucune idée de ce qui est bon pour lui ou mauvais pour lui. Mon désir de recevoir, il peut être tellement saucisse fixé qu'il me convaincra que malgré le fait que je souffre maintenant, lui se sent bien. Donc la question, c'est comment est-ce que je peux croire en quoi à mes pensées qui proviennent certainement de mon désir de recevoir, mais elles peuvent m'embrouiller et me séduire et faire de moi comme ça et m'apporter mille et une théories à qui croire et à qui ne pas croire, etc., etc. Tu n'as rien en dehors de l'intellect et du cœur. En dehors du ressenti et d'un peu de pensée à côté du ressenti, t'as vraiment rien de plus. Ce que tu dis, que comment est-ce que je peux croire à ça ou pas croire à ça, mais c'est ce qu'il y a. C'est ça ce qu'il y a. Alors si je n'utilise pas ce que je possède, alors simplement, il y aura rien qui en sortira. C'est vraiment comment est-ce que je vais continuer. Alors, faute de choix, hein? De la faute de choix, l'homme pense comme ça, mais il doit continuer à partir de ce qu'il possède. Simplement, le problème, c'est d'être dans la mesure du possible, être sous l'influence ou sous l'emprise de l'intellect ou sous celle du cœur, du sentiment. Mais autant que possible, il faut les combiner ensemble et faire un calcul. Après tout ce ressenti, tu veux être plongé dans le ressenti. Après ça, tu réfléchis. Cela vaut-il la peine que je sois plongé dans le ressenti? Et là, tu décides. Alors, je vais plonger dans le ressenti pendant un quart d'heure. Et puis, tu vas vers le ressenti et tu te noies véritablement en lui pendant un quart d'heure. Essaie de faire ça comme ça. Hein? Ce sont des choses... c'est presque impossible de réaliser une telle chose. Mais ça te donnera au moins la connaissance de la mesure dans laquelle on est jeté. Et c'est pas que l'on me jette comme ça, que moi je me jette moi-même, se disant comme un héros et que rien ne m'importe. Hein? mais dans quelle mesure on est sans aucune décision, sans aucune autonomie, sans aucune individualité. Et donc, tout ce qui nous reste, c'est certainement de travailler, comme le disent les kabbalistes, à partir de ce qu'on possède, en reconnaissant que c'est ce qu'on possède pour le moment. Mais qu'on est des marionnettes, mais que ces marionnettes possèdent tout de même un certain fil. Tu sais, comme une marionnette s'est suspendue à des fils qui la font bouger. Donc, il existe un fil pour cette marionnette, et par ce fil, elle peut s'élever jusqu'au niveau de l'homme qui l'a fait tourner. Elle peut le faire. Il y a un fil unique. Sinon, on ne nous aurait pas raconté toute cette notion. Et on serait juste resté comme des bêtes, et puis voilà. Et ce fil, ça passe par le point dans le cœur, par lequel je tire sur moi la lumière environnante. Je monte sur cette lumière, sur ce rayon de lumière, vers le haut, et alors je ne dépends déjà plus des fils, mais j'adhère à la main qui me fait tourner, et j'entre dans cette main, et dans cet intellect qui me fait tourner, dans ce ressenti qui me fait tourner, et comme ça je capte. C'est, comment dire, c'est, j'acquiert son intellect et son ressenti et tout ce qu'il y a en lui, en celui qui fait tourner tous ces fils, hein, tu comprends? C'est, je commence à être lui, jusqu'au point où, me trouvant en lui, je détermine tout ce qui se fait. Parce que l'acquisition de son intellect et de son ressenti, ça m'accorde toutes sortes de, toutes les possibilités. Alors, je découvre que ce qu'il fait, c'est réellement la meilleure chose, qu'il ne faut rien y ajouter et y en retirer. Mais je suis déjà parvenu à cela, et je veux être dans cela. Et alors, j'acquiers réellement un intellect qui n'est pas celui de la marionnette. Mais tant que je suis en bas, avec les fils, je ne possède qu'un intellect et un ressenti pour exécuter les ordres qui descendent sur moi, par les fils. Je n'ai vraiment rien d'autre. Donc toi tu dis que d'un côté, je suis dans l'obscurité, je n'ai absolument aucune idée de ce qui m'arrive et vraiment aucune perception. D'un côté, je suis le seul qui puisse maintenant ressentir ce qui me fait avancer, ce qui ne me fait pas avancer. C'est un petit peu problématique, oui. Et parce que ici, maintenant, je suis dans le désir de recevoir. Je vais naturellement déterminer ce qui m'est confortable. Ce sera compris par moi comme progrès ou non. Alors, toi, le héros, tu peux déterminer ce que tu veux avec ton désir de recevoir et avec tout. Et tu ne sais même pas comment on te fait tourner avec ces fils-là. Après toutes tes sagesses, on te dit, tu ne peux pas en sortir. Seulement quoi? Tu veux un jour devenir sage, une fois? Utilise ce fil unique qui existe. Utilise-le. C'est tout. Sinon, alors tu resteras comme une marionnette. C'est juste uniquement par ce fil, tu découvriras quelque chose de nouveau. Quelque chose vraiment de nouveau. Quelque chose d'une vie supérieure au-dessus de ces fils. Mais concrètement, c'est quoi ce fil? Penser, essayer de penser hors de mon corps? Alors, oui. Tu ne peux pas, à l'intérieur de ton corps, tant que tu n'as pas acquis le désir du guide, le désir du créateur, hein, tant que tu n'acquiers pas son désir, son intellect, son but, tant que tu ne deviens pas lui, oui, tu ne peux pas ne pas être une marionnette. C'est seulement deux possibilités. Dans la mesure où tu acquiers une partie de lui, tu deviens lui, le guide, et de la mesure où tu ne l'as pas encore acquise, tu restes une marionnette. Simplement, on te donne encore un petit peu d'intellect afin de comprendre que tu es une marionnette. Et ces poissons-là dans l'aquarium que tu vois, nous, à eux, on ne leur donne pas cet intellect-là. Ils se ressentent, mais c'est tout. C'est ce qu'il écrit à la page 64 dans la lettre. Que la bête, elle vit et elle ressent. Oui. Il y a comme ça une phrase très problématique sur laquelle tout le monde bute. Comme un homme de la rue, il comprend pas du tout ce que tu lui racontes. Mais bon, je vis, qu'est-ce que tu veux de moi? Il comprend absolument rien hors de sa vie, il ne peut pas regarder sa vie de côté. Toi, maintenant, tu acquiers le point du créateur. C'est te voir depuis son côté à lui. Mais sans comprendre pourquoi le film avance. Non. Dans la mesure où tu acquiers son regard sur toi, tu verras et tu comprendras tout ton chemin à toi. Mais si tu veux fermer les yeux et que tu ne veux pas sortir de toi-même en dehors, alors comment est-ce que tu comprendras, comment est-ce que tu verras qui tu es, qu'est-ce que tu es? Et depuis toi-même, tu ne comprendras jamais rien. Tu peux parler avec les plus grands sages de ce monde-ci. Et c'est toute la différence de la sagesse du dissimulé. C'est qu'il existe un angle totalement, totalement extérieur. C'est pas comme ça, une simple philosophie ou une manière de philosopher, tu sais, sur notre monde et sur notre vie, sur la mesure dans laquelle la vie, elle est tellement pourrie, etc., etc. Tu sais, c'est pas simplement comme ça des conversations de salon, mais c'est vraiment ressentir la réalité. Ressentir la réalité avec une vie qui sont au-dessus de notre réalité à nous. On le dit encore qu'avec des mots, hein? Mais t'as pas le choix. Toutes les choses que tu traverses maintenant et que tu ressens et penses, c'est pour l'instant une marionnette qui, pour l'instant, ressent comme ça et pense comme ça. Après tout ça, t'auras qu'une seule chose, c'est tu veux, utilise. Tu veux pas, utilise pas. C'est tout. Il n'y a pas comme ça de compromis ou quelque chose comme ça. C'est pour ça qu'il nous dit que si quelqu'un possède vraiment la question de quel est le sens de notre vie, une question face à laquelle il n'a pas le choix, alors il doit vraiment sortir de notre vie. Il doit vraiment ressentir, goûter, et voyez que le Créateur est bon. Il doit vraiment monter au degré du Créateur qui fait tourner tous ces fils-là. De la marionnette qui les tire, et ça se trouve en haut, tu sais, parfois à plusieurs mètres, et ils font tourner la marionnette depuis l'eau. Et c'est comme ça une chose très difficile, vous savez. J'avais comme ça à Leningrad des amis qui travaillaient là-bas dans un théâtre de marionnettes. Tu sais, quand il y a comme ça une marionnette de 15 kilos, c'est un travail très difficile. Et voilà, c'est goûter et voyez que le Créateur est bon. C'est-à-dire, monte vers le haut au degré de celui qui te fait tourner. Dans ta vie, à ton degré, tu ne ressentiras absolument rien de bon. Et t'as déjà commencé à ressentir le mal, et je te promets que ça ne deviendra jamais meilleur. Ça sera constamment de plus en plus mauvais. Voilà, tu ne pourras pas non plus fuir. C'est vraiment un problème. On fuit dans les drogues, par exemple. En dehors de ça, il n'y a aucun endroit où fuir. Parce que, mais c'est pas une fuite. Parce que tu ne reçois pas à partir des drogues une vie ou une prolongation de la vie. C'est une vie que tu amélioreras, ou tu embelleras, ou tu coloreras de plein de choses roses. Et tu ne peux pas. Par cela, tu termines ta vie, mais tu t'en déconnectes. Et c'est pour ça que c'est pas une solution, mais véritablement une petite solution. Si tu as une solution, dis-le-moi. L'étudiant, mais tu regardes de côté, mais tu ne peux pas non plus te répondre pourquoi. Je peux maintenant regarder mon film de côté et dire, bon, dis donc, j'ai eu une mauvaise journée, avant j'ai eu une bonne journée, ici il m'a fait ceci, ici il m'a fait ça. Et ensuite, je peux recommencer à m'embobiner moi-même. Ici c'est la propagation et le retrait de la lumière, ici c'est comme ça, ici c'est comme ça. Mais t'as réellement, tu peux pas parvenir au pourquoi. Parce que ton désir de recevoir, il retombe de nouveau à l'intérieur. T'es pas capable de sortir de ça. Alors, où est-ce que t'acquiers ici quelque chose qui lui appartient du fait que tu regardes depuis le côté? Peut-être que t'as une satisfaction du... C'est pas que je veuille justifier à tes yeux le chemin du Créateur. Hein? Le problème, c'est que tu comprends ce développement comme tu comprends ce monde-ci. Dans ce monde-ci, t'es intelligent, tu t'y repères, tu connais toutes les étapes de manière habituelle dont le monde se comporte et à l'intérieur. Ici, le problème, c'est que tu ne dois pas acquérir simplement un nouveau ressenti ou un nouvel intellect. C'est que tu dois d'abord acquérir un nouveau cli. Un nouveau récipient. Tu peux pas comme ça devenir encore plus intelligent ou encore plus sensible. Non. Ici, tu dois acquérir vraiment une seconde nature entièrement nouvelle dans laquelle tu dois ressentir de nouvelles choses et un nouvel intellect. C'est-à-dire quelque chose que tu n'avais ni dans le cerveau ni dans le cœur. Tu dois d'abord acquérir ce qu'est l'im. Et je sais pas comment dire ce qu'est l'im. Tu comprends? C'est pour ça que ça n'avance pas par un développement naturel. Encore davantage, puis encore davantage. Et je t'apporte pas une nouvelle méthode pour poursuivre le développement, comme toutes sortes de sagesse, ou de théories, ou en général les méthodes qu'on apporte. C'est pas comme ça, comme une continuation. C'est une chose complètement différente qui commence à naître en toi, et c'est pour ça que les étapes de ce nouveau développement, ce sont des étapes pas logiques selon ce que tu possèdes dans le développement précédent, naturel, qui est accepté dans ce monde-ci. Alors tu commences à mesurer, à comparer ce qui m'arrive aujourd'hui avec la manière dont je me développais auparavant. Voici, moi j'ai étudié, j'ai circulé, je me suis occupé de toutes sortes de choses et pour mon propre plaisir et pour développer mon intellect, etc. Et j'avais ci et ça et tout. C'est toutes sortes de choses comme ça dans la vie. Et lorsque je suis parvenu à ça, j'ai commencé à voir. J'ai reçu un premier cours, un deuxième. Le monde est devenu obscur. C'est comme ça et c'est ainsi. Je suis entré dans le désespoir et comme ça et comme ça. Et j'ai commencé à me mouvoir, à m'énerver, à crier, à pleurer, etc., etc. Bon, alors quoi? C'est à partir de ça que tu commences seulement à comprendre qu'il se passe ici quelque chose qui n'est pas comme auparavant de la vie. C'est pas comme auparavant, vraiment. C'est qu'est-ce qui se passe en fait ici? C'est que je comprends ta question. C'est mais d'où est-ce qu'il provient? Et bien du fait que tu veux du développement qui est dans tes cinq élim, quand tu es dans ta étude. Et c'est pas comme ça. Il faut d'abord descendre ici. Il faut d'abord descendre ici des kélim, puis commencer à ressentir à l'intérieur de ces kélim la nouvelle réalité. Et ça se déroule en parallèle de ce que tu continues dans ce monde. C'est pour ça qu'il ne s'agit d'aucun intellect, d'aucune supposition, ni d'aucune logique. Est-ce que c'est logique? Évidemment que c'est pas logique. C'est une logique totalement différente. C'est jusqu'à ce qu'on le comprenne, cette logique, jusqu'à ce que l'on commence à la percevoir, il n'existe vraiment... réellement une logique en cela, c'est une logique comme ça qui soudain ne ressemble absolument pas à ce monde-ci, ni à la manière dont il se développe. Tu sais, par exemple, c'est quelque chose qui te brise. C'est dans ce nouveau développement, comparé au développement corporel, tu commences à voir que tout ça, ça te fait comme ça, t'es vraiment tourné, ça te contracte. Une fois que c'est comme ça, une fois que c'est comme ça, et tu peux pas non plus combiner les deux. C'est le chemin vraiment où il y a rien à faire. C'est, je vois ce que ça te fait traverser. Est-ce que ça fait traverser chacun? Et je me tais. Pourquoi? Parce que c'est comme ça que ça doit se produire. Voilà. C'est pas. C'est comme ça. C'est comme ça. Oui. Alors, elle est dure. Alors, au final, c'est pour ça qu'il dit que, il écrit que seuls les héros, dont la mesure de patience a tenu bon, c'est vraiment la mesure de patience. Parce qu'on travaille sur toi d'en haut, on te donne tout d'en haut, on t'arrange tout pour toi d'en haut, tu ressens seulement ce qui te traverse, et voilà. Et c'est ce qui te construit. Et tu veux aider ça? Alors, aide pas la vitesse, par la progression, par l'accélération, à traverser toutes ces choses plus rapidement. C'est ton unique aide. Toutes les autres choses ne dépendent pas de toi. Elles ne dépendent pas de toi. Par exemple, le fait que on joue avec les marionnettes, par exemple, comment est-ce qu'on appelle? Oui? Il a un nom? Bon, j'en sais rien. Celui qui dirige la marionnette, il, lui, te tire petit à petit vers lui, par cet unique fil, en dehors du fait qu'il te dirige par tous les fils de tes mouvements dans ton monde à toi, c'est-à-dire à ton degré, il possède encore un fil. Par celui-ci, il te tire, et tu peux également l'aider à être tiré par ce même fil vers lui. Vas-y, je t'en prie. Mais sinon, il le fait lui-même. Dans tous les cas, il le fait lui-même, il possède là-bas une machine, une sorte de moteur, et ce moteur, ça tourne constamment, Il possède comme ça un programme d'une durée de 300 ans de liaison par les souffrances, certainement, pour te faire passer du bas vers le haut. Voilà, que tu le veuilles ou non, tu le traverseras. Dans tous les cas, tu le veux, vas-y, je t'en prie, aide. Non, non, c'est tout. Je comprends que t'es pas d'accord et que tu ne veux pas. Bon, très bien. Écris-lui une demande. Écris-lui comme ça une sorte de ultimatum. Je sais pas moi comment dire. Que t'es pas d'accord. Voilà, qu'il te laisse tranquille, etc. Vas-y. Et ça se peut que ça cède. Que ça aide. L'étudiant. Mais à la fin, l'âme de l'homme l'enseignera. Évidemment que l'âme de l'homme l'enseignera. Il n'y a rien. Vraiment, tu sais, tu peux fermer tous ces livres. Ils ne te donnent rien. C'est, si tu veux aller sur le chemin des souffrances, ferme ces livres. Attends jusqu'à ce que ton âme se sentent tellement mal que tu n'aies plus le choix. Et vraiment, je vais te dire, on avait toutes sortes de cas comme ça semblables, où des gens venaient chez nous, où j'étais, quand j'étais auprès du rabbach, du rabbé, et ils nous racontaient comme ça leur atteinte sans connaître absolument rien de la Kabbale. C'est comme s'il y en a un qui était venu de la Sibérie, de la Russie, il avait 50 ans. Il avait été là-bas dans un camp de travail en Russie, et à partir de la souffrance, lui ont été révélées de telles choses. Vraiment, le rébé disait, c'est merveilleux ce que cet homme raconte sur la spiritualité. Vraiment, il se trouve dans l'atteinte spirituelle. Sans connaître un mot d'hébreu, il a commencé à découvrir l'hébreu à partir de son atteinte. Et on a vraiment comme ça de telles choses. À partir des souffrances, voilà, s'il te plaît, vas-y. Va sur le chemin direct, comme ils disent. Tu mangeras du pain avec du sel, etc., etc. Toutes sortes de choses comme ça. Parle avec ton père, il t'arrangera ça pour ça. Ouais. Étudiant, qu'est-ce que ça veut dire qu'il a commencé à découvrir l'hébreu à partir d'atteinte? Le rave. Ça, on en parlera plus tard. Il s'est accroché déjà à l'hébreu, les lettres, les gamatriotes. Tout ça commence, il commence à aimer ces choses-là. Bon, je ne sais pas d'où il vient ce livre, peut-être que chez Feiga, à la maison, il est encore... il me l'avait offert parce qu'il était russe. Il était venu chez moi et je l'avais apporté au Rebbe. En Israël, il avait publié des poèmes qu'il avait écrits en Russie. C'est vraiment un homme qui ne connaissait ni le yiddish, ni l'hébreu, seulement le russe. C'est comme ça, c'était un juif. Une langue qui s'était révélée à lui à partir des souffrances et des atteintes spirituelles provenant des souffrances. Et il avait écrit des poèmes sur le temps spirituel en un hébreu que c'est très élevé, en lettres hébraïques et dans la langue hébraïque, et sans rien connaître. Il les avait écrits là-bas, et puis les avait fait passer ici, et il avait raconté en secret comment est-ce qu'il l'avait fait. Comme ça, il les a imprimés. Ce sont vraiment des poèmes. Dans le rabbage, je disais qu'ils étaient vraiment comme ceux du livre de prière dont nous chantons, dont provient une haute intention spirituelle. Ces poèmes étaient vraiment comme ça, sans qu'il ait connu auparavant un seul mot. Voilà. Moi, je comprenais pas un seul mot dans ce qu'il écrivait. J'avoue apporter ce livre au rabbé, au rabbage. Je savais pas de quoi est-ce qu'il parlait. Le rabbé l'a ouvert et il avait dit, voilà, ça vient de la souffrance. Et toi aussi, tu veux essayer comme ça? Vas-y, je t'en prie. Seulement, tu comprends combien d'hommes à côté de lui ont souffert, pas moins que lui, et ça ne s'est pas révélé chez eux. C'est l'âme. C'est pas à nous de juger. Mais je dis qu'il existe comme ça de telles choses. C'est-à-dire que c'est ce qui te plaît, l'âme de l'homme l'enseignera. C'est toutes les atteintes me parviennent sans qu'il soit nécessaire d'avoir de langue ni quoi que ce soit, mais l'homme y parvient et le ressent. Et il vient cela. Il ressent déjà la révélation de lumière et d'Ekelim. C'est tout le stratège de la Kabbale. Et il n'a pas comme ça besoin de livres. C'est comme le Rebbe le dit dans la préface à l'étude du Sfirot du Bala Soulam. Si vous êtes comme ça, vous n'avez pas besoin de l'aide des livres. Je vous en prie. Mais qui en est vraiment capable? On est des hommes ordinaires, nous. On nous a donné un éveil, alors ce n'est déjà pas ordinaire. Voilà. Et ceux dont on parle, ce sont des êtres d'exception. Et chacun d'eux possède une raison particulière. pour laquelle ça lui arrive comme ça. Mais en général, ça passe par de terribles souffrances. C'est, toi, tu feras ces souffrances, c'est pas pour toi. C'est. On t'a donné un moyen très bon et très bon, alors voilà. Et ces cris-là, je les connais, et ça ne date pas d'aujourd'hui, et ça ne finira pas. C'est, et tu n'auras encore pour quelques années, c'est naturel. C'est, il y a comme ça, et c'est le désir de recevoir la nature de l'homme qui se révolte ainsi contre tout, et c'est vraiment un phénomène naturel. L'étudiant. Comment est-ce que tu peux parvenir à un changement aussi grand qu'à la fin tu sois même d'accord avec lui sur ce qu'il te fait? Le rab, c'est pas que tu sois d'accord avec lui. C'est, tu voudras tellement lui payer sur tout le coup le plus mauvais qu'il t'a apporté sous vraiment comme ça, la pire forme. C'est, tu sais même pas ce que c'est. Pourquoi, hein? Parce que dans ces choses-là, dans les choses que tu as traversées, dans le désir de recevoir, dans leur opposition, dans le désir de recevoir, te sera révélé et tu y ressentiras précisément de l'amour. C'est, et t'écris, et tu lis parfois les lettres du Baal HaSolam. Tu vois ce qu'il écrit. Ceux qui traversent toutes sortes de menaces, alors se révèle à eux, vraiment dans les choses les plus terribles, une goutte d'unification. Alors ils sont prêts à tout. C'est, et la goutte d'unification, c'est pas comme ça. Simple plaisir bestial, maintenant, ça me vaut la peine de souffrir 1000 ans en échange d'une seule fois de ressentir ça une seule fois. C'est une chose spirituelle. C'est, on peut pas tellement le raconter. Vraiment, je te promets que, enfin bon, tu sais, par exemple, le Rebbe, il racontait comment est-ce qu'on l'a enseigné dans le Cheder, oui. Et il disait qu'il était arrivé dans un Cheder, et il devait changer de Cheder, et il était arrivé comme ça, dans le mode Cheder, il y en avait un comme ça, comme toi. Moi? Quoi? Moi? Alors, il y en avait, d'abord, il y en avait un enseignant dans le Cheder, donc, cet enseignant, il faisait comme ça. Tu veux pas étudier? Il y a deux choses. Un bâton, donc, il te donnait un coup avec le bâton, et tu devais baisser la main. Tu devais te baiser la main. Tu n'avais pas été correct ou quelque chose, alors un coup, et puis tu faisais un bisou sur la main. C'est, et de l'argent. Il y avait comme ça certaines petites pièces. Qui avait-il à cette époque, ouais. Donc, tu ne lis pas, tu ne dis pas, alors, il venait ainsi devant toi, devant ton nez, avec une pièce de monnaie, une pièce qui te permettait d'acheter un bonbon, ou juste comme ça, il te disait, c'est réglé. C'est. C'est, ces deux choses-là, vraiment, c'était fini.
1: Alors, chez
0: toi, il y a déjà des bonbons, il y a déjà un bâton. Alors, du ciel, on t'invente pour toi Alors, du ciel, on invente pour toi toutes sortes de choses très sophistiquées. C'est pas comme les enfants de Pologne, hein, il y a 100 ans. Tu comprends, c'est que l'on agit avec nous, regarde avec tous ses amis, des sages, des informaticiens, des docteurs. C'est, voilà, c'est la même chose avec cet enfant du Cheder.
2: Je comprends pas. D'un côté, tu vas devenir autonome. Lorsque tu es autonome, tu le justifies. D'un autre côté, tu te dresses, toi, et on te dresse comme un chien. Pour les grandes choses, comme d'un côté tu es autonome, d'un côté tu ne l'es pas, tu reçois plutôt sa nature, et voilà, tu n'as pas le choix. Si tu regardes de côté, tu peux soit être dans la nature qu'il a créée en toi maintenant, ou tu te trouves également sous son contrôle total, car ce qu'il a créé en toi, c'est lui qui l'a créé en toi. Ou être dans sa nature. Cela aussi est une chose donnée à l'avance. Attends, que voulais-tu être? Ni dans ceci, ni dans cela, mais dans quoi? Décris-moi un autre état. Je te donne, disons, toutes les possibilités. Tu existes totalement en dehors de la réalité, ni créateur, ni créé, ni rien. Dessine-moi un tel état. Je voudrais l'entendre. Ton intellect n'est même pas capable d'imaginer telle chose. Écoute ce que je te dis. Tu ne peux même pas imaginer quelque chose en dehors de ces deux choses. Essaye. Je suis prêt. Allons vers un troisième état. Vas-y. Je dis, comme si aujourd'hui tu vois le but final, comme un état où tu te trouves dans le cratère où il te sert pour tes besoins, où tu contrôles ton désir de savoir par cette même puissance qui met tout en mouvement. Alors tu me dis, comme si c'était ce qui est en mouvement, ton carburant, concrètement, quel est ton carburant qui t'arrange maintenant? Une fille qui t'arrange de l'argent, cela, tu peux le faire tout seul dehors. C'est pas seul, c'est lui qui te l'arrange. Bon,

0: Un enfant, ça va passer maintenant. L'essentiel, c'est continuer. Je te dis, la sagesse est de persévérer. Après toutes les sagesses, après tout, persévérer malgré tout. Celui qui est sage accélère le développement, rien de plus. Il te semble que cela diminue ta virilité? Non. Il existe un tel ressenti chez le jeune homme. Moi. Après qu'il reconnaît qui il est, ce qu'il est, il se calme un peu. Il comprend qu'il est un être créé, qui se trouve sous l'influence du Créateur, soit dans une nature bestiale, soit dans une nature divine, mais pas le choix. Dans l'une des deux, ou les deux, moitié-moitié, entre-temps. Voilà. Il commence à reconnaître que toute son autonomie actuelle n'est pas de l'autonomie, c'est une dissimulation du fait qu'il se trouve sous contrôle.
1: Ken.
0: Parmi tous ces fils, celui qui joue avec nous, comment s'accrocher à l'unique bon fil et commencer à grimper, accélérer le rythme? C'est-à-dire, comment savoir que c'est le bon fil? Je ne suis pas accroché à quelque chose sur le côté. Comment? Il te dit donc comment grimper, comment t'accrocher sur ce fil. Il te dit, toi et lui, et le fil, vous devez être un. Mais je n'ai pas de kélim pour... Tu as les kélim pour le savoir. Aucun problème. Tu dois seulement, dans ta pensée, lorsque tu fais quelque chose dans la vie, imagine que toi, lui, et ce que tu vas faire, vous êtes un. Cela ne se divise vraiment pas en plusieurs choses. Vous êtes dans un seul point. Ça s'appelle le point d'adhésion, la goutte d'unification. Voilà. Qu'il n'y ait pas de contradiction pour toi, que tu ne fies pas, une sorte d'affaire, tu sais, un peu ici, comme ci, comme ça, toi, puis ensuite moi, non, en un seul point. Dans la mesure où l'homme peut imaginer véritablement sous une forme où il se trouve ensemble en un seul point, sans aucune différence, cela est appelé qu'il fait correctement ce pas. Mais il y a suffisamment d'imagination, d'illusion, commencer à imaginer. Ce n'est pas une illusion. Imagination, illusion. C'est difficile de comprendre ce qui est une illusion et ce qui n'est pas. Mais maintenant, il est possible que tu dormes. Il te semble que nous sommes ici, assis dans une leçon, en train de discuter, et du TNF contre moi, et je te réponds. Ça aussi. Peut-être dans un quart d'heure, tu vas te réveiller, tu diras, ah, c'était un rêve.
2: Hein?
0: Qu'est-ce qu'un rêve? Qu'est-ce qui n'est pas un rêve? Tout ce qui nous traverse, nous devons le recevoir comme une préparation à ce que j'agisse maintenant. Et voilà. Peut-être un rêve à l'intérieur des rêves, à l'intérieur des rêves. Et alors? C'est vrai que c'est ainsi. Chaque degré précédent, comparé au degré suivant, est appelé un rêve. Le rêve est appelé vak. Le retrait des mohim. Encore. Tu ne contrôles pas le degré, c'est précisément vrai. Alors, qu'est-ce que imaginer cette chose? Imaginer cette chose, cela signifie que tu évalues déjà et ressens l'état du degré suivant au-dessus de ton degré. Voilà, c'est pourquoi cela agit pour la progression. Car parmi toutes les directions dans lesquelles je peux apparemment progresser, il existe un certain état suivant qui est véritable. Comment est-il véritable par rapport à mon état? Là-bas, je suis connecté avec le Créateur, selon toutes mes imaginations, mes erreurs, tout ce que je peux représenter, toutes mes philosophies, peu importe. Puis j'imaginais que là-bas, je suis connecté avec lui. Alors, c'est un état plus avancé que mon état. Voilà. Oui. Une question, sûr. Sur quoi? Les points, les tamim, les lettres, ensuite, peut-être. Ce sont les kabbalistes qui ont écrit des lettres. Alors pourquoi justement en hébreu? Cela aurait pu être en n'importe quelle langue. Pourquoi cet homme qui était venu de Sibérie a révélé l'hébreu? Le plus facile, c'est pour te dire qu'il était juif. S'il avait été anglais, demande-moi, n'est-ce pas? Ils ont une sorte d'anglo-saxon protestant. Quelque chose comme ça? Hein? Alors qu'est-ce qui lui aurait été révélé à partir de tant de souffrance? Regarde, nous ne sommes pas encore assez sages pour parler de telles choses. J'ai peur de trop vous faire tourner la tête. Un peu comme ça, en petite dose. Je demandais quelque chose d'optimiste.
1: Non.
0: Bon. Nous étudions ainsi que la fin de toutes les clarifications et de tous les surmontements est l'état de désespoir. Alors, est-ce obligatoire? Comment? L'état de désespoir. Le désespoir. Est-il obligatoire d'y parvenir? L'état de désespoir, faut-il parvenir? À l'état de désespoir, le Vassal écrit dans Pri Chacham, l'être, qu'il n'existe pas d'état plus joyeux, meilleur, heureux dans le monde de l'homme que celui où il est parvenu au désespoir total. Aucun remède, rien ne peut l'aider. Aucun remède n'existe alors. Il parvient à un état appelé une véritable prière. Mais nous devons comprendre, une véritable prière n'est pas simplement le désespoir, où l'homme s'assoit et pleure, c'est l'insensé reste assis, les bras croisés, se dévore sa propre chair. Le désespoir signifie qu'il est désespéré de ses propres forces, comme il est écrit là-bas. Mais en même temps, il sait qu'il existe un but, et ce but est important pour lui face à toute sa vie. Sinon, ce n'est pas appelé, sinon il ne fera pas de prière, et il pleure simplement. Il sera replié en lui-même, regardera dans son récipient, et n'y trouvera rien, il pleure, j'ai rien. Tu pleures parce que tu n'as rien, c'est pour cela que tu es désespéré, ou parce que tu ne peux pas adhérer au Créateur. Tu veux adhérer à lui ou non? En même temps que tu es désespéré de pouvoir, de ne pas pouvoir toi-même parvenir à lui, si tu veux, c'est déjà une prière doit être comme une toute action spirituelle composée d'un régime de Hitlapshut et d'un régime de Vyut. Toute action spirituelle comprend deux choses, deux sortes d'informations. Je dois aspirer à la lumière et je dois montrer que je possède un clic vide pour cela. Alors cela peut être une action spirituelle, sinon qu'est-ce que c'est? Simplement pleurer, tu dois posséder simultanément une puissance intense, un désir très fort vers lui. C'est ce qui nous manque, qu'écrit le Baal Soulam, qu'écrit le Ravage. Le groupe doit être fort afin d'éveiller dans l'homme la grandeur du Créateur. Qu'il est grand, qui vaut la peine pour moi de l'atteindre, que je dois aspirer à lui comme un homme avec une très grande convoitise. Notre société ne fournit pas encore cela correctement à chacun. Tout le monde pleure. Sur quoi pleure-t-il? Ce second élément, il manque. Le régime de Hitlapshut, disons ainsi. Alors, ce n'est pas une prière. Elle ne s'élève pas. Celui qui pleure simplement pleure à l'intérieur de lui-même. Il ne se tourne pas vers le haut, je te dis. Voilà. Il lui manque l'aspiration au Créateur. Il ne ressent pas que ses fiances. Enfin, il n'est pas impressionné par sa grandeur. Il ne pense pas à ce qu'il y a à gagner, à la grandeur, à l'éternité, à la vision. Il pleure simplement parce qu'il souffre. C'est ce qui se passe en fin de compte. Pourquoi n'avons pas la seconde chose? Parce que nous ne la fournissons pas les uns aux autres. Peu importe que personne ne possède la reconnaissance de la divinité et que personne ne puisse la distribuer à l'autre. Même si je la possède, je ne peux pas vous la distribuer. Mais chacun doit parler avec l'autre de la grandeur du Créateur. Non, pas de la manière dont il ressent le Créateur. La grandeur du groupe, la grandeur du Créateur. Alors nous serons impressionnés de lui. Alors le second régime, l'impression, ne nous manquera pas maintenant. nous nous tournerons vers lui. Ainsi, tu pleures simplement parce que ton récipient manque de remplissage. Comment puis-je parler de la grandeur si je ne ressens pas? Tu n'as pas besoin de ressentir. Peux-tu ressentir le Créateur? Tu peux être impressionné du fait que je suis impressionné. À partir de mes paroles, tu peux être impressionné comme si c'était vrai. C'est la puissance du groupe et c'est ainsi qu'il faut agir. Relis ce qu'a écrit le Rabbi. Et nous n'avons pas cela. Il nous manque le second élément dans notre ressenti afin de recevoir d'en haut une réaction, une réponse. Voilà. Vous voyez, après la Pâque ou après quelque chose, nous travaillons réellement fortement sur cela et voulons et la sortie d'Égypte d'une certaine manière ainsi que toutes ces choses sont évoquées. Tout le monde reçoit une sorte d'éveil, d'élévation, de progression. Prenons Pessah comme un simple exemple. Tout le monde travaille ensemble avec les choses qu'on a à faire. Pourquoi ne pas faire encore plusieurs fois dans l'année? Je ne parle même pas de chaque jour. Mais maintenant, nous commençons à partir de samedi soir. Nous commençons. Oui, maintenant tu dis, nous sommes déjà à la synagogue et nous commençons à prier. Mais que puis-je faire? Je suis Ashkenaz et non Sfarad. Alors, je perds encore 3 semaines, n'est-ce pas? Il parle des slichot qui commencent. Tu vas à Méron, tu as probablement là-bas un gros fort qui te transmet la grandeur du Créateur. Et que vais-je faire? Le premier jour de Stichot, et pendant les 40 jours, pas seulement cela, il est possible de s'impressionner de ce qui se passe aujourd'hui au quotidien. À ta place, j'irai à Méron, j'installerai ma tente et je resterai 40 jours, pourquoi pas? Il y a là-bas des hommes qui restent ainsi. Ils viennent réellement avec un congélateur, une grande radio, des métophones, ils restent, mettent de la musique. 40 jours de joie. Auprès de Rabbi Shimon, je ne rejette pas cela, hein, d'ailleurs, encore une fois. Comme je dis, je ne rejette pas. Ça aussi, c'est bon. C'est aussi bon, c'est une connexion. C'est populaire. Et alors, j'arrive de Beersheba, tu sais, je suis venu. Je suis venu avec un agneau et tout. Très, très respectable. Un très bon degré du peuple. Une trentaine, quarantaine d'autobus viennent. Oui, mais mon ami, encore une fois, je te dis, il y a la Torah du collectif et la Torah de l'individu. Et il y a ceux qui arrivent là-bas et reçoivent un éveil les uns des autres et du fait qu'ils mangent de l'agneau, écoutent la radio, n'est-ce pas? Des chansons de ce genre, tu sais, et des idiots. Et il y a ceux qui ne peuvent pas être impressionnés de cela. Ils ont un problème, tu comprends, ils sont plus compliqués. Que faire? Ils possèdent donc une autre Torah. Ils vont justement seuls, ne veulent pas se mêler au collectif. Je leur dis, eux aussi, ont besoin d'un groupe. Bien qu'ils ne le veuillent pas, personne ne veut un groupe, chacun se moque de tout le monde, sauf de lui-même à plus forte raison des autres. Mais sans cela, il n'avancera pas, il lui manque ce rishimo concernant la grandeur du Créateur. Cela n'existe pas, il est obligé de l'obtenir d'une société. Alors, s'il va à Méron, il ne sera pas impressionné par tes amis dont toi tu es impressionné. Il verra ce qu'ils font, ce qu'ils pensent. C'est que pour eux c'est bon, mais pour lui c'est pas bon, c'est un autre niveau. Comment créer une impression correcte envers l'environnement? Pas simplement le Créateur est grand, le Créateur est grand, c'est l'infini, ça part sortir du nez. Comment provoquer une impression? C'est pas les gens, les amis. Comment provoquer chez les amis une impression que le Créateur est grand? Montre-leur que tu travailles pour la société, que tu travailles pour ici, que tu trouves à l'intérieur, tu agis, mais montre ton travail. Ils comprendront que tu le fais parce que la spiritualité est importante pour toi. À partir de cela, les autres hommes commenceront à penser, ah, réellement, ils comprennent déjà que c'est important et ils commenceront également à faire la même chose. Rien n'agit davantage que l'exemple. L'exemple dans la société est la meilleure chose. Ne prononce aucune parole. Montre-leur seulement que c'est ainsi, mais montre. Ne fais pas, tu sais, avec discrétion. Cela agira bien. Et c'est obligatoire. C'est pas sans raison. Je t'en prends un verre de vin. Qui celui qui a fait ça? Bon, les Haïm, c'est pas sans raison. C'est simplement, chez nous, c'est déjà devenu une sorte de coutume, si jamais. Il faut réellement cela. Cela nous manque encore, rien à dire. On va étudier quelque chose. Les lettres, bien. On termine. Partageons nos impressions de la leçon et qu'est-ce que nous prenons pour réaliser. Nous avons entendu que l'homme doit trouver ce point dans le, du partir soi en cœur, le contact avec le supérieur, ce fil qui lui permet de voir sa vie et cette liaison avec le Créateur. J'ai entendu que tu dois seulement faire tout ce que tu fais dans la vie, imaginer que toi et lui, et ce que tu vas faire, c'est une seule chose, et ne se divise pas. Vous êtes dans un seul point. Vous appelez le point d'adhésion, la goutte d'unification. J'ai ressenti très proche la leçon. Je suis sûr qu'on pourra trouver où travailler aujourd'hui, comment travailler aujourd'hui. J'ai noté que le groupe doit être fort, éveiller la grandeur du Créateur chez l'homme, que ça vaut la peine d'avoir cette aspiration, etc. Ce processus de ce cri. Pourquoi je ne peux pas faire plaisir au Créateur, ou finalement ça s'inverse et un miracle. L'homme échange son propre clé par le clé du Créateur. C'est ce point-là qu'on doit vivre chaque jour, chaque instant. Il faut arriver à crier, que le Créateur nous réponde, un véritable cri. Et parler des régimes, dire dans la prière il y a deux éléments, régimes de Hitlapshut, régimes de Viyut. Et les régimes de qui nous manque, c'est l'exemple dans la société, la grandeur du Créateur. C'est quelque chose qu'on peut recevoir de l'environnement. Chacun doit recevoir et donner cet exemple, que tout est important pour moi. La spiritualité est plus importante que tout. Il y avait l'exemple que nous sommes tous des marionnettes. Chaque marionnette a un fil qui me connecte à l'opérateur. Il faut trouver ce fil et grimper. Le Créateur nous l'a donné pour le révéler et comment grimper, s'accrocher, grimper vers le Créateur jusqu'à qu'on acquiert vraiment l'intellect et le ressenti du Créateur. On a entendu qu'on peut arriver aussi avec des souffrances, mais vaut mieux faire autrement avec les amis et apporter contentement.
2: On
0: a dit au début que l'homme cherche le Créateur, mais être comme lui. Et inverser, transformer formé à l'intérieur cette image du Créateur. Et la paix, c'est quand deux formes inverses se complètent. Mais

0: table d'adhérer au Créateur, jusque demander que le Créateur l'aide. Et alors, c'est la paix entre lui et le Créateur. Il peut servir le bon comme le mauvais penchant pour le servir le Créateur. J'ai entendu qu'est-ce que crie le Baal HaSulam et le Rabbage. Le groupe doit être fort et éveiller la grandeur du Créateur. Il est grand et ça vaut la peine de l'atteindre, aspirer à le révéler comme très grande convoitise. Et ça, on ne le donne pas encore suffisamment les uns les autres. Rav a donné l'explication comment travailler au-delà de ce qu'on traverse et avoir de la patience. Qu'on travaille sur nous d'en haut et pouvoir surmonter et accélérer. Et tout le reste ne dépend pas de nous, seule l'importance qu'on peut donner les uns aux autres.
1: Passons
0: à la prochaine partie, mais avant, chantons une chanson ensemble.

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1: Bonjour, chers amis, Klim Mondial. Après encore une leçon, comment trouver les mots pour exprimer la puissance, le discernement que nous absorbons de ces leçons exceptionnelles. Et je pense qu'on peut voir un extrait qui nous préparera la tête et nous rappellera un point que le Rav a donné, l'importance d'un Rav a donné, le but de l'étude et l'intention, la lumière qui ramène vers le bien. Le Rav nous a dit, nous sommes des marionnettes, mais les marionnettes ont un fil quand même. Tu sais, comme une marionnette a des fils qui la déplacent, mais il y a un fil. Et sur ce fil, elle peut s'élever jusqu'à au niveau de l'homme. Il a mis en marche. C'est possible. Un seul fil. Sinon, on n'aurait pas raconté tout ça. On resterait comme des animaux. Et voilà. Ce fil passe à travers le point dans le cœur. Quand j'attire sur moi-même la lumière environnante. Donc je grimpe sur ce rayon de lumière jusqu'en haut. Je ne dépends plus des fils alors. Je suis en adhésion avec la main qui me déplace. Une opportunité de s'accrocher maintenant à ce fil. Donc l'étude des Sfirot. Et on va plonger dans cette leçon. Le Rav nous aide à grimper sur ce fil. Et donc on est deuxième colonne, point 50. Et maintenant, deuxième colonne,
2: ממש באמצע האות, אות נון קטנה, אמצע האות. אתה תבין. אז אנחנו ניכנס לשיעור,
1: נרשום לעצמנו תובנות, à présent, tu comprendras. Point 50, à présent, tu comprendras les quatre primes. Donc, on passe à l'enregistrement et après, on essaiera de répondre à une question et clarifier ensemble. Petite discurote. Point 50, deuxième colonne, à présent tu comprendras. À présent, tu comprendras les quatre phases et degrés qui doivent nécessairement se trouver dans tout émaner. Émaner, déconnecté du Créateur, est appelé Netzal, émaner, mais maintenant, et sa propre existence, donc ce n'est pas possible qu'il sorte directement de l'émanateur immédiatement. Ce sera encore un résultat direct de l'émanateur. Mais il doit traverser une série d'opérations jusqu'à que se forme en lui quelque chose qu'on pourra appeler un émané séparé du Créateur. Et quelle est cette qualité, cette force, cette matière qui le sépare de l'émanateur? Et grâce à cela, on pourra dire qu'il est indépendant. Créature. Car d'abord, la lumière se propage et sort de l'émanateur, comme c'est mentionné dans l'aspect de la lumière de Chokhma, dans laquelle seul le désir de savoir est inclus. Et c'est cela la prina aleph. Ensuite, dans cette lumière, l'aspect du désir de donner se renforce et il prolonge la lumière de chassadim et ce renforcement est considéré comme prina bet. Ensuite, cette lumière de chassadim se propage dans une grande propagation dont le sujet sera expliqué plus loin et c'est cela la troisième phase. Après que les trois phases sont sorties et révélées dans leur plénitude, alors la force du désir de recevoir incluse dans la première propagation, il Pashtut Aleph se réveille de nouveau et prolonge de nouveau la lumière de Chochma. La lumière, comme on a l'habitude de dessiner, la première et la deuxième, ensuite la troisième et la quatrième propagation. Quelle est la différence entre 1 et 4, Aleph Dalet? Aleph peut recevoir, mais c'est ainsi que le Créateur l'a créé directement, un désir de recevoir. Mais le désir de recevoir vient directement de l'Inter. Bien que c'est appelé l'existence à partir de néance. Mais quand on parle de Prinadal et le désir de recevoir, qui veut recevoir l'abondance, c'est également un désir de recevoir. Mais il ne vient pas de Yesh Me'ayin, mais il vient de lui-même. Ainsi, on peut dire que la phase 4 est différente de Aleph. Ici, l'émanateur, le créateur, la lumière, qui veut amener cette évolution à créer cette indépendance, le but est obtenu dans la quatrième étape, la quatrième phase de l'évolution. Donc, le désir de recevoir de traverser ces quatre étapes, et à la fin, on dit que le désir veut recevoir lui-même. Il a un réveil qui vient de lui-même. Le but qu'on peut voir représenté dans Prina Aleph est obtenu dans la quatrième phase. Et c'est cela la perfection ultime de l'établissement du désir de recevoir dans le parsou, du fait qu'il se révèle dans l'aspect de l'aspiration, c'est-à-dire au moment où il n'y avait dans le parsou que la lumière de Hassadim, c'est-à-dire après la troisième phase mentionnée, il existait pour les mener une réalité d'aspirer à recevoir la lumière de Rorma, et cette aspiration établit en lui le désir de recevoir et lui complète le clic de réception, ce qui n'était pas le cas dans la première propagation. C'est pourquoi les kélim de réception ne sont complétés que dans cette quatrième phase, appelée aussi deuxième renforcement, et après l'achèvement de cette prénadale dans Enso, béni soit-il, il y a eu en lui le tzimtzum, la restriction dont le sens est le retrait du désir de recevoir de cette prina d'alet, ce qui a causé le retrait de la lumière de Ensov, et soit-il de là. C'est clair. Prina d'alet a, qu'est-ce qu'elle a d'exceptionnel? Un désir de recevoir comme dans prina aleph, comme prina aleph, et à part cela, d'elle-même, elle a ce supplément appelé ishtokekut. C'est pour cela qu'on appelle émaner ou créature. Le désir de recevoir lui-même vient de l'émanateur, comme dans ce monde on peut dire. Si j'ai simplement un désir de recevoir et je vis de cette façon, ça vient de la nature. Le créateur, la guématrie, la nature aussi. Ce désir ne vient pas de moi ou de l'environnement, mais moi-même, je le réveille. Des choses qui ne sont pas en moi, mais je le réveille à partir de la lumière. Donc, cette aspiration est appelée Ishtokekut. Cette aspiration est appelée Nivra, être créé. Jusqu'à là, je n'existe pas. Quelque chose existe que la lumière met en action et n'a aucune indépendance dans cela. À partir de cet état de développement, dans les quatre phases de lumière des règles, nous pouvons tirer toutes les lois de la réalité. réellement toutes les lois. Dans notre travail, notre relation les uns aux autres, notre relation au Créateur, qu'est-ce qu'un point dans le cœur, qu'est-ce qu'un désir animal. Le développement des quatre degrés dit que le nom Yud Kei Vav Kei inclut tout.
3: Okay. Victor
1: de Pardessia me demande comment l'équilibre réussit-il à se développer avant qu'il y ait Tzimtzoum et Massar. Qu'est-ce qui amène le kli au Tzimtzoum et au Massar, le développement? Le Massar, le Tzimtzoum et tous les autres enchaînements sont le résultat du développement du kli dans la lumière qui agit sur lui. Alors comment il dit quelle est la cause des changements, le développement du kli? La lumière donne. La lumière est toujours première. Numéro 1. Rien à dire. C'est clair. Le désir de recevoir est numéro 2. Rien de plus. La lumière développe le désir de recevoir jusqu'au numéro 3, disons. Il commence à se ressentir lui-même, son propre éveil. À partir de cet éveil, il commence déjà à intervenir dans ce que la lumière opère sur lui. Comme un bébé, un petit enfant. Tout ce qu'on lui dit, il le fait. Il exécute, aucun problème. Soudain, il commence à montrer son caractère. Je veux comme ça, maman, pas comme ça exactement, pas ainsi. Et il commence à montrer son caractère. Alors déjà, la lumière qui agit sur lui, après cela, la lumière qui agit sur lui, sur numéro 3, qui est déjà indépendant, agit sur lui et ce n'est déjà plus la lumière seule qui peut agir. Il y a déjà ici deux autorités. La lumière et cet éveil. Son propre éveil. Et ce sont deux autorités. Deux autorités. Rien à faire. Et ensuite, le conflit entre les deux, Tzimtzoum-Alef, l'écran, jusqu'à ce que le kli termine dans cet éveil, qu'il veut être dans... Qu'est-ce qu'il décide ici? Qu'il veut équivalence. Il veut parvenir à l'équivalence. Il commence déjà à déterminer. Le kli commence à précéder la lumière de plus en plus jusqu'à qu'après la brisure, ils prennent de la lumière, ils s'amènent au saint monde. Après les mondes, tu as une brisure. Par la brisure, tu as la force de la lumière dans le kli. C'est ce que... Est-ce que le kli reçoit par la brisure? Les forces de la lumière entrent dans le kli. Alors, après la brisure, le kli commence à utiliser cette force de la lumière qui est en lui, dans toutes les réchimotes, et il commence à se corriger, une correction dans l'équivalence, avec le don, avec le donneur. Nous voyons chaque fois que le kli prend de plus en plus de réchimot, d'impression, de force, jusqu'à devenir ainsi égal au Créateur. Comme la lumière ici, le kli est le résultat de la correction. Vraiment, ils sont vraiment égaux l'un à l'autre.
4: Aval
1: Mais en dehors de la lumière du cli, il n'y a rien. Seulement, toujours, le cli, à mesure qu'il prend de la lumière, des distinctions, des qualités, des forces et des actions, et qu'il l'utilise, c'est le créateur qui donne. Tu veux, s'il te plaît. Une aspiration, s'il te plaît. Restriction, s'il te plaît. S'il te plaît.
2: Ken.
1: Oui. Il écrit ici le retrait du désir de recevoir de cette prime à la lettre. Qu'est-ce que cela signifie, le désir de recevoir, c'est retirer de... Il expliquera, le désir de recevoir lui-même ne se retire pas, mais c'est ainsi que nous parlons. Le cli reçoit la préférence, il a la honte comme on l'appelle. Le cli reçoit la préférence d'être dans l'équivalence de forme, son désir s'élève, devient plus pur. Et alors, le désir de recevoir se soumet. En cela, il n'est pas ressenti. Si nous n'avons pas assez lu, il en parlera certainement davantage. Continue. Et voici qu'ont été expliquées les quatre phases obligées de se trouver dans tout être émané. Prina Aleph est appelée la première propagation ou Chochma. Prina Bet est appelée Idgabrut, première Idgabrut, premier renforcement ou Bina. Prina Gimel est appelée seconde propagation ou Zeiranpin. Prina Dalet est appelée seconde renforcement ou Malchut. Les deux propagations sont considérées comme mal, du fait qu'elles sont l'aspect de l'abondance qui se prolonge de l'émanateur, Prina Aleph et Prina Gimel. La première propagation est une abondance de lumière de Chokhma, et la seconde propagation est une abondance de lumière de Chassadim. Et les deux renforcements sont de Nubin, du fait qu'ils sont l'aspect de l'éveil de l'être émané et du renforcement du désir par sa propre force. Le premier renforcement est l'éveil qui se trouve dans l'être émané vers le désir de donner, lequel devient une racine pour la lumière de Rassadim. Le second renforcement est l'éveil qui se trouve dans l'être émané vers le désir de recevoir, lequel devient l'aspect d'un clic de réception pour le partout dans toute la perfection désirée. C'est ce qui est appelé en tout lieu Prina Dalet. Et cette Prina Dalet est appelée le point médian dans Ensof, béni soit-il. C'est à son sujet que le Rav avait l'intention lorsqu'il a dit « Il se restreignit lui-même au point médian qui est en lui ». Est appelé ainsi du fait qu'elle est le clé de réception de la lumière d'Ensof, béni soit-il, qui est absolument sans mesure, sans limite. Et c'est pourquoi sa réalité est considérée à la manière d'un point dans l'intériorité et au milieu de cette lumière, et la lumière entoure et adhère à elle, tout autour, sans mesure. Car ce n'est que de cette manière qu'il est possible qu'elle contienne une lumière supérieure sans mesure et sans limite. Ce qui n'est pas le cas avec les lignes de réception situées après le Tzimtzoum et en dessous, c'est-à-dire chez les êtres émanés inférieurs. Chez eux, l'équilibre de réception sont considérés comme contenant leur lumière dans leur intériorité. Cela signifie que les parois d'équilibre qui sont le sens des quatre prénotes qui se trouvent en eux font une limite, une mesure sur la lumière qui est en eux, et cela est dû à l'oviut qui est dans l'équilibre, comme il est écrit plus loin. Ce qui n'est pas le cas dans Ein Sof béni soit-il, où la lumière et le cli sont dans l'unité simple, dans le sens de lui et son nom sont un. C'est-à-dire, qu'avons-nous ici dans cette malchut, dans le second renforcement? Elle est pleine de lumière, elle comprend de qui elle reçoit la lumière, il y a la perfection. Au moment où elle ressent, je ne parle pas de sa réaction, nous apprenons que chaque partie, chaque phase se divise en deux parties. Une partie ce qu'elle est elle-même et une partie qui se développe déjà d'elle. Le résultat de la première partie. Alors, dans cette malchut pleine de lumière et se ressent, car elle n'a aucune limite dans le remplissage, elle est appelée malchut de Ensof. Et alors nous disons que toutes les étapes précédentes ne font que la soutenir et se trouvent en elle comme celle qui organise toute la prina d'Alet autour d'elle. Cela signifie que nous pouvons dessiner ainsi des cercles l'un à l'intérieur de l'autre. Nous avons prina Shoresh, Aleph, Bet, Gimel et Talet. Et ainsi, ces cercles se propagent l'un à l'intérieur de l'autre. Prina Dalet est la dernière phase dans le développement. Nous l'avons dessinée ici comme si elle était la plus petite, mais en fait, c'est le plus grand désir de recevoir. C'est seulement dans un tel dessin que nous dessinons ce qui est plus important. L'important est toujours à l'intérieur. Et ici, la lumière d'Ein Sof environnante qui développe de Prinat Shoresh. Dans Prinat Shoresh, il y a un désir existence à partir de l'absence, et d'elle ce désir se développer vers Prina Aleph, Prina Bet, Prina Gimel et Prina Dalet. Mais tous ces désirs sont encore sans limite. Pourquoi sans limite? Il n'y a aucune réaction du côté du Kli, à quoi que ce soit que la lumière fait lui comme un fœtus dans le ventre de sa mère. Rien. Tout vient du côté de la nature d'en haut. On n'attend encore de lui aucune réaction. Il ne peut pas y avoir de réaction. C'est pourquoi tout se trouve dans un cercle, dans l'égalité. Comme la lumière supérieure se trouve dans une seule égalité, pourquoi un seul but? Faire du bien. Parvenir à faire du bien. Ce qui n'est pas le cas de Prina Dalet, qui commence à se ressentir elle-même par rapport à la lumière, alors s'éveille déjà en elle une relation envers la lumière qui établit la relation entre eux. Non, pas sans limite, sans direction. Mais dis, non, je veux régler avec toi des relations, toi pour moi, moi pour toi, mais sous cette forme particulière, en ligne. Pas comme ça. Viens et fais avec moi ce que tu veux. Je veux me montrer, je veux me rendre égal, je veux m'élever. J'ai mon propre désir. Et alors, à partir de Prina Dalet, plus loin, il cesse d'y avoir un cercle qui existait par la domination de la lumière sur le désir, du fait que Prina Dalet dit que c'est elle qui décide. Il y a ici une décision. Décision du côté de Prina Dalet, et alors au lieu d'un cercle, c'est-à-dire que le cercle devient un carré, disons, ou une ligne, ou mieux dire une ligne. Cela signifie qu'en cela, il détermine le désir qu'il veut dire quelque chose. Et finalement, par la ligne, il parvient aussi de nouveau à un cercle. Mais ce cercle est déjà à la fin de la correction, quand il se corrige entièrement. Il retourne de nouveau à Ein Sof. Mais Ein Sof, du côté de l'être émané. Exactement en égalité avec le Créateur, ici. Il peut donner dans tous ses cercles jusqu'à Malchut de Ein Sof. Malchut de Ein Sof. Ainsi, il arrive à la même attitude envers le Créateur. Donc, il redevient un cercle vis-à-vis du Créateur. Et là, on a des cercles. Des cercles. Le Créateur envers l'être créé. זה תהליך.
3: C'est le processus. Maintenant, on va devoir aller un petit peu vers la table des questions-réponses. Il y a les renforcements et les propagations. Mais si, je pense que même si on les a très bien étudiés, il faut y investir encore beaucoup et beaucoup, parce que ces quatre priorités, c'est tout ce que le Créateur donne à la créature. Parce que à partir du Tzimtzum par de là, c'est la créature qui commence à réagir. Parce que dans Sophie, il y a tout ce que le Créateur voulait donner. Et tout est comme ça, comme dissimulé, disons, ou inclus plus correctement dans les quatre prions de lumière directe. Celui qui essaye de décrire ou ressentir dans cette avaya du début, là, il y a tout. Et c'est comme ça qu'on étudie que, à partir de cette avaya, par-delà, c'est la créature qui se développe. À partir de ce qui se développe. C'est comme ça, comme une sortie en action. Oui, les amis. Alors, élevons nos questions. Qui là-bas? Je ne sais pas, je ne vois pas. On parle de la deuxième... au deuxième renforcement. C'est quoi le premier renforcement qui renforce quoi du tout? Oui, on va essayer de revenir au dessin du Rav. Donc on peut le voir ici. Donc, tout d'abord, on parle des quatre prénoms de lumière directe. Comme on a dit maintenant des derniers mots du Rav, là-bas se trouve tout. Vraiment tout existe dans ce tableau de Yud Kei Vav Kei, les quatre prénoms de lumière directe. Là-bas, il y a tout. Donc, à chaque fois, on entend dans l'étude des 10 Sphirot des discernements différents. Donc, il faut s'habituer à ça. Il faut voir que ces quatre prénoms, vous pouvez les voir de différents points de vue. Donc, là, on a entendu des concepts qui sont propagation et renforcement. Si on peut voir le dessin, hein, oui. Donc, on a entendu là des paroles du Baal HaSulam dans Orpnimi que la première propagation, c'est ce qui c'est le concept qui se rapporte à la lumière qui est reçue dans Prina Aleph. Prina Aleph elle reçoit la lumière. Donc, c'est comme on se rapporte comme la première propagation. La première propagation de la lumière. Et là-bas, il y a la lumière de Chorma. L'abondance de lumière Chorma. Ensuite, Prina Bet, des fois, on l'appelle le premier renforcement. Pourquoi premier renforcement? Parce que dans Prina Bet, il y a déjà une sorte de réaction du côté du collier. Évidemment que c'est encore dans les 14 prénoms de lumière directe, mais il y a une certaine renforcement du désir, une réaction du désir. Pourquoi? Parce qu'elle veut déjà donner, elle veut être comme la lumière. Ensuite, on continue le processus, et pour Prina Gimel, des fois, on s'y rapporte comme ce qu'on appelle la deuxième propagation. Encore une fois, là, ici, il y a la propagation de la lumière. Ici, c'est l'abondance de lumière de Rassadim. Et ici, Prina Dalet s'appelle deuxième renforcement. Parce qu'ici, de nouveau, il y a une réaction du côté du cul. Et cette réaction est très importante pour nous. Sur cela, le Rav va donner beaucoup d'accent au côté du au cours du cours. Et sur qu'est-ce qu'il y a de si spécial dans Prina Dalet, c'est qu'en fait, c'est le même désir qu'il y a dans Prina Aleph, plus l'aspiration du côté du désir lui-même. Si maintenant, dans cette Prina Aleph, il y a simplement le désir existant à partir de l'absence, c'est tout. Simplement, la lumière a créé le cli et l'a rempli. Dans Prina Dalet, en plus de ce cli qui est fait, il y a une exigence, une requête à recevoir toute lumière. C'est pour ça qu'on appelle ça comme renforcement, sûrement, comment des fois on dit aussi. Voilà. Allons aussi dans définitions, dans le tableau des définitions. Point 14, Question 14. Qu'est-ce que la propagation? Donc, il nous dit comme ça le Baal HaSulam. La lumière qui sort de l'état d'émanateur et vient à l'aspect d'émané est appelée du nom de propagation de la lumière. Et vraiment, la lumière supérieure n'est pas affectée par cela, semblable à celui qui allume une bougie à partir d'une autre bougie. Mais c'est en fonction de la réception de l'émané que l'on appelle ainsi. La lumière sort de l'état d'émanateur et vient de l'aspect d'émané est appelé du nom de propagation de la lumière. Et en vérité, la lumière supérieure n'est pas affectée par cela, semblable à celui qui allume une bougie à partir d'une autre bougie, où la première n'est pas diminuée, mais c'est en fonction de la réception de l'émané qu'on l'appelle ainsi. C'est ce qu'on appelle propagation. Mais où est-ce que nous explique le Rav qu'il y a la propagation? C'est dans Prina Aleph. Ici, dans Prina Aleph, il y a la propagation. Et dans Prina Gimel, il y a la propagation. C'est-à-dire que dans Prina Aleph, elle est construite, c'est créé comme désir de recevoir. Et ce désir, il ressent en lui comme la lumière qui est en elle. Donc, c'est toujours désir et lumière qui vient ensemble. Donc, c'est le désir de recevoir qui ressent en elle la propagation de l'abondance de la lumière de Chochma. Et alors, à sa fin, comme le Rav tout le temps, il dessine dans chaque dessin, c'est il y a Prina Aleph telle qu'elle est d'abord par elle-même, et ensuite ce qui se passe dans le fin de ce développement, qui est la cause. Bon, c'est plus tard. Oui. À la fin, il y a comme ça un moment où elle se elle surmonte la lumière de Chochma, mais qu'elle veut cette propagation, elle se renforce, elle surmonte et dit qu'elle veut être comme la racine. C'est pour ça que ensuite, ce qui vient, Brinabet, c'est comme si ça vient d'elle. C'est pour ça qu'on appelle surmontement, renforcement. Elle veut être comme le donneur et c'est pour ça que ça s'appelle renforcement. Tout le temps, on parle du côté du Kli, comme on a entendu aussi dans le premier cours. Donc ça, c'est le premier renforcement. Donc, Prina Aleph, c'est la première propagation, et Prina Bet, c'est première renforcement. Qu'est-ce qui se passe? Le Ménor Chassadim, c'est ce qui domine, c'est ce qui établit tout dans Prina Bet. Ensuite, Prina Gimel, elle est déjà une propagation de la lumière de Chassadim. La lumière de Chassadim, elle ne fait pas une action de par elle-même. Et donc, son expression, c'est du fait qu'elle veut recevoir. Donc, c'est pour ça que ça s'appelle la lumière de Chassadim et la lumière de Chochma. La lumière de Chochma, c'est pas que elle veut l'illumination de Chochma, pardon. L'illumination de Chochma, c'est pas qu'il y a un petit peu de la lumière de Chochma. Mais c'est que il y a la lumière de Chassadim qui est propagée et son expression, c'est que elle reçoit. Et ensuite, à la fin de Prina Gimel, elle révèle à quel point est-ce que le désir du Créateur, c'est qu'elle soit la receveuse. Et c'est pour ça qu'elle surmonte la lumière de Chassadim et elle décide de nouveau de recevoir la lumière de Chochma. C'est-à-dire qu'on revient toujours du côté du Kli sur son rapport par rapport à la lumière. Si la lumière vient et elle vient naturellement, alors ça s'appelle et propagation. Et si c'est quelque chose qui est nouveau, alors c'est un renforcement. C'est pour ça que propagation, c'est dans Prima Aleph. Premier renforcement, c'est dans Prima Bet. Et pas tout. Deuxième propagation, c'est dans Prima Gimel. Et deuxième renforcement, c'est dans Prima Dalet. Oui, Avi. Si vous voulez que lire à propos de ça, il y a justement la question 69. Ok, question 69, nous dit Avi. Question 69, c'est Quels sont les quatre prénotes qui se trouvent dans le désir de recevoir? Donc, réponse 69 dans la page 35 dans le livre. Donc, on va lire le point 69. D'abord, la lumière se propage et sort de l'émanateur en tant que lumière de Chochma, qui est la totalité de la vitalité qui appartient à cette émanée. Et en elle, il y a la prina Aleph du désir de recevoir. Et cela s'appelle la première propagation, ou prina Aleph. Et ensuite, dans cette lumière, se renforce l'aspect du désir de donner. Et le renforcement de ce désir prolonge la lumière de Chassadim depuis l'émanateur. Et cela s'appelle le premier renforcement, ou prina Bet. Et ensuite, cette lumière de Chassadim se propage d'une grande propagation, c'est-à-dire avec l'illumination de Chochma. Et cela s'appelle la deuxième propagation, ou Prina Gimel. Et ensuite, à nouveau, se renforce dans cette lumière le désir de recevoir, qui est inclus dans la lumière de la première propagation constitutionnée. Et par cela, le désir de recevoir est complété dans sa grandeur et sa perfection. Et cela s'appelle le deuxième renforcement, ou Prina Dalet. 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
4: Désir dans les quatre phases. Pardon, je n'étais pas prêt. Correct. La phase 3 est très spéciale. Parce que qu'est-ce que la phase 3? La phase 2, comme désir qui est révélé dans la phase 1, d'être comme le donneur. Et donc dans la phase 2, nous disons qu'il y a trois qualités. Une, il y a Chochma dedans. Dans Bina, il y a la Chochma qui est remplie et il n'y a pas de manque de Chochma dedans. Et du fait de l'identification, elle découvre un nouvel endroit qu'elle veut être similaire au Créateur. Et ça s'appelle la lumière de Chassadim, plaisir du don. Mais à sa fin, elle découvre que, afin d'être vraiment comme le Créateur, elle doit accomplir une action comme le Créateur. Mais que fait le Créateur? Il a créé le désir de recevoir. Phase 2 est une créature. Il ne peut pas créer le désir de recevoir et la seule création de l'existence sur l'absence est quand la racine a créé la phase 1. Mais la phase 1 ne peut pas créer, donc peut-elle le faire afin d'exprimer sa volonté d'être comme le Créateur. Elle utilise le désir de recevoir qu'il a créé. Elle comprend que elle n'a rien à lui donner sauf en recevant de lui. Et donc la raison de la phase 3, c'est la lumière de Chassadim. Il veut exprimer sa Chassadim. Comment est-ce qu'il l'exprime? En recevant du Créateur. Et c'est pourquoi la phase 3 n'est pas indépendante. Par la suite, elle sera appelée Zeir Anpin, petit visage. Zeir Anpin n'a pas de roche. N'a pas de roche parce que sa roche est dans Bina. Bina est un désir d'exprimer le lumière de Chassadim, et Zeir Anpin est l'expression de comment elle exprime Chassadim en recevant, parce qu'elle découvre que c'est ce que veut le Créateur, qu'elle recevra. C'est ce qu'on appelle une expansion de Chassadim. Et c'est pas juste moins Chassadim que Bina, au contraire, c'est plus de Chassadim dans le sens que il reçoit le plaisir du Créateur, car par cela, il veut donner. Il veut être similaire à lui. C'est pourquoi ça s'appelle expansion et non pas intensification. Parce que l'intensification, ça veut dire qu'il n'y a plus Chassadim. Et à l'inverse, à la fin de la Chassadim, ce qu'il découvre, c'est que la lumière de Chassadim l'arrête d'être Chassadim. Il ne veut plus être Chassadim, il veut être seulement le receveur, parce que c'est ça que le Créateur veut vraiment, qu'il soit son receveur. Et c'est pourquoi ça s'appelle intensifier la lumière de Chassadim, surmonter le désir de Chassadim, et ça s'appelle la lumière de Chochma, l'expansion de la lumière et son départ. Et alors, qu'est-ce que l'expansion, n'est-ce pas, qu'il vient du Créateur et son départ, qui est ce qui vient de la créature et qui rend le récipient, appelé phase 3, méritant sa tâche. Ça veut dire qu'il a le désir de recevoir dedans. C'est pourquoi c'est la différence entre la phase 4 et la phase 1. Dans la phase 1, il a l'expansion où il a la lumière de Chochma. Dans la phase 1, il n'y a que l'identification. Donc comment est-ce que la lumière de Chochma se révèle? Déjà parce que dans le récipient.
3: Mais oui, Spain, s'il vous plaît.
5: Gracias, amigos.
4: Les femmes, Spain, s'il vous plaît.
5: La première et la seconde intensification sont la lettre G, parce que la première et la seconde expansion sont deux lettres différentes. Yod et Bab.
3: Si le premier renforcement et le deuxième renforcement sont lettre Hey, pourquoi est-ce que la première propagation et la deuxième propagation, ils ont différentes lettres? Donc la première, les renforcements, en effet, ils reçoivent la lumière, lettre Hey, le premier renforcement reçoit la Hey supérieure et la Prinadalet reçoit la Hey inférieure. Parce que Prinadalet et Prinadalet, ils sont reliés. Maintenant, Prinadalet, elle est appelée Yud, et la Prinat Shoresh, c'est la pointe du Yud.
0: Voilà.
3: Donc, la pointe du Yud, c'est le c'est Shoresh. Prinat Aleph, c'est Yud. La Prinat Zeranpin, c'est ce qu'on appelle étroit et long. Parce que étroit et long, ça veut dire que elle n'a pas en fait cette propagation large de Chassadim. Hey, en fait, ça parle de la largeur qui est Chassadim. Donc c'est pour ça que Prina Aleph et Prina Gimel, c'est pas exactement la même chose. Et Prina Bet et Prina Dalet, c'est pas non plus la même chose. C'est Hei supérieur et Hei inférieur. Bon. Est-ce que tu veux rajouter quelque chose, Gilad? Ou lire? Ok, point 70. Ouais, mais ça explique. Pas, c'est juste ça décrit. Justement, ça dit ce que Asaf vient de dire maintenant. En fait, la raison, en fait, la question, la vraie question, c'est comme ça. C'est pourquoi est-ce que Prina Dalet et Prina Dalet, c'est deux Hey? C'est parce qu'en fait, Prina Dalet, c'est l'expression de Prina Bet. Au final, il faut se rappeler d'une seule chose. Du côté du créateur, il y a le désir de recevoir qui a été créé. Simplement un désir de recevoir, c'est tout. C'est Prina Aleph, la Prina Chorush qui a créé la Prina Aleph. Tout le reste des développements, de là et par delà, il y a une seule chose qui sont distincts, c'est que Prina Aleph a révélé en sa fin qu'il y a une lumière qui l'a remplie, et cette lumière, elle a une qualité inverse par rapport à elle. Et ça, c'est ce qu'on a entendu aussi dans la première partie du cours, que c'est quoi la paix, hein? Là, on va décrire ce que c'est que la paix. C'est en fait que nous, du côté du désir de recevoir, on révèle qu'il y a une qualité inverse à nous, on la demande, on la reçoit, et en cela seulement il y a la complétude. Et en fait, la complétude, elle se trouve par-delà le marsum. Avant ça, il n'y a pas de complétude. Et donc, ça, c'est de haut en bas. Ça, c'est de bas en haut. Et d'où est-ce que ça vient de haut en bas? C'est une phase que Prina Aleph, elle a révélé, justement, qu'il y a ce donneur. Et à partir du moment où Prina Aleph voulait être comme le donneur, c'est ce qu'on appelle un nouveau discernement dans son désir, qui est Prina Bet. Et la lumière qui l'a remplie, c'est la lumière de Chassadim. Encore une fois, le désir de ressembler au donneur. Maintenant, en sa fin, elle se demande, comment est-ce que je fais ça? Comment est-ce que je ressemble au donneur? Alors, elle décide de recevoir. C'est ce qu'on a pris le prénom Gimel, qui s'appelle la propagation de l'émir de Chassadim. Et pour vraiment être ressemblante à au donneur, seulement si elle est la receveuse. Quand elle devient la receveuse, c'est ce qu'on appelle la Prina Dalet. C'est pour ça que c'est quoi Prina Dalet? C'est la

0: réalisation du désir de Prina Bet à être vraiment comme le donneur, à être vraiment comme lui. C'est pour ça que Bet et Hey, Bet et Dalet, c'est la même lettre. Et la Hey inférieure de Prina Dalet, c'est le désir de recevoir dont la raison est Prina Bet. Et c'est pour ça que, ensuite, quand on apprend Prina, Tinsum Bet, il y a toujours le lien entre Bina et Malchut. Tout vient du fait que, comme Bina, Asaf l'a décrit, comme le Rav l'a dit, tout vient des quatre prénoms de lumière directe. Et tout le lien entre Bina et Malchut, ce qui se trouve entre le Tabour et le Tinsum lui-même, tout ça, ça vient de ce point-là. Où, en fait, Prina Dalet, c'est le désir de recevoir, mais sa cause, c'est le désir de Bet à ressembler au donneur. Il y a un conseil pour lire. Oui, Oren? Point 32 dans Istaklut Nimit. Attendez.
1: Amoud Khafei.
0: Page 22 dans le livre, point 32 dans le matériel. Les lettres Yud et Vav de Havaya sont fines, car elles sont seulement des aspects de puissance. Est-ce qu'on peut trouver ça dans les sous-titres? Pour les traducteurs, je ne sais rien. Bon, on va commencer à lire, parce qu'on n'a vraiment pas beaucoup de temps. Et il ne faut pas objecter à cela que le Yud fait allusion à Chochma et le Hei à Bina. Du fait que, et que toute l'essence de la lumière qui se trouve dans les 10 sphirotes se trouve en fait dans la sphira de Chochma, et que Bina, Zerenpin et Malchut ne sont que des vêtements par rapport à Chochma. Si c'est ainsi, Chochma aurait dû prendre la lettre la plus grande dans le nom des quatre lettres.
1: Hein? Comment
0: on dit? Et la notion est que les lettres du nom de quatre lettres n'indiquent pas et ne font pas allusion à la mesure et à la quantité de la lumière dans les 10 sphirotes, mais elles indiquent les valeurs de l'impression du kippar, car le blanc du parchemin du livre de la Torah fait allusion à l'aspect de lumière, et le noir, qui est les lettres du livre de la Torah, fait allusion à l'aspect de la qualité des kelim. Et de ce fait, Keter, puisqu'il n'est qu'un aspect de racine, de la racine du kli blanc, et est donc seulement évoqué par la pointe du Yud. Et Chochma, qui est l'aspect de puissance qui n'est pas encore révélé en acte, et donc qui est évoqué par la lettre la plus petite des lettres, c'est-à-dire Yud, et Bina, dans laquelle la puissance sort et se révèle en acte, est évoqué par la lettre large qui est Hei, et Zeranpin, puisqu'il n'est qu'un aspect de puissance pour la révélation en acte, comme il a été dit plus haut, est donc évoqué par une lettre longue et fine, qui est le Vav. Et la finesse indique que l'existence du Kli est encore cachée. Que l'existence du Kli est encore cachée en puissance par la dissimulation, et la longueur du trait indique qu'à la fin de sa propagation, il révèle par elle un clé complet et parfait. Car Chochma, dans sa propagation, n'a pas suffi à révéler un clé complet, et car Bina n'a pas encore un véritable clé, mais seulement un aspect d'acte du clé, comme il était dit plus haut. C'est pourquoi la jambe du Yud est courte, pour indiquer qu'elle est encore courte, et qu'elle n'a pas encore révélé la force qui est chez en elle, par sa propagation, un aspect de clé complet. Et aussi, Malchut est évoqué par la lettre Hei, comme la sphère de Bina, qui est une lettre large, qui se révèle dans la perfection de la forme, et il ne faut pas t'étonner de cela, du fait que Bina et Malchut ont des lettres identiques. identiques. C'est parce que dans le monde de la correction, elles sont en vérité semblables l'une à l'autre, et elles empruntent leur kélim l'une à l'autre, selon le verset, et elles allèrent toutes deux comme est écrit en son lieu. Donc maintenant, tout est clair, on peut aller à la véritable aspiration qu'on a entendue dans la première partie du cours, à cet endroit duquel est écrit le Baal HaSulam, et vraiment comprendre les choses. Vraiment, les amis, il y a des discernements infinis dans les quatre prénoms de lumière directe. Et la réalité se trouve devant. On passe aux annonces. Donc, congrès pour ceux qui ont fini le campus de Mac Israël vendredi à 8h30 heure d'Israël. Dans une rencontre dans notre maison commune sur ce projet et sur le fait que l'essence du lien entre nous

0: חברים יקרים, בחלק הראשון נלמד שיעור של הרב מתאריך 8.
1: Chers amis, dans la première partie, on va étudier un cours du Rav du 8 août 2002. Le cours est basé sur l'article « Qu'est-ce que la paix dans le travail ?» Il se trouve dans les écrits du Rabash, dans le matériel envoyé. On va lire ensemble l'article dans la dizaine. On a 20 minutes, s'il vous plaît. Écrit du Rabash, volume 2, l'article « Qu'est-ce que la paix dans le travail ?» Il est écrit, c'est pourquoi dit « Voici, je donne mon alliance de paix, etc. » Parce qu'il est jalousé pour son Dieu. Et il a expié pour les enfants d'Israël. Il faut comprendre cela dans le chemin du travail. 1. Qu'est-ce que parce qu'il a jalousié pour son Dieu? 2. Qu'est-ce que et il a expié pour les enfants d'Israël? C'est qu'est-ce que mon alliance de paix? Il est connu que l'ordre du travail est que l'homme doit parvenir à la perfection du but. C'est-à-dire que l'homme doit recevoir le bien et le plaisir qui étaient dans le désir de son désir, ni soit-il, de faire du bien à ses créatures. Cependant, afin que l'homme soit digne de recevoir cela, il est obligé de combattre la sitra, qui sont l'aspect des nations du monde, qui est ce qui est l'opposé l'aspect d'Israël, car Israël est appelé que toutes leurs actions sont droites vers le Créateur, Yacharkel, tandis que les nations du monde sont l'opposé d'Udusha, car ils veulent tout pour leur propre bénéfice. Et par cela, ils se séparent de la vie des vies. Et c'est pour cela qu'ils s'appellent morts. Comme il est écrit, et la bonté des nations est une faute. Et le sens de leur explique que tout bien qu'ils font, ils le font pour eux-mêmes. Dans le sens, c'est que tout ce qu'ils font n'est que pour leur propre bénéfice. Parce que l'homme a été créé avec un désir de recevoir pour lui-même qui est une clipa. Et comme il est écrit dans la préface au livre du Zohar, et voici ces mots, et il reste asservi sous ce système jusqu'à 13 ans. Et c'est le temps de la corruption. Et par l'occupation des mitzvot à partir de 13 ans et au-delà, lorsqu'il s'occupe dans le but de donner du contentement à son créateur, il commence à purifier le désir de recevoir pour lui-même qui est enraciné en lui. Et l'inverser petit à petit en afin de donner. Et par cela, il va et prolonge une arme de Kdusha de sa racine de la pensée de la création. Et elle passe par le système des mondes de Kdusha, et elle se revêt dans le corps. Et c'est le temps de la correction. Et ainsi, il continue et va acquérir et atteindre des degrés de Kdusha, de la pensée de la création.

que c'est précisément par des kelim dedans qu'il peut recevoir la perfection de tout le bien et le plaisir. Cependant, afin que l'homme parvienne à des kelim dedans, qui sont des kelim pour le bénéfice du Créateur, et cela est à l'opposé de la nature dans laquelle l'homme est né, car l'homme naît justement à l'opposé, avec un désir de recevoir seulement pour lui-même quand ce soit né. C'est pourquoi, en tout temps que l'homme travaille pour la récompense et la punition, ce qui est appelé le Lishma, le corps ne s'oppose pas tellement au travail. Ce n'est pas le cas lorsque l'homme veut travailler pour le travail sacré, afin que cela soit un moyen par lequel il atteindra la kélim de don, ce qui est vraiment contre la nature. Alors, le corps vient avec des questions de qui est quoi, c'est-à-dire des questions qui sont contre son mocha et liba, ce qui est l'aspect de l'explorateur. Et bien que l'homme surmonte à chaque fois, cependant, l'ordre est que tout l'ordre du travail est en montée et en descente. Et l'homme vient à un état où il veut se désespérer de parvenir un jour à l'équivalence de forme. Et bien souvent, l'homme veut fuir le combat, car il voit que son travail est en vain, et il n'a plus rien à espérer qu'un jour ce sera bien, d'après ce qu'il voit du passé. C'est pourquoi beaucoup de personnes qui commencent dans le travail de donner voient que cela est trop difficile. C'est pourquoi ils abandonnent ce travail-là et disent que ce travail-là n'est que pour les grands et non pour des personnes comme lui. Et alors vient le temps où l'homme a des revendications et des exigences envers le Créateur, et il est en désaccord avec le Créateur. Et il prétend, pourquoi le Créateur l'a créé avec une nature où il a un désir de recevoir, et deux, et pourquoi le Créateur veut dire qu'il annule cette kélim de réception. N'est-ce pas que le Créateur est bon et bienfaisant? Si c'est ainsi, pourquoi ne se comporte-t-il pas avec nous comme nous comprenons? Et voici que les montées et les descentes nous sont comprises de la manière que, parfois, au moment de la montée, nous sommes en paix avec le Créateur. Et nous disons à propos de lui qu'il conduit le monde dans l'aspect de bon et bienfaisant. Et au moment de la descente, nous n'avons pas la force de dire qu'il se comporte avec une providence de bon et bienfaisant. C'est pourquoi il s'avère que nous sommes toujours en désaccord. Et en vérité, pourquoi l'ordre du travail est-il si difficile qu'il doit y avoir des montées et des descentes? À cela vient la réponse connue, comme il est écrit, comme l'avantage de la lumière à partir de l'obscurité. C'est-à-dire qu'il est impossible de recevoir la lumière s'il n'a pas de manque et de besoin de la lumière. C'est pourquoi, lorsque l'homme voit comment l'aspect des nations du monde en lui s'oppose au Créateur et que l'homme ne peut pas supporter les haineux d'Israël qui est en lui, alors il est jaloux pour son Dieu et il ne regarde aucune descente qu'il a. Et il fait ce qu'il peut, et il crie au Créateur pour qu'il lui donne de l'aide, afin qu'il puisse vaincre les méchants qui sont en lui. Et par cela qu'il surmonte et ne fuit pas le combat, alors le Créateur lui donne l'alliance, c'est-à-dire qu'il conclut avec lui une alliance, qu'il y aura la paix entre lui et le Créateur, en cela qu'il reçoit un cadeau du Créateur, qui sont les kélim de don. Mais cela s'appelle qu'il conclut une alliance, qui est une clipa appelée désir de recevoir pour soi-même. Et à la place de l'orla, le Créateur donne des kélim de don, que par cela sera conclue une alliance, c'est-à-dire la paix. Il s'ensuit que par le fait que l'homme est jaloux pour son Dieu, c'est-à-dire qu'il voit comment toutes les nations du monde qui se trouvent dans son corps, toutes parlent mal en

parlant mal du travail, au moment où l'homme veut travailler pour l'utilité du Créateur, même si de nombreuses fois l'homme surmonte leurs opinions, et l'homme dit « J'ai confiance que le Créateur m'aidera », comme il est écrit, « Celui qui vient se purifier, on l'aide ». Alors ils se moquent de lui et lui disent « N'est-ce pas que tu vois par toi-même à quel point est-ce que tu as dit plusieurs fois que le Créateur t'aidera? Et tu es toujours dans le même état où tu as commencé à travailler. Si c'est ainsi, va-t'en de ce chemin. » Et ici, l'homme a besoin d'un grand renforcement qui s'appelle « parce qu'il a été jaloux pour son Dieu ». Alors, l'homme prie le Créateur et dit « Non pas à nous, Créateur, non pas à nous, mais à ton nom donne gloire. Pourquoi les nations diraient-elles « Où donc est leur Dieu ?» Et il s'ensuit que l'homme crie alors pour la gloire du Créateur. Comment les nations qui sont dans l'homme se moquent de lui à propos de ce qu'il dit, que « Je fais confiance au Créateur qu'il m'aidera ». Alors ils lui disent « Où est donc leur Dieu ? Vous, Israël, dites que le Créateur vous aidera. » Et lorsque l'homme est jaloux de la jalousie du Créateur, c'est-à-dire qu'il se soucie de la gloire de la Shrina, cela signifie que l'homme souffre du fait que la Shrina est dans la poussière, c'est-à-dire qu'il ne peut pas supporter le fait qu'il méprise dans le travail, dans le but de donner. Et c'est ce qui est appelé, comme il est écrit à propos de Pinchas, c'est pourquoi voici que je lui donne mon alliance de paix, parce qu'il a été jaloux pour son Dieu. Et c'est comme il est écrit dans le livre Shamati, article 1, qu'au moment où l'homme souffre du fait que le Créateur ne se rapproche pas, il doit faire attention que cela ne soit pas à son propre compte, c'est-à-dire du fait que lui est éloigné du Créateur, car par cela, il devient un receveur pour son propre bénéfice. Et le receveur est dans la séparation, mais il doit souffrir pour l'exil de la Shrina, c'est-à-dire que lui cause de la souffrance de la Shrina. Et l'homme doit se représenter à lui-même à l'exemple d'un homme qui a une douleur dans un petit membre. Malgré tout, la douleur est principalement dans le cerveau et le cœur, car le cœur et le cerveau sont la totalité de l'homme. Ainsi, la douleur que l'homme ressent du fait qu'il est éloigné du Créateur, et puisque l'homme n'est qu'un membre particulier de la Sainte Shrina, car la Shrina et la totalité de l'âme d'Israël. C'est pourquoi la douleur particulière n'est pas comparable à la douleur générale, et c'est ce qui te plaît, la souffrance de la Shrina. Et sur le fait que l'homme peine, cela s'appelle parce qu'il a été jaloux pour son Dieu. À cet homme, le Créateur dit « Voici que je lui donne mon alliance de paix, dont le sens de paix est, comme il est écrit, j'atteindrai ce que dira le Créateur, car il dira la paix à son peuple et à ses fidèles, et qu'il ne retourne pas à la folie. » C'est-à-dire alors, le Créateur leur dit paix, c'est-à-dire qu'alors, la paix se fait, du fait que le Créateur lui donne en cadeau les kélim de don. Et de ce fait, il n'a déjà plus personne qui s'oppose à travailler pour l'utilité du Créateur, ce qui n'est pas le cas avant qu'il ne reçoive l'alliance de la paix. Alors tous les kélim de réception qui appartiennent à la masse du monde s'opposent à l'homme pour qu'il travaille pour le bénéfice du Créateur. C'est ce qui est écrit, j'entendrai ce que dira le Dieu, le Créateur, car il dira la paix et ils ne retourneront pas à leur folie. C'est-à-dire qu'il n'y aura déjà plus pour eux de descente où ils voudraient travailler pour leur propre bénéfice, car insensé est appelé celui qui ne va pas dans la voie de l'Akdoucha, mais celui qui veut aller dans la voie de l'Akdoucha, c'est-à-dire que tous ses actes soient dans le but de donner,
il est appelé sage, comme a dit mon père et maître de mémoire bénie, qui est un étudiant sage, celui qui apprend du Créateur, qui est appelé sage, c'est-à-dire qu'il apprend de lui l'aspect de même qu'il est miséricordieux, toi aussi sois miséricordieux. Dans le sens que lorsque l'homme apprend à être donneur, comme le Créateur est le donneur, il est appelé sage. Il s'ensuit que l'inverse est appelé insensé. Il s'ensuit que si l'homme a mérité l'aspect de l'alliance de la paix, c'était du fait de parce qu'il a jalousie pour son Dieu. Comme il était dit plus haut, qu'il a voulu que les nations du monde soient revenues, qu'il a vu que les nations du monde soient revenues, comme elles méprisent le travail sacré, qu'il travaillait pour le bénéfice du Créateur. Et c'est ce qui est écrit. Et il ferait une expiation pour les enfants d'Israël. C'est-à-dire, ce qu'il a jalousié pour son Dieu, par cela, il veut que cela soit une expiation pour les enfants d'Israël. Qu'il y ait force en leurs mains pour de travailler pour le bénéfice du Créateur. Ce qui est appelé l'aspect de droit vers le Créateur, Yesha'el. Dans le sens, c'est qu'ils pourront travailler pour le bénéfice du Créateur. Et par cela, ils méritent son alliance. Qu'ils ne retourneront plus à leur folie, comme c'est mentionné. Et cependant, ici se pose une question difficile. Et que peut faire l'homme s'il n'a pas la force de la jalousie, mais qu'il entend l'argument des explorateurs et veut fuir d'eux pour ne pas entendre la médisance qu'ils disent? Mais autant qu'il s'éloigne d'eux, ils éveillent en lui le désir et l'envie d'entendre en effet ce qu'ils lui disent. Et en même temps, il descend de son degré et tombe dans leur filet. Et à cela, il n'y a pas de conseil, si ce n'est la prière. C'est-à-dire qu'il demande au Créateur de ne pas être entraîné après l'opinion des explorateurs. Et c'est seulement lorsque les pensées des explorateurs courent après lui, alors c'est là le principal du travail, de ne pas être entraîné après les explorateurs. Et pourquoi y a-t-il vraiment place à l'argument des explorateurs? La réponse est comme soupçonné. Du fait qu'il est impossible de goûter un goût dans la lumière, si ce n'est à partir de l'obscurité, comme il est écrit, car l'avantage de la lumière à partir de l'obscurité. Et dans le Midrash Rabbah, il est dit, et voici ces mots, ces voies sont des voies de douceur, et tous les sentiers sont paix. Tout ce qui est écrit dans la Torah a été écrit pour la paix. Et bien qu'il soit écrit dans la Torah des guerres, même les guerres ont été écrites pour la paix. Et il faut comprendre quel est le sens que les guerres ont été écrites au nom de la paix. Et c'est pour cela que la Torah et tous ses sentiers sont appelés paix. Et il y a certainement à cela des réponses selon le sens simple. Cependant, selon la voie du travail, il faut expliquer, comme a été dit plus haut, que nous avons demandé pourquoi avons-nous besoin de l'argument des explorateurs et de toutes les descentes. Et nous avons répondu que la raison n'est que l'on ne peut comprendre aucune chose si ce n'est selon le besoin de la chose, du fait que il n'y a pas de remplissage sans manque. Il en résulte selon cela que toutes les guerres qui sont écrites dans la Torah, lorsque le sujet est selon la voie du travail, il s'avère que toutes les guerres sont dans le sujet du travail. Et puisqu'il est impossible de goûter le goût de la paix, s'il n'y a pas de guerre, c'est-à-dire comme se souvenait, que seulement au moment où il y a la guerre du mauvais penchant, qui veut travailler seulement pour son propre intérêt, et l'homme veut travailler pour l'intérêt du Créateur. Et alors, il y a la notion de l'obscurité, c'est-à-dire les montées et les descentes. Alors naît chez l'homme un manque que le Créateur l'aide, car il voit de son propre chef qu'il n'a aucune possibilité de sortir de la domination de l'amour de soi. Et alors, il a véritablement besoin du Créateur qui l'aide. Alors le Créateur lui donne mon alliance de paix, c'est-à-dire comme se souvenait, que le Créateur lui donne un cadeau, des kelim de dons,
par laquelle il mérite l'adhésion au Créateur. Et alors s'accomplit, et tu aimeras le Créateur, ton Dieu, de tout ton cœur, selon l'interprétation de nos sages, avec tes deux penchants, avec le bon penchant et avec le mauvais penchant. Et c'est cela qui s'appelle mon alliance de paix. On passe au cours du 8 août 2002. On a entendu un article comme ça très émouvant. Qu'est-ce que la paix dans le travail? Il y a un problème où il faut parvenir à un certain état qui est appelé paix. Et la paix, c'est l'état qui complète toutes les extrémités. Toutes les extrémités, ça veut dire toutes les pensées, tous les désirs, toutes les tendances opposées les unes aux autres. C'est pas qu'elles sont différentes. Différentes, ça veut dire que je veux de la mer et du sucré. Ça peut être même ensemble, oui. On sait que, comment dans les aliments, et plus on perfectionne toutes nos sortes de goûts, plus c'est précisément dans la combinaison de choses opposées que viennent certaines nouveautés, comme ça, et des inventions de toutes sortes. Et même dans la science, toutes les choses viennent de la connexion entre ceci et ça, ceci et ça. Le dessin entre dans les ordinateurs et les ordinateurs entrent dans le dessin. Alors que autrefois, ces choses n'étaient pas du tout proches l'une de l'autre. C'est-à-dire que ce ne sont pas des choses dont on peut dire qu'elles font la paix entre elles, une connexion entre elles, parce que ce ne sont pas des choses malgré tout opposées. Et c'est un homme s'occupe, disons, d'un dessin et l'autre de l'ordinateur. Oui. Ils ne s'opposent pas l'un à l'autre. Mais celui-ci est séparé, celui-ci est séparé. Chacun a son propre champ. Et c'est pas que l'un contredise l'autre et dit que si j'existe, l'autre n'existe pas. Mais, voilà. Ce sont des choses opposées, inverses, contraires l'une à l'autre. La paix ne peut concerner que de telles choses où l'un dit que soit moi j'existe ou lui il existe. Dans la paix véritable, c'est tous les deux découvrent qu'ils ne peuvent exister que lorsque l'un soutient à l'autre et que l'autre existe uniquement grâce à mon existence. C'est une chose et son contraire qui se réalise ici. C'est une chose très étrange. Dans notre monde, c'est totalement impossible d'en trouver un exemple, ni un exemple comme ça. Ce que je veux dire, c'est un exemple concret, comme ça où la chose se réalise. Parfois, quelque chose d'une sorte d'allusion, comme la haine et l'amour. Mais c'est pas comme si c'est une forme véritable. C'est uniquement dans la spiritualité. Quand deux choses doivent sont obligés d'exister l'une en face de l'autre et chacune veut vraiment effacer l'autre dans son fondement, vraiment jusqu'à ce qu'elle n'existe plus, et plus elle découvre soudainement que si l'autre n'existe plus, elle aussi, elle n'existera plus. Et cette opposition, l'existence est partie de l'absence, elle se trouve dès le commencement, c'est depuis le début de la création. Parce que l'existence ne peut pas exister, elle ne peut exister que si l'absence existe en elle. Hein? L'absence. Et donc, à partir de ça, elle découvre véritablement qu'elles doivent être dans l'unité. Et ensuite, elle découvre, à partir de l'unité, ce point merveilleux de l'unification, c'est l'adhésion. Mais sur le chemin, cela, on reste bloqué dans un état qu'on ne comprend pas. L'homme pense que du fait que il a un désir pour la spiritualité, le Créateur doit déjà lui ouvrir le monde entier. En cela que j'ai fait un certain effort, je suis déjà censé avoir une très belle rétribution en échange.
C'est-à-dire que nous, bon, il l'exprime très bien comme ça dans Shamati. Regardez dans l'exil, ce premier exil, ce premier article, la Shrina dans l'exil. Il dit comme ça que, cependant, lorsqu'il a commis une certaine transgression, disons que l'homme regrette alors, simplement comme ça, on lui révèle qu'il est mauvais. Peu importe ce qui était plus mauvais, donc, il doit certainement regretter et souffrir de la transgression qu'il a commise. Et ici aussi, il faut ordonner les modalités de la souffrance de la douleur. À quel point attribue-t-il la cause ayant provoqué la transgression? Et l'homme doit dire, elle doit peiner.

Nous lisons dans le livre Zohar La'am, Vaikra, article « Le son du shofar monta et se renforcera », lettre 85. Vous pouvez poser vos questions sur Cap TV, les questions sur le sujet du cours sont posées durant le cours. Zohar La'am, Vaikra, 85, on doit se rappeler que le Zohar nous amène la lumière qui corrige et il travaille juste sur ce qui est préparé à se retourner vers la correction, vers l'amour de... vers l'amour de l'entourage. Et ça doit être notre intention, que chacun de nous veut être uni avec un récipient, avec tous les autres, et on veut que la lumière va nous connecter ensemble. Que dans nous, la Shrina va rester, et là-bas va être la lumière et l'attribut du don et l'amour. Le son du shofar monta et se renforcera. Le son du shofar est Tiferet et Bina. Le son du shofar est le son qui sort du shofar. Quand la voix de Zerampin sort du shofar, qui est Bina, car Bina est certainement appelé shofar, comme il est écrit, et il soufflera dans le grand shofar. Bina est un grand shofar, et en lui, les esclaves sortent vers la liberté éternelle. C'est parce que la 50e année est Bina, qui brille et sortent les esclaves vers la liberté, toutes les clipotes et servissantes sont annulées par ces lumières. 86. Il y a ceux qui apprennent que tout est un signifiant. Ils sont appelés, qui est appelé Shofar, qui est Bina, c'est parce qu'il est écrit avec un grand voix, il n'a rien ajouté de plus. Un grand voix est Bina, qui est appelé Shofar, c'est pourquoi il est écrit, le son du Shofar monte, signifiant aussi, où va-t-il? Si vous dites que c'est au mont du Sinaï ou à Israël, il aura dû dire descendre, mais la Torah sort de Bina. Et le mot marcher se réfère à la Torah, car la Torah a été donnée de cet endroit, Bina, le somme de toutes les sons. Bina, c'est l'attribut du don, c'est une force qui reçoit, qui arrive de Malchut et la corrige vers l'attribut du don. Puisque la Torah est sortie de Bina, les premières tables furent écrites de Bina. Zerampin s'appelle Torah, mais son début, c'est la lumière qui corrige. Quand il est écrit Harut sur les tables, ne lisez pas Harut avec un kamat, mais Harut avec un tseret. C'est la véritable liberté, car c'est l'endroit d'où toute la liberté dépend, car il n'y a pas de liberté de toutes les clipotes, sauf par la lumière de Bina. De plus, il n'y a rien dans la Torah qui soit divisé ou qu'il n'allez pas à un endroit, Malchut, ou qu'ils ne se réunissent pas dans une source, Yesod. On a un désir de recevoir, un désir de se remplir, et ce désir, s'il est contre l'union, son intention vers recevoir, cette intention, on l'appelle mal. On part sur l'intention. Le désir, c'est quelque chose qui est créé. Il n'y a rien contre lui. On ne peut pas dire qu'il est bien ou mal. C'est comme un animal, c'est un désir. Comment on peut utiliser ce désir? Dans la place que l'homme peut utiliser son désir, là-bas, on peut dire s'il est bon ou mal. Sur quel désir on peut dire s'il est bon ou mal? Et on peut l'utiliser dans les places qu'il est dans notre main, qu'on peut le recevoir, qu'il est dans notre choix libre. C'est pas un désir qu'il est dans nous, dans les degrés de minéral, végétal, animal.
C'est des choses qu'on ne peut rien changer dans eux, comme dans notre nature. On pense qu'on peut faire quelque chose, mais on ne voit pas qu'on le détruit, on le détruit. On ne peut pas changer la nature. Le seul changement qui peut être, c'est dans le degré de l'homme, de Medaber, en haut de notre désir. C'est un désir que le Créateur a créé et il est constant toujours. Ce désir qui est en haut, l'intention qui est en haut du désir, elle doit être vers recevoir et on doit comprendre qu'elle est mal. Elle est contre le don vers le Créateur et contre le don de l'entourage. Elle peut être aussi inverse. Vers donner au Créateur et donner au entourage. Et ça devient un bon instinct. Et cet instinct reste. La seule chose qui reste, la seule chose qui se change, c'est l'intention. Et tout ça arrive dans le degré de Medaber. Si c'est vers être en équivalence comme le Créateur, ça s'appelle bon. Si c'est être inverse et recevoir, ça s'appelle mal. Alors toutes ces intentions qui sont dans moi, ils sont dévoilés dans moi, je dois commencer à les arranger et prendre juste cela que j'ai un choix dans eux, dans le degré de celui-là qu'il parle. C'est un lien avec l'entourage et avec le Créateur. C'est la seule chose humaine. Juste là-bas, je peux comprendre qu'est-ce qui est bon et qu'est-ce qui est mal, qu'est-ce qui est contre mon ego. Donc, qu'est-ce que le Créateur choisit? C'est tout. Ça, c'est pourquoi, si on veut nous corriger, on doit travailler avec Bina, qui est l'attribut du don supérieur. Et prend le désir de recevoir, et change ce désir de recevoir vers le désir du don. Le son du shofar monte, comme il est écrit, toutes les rivières vont à la mer, à la malchut. Il est également écrit que tout va à un endroit, se renforce beaucoup. Et Bina, le même bloqué, qui indique qu'il n'y a rien dans la Torah qui soit faible ou brisé. Quand on va observer et le savez, vous les trouverez aussi fortes qu'un morceau qui brise la pierre. Et s'il est faible, c'est de toi, comme il est écrit, car il n'y a rien de vain de toi. Et s'il est vide, c'est de toi. C'est pourquoi le cri dit se renforça beaucoup. Le voix de Moïse, 89. Il est écrit, Moïse parla et Dieu lui répondit par une voix. Les choses sublimes, les significations sublimes sont incluses à cet endroit. Dieu lui répondit par une voix, signifie la voix de Moïse, la voix à qui s'accroche Moïse, Zerampin qui appelait, voix, mais c'était le contraire comme il est écrit. Et Dieu parla alors qu'il écrit ici, Moïse parla. 90, cependant il est écrit, et ils dirent à Moïse, tu nous parles et nous écouteront, mais ne laisse pas Dieu parler avec nous. Par conséquent, Moïse parla et Dieu lui répondit ce qui n'était pas le cas auparavant quand il était écrit. Et Dieu parla, c'est parce qu'ici, il n'y a rien dans la Torah qui ne vienne que de la bouche de Moïse. Les malédictions dans le Deutéronome ont été dites par Moïse lui-même
lui-même signifie que ces malédictions dans la Lévitique feront dites par Gvura Malchut et cela dans la détourne furent dites par lui. C'est un degré de où arrive cet attribut du don, ou de Bina ou de Zerampin. Même si la Torah avait été interdite par Gvura qui est Malchut, elle a également été dite par Moïse lui-même, qui est Zerampin, comme les malédictions dans la Deutéronome, et ensuite elles furent incluses dans Gvura, comme il est écrit Moïse parla, et Dieu lui répondit par une voix. Moïse parla, et la voix de Moïse, la voix de Zerampin, et Dieu lui répondit par une voix. Et Gvura Malchut, qui remercia cette voix, comme il est écrit, lui répondit par une voix, la voix de Moïse. C'est une situation d'une union entre Zerampin et Malchut, vers leur voix, vers la lumière qui réfléchit. On va étudier ces choses. Et cette question est vers Gvura dans l'union, ou vers Rachamim. Il y a. Ça dépend du discernement. On va étudier ça. On voit que le Zohar, on ne sait pas comment il était connecté avant. Car peut-être il se saute d'un sujet à l'autre. Il y a des fois qu'il raccourcit, il y a des fois qu'il ajoute. On va étudier sur les voies beaucoup des articles. Mais commencer à être, à comprendre qu'il y a un parti qui continue, il s'arrête, il retourne, c'est pas important. On comprend qu'il y a des places qu'il manque dans beaucoup de places. Bala Sulam nous dit que ici ça manque le début de l'article et on ne comprend pas qu'est-ce qui est le lien entre ces deux. Mais ça suffit pour nous. On doit recevoir cette chose que c'est un cadeau du supérieur. Que ça c'est la source de la lumière qui corrige, on doit l'utiliser, elle va nous corriger. Si la fille d'un Kohen est mariée à un étranger, mais si la fille d'un Kohen devient veuve et divorcée, elle n'a pas d'enfant et retourne à la maison de son père, comme dans sa jeunesse. Elle mangera le pain de son père. Heureux sont Israël plus que toutes les nations idolâtres, car quand le Saint béni soit-il a créé le monde, il créa uniquement pour Israël. Ainsi, ils recouvrant la Torah au mont de Sinaï et seront complétés. Complètement purifiés et seront justes devant lui. Quand ce monde a été complet dans Israël, comme il est en haut, comme dans une zone supérieure, et qu'Adam fut placé dans la terre et que sa hauteur était la hauteur du ciel, le Saint béni soit-il sautait, complétèrent l'âme, sainte de haut en bas, pour qu'ils s'unissent et celui l'un à l'autre, l'âme dans le corps et le corps dans l'âme. Il est écrit à ce propos, alors le Seigneur Dieu forma l'homme de la poussière, de sol et insuffla dans ses narines le souffle de vie. Le désir de recevoir, c'est le corps de l'âme, c'est comme le corps de la face. Et la lumière qu'il remplit, c'est l'attribut du don. C'est ça qu'on sent cette joie qu'on lui remplit, c'est la lumière de Neshama. C'est pourquoi il le créa mâle et femelle.
pour qu'il soit complet. Et quand l'homme est-il considéré comme complet, comme un homme, c'est quand il s'unit avec sa conjointe dans l'unité et la joie et le désir, un fils et une fille sortent de lui et sa femme. Alors l'homme est complet comme en haut et elle complète en bas comme le haut saint nom. C'est parce que Yud-Kei sont Abba Ve'ima et Vav-Kei fils et fille. Et alors, il est appelé par le nom de haut saint nom. 95. Un homme qui ne souhaitait pas compléter le saint nom en bas d'enfanté et fils et une fille. Il aurait été préférable pour lui de ne jamais être né, car il n'a aucune part dans le Saint-Nom. Quand l'âme le quitte, elle ne s'unit absolument pas en lui avec le Saint-Nom, car il a diminué la forme du Saint-Maître. C'est très clair. Il parle ici sur des corrections qu'on doit passer, sur le désir de recevoir de l'homme. Ça s'appelle sa femme. Et son intention vers la tribu du don, ça s'appelle son mari, un homme. Après, ils s'unissent ensemble. Ils amènent des enfants, des fils, des filles. Après, ils montent un degré, là-bas, le pousseur, c'est une fille, après, il arrive à la naissance du fils, que c'est la tribu du don. On doit commencer à voir en derrière de cette langue des discernements spirituels. Il est écrit, mais la fille d'un Cohen devient veuve et divorcée et n'a pas d'enfant. La fille d'un prêtre est le Saint-Âme, appelée la fille du roi. C'est parce que le Saint-Âme est mère du Zévouk de roi et de la reine, Zerampin et Malchut, ainsi comme le corps en bas est mâle et femelle. L'âme avec le corps en haut sont mâle et femelle. L'âme est la femelle et le corps est le mâle. Il est écrit, si elle devient veuve, signifie que l'âme est veuve du corps à qui elle était unie, car il est mort. Divorcé signifie qu'elle a été expulsée de cette part du Saint-Nom, parce qu'elle n'a pas de semence avec laquelle elle peut être comme en haut, connectée en Saint-Nom. Par conséquent, elle retourne à la maison de son père. Elle retourne par se corriger comme elle était avant sa descente dans le corps. Alors elle retourne à la maison de son père, qui est le Saint béni soit-il, comme dans la Genèse, signifiant qu'au début, après s'être corrigé, elle mange le pain de son père, signifiait toute la lumière ne peut pas se dévoiler dans le récipient, alors il se disparaît vers la source. 97. À partir de là, aucun étranger ne mangera pas le saint cadeau. Un étranger est celui-là qui n'a pas érigé le saint nom en bas, qui n'a pas enfanté une fils et une fille, et qui n'a pas de part en lui, ne mangera le saint cadeau. Signifie qu'il n'a pas de part dans le plaisir supérieur, où il y a mangé, comme il est écrit, manger ami, la nourriture dans haut, le plaisir du saint béni soit-il. Ce plaisir réside où le plaisir est présent quand l'odeur de l'offrande s'élève. Il parle ici sur
Chaque fois qu'on arrive à une naissance, à un nouveau degré, une fille sur un fille, alors on dévoile un nouveau désir, on le corrige vers l'attribut du don et on approche au Créateur une autre partie du désir de recevoir, et ça s'appelle qu'on fait un korban. Faire un korban, c'est arriver à une naissance d'un fils et fils, c'est à s'accoupler vers l'attribut du don. Mais on fait cette même action comme quand on étudie dans Tess. La seule chose, c'est que les discernements sont plus petits dans la façon qu'on regarde sur l'action. Comme l'homme rentre dans le sentiment qu'il comprend que ça passe sur lui, il commence à voir et commence à comprendre dans ses sentiments. Son cœur commence à comprendre. Bina, c'est comprendre. Il commence à voir que s'il y avait un homme dans lui, d'un autre pays, il commencera à faire cela sans les parents, cela sans les enfants. Combien de discernements on a là-bas, dans le lien entre les personnes dans notre vie, les parents, les enfants? Il prend tout ça dans une façon qu'un schéma. Que ça c'est le supérieur, ça c'est l'inférieur, et il monte et descend. Quand ça devient cet sentiment intérieur de l'homme, là-bas il y a beaucoup de clarifications, de discernements qu'on doit passer. De qu'est-ce qu'on passe dans notre vie. Et dans notre vie, dans la matérialité, c'est tout le monde. Ça, c'est pourquoi les kabbalistes commencent à utiliser tous ces dessins de notre vie. Que dans ça, ils commencent à nous expliquer sur des situations spirituel, que celui-là qui rentre à cette situation commence à dévoiler là-bas des discernements différents. Il commence à voir ces formes différentes entre les faces et ça que le Créateur se dévoile contre ça. Israël subvient aux besoins de leur Père dans le ciel. Quand il y a de la nourriture en bas, il y a de la nourriture en haut. C'est comme un roi qui a fixé un repas pour lui-même, mais non fixé par un porc ses serviteurs. Après qu'il a fixé pour ses serviteurs, il mange son repas. Comme il est écrit, je mangeais de mer rayon, de miel qui est le repas du roi. Mangez un mi, buvez, enivrez-vous, ou aimez, et le repas de ses serviteurs, et le repas est de l'odeur de l'offrande. L'odeur, c'est la lumière qui réfléchit. L'odeur de l'offrande s'élève. C'est pourquoi elle appelait et douce sauvait le Seigneur. La saveur est l'illumination de Chochma de la gauche. C'est pourquoi ses serviteurs, la douceur est l'illumination de Chassadim de la droite. Et c'est pour que le Seigneur, c'est pourquoi le repas du roi fut retardé à cause du repas de ses serviteurs. Pour cette raison, nous avons appris que car cette odeur ne peut pas monter vers...

vers le poseur. Alors, ça peut pas qu'il va avoir ça sans ça. Zerampin est toujours dans l'état de réjouissance, dans la miséricorde, car elle se réjouit dans Chassadim et non pas dans Chochma. Elle réjouit Chochma uniquement pour donner son réservé à Malchut et sa serviteur, qui sont les Merkava de Malchut, Vak sans roche. Et Zerampin ne reçoit pas son illumination de Chassadim avant qu'il donne l'illumination de Chochma à ses serviteurs qui dépendent de Malchut. Les âmes, ils sont le récipient de recevoir. Zerampin aussi est ce clé de recevoir. Bina est un récipient du don. Tout dépend comment un reçoit de l'autre. Les âmes sont préparées à recevoir pour donner. À qui donner? Donner à Zerampin, qu'il va recevoir la lumière de Chochma de Bina, et elle va dévoiler le Créateur. Elle va donner au Créateur, à Arichampin. Et là-bas, les âmes s'unit de Arichampin à Zerampin, leur place. Ça, c'est pourquoi Zerampin n'est pas capable d'attirer la lumière de Chochma sans manger, sans qu'il prépare tous les âmes. Il s'appelle ses esclaves, car il veut travailler pour lui, vers la tribu du don. Et il veut être supérieur de lui. Comme ça, ils travaillent tous, chacun vers un attribut du don à son source. Car alors, ces chassadim sont inclus à Chochma et deviennent roche égard. Il est écrit que l'odeur est pour ses serviteurs, signifiant l'illumination de Chochma, appelée odeur, et douce est pour le Seigneur, signifiant chassadim, qui sont appelés douce saveur. C'est pourquoi le repas du roi fut retardé. Et raison du repas de ses serviteurs, s'il avait reçu chassadim, signifiant son repas, avant d'avoir établi le repas de l'illumination de Chochma pour ses serviteurs, ses chassadim aurait été sans aucun Chochma, il aurait été vague sans roche. C'est pourquoi il attend tout d'abord de corriger et d'étendre le repas de l'illumination de Chochma pour ses serviteurs, et alors son repas de chassadim est inclus à propos à l'illumination de Chochma qu'il a étendu à ses serviteurs, et le chassadim devient gar. Il s'avérait qu'Israël, qui sont ses serviteurs, se vient aux besoins de leur Père dans le ciel. Grâce à eux, son repas est complet de gare. Même si son propre repas, l'illumination de Chassadim, n'est pas non plus pour lui, mais pour donner son réserve aux inférieurs. Il est écrit que l'âme de juste mange le repas du roi. C'est parce que si ses serviteurs reçoivent le discernement de l'odeur, l'illumination de Chochma qui reçoit chassadim du repas du Seigneur. Les âmes du juste qui s'étendent de Zerampin sont celles qui reçoivent chassadim de Zerampin. Mais Israël ordinaire reçoit de l'illumination de Chochma qui est mélangé avec chassadim, signifiant l'odeur, car ils sont dépendants de Malchut. C'est le degré des esclaves. L'esclave du Seigneur au Israël, c'est le degré dans l'âme. Contre Ibur Yanika Mouchin, dans la place qu'il se trouve. Il y a des questions? La seule chose importante, c'est penser tout.

Toujours sur le récipient de nous que là-bas on va dévoiler notre lien entre nous, qui est la tribu du don, et on va dévoiler là-bas le Créateur, qui est bon et qui est plaisant. Qui est bon et qui est plaisant pour des frères de vivre également ensemble. Heureux sont Israël, car le Saint béni soit-il ne l'est pas donné au ministre, au messager, mais Israël s'accroche à lui et lui à eux. Par leur amour, le Saint béni soit-il les appelait serviteurs. Comme il est écrit, car pour moi, les enfants d'Israël sont des serviteurs. Ils sont mes serviteurs. Ensuite, il les appelait fils, comme il a écrit, vous êtes les enfants du Seigneur, votre Dieu. Après, il les appelait frères, comme il est écrit, mes frères et mes amis. Et parce qu'il les appelait frères, il voulut mettre sa Shrina en eux et il ne s'égargera pas d'eux. Alors, il est écrit qu'il est bon et qu'il est plaisant pour des frères et de vivre également ensemble. Qu'il est bon et qu'il est plaisant pour des frères qui vivent également ensemble. Et comme il est écrit, si un homme prend sa sœur et voit sa nudité, et elle voit sa nudité, c'est une chose honteuse. L'homme est le saint béni soit-il, prendre sa sœur. Ça réfère à l'ensemble d'Israël. Pourquoi on est ainsi? Parce que c'est une chose honteuse. Par conséquent, qu'il est bon et qu'il est plaisant pour des frères de vivre également ensemble, signifiant le saint béni soit-il, ainsi que l'ensemble d'Israël, également inclus Israël d'en bas. Car quand l'ensemble d'Israël est dans l'unité, dans le zivouk panim de panim, avec le saint béni soit-il, Israël d'en bas sont présents dans le joie, dans le saint béni soit-il. C'est pourquoi il est écrit également ensemble. Également ensemble vient se joindre ou tzaddik signifiant Yesod avec l'ensemble d'Israël qui sont un zivouk. C'est pourquoi il dit également ensemble, car et achad vient du mot echad. On voit d'ici qu'il y a des degrés vers les corrections de l'âme dans son lien avec les autres âmes, que il ne peut pas, la seule façon que tu peux corriger l'âme, c'est avec le lien avec les autres âmes. Me corriger, c'est me corriger avec le lien des autres. Le lien avec les autres âmes. Il y a ici beaucoup de degrés. Comme qu'il dit, tu as ici des fils, jusqu'à ce qu'ils s'appellent des frères, jusqu'à ce qu'ils arrivent au degré des frères. Que là-bas, ils ont fait cette préparation à recevoir la lumière. Ça, c'est pourquoi ça s'appelle la ressemblance d'Israël. Il y a deux états dans Malchut. Un, quand Zeram l'éveille de son chazé en haut et revête la ligne gauche de Bina et déploie Chochma, alors que Zeram lui-même revête la ligne droite de Bina et déploie Chassadim. C'était l'état de Malchut, le quatrième jour de la création, le Kitrug de la lune. À ce moment, Zerampin et Malchut étaient appelés les deux grandes lumières, car elles étaient aussi grandes que Zerampin. Elles sont également regardées comme frères et sœurs, parce qu'ils sont toutes deux au même degré, l'un droite et l'autre gauche. Dans ce discernement, ils sont aussi regardés comme adhérents l'un à l'autre, parce que tous les discernements à un seul degré sont regardés comme
adhérents l'un à l'autre.

ou adhérer signifiait équivalence. Cependant, à ce moment, Malchut est dans l'obscurité et postérieure, car la gauche sans droite donne sa réserve, Chochma sans chassadim. Et Chochma sans chassadim ne peut pas briller. 2. La première était continue jusqu'à ce que le Saint béni soit-il, la ligne médiane lui dise « Va et deviens-toi ». Cela signifie que Zerampin, la ligne médiane, reverra le zivug de la lumière de Chassadim sur son massar de Chérik, qui diminue la ligne gauche. Alors Malchut n'a pas rien à quoi s'accrocher. Et elle descend de là, elle est revenue et fut construire à nouveau par Abaïm et Zerampin de Chazé vers le bas, jusqu'à ce qu'elle soit aptée pour le second état, le zivug de Zerampin et Malchut, panim de panim. Elle reçoit Chassadim et elle est capable de s'accoupler avec lui. Cette descente de Malchut de Chazé est d'en haut. Le degré de Zerampin, Anoukva qui est séparé de lui, de Chazé vers le bas, est appelé le sage, car Dvekut que Malchut avait avec Zerampin, parce qu'il était à même degré, avait déjà été coupé, car elle était divisée de Zerampin à un degré séparé d'elle-même. Il y a un plus grand mérite dans le premier état que dans le second état. Il est ainsi parce que dans le premier état, elle a reçu Chochma de la ligne gauche de Bina. Et même si Chochma ne brillait pas en elle, les raisons de manque de chassadim, c'est toujours un grand degré. Mais il y a une mérite au second degré, parce que même si elle a diminué, elle ne pouvait pas recevoir Chochma de la lune gauche de Bina, mais a reçu vagues de Chochma qui sont revêtues dans Chassadim depuis Zerampin. Elle brille toujours en elle, panim de panim. Cependant, dans le premier état, elle était dans l'obscurité, car la grande Chochma en elle manquait de Chassadim. Elle ne pouvait pas briller. Et tout ceci ne relatif que l'élimination de Malchut au inférieur est absolument pour elle-même. Car elle travaille vers le manque des âmes, qu'est-ce que les âmes qui sont brisées surmontent vers elle. On a Zerampin à la gauche et Malchut. Zerampin à la droite, Malchut au gauche. Elle ne peut pas briller car elle est dans Bina. Cette situation n'est pas bonne, c'est l'obscurité. Cette situation est bloquée. Comment je peux monter? J'ai arrivé à une place très grande et je suis dans l'obscurité. Qu'est-ce que j'ai besoin à faire? Et après, il y a une... Quand elle reçoit une invite, une conseil, qu'elle reçoit une invite de Zerampin, et elle commence à descendre et recevoir Chassadim, elle peut s'accoupler panim de panim avec Zerampin, pas dans le degré de gare comme dans Bina, mais dans le degré de Vak. Et de ça, elle reçoit la lumière. Et les âmes commencent à se remplir. Pourquoi on a besoin de tout ce processus? Pour dévoiler qu'on n'est pas capable à travailler sur un désir complet. On n'est pas capable à travailler dans la ligne gauche. On doit couper de lui les va-even, tous ces désirs qu'on n'est pas capable à travailler avec eux, et travailler avec un désir qui est moins. Et là-bas, on peut voir qu'on se dévoile dans la vague de Chochma, juste à la correction finale. Mais on n'est pas capable d'arriver à un résultat, la ligne médiane, vague de Chochma, jusqu'à on se dévoile qu'on est avec tous nos récipients, nos grands récipients.

qui apparaissent avec la Tzimtzum et le Massar dans Malchut, la nudité féminine. Si un homme signifie le Saint béni soit-il, prend sa sœur, signifiant l'assemblée d'Israël, vient dire que le Saint béni soit-il, Zerampin prendra Malchut et l'élèvera pour être sa sœur. Un été d'Achoraim et obscurité pour Nougva, Zerampin et Malchut qui considèrent comme attachés l'un à l'autre. Parce qu'un étant à même degré, ils sont regardés comme adorant l'un à l'autre. C'était continu jusqu'à et voit sa nudité comme il entend le massard de Chérik pour s'accoupler sur elle et dominer la ligne gauche. Ces dinim de Massar de Chérik sont considérés comme la nudité de Nougva. Dinim de Nougva et l'extense de dinim est considéré comme voir. C'est pourquoi il est dit que lui, Zerampin a vu, signifiant, s'est entendu sa nudité, signifiant dinim de Nougva, qu'il a réveillé en elle, en étendant le massar. Et elle, Malchut, voit sa nudité. Voit la dinim de Troura, appelée sa nudité. Elle ne peut pas le supporter, et pour cette raison, un désir se réveille en elle de s'en aller et d'être coupé de lui. Ainsi, il y a deux raisons ici pour le sagier de Malchut de Zerampin. Un, l'extension de Massar de Chérik pour diminuer la ligne gauche. Cet acte de Zerampin est suggère dans les mots et il voit sa nudité. Il n'est pas capable sans découvrir la gauche. Comme que dans les deux grands temples, on doit voir où est l'obscurité, où est le mauvais instinct, où va arriver la correction. Toujours on s'arrête dans cette situation, car il nous montre où on s'arrête. Deux, tant qu'elle revête la ligne gauche de Ima sans droite, elle est dans la ligne, elle est dans les dinim de Troura qui viennent de la ligne gauche. Elle ne peut pas tolérer et souhaiter s'en couper et le quitter comme il est écrit, et elle voit sa nudité. Ces deux actions furent faites parce que c'est une chose honteuse, car il en causait l'extension de chassadim sur le massar de Chérik. C'est une troisième acte. Et alors ils sont coupés et sont séparés l'un de l'autre pour être reconstruire dans un zivouk panim de panim pour donner son réserve dans les yeux des enfants de leur peuple, dans leurs yeux d'Israël, car l'intention principale est pour eux. Ainsi, ils réserveront un mochin appelé œil d'œil. Mais une grande correction à lui par cela, ce dinim de Nougva que Zerampin réveille dans son massar de Chérik, qui a connaissé la diminution de la ligne gauche, n'a adhéré à Malchut mais à Zerampin. Ainsi, les dinim de Troura sont restés dans Malchut, et les dinim de Nougva ont adhéré à Zerampin. Par conséquent, en raison du retrait de dinim de Nougva de Malchut, Malchut peut donner Chochma et Chassadim à Israël. C'est pourquoi il est écrit, c'est qu'ils se changent. Ils se changent dans leur dinim. Ils commencent à être un lien un avec l'autre et attachés un vers l'autre. Un commence à dévoiler le désir de l'autre. Et les forces de l'autre, c'est quelque chose de très avancé. C'est quelque chose qu'on a besoin avant qu'on s'accouple. C'est pourquoi le cri se termine par « Il découvre la nudité de sa sœur. Il porte sa culpabilité. » Cela signifie la correction par l'adhésion de dinim de Nougva à Zerampin,
fut faite parce que Zerampin a découvert la nudité de

0: sa sœur par le massacre de Kherim qu'il a déployé. C'est pourquoi lui et non Malchut porte le dénim et la corruption qui vient comme résultat de cette extension. Il est écrit qu'il est bon et qu'il est plaisant pour des frères qui également ensemble, également inclus Israël en bas. Il y a un grand mérite dans la première état quand Malchut revêt Ima, car alors elle est considérée comme une sœur pour Zerampin, et aussi grande que lui, alors que dans le second état, elle perd tout ceci. Cependant, il y a un manque ici. Chochma était sombre et ne pouvait pas briller pour Israël par manque de chassadim. C'est pourquoi elle s'est diminuée et est descendue de 100 degrés pour briller pour Israël. C'est la raison pour laquelle le roi David, qui était un Merkava pour Malchut, se languissait de ses premiers états quand Malchut était un sœur pour Zerampin ici. Il dit qu'il est bon et qu'il est plaisant pour des frères de vivre également ensemble. Quand Malchut et Zerampin étaient frères et même degré. Cependant, également ensemble, signifie que le mérite du second été est là, qu'elle est remplie avec la lumière pour donner sans réserve à Israël. Ainsi, il se languit de la connexion de ces deux états ensemble. Également, inclut Israël d'en bas. Ainsi, elle aussi peut donner sans réserve à Israël en bas, comme dans le second état. Il en est ainsi parce que quand l'ensemble d'Israël est dans l'unité, quand ils sont dans le zivouk panim de panim, comme celui dans le second état, Israël d'en bas sont heureux. Et dans le Saint béni soit-il, car alors eux aussi reçoivent la lumière de Malchut. Il se languit de joindre ces deux états et dit qu'il est bon. Le mot également signifie l'inclusion. Ainsi, Yesod de Zerampin, appelé Tzadik, lui donnera aussi son réserve, et Yesod et Malchut seront dans un zivouk comme dans le second état. C'est pourquoi elle est écrite également ensemble. 101. Comme le mot 1 indique le zivouk complet, il est écrit « Écoute, ô Israël, le Seigneur notre Dieu, le Seigneur est un. » Un est l'assemble d'Israël, uni au Saint béni soit-il, Zerampin, le zivouk de mâle. Et de la femelle est appelée un, car l'endroit où Nukva est présente est appelé un, car un mâle sans femelle est appelé un demi-corps. Et la moitié n'est pas un. Mais quand deux corps s'unissent, il devient un corps et ils sont appelés un. Maintenant, en exil, le Saint béni soit-il n'est pas appelé un, car l'assemble d'Israël Malchut est en exil. Le Saint béni soit-il, Zerampin s'élève. Le zivouk de Zerampin et Malchut se séparent. Et le Saint Nom n'est pas complet et n'est pas appelé un. Il est appelé un quand la reine est avec le roi et qu'ils s'unissent. Il est écrit « Et le royaume sera celui du Seigneur ». C'est l'ensemble d'Israël. Quand Malchut se lie à elle, et alors ce jour, le Seigneur sera un. Et son nom, un. Il est également écrit qu'il est bon et qu'il était plaisant pour des frères de vivre également. Ensemble, ou ensemble, se gère le grand zivoug appelé un, qui s'applique au second état. Comme l'huile précieuse sur la tête, l'huile précieuse est l'huile d'onction. qui s'étend de Hatiketer, cette huile et la lumière de Hatik est trouvée dans la rivière supérieure, Bina, qui nourrit de fils, Zon, pour allumer les bougies, les sphirotes de Zon. Et l'huile de Zon, tête de Bina, est versée sur la tête du roi, qui est garde de Zerampin, et de sa tête à la gloire de sa barbe. De là, elle s'entend sur toutes les habits d'honneur que le roi porte, signifiant à toutes les sphirotes de Zerampin, comme il est écrit, qu'il descend selon véritable qualité, qui sont les couronnes du roi. Les sphirotes sont appelées qualité, et son Saint-Nom et un et en elle. 104. Toute extension et toute joie dans le monde ne descendant pas pour bénir le monde, sauf par ces saintes couronnes, les sphirot de Zerampin, qui sont les noms de saint roi Havaya, qui est Choptoum. C'est pourquoi il est écrit qu'il descend selon ses qualités, comme il est écrit. Et le commandement d'Aaron et ses fils sera, et l'abondance se déploie à tout le monde. Ainsi, il aura des bénédictions pour tous. Cette huile n'est pas présente jusqu'au moment où le travail d'en bas se élève et il se rencontre, comme il est écrit, l'huile est en sens joyeuse de cœur. L'huile, l'abondance d'en haut, et l'essence, et le travail d'en bas. Quand se rencontrent, alors c'est la joie des jours. Question. De Nick de Saint-Louis, mon cerveau pense toujours sur des choses extérieures quand on lit le Zohar. Comment je peux me rappeler que tout est dans moi et tout part sur le lien entre nous? C'est pas important. Tout ce que le cerveau ne fait pas, le temps fait. Premièrement, on a besoin, s'il ne peut pas, durant l'étude, penser sur le but, car c'est dur pour lui à entendre les mots. Il
1: ne
0: veut pas. La chose la plus importante, c'est attraper qu'est-ce qu'il veut. La Torah donne vers l'intention. Si tu n'as pas le mauvais instinct, alors qu'est-ce qui t'aide de les épis? Tu as un soupe, tu veux des épis? Tous les épis vont t'aider. Si tu ne fais pas un soupe. Et la même chose ici. On doit faire une préparation à un autre soupe. Sans ça, on n'est pas capable à faire rien. On n'est pas capable à donner, à recevoir cette soupe. Le peuple ne comprend pas que le Torah est juste vers la préparation du mal, comme qu'il est écrit, de quoi Moïse a gagné pourquoi vous avez besoin de la Torah? Vous avez les mauvais instincts? La Torah, juste celui-là qui a le mauvais instinct a besoin de la Torah. La première chose qu'on doit, on doit arriver avec quelque chose vers ça qu'on lit. Tu as quelque chose que tu veux corriger, tu as quelque chose que tu dois faire. Si tu as, tu vas recevoir une correction. Si tu n'as pas, va chercher cet mauvais instinct. Le Torah est pour les mauvais instincts. Tu dois le corriger. Si au début il pense que il est... chaque ami qui est grand de lui, alors son instinct est grand de lui, et il doit commencer à se corriger. Qu'il commence à travailler comme ça et comme ça, c'est pas important à moi. C'est très simple. Et tout dépend de ton lien avec les autres. Comme ça peut être des frères. Si c'est des frères, alors c'est quelque chose d'autre. Qu'est-ce que Yosef nous dit? Et voici. Ils ont rentré à l'Égypte, hein, la chose qui est le plus mal. Et il nous dit que maintenant, vous allez vous connecter. Quel frère? On est préparé, des frères. Vers le but, on est préparé. On comprend que le but est le lien. Alors, qu'est-ce qui est bon? C'est que la lumière va venir et va nous corriger. Et qu'on va être des frères. Quand on va être des frères, on devra le Créateur entre nous. Tout ce processus d'Égypte, on commence à dévoiler le mauvais instinct, on commence à se nettoyer de quoi qu'on peut arriver à cette union et de quoi on ne peut pas arriver à cette union. On court d'Égypte vers ces désirs qu'on ne peut pas corriger, avec cela qu'on peut corriger. On arrive à ça qu'on a... Quand on touche vers le monde du Sinaï. Après arrivent les corrections. Que ça va être préparé. Qu'est-ce qui va être préparé? Pas préparé pour manger, mais préparé pour... Ça, c'est le chemin. Alors, chacun peut étudier. Il ne doit pas arrêter et commencer à rentrer avec l'intellect au texte, mais attendre que quelque chose va arriver, qu'on va se corriger. Le résultat qu'on veut du cours, c'est que je sens un peu plus que je veux m'unir avec les autres, ou que je ne veux pas m'unir avec les autres.

0: חברים יקרים, בחלק הראשון נלמד שיעור של הרב מתאריך 8.
1: Chers amis, dans la première partie, on va étudier un cours du rav du 8 août 2002. Le cours est basé sur l'article « Qu'est-ce que la paix dans le travail ?» Il se trouve dans les écrits du Rabash, dans le matériel envoyé. On va lire ensemble l'article dans la dizaine. On a 20 minutes, s'il vous plaît. Écrit du Rabash, volume 2, l'article « Qu'est-ce que la paix dans le travail ?» Il est écrit, c'est pourquoi dit « Voici, je donne mon alliance de paix, etc. » Parce qu'il est jalousé pour son Dieu et l'a expié pour les enfants d'Israël. Il faut comprendre cela dans le chemin du travail. 1. Qu'est-ce que parce qu'il a jalousié pour son Dieu? 2. Qu'est-ce que et il a expié pour les enfants d'Israël? C'est qu'est-ce que mon alliance de paix? Il est connu que l'ordre du travail est que l'homme doit parvenir à la perfection du but, c'est-à-dire que l'homme doit recevoir le bien et le plaisir qui était dans le désir de son désir, ni soit-il, de faire du bien à ses créatures. Cependant, afin que l'homme soit digne de recevoir cela, il est obligé de combattre la sitra, qui sont l'aspect des nations du monde, qui est ce qui est l'opposé l'aspect d'Israël, car Israël est appelé que toutes leurs actions sont droites vers le Créateur, Yacharkel, tandis que les nations du monde sont l'opposé d'Udusha, car ils veulent tout pour leur propre bénéfice. Et par cela, ils se séparent de la vie des vies. Et c'est pour cela qu'ils s'appellent morts. Comme il est écrit, et la bonté des nations est une faute. Et le sens de leur explique que tout bien qu'ils font, ils le font pour eux-mêmes. Dans le sens, c'est que tout ce qu'ils font n'est que pour leur propre bénéfice. Parce que l'homme a été créé avec un désir de recevoir pour lui-même qui est une clipa. Et comme il est écrit dans la préface au livre du Zohar, et voici ces mots, et il reste asservi sous ce système jusqu'à 13 ans. Et c'est le temps de la corruption. Et par l'occupation des mitzvot à partir de 13 ans et au-delà, lorsqu'il s'occupe dans le but de donner du contentement à son créateur, il commence à purifier le désir de recevoir pour lui-même qui est enraciné en lui. Et l'inverser petit à petit en afin de donner. Et par cela, il va et prolonge une âme de Kdusha, de sa racine de la pensée de la création. Et elle passe par le système des mondes de Kdusha, et elle se revêt dans le corps. Et c'est le temps de la correction. Et ainsi, il continue et va acquérir et atteindre des degrés de Kdusha, de la pensée de la création, qui est dans une sauve béni soit-il, jusqu'à ce qu'elle aide l'homme à inverser le désir de recevoir pour lui-même qui est en lui, afin qu'il soit entièrement dans le but de donner contentement à son formateur et pas du tout pour son propre bénéfice. Que par cela, l'homme acquiert l'équivalence de forme avec ce créateur. Et selon ce qui a été dit, il en ressort que l'homme doit se préparer afin qu'il ait l'équivalence de forme, comme c'est mentionné. Que c'est précisément par des kélim de dons qu'il peut recevoir la perfection de tout le bien et le plaisir. Cependant, afin que l'homme parvienne à des kélim de dons, qui sont des kélim pour le bénéfice du Créateur, et cela est à l'opposé de la nature dans laquelle l'homme est né, car l'homme naît justement à l'opposé, avec un désir de recevoir seulement pour lui-même, quand ce n'est. C'est pourquoi, en tout temps que l'homme travaille pour la récompense et la punition, ce qui est appelé le lishma, le corps ne s'oppose pas tellement au travail. Ce n'est pas le cas lorsque l'homme veut travailler pour le travail sacré. afin que cela soit un moyen par lequel il atteindra l'équilibre de don, ce qui est vraiment contre la nature. Alors le corps vient avec des questions de qui est quoi, c'est-à-dire des questions qui sont contre son mocha liba, ce qui est l'aspect de l'explorateur. Et bien que l'homme surmonte à chaque fois, cependant l'ordre est que tout l'ordre du travail est en montée et en descente. Et l'homme vient à un état où il veut se désespérer de parvenir un jour à l'équivalence de forme. Et bien souvent, l'homme veut fuir le combat, car il voit que son travail est en vain, et il n'a plus rien à espérer qu'un jour ce sera bien, d'après ce qu'il voit du passé. C'est pourquoi beaucoup de personnes qui commencent dans le travail de donner voient que cela est trop difficile. C'est pourquoi ils abandonnent ce travail-là et disent que ce travail-là n'est que pour les grands et non pour des personnes comme lui. Et alors vient le temps où l'homme a des revendications et des exigences envers le Créateur, et il est en désaccord avec le Créateur. Il prétend, pourquoi le Créateur l'a créé avec une nature où il a un désir de recevoir, et deux, et pourquoi le Créateur veut dire qu'il annule cette qualité de réception. N'est-ce pas que le Créateur est bon et bienfaisant? Si c'est ainsi, pourquoi ne se comporte-t-il pas avec nous comme nous comprenons? Et voici que les montées et les descentes nous sont comprises de la manière que, parfois, au moment de la montée, nous sommes en paix avec le Créateur. Et nous disons à propos de lui qu'il conduit le monde dans l'aspect de bon et bienfaisant. Et au moment de la descente, nous n'avons pas la force de dire qu'il se comporte avec une providence de bon et bienfaisant. C'est pourquoi il s'avère que nous sommes toujours en désaccord. Et en vérité, pourquoi l'ordre du travail est-il si difficile qu'il doit y avoir des montées et des descentes? À cela vient la réponse connue, comme il est écrit, comme l'avantage de la lumière à partir de l'obscurité. C'est-à-dire qu'il est impossible de recevoir la lumière s'il n'a pas de manque et de besoin de la lumière. C'est pourquoi, lorsque l'homme voit comment l'aspect des nations du monde en lui s'oppose au Créateur et que l'homme ne peut pas supporter les haineux d'Israël qui est en lui, alors il est jaloux pour son Dieu et il ne regarde aucune descente qu'il a et il fait ce qu'il peut et il crie au Créateur pour qu'il lui donne de l'aide afin qu'il puisse vaincre les méchants qui sont en lui. Et par cela qu'il surmonte et ne fuit pas le combat, alors le Créateur lui donne l'alliance. C'est-à-dire qu'il conclut avec lui une alliance, qu'il y aura la paix entre lui et le Créateur, en cela qu'il reçoit un cadeau du Créateur, qui sont les kélim de don. Mais cela s'appelle qu'il conclut une alliance, qui est une klipa appelée désir de recevoir pour soi-même. Et à la place de l'orla, le Créateur donne des kélim de don, que par cela sera conclue une alliance, c'est-à-dire la paix. Il s'ensuit que par le fait que l'homme est jaloux pour son Dieu, c'est-à-dire qu'il voit comment toutes les nations du monde qui se trouvent dans son corps, toutes parlent mal du travail, au moment où l'homme veut travailler pour l'utilité du Créateur, même si de nombreuses fois l'homme surmonte leurs opinions, et l'homme dit « J'ai confiance que le Créateur m'aidera. » Comme il est écrit, « Celui qui vient se purifier, on l'aide. » Alors ils se moquent de lui et lui disent « N'est-ce pas que tu vois par toi-même à quel point est-ce que tu as dit plusieurs fois que le Créateur t'aidera, et tu es toujours dans le même état où tu as commencé à travailler. » Si c'est ainsi, va-t'en de ce chemin. Et ici, l'homme a besoin d'un grand renforcement qui s'appelle parce qu'il a été jaloux pour son Dieu. Et alors, l'homme prie le Créateur et dit, non pas à nous, Créateur, non pas à nous, mais à ton nom donne gloire. Pourquoi les nations diraient-elles, où donc est leur Dieu? Et il s'ensuit que l'homme crie alors pour la gloire du Créateur. Comment les nations qui sont dans l'homme se moquent de lui à propos de ce qu'il dit, que je fais confiance au Créateur qu'il m'aidera. Alors ils lui disent, où est donc leur Dieu? Vous, Israël, dites que le Créateur vous aidera. Et lorsque l'homme est jaloux de la jalousie du Créateur, c'est-à-dire qu'il se soucie de la gloire de la Shrina, cela signifie que l'homme souffre du fait que la Shrina est dans la poussière, c'est-à-dire qu'il ne peut pas supporter le fait qu'il méprise dans le travail, dans le but de donner. Et c'est ce qui est appelé, comme il est écrit à propos de Pinchas, c'est pourquoi voici que je lui donne mon alliance de paix, parce qu'il a été jaloux pour son Dieu. Et c'est comme il est écrit dans le livre Shamati, article 1, qu'au moment où l'homme souffre du fait que le Créateur ne se rapproche pas, il doit faire attention que cela ne soit pas à son propre compte, c'est-à-dire du fait que lui est éloigné du Créateur, car par cela, il devient un receveur pour son propre bénéfice. Et le receveur est dans la séparation, mais il doit souffrir pour l'exil de la Shrina, c'est-à-dire que lui cause de la souffrance de la Shrina. Et l'homme doit se représenter à lui-même à l'exemple d'un homme qui a une douleur dans un petit membre. Malgré tout, la douleur est principalement dans le cerveau et le cœur, car le cœur et le cerveau sont la totalité de l'homme. Ainsi, la douleur que l'homme ressent du fait qu'il est éloigné du Créateur, et puisque l'homme n'est qu'un membre particulier de la Sainte Shrina, car la Shrina et la totalité de l'âme d'Israël. C'est pourquoi la douleur particulière n'est pas comparable à la douleur générale, et c'est ce qui te plaît, la souffrance de la Shrina. Et sur le fait que l'homme peine, cela s'appelle parce qu'il a été jaloux pour son Dieu. À cet homme, le Créateur dit, voici que je lui donne mon alliance de paix, dont le sens de paix est, comme il est écrit, j'atteindrai ce que dira le Créateur, car il dira la paix à son peuple et à ses fidèles, et qu'il ne retourne pas à la folie. C'est-à-dire alors, le Créateur leur dit paix, c'est-à-dire qu'alors, la paix se fait, du fait que le Créateur lui donne en cadeau les kélim de don. Et de ce fait, il n'a déjà plus personne qui s'oppose à travailler pour l'utilité du Créateur, ce qui n'est pas le cas avant qu'il ne reçoive l'alliance de la paix. Alors tous les kélim de réception qui appartiennent à la masse du monde s'opposent à l'homme pour qu'il travaille pour le bénéfice du Créateur. C'est ce qui est écrit, j'entendrai ce que dira le Dieu, le Créateur, car il dira la paix et ils ne retourneront pas à leur folie. C'est-à-dire qu'il n'y aura déjà plus pour eux de descente où ils voudraient travailler pour leur propre bénéfice, car insensé est appelé celui qui ne va pas dans la voie de l'Akdoucha, mais celui qui veut aller dans la voie de l'Akdoucha, c'est-à-dire que tous ses actes soient dans le but de donner, il est appelé sage, comme a dit mon père et maître de mémoire bénie, qui est un étudiant sage, celui qui apprend du Créateur, qui est appelé sage, c'est-à-dire qu'il apprend de lui l'aspect de même qu'il est miséricordieux, toi aussi sois miséricordieux. Dans le sens que lorsque l'homme apprend à être donneur, comme le Créateur est le donneur, il est appelé sage. Il s'ensuit que l'inverse est appelé insensé. Il s'ensuit que si l'homme a mérité l'aspect de l'alliance de la paix, c'était du fait de parce qu'il a jalousie pour son Dieu, comme il était dit plus haut, qu'il a voulu que les nations du monde sont revenues, qu'il a vu que les nations du monde sont revenues, comme elles méprisent le travail sacré, qu'il travaillait pour le bénéfice du Créateur. Et c'est ce qui est écrit. Et il ferait une expiation pour les enfants d'Israël, c'est-à-dire ce qu'il a jalousié pour son Dieu, par cela, il veut que cela soit une expiation pour les enfants d'Israël, qu'il y ait force en leurs mains pour de travailler pour le bénéfice du Créateur. Ce qui est appelé l'aspect de droit vers le Créateur, Echa'el, dans le sens c'est qu'ils pourront travailler pour le bénéfice du Créateur. Et par cela, ils méritent son alliance, qu'ils ne retourneront plus à leur folie, comme c'est mentionné. Et cependant, ici se pose une question difficile. Et que peut faire l'homme s'il n'a pas la force de la jalousie, mais qu'il entend l'argument des explorateurs et veut fuir d'eux pour ne pas entendre la médisance qu'ils disent? Mais autant qu'il s'éloigne d'eux, ils éveillent en lui le désir et l'envie d'entendre en effet ce qu'ils lui disent. Et en même temps, il descend de son degré et tombe dans leur filet. Et à cela, il n'y a pas de conseil, si ce n'est la prière. C'est-à-dire qu'il demande au Créateur de ne pas être entraîné après l'opinion des explorateurs. Et c'est seulement lorsque les pensées des explorateurs courent après lui, alors c'est là le principal du travail, de ne pas être entraîné après les explorateurs. Et pourquoi y a-t-il vraiment place à l'argument des explorateurs? La réponse est comme soupçonné, du fait qu'il est impossible de goûter à un goût dans la lumière, si ce n'est à partir de l'obscurité, comme est écrit, car l'avantage de la lumière à partir de l'obscurité. Et dans le Midrash Rabbah, il est dit, et voici ces mots, ces voies sont des voies de douceur, et tous les sentiers sont paix. Tout ce qui est écrit dans la Torah a été écrit pour la paix. Et bien qu'il soit écrit dans la Torah des guerres, même les guerres ont été écrites pour la paix. Et il faut comprendre quel est le sens que les guerres ont été écrites au nom de la paix. Et c'est pour cela que la Torah et tous ses sentiers sont appelés paix. Et il y a certainement à cela des réponses selon le sens simple. Cependant, selon la voie du travail, il faut expliquer, comme a été dit plus haut, que nous avons demandé pourquoi avons-nous besoin de l'argument des explorateurs et de toutes les descentes. Et nous avons répondu que la raison n'est que l'on ne peut comprendre aucune chose si ce n'est selon le besoin de la chose, du fait que il n'y a pas de remplissage sans manque. Il en résulte selon cela que toutes les guerres qui sont écrites dans la Torah, lorsque le sujet est selon la voie du travail, il s'avère que toutes les guerres sont dans le sujet du travail. Et puisqu'il est impossible de goûter le goût de la paix s'il n'y a pas de guerre, c'est-à-dire comme se souvenait que seulement au moment où il y a la guerre du mauvais penchant qui veut travailler seulement pour son propre intérêt et l'homme veut travailler pour l'intérêt du Créateur, et alors il y a la notion de l'obscurité, c'est-à-dire les montées et les descentes. Alors naît chez l'homme un manque que le Créateur l'aide, car il voit de son propre chef qu'il n'a aucune possibilité de sortir de la domination de l'amour de soi. Et alors il a véritablement besoin du Créateur qui l'aide. Alors le Créateur lui donne mon alliance de paix, c'est-à-dire comme se souvenait, que le Créateur lui donne un cadeau, des kelim de don, par lesquels il mérite l'adhésion au Créateur. Et alors s'accomplit, et tu aimeras le Créateur ton Dieu de tout ton cœur, selon l'interprétation de nos sages, avec tes deux penchants, avec le bon penchant et avec le mauvais penchant. Et c'est cela qui s'appelle mon alliance de paix.
0: On
1: passe au cours du 8 août 2002. On a entendu un article comme ça très émouvant. Qu'est-ce que la paix dans le travail? Il y a un problème où il faut parvenir à un certain état qui est appelé paix. Et la paix, c'est l'état qui complète toutes les extrémités. Toutes les extrémités, ça veut dire toutes les pensées, tous les désirs, toutes les tendances opposées les unes aux autres. C'est pas qu'elles sont différentes. Différentes, ça veut dire que je veux de la mer et du sucré. Ça peut être même ensemble, oui. On sait que, comment dans les aliments, et plus on perfectionne toutes nos sortes de goûts, plus c'est précisément dans la combinaison de choses opposées que viennent certaines nouveautés, comme ça, et des inventions de toutes sortes. Et même dans la science, toutes les choses viennent de la connexion entre ceci et ça, ceci et ça. Le dessin entre dans les ordinateurs et les ordinateurs entrent dans le dessin. Alors que autrefois, ces choses n'étaient pas du tout proches l'une de l'autre. C'est-à-dire que ce ne sont pas des choses dont on peut dire qu'elles font la paix entre elles, une connexion entre elles, parce que ce ne sont pas des choses malgré tout opposées. Et c'est un homme s'occupe, disons, d'un dessin et l'autre de l'ordinateur. Oui. Ils ne s'opposent pas l'un à l'autre. Mais celui-ci est séparé, celui-ci est séparé. Chacun a son propre champ. Et c'est pas que l'un contredise l'autre et dit que si j'existe, l'autre n'existe pas. Oui? Voilà. Ce sont des choses opposées, inverses, contraires l'une à l'autre. La paix ne peut concerner que de telles choses où l'un dit que soit moi j'existe ou lui il existe. Dans la paix véritable, c'est tous les deux découvrent qu'ils ne peuvent exister que lorsque l'un soutient l'autre et que l'autre existe uniquement grâce à mon existence. C'est une chose et son inverse et son contraire qui se réalise ici. C'est une chose très étrange. Dans notre monde, c'est totalement impossible d'en trouver un exemple, ni un exemple comme ça. Ce que je veux dire, c'est un exemple concret, comme ça où la chose se réalise. Parfois, quelque chose d'une sorte d'allusion, comme la haine et l'amour. Mais c'est pas comme si c'était une forme véritable. C'est uniquement dans la spiritualité. Quand deux choses doivent sont obligés d'exister l'une en face de l'autre et chacune veut vraiment effacer l'autre dans son fondement, vraiment jusqu'à ce qu'elle n'existe plus, et plus elle découvre soudainement que si l'autre n'existe plus, elle aussi, elle n'existera plus. Et cette opposition, l'existence est partie de l'absence, elle se trouve dès le commencement, c'est depuis le début de la création. Parce que l'existence ne peut pas exister, elle ne peut exister que si l'absence existe en elle. Hein? L'absence. Et donc, à partir de ça, elle découvre véritablement qu'elles doivent être dans l'unité. Et ensuite, elle découvre, à partir de l'unité, ce point merveilleux de l'unification, c'est l'adhésion. Mais sur le chemin, cela, on reste bloqué dans un état qu'on ne comprend pas. L'homme pense que du fait que il a un désir pour la spiritualité, le Créateur doit déjà lui ouvrir le monde entier. En cela que j'ai fait un certain effort, je suis déjà censé avoir une très belle rétribution en échange. C'est-à-dire que nous, bon, il l'exprime très bien comme ça dans Shamati. Regardez dans l'exil, ce premier article, la Shrina dans l'exil. Il dit comme ça que, cependant, lorsqu'il a commis une certaine transgression, disons que l'homme regrette alors, simplement comme ça, on lui révèle qu'il est mauvais. peu importe ce qui était plus mauvais. Donc, il doit certainement regretter et souffrir de la transgression qu'il a commise. Et ici aussi, il faut donner les modalités de la souffrance, de la douleur. À quel point attribue-t-il la cause ayant provoqué la transgression, et l'homme doit dire, elle doit peiner et dire le fait que j'ai commis la transgression, bien du fait que le Créateur m'a jeté, etc., etc. L'essentiel est qu'il doit peiner du fait qu'il fait souffrir quelqu'un, le Créateur. Et de même que l'homme ressent qu'il se trouve maintenant dans un aspect de montée et ressent de la joie, alors là aussi, que sa joie ne soit pas maintenant du fait que je me sens bien, c'est-à-dire que j'ai fait une certaine bonne chose, et connaissance, la joie et un bon ressenti me sont dus. Mais la joie et le bon ressenti doivent, tout comme la bonne action, doivent être dirigés depuis moi vers l'extérieur, vers ce qui est face à moi, vers le Créateur. Il est entièrement face à moi, parce que le Créateur est opposé à l'homme. Ce sont deux choses qui existent dans la réalité et qui se trouvent l'une face à l'autre. Donc, c'est-à-dire que... Et ça cause chez nous un problème, cette connexion qu'il doit y avoir. D'un côté, moi je dis « je le veux », d'un côté, de l'autre côté, je ne le reçois pas. Pourquoi est-ce que je ne le reçois? Parce que je ne peux le recevoir. Bon, je le veux lui. C'est pas exactement que je le veux lui. C'est parce qu'il est mon contraire. Celui qui est mon contraire, je ne peux le recevoir qu'à condition que je pense alors non pas à moi, mais à lui. C'est-à-dire que moi, je m'inverse de l'intérieur et qu'intérieurement, en moi, je sois lui. Alors il y aura la paix, alors il y aura une connexion, alors je recevrai en réponse à mon cri ce que je crie vouloir avoir.

0: C'est, je sais pas si j'arrive pas vraiment à exprimer ça, mais ça c'est ce que le Rebbe, le Rabash, vous transmettre ici, en fait, dans cette notion de qu'est-ce que la paix dans le travail. La paix, c'est la manière dont l'homme connecte en lui deux points opposés. La connexion entre eux est impossible si ce n'est à condition que ce que je fais, c'est soit pour l'opposer au nom du Créateur, et que ce que j'attends en échange comme paiement soit également un paiement pour lui, de sorte à ce que quand je le fais, alors en moi, se fait cette partie qui est opposée en moi. Et alors la paix peut exister en moi, c'est-à-dire une combinaison du moi et de lui ensemble. Et du fait que on acquiert une intention dans le but de donner, et c'est ce qu'il dit ici dans le Shamati, comment on doit ordonner et notre peine et notre joie. Que c'est pas moi qui dois ressentir de la souffrance et de la joie, mais en lui. Comment est-ce que, quand je me sens mal, comment est-ce que je le fais souffrir à lui? Et quand je me sens bien, comment est-ce que je lui fais du bien à lui? Et sous cette condition-là, son désir se forme alors en moi, oui, le ressenti de ce qu'il y a en lui. Et sous cette forme-là, la paix alors se forme en moi. C'est pour ça que nos cris, bon, c'est bien qu'on crie. Ça me fait du mal, c'est comme ça que crie l'homme. C'est comme un bébé qui crie parce qu'il souffre. Des fois, on ne sait même pas pourquoi est-ce qu'il crie. Le Créateur sait certainement pourquoi est-ce qu'on crie, mais c'est pas très évident pourquoi nous répondrait-il. Si notre cri n'est toujours pas dirigé afin qu'on complète une certaine étape du travail, encore un certain pas dans le travail, alors ces cris-là ne cesseront pas jusqu'à ce que, à partir du cri, on parvienne à un état où on comprennent que le cri doit être dirigé face à lui. Et que ce que je crie, c'est ce que je me sens mal, que je me sens vide. Et ça, c'est que la moitié du cri. C'est que la moitié de la révélation. C'est uniquement la révélation du manque. Mais où est l'intention portant sur ce manque? Ce manque doit également être avec une intention dans le but de donner en connexion avec celui qui est face à moi. Alors, tant que, au-dessus de nos cris, nous ne devons plus hurler comme des bébés, il faut que ce soit un cri orienté vers le but, et je ne crie pas simplement parce que je souffre. Le cri commence à se développer. Je commence à crier non seulement parce que je souffre, mais aussi parce que je pense, dans ce cri, je pense à moi-même, parce que je ne pense pas, parce que je ne peux pas sortir du fait que je ressens seulement, je souffre moi, puis je ressens que je ne fais que crier, et je souffre du fait que je ne peux pas, je ne pense pas au fait qu'il souffre, etc., etc. Jusqu'à ce que je commence cette inversion, ce renversement, et que je commence à diriger mon cri vers lui, ainsi que mes conséquences, jusqu'à ce que je commence par ce cri à me relier à lui et à me soucier qu'il se sente bien. Et à cause de cela, je cesse alors de crier parce que je ne veux pas qu'il souffre. Hein? Et ensuite, je commence déjà à crier depuis l'autre côté. Pourquoi est-ce que je ne peux pas lui faire du bien? Alors, c'est déjà un cri pour une autre cause et c'est dirigé précisément vers lui et je ne me vois que comme la cause par laquelle je peux lui faire du bien et je ne me rapporte absolument pas à moi-même, mais je vis seulement en lui. Dans mesure, est-ce que je peux lui causer du bien, jusqu'à ce que ce cri se construise, et se crée sous la forme inverse de ce qu'il avait, de celle qu'il avait auparavant. Je crie déjà dans la direction opposée, pour son manque à lui, et non pour le mien, et ainsi de suite. Et alors, cela est véritablement un cri entendu. C'est-à-dire qu'on ne doit pas comme ça être impressionné par le fait qu'on crie, et que le Créateur ne répond pas, et qu'on le maudit, pourquoi est-ce que je crie vers toi, tu réponds pas. Simplement, il ne peut pas encore répondre à une chose incomplète. Uniquement parce que je souffre, même si je crée ce sujet et non vers lui, même si je suis laïque, religieux, j'en sais rien moi, membre d'un kibbutz, venu de je ne sais où, en juif, peu importe, ces cris-là restent encore des cris auquel il ne peut pas y avoir de réponse dans O. Dans O, seule une correction peut venir comme réponse. Et ici, il n'y a encore rien à corriger. C'est beau ça. Il y a encore un petit peu de cri. Et chaque fois, le cri se dirige davantage vers la bonne direction. Jusqu'à ce que le cri s'inverse, même lorsqu'il s'inverse et traverse ce processus. Alors, on ne comprend pas les étapes qu'on traverse. Ces étapes-là, il nous semble prolongées, sans nécessité, sans utilité. On ne comprend pas pourquoi est-ce que cette inversion se produit tout le temps, sans cesse. Et jusqu'à ce que vraiment se passe un miracle, vraiment un miracle. Et ça, c'est ce que, ça, c'est ce qui est très bien raconté chez les prophètes. Que tous les livres qu'on lit sous le nom de prophète Nevi'im, c'est comme si on lit des paroles de morale, de réprimande, comme on dit, oui. Hein? Oui, morale et réprimande, Mossar et Toracha, oui. Non, non, non, si tu fais comme ça, c'est pas bien, non, non, non, si tu fais comme ça, ta-ta-ta. C'est, il le racontait selon le chemin de l'homme, qui traverse un processus antérieur, où toutes ces guerres et toutes ces clarifications se produisent dans l'homme, les montées, les descentes, les chutes, oui. Où il commet la transgression, et la fuit, etc., etc. Et donc, eux nous ont dessiné ce chemin comme une sorte de tableau extérieur, apparemment. Et nous, on doit comprendre que tout ce qui est dit, et comme le rabbé, il le dit ici aussi, le rabbache, que tout ça, ça concerne la guerre intérieure de l'homme. Et à partir de cela, ils ont voulu nous dessiner les états. Comment, petit à petit, nos désirs et nos intentions commencent à être dirigés, et le désir, et l'intention, ils sont d'abord dirigés vers nous-mêmes, et comment à sa place on acquiert aussi un désir, au lieu de moi, je vis dans son désir à lui, et au lieu de l'intention de remplir mon désir, mon intention de remplir son désir à lui, où l'homme remplace vraiment son clé à lui par le clé du créateur. Et à partir de ça, il parvient vraiment à la paix. Les prophètes l'écrivent vraiment d'une manière comme ça, très difficile. Celui qui peut voir le processus qu'ils ont écrit, ce qu'ils ont exprimé, c'est vraiment en fait tout le processus de comment est-ce qu'on arrive à la paix, en bref.
1: Il
0: y a des questions? Oui. Question. Les prophètes ont-ils écrit sur l'étape permettant de parvenir dans le but de donner ou sur l'étape qui vient après déjà le marsum? C'est-à-dire sur les étapes permettant d'avancer à l'intérieur dans le but de donner. Alors, les prophètes ont écrit les deux. Même en général, la Torah, c'est une Torah unique. Elle a également écrit pour ceux qui sont avant le marsum et pour ceux qui sont après le marsum. Sur ceux qui sont avant le marsum, la Torah agit comme une lumière environnante. Et elle leur est donnée comme préparation. Mais cette préparation aussi, ce sont des choses vraies que Dieu nous en garde. Une sorte de mensonge. Et après le marsum, tu commences déjà à voir comment est-ce que les choses sont écrites en acte dans les lumières, les kalim. Où est-ce que tu ris? Bon. Les lumières et les kalim, oui. Je dis, en fait, cette inversion dans la prière dont tu as parlé, est-ce que c'est la différence entre dans le but de donner ou bien est-ce que c'est une prière dans le but de donner concernant la cause de la souffrance et la douleur? Je n'ai pas très bien compris. Laura, la cause de la souffrance et de la douleur, tu la vois, comme il est écrit dans le Shamati, dans le premier article, la Shrina en exil, hein, que c'est tout le fondement du travail de l'homme. Donc il dit que l'homme, du début, à partir du moment où il arrive, il demande quel est le sens de ma vie. Il demande concernant sa vie. Il ne demande pas concernant quelqu'un d'autre, il ne demande pas concernant le Créateur. Toutes ces choses disparaissent pour lui. Ça ne le préoccupe pas. C'est ce qui le préoccupe, c'est sa propre vie. C'est lorsqu'on lui dit qu'il existe une méthode, alors il accède comme ça entre-temps cette méthode, il dit comme ça, bon, d'accord, voyons, et comment est-ce qu'on peut se gagner et se remplir soi-même pour que, pour moi, ça soit du bien. Et lorsqu'il commence à entendre qu'il est impossible que je me sente bien moi, sans que lui ne se sente bien, et c'est là que commence à y avoir le problème. Bon. Et si je vois dans ce monde que je ne peux pas me sentir bien, si l'autre ne se sent pas bien, alors on fait ce qui est appelé chez nous la paix. Vivons ensemble, vivons de manière à ce qu'on se sente bien, toi et moi. Sinon, on va tous mourir. Hein. Donc, comme ça, on fait un petit peu... On fait ça un petit peu pour gagner. Dans la spiritualité, non, il n'y a pas une telle chose. Dans la spiritualité, la paix signifie que tu acquiers véritablement une chose qui est au contraire, uniquement sous cette forme. C'est toi qui fais la paix. Hein? C'est-à-dire que tu dois remplacer ton cli par son cli à lui, et ces choses sont totalement opposées dans le but même de ses intentions, et alors tu parviens à un état de perfection. Lorsque l'homme assimile ça petit à petit et comprend qu'il n'existe aucun autre choix, que cette vie-là, de toute façon, ne lui donnera rien, et il doit miser toute la mise, alors il lui semble alors réellement un monde entier, jusqu'à ce qu'il comprenne que ce n'est pas un monde entier, de toute façon, et qu'il ne possède rien. Mais la citra lui fait penser constamment à l'inverse. Mais en gros, le processus se prolonge. Et ces clarifications doivent avoir lieu sur chaque détail qui se trouve vraiment dans la structure de l'âme. Plus on accélère le développement, plus on gagnera. De la mesure ou non, alors c'est ce qu'on appelle on va en baver. Mais le résultat final, c'est qu'on acquiert le cri opposé. Sans ça, bon, c'est-à-dire que c'est vraiment impossible de recevoir le but de la création dans le Kelim Anu. C'est ce qu'il nous dit dans la Shrina en exil. Que parvenir à la souffrance, c'est pas de problème. Souffrir du fait que toute la vie ne vaut rien, ok. Et crier vers le Créateur, c'est pas un problème. Tu peux maintenant faire tenir 1 milliard d'hommes qui crieront, hein. Parce qu'ils ne peuvent recevoir que certaines petites compensations dans ce monde-ci. S'ils méritent ces compensations sous une bonne forme, bon. Et s'ils méritent déjà ces compensations sous une mauvaise forme, alors, afin de les faire avancer plus loin, alors ils les recevront. C'est-à-dire que l'écrit porte soit une sorte d'adoucissement corporel, soit une sorte de souffrance encore plus grande, afin de révéler dans quelle mesure ce cri n'a pas encore de but. Ça dépend du développement de l'homme. Comment est-ce qu'on répond à son cri? Tu vois, par exemple, un enfant qui crie. On lui donne, d'abord on lui dit, bon, d'accord, c'est pas grave, et on le calme. Un homme qui est plus grand, comment est-ce qu'il écrit dans le don de la Torah, c'est que la providence est une providence orientée vers le but. Quand il s'agit d'un bébé, tout le monde se rapporte à lui d'une manière bonne et belle. Et chacun comprend qu'il lui faut lui donner. Lorsqu'il grandit, pourquoi ne continue-t-on pas à me donner? On voit vraiment un monde rempli de bébés. Et c'est tout s'exige qu'on leur donne. Pourquoi est-ce que ça ne m'est pas dû? Et ils ne comprennent pas qu'alors tu dois commencer à travailler. C'est vraiment étonnant. Et tu vois à quel point est-ce que plus le développement avance, plus l'homme devient infantile. Aujourd'hui, à l'âge de 30 ans, il n'est toujours pas prêt à vivre. Autrefois, à 30 ans ou 40 ans, il terminait sa vie. Hein? Au Moyen-Âge, disons. Hein? Il y a 100 000 ans, disons. Combien de temps est-ce qu'il vivait? 30 ou 40 ans. Jusqu'à 40 ans, c'est déjà le maximum. Hein? Déjà à 30 ans, il est plus capable de vivre seul. Et il est encore... Où est-ce qu'il est, même? Donc, qu'est-ce qu'on a gagné du fait qu'on vit deux fois plus qu'eux? Le calcul

Qu'est-ce que ça signifie que la paix, c'est une connexion entre deux choses qu'il est impossible de connecter? C'est écrit à la page 247 que pendant le temps de l'ascension, on dit être en paix avec le Créateur. C'est quoi? Qu'est-ce qu'il veut dire? Pendant une montée, il te semble que tu trouves en paix avec le Créateur. Alors pourquoi est-ce que ça te semble comme ça? Parce que dans tes équilibres de réception, tu reçois une certaine satisfaction. Alors si tu as une satisfaction du fait qu'il te donne, alors tu dis qu'il est, que tu es bon. Lorsque tu ressens que tes équilibres sont vides, tu lui dis que tu es mauvais. Alors bon, est-ce que c'est ça qui s'appelle, est-ce qui t'appelle la paix? La paix, c'est pas comme ça, c'est réglé. Voilà, comment ça va? Merci, au revoir. C'est, la paix, ça veut dire perfection, complétude. Shlemut, comme shalom. C'est une connexion à une chose qui est face à toi. Il ne peut pas y avoir autrement quelque chose dans la notion de paix. Il n'y a que moi, et il n'y a que là quelque chose qui est mon contraire. Il y a ces deux choses-là dans la réalité. Comment est-ce que je fais la paix entre avec quelque chose qui est contre moi? Initialement, on s'annule l'un l'autre. La complétude ne peut exister que par le fait que j'acquiers son désir. Et je vis à l'intérieur de son désir à lui. C'est ça ce qui t'appelait, tous mes kélim sont dirigés vers son bien, dans le but de donner. Voilà. Maintenant, qu'est-ce que toi tu me racontes? Quand je me sens bien, et que je suis en paix avec le Créateur, c'est appelé paix chez nous, dans ce monde-ci. Hein? Et c'est ce que chacun de nous veut, comme lorsque tu dis à ta femme. Tu veux qu'on ait la paix dans le foyer? Alors, fais ce que je veux, c'est réglé. Hein? Est-ce qu'il existe quelque chose de plus simple? Bon, j'ai pas entendu quelque chose comme ça, mais il me semble que c'est comme ça. L'étudiant. Est-ce qu'il y a une différence entre une montée à laquelle j'étais apparemment préparé, que j'ai reçu comme récompense, et une attention que j'ai reçue comme cadeau? Pour nous, il n'y a pas de différence si j'ai reçu une montée comme récompense, ou une montée comme cadeau, ou même une montée comme ça, comme distraction, etc. Si nos kélim reçoivent quelque chose, et qu'on se sent bien, on appelle ça un bon état, et que c'est la paix. On ne peut pas se rapporter à nos kélim d'une manière orientée vers le but. C'est le problème. Qu'est-ce qu'on peut faire? C'est pour ça que le chemin n'est pas encore terminé, et après qu'on ressent que c'est du bien ou que c'est du mal, c'est pas encore une indication, et ça ne dit encore absolument rien de ce qui se passe. Et le chemin est encore très long pour travailler maintenant sur l'intention, sur l'inversion de mon intention. Où il est véritablement mon œil, vers quoi est-ce qu'il est dirigé, soit vers ce qui se passe à l'intérieur de moi, soit vers ce qui se passe en lui. C'est tout. Donc, après que l'homme traverse des étapes où il se sent bien ou se sent mal, à partir de ça et ça, et commence déjà à être apparemment en lien avec le Créateur, il ressent qu'il dépend de lui. Maintenant, je vais me sentir bien, maintenant, je vais me sentir mal, et je désespère de ne pas pouvoir le déterminer, et tout un processus. Ensuite, déjà, il y a un processus, ça c'est encore avant le marsum. Il y a un processus avec encore une addition. Alors, qu'en est-il de ton intention, c'est-à-dire où est-ce que tu te trouves véritablement, à qui tu t'intéresses vraiment, à toi-même ou à lui? Et c'est un petit peu différent de la manière dont tu t'es intéressé à toi-même ainsi que à ta dame. Hein? Lorsque tu recevais du bien d'elle, tu t'intéressais à merveille à ce que tu te sens bien. Comment est-ce que je peux rapprocher de moi ce bien? Ici, le travail est une chose avec quelque chose qui est face à moi. Et lorsque je pense à elle, je dois alors cesser de penser à moi-même et à la manière dont je me ressens à cause d'elle. Il y a ici des choses comme ça qui ne passent pas sous une forme directe. Je me sens bien et lui se sent bien. Il peut y avoir apparemment, lui se sent bien et je ne me sens pas bien.
parce que je suis en

0: Corrigoïs, oui. Alors, jusqu'à ce que l'homme traverse ses distinctions, ça prend également un petit peu de temps. Bon, on le traversera, mais petit à petit, ça clarifiera encore tout devant nous. Oui, mais vraiment, il y a évidemment une bonne progression. D'un côté, et de l'autre côté, le rythme. C'est ça ce qui nous manque. L'étudiant, comment est-ce que tu sais ce qui est bon pour lui et ce qui n'est pas? Et je sais maintenant ce qui est bon pour moi et ce qui est mauvais pour moi. Maintenant, je n'ai aucune idée de ce qui est bon pour lui ou mauvais pour lui. Mon désir de recevoir, il peut être tellement satisfixé qu'il me convaincra que malgré le fait que je souffre maintenant, lui se sent bien. Donc la question, c'est comment est-ce que je peux croire en quoi à mes pensées qui proviennent certainement de mon désir de recevoir, mais elles peuvent m'embrouiller et me séduire et faire de moi comme ça et m'apporter mille et une théories que à qui croire et à qui ne pas croire, etc., etc. Tu n'as rien en dehors de l'intellect et du cœur. En dehors du ressenti et d'un peu de pensée à côté du ressenti, t'as vraiment rien de plus. Ce que tu dis, que comment est-ce que je peux croire à ça ou pas croire à ça, mais c'est ce qu'il y a. C'est ça ce qu'il y a. Alors si je n'utilise pas ce que je possède, alors simplement, il y aura rien qui en sortira. C'est vraiment comment est-ce que je vais continuer. Alors, faute de choix, hein? De la faute de choix, l'homme pense comme ça, mais il doit continuer à partir de ce qu'il possède. Simplement, le problème, c'est d'être dans la mesure du possible, être sous l'influence ou sous l'emprise de l'intellect ou sous celle du cœur, du sentiment. Mais autant que possible, il faut les combiner ensemble et faire un calcul. Après tout ce ressenti, tu veux être plongé dans le ressenti. Après ça, tu réfléchis. Cela vaut-il la peine que je sois plongé dans le ressenti? Et là, tu décides. Alors, je vais plonger dans le ressenti pendant un quart d'heure. Et puis, tu vas vers le ressenti et tu te noies véritablement en lui pendant un quart d'heure. Essaie de faire ça comme ça. Hein. Ce sont des choses... c'est presque impossible de réaliser une telle chose. Mais ça te donnera au moins la connaissance de la mesure dans laquelle on est jeté. Et c'est pas que l'on me jette comme ça, que moi je me jette moi-même, soi-disant comme un héros et que rien ne m'importe. Hein? Mais dans quelle mesure on est sans aucune décision, sans aucune autonomie, sans aucune individualité. Et donc, tout ce qui nous reste, c'est certainement de travailler, comme le disent les kabbalistes, à partir de ce qu'on possède en reconnaissant que c'est ce qu'on possède pour le moment. Mais qu'on est des marionnettes, mais que ces marionnettes possèdent tout de même un certain fil. Tu sais, comme une marionnette suspendue à des fils qui la font bouger. Donc il existe un fil pour cette marionnette, et par ce fil, elle peut s'élever jusqu'au niveau de l'homme qui l'a fait tourner. Elle peut le faire. Il y a un fil unique. Sinon, on nous aurait pas raconté toute cette notion. On serait juste resté comme des bêtes, et puis voilà. Et ce fil, ça passe par le point dans le cœur, par lequel je tire sur moi la lumière environnante. Je monte sur cette lumière, sur ce rayon de lumière, vers le haut, et alors je ne dépends déjà plus des fils, mais j'adhère à la main qui me fait tourner, et j'entre dans cette main, et dans cet intellect qui me fait tourner, dans ce ressenti qui me fait tourner, et comme ça je capte. J'acquiert son intellect et son ressenti et tout ce qu'il y a en lui, en celui qui fait tourner tous ces fils. Hein, tu comprends? Je commence à être lui, jusqu'au point où, me trouvant en lui, je détermine tout ce qui se fait. Parce que l'acquisition de son intellect et de son ressenti, ça m'accorde toutes sortes de, toutes les possibilités. Alors, je découvre que ce qu'il fait, c'est réellement la meilleure chose, qu'il ne faut rien y ajouter et y en retirer. Mais je suis déjà parvenu à cela, et je veux être dans cela. Et alors, j'acquiers réellement un intellect qui n'est pas celui de marionnette. Mais tant que je suis en bas, avec les fils, je ne possède qu'un intellect et un ressenti pour exécuter les ordres qui descendent sur moi, par les fils. Je n'ai vraiment rien d'autre. l'étudiant. Donc toi, tu dis que d'un côté, je suis dans l'obscurité, je n'ai absolument aucune idée de ce qui m'arrive et vraiment aucune perception. D'un côté, je suis le seul qui puisse maintenant ressentir ce qui me fait avancer, ce qui ne me fait pas avancer. C'est un petit peu problématique, oui. Et parce que ici, maintenant, je suis dans le désir de recevoir. Je vais naturellement déterminer ce qui m'est confortable. Ce sera compris par moi comme progrès ou non. Alors, toi, le héros, tu peux déterminer ce que tu veux avec ton désir de recevoir et avec tout. Et tu ne sais même pas comment on te fait tourner avec ces fils-là. Après toutes tes sagesses, on te dit, tu ne peux pas en sortir. Seulement quoi? Tu veux un jour devenir sage, une fois? Utilise ce fil unique qui existe. Utilise-le. C'est tout. Sinon, alors tu resteras comme une marionnette. C'est juste uniquement par ce fil, tu découvriras quelque chose de nouveau. Quelque chose vraiment de nouveau. Quelque chose d'une vie supérieure au-dessus de ces fils. Mais concrètement, c'est quoi ce fil? Penser, essayer de penser hors de mon corps? Alors, oui, tu ne peux pas, à l'intérieur de ton corps, tant que tu n'as pas acquis le désir du guide, le désir du créateur, hein, tant que tu n'acquiers pas son désir, son intellect, son but, tant que tu ne deviens pas lui, oui, tu ne peux pas ne pas être une marionnette. C'est seulement deux possibilités. Dans la mesure où tu acquiers une partie de lui, tu deviens lui, le guide, et de la mesure où tu ne l'as pas encore acquise, tu restes une marionnette. Simplement, on te donne encore un petit peu d'intellect afin de comprendre que tu es une marionnette. Et ces poissons-là dans l'aquarium que tu vois, nous, à eux, on ne leur donne pas cet intellect-là. Ils se ressentent, mais c'est tout. C'est ce qu'il écrit à la page 64 dans la lettre. Que la bête, elle vit et elle ressent. Oui. Il y a comme ça une phrase très problématique sur laquelle tout le monde bute. Tout ça, comme un homme de la rue, il ne comprend pas du tout ce que tu lui racontes. Bon, je vis, qu'est-ce que tu veux de moi? Il ne comprend absolument rien hors de sa vie, il ne peut pas regarder sa vie de côté. Toi, maintenant, tu acquiers le point du créateur. C'est te voir depuis son côté à lui. Étudiant, sans comprendre pourquoi le film avance. Non. Dans la mesure où tu acquiers son regard sur toi, tu verras et tu comprendras tout ton chemin à toi. Mais si tu veux fermer les yeux, et que tu ne veux pas sortir de toi-même en dehors, alors comment est-ce que tu comprendras et comment est-ce que tu verras qui tu es, qu'est-ce que tu es? Et depuis toi-même, tu ne comprendras jamais rien, tu peux parler avec les plus grands sages de ce monde-ci. Et c'est toute la différence de la sagesse du dissimulé. C'est qu'il existe un angle totalement, totalement extérieur. C'est pas comme ça, une simple philosophie ou une manière de philosopher, tu sais. Sur notre monde et sur notre vie, sur la mesure dans laquelle la vie, elle est tellement pourrie, etc., etc. Tu sais, c'est pas simplement comme c'est des conversations de salon, mais c'est vraiment ressentir la réalité, avec une vie qui sont au-dessus de notre réalité à nous. On le dit encore qu'avec des mots, hein? Mais t'as pas le choix. Toutes les choses que tu traverses maintenant et que tu ressens et penses, c'est pour l'instant une marionnette qui, pour l'instant, ressent comme ça et pense comme ça. Après tout ça, tu n'auras qu'une seule chose, c'est tu veux, utilise. Tu veux pas, utilise pas. C'est tout. Il n'y a pas comme ça de compromis ou quelque chose comme ça. C'est pour ça qu'il nous dit que si quelqu'un possède vraiment la question de quel est le sens de notre vie, une question face à laquelle il n'a pas le choix, alors il doit vraiment sortir de notre vie. Il doit vraiment ressentir, goûter, voyez que le Créateur est bon. Il doit vraiment monter au degré du Créateur qui fait tourner tous ces fils-là. De la marionnette qui les tire, et ça se trouve en haut, tu sais, parfois à plusieurs mètres, et ils font tourner la marionnette depuis l'eau. Et c'est comme ça une chose très difficile. J'avais comme ça à Leningrad des amis qui travaillaient là-bas dans un théâtre de marionnettes. Tu sais, quand t'es malade de 15 kilos, c'est un travail très difficile. Et voilà, c'est goûter et voyez que le Créateur est bon. C'est-à-dire, monte vers le haut au degré de celui qui te fait tourner. Dans ta vie, à ton degré, tu ne ressentiras absolument rien de bon. Et t'as déjà commencé à ressentir le mal, et je te promets que ça ne deviendra jamais meilleur. Ça sera constamment de plus en plus mauvais. Voilà, tu ne pourras pas non plus. Fuir, c'est vraiment un problème. C'est, on fuit dans les drogues, par exemple. En dehors de ça, il n'y a aucun endroit où fuir. Parce que, mais c'est pas une fuite. Parce que tu ne reçois pas à partir des drogues une vie ou une prolongation de la vie. C'est une vie que tu amélioreras, ou tu embelleras, ou tu coléreras de plein de choses roses. Et tu ne peux pas. Par cela, tu termines ta vie, mais tu t'en déconnectes. Et c'est pour ça que c'est pas une solution, mais véritablement une petite solution. Si t'as une solution, dis-le-moi. L'étudiant, mais tu regardes de côté, mais tu ne peux pas non plus te répondre pourquoi. Je peux maintenant regarder mon film de côté et dire, bon, dis donc, j'ai eu une mauvaise journée, avant j'ai eu une bonne journée, ici il m'a fait ceci, ici il m'a fait ça. Et ensuite, je peux recommencer à m'embobiner moi-même. Ici c'est la propagation et le retrait de la lumière, ici c'est comme ça, ici c'est comme ça. Mais t'as réellement, tu peux pas parvenir au pourquoi. Parce que ton désir de recevoir, il retombe de nouveau à l'intérieur. Et t'es pas capable de sortir de ça. Alors, où est-ce que t'acquiers ici quelque chose qui lui appartient du fait que tu regardes au pied le côté? Peut-être que t'as une satisfaction du... Grave. C'est pas que je veuille justifier à tes yeux le chemin du Créateur. Hein? Le problème, c'est que tu comprends ce développement comme tu comprends ce monde-ci. Dans ce monde-ci, t'es intelligent, tu t'y repères, tu connais toutes les étapes de manière habituelle dont le monde se comporte et tout à l'intérieur. Ici, le problème, c'est que tu ne dois pas acquérir simplement un nouveau ressenti ou un nouvel intellect. C'est que tu dois d'abord acquérir un nouveau cli. Un nouveau récipient. Tu peux pas comme ça devenir encore plus intelligent ou encore plus sensible. Non. Ici, tu dois acquérir vraiment une seconde nature entièrement nouvelle dans laquelle tu dois ressentir de nouvelles choses et un nouvel intellect. C'est-à-dire quelque chose que tu n'avais ni dans le cerveau ni dans le cœur. Tu dois d'abord acquérir ce qu'est l'im. Et je sais pas comment dire ce qu'est ce qu'est l'im. Tu comprends? C'est pour ça que ça n'avance pas par un développement naturel. Encore davantage, puis encore davantage. Je t'apporte pas une nouvelle méthode pour poursuivre le développement, comme toutes sortes de sagesse, ou de théorie, ou en général les méthodes qu'on apporte. C'est pas comme ça, comme une continuation. C'est une chose complètement différente qui commence à naître en toi, et c'est pour ça que les étapes de ce nouveau développement, ce sont des étapes pas logiques selon ce que tu possèdes dans le développement précédent, naturel, qui est accepté dans ce monde-ci. Alors tu commences à mesurer, à comparer ce qui m'arrive aujourd'hui avec la manière dont je me développais auparavant. Moi aussi, moi j'ai étudié, j'ai circulé, je me suis occupé de toutes sortes de choses et pour mon propre plaisir et pour développer mon intellect, etc. Et j'avais ci et ça et tout. C'est toutes sortes de choses comme ça dans la vie. Et lorsque je suis parvenu à ça, j'ai commencé à voir. J'ai reçu un premier coup, un deuxième. Le monde est devenu obscur. C'est comme ça et c'est ainsi. Je suis entré dans le désespoir et comme ça et comme ça. Et j'ai commencé à me mouvoir, à m'énerver, à crier, à pleurer, etc., etc. Bon, alors quoi? C'est à partir de ça que tu commences seulement à comprendre qu'il se passe ici quelque chose qui n'est pas comme auparavant de la vie. C'est pas comme auparavant, vraiment. C'est, qu'est-ce qui se passe en fait ici? C'est, je comprends ta question. Mais d'où est-ce qu'il provient? Eh bien, du fait que tu veux du développement qui est dans tes 5 kelim, quand tu es dans ta nature. Et c'est pas comme ça. Il faut d'abord descendre ici des kelim, puis commencer à ressentir à l'intérieur de ces kelim la nouvelle réalité. Et ça se déroule en parallèle de ce que tu continues dans ce monde. C'est pour ça qu'il ne s'agit d'aucun intellect, d'aucune supposition, ni d'aucune logique. Est-ce que c'est logique? Évidemment que c'est pas logique. C'est une logique totalement différente. C'est jusqu'à ce qu'on comprenne cette logique, jusqu'à ce que l'on commence à la percevoir, il n'existe vraiment... réellement, une logique en cela, c'est une logique comme ça qui soudain ne ressemble absolument pas à ce monde-ci, ni à la manière dont il se développe. Tu sais, par exemple, c'est quelque chose qui te brise. C'est dans ce nouveau développement, comparé au développement corporel, tu commences à voir que tout ça, ça te fait comme ça, t'es vraiment tourné, ça te contracte. Une fois que c'est comme ça, une fois que c'est comme ça, et tu peux pas non plus combiner les deux. C'est le chemin vraiment où il y a rien à faire. C'est, je vois ce que ça te fait traverser. Est-ce que ça fait traverser chacun? Et je me tais. Pourquoi? Parce que c'est comme ça que ça doit se produire. Voilà. C'est pas. C'est comme ça. C'est comme ça. Oui. Alors, elle est dure. Alors, au final, c'est pour ça qu'il dit que, il écrit que seuls les héros, dans la mesure de patience, a tenu bon, c'est vraiment la mesure de patience. Parce qu'on travaille sur toi d'en haut, on te donne tout d'en haut, on t'arrange tout bon toi d'en haut, tu ressens seulement ce qui te traverse, et voilà. Et c'est ce qui te construit. Et tu veux aider ça? Alors, aide pas la vitesse, par la progression, par l'accélération, à traverser toutes ces choses plus rapidement. C'est ton unique aide. Toutes les autres choses ne dépendent pas de toi. Elles ne dépendent pas de toi. Par exemple, le fait que on joue avec les marionnettes, par exemple, comment est-ce qu'on l'appelle? Ouais. Il a un nom? Bon, j'en sais rien. Celui qui dirige la marionnette, il te tire petit à petit vers lui par cet unique fil. En dehors du fait qu'il te dirige par tous les fils de tes mouvements dans ton monde à toi, c'est-à-dire à ton degré, il possède encore un fil. Par celui-ci, il te tire et tu peux également l'aider à être tiré par ce même fil vers lui. Vas-y, je t'en prie. Mais sinon, il le fait lui-même. Dans tous les cas, il le fait lui-même, il possède là-bas une machine, une sorte de moteur, et ce moteur, ça tourne constamment, il possède comme ça un programme d'une durée de 300 ans, disons, par les souffrances, certainement, pour te faire passer du bas vers le haut. Voilà, que tu le veuilles ou non, tu le traverseras. Dans tous les cas, tu le veux, vas-y, je t'en prie, aide. Non, non, c'est tout, c'est... Et je comprends que t'es pas d'accord et que tu ne veux pas. Bon, très bien. Écris-lui une demande. Écris-lui comme ça une sorte d'ultimatum. Je sais pas moi comment dire. Que t'es pas d'accord. Voilà, qu'il te laisse tranquille, etc. Vas-y. Et ça se peut que ça cède. Que ça aide. L'étudiant. Mais à la fin, l'âme de l'homme l'enseignera. Évidemment que l'âme de l'homme l'enseignera. Il n'y a rien. Vraiment, tu sais, tu peux fermer tous ces livres. Il ne te donne rien. C'est. Si tu veux aller sur le chemin des souffrances, ferme ces livres. Attends jusqu'à ce que ton âme se sentent tellement mal que tu n'aies plus le choix. Et vraiment, je vais te dire. On avait toutes sortes de cas comme ça semblables, où des gens venaient chez nous, où j'étais, quand j'étais auprès du rabbin, du rabbé, et ils nous racontaient comme ça leur atteinte sans connaître absolument rien de la Kabbale. C'est comme s'il y en a un qui était venu de la Sibérie, de la Russie, il avait 50 ans. Il avait été là-bas dans un camp de travail en Russie, et à partir de la souffrance, lui ont été révélées de telles choses. Vraiment, le rébé disait, c'est merveilleux ce que cet homme raconte sur la spiritualité. Vraiment, il se trouve dans l'atteinte spirituelle. Sans connaître un mot d'hébreu, il a commencé à découvrir l'hébreu à partir de son atteinte. Oui. Voilà. Donc, et on a vraiment comme ça de telles choses. À partir des souffrances, voilà, s'il te plaît, vas-y. Va sur le chemin direct, comme ils disent. Tu mangeras du pain avec du sel, etc., etc. Toutes sortes de choses comme ça. parle avec ton père, il t'arrangera ça pour ça. Ouais. Étudiant, qu'est-ce que ça veut dire qu'il a commencé à découvrir l'hébreu à partir d'atteinte? Le rave. Ça, on en parlera plus tard. Il s'est accroché déjà à l'hébreu, les lettres, les gamatriotes. Tout ça commence, il commence à aimer ces choses-là. Bon, je ne sais pas d'où vient ce livre, peut-être que chez Feiga, à la maison, il est encore... il me l'avait offert parce qu'il était russe. Il était venu chez moi et j'avais apporté au Rebbe. En Israël, il avait publié des poèmes qu'il avait écrits en Russie. C'est vraiment un homme qui ne connaissait ni les yiddish, ni l'hébreu, seulement le russe. C'est comme ça, c'était un juif. Une langue qui s'était révélée à lui à partir des souffrances et des atteintes spirituelles provenant des souffrances. Et il avait écrit des poèmes sur l'atteinte spirituelle en un hébreu que c'est très élevé, en lettres hébraïques et dans la langue hébraïque, et sans rien connaître. Il les avait écrits là-bas, et puis les avait fait passer ici, et il avait raconté en secret comment est-ce qu'il l'avait fait. Comme ça, il les a imprimés. Ce sont vraiment des poèmes. Dans le rabbin, je disais qu'ils étaient vraiment comme ceux du livre de prière dont nous chantons, dont provient une haute affaire spirituelle. Ces poèmes étaient vraiment comme ça, sans qu'il ait connu auparavant un seul mot. Voilà, moi, je comprenais pas un seul mot dans ce qu'il écrivait. J'avoue apporter ce livre au rabbin, au rabbin. Je savais pas de quoi est-ce qu'il parlait. Le rebelle a ouvert et il avait dit, voilà, ça vient de la souffrance. Et toi aussi, tu veux essayer comme ça? Vas-y, je t'en prie. C'est le moment où tu comprends combien d'hommes à côté de lui ont souffert, pas moins que lui, et ça ne s'est pas révélé chez eux. C'est l'âme. C'est pas à nous de juger. Mais je dis qu'il existe comme ça de telles choses. C'est-à-dire que c'est ce qui t'appelait, l'âme de l'homme l'enseignera. C'est toutes les atteintes me parviennent sans qu'il soit nécessaire d'avoir de langue, ni quoi que ce soit, mais l'homme y parvient, il le ressent. Et il vient cela. Il ressent déjà la révélation de lumière et de Kélim. C'est tout le stage de la Kabbale. Il n'a pas comme ça besoin de livres, de l'aide des livres. C'est comme le Rebbe le dit dans la préface à l'étude des Sfirot du Bala Soulam. Si vous êtes comme ça, vous n'avez pas besoin de l'aide des livres. Je vous en prie. Mais qui en est vraiment capable? On est des hommes ordinaires, nous. On nous a donné un éveil, alors ce n'est déjà pas ordinaire. Voilà. Et ceux dont on parle, ce sont des êtres d'exception. Et chacun d'eux possède une raison particulière pour laquelle ça lui arrive comme ça. Mais en général, ça passe par de terribles souffrances. Toi, tu feras ces souffrances, c'est pas pour toi. On t'a donné un moyen très bon et très bon, alors voilà. Et ces cris-là, je les connais, et ça ne date pas d'aujourd'hui, et ça ne finira pas. Il tournera encore pour quelques années, c'est naturel. Il y a comme ça, c'est le désir de recevoir la nature de l'homme qui se révolte ainsi contre tout, et c'est vraiment un phénomène naturel. L'étudiant, comment est-ce que tu peux parvenir à un changement aussi grand qu'à la fin tu sois même d'accord avec lui sur ce qu'il te fait? C'est pas que tu sois d'accord avec lui. Tu voudras tellement lui payer sur tout le coup le plus mauvais qu'il t'a apporté sous vraiment comme ça la pire forme. Tu sais même pas ce que c'est. Pourquoi? Parce que dans ces choses-là, dans les choses que tu t'es traversées, dans le désir de recevoir, dans leur opposition. Dans le désir de recevoir, te sera révélé et tu y ressentiras précisément de l'amour. T'écris et tu lis parfois les lettres du Bala Soulam. Tu vois ce qu'il écrit. Ceux qui traversent toutes sortes de menaces, alors se révèle à eux, vraiment dans les choses les plus terribles, une goutte d'unification. Alors ils sont prêts à tout. La goutte d'unification, c'est pas comme ça. Simple plaisir bestial, maintenant, ça me vaut la peine de souffrir 1000 ans en échange d'une seule fois, de ressentir ça une seule fois. C'est une chose spirituelle. On ne peut pas tellement le raconter. Vraiment, je te promets qu'à la fin, bon, tu sais, par exemple, le Rebbe, il racontait comment est-ce qu'on l'a enseigné dans le cheder. Oui. Et il disait qu'il était arrivé dans un cheder et il devait changer de cheder. Et il était arrivé comme ça, dans le mode cheder, il y en avait un comme ça, comme toi. Moi? Quoi? Moi? Alors, il y en avait... D'abord, il y en avait un enseignant dans le cheder. Donc, cet enseignant, il faisait comme ça. Tu veux pas étudier? Il y a deux choses. Un bâton. Donc, il te donnait un coup avec le bâton et tu devais baisser la main. Tu devais te baiser la main. Tu n'avais pas été correct ou quelque chose, alors un coup, et puis tu faisais un bisou sur la main. C'est, et de l'argent. Il y avait comme ça certaines petites pièces qui avaient été à cette époque. Ouais. Donc tu ne lis pas, tu ne dis pas, alors il venait ainsi devant toi, devant ton nez, avec une pièce de monnaie, une pièce qui te permettait d'acheter un bonbon, ou quelque chose comme ça, il te disait c'est réglé. Ces deux choses-là, vraiment, c'était fini. Il y a déjà des bonbons, il y a déjà un bâton. Alors du ciel, on t'invente pour toi Alors, du ciel, on invente pour toi toutes sortes de choses très satisfaisantes. C'est pas comme les enfants de Pologne, hein, il y a 100 ans. Tu comprends, c'est que l'on agit avec nous, on regarde avec tous ses amis, des sages, des informaticiens, des docteurs. C'est, voilà, c'est la même chose avec cet enfant du cheder.
1: Je comprends pas. D'un côté, tu vas devenir autonome. Lorsqu'il devient autonome, tu le justifies. D'un autre côté, tu te dresses toi-même, on te dresse comme un chien. Pour les grandes choses comme d'un côté tu es autonome, d'un côté tu ne l'es pas, tu reçois plutôt sa nature et voilà, tu n'as pas le choix. Si tu regardes de côté, tu peux soit être dans la nature qu'il a créée en toi maintenant, ou tu te trouves également sous son contrôle total, car ce qu'il a créé en toi, c'est lui qui l'a créé en toi. Ou être dans sa nature. Cela aussi est une chose donnée à l'avance. Attends, que voulais-tu être? Ni dans ceci, ni dans cela, mais dans quoi? Décris-moi un autre état. Je te donne, disons, toutes les possibilités. Tu existes totalement en dehors de la réalité. Ni créateur, ni créé, ni rien. Dessine-moi un tel état. Je voudrais l'entendre. Ton intellect n'est même pas capable d'imaginer une telle chose. Écoute ce que je te dis. Tu ne peux même pas imaginer quelque chose en dehors de ces deux choses. Essaye. Je suis prêt. Allons vers un troisième état. Vas-y. Je dis, comme si aujourd'hui tu vois le but final, comme un état où tu te trouves dans le cratère, où il te sert pour tes besoins, où tu contrôles ton désir de savoir par cette même puissance qui met tout en mouvement. Alors tu me dis, comme si c'était ce qui est en mouvement, ton carburant, concrètement, quel est ton carburant qui t'arrange maintenant? Une fille qui t'arrange de l'argent? Cela, tu peux le faire tout seul dehors. C'est pas seul, c'est lui qui te l'arrange. Bon, un enfant, ça va passer maintenant. L'essentiel, c'est continuer. Je te dis, la sagesse, c'est de persévérer. Après toutes les sagesses, après tout, persévérer malgré tout. Celui qui est sage accélère le développement, rien de plus. Il te semble que cela diminue ta virilité? Non. Il existe un tel ressenti chez les jeunes hommes. Moi, après qu'il reconnaît qui il est, ce qu'il est, il se calme un peu, il comprend qu'il est un être créé, qui se trouve sous l'influence du Créateur, soit dans une nature bestiale, soit dans une nature divine, mais pas le choix. Dans l'une des deux, ou les deux, moitié-moitié, entre-temps. Voilà. Il commence à reconnaître que toute son autonomie actuelle n'est pas de l'autonomie, c'est une dissimulation du fait qu'il se trouve sous contrôle.
2: Ken.
1: Parmi tous ces fils, celui qui joue avec nous, comment s'accrocher à l'unique bon fil et commencer à grimper, accélérer le rythme, c'est-à-dire comment savoir que c'est le bon fil? je ne suis pas accroché à quelque chose sur le côté. Comme il te dit donc comment grimper, comment t'accrocher sur ce fil. Il te dit, toi et lui, et le fil, vous devez être un. Mais je n'ai pas de kélim pour... Tu as les kélim pour le savoir, aucun problème. Tu dois seulement, dans ta pensée, lorsque tu fais quelque chose dans la vie, imagine que toi, lui, et ce que tu vas faire, vous êtes un. Cela ne se divise réellement pas en plusieurs choses. Vous êtes dans un seul point. Ça s'appelle le point d'adhésion, la goût d'unification. Voilà. Qu'il n'y ait pas de contradiction pour toi. Tu ne fuis pas. Pas une sorte d'affaire. Tu sais, un peu ici, comme ci, comme ça. Toi, puis ensuite moi. Non. En un seul point. Dans la mesure où l'homme peut imaginer véritablement sous une... d'une forme où ils se trouvent ensemble à un seul point, sans aucune différence, cela est appelé qu'il fait correctement ce pas. Mais il y a suffisamment d'imagination, d'illusion, commencer à imaginer. Ce n'est pas une illusion. Imagination, illusion, c'est difficile de comprendre ce qui est une illusion et ce qui n'est pas. Mais maintenant, il est possible que tu dormes. Il te semble que nous sommes ici, assis dans une leçon, en train de discuter, et tu t'énerves contre moi et je te réponds. Ça aussi. Peut-être dans un quart d'heure, tu vas te réveiller et tu diras, ah, c'était un rêve. Hein? Qu'est-ce qu'un rêve? Qu'est-ce qui n'est pas un rêve? Tout ce qui nous traverse, nous devons le recevoir comme une préparation à ce que j'agisse maintenant. Voilà. Peut-être un rêve à l'intérieur des rêves, à l'intérieur des rêves. Et alors? C'est vrai que c'est ainsi. Chaque degré précédent, comparé au degré suivant, est appelé un rêve. Le rêve est appelé vak. Le retrait des mochim. Encore. Tu ne contrôles pas le degré. C'est précisément vrai. Alors, qu'est-ce que imaginer cette chose? Imaginez cette chose, cela signifie que tu évalues déjà et ressens l'état du degré suivant au-dessus de ton degré. Voilà, c'est pourquoi cela agit pour la progression, car parmi toutes les directions dans lesquelles je peux apparemment progresser, il existe un certain état suivant qui est véritable. Comment est-il véritable par rapport à mon état? Là-bas, je suis connecté avec le Créateur, selon toutes mes imaginations, mes erreurs, tout ce que je peux me représenter, toutes mes philosophies, peu importe, puis j'imaginais que là-bas, je suis connecté avec lui. Alors, c'est un état plus avancé que mon état. Voilà. Oui. Une question sur quoi? Les points, les tamim, les lettres, ensuite peut-être. Ce sont les kabbalistes qui ont écrit des lettres. Alors pourquoi justement en hébreu? Cela aurait pu être en n'importe quelle langue. Pourquoi cet homme qui était venu de Sibérie a révélé l'hébreu? Le plus facile, c'est pour te dire qu'il était juif. S'il avait été anglais, demande-moi, n'est-ce pas? Disons une sorte d'anglo-saxon protestant. Quelque chose comme ça. Alors qu'est-ce qui lui aurait été révélé à partir de tant de souffrances? Regarde, nous ne sommes pas encore assez sages pour parler de telles choses. J'ai peur de trop vous faire tourner la tête. Un peu comme ça, en petite dose. Je demandais quelque chose d'optimiste.
2: Non.
1: Bon. Nous étudions ainsi que la fin de toutes les clarifications et de tous les surmontements et l'état de désespoir. Alors, est-ce obligatoire? Comment? L'état de désespoir. Le désespoir. Est-il obligatoire d'y parvenir? L'état de désespoir, faut-il parvenir? À l'état de désespoir, le Rassoul écrit dans Pri Chacham, lettre, qu'il n'existe pas d'état plus joyeux, meilleur, heureux dans le monde de l'homme, que celui où il est parvenu au désespoir total. Aucun remède, rien ne peut l'aider. Aucun remède n'existe. Alors, il parvient à un état appelé une véritable prière. Mais nous devons comprendre, une véritable prière n'est pas simplement le désespoir, où l'homme s'assoit et pleure, c'est l'insensé reste assis, les bras croisés, se dévore sa propre chair. Le désespoir signifie qu'il est désespéré de ses propres forces, comme il est écrit là-bas. Mais en même temps, il sait qu'il existe un but, et ce but est important pour lui face à toute sa vie. Sinon, ce n'est pas appelé, sinon il ne fera pas de prière, et il pleure simplement. Il sera replié en lui-même, regardera dans son récipient, et n'y trouvera rien. Il pleure, j'ai rien. Tu pleures parce que tu n'as rien, c'est pour cela que tu es désespéré, ou parce que tu ne peux pas adhérer au Créateur. Tu veux adhérer à lui ou non? En même temps que tu es désespéré de pouvoir ne pas pouvoir toi-même parvenir à lui, si tu veux, c'est déjà une prière. Une prière doit être comme toute action spirituelle composée d'un régime de Itlapshut et d'un régime de Vyut. Toute action spirituelle comprend deux choses, deux sortes d'informations. Je dois aspirer à la lumière et je dois montrer que je possède un clic vide pour cela. Alors cela peut être une action spirituelle, sinon qu'est-ce que c'est? Simplement pleurer, tu dois posséder simultanément une puissance intense, un désir très fort vers lui. C'est ce qui nous manque. Qui crie le Baal Soulam, qui crie le Ravage. Le groupe doit être fort afin d'éveiller dans l'homme la grandeur du Créateur. Qu'il est grand, qui vaut la peine pour moi de l'atteindre, que je dois aspirer à lui comme un homme avec une très grande convoitise. Notre société ne fournit pas encore cela correctement à chacun. Tout le monde pleure. Sur quoi pleure-t-il? Ce second élément, il manque le régime de Itlapshut, disons ainsi. Alors, ce n'est pas une prière. Elle ne s'élève pas. Celui qui pleure, simplement pleure à l'intérieur de lui-même. Il ne se tourne pas vers le haut, je te dis. Voilà. Il lui manque l'aspiration au Créateur. Il ne ressent pas que c'est une chance. Enfin, il n'est pas impressionné par sa grandeur. Il ne pense pas à ce qu'il y a à gagner, à la grandeur, à l'éternité, à l'adhésion. Il pleure simplement parce qu'il souffre. C'est ce qui se passe en fin de compte. Pourquoi n'avons-nous pas la seconde chose? Parce que nous ne la fournissons pas les uns aux autres. Peu importe que personne ne possède la reconnaissance de la divinité et que personne ne puisse la distribuer à l'autre. Même si je la possède, je ne peux pas vous la distribuer. Mais chacun doit parler avec l'autre de la grandeur du Créateur. Non, pas de la manière dont il ressent le Créateur. La grandeur du groupe, la grandeur du Créateur. Alors nous serons impressionnés de lui. Alors le second Réchimo, l'impression ne nous manquera pas maintenant. Nous nous tournerons vers lui. Ainsi, tu pleures simplement parce que ton récipient manque de remplissage. Comment puis-je parler de la grandeur si je ne ressens pas? Tu n'as pas besoin de ressentir. Peux-tu ressentir le Créateur? Tu peux être impressionné du fait que je suis impressionné. À partir de mes paroles, tu peux être impressionné comme si c'était vrai. C'est la puissance du groupe et c'est ainsi qu'il faut agir. Relis ce qu'a écrit le Rabbi. Et nous n'avons pas cela. Il nous manque le second élément dans notre ressenti afin de recevoir d'en haut une réaction. Une réponse. Voilà. Vous voyez, après la Pâque ou après quelque chose, nous travaillons réellement fortement sur cela et voulons et la sortie d'Égypte d'une certaine manière ainsi que toutes ces choses sont évoquées. Tout le monde reçoit une sorte d'éveil, d'élévation, de progression. Prenons Pessah comme un simple exemple. Tout le monde travaille ensemble avec les choses qu'on a à faire. Pourquoi ne pas faire encore plusieurs fois dans l'année? Je ne parle même pas de chaque jour. Mais maintenant, nous commençons à partir de samedi soir, nous commençons. Oui, maintenant tu dis, nous sommes déjà à la synagogue et nous commençons à prier, mais que puis-je faire? Je suis Ashkenaz et non Sfarad. Alors je perds encore 3 semaines, n'est-ce pas? Il parle des slichot qui commencent. Tu vas à Méron, tu as probablement là-bas un gros fort qui te transmet la grandeur du Créateur. Et que vais-je faire? Le premier jour du Stichot, et pendant les 40 jours, pas seulement cela, il est possible de s'impressionner de ce qui se passe aujourd'hui au quotidien. À ta place, j'irai à Méron, j'installerai ma tente et je resterai 40 jours, pourquoi pas?

0: Il y a là-bas des hommes qui restent ainsi. Ils viennent réellement avec un congélateur, une grande radio, des métaphones. Ils restent de la musique. 40 jours de joie. Auprès de Rabbi Shimon, je ne rejette pas cela, hein, d'ailleurs, encore une fois. Comme je disais, je ne rejette pas. Ça aussi, c'est bon. C'est aussi bon. C'est une connexion. C'est populaire. Et alors, j'arrive de Beersheba, tu sais, je suis venu. Je suis venu avec un agneau et tout. Très, très respectable. Un très bon degré du peuple. Une trentaine, quarantaine d'autobus viennent. Oui. Mais, mon ami, encore une fois, je te dis, il y a la Torah du collectif et la Torah de l'individu. Et il y a ceux qui arrivent là-bas et reçoivent un éveil les uns des autres et du fait qu'ils mangent de l'agneau, écoutent la radio, n'est-ce pas? Des chansons de ce genre, tu sais, et des idiots. Et il y a ceux qui ne peuvent pas être impressionnés de cela. Et ils ont un problème, tu comprends, ils sont plus compliqués. Que faire? Ils possèdent donc une autre Torah. Ils vont justement seuls, ne veulent pas se mêler au collectif. Je leur dis, eux aussi, ont besoin d'un groupe. Bien qu'ils ne le veuillent pas, personne ne veut un groupe, chacun se moque de tout le monde, sauf de lui-même à plus forte raison des autres. Mais sans cela, il n'avancera pas, il lui manque ce riche mot concernant la grandeur du Créateur. Cela n'existe pas, il est obligé de l'obtenir d'une société. Alors, s'il va à Méron, il ne sera pas impressionné par tes amis dont toi tu es impressionné. Il verra ce qu'ils font, ce qu'ils pensent. C'est que pour eux c'est bon, mais pour lui c'est pas bon, c'est un autre niveau. Comment créer une impression correcte envers l'environnement? Pas simplement le Créateur est grand, le Créateur est grand. C'est la finie, ça part sortir du nez. Comment provoquer une impression? C'est pas les gens, les amis. Comment provoquer chez les amis une impression que le Créateur est grand? Montre-leur que tu travailles pour la société, que tu travailles pour ici, que tu trouves à l'intérieur, tu agis, mais montre ton travail. Ils comprendront que tu le fais parce que la spiritualité est importante pour toi. À partir de cela, les autres hommes commenceront à penser « Ah, réellement, ils comprennent déjà que cela est important et ils commenceront également à faire la même chose. » Rien n'agit davantage que l'exemple. L'exemple dans la société est la meilleure chose. Ne prononce aucune parole. Montre-leur seulement que c'est ainsi, mais montre. Ne fais pas, tu sais, avec discrétion. Cela agira bien. Et c'est obligatoire. C'est pas sans raison. Je prends un verre de vin. Qui celui qui a fait ça? Bon, les haïms, c'est pas sans raison. C'est simplement, chez nous, c'est déjà devenu une sorte de coutume, si jamais. Il faut réellement cela. Cela nous manque encore, rien à dire. On va étudier quelque chose. Les lettres, bien. On termine. Partageons nos impressions sur la leçon et qu'est-ce que nous prenons pour réaliser en dizaine. Nous avons entendu que l'homme doit trouver ce point dans le partir soit en cœur le contact avec le supérieur, ce fil qui lui permet de voir sa vie et cette liaison avec le Créateur. J'ai entendu que tu dois seulement faire tout ce que tu fais dans la vie, imaginer que toi et lui, et ce que tu vas faire, c'est une seule chose, et ne se divise pas. Vous êtes dans un seul point. Vous appelez le point d'adhésion, la goutte d'unification. Je ressentis très proche la leçon, je suis sûr qu'on pourra trouver où travailler aujourd'hui, comment travailler aujourd'hui. J'ai noté que le groupe doit être fort, éveiller la grandeur du Créateur chez l'homme, que ça vaut la peine d'avoir cette aspiration, etc. Ce processus de ce cri, pourquoi je ne peux pas faire les zéro créateurs, où finalement ça s'inverse et un miracle. L'homme échange son propre clé par le clé du Créateur. C'est ce point-là qu'on doit vivre chaque jour, chaque instant. Il faut arriver à crier, que le Créateur nous réponde, un véritable cri. Et parler des régimaux. C'est-à-dire dans la prière, il y a deux éléments, régimaux de Hitlapshut, régimaux de Viyut. Et les régimaux qui nous manquent, c'est un exemple dans la société, la grandeur du Créateur. C'est quelque chose qu'on peut recevoir de l'environnement. Chacun doit recevoir et donner cet exemple, que tout est important pour moi. La spiritualité est plus importante que tout. Il y avait l'exemple que nous sommes tous des marionnettes. Chaque marionnette a un fil qui me connecte à l'opérateur. Il faut trouver ce fil et grimper. Le Créateur nous l'a donné pour le révéler et comment grimper, s'accrocher, grimper vers le Créateur jusqu'à qu'on acquiert vraiment l'intellect et le ressenti du Créateur. On a entendu qu'on peut arriver aussi avec des souffrances, mais vaut mieux faire autrement avec les amis et apporter contentement.
1: Le Rav
0: a dit au début que l'homme cherche le Créateur, mais être comme lui. Et inverser, transformer, former à l'intérieur cette image du Créateur. Et la paix, c'est quand deux formes inverses se complètent. Mais à la fin, Rav a dit que dans la société, dans le groupe, on doit agrandir le Créateur. Sinon, on ne sera pas d'accord pour cette transformation. Le but est d'arriver jusqu'à la main qui nous contrôle, Yaakov, dit qu'il n'y a rien à faire. Il faut donner exemple de la grandeur du Créateur les uns les autres. Vis-à-vis de l'article, je complète qu'il faut arriver à un tel besoin véritable d'atterrir au Créateur jusqu'à demander que le Créateur l'aide. Et alors, c'est la paix entre lui et le Créateur. Il peut servir le bon comme le mauvais penchant pour servir le Créateur. J'ai entendu qu'est-ce que crie le Baal HaSulam et le Rabbash. Le groupe doit être fort et éveiller la grandeur du Créateur. Il est grand et ça vaut la peine de l'atteindre, aspirer à le révéler comme très grande convoitise. Et ça, on ne le donne pas encore suffisamment les uns les autres. Rav a donné l'explication comment travailler au-delà de ce qu'on traverse et avoir de la patience qu'on travaille sur nous d'en haut et pouvoir surmonter et accélérer. Et tout le reste ne dépend pas de nous, seule l'importance qu'on peut donner les uns aux autres.

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1: Bonjour, chers amis, Klim Mondial. Après encore une leçon, comment trouver les mots pour exprimer la puissance, le discernement que nous absorbons de ces leçons exceptionnelles. Et je pense qu'on peut voir un extrait qui nous préparera la tête et nous rappellera un point que le Rav a donné, le but de l'étude et l'intention, la lumière qui ramène vers le bien. Le Rav nous a dit, nous sommes des marionnettes, mais les marionnettes ont un fil quand même. Tu sais, comme marionnettes.

0: Donc je grimpe sur ce rayon de lumière jusqu'en haut. Je ne dépends plus des fils alors. Je suis en adhésion avec la main qui me déplace. Une opportunité de s'accrocher maintenant à ce fil. Donc l'étude des Sfirot. Et on va plonger dans cette leçon. Le Rav nous aide à grimper sur ce fil. Et donc on est deuxième colonne, point 50. Et maintenant.
1: Deuxième
0: colonne.
1: Et maintenant,
0: à présent, tu comprendras. Point 50, à présent, tu comprendras les quatre prix notes. Donc, on passe à l'enregistrement et après on. C'est-à-dire de répondre à une question et clarifier ensemble. L'étude des Sfirot, point 50, deuxième colonne, à présent tu comprendras. À présent, tu comprendras les quatre phases et degrés qui doivent nécessairement se trouver dans tout émané. Émané, déconnecté du Créateur, est appelé Netzal, émané, mais maintenant c'est sa propre existence, donc ce n'est pas possible qu'il sorte directement de l'émanateur immédiatement. Ce sera encore un résultat direct de l'émanateur, mais il doit traverser une série d'opérations jusqu'à que se forme en lui quelque chose qu'on pourra appeler un émané séparé du Créateur. Et quelle est cette qualité, cette force, cette matière qui le sépare de l'émanateur? Et grâce à cela, on pourra dire qu'il est indépendant, créature. Car d'abord, la lumière se propage et sort de l'émanateur, comme c'est mentionné dans l'aspect de la lumière de Chokhma, dans laquelle seul le désir de recevoir est inclus. Et c'est cela la prina aleph. Ensuite, dans cette lumière, l'aspect du désir de donner se renforce et il prolonge la lumière de chassadim, et ce renforcement est considéré comme prina bet. Ensuite, cette lumière du Rassadim se propage dans une grande propagation, dont le sujet sera expliqué plus loin, et c'est cela, la troisième phase. Après que les trois phases sont sorties et révélées dans leur plénitude, alors la force du désir de recevoir incluse dans la première propagation, Hitpashtut Aleph se réveille de nouveau et prolonge de nouveau la lumière de Chokhma. La lumière, comme on a l'habitude de dessiner, la première et la deuxième, ensuite la troisième et la quatrième propagation. Quelle est la différence entre 1 et 4, Aleph Dalet? Aleph peut recevoir, mais c'est ainsi que le Créateur l'a créé directement, un désir de recevoir. Mais le désir de recevoir vient directement de l'émanateur. Bien que c'est appelé l'existence à partir de néant. Mais quand on parle de prina dalet, le désir de recevoir, qui veut recevoir l'abondance, c'est également un désir de recevoir. Mais il ne vient pas de yesh me'ayin, mais le vient de lui-même. Ainsi, on peut dire que la phase 4 est différente de Aleph. Ici, l'émanateur, le Créateur, la lumière, qui veut amener cette évolution à créer cette indépendance,

0: Le but est obtenu dans la quatrième étape, la quatrième phase de l'évolution. Donc, le désir de recevoir doit traverser ces quatre étapes et à la fin, on dit que le désir veut recevoir lui-même. Il a un réveil qui vient de lui-même. Le but qu'on peut voir représenté dans Prina Aleph est obtenu dans la quatrième phase. Et c'est cela la perfection ultime de l'établissement du désir de recevoir dans le parsou, du fait qu'il se révèle dans l'aspect de l'aspiration, c'est-à-dire au moment où il n'y avait dans le parsouf que la lumière de Hassadim, c'est-à-dire après la troisième phase mentionnée, il existait pour les mener une réalité d'aspirer à recevoir la lumière de Rorma. Et cette aspiration établit en lui le désir de recevoir et lui complète le qui de réception, ce qui n'était pas le cas dans la première propagation. C'est pourquoi les kélim de réception ne sont complétés que dans cette quatrième phase, appelée aussi deuxième renforcement, et après l'achèvement de cette prénada dans Enso, béni soit-il, il y a eu en lui le tzimtzum, la restriction dans le sens et le retrait du désir de recevoir de cette prénadalet, ce qui a causé le retrait de la lumière de Enso, béni soit-il de là. C'est clair. Prinadalet a, puisqu'elle a d'exceptionnel, un désir de recevoir comme dans Prina Aleph. Comme Prina Aleph. Et à part cela, d'elle-même, elle a ce supplément appelé Ishtokekut. C'est pour cela qu'on l'appelle émaner ou créature. Le désir de recevoir lui-même vient de l'émanateur, comme dans ce monde on peut dire. Si j'ai simplement un désir de recevoir et je vis de cette façon, ça vient de la nature. Le créateur, la guématrie, la nature, si ce désir ne vient pas de moi ou de l'environnement, mais moi-même, je le réveille. Des choses qui ne sont pas en moi, mais je le réveille à partir de la lumière. Donc, cette aspiration est appelée Ishtokekut. Cette aspiration est appelée Nivra, être créé. Jusqu'à là, je n'existe pas. Quelque chose existe que la lumière met en action et n'a aucune indépendance dans cela. À partir de cet état de développement, dans les quatre phases de lumière des règles, nous pouvons tirer toutes les lois de la réalité. Réellement, toutes les lois. Dans notre travail, notre relation les uns aux autres, notre relation au créateur, qu'est-ce qu'un point dans le cœur, qu'est-ce qu'un désir animal. Le développement des quatre degrés dit que le nom Yud, Kei, Vav, Kei inclut tout. Victor de Pardessia me demande comment l'équilibre réussit-il à se développer avant qu'il y ait Tzimtzoum et Massar. Qu'est-ce qui amène le Kli au Tzimtzoum et au Massar, le développement? Le Massar, le Tzimtzoum et tous les autres enchaînements sont le résultat du développement du Kli dans la lumière qui agit sur lui. Alors comment il dit quelle est la cause des changements, le développement du Kli? La lumière donne. La lumière est toujours première. Numéro 1. Rien à dire. C'est clair. Le désir de recevoir est numéro 2. Rien de plus. La lumière développe le désir de recevoir jusqu'au numéro 3, disons. Il commence à se ressentir lui-même, son propre éveil. À partir de cet éveil, il commence déjà à intervenir dans ce que la lumière opère sur lui. comme un bébé, un petit enfant. Tout ce qu'on lui dit, il le fait, il exécute, aucun problème. Soudain, il commence à montrer son caractère. Je veux comme ça, maman, pas comme ça exactement, pas ainsi. Et il commence à montrer son caractère. Alors déjà, la lumière qui agit sur lui, après cela, la lumière qui agit sur lui, sur le numéro 3, qui est déjà indépendant, agit sur lui et ce n'est déjà plus la lumière seule qui peut agir. Il y a déjà ici deux autorités, la lumière et cet éveil, son propre éveil. Et ce sont deux autorités. Rien à faire. Et ensuite, le conflit entre les deux Zinsumalef, l'écran, jusqu'à ce que le clip termine dans cet éveil, qu'il veut être dans... Qu'est-ce qu'il décide ici? Qu'il veut équivalence. Il veut parvenir à l'équivalence. Il commence déjà à déterminer. Le cli commence à précéder la lumière de plus en plus jusqu'à qu'après la brisure, il prenne de la lumière, il s'amène au saint monde. Après les mondes, tu as une brisure. Par la brisure, tu as la force de la lumière dans le cli. C'est ce que le cli reçoit par la brisure. Les forces de la lumière entrent dans le cli. Alors, après la brisure, le cli commence à utiliser cette force de la lumière qui est en lui, dans toutes les réchimotes, et il commence à se corriger, une correction dans l'équivalence, avec le don, avec le donneur. Nous voyons chaque fois que le cli prend de plus en plus de réchimo, d'impression, de force, jusqu'à devenir ainsi égal au Créateur, comme la lumière ici, le cli, le résultat de la correction. Vraiment, ils sont vraiment égaux l'un à l'autre. Mais en dehors de la lumière et du cli, il n'y a rien. Seulement, toujours, le cli, à mesure qu'il prend de la lumière, des distinctions, des qualités, des forces et des actions, et qu'il utilise, c'est le Créateur qui donne. Tu veux, s'il te plaît. Une aspiration, s'il te plaît. Restriction, s'il te plaît. S'il te plaît.
1: Ken.
0: Oui. Il écrit ici le retrait du désir de recevoir de cette prima dalet. Qu'est-ce que cela signifie, le désir de recevoir, c'est retirer de... Il expliquera, le désir de recevoir lui-même ne se retire pas, mais c'est ainsi que nous parlons. Le cli reçoit la préférence, il a la honte comme on l'appelle. Le cli reçoit la préférence d'être dans l'équivalence de forme, son désir s'élève, devient plus pur. Et alors, le désir de recevoir se soumet. En cela, il n'est pas ressenti. Si nous n'avons pas assez lu, il en parlera certainement davantage. Continue. Et voici qu'ont été expliquées les quatre phases obligées de se trouver dans tout être émané. Prina Aleph est appelée la première propagation ou Chokhma. Prina Bet est appelée Idgabrut, première Idgabrut, premier renforcement ou Bina. Prina Gimel est appelée seconde propagation ou Zeiranpin. Prina Dalet est appelée seconde renforcement ou malchut. Les deux propagations sont considérées comme mal, du fait qu'elles sont l'aspect de l'abondance qui se prolonge de l'émanateur, prina alef et prina gimel. La première propagation est une abondance de lumière de Chokhma, et la seconde propagation est une abondance de lumière de Chassadim. Et les deux renforcements sont de Nivin, du fait qu'ils sont l'aspect de l'éveil de l'être émané et du renforcement du désir par sa propre force. Le premier renforcement est l'éveil qui se trouve dans l'être émané vers le désir de donner, lequel devient une racine pour la lumière de Rassadim. Le second renforcement est l'éveil qui se trouve dans l'être émané vers le désir de recevoir, lequel devient l'aspect d'un clé de réception pour le partout, dans toute la perfection désirée. C'est ce qui est appelé en tout lieu Prina Dalet. Et cette Prina Dalet est appelée le point médian dans Ensof, béni soit-il. C'est à son sujet que le Rav avait l'intention lorsqu'il a dit « Il se restreignit lui-même au point médian qui est en lui ». Est appelé ainsi du fait qu'elle est le clé de réception de la lumière d'Ensof, béni soit-il, qui est absolument sans mesure, sans limite. Et c'est pourquoi sa réalité est considérée à la manière d'un point dans l'intériorité et au milieu de cette lumière, et la lumière entoure et adhère à elle, tout autour, sans mesure. Car ce n'est que de cette manière qu'il est possible qu'elle contienne une lumière supérieure sans mesure et sans limite. Ce qui n'est pas le cas avec une ligne de réception située après le Tzimtzoum et en dessous, c'est-à-dire chez les êtres émanés inférieurs. Chez eux, l'équilibre de réception sont considérés comme contenant leur lumière dans leur intériorité. Cela signifie que les parois d'équilibre qui sont le sens des quatre prinotes qui se trouvent en eux font une limite, une mesure sur la lumière qui est en eux, et cela est dû à l'oviut qui est dans les kelim, comme il est écrit plus loin. Ce qui n'est pas le cas dans Ensof, béni soit-il, où la lumière et le kli sont dans l'unité simple, dans le sens de lui et son nom sont un. C'est-à-dire, qu'avons-nous ici dans cette malchut, dans le second renforcement? Elle est pleine de lumière, elle comprend de qui elle reçoit la lumière, il y a la perfection. Au moment où elle ressent, je ne parle pas de sa réaction, nous apprenons que chaque partie, chaque phase se divise en deux parties. Une partie ce qu'elle est elle-même et une partie qui se développe déjà d'elle. Le résultat de la première partie. Alors, dans cette malchut pleine de lumière et se ressent, car elle n'a aucune limite dans le remplissage, elle est appelée malchut de Ensof. Et alors, nous disons que toutes les étapes précédentes ne font que la soutenir et se trouvent en elle comme celle qui organise toute la prina d'Alet autour d'elle. Cela signifie que nous pouvons dessiner ainsi des cercles l'un à l'intérieur de l'autre. Nous avons prina Shoresh, Aleph, Bet, Gimel et Dalet. Et ainsi, ces cercles se propagent l'un à l'intérieur de l'autre. Prina Dalet est la dernière phase dans le développement. Nous l'avons dessinée ici comme si elle était la plus petite, mais en fait, c'est le plus grand désir de recevoir. C'est seulement dans un tel dessin que nous dessinons ce qui est plus important. L'important est toujours à l'intérieur. Et ici, la lumière d'Ensof environnante qui développe de Prinat Shoresh. Dans Prinat Shoresh, il y a un désir existence à partir de l'absence, et d'elle ce désir s'est développé vers Prina Aleph, Prina Bet, Prina Gimel et Prina Dalet. Mais tous ces désirs sont encore sans limite. Pourquoi sans limite? Il n'y a aucune réaction du côté du Kli, à quoi que ce soit que la lumière fait lui comme un fœtus dans le ventre de sa mère. Rien. Tout vient du côté de la nature d'en haut. On n'attend encore de lui aucune réaction. Il ne peut pas y avoir de réaction. C'est pourquoi tout se trouve dans un cercle, dans l'égalité. Comme la lumière supérieure se trouve dans une seule égalité, pourquoi un seul but? Faire du bien. Parvenir à faire du bien. Ce qui n'est pas le cas de Prina Dalet, qui commence à se ressentir elle-même par rapport à la lumière, alors s'éveille déjà en elle une relation envers la lumière qui établit la relation entre eux. Non, pas sans limite, sans direction. Mais dis, non, je veux régler avec toi des relations, toi pour moi, moi pour toi, mais sous cette forme particulière, en ligne. Pas comme ça. Viens et fais avec moi ce que tu veux. Je veux me montrer, je veux me rendre égal, je veux m'élever. J'ai mon propre désir. Et alors, à partir de Prina Dalet, plus loin, il cesse d'y avoir un cercle qui existait par la domination de la lumière sur le désir, du fait que Prina Dalet dit que c'est elle qui décide. Il y a ici une décision. Décision du côté de Prina Dalet, et alors au lieu d'un cercle, c'est-à-dire que le cercle devient un carré, disons, ou une ligne, ou mieux dire une ligne. Cela signifie qu'en cela, il détermine le désir qu'il veut dire quelque chose. Et finalement, par la ligne, il parvient aussi de nouveau à un cercle. Mais ce cercle est déjà à la fin de la correction, quand il se corrige entièrement. Il retourne de nouveau à Ein Sof. Mais Ein Sof, du côté de l'être émané. Exactement en égalité avec le Créateur, ici. Il peut donner dans tous ses cercles jusqu'à Malchut de Ein Sof. Malchut de Ein Sof. Ainsi, il arrive à la même attitude envers le Créateur. Donc, il redevient un cercle vis-à-vis du Créateur. Et là, on a des cercles. Des cercles. Le Créateur envers l'être créé.
1: C'est à lire.
2: Non. C'est le processus. Maintenant, on va devoir aller un petit peu vers la table des questions-réponses. Il y a les renforcements et les propagations. Mais si, je pense que même si on les a très bien étudiés, il faut y investir encore beaucoup et beaucoup. Parce que ces quatre prénotes, c'est tout ce que le Créateur donne à la créature. Parce que à partir du Tzimtzum par delà, c'est la créature qui commence à réagir. Parce que dans Ein Sof, il y a tout ce que le Créateur voulait donner. Et tout est comme ça, comme dissimulé, disons, ou inclus plus correctement dans les quatre prénoms de lumière directe. Celui qui essaye de décrire ou ressentir dans cette avaya du début, là, il y a tout. Et c'est comme ça qu'on étudie, que à partir de cette avaya, par-delà, c'est la créature qui se développe, à partir de ce qui se développe. C'est comme ça, comme une sortie en action. Oui, les amis, alors elles vont nos questions. Qui est là-bas? Je ne sais pas, je ne vois pas.
3: Thank you.
2: On parle de la deuxième au deuxième renforcement. Et c'est quoi le premier renforcement qui renforce quoi du tout? Oui, on a dans on va essayer de revenir au dessin du Rav. Donc on peut le voir ici. Donc, tout d'abord, on parle des quatre prénotes de lumière directe. Comme on a dit maintenant des derniers mots du Rav, là-bas se trouve tout. Vraiment tout existe dans ce tableau de Yud Kei Vav Kei, les quatre prénoms de lumière directe. Là-bas, il y a tout. Donc, à chaque fois, on entend dans l'étude des Sfirot des discernements différents. Donc, il faut s'habituer à ça. Il faut voir que ces quatre prénoms, on peut les voir de différents points de vue. Donc, là, on a entendu des concepts qui sont propagation et renforcement. Si on peut voir le dessin, hein, oui. Donc, on a entendu là des paroles du Bala Solam dans Orpnimi que la première propagation, c'est ce qui c'est le concept qui se rapporte à la lumière qui est reçue dans Prina Aleph. Prina Aleph elle reçoit la lumière. Donc, c'est comme on se rapporte comme la première propagation. La première propagation de la lumière. Et là-bas, il y a la lumière de Chorma. L'abondance de lumière Chorma. Ensuite, Prina Bet, des fois, on l'appelle le premier renforcement. Pourquoi premier renforcement? Parce que dans Prina Bet, il y a déjà une sorte de réaction du côté du colis. Évidemment que c'est encore dans les quatre prénotes de lumière directe, mais il y a une certaine renforcement du désir, une réaction du désir. Pourquoi? Parce qu'elle veut déjà donner, elle veut être comme la lumière. Ensuite, on continue le processus, et pour Prina Gimel, des fois, on s'y rapporte comme ce qu'on appelle la deuxième propagation. Encore une fois, là, ici, il y a la propagation de la lumière. Ici, c'est l'abondance de lumière de Rassadim. Et ici, Prina Dalet s'appelle deuxième renforcement. Parce qu'ici, de nouveau, il y a une réaction du côté du cul. Et cette réaction est très importante pour nous. Sur cela, le Rav a donné beaucoup d'accent au côté du au cours du cours. Et sur qu'est-ce qu'il y a de si spécial dans Prina Dalet, c'est qu'en fait, c'est le même désir qu'il y a dans Prina Aleph, plus l'aspiration du côté du désir lui-même. Si maintenant, dans cette Prina Aleph, il y a simplement le désir existant à partir de l'absence, c'est tout. Simplement, la lumière a créé le cli et l'a rempli. Dans Prina Dalet, en plus de ce cli qui est fait, il y a une exigence, une requête à recevoir toute lumière. C'est pour ça qu'on on appelle ça comme renforcement, sûrement. Bon, des fois on dit aussi. Voilà. Allons aussi dans définitions, dans le tableau des définitions. Point 14, question 14. Qu'est-ce que la propagation? Donc, il nous dit comme ça le Bala Solam. La lumière qui sort de l'état d'émanateur et vient à l'aspect d'émané est appelée du nom de propagation de la lumière. Et vraiment, la lumière supérieure n'est pas affectée par cela, semblable à celui qui allume une bougie à partir d'une autre bougie. Mais c'est en fonction de la réception de l'émané que l'on appelle ainsi. Donc, la lumière sort de l'état d'émanateur et vient à l'aspect d'émané est appelée du nom de propagation de la lumière. Et en vérité, la lumière supérieure n'est pas affectée par cela, semblable à celui qui allume une bougie à partir d'une autre bougie, où la première n'est pas diminuée, mais c'est en fonction de la réception de l'émané qu'on l'appelle ainsi. C'est ce qu'on appelle propagation. Mais d'où est-ce... Donc, où est-ce que nous explique le Rav qu'il y a la propagation? C'est dans Prina Aleph. Ici, dans Prina Aleph, il y a la propagation. Et dans Prina Gimel, il y a la propagation. c'est-à-dire que notre prina Aleph, elle est construite, c'est créée comme désir de recevoir, et ce désir, il ressent en lui comme la lumière qui est en elle. Donc, c'est toujours désir et lumière qui vient ensemble. Donc, de prina Aleph, c'est le désir de recevoir qui ressent en elle la propre question de l'abondance de la lumière de Chokhma. Et alors, à sa fin, comme le Rav tout le temps, il dessine dans chaque dessin, c'est il y a prina Aleph telle qu'elle est d'abord par elle-même, et ensuite ce qui se passe dans le fin de ce développement, qui la cause. Plus tard. Donc, à la fin, il y a comme ça un moment où elle surmonte la lumière de Chokhma, mais qu'elle veut cette propagation, elle se renforce, elle surmonte et dit qu'elle veut être comme la racine. C'est pour ça que ensuite, ce qui vient, Brinabet, c'est comme si ça vient d'elle. C'est pour ça qu'on appelle surmontement, renforcement. Elle veut être comme le donneur et c'est pour ça que ça s'appelle renforcement. Tout le temps, on parle du côté du Kli, comme on a entendu aussi dans le premier cours. Donc ça, c'est le premier renforcement. Donc, Prina Aleph, c'est la première propagation, et Prina Bet, c'est deuxième, première renforcement. Qu'est-ce qui se passe? Le Mène Chassadim, c'est ce qui domine, c'est ce qui établit tout dans Prina Bet. Ensuite, Prina Gimel, elle est déjà une propagation de la lumière de Chassadim. La lumière de Chassadim, elle ne fait pas une action de par elle-même. Et donc, son expression, c'est du fait qu'elle veut recevoir. Donc, c'est pour ça que ça s'appelle la lumière de Chassadim et la lumière de Chokhma. La lumière de Chokhma, c'est pas que elle veut l'illumination de Chokhma, pardon. L'illumination de Chokhma, c'est pas qu'il y a un petit peu de la lumière de Chokhma. Mais c'est que il y a la lumière de Chassadim qui est propagée et son expression, c'est que elle reçoit. Et ensuite, à la fin de Prina Gimel, elle révèle à quel point est-ce que le désir du Créateur, c'est qu'elle soit la receveuse. Et c'est pour ça qu'elle surmonte la lumière de Chassadim et elle décide de nouveau de recevoir la lumière de Chokhma. C'est-à-dire qu'on revient toujours du côté du Kli sur son rapport par rapport à la lumière. Si la lumière vient et elle vient naturellement, alors ça s'appelle... et propagation. Et si c'est quelque chose qui est nouveau, alors c'est un renforcement. C'est pour ça que première propagation, c'est dans Prina Aleph, premier renforcement, c'est dans Prina Bet, et pas tout. Propagation, deuxième propagation, c'est dans Prina Gimel, et deuxième renforcement, c'est dans Prina Dalet. Oui, Avi. Si vous voulez que lire à propos de ça, il y a justement la question 69. Ok, question 69, nous dit Avi. Question 69, c'est quels sont les quatre prénotes qui se trouvent dans le désir de recevoir. Donc, réponse 69 dans la page 35 dans le livre. Donc, on va lire le point 69. D'abord, la lumière se propage et sort de l'émanateur en tant que lumière de Chokhma, qui est la totalité de la vitalité qui appartient à cette émanée. Et en elle, il y a la prina Aleph du désir de recevoir. Et cela s'appelle la première propagation, ou prina Aleph. Et ensuite, dans cette lumière, se renforce l'aspect du désir de donner. Et le renforcement de ce désir prolonge la lumière de Chassadim depuis l'émanateur. Et cela s'appelle le premier renforcement, ou prina Bet. Et ensuite, cette lumière de Chassadim se propage d'une grande propagation, c'est-à-dire avec l'illumination de Chochmah, et cela s'appelle la deuxième propagation, ou Prina Gimel. Et ensuite, à nouveau, se renforce dans cette lumière le désir de recevoir, qui est inclus dans la lumière de la première propagation constitutionnée, et par cela, le désir de recevoir est complété dans sa grandeur et sa perfection. Et cela s'appelle le deuxième renforcement, ou Prina Dalet. 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
4: 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Et donc dans la phase 2, nous disons qu'il y a trois qualités. Une, il y a Chochma dedans, dans Bina, il y a la Chochma qui est remplie et il n'y a pas de manque de Chochma dedans. Et du fait de la justification, elle découvre un nouvel endroit qu'elle veut être similaire au Créateur. Et ça s'appelle la lumière de Chassadim, plaisir du don. Mais, à sa fin, elle découvre que, afin d'être vraiment comme le Créateur, elle doit accomplir une action comme le Créateur. Mais que fait le Créateur? Il a créé le désir de recevoir. Phase 2 est une créature. Il ne peut pas créer le désir de recevoir et la seule création de l'existence sur l'absence est quand la racine a créé la phase 1. Mais la phase 1 ne peut pas créer, donc que peut-elle faire? Afin d'exprimer sa volonté d'être comme le Créateur, elle utilise le désir de recevoir qu'il a créé. Et elle comprend que elle n'a rien à lui donner sauf en recevant de lui. Et donc la raison de la phase 3, c'est la lumière de Chassadim. Il veut exprimer sa Chassadim. Comment est-ce qu'il l'exprime? En recevant du Créateur. Et c'est pourquoi la phase 3 n'est pas indépendante. Par la suite, elle sera appelée Zeranpin, petit visage. Zeranpin n'a pas de roche. N'a pas de roche parce que sa roche est dans Bina. Bina est un désir d'exprimer la lumière de Chassadim, et Zeranpin est l'expression de comment elle exprime Chassadim en recevant, parce qu'elle découvre que c'est ce que veut le Créateur, qu'elle recevra. C'est ce qu'on appelle une expansion de Chassadim. Et c'est pas juste moins Chassadim que Bina, au contraire, c'est plus de Chassadim dans le sens que il reçoit le plaisir du Créateur, car par cela, il veut donner. Il veut être similaire à lui. C'est pourquoi ça s'appelle expansion et non pas intensification. Parce que l'intensification, ça veut dire qu'il n'y a plus Chassadim. Et à l'inverse, à la fin de la Chassadim, ce qu'il découvre, c'est que la lumière de Chassadim l'arrête d'être Chassadim. Il ne veut plus être Chassadim, il veut être seulement le receveur, parce que c'est ça que le Créateur veut vraiment, qu'il soit son receveur. Et c'est pourquoi ça s'appelle intensifier la lumière de Chassadim, surmonter le désir de Chassadim, et ça s'appelle la lumière de Chochma, l'expansion de la lumière et son départ. Et alors, qu'est-ce que l'expansion, n'est-ce pas, qu'il vient du Créateur et son départ, qui est ce qui vient de la créature et qui rend le récipient, appelé phase 3, méritant sa tâche. Ça veut dire qu'il a le désir de recevoir dedans. C'est pourquoi c'est la différence entre la phase 4 et la phase 1. Dans la phase 1, il a l'expansion où il a la lumière de Chochma. Dans la phase 1, il n'y a que l'identification. Donc comment est-ce que la lumière de Chochma se révèle? Déjà parce que dans le récipient.
2: Mais oui, une semaine, s'il vous plaît.
5: Gracias, amigos. Une
4: femme, Spain, s'il vous plaît.
5: La première et la seconde intensification sont la lettre Hey, parce que la première et la seconde expansion sont deux lettres différentes, Yod et Bab.
2: Si le premier renforcement et le deuxième renforcement sont lettre Hey, pourquoi est-ce que la première propagation et la deuxième propagation, ils ont différentes lettres? Donc la première, les renforcements, en effet, ils reçoivent la lumière, la lettre Hey, le premier renforcement reçoit la Hey supérieure et la Prina Dalet reçoit la Hey inférieure. Parce que Prina Dalet et Prina Bet, ils sont reliés. Maintenant, Prina Aleph, elle est appelée Yud, et Prinat Shoresh, c'est la pointe du Yud.
6: Voilà.
2: Donc, la pointe du Yud, c'est le Shoresh. Prinat Aleph, c'est Yud. La Prinat Zerampin, c'est ce qu'on appelle étroit et long. Parce que étroit et long, ça veut dire que elle n'a pas en fait cette propagation large de chassadim. Hey, en fait, ça parle de la largeur qui est chassadim. Donc c'est pour ça que Prina Aleph et Prina Gimel, c'est pas exactement la même chose. Mais Prina Bet et Prina Dalet, c'est pas non plus la même chose. C'est Hei supérieur et Hei inférieur. Bon. Est-ce que tu veux rajouter quelque chose, Gilad? Ou lire? Ok, point 70. Ouais, mais ça explique. Pas, c'est juste ça décrit. Justement, ça dit ce que Asaf vient de dire maintenant. En fait, la raison. En fait, la question. La vraie question, c'est comme ça. C'est pourquoi est-ce que Prina Dalet et Prina Dalet, c'est deux Hey? C'est parce qu'en fait, Prina Dalet, c'est l'expression de Prina Bet. Au final, il faut se rappeler d'une seule chose. Du côté du créateur, il y a le désir de recevoir qui a été créé. Simplement un désir de recevoir, c'est tout. C'est Prina Aleph, la Prina Chorush qui a créé la Prina Aleph. Tout le reste des développements, de là et par delà, il y a une seule chose qui sont distincts, c'est que Prina Aleph a révélé en sa fin qu'il y a une lumière qui la remplit, et cette lumière, elle a une qualité inverse par rapport à elle. Et ça, c'est ce qu'on a entendu aussi dans la première partie du cours, que c'est quoi la paix, hein? Le rabbin décrit ce que c'est que la paix. C'est en fait que nous, du côté du désir de recevoir, on révèle qu'il y a une qualité inverse à nous, qu'on la demande, on la reçoit, et en cela seulement, il y a la complétude. Et en fait, la complétude, elle se trouve par-delà le marsum. Avant ça, il n'y a pas de complétude. Et donc, ça, c'est de haut en bas. Ça, c'est de bas en haut. Et d'où est-ce que ça vient de haut en bas? C'est une phase que Prina Aleph, elle a révélé, justement, qu'il y a ce donneur. Et à partir du moment où Prina Aleph voulait être comme le donneur, c'est ce qu'on appelle un nouveau discernement dans son désir, qui est Prina Bet. Et la lumière qui l'a rempli, c'est la lumière de Rassadim. Encore une fois, le désir de ressembler au donneur. Maintenant, en sa fin, elle se demande, comment est-ce que je fais ça? Comment est-ce que je ressemble au donneur? Alors, elle décide de recevoir. C'est ce qu'on a pris le prénagim, qui s'appelle la propagation de la lumière de Chassadim. Et pour vraiment être ressemblante à la donneur, au donneur, seulement si elle est la receveuse. Quand elle devient la receveuse, c'est ce qu'on appelle la Prina Dalet. C'est pour ça que c'est quoi Prina Dalet? C'est la réalisation du désir de Prina Bet à être vraiment comme le donneur, à être vraiment comme lui. C'est pour ça que Bet et Hey, Bet et Dalet, c'est les mêmes lettres. Et la Hey inférieure de Prina Dalet, c'est le désir de recevoir dont la raison est Prina Bet. Et c'est pour ça que, ensuite, quand on apprend Prina, Tinsum Aleph, Tinsum Bet, il y a toujours le lien entre Bina et Malchut. Tout vient du fait que, comme Bina, Asaf l'a décrit, et comme le Rav l'a dit, tout vient des quatre prénoms de lumière directe. Et tout le lien entre Bina et Malchut, ce qui se trouve entre le Tabour et le Tinsum lui-même, tout ça, ça vient de ce point-là. Où, en fait, Prina Dalet, c'est désir de recevoir, mais sa cause, c'est le désir de Bet à ressembler au donneur.
6: Ken Oren?
2: Il y a un conseil pour lire. Oui, Oren?
3: Istaklut Pnimit od Lamed Bet.
2: Point 32 dans Istaklut Pnimit. Attendez.
3: Amoud Khafei.
2: Point 22, page 22 dans le livre, point 32 dans le matériel. Donc, les lettres Yud et Vav de Havaya sont fines, car elles sont seulement des aspects de puissance. Est-ce qu'on peut trouver ça dans les sous-titres? Pour les traducteurs, je ne sais rien. Bon, on va commencer à lire. Parce qu'on n'a vraiment pas beaucoup de temps. Et il ne faut pas objecter à cela que le Yud fait allusion à Chochma et le Hei à Bina. Du fait que, et que toute l'essence de la lumière qui se trouve dans les 10 Sphirot se trouve en fait dans la Sphira de Chochma. Et que Bina, Zeirin Pin et Malchut ne sont que des vêtements par rapport à Chochma. Si c'est ainsi, Chochma aurait dû prendre la lettre la plus grande dans le nom des quatre lettres.
3: Hein? Comment
2: on dit? Et la notion est que les lettres du nom de quatre lettres n'indiquent pas et ne font pas allusion à la mesure et à la quantité de la lumière dans les 10 sphirot, mais elles indiquent les valeurs de l'impression du clipar. Car le blanc du parchemin du livre de la Torah fait allusion à l'aspect de la lumière. Et le noir, qui est les lettres du livre de la Torah, fait allusion à l'aspect de la qualité des kélim. Et de ce fait, Keter, puisqu'il n'est qu'un aspect de racine, de la racine du kli blanc, et est donc seulement évoqué par la pointe du Yud. Et Chochma, qui est l'aspect de puissance qui n'est pas encore révélé en acte, et donc qui est évoqué par la lettre la plus petite des lettres, c'est-à-dire Yud, et Bina, dans laquelle la puissance sort et se révèle en acte, est évoquée par la lettre large, qui est Hei, et Zeranpin, puisqu'il n'est qu'un aspect de puissance pour la révélation en acte, comme il a été dit plus haut, est donc évoqué par une lettre longue et fine, qui est le Vav. Et la finesse indique que l'existence du Kli est encore cachée. Que l'existence du Kli est encore cachée en puissance dans la dissimulation, et la longueur du trait indique qu'à la fin de sa propagation, il révèle par elle un clé complet et parfait. Car Chochma, dans sa propagation, n'a pas suffi à révéler un clé complet, car Bina n'a pas encore un véritable clé, mais seulement un aspect d'acte du clé, comme il était dit plus haut. C'est pourquoi la jambe du Yud est courte, pour indiquer qu'elle est encore courte, et qu'elle n'a pas encore la révélé à la force qui est chez en elle, par sa propagation, un aspect de clé complet. Et aussi Malchut est évoqué par la lettre Hei, comme la sphère Bina, qui est une lettre large, qui se révèle dans la perfection de la forme, et il ne faut pas t'étonner de cela, du fait que Bina et Malchut ont des lettres identiques. C'est parce que dans le monde de la correction, elles sont en vérité semblables l'une à l'autre, et elles empruntent leur kélim l'une à l'autre, selon le verset, et elles allèrent toutes deux comme est écrit en son lieu. Donc maintenant, tout est clair, on peut aller à la véritable aspiration qu'on a entendue dans la première partie du cours, à cet endroit duquel est écrit le Bala Solam, et vraiment comprendre les choses. Vraiment, les amis, il y a des discernements infinis dans les quatre prénoms de lumière directe. Et la réalité se trouve dedans. On passe aux annonces. Donc, congrès pour ceux qui ont fini le campus de Mac Israël vendredi à 8h30 heure d'Israël. Dans une rencontre dans notre maison commune sur ce projet et sur le fait que l'essence du lien entre nous

0: חברים יקרים, בחלק הראשון נלמד שיעור של הרב מתאריך 8.
1: Chers amis, dans la première partie, on va étudier un cours du Rav du 8 août 2002. Le cours est basé sur l'article « Qu'est-ce que la paix dans le travail ?» Il se trouve dans les écrits du Rabash, dans le matériel envoyé. On va lire ensemble l'article dans la dizaine. On a 20 minutes, s'il vous plaît. Écrit du Rabash, volume 2. Qu'est-ce

L'article « Qu'est-ce que la paix dans le travail ?» Il est écrit, c'est pourquoi dit « Voici, je donne mon alliance de paix, etc. » Parce qu'il a jalousé pour son Dieu et il a expié pour les enfants d'Israël. Il faut comprendre cela dans le chemin du travail. 1. Qu'est-ce que « Parce qu'il a jalousé pour son Dieu ?» 2. Qu'est-ce que « Et il a expié pour les enfants d'Israël ?» C'est « Qu'est-ce que mon alliance de paix ?» Il est connu que l'ordre du travail est que l'homme doit parvenir à la perfection du but. C'est-à-dire que l'homme doit recevoir le bien et le plaisir qui était dans le désir de son désir, ni soit-il, de faire du bien à ses créatures. Cependant, afin que l'homme soit digne de recevoir cela, il est obligé de combattre la citra, qui sont l'aspect des nations du monde, qui est l'opposé aspect d'Israël, car Israël est appelé que toutes leurs actions sont droites vers le Créateur, Yashar Kel, tandis que les nations du monde sont l'opposé de Doucha, car ils veulent tout pour leur propre bénéfice. Et par cela, ils se séparent de la vie des vies. Et c'est pour cela qu'ils s'appellent morts. Comme il est écrit, « Et la bonté des nations est une faute. » Et le sens de leur explique que tout bien qu'ils font, ils le font pour eux-mêmes. Dans le sens, c'est que tout ce qu'ils font n'est que pour leur propre bénéfice. Parce que l'homme a été créé avec un désir de recevoir pour lui-même qui est une clipa. Et comme il est écrit dans la préface au livre du Zohar, et voici ces mots, et il reste asservi sous ce système jusqu'à 13 ans. Et c'est le temps de la corruption. Et par l'occupation des mitzvot à partir de 13 ans et au-delà, lorsqu'il s'occupe dans le but de donner du contentement à son créateur, il commence à purifier le désir de recevoir pour lui-même qui est enraciné en lui. Et l'inverser petit à petit en afin de donner. Et par cela, il va et prolonge une arme de Kdusha, de sa racine de la pensée de la création. Et elle passe par le système des mondes de Kdusha, et elle se revêt dans le corps. Et c'est le temps de la correction. Et ainsi, elle continue et va acquérir et atteindre des degrés de Kdusha, de la pensée de la création, qui est dans une sauve bénie soit-il, jusqu'à ce qu'elles aident l'homme à inverser le désir de recevoir pour lui-même qui est en lui, afin qu'il soit entièrement dans le but de donner contentement à son formateur, et pas du tout pour son propre bénéfice. Que par cela, l'homme acquiert l'équivalence de forme avec ce créateur. Et selon ce qui a été dit, il en ressort que l'homme doit se préparer afin qu'il ait l'équivalence de forme, comme c'est mentionné. Que c'est précisément par des kelim de don qu'il peut recevoir la perfection de tout le bien et le plaisir. Cependant, afin que l'homme parvienne à des kelim de don, qui sont des kelim pour le bénéfice du Créateur, et cela est à l'opposé de la nature dans laquelle l'homme est né, car l'homme naît justement à l'opposé, avec un désir de recevoir seulement pour lui-même, comme se souvenait. C'est pourquoi, en tout temps que l'homme travaille pour la récompense et la punition, ce qui est appelé le Lishma, le corps ne s'oppose pas tellement au travail. Ce n'est pas le cas lorsque l'homme veut travailler pour le travail sacré, afin que cela soit un moyen par lequel il atteindra l'équilibre de don, ce qui est vraiment contre la nature. Alors le corps vient avec des questions de qui est quoi, c'est-à-dire des questions qui sont contre son Mohael Liba, ce qui est l'aspect de l'explorateur. Et bien que l'homme surmonte à chaque fois, cependant l'ordre est qu'alors tout l'ordre du travail est augmenté et en descente. Et l'homme vient à un état où il veut se désespérer de parvenir un jour à l'équivalence de forme.
Et bien souvent, l'homme veut fuir le combat, car il voit que son travail est en vain, et il n'a plus rien à espérer qu'un jour ce sera bien, d'après ce qu'il voit du passé. C'est pourquoi beaucoup de personnes qui commencent dans le travail de donner voient que cela est trop difficile. C'est pourquoi ils abandonnent ce travail-là et disent que ce travail-là n'est que pour les grands et non pour des personnes comme lui. Et alors vient le temps où l'homme a des revendications et des exigences envers le Créateur, et il est en désaccord avec le Créateur. Et il prétend, pourquoi le Créateur l'a créé avec une nature où il a un désir de recevoir, et deux, et pourquoi le Créateur veut dire qu'il annule cette qualité de réception. N'est-ce pas que le Créateur est bon et bienfaisant? Si c'est ainsi, pourquoi ne se comporte-t-il pas avec nous comme nous comprenons? Et voici que les montées et les descentes nous sont comprises de la manière que, parfois, au moment de la montée, nous sommes en paix avec le Créateur. Et nous disons à propos de lui qu'il conduit le monde dans l'aspect de bon et bienfaisant. Et au moment de la descente, nous n'avons pas la force de dire qu'il se comporte avec une providence de bon et bienfaisant. C'est pourquoi il s'avère que nous sommes toujours en désaccord. Et en vérité, pourquoi l'ordre du travail est-il si difficile qu'il doit y avoir des montées et des descentes? À cela vient la réponse connue, comme il est écrit, comme l'avantage de la lumière à partir de l'obscurité. C'est-à-dire qu'il est impossible de recevoir la lumière s'il n'a pas de manque et de besoin de la lumière. C'est pourquoi, lorsque l'homme voit comment l'aspect des nations du monde en lui s'oppose au Créateur et que l'homme ne peut pas supporter les haineux d'Israël qui est en lui, alors il est jaloux pour son Dieu et il ne regarde aucune descente qu'il a. Et il fait ce qu'il peut, et il crie au Créateur pour qu'il lui donne de l'aide, afin qu'il puisse vaincre les méchants qui sont en lui. Et par cela qu'il surmonte et ne fuit pas le combat, alors le Créateur lui donne l'alliance, c'est-à-dire qu'il conclut avec lui une alliance, qu'il y aura la paix entre lui et le Créateur, en cela qu'il reçoit un cadeau du Créateur, qui sont les Kélim de don. Mais cela s'appelle qu'il conclut une alliance, qui est une clipa, appelée désir de recevoir pour soi-même. Et à la place de l'orla, le Créateur donne des Kélim de don, que par cela sera conclue une alliance, c'est-à-dire la paix. Il s'ensuit que par le fait que l'homme est jaloux pour son Dieu, c'est-à-dire qu'il voit comment toutes les nations du monde qui se trouvent dans son corps, toutes parlent mal du travail, au moment où l'homme veut travailler pour l'utilité du Créateur, même si de nombreuses fois, l'homme surmonte leurs opinions, et l'homme dit « J'ai confiance que le Créateur m'aidera. » Comme il est écrit, « Celui qui vient se purifier, on l'aide. » Alors ils se moquent de lui et lui disent « N'est-ce pas que tu vois par toi-même à quel point est-ce que tu as dit plusieurs fois que le Créateur t'aidera, et tu es toujours dans le même état où tu as commencé à travailler. » Si c'est ainsi, va-t'en de ce chemin. Et ici, l'homme a besoin d'un grand renforcement qui s'appelle parce qu'il a été jaloux pour son Dieu. Alors, l'homme prie le Créateur et dit, non pas à nous, Créateur, non pas à nous, mais à ton nom donne gloire. Pourquoi les nations diraient-elles, où donc est leur Dieu? Et il s'ensuit que l'homme crie alors pour la gloire du Créateur. Comment les nations qui sont dans l'homme se moquent de lui à propos de ce qu'il dit, que je fais confiance au Créateur qu'il m'aidera. Alors ils lui disent, où est donc leur Dieu? Vous

qu'il a été jaloux pour son Dieu. Et c'est comme il est écrit dans le livre Shamati, article 1, qu'au moment où l'homme souffre du fait que le Créateur ne se rapproche pas, il doit faire attention que cela ne soit pas à son propre compte, c'est-à-dire du fait que lui est éloigné du Créateur, car par cela, il devient un receveur pour son propre bénéfice. Et le receveur est dans la séparation, mais il doit souffrir pour l'exil de la Shrina, c'est-à-dire que lui cause de la souffrance de la Shrina. Et l'homme doit se représenter à lui-même à l'exemple d'un homme qui a une douleur dans un petit membre. Malgré tout, la douleur est principalement dans le cerveau et le cœur, car le cœur et le cerveau sont la totalité de l'homme. Ainsi, la douleur que l'homme ressent du fait qu'il est éloigné du Créateur, et puisque l'homme n'est qu'un membre particulier de la Sainte Shrina, car la Shrina et la totalité de l'âme d'Israël. C'est pourquoi la douleur particulière n'est pas comparable à la douleur générale, et c'est ce qui est appelé la souffrance de la Shrina. Et sur le fait que l'homme peine, cela s'appelle parce qu'il a été jaloux pour son Dieu. À cet homme, le Créateur dit: voici que je lui donne mon alliance de paix. Dans le sens de paix est, comme il est écrit, j'atteindrai ce que dira le Créateur, car il dira la paix à son peuple et à ses fidèles, et qu'il ne retourne pas à la folie. C'est-à-dire alors, le Créateur leur dit paix. C'est-à-dire qu'alors, la paix se fait, du fait que le Créateur lui donne en cadeau les kélim de don. Et de ce fait, il n'a déjà plus personne qui s'oppose à travailler pour l'utilité du Créateur, ce qui n'est pas le cas avant qu'il ne reçoive l'alliance de la paix. Alors tous les kélim de réception qui appartiennent à la masse du monde s'opposent à l'homme pour qu'il travaille pour le bénéfice du Créateur. C'est ce qui est écrit: j'entendrai ce que dira le Dieu, le Créateur, car il dira la paix et ils ne retourneront pas à leur folie. C'est-à-dire qu'il n'y aura déjà plus pour eux de descente où ils voudraient travailler pour leur propre bénéfice, car insensé est appelé celui qui ne va pas dans la voie de la Kdoucha. Mais celui qui veut aller dans la voie de la Kdoucha, c'est-à-dire que tous ses actes soient dans le but de donner, il est appelé sage. Comme a dit mon père et maître de mémoire bénie, qui est un étudiant sage, celui qui apprend du Créateur, qui est appelé sage, c'est-à-dire qu'il apprend de lui l'aspect de même qu'il est miséricordieux, toi aussi sois miséricordieux. Dans le sens que lorsque l'homme apprend à être donneur, comme le Créateur est le donneur, il est appelé sage. Il s'ensuit que l'inverse est appelé insensé. Il s'ensuit que si l'homme a mérité l'aspect de l'alliance de la paix, c'était du fait de parce qu'il a jalousie pour son Dieu. Comme il était dit plus haut, qu'il a voulu que les nations du monde sont revenues, qu'il a vu que les nations du monde sont revenues, comme elles méprisent le travail secret, qu'il travaillait pour le bénéfice du Créateur. Et c'est ce qui est écrit. Et il ferait une expiation pour les enfants d'Israël. C'est-à-dire, ce qu'il a jalousié pour son Dieu, par cela, il veut que cela soit une expiation pour les enfants d'Israël. Qu'il y ait force en leurs mains pour de travailler pour le bénéfice du Créateur. Ce qui est appelé l'aspect de droit vers le Créateur, Echa'el. Dans le sens, c'est qu'ils pourront travailler pour le bénéfice du Créateur. Et par cela, ils méritent son alliance, qu'ils ne retourneront plus à leur folie, cause de se mentionner. Et cependant, ici se pose une question difficile. Et que peut faire l'homme s'il n'a pas la force de la jalousie, mais qu'il entend l'argument des explorateurs et veut fuir d'eux pour ne pas entendre la médisance qu'ils disent? Mais autant qu'il s'éloigne d'eux, ils éveillent en lui le désir et l'envie d'entendre en effet ce qu'ils lui disent. Et en même temps, il descend.

descend de son degré et tombe dans leur filet. Et à cela, il n'y a pas de conseil, si ce n'est la prière. C'est-à-dire qu'il demande au Créateur de ne pas être entraîné après l'opinion des explorateurs. Et c'est seulement lorsque les pensées des explorateurs courent après lui, alors c'est là le principal du travail, de ne pas être entraîné après les explorateurs. Et pourquoi y a-t-il vraiment place à l'argument des explorateurs? La réponse est comme soupçonnée. Du fait qu'il est impossible de goûter un goût dans la lumière, si ce n'est à partir de l'obscurité, comme est écrit, car l'avantage de la lumière à partir de l'obscurité. Et dans le Midrash Rabbah, il est dit, et voici ces mots, ces voix sont des voix de douceur, et tous les sentiers sont paix. Tout ce qui est écrit dans la Torah a été écrit pour la paix. Et bien qu'il soit écrit dans la Torah des guerres, même les guerres ont été écrites pour la paix. Et il faut comprendre quel est le sens que les guerres ont été écrites au nom de la paix. Et c'est pour cela que la Torah et tous ses sentiers sont appelés paix. Et il y a certainement à cela des réponses selon le sens simple. Cependant, selon la voie du travail, il faut expliquer, comme a été dit plus haut, que nous avons demandé pourquoi avons-nous besoin de l'argument des explorateurs et de toutes les descentes. Et nous avons répondu que la raison n'est que l'on ne peut comprendre aucune chose si ce n'est selon le besoin de la chose, du fait que il n'y a pas de remplissage sans manque. Il en résulte selon cela que toutes les guerres qui sont écrites dans la Torah, lorsque le sujet est selon la voie du travail, il s'avère que toutes les guerres sont dans le sujet du travail. Et puisqu'il est impossible de goûter le goût de la paix, s'il n'y a pas de guerre, c'est-à-dire comme se soupçonnait, que seulement au moment où il y a la guerre du mauvais penchant, qui veut travailler seulement pour son propre intérêt, et l'homme veut travailler pour l'intérêt du Créateur. Et alors, il est la notion de l'obscurité, c'est-à-dire les montées et les descentes. Alors, naît chez l'homme un manque que le Créateur l'aide, car il voit de son propre chef qu'il n'a aucune possibilité de sortir de la domination de l'amour de soi. Et alors, il a véritablement besoin du Créateur qui l'aide. Alors le Créateur lui donne mon alliance de paix, c'est-à-dire comme se soupçonnait, que le Créateur lui donne un cadeau, des kelim de don, par lesquels il mérite l'adhésion au Créateur. Et alors s'accomplit, et tu aimeras le Créateur ton Dieu de tout ton cœur, selon l'interprétation de nos sages, avec tes deux penchants, avec le bon penchant et avec le mauvais penchant. Et c'est cela qui s'appelle mon alliance de paix. On passe au cours du 8 août 2002. On a entendu un article comme ça très émouvant. Qu'est-ce que la paix dans le travail? Il y a un problème où il faut parvenir à un certain état qui est appelé paix. Et la paix, c'est l'état qui complète toutes les extrémités. Toutes les extrémités, ça veut dire toutes les pensées, tous les désirs, toutes les tendances opposées les unes aux autres. C'est pas question différente. Différente, ça veut dire que je veux de la mer et du sucré. Ça peut être même ensemble, oui. On sait que, comment dans les aliments, et plus on perfectionne toutes nos sortes de goûts, plus c'est précisément dans la combinaison de choses opposées que viennent certaines nouveautés, comme ça, et des inventions de toutes sortes. Et même dans la science, toutes les choses viennent de la connexion entre ceci et ça, ceci et ça. Le dessin entre dans les ordinateurs et les ordinateurs entrent dans le dessin. Alors que autrefois, ces choses n'étaient pas du tout proches l'une de l'autre. C'est-à-dire que ce ne sont pas des choses dont on peut dire qu'elles font la paix entre elles, une connexion entre elles, parce que ce ne sont pas des choses

0: chose malgré tout opposée. Et c'est un homme s'occupe, disons, d'un dessin et l'autre de l'ordinateur. Oui. Ils ne s'opposent pas l'un à l'autre. Mais celui-ci est séparé, celui-ci est séparé. Chacun a son propre champ. Et c'est pas que l'un contredise l'autre et dit que si j'existe, l'autre n'existe pas. Oui. Ce sont des choses opposées, inverses, contraires l'une à l'autre. La paix ne peut concerner que de telles choses où l'un dit que soit moi j'existe ou lui il existe. Dans la paix véritable, c'est tous les deux découvrent qu'ils ne peuvent exister que lorsque l'un soutient à l'autre et que l'autre existe uniquement grâce à mon existence. C'est une chose et son contraire qui se réalise ici. C'est une chose très étrange. Dans notre monde, c'est totalement impossible d'en trouver un exemple, ni un exemple comme ça. Ce que je veux dire, c'est un exemple concret, comme ça où la chose se réalise. Parfois, quelque chose d'une sorte d'allusion, comme la haine et l'amour. Mais c'est pas comme si c'était une forme véritable. C'est uniquement dans la spiritualité. Quand deux choses sont obligées d'exister l'une en face de l'autre, et chacune veut vraiment effacer l'autre dans son fondement, vraiment jusqu'à ce qu'elle n'existe plus, et plus elle découvre soudainement que si l'autre n'existe plus, elle aussi, elle n'existera plus. Et cette opposition, l'existence est partie de l'absence, elle se trouve dès le commencement, c'est depuis le début de la création. Parce que l'existence ne peut pas exister, elle ne peut exister que si l'absence existe en elle. Hein? L'absence. Et donc, à partir de ça, elle découvre véritablement qu'elle doit être dans l'unité. Et ensuite, elle découvre, à partir de l'unité, ce point merveilleux de l'unification, c'est l'adhésion. Mais sur le chemin, cela, on reste bloqué dans un état qu'on ne comprend pas. L'homme pense que, du fait que il a un désir pour la spiritualité, le Créateur doit déjà lui ouvrir le monde entier. En cela que j'ai fait un certain effort, je suis déjà censé avoir une très belle rétribution en échange. C'est-à-dire que nous, bon, il l'exprime très bien comme ça dans Shamat. Regardez dans l'exil, ce premier article, la Shrina dans l'exil. Il dit comme ça que, cependant, lorsqu'il a commis une certaine transgression, disons que l'homme regrette alors, simplement comme ça, on lui révèle qu'il est mauvais. Peu importe ce qui était plus mauvais, donc, il doit certainement regretter et souffrir de la transgression qu'il a commise. Et ici aussi, il faut ordonner les modalités de la souffrance de la douleur. À quel point attribue-t-il la cause ayant provoqué la transgression, et l'homme doit dire, elle doit peiner et dire le fait que j'ai commis la transgression, il y a du fait que le Créateur m'a jeté, etc., etc. L'essentiel est qu'il doit peiner du fait qu'il fait souffrir quelqu'un, le Créateur. Et de même que l'homme ressent qu'il se trouve maintenant dans un aspect de montée et ressent de la joie, alors là aussi, que sa joie ne soit pas maintenant du fait que je me sens bien, c'est-à-dire que j'ai fait une certaine bonne chose, et qu'en échange, la joie et un bon ressenti me sont dus. Mais la joie et le bon ressenti doivent, tout comme la bonne action, doivent être dirigés depuis moi vers l'extérieur, vers ce qui est face à moi, vers le Créateur. Il est entièrement face à moi, parce que le Créateur est opposé à l'homme. Ce sont deux choses qui existent dans la réalité et qui se trouvent l'une face à l'autre. Donc, c'est-à-dire que, et ça cause chez nous un problème, cette connexion qu'il doit y avoir. D'un côté, moi je dis, je le veux, d'un côté, de l'autre côté, je ne le reçois pas. Pourquoi est-ce que je ne le reçois? Parce que je ne peux le recevoir. Bon, je le veux lui. C'est pas exactement que je le veux lui. C'est parce qu'il est mon contraire. Celui qui est mon contraire, je ne peux le recevoir qu'à condition que je pense alors non pas à moi, mais à lui. C'est-à-dire que moi, je m'inverse de l'intérieur et qu'intérieurement, en moi, je sois lui. Alors il y aura la paix. Alors il y aura une connexion, alors je recevrai en réponse à mon cri ce que je crie vouloir avoir. J'arrive pas vraiment à exprimer ça, mais ça c'est ce que le Rebbe, le Rabash, vous transmettre ici en fait, dans cette notion de qu'est-ce que la paix dans le travail. La paix, c'est la manière dont l'homme connecte en lui deux points opposés. La connexion entre eux est impossible si ce n'est à condition que ce que je fais, c'est soit pour l'opposé au nom du Créateur, et que ce que j'attends en échange comme paiement soit également un paiement pour lui, de sorte à ce que quand je le fais, alors en moi, se fait cette partie qui est opposée en moi. Et alors la paix peut exister en moi, c'est-à-dire une combinaison du moi et de lui ensemble. Et du fait que on acquiert une intention dans le but de donner, et c'est ce qu'il dit ici dans le Shamati, comment on doit ordonner et notre peine et notre joie. Que c'est pas moi qui dois ressentir de la souffrance et de la joie, mais en lui. Comment est-ce que, quand je me sens mal, comment est-ce que je le fais souffrir à lui? Et quand je me sens bien, comment est-ce que je lui fais du bien à lui? Et sous cette condition-là, son désir se forme alors en moi, oui? Le ressenti de ce qu'il y a en lui. Et sous cette forme-là, la paix alors se forme en moi. C'est pour ça que nos cris, bon, et c'est bien qu'on crie. Et ça me fait du mal, c'est comme ça que crie l'homme. C'est comme un bébé qui crie parce qu'il souffre. Des fois, on ne sait même pas pourquoi est-ce qu'il crie. Le Créateur sait certainement pourquoi est-ce qu'on crie, mais ce n'est pas très évident pourquoi nous répondrait-il. Si notre cri n'est toujours pas dirigé afin qu'on complète une certaine étape du travail, encore un certain pas dans le travail, alors ces cris-là ne cesseront pas jusqu'à ce que, à partir du cri, on parvienne à un état où on comprennent que le cri doit être dirigé face à lui. Que ce que je crie, c'est ce que je me sens mal, que je me sens vide. Ça, c'est que la moitié du cri. C'est que la moitié de la révélation. C'est uniquement la révélation du manque. Mais où est l'intention? L'intention portant sur ce manque, doit également être avec une intention dans le but de donner en connexion avec celui qui est face à moi. Alors, tant que, au-dessus de nos cris, nous ne devons plus hurler comme des bébés, il faut que ce soit un cri orienté vers le but, et je ne crie pas simplement parce que je souffre. Le cri commence à se développer. Je commence à crier non seulement parce que je souffre, mais aussi parce que je pense, dans ce cri, je pense à moi-même, parce que je ne pense pas, parce que je ne veux pas sortir du fait que je ressens seulement, je souffre moi, puis je ressens que je ne fais que crier, et je souffre du fait que je ne peux pas, je ne pense pas au fait qu'il souffre, etc., etc. Jusqu'à ce que je commence cette inversion, ce renversement, et que je commence à diriger mon cri vers lui, ainsi que mes conséquences, jusqu'à ce que je commence par ce cri à me relier à lui et à me soucier qu'il se sente bien. Et à cause de cela, je cesse alors de crier parce que je ne veux pas qu'il souffre. Hein? Et ensuite, je commence déjà à crier depuis l'autre côté. Pourquoi est-ce que je ne peux pas lui faire du bien? Alors, c'est déjà un cri pour une autre cause et c'est dirigé précisément vers lui. Et je ne me vois que comme la cause par laquelle je peux lui faire du bien. Et je ne me rapporte absolument pas à moi-même, mais je vis seulement en lui. Dans quel mesure est-ce que je peux lui causer du bien, jusqu'à ce que ce cri se construise, et se crée sous la forme inverse de ce qu'il avait, de celle qu'il avait auparavant. Je crie déjà dans la direction opposée, pour son manque à lui, et non pour le mien, et ainsi de suite. Et alors, cela est véritablement un cri entendu. C'est-à-dire qu'on ne doit pas comme ça être impressionné par le fait qu'on crie et que le Créateur ne répond pas, et qu'on le maudit, pourquoi est-ce que je crie vers toi et tu ne réponds pas? Simplement, il ne peut pas encore répondre à une chose incomplète. Uniquement parce que je souffre, même si je crée ce sujet et non vers lui, même si je suis laïque, religieux, j'en sais rien moi, membre d'un kibbutz, venu de je ne sais où, en juif, peu importe, ces cris-là restent encore des cris auxquels il ne peut pas y avoir de réponse d'en haut. D'en haut, seule une correction peut venir comme réponse. Et ici, il n'y a encore rien à corriger. C'est beau ça? Il y a encore un petit peu de cri. Et chaque fois, le cri se dirige davantage vers la bonne direction, jusqu'à ce que le cri s'inverse, même lorsqu'il s'inverse et traverse ce processus. Alors, on ne comprend pas les étapes qu'on traverse. Ces étapes-là, il nous semble prolongées, sans nécessité, sans utilité. On ne comprend pas pourquoi est-ce que cette inversion se produit tout le temps, sans cesse. Et jusqu'à ce que vraiment se passe un miracle, vraiment un miracle. Et ça, c'est ce que... Ça, c'est ce qui est très bien raconté chez les prophètes, que tous les livres qu'on lit sous le nom de prophète Nevi'im, c'est comme si on lit des paroles de morale, de réprimande, comme on dit, oui. Hein? Oui, morale et réprimande, Mossar et Toracha, oui. Non, si tu fais comme ça, c'est pas bien, non, si tu fais comme ça, ta. C'est, il le racontait selon le chemin de l'homme, qui traverse un processus intérieur, où toutes ces guerres et toutes ces clarifications se produisent dans l'homme, les montées, les descentes, les chutes, hein? Oui, il commet la transgression, il la fuit, etc., etc. Et donc, eux nous ont dessiné ce chemin comme une sorte de tableau extérieur, apparemment. Et nous, on doit comprendre que tout ce qui est dit, et comme le rabbin, il le dit ici aussi, le rabbache, que tout ça, ça concerne la guerre intérieure de l'homme. Et à partir de cela, ils ont voulu nous dessiner les états. Comment, petit à petit, nos désirs et nos intentions commencent à être dirigés, et le désir, et l'intention, ils sont d'abord dirigés vers nous-mêmes, et comment à sa place on acquiert aussi un désir, au lieu de moi, je vis dans son désir à lui, et au lieu de l'intention de remplir mon désir, mon intention de remplir son désir à lui, où l'homme remplace vraiment son cli à lui par le cli du Créateur. Et à partir de ça, il parvient vraiment à la paix. Les prophètes l'écrivent vraiment d'une manière comme ça, très difficile. Celui qui peut voir le processus qu'ils ont écrit, ce qu'ils ont exprimé, c'est vraiment en fait tout le processus de comment est-ce qu'on arrive à la paix, en bref. Il y a des questions? Oui. Question. Les prophètes ont-ils écrit sur l'étape permettant de parvenir dans le but de donner ou sur l'étape qui vient après déjà le marsum? C'est-à-dire sur les étapes permettant d'avancer à l'intérieur dans le but de donner. Alors, les prophètes ont écrit les deux. Même en général, la Torah, c'est une Torah unique. Elle a également écrit pour ceux qui sont avant le marsum et pour ceux qui sont après le marsum. Sur ceux qui sont avant le marsum, la Torah agit comme une lumière environnante et leur est donnée comme préparation. Mais cette préparation aussi, ce sont des choses vraies que Dieu nous en garde, une sorte de mensonge. Et après le marsum, tu commences déjà à voir comment est-ce que les choses sont écrites en acte dans les lumières, les kalim. Pourquoi est-ce que tu ris? Bon. L'humeur et l'équilibre, oui. Lision. En fait, cette inversion dans la prière dont tu as parlé, est-ce que c'est la différence entre dans le but de donner ou bien est-ce que c'est une prière dans le but de donner concernant la cause de la souffrance et la douleur? Je n'ai pas très bien compris. Laura, la cause de la souffrance et de la douleur, tu la vois comme il est écrit dans le Shamati, dans le premier article, la Shrina en exil, hein, que c'est tout le fondement du travail de l'homme. Donc il dit que l'homme, du début, à partir du moment où il arrive, il demande quel est le sens de ma vie. Il demande concernant sa vie. Il ne demande pas concernant quelqu'un d'autre, il ne demande pas concernant le Créateur. Toutes ces choses disparaissent pour lui. Ça ne le préoccupe pas. C'est ce qui le préoccupe, c'est sa propre vie. C'est lorsqu'on lui dit qu'il existe une méthode, alors il accepte comme ça entre-temps cette méthode et dit comme ça, bon, d'accord. Voyons, et comment est-ce qu'on peut se gagner et se remplir soi-même pour que, pour moi, ça soit du bien. Et lorsqu'il commence à entendre qu'il est impossible que je me sente bien moi, sans que lui ne se sente bien, et c'est là que commence à y avoir le problème. Bon. Et si je vois dans ce monde que je ne peux pas me sentir bien, si l'autre ne se sent pas bien, alors on fait ce qui est appelé chez nous la paix. Vivons ensemble, vivons de manière à ce qu'on se sente bien, toi et moi. Sinon, on va tous mourir. Hein. Donc, comme ça, on fait un petit peu... On fait ça un petit peu pour gagner. Dans la spiritualité, non. Il n'y a pas une telle chose. Dans la spiritualité, la paix signifie que tu acquiers véritablement une chose qui est au contraire. Uniquement sous cette forme. C'est toi qui fais la paix. Hein? C'est-à-dire que tu dois remplacer ton cli par son cli à lui, et ces choses sont totalement opposées dans le but même de ses intentions. Et alors, tu parviens à un état de perfection.
1: Lorsque
0: l'homme assimile ça petit à petit et comprend qu'il n'existe aucun autre choix, que cette vie-là, de toute façon, ne lui donnera rien, et il doit miser toute la mise, alors il lui semble alors réellement un monde entier, jusqu'à ce qu'il comprenne que ce n'est pas un monde entier, de toute façon, et qu'il possède rien. Mais la citrara lui fait penser constamment à l'inverse. Mais en gros, le processus se prolonge. Et ces clarifications doivent avoir lieu sur chaque détail qui se trouve vraiment dans la structure de l'âme. Plus on accélère le développement, plus on gagnera. De la mesure ou non, alors c'est ce qu'on appelle on va en baver. Mais le résultat final, c'est qu'on acquiert le cri opposé. Sans ça, bon, c'est-à-dire que c'est vraiment impossible de recevoir le but de la création dans notre kelim à nous. C'est ce qu'il nous dit dans la Shrina en exil. Que parvenir à la souffrance, c'est pas de problème. Souffrir du fait que toute la vie ne vaut rien, ok. Et crier vers le Créateur, c'est pas un problème. Tu peux maintenant faire tenir 1 milliard d'hommes qui crieront, hein. Parce qu'ils ne peuvent recevoir que certaines petites compensations dans ce monde-ci. S'ils méritent ces compensations sous une bonne forme, bon. Et s'ils méritent déjà ces compensations sous une mauvaise forme, alors, afin de les faire avancer plus loin, alors ils les recevront. Et c'est-à-dire que les cris portent soit une sorte d'adoucissement corporel, soit une sorte de souffrance encore plus grande, afin de révéler dans quelle mesure ce cri n'a pas encore de but. Ça dépend du développement de l'homme. Comment est-ce qu'on répond à son cri? Tu vois, par exemple, un enfant qui crie. On lui donne, d'abord on lui dit, bon, d'accord, c'est pas grave, et on le calme. Un homme qui est plus grand, comment est-ce qu'il écrit dans le don de la Torah, c'est que la providence est une providence orientée vers le but. Quand il s'agit d'un bébé, tout le monde se rapporte à lui d'une manière bonne et belle. Et chacun comprend qu'il lui faut lui donner. Lorsqu'il grandit, pourquoi ne continue-t-on pas à me donner? On voit vraiment un monde rempli de bébés. Et c'est tout s'exige qu'on leur donne. Pourquoi est-ce que ça ne m'est pas dû? Et ils ne comprennent pas qu'alors tu dois commencer à travailler. C'est vraiment étonnant. Et tu vois à quel point est-ce que plus le développement avance, plus l'homme devient infantile. Aujourd'hui, à l'âge de 30 ans, il n'est toujours pas prêt à vivre. Autrefois, à 30 ans ou 40 ans, il terminait sa vie. Hein? Au Moyen-Âge, disons. Hein? Il y a 100 000 ans, disons. Combien de temps est-ce qu'il vivait? 30 ou 40 ans. Jusqu'à 40 ans, c'est déjà le maximum. Hein? Déjà à 30 ans, il n'est plus capable de vivre seul. Et il est encore... Où est-ce qu'il est, même? Donc, qu'est-ce qu'on a gagné du fait qu'on vit deux fois plus qu'eux? Le calcul, c'est un calcul très problématique. Dans quelle mesure est-ce qu'on gagne au total des années utiles dans lesquelles vraiment on agit de manière indépendante, autonome? Il n'y a pas beaucoup d'années, c'est relativement la même chose. Il semble l'homme comme ça qui l'a fait beaucoup dans sa vie. Alors, à l'époque aussi, jusqu'à 30 ou 40 ans, jusqu'à cet âge-là, les hommes faisaient énormément. Oui. L'étudiant. T'as dit que... qu'est-ce que ça signifie que la paix, c'est une connexion entre deux choses qu'il est impossible de connecter? C'est écrit à la page 247 que pendant le temps de l'ascension, on dit être en paix avec le Créateur. C'est quoi? Qu'est-ce qu'il veut dire? Pendant une montée, il te semble que tu te trouves en paix avec le Créateur. Alors pourquoi est-ce que ça te semble comme ça? Parce que dans tel équilibre de réception, tu reçois une certaine satisfaction. Alors si tu as une satisfaction du fait qu'il te donne, alors tu dis qu'il est, que tu es bon. Lorsque tu ressens que tes équilibres sont vides, tu lui dis « t'es mauvais ». Alors bon, est-ce que c'est ça qui s'appelait, est-ce qu'il t'appelait la paix? La paix, c'est pas comme ça, c'est réglé. Voilà, comment ça va? Merci, au revoir. La paix, ça veut dire perfection, complétude. Shlemut, comme shalom. C'est une connexion à une chose qui est face à toi. Il ne peut pas y avoir autrement quelque chose dans la notion de paix. Il n'y a que moi, il n'y a que là quelque chose qui est mon contraire. Il y a ces deux choses-là dans la réalité. Comment est-ce que je fais la paix entre avec quelque chose qui est contre moi? Initialement, on s'annule l'un l'autre. La complétude ne peut exister que par le fait que j'acquiers son désir. Et je vis à l'intérieur de son désir à lui. C'est ça ce qui te plaît, tous mes kélims sont dirigés vers son bien, dans le but de donner. Voilà. Maintenant, qu'est-ce que toi tu me racontes? Quand je me sens bien, hein, et que je suis en paix avec le Créateur, c'est appelé paix chez nous, dans ce monde-ci. Hein? C'est ce que chacun de nous veut, comme lorsque tu dis à ta femme. Tu veux qu'on ait la paix dans le foyer? Alors, fais ce que je veux, c'est réglé. Hein? Est-ce qu'il existe quelque chose de plus simple? Bon, j'ai pas entendu quelque chose comme ça, mais il me semble que c'est comme ça. L'étudiant. Est-ce qu'il y a une différence entre une montée à laquelle j'étais apparemment préparé, que j'ai reçu comme récompense, et une attention que j'ai reçue comme cadeau? Pour nous, il n'y a pas de différence si j'ai reçu une montée comme récompense, ou une montée comme cadeau, ou même une montée comme ça, comme distraction, etc. Si nos kélim reçoivent quelque chose et qu'on se sent bien, on appelle ça un bon état et que c'est la paix. On ne peut pas se rapporter à nos kélim d'une manière orientée vers le but. C'est le problème. Qu'est-ce qu'on peut faire? C'est pour ça que le chemin n'est pas encore terminé, et après qu'on ressent que c'est du bien ou que c'est du mal, c'est pas encore une indication, et ça ne dit encore absolument rien de ce qui se passe. Et le chemin est encore très long pour travailler maintenant sur l'intention, sur l'inversion de mon intention. Où il est véritablement mon œil? Vers quoi est-ce qu'il est dirigé? Soit vers ce qui se passe à l'intérieur de moi, soit vers ce qui se passe en lui. c'est tout. Donc, après que l'homme traverse des étapes où il se sent bien ou se sent mal, à partir de ça et ça, et commence déjà à être apparemment en lien avec le Créateur, et il ressent qu'il dépend de lui. Maintenant, je vais me sentir bien, maintenant, je vais me sentir mal, et je désespère de ne pas pouvoir le déterminer, et tout un processus. C'est, ensuite, déjà, il y a un processus, ça c'est encore avant le Marsum. Il y a un processus avec encore une addition. Alors, qu'en est-il de ton intention? C'est-à-dire, où est-ce que tu te trouves véritablement? À qui tu t'intéresses vraiment? À toi-même ou à lui? Et c'est un petit peu différent de la manière dont tu t'es intéressé à toi-même, ainsi que à ta dame. Hein? Lorsque tu recevais du bien d'elle, tu t'intéressais à merveille à ce que tu te sens bien. Est-ce que je peux rapprocher de moi ce bien? Ici, le travail est une chose avec quelque chose qui est face à moi. Et lorsque je pense à elle, je dois alors cesser de penser à moi-même et à la manière dont je me ressens à cause d'elle. Il y a ici des choses comme ça qui ne passent pas sous une forme directe. C'est, je me sens bien et lui se sent bien. Mais il peut y avoir apparemment, lui se sent bien et je ne me sens pas bien. Parce que je suis encore égoïste, oui. Alors, jusqu'à ce que l'homme traverse ces distinctions, ça prend également un petit peu de temps. Bon, on le traversera, mais petit à petit, ça clarifiera encore tout devant nous. Oui, mais vraiment, il y a évidemment une bonne progression. D'un côté, et de l'autre côté, le rythme. C'est ça ce qui nous manque. Comment est-ce que tu sais ce qui est bon pour lui et ce qui n'est pas? Et je sais maintenant ce qui est bon pour moi et ce qui est mauvais pour moi. Maintenant, je n'ai aucune idée de ce qui est bon pour lui ou mauvais pour lui. Mon désir de recevoir, il peut être tellement satisfixé qu'il me convaincra que malgré le fait que je souffre maintenant, lui se sent bien. Donc la question, c'est comment est-ce que je peux croire en quoi à mes pensées qui proviennent certainement de mon désir de recevoir, mais elles peuvent m'embrouiller et me séduire et faire de moi comme ça et m'apporter mille et une théories à qui croire et à qui ne pas croire, etc., etc. Tu n'as rien en dehors de l'intellect et du cœur. En dehors du ressenti et d'un peu de pensée à côté du ressenti, t'as vraiment rien de plus. Ce que tu dis, que comment est-ce que je peux croire à ça ou pas croire à ça, mais c'est ce qu'il y a. C'est ça ce qu'il y a. Alors si je n'utilise pas ce que je possède, alors simplement, il y aura rien qui en sortira. C'est vraiment comment est-ce que je vais continuer. Alors, faute de choix, hein? De la faute de choix, l'homme pense comme ça, mais il doit continuer à partir de ce qu'il possède. Simplement, le problème, c'est d'être dans la mesure du possible, être sous l'influence ou sous l'emprise de l'intellect ou sous celle du cœur, du sentiment. Mais autant que possible, il faut les combiner ensemble et faire un calcul. Après tout ce ressenti, tu veux être plongé dans le ressenti. Après ça, tu réfléchis. Cela vaut-il la peine que je sois plongé dans le ressenti? Et là, tu décides. Alors, je vais plonger dans le ressenti pendant un quart d'heure. Et puis, tu vas vers le ressenti et tu te noies véritablement en lui pendant un quart d'heure. Essaie de faire ça comme ça. Hein. Ce sont des choses... c'est presque impossible de réaliser une telle chose. Mais ça te donnera au moins la connaissance de la mesure dans laquelle on est jeté. Et c'est pas que l'on me jette comme ça, que moi je me jette moi-même, soi-disant comme un héros et que rien ne m'importe. Hein? Mais dans quelle mesure on est sans aucune décision, sans aucune autonomie, sans aucune individualité. Et donc, tout ce qui nous reste, c'est certainement de travailler, comme le disent les kabbalistes, à partir de ce qu'on possède en reconnaissant que c'est ce qu'on possède pour le moment. Mais qu'on est des marionnettes, mais que ces marionnettes possèdent tout de même un certain fil. Tu sais, comme une marionnette suspendue à des fils qui la font bouger. Donc il existe un fil pour cette marionnette, et par ce fil, elle peut s'élever jusqu'au niveau de l'homme qui la fait tourner. elle peut le faire. Il y a un fil unique. Sinon, on ne nous aurait pas raconté toutes ces notions. Et on serait juste resté comme des bêtes, et puis voilà. Et ce fil, ça passe par le point dans le cœur, par lequel j'attire sur moi la lumière environnante. Je monte sur cette lumière, sur ce rayon de lumière, vers le haut, et alors je ne dépends déjà plus des fils, mais j'adhère à la main qui me fait tourner, et j'entre dans cette main, et dans cet intellect qui me fait tourner, dans ce ressenti qui me fait tourner, et comme ça je capte. C'est, comment dire, c'est, j'acquiert son intellect et son ressenti et tout ce qu'il y a en lui, en celui qui fait tourner tous ces fils. Hein, tu comprends? C'est, je commence à être lui jusqu'au point où, me trouvant en lui, je détermine tout ce qui se fait. Parce que l'acquisition de son intellect et de son ressenti, ça m'accorde toutes sortes de, toutes les possibilités. Alors, je découvre que ce qu'il fait, c'est réellement la meilleure chose, qu'il ne faut rien y ajouter et y en retirer. Mais je suis déjà parvenu à cela, et je veux être dans cela. Et alors, j'acquiers réellement un intellect qui n'est pas celui de la marionnette. Mais tant que je suis en bas, avec les fils, je ne possède qu'un intellect et un ressenti pour exécuter les ordres qui descendent sur moi, par les fils. Je n'ai vraiment rien d'autre. Donc toi tu dis que d'un côté, je suis dans l'obscurité, je n'ai absolument aucune idée de ce qui m'arrive et vraiment aucune perception. D'un côté, je suis le seul qui puisse maintenant ressentir ce qui me fait avancer, ce qui ne me fait pas avancer. C'est un petit peu problématique, oui. Et parce que ici, maintenant, je suis dans le désir de recevoir. Je vais naturellement déterminer ce qui m'est confortable. Ce sera compris par moi comme progrès ou non. Toi, le héros, tu peux déterminer ce que tu veux avec ton désir de recevoir et avec tout. Et tu ne sais même pas comment on te fait tourner avec ces fils-là. Après toutes tes sagesses, on te dit, tu ne peux pas en sortir. Seulement quoi? Tu veux un jour devenir sage, une fois? Utilise ce fil unique qui existe. Utilise-le. C'est tout. Sinon, alors tu resteras comme une marionnette. C'est juste uniquement par ce fil, tu découvriras quelque chose de nouveau. Quelque chose vraiment de nouveau. Quelque chose d'une vie supérieure au-dessus de ces fils. Mais concrètement, c'est quoi ce fil? Penser, essayer de penser hors de mon corps? Alors, oui. Tu ne peux pas, à l'intérieur de ton corps, tant que tu n'as pas acquis le désir du guide, le désir du créateur, hein, tant que tu n'acquiers pas son désir, son intellect, son but, tant que tu ne deviens pas lui, oui, tu ne peux pas ne pas être une marionnette. C'est seulement deux possibilités. Dans la mesure où tu acquiers une partie de lui, tu deviens lui, le guide, et de la mesure où tu ne l'as pas encore acquise, tu restes une marionnette. Simplement, on te donne encore un petit peu d'intellect afin de comprendre que tu es une marionnette. Et ces poissons-là dans l'aquarium que tu vois, nous, à eux, on ne leur donne pas cet intellect-là. Ils se ressentent, mais c'est tout. C'est ce qu'il écrit à la page 64 dans la lettre. Que la bête, elle vit et elle ressent. Oui. Il y a comme ça une phrase très problématique sur laquelle tout le monde bute. Comme un homme de la rue, il comprend pas du tout ce que tu lui racontes. Mais bon, je vis, qu'est-ce que tu veux de moi? Il comprend absolument rien hors de sa vie, il ne peut pas regarder sa vie de côté. Toi, maintenant, tu acquiers le point du créateur. C'est te voir depuis son côté à lui. Sans comprendre pourquoi le film avance. Non. Dans la mesure où tu acquiers son regard sur toi, tu verras et tu comprendras tout ton chemin à toi. Mais si tu veux fermer les yeux, et que tu ne veux pas sortir de toi-même en dehors, alors comment est-ce que tu comprendras et comment est-ce que tu verras qui tu es, qu'est-ce que tu es? Et depuis toi-même, tu ne comprendras jamais rien, tu peux parler avec les plus grands sages de ce monde-ci. Et c'est toute la différence de la sagesse du dissimulé. C'est qu'il existe un angle totalement extérieur. C'est pas comme ça, une simple philosophie ou une manière de philosopher, tu sais. sur notre monde et sur notre vie, sur la mesure dans laquelle la vie, elle est tellement pourrie, etc., etc. Tu sais, c'est pas simplement comme c'est des conversations de salon, mais c'est vraiment ressentir la réalité, avec une vie qui sont au-dessus de notre réalité à nous. On le dit encore qu'avec des mots, hein? Mais t'as pas le choix. Toutes les choses que tu traverses maintenant et que tu ressens et penses, c'est pour l'instant une marionnette qui, pour l'instant, ressent comme ça et pense comme ça. Après tout ça, t'auras qu'une seule chose, c'est tu veux, utilise. Tu veux pas, utilise pas. C'est tout. Il n'y a pas comme ça de compromis ou quelque chose comme ça. C'est pour ça qu'il nous dit que si quelqu'un possède vraiment la question de quel sens de notre vie, une question face à laquelle il n'a pas le choix, alors il doit vraiment sortir de notre vie. Il doit vraiment ressentir, goûter, voyez que le Créateur est bon. C'est de vraiment monter au degré du Créateur qui fait tourner tous ces fils-là, de la marionnette qui les tire, et ça se trouve en haut, tu sais, parfois à plusieurs mètres, et ils font tourner la marionnette depuis le haut. Et c'est comme ça une chose très difficile. J'avais comme ça à Leningrad des amis qui travaillaient là-bas dans un théâtre de marionnettes. Tu sais, quand il y a comme ça une marionnette de 15 kilos. C'est un travail très difficile. Et voilà. C'est goûter et voyez que le Créateur est bon. C'est-à-dire, monte vers le haut au degré de celui qui te fait tourner. Dans ta vie, à ton degré, tu ne ressentiras absolument rien de bon. Et t'as déjà commencé à ressentir le mal et je te promets que ça ne deviendra jamais meilleur. Ça sera constamment de plus en plus mauvais. Voilà. Tu ne pourras pas non plus fuir. C'est vraiment un problème. On fuit dans les drogues, par exemple. En dehors de ça, il n'y a aucun endroit où fuir. Parce que, mais c'est pas une fuite. Parce que tu ne reçois pas à partir des drogues une vie ou une prolongation de la vie. C'est une vie que tu amélioreras, ou tu embelleras, ou tu coloreras de plein de choses roses. Et tu ne peux pas. Par cela, tu termines ta vie. Mais tu t'en déconnectes. Et c'est pour ça que c'est pas une solution. Mais véritablement, une petite solution. Si t'as une solution, dis-le-moi. L'étudiant. Mais tu regardes de côté, mais tu peux pas non plus te répondre pourquoi. Je peux maintenant regarder mon film de côté et dire, bon, dis donc, j'ai eu une mauvaise journée. Avant, j'ai eu une bonne journée. Ici, il m'a fait ceci, ici, il m'a fait ça. Et ensuite, je peux recommencer à m'embobiner moi-même. Ici, c'est la propagation et le retrait de la lumière. Ici, c'est comme ça, ici, c'est comme ça. Mais t'as réellement, tu peux pas parvenir au pourquoi. Parce que ton désir de recevoir, il retombe de nouveau à l'intérieur. T'es pas capable de sortir de ça. Alors, où est-ce que t'acquiers ici quelque chose qui lui appartient du fait que tu regardes depuis le côté? Peut-être que t'as une satisfaction du... C'est pas que je veuille justifier à tes yeux le chemin du Créateur. Hein? Le problème, c'est que tu comprends ce développement comme tu comprends ce monde-ci. Dans ce monde-ci, t'es intelligent, tu t'y repères, tu connais toutes les étapes de manière habituelle dont le monde se comporte et à l'intérieur. Ici, le problème, c'est que tu ne dois pas acquérir simplement un nouveau ressenti ou un nouvel intellect. C'est que tu dois d'abord acquérir un nouveau cli. Un nouveau récipient. Tu peux pas comme ça devenir encore plus intelligent ou encore plus sensible. Non. Ici, tu dois acquérir vraiment une seconde nature entièrement nouvelle dans laquelle tu dois ressentir de nouvelles choses et un nouvel intellect. C'est-à-dire quelque chose que tu n'avais ni dans le cerveau ni dans le cœur. Tu dois d'abord acquérir ce qu'est l'im. Et je sais pas comment dire ce qu'est ce qu'est l'im. Tu comprends? C'est pour ça que ça n'avance pas par un développement naturel. Encore davantage, puis encore davantage. Je t'apporte pas une nouvelle méthode pour poursuivre le développement, comme toutes sortes de sagesse, ou de théorie, ou en général les méthodes qu'on apporte. C'est pas comme ça comme une continuation. C'est une chose complètement différente qui commence à naître en toi, et c'est pour ça que les étapes de ce nouveau développement, ce sont des étapes pas logiques selon ce que tu possèdes dans le développement précédent. naturel qui est accepté dans ce monde-ci. Alors tu commences à mesurer, à comparer ce qui m'arrive aujourd'hui avec la manière dont je me développais auparavant. Moi aussi, moi j'ai étudié, j'ai circulé, je me suis occupé de toutes sortes de choses et pour mon propre plaisir et pour développer mon intellect, etc. Et j'avais ci et ça et tout. C'est toutes sortes de choses comme ça dans la vie. Et lorsque je suis parvenu à ça, j'ai commencé à voir. J'ai reçu un premier coup, un deuxième. Le monde est devenu obscur. C'est comme ça et c'est ainsi. Je suis entré dans le désespoir et comme ça et comme ça. Et j'ai commencé à me mouvoir, à m'énerver, à crier, à pleurer, etc., etc. Bon, alors quoi? C'est à partir de ça que tu commences seulement à comprendre qu'il se passe ici quelque chose qui n'est pas comme auparavant de la vie. C'est pas comme auparavant, vraiment. C'est, qu'est-ce qui se passe en fait ici? C'est, je comprends ta question. C'est, mais d'où est-ce qu'il provient? Et bien du fait que tu veux du développement qui est dans tes 5 élim, quand tu es dans ton étude, et c'est pas comme ça. Il faut d'abord descendre ici. Il faut d'abord descendre ici des kélim, puis commencer à ressentir à l'intérieur de ces kélim la nouvelle réalité. Et ça se déroule en parallèle de ce que tu continues dans ce monde. C'est pour ça qu'il ne s'agit d'aucun intellect, d'aucune supposition, ni d'aucune logique. Est-ce que c'est logique? Évidemment que c'est pas logique. C'est une logique totalement différente. C'est jusqu'à ce qu'on le comprenne, cette logique, jusqu'à ce que l'on commence à la percevoir, il n'existe vraiment... une logique comme ça, c'est une logique comme ça qui soudain ne ressemble absolument pas à ce monde-ci, ni à la manière dont il se développe. Tu sais, par exemple, c'est quelque chose qui te brise. C'est dans ce nouveau développement, comparé au développement corporel, tu commences à voir que tout ça, ça te fait comme ça, t'es vraiment tourné, ça te contracte. Une fois que c'est comme ça, une fois que c'est comme ça, et tu peux pas non plus combiner les deux. C'est le chemin vraiment où il y a rien à faire. C'est, je vois ce que ça te fait traverser. Est-ce que ça fait traverser chacun? Et je me tais. Pourquoi? Parce que c'est comme ça que ça doit se produire. Voilà. C'est pas. C'est comme ça. C'est comme ça. Oui. Alors, alors, au final, c'est pour ça qu'il dit que, il écrit que seuls les héros, dans la mesure de patience a tenu bon, c'est vraiment la mesure de patience. Parce qu'on travaille sur toi d'en haut, on te donne tout d'en haut, on t'arrange tout pour toi d'en haut, tu ressens seulement ce qui te traverse, et voilà. Et c'est ce qui te construit. Et tu veux aider ça? Alors, aide par la vitesse, par la progression, par l'accélération, à traverser toutes ces choses plus rapidement. C'est ton unique aide. Toutes les autres choses ne dépendent pas de toi. Elles ne dépendent pas de toi. Par exemple, le fait que on joue avec les marionnettes, par exemple, comment est-ce qu'on l'appelle? Oui. Il y a un nom? Bon, j'en sais rien. Celui qui dirige la marionnette, il, lui, te tire petit à petit vers lui, par cet unique fil, en dehors du fait qu'il te dirige par tous les fils de tes mouvements dans ton monde à toi, c'est-à-dire à ton degré, il possède encore un fil. Par celui-ci, il te tire, et tu peux également l'aider à être tiré par ce même fil vers lui. Vas-y, je t'en prie. Mais sinon, il le fait lui-même. Dans tous les cas, il le fait lui-même, il possède là-bas une machine, une sorte de moteur, et ce moteur, ça tourne constamment, il possède comme ça un programme d'une durée de 300 ans, disons, par les souffrances, certainement, pour te faire passer du bas vers le haut. Voilà, que tu le veuilles ou non, tu le traverseras. Dans tous les cas, tu le veux, vas-y, je t'en prie, aide. Non, non, c'est tout, c'est... Je comprends que t'es pas d'accord et que tu veux pas. Bon, très bien. Écris-lui une demande. Écris-lui comme ça une sorte d'ultimatum. Je sais pas moi comment dire. Que t'es pas d'accord. voilà, qu'il te laisse tranquille, etc. Vas-y. Et ça se peut que ça cède, que ça aide. L'étudiant. Mais à la fin, l'âme de l'homme l'enseignera. Évidemment que l'âme de l'homme l'enseignera. Il n'y a rien. Vraiment, tu sais, tu peux fermer tous ces livres. Ils ne te donnent rien. C'est, si tu veux aller sur le chemin des souffrances, ferme ces livres. Attends jusqu'à ce que ton âme se sente tellement mal que tu n'aies plus le choix. Et vraiment, je vais te dire. On avait toutes sortes de cas comme ça semblables, où des gens venaient chez nous, où j'étais, quand j'étais auprès du rabbin, du rabbin, et ils nous racontaient comme ça leur atteinte sans connaître absolument rien de la Kabbale. C'est comme s'il y en a un qui était venu de la Sibérie, de la Russie, il avait 50 ans, il avait été là-bas dans un camp de travail en Russie, et à partir de la souffrance, lui ont été révélées de telles choses. Vraiment, le Rebbe disait, c'est merveilleux ce que cet homme raconte sur la spiritualité. Vraiment, il se trouve dans l'atteinte spirituelle, sans connaître un mot d'hébreu. Il a commencé à découvrir l'hébreu à partir de son atteinte.
1: Oui.
0: Et on a vraiment comme ça de telles choses. À partir des souffrances, voilà, s'il te plaît, vas-y. Va sur le chemin direct, comme ils disent. Tu mangeras du pain avec du sel, etc. etc. Toutes sortes de choses comme ça. Parle avec ton père, il t'arrangera ça pour ça. Ouais. Étudiant, qu'est-ce que ça veut dire qu'il a commencé à découvrir l'hébreu à partir d'atteinte? Le rave. Ça, on en parlera plus tard. Il s'est accroché déjà à l'hébreu, les lettres, les gamatriotes. Tout ça commence, il commence à aimer ces choses-là.
1: Bon,
0: je ne sais pas d'où il vient ce livre, peut-être que chez Feiga, à la maison, il est encore... il me l'avait offert parce qu'il était russe. Il était venu chez moi et je l'avais apporté au Rebbe. En Israël, il avait publié des poèmes qu'il avait écrits en Russie. C'est vraiment un homme qui ne connaissait ni le yiddish, ni l'hébreu, seulement le russe. C'est comme ça, c'était un juif. Une langue qui s'était révélée à lui à partir des souffrances, des atteintes spirituelles provenant des souffrances. Et il avait écrit des poèmes sur le temps spirituel en un hébreu que c'est très élevé, en lettres hébraïques et dans la langue hébraïque, et sans rien connaître. Il les avait écrits là-bas, et puis les avait fait passer ici, et il avait raconté en secret comment est-ce qu'il l'avait fait. Comme ça, il les a imprimés, ce sont vraiment des poèmes, dans le rabbin, je disais qu'ils étaient vraiment comme ceux du livre de prière dont nous chantons, dont provient une haute intention spirituelle. Ces poèmes étaient vraiment comme ça, sans qu'il ait connu auparavant un seul mot. Voilà, moi je comprenais pas un seul mot dans ce qu'il écrivait. J'avoue apporter ce livre au rabbin. Je savais pas de quoi est-ce qu'il parlait. Le rabbin l'a ouvert et il avait dit, voilà, ça vient de la souffrance. Et toi aussi tu veux essayer comme ça? Vas-y, je t'en prie. Seulement tu comprends combien d'hommes à côté de lui ont souffert, pas moins que lui, et ça ne s'est pas révélé chez eux. C'est l'âme. C'est pas à nous de juger. Mais je dis qu'il existe comme ça de telles choses. C'est-à-dire que c'est ce qui te plaît, l'âme de l'homme l'enseignera. C'est toutes les atteintes me parviennent sans qu'il soit nécessaire d'avoir de langue ni quoi que ce soit, mais l'homme y parvient et le ressent. Et il vient cela. Il ressent déjà la révélation de lumière et de Kélim. C'est tout le stratège de la Kabbale. Et il n'a pas comme ça besoin de livres, de l'aide des livres. C'est comme le Rebbe le dit dans la préface à l'étude du Sfirot du Bala Soulam. Si vous êtes comme ça, vous n'avez pas besoin de l'aide des livres. Je vous en prie. Mais qui en est vraiment capable? On est des hommes ordinaires, nous. On nous a donné un éveil, alors ce n'est déjà pas ordinaire. Voilà. Et ceux dont on parle, ce sont des êtres d'exception. Et chacun d'eux possède une raison particulière pour laquelle ça lui arrive comme ça. Mais en général, ça passe par de terribles souffrances. Toi, tu feras ces souffrances, c'est pas pour toi. On t'a donné un moyen très bon et très bon, alors voilà. Et ces cris-là, je les connais, et ça ne date pas d'aujourd'hui, et ça ne finira pas. C'est, et tu n'auras encore pour quelques années, c'est naturel. C'est, il y a comme ça, et ce désir de recevoir la nature de l'homme qui se révolte ainsi contre tout, et c'est vraiment un phénomène naturel. Les étudiants, comment est-ce que tu peux parvenir à un changement aussi grand qu'à la fin tu sois même d'accord avec lui sur ce qu'il te fait? C'est pas que tu sois d'accord avec lui. C'est, tu voudras tellement lui payer sur tout le coup le plus mauvais qu'il t'a apporté sous vraiment comme ça la pire forme. C'est, tu sais même pas ce que c'est. Pourquoi, hein? Parce que dans ces choses-là, dans les choses que tu as traversées, dans le désir de recevoir, dans leur opposition, dans le désir de recevoir, te sera révélé et tu y ressentiras précisément de l'amour. C'est, et t'écris et tu lis parfois les lettres du Baal HaSolam. Tu vois ce qu'il écrit. Ceux qui traversent toutes sortes de menaces, alors se révèle à eux vraiment dans les choses les plus terribles une goutte d'unification. Alors ils sont prêts à tout. C'est, et la goutte d'unification, c'est pas comme ça.

0: Il était arrivé comme ça dans le mois de Khader, il y en avait un comme ça, comme toi. Moi, quoi, moi? Alors, il y en avait, d'abord, il y en avait un enseignant dans le Khader, donc. Cet enseignant, il faisait comme ça. Tu veux pas étudier? Il y a deux choses. Un bâton. Donc, il te donnait un coup avec le bâton, et tu devais baisser la main. Tu devais te baisser la main. Tu n'avais pas été correct ou quelque chose, alors, un coup, et puis tu faisais un bisou sur la main. C'est, et de l'argent. Il y avait comme ça certaines petites pièces. Qu'avait-il à cette époque, ouais. Donc, tu ne lis pas, tu ne dis pas, alors, il venait ainsi, devant toi, devant ton nez, avec une pièce de monnaie, une pièce qui te permettait d'acheter un bonbon. Ou juste comme ça, il te disait, c'est réglé. Ces deux choses-là, vraiment, c'était fini.
1: Alors,
0: toi, il y a déjà des bonbons, il y a déjà un bâton. Alors, du ciel, on t'invente pour toi Alors, du ciel, on invente pour toi toutes sortes de choses très satisfaisantes. C'est pas comme les enfants de Pologne, hein, il y a 100 ans. Tu comprends, c'est que l'on agit avec nous, regarde avec tous ses amis, des sages, des informaticiens, des docteurs. C'est, voilà, c'est la même chose avec cet enfant du Khader.
2: Je comprends pas. D'un côté, tu vas devenir autonome. Lorsque tu es autonome, tu le justifies. D'un autre côté, tu te dresses toi-même, on te dresse comme un chien. Pour les grandes choses, comme d'un côté tu es autonome, d'un côté tu ne l'es pas, tu reçois plutôt sa nature, et voilà, tu n'as pas le choix. Si tu regardes de côté, tu peux soit être dans la nature qu'il a créée en toi maintenant, ou tu te trouves également sous son contrôle total, car ce qu'il a créé en toi, c'est lui qui l'a créé en toi. Ou être dans sa nature. Cela aussi est une chose donnée à l'avance. Attends, que voulais-tu être? Ni dans ceci, ni dans cela, mais dans quoi? Décris-moi un autre état. Je te donne, disons, toutes les possibilités. Tu existes totalement en dehors de la réalité, ni créateur, ni créé, ni rien. Dessine-moi un tel état. Je voudrais l'entendre. Ton intellect n'est même pas capable d'imaginer une telle chose. Écoute ce que je te dis. Tu ne peux même pas imaginer quelque chose en dehors de ces deux choses. Essaye. Je suis prêt. Allons vers un troisième état. Vas-y. Je dis, comme si aujourd'hui tu vois le but final, comme un état où tu te trouves dans le créateur, où il te sert pour tes besoins, où tu contrôles ton désir de savoir par cette même puissance qui met tout en mouvement. Alors tu me dis, comme si c'était ce qui est en mouvement, ton carburant, concrètement, quel est ton carburant qui t'arrange maintenant? Une fille qui t'arrange de l'argent? Cela, tu peux le faire tout seul dehors. C'est pas seul, c'est lui qui te l'arrange. Bon, un enfant, ça va passer maintenant. L'essentiel, c'est continuer. Je te dis, la sagesse, c'est de persévérer. Après toutes les sagesses, après tout, persévérer malgré tout. Celui qui est sage accélère le développement, rien de plus. Il te semble que cela diminue ta virilité? Non. Il existe un tel ressenti chez les jeunes hommes. Moi, après qu'il reconnaît qui il est, ce qu'il est, il se calme un peu, il comprend qu'il est un être créé, qui se trouve sous l'influence du Créateur, soit dans une nature bestiale, soit dans une nature divine, mais pas le choix. Dans l'une des deux, ou les deux, moitié-moitié, entre-temps. Voilà. Il commence à reconnaître que toute son autonomie actuelle n'est pas de l'autonomie, c'est une dissimulation du fait qu'il se trouve sous contrôle.
1: Okay.
2: Parmi tous ces fils, celui qui joue avec nous, comment s'accrocher à l'unique bon fil et commencer à grimper, accélérer le rythme? C'est-à-dire, comment savoir que c'est le bon fil? Je ne suis pas accroché à quelque chose sur le côté. Comment? Il te dit donc comment grimper, comment t'accrocher sur ce fil. Il te dit, toi et lui, et le fil, Vous devez être un. Mais je n'ai pas de kélim pour. Tu as les kélim pour le savoir. Aucun problème. Tu dois seulement dans

0: ta pensée. Lorsque tu fais quelque chose dans la vie, imagine que toi, lui et ce que tu vas faire, vous êtes un. Cela ne se divise vraiment pas en plusieurs choses. Vous êtes dans un seul point. Ça s'appelle le point d'adhésion, la goût d'unification. Voilà. Qu'il n'y ait pas de contradiction pour toi, que tu ne fies pas, que tu fais une sorte d'affaire. Tu sais, un peu ici, comme ci, comme ça. Toi, puis ensuite moi. Non. En un seul point. Dans la mesure où l'homme peut imaginer véritablement sous une forme où ils se trouvent ensemble en un seul point, sans aucune différence, cela est appelé qu'il fait correctement ce pas. Mais il y a suffisamment d'imagination, d'illusion, commencer à imaginer. Ce n'est pas une illusion. Imagination, illusion. C'est difficile de comprendre ce qui est une illusion et ce qui n'est pas. Mais maintenant, il est possible que tu dormes. Il te semble que nous sommes ici, assis dans une leçon, en train de discuter, et tu t'énerves contre moi et je te réponds. Ça aussi. Peut-être dans un quart d'heure, tu vas te réveiller et tu diras, ah, c'était un rêve.
1: Hein?
0: Qu'est-ce qu'un rêve? Qu'est-ce qui n'est pas un rêve? Tout ce qui nous traverse, nous devons le recevoir comme une préparation à ce que j'agisse maintenant. Et voilà. Peut-être un rêve à l'intérieur des rêves, à l'intérieur des rêves. Et alors? C'est vrai que c'est ainsi. Chaque degré précédent, comparé au degré suivant, est appelé un rêve. Le rêve est appelé vak. Le retrait des mohim. Encore. Tu ne contrôles pas le degré. C'est précisément vrai. Alors, qu'est-ce que imaginer cette chose? Imaginer cette chose, cela signifie que tu évalues déjà et ressens l'état du degré suivant au-dessus de ton degré. Voilà. C'est pourquoi cela agit pour la progression. Car parmi toutes les directions dans lesquelles je peux apparemment progresser, il existe un certain état suivant qui est véritable. Comment est-il véritable par rapport à mon état? Là-bas, je suis connecté avec le Créateur selon toutes mes imaginations, mes erreurs, tout ce que je peux me représenter, toutes mes philosophies, peu importe. Puis j'imaginais que là-bas, je suis connecté avec lui. Alors, c'est un état plus avancé que mon état. Voilà. Oui. Une question sur quoi? Les points, les tamim, les lettres, ensuite peut-être. Ce sont les kabbalistes qui ont écrit des lettres. Alors pourquoi justement en hébreu? Cela aurait pu être en n'importe quelle langue. Pourquoi cet homme qui était venu de Sibérie a révélé l'hébreu? Le plus facile, c'est pour te dire qu'il était juif. S'il avait été anglais, demande-moi, n'est-ce pas? Disons une sorte d'anglo-saxon protestant. Quelque chose comme ça.
1: Hein?
0: Alors qu'est-ce qui lui aurait été révélé à partir de tant de souffrances? Regarde, nous ne sommes pas encore assez sages pour parler de telles choses. J'ai peur de trop vous faire tourner la tête. Un peu comme ça, en petite dose. Je demandais quelque chose d'optimiste.
1: Non.
0: Bon. Nous étudions ainsi que la fin de toutes les clarifications et de tous les surmontements et l'état de désespoir. Alors, est-ce obligatoire? Comment? L'état de désespoir. Le désespoir. Est-il obligatoire d'y parvenir? L'état de désespoir, faut-il parvenir? À l'état de désespoir, le Vassal écrit dans Pri Chacham, lettre, qu'il n'existe pas d'état plus joyeux, meilleur, heureux dans le monde de l'homme, que celui où il est parvenu au désespoir total. Aucun remède, rien ne peut l'aider. Aucun remède n'existe. Alors, il parvient à un état appelé une véritable prière. Mais nous devons comprendre, une véritable prière n'est pas simplement le désespoir, où l'homme s'assoit et pleure, c'est L'insensé reste assis, les bras croisés, se dévore sa propre chair. Le désespoir signifie qu'il est désespéré de ses propres forces, comme il est écrit là-bas. Mais en même temps, il sait qu'il existe un but, et ce but est important pour lui face à toute sa vie. Sinon, ce n'est pas appelé, sinon il ne fera pas de prière, et il pleure simplement. Et il sera replié en lui-même, regardera dans son récipient, et n'y trouvera rien, il pleure, j'ai rien. Tu pleures parce que tu n'as rien, c'est pour cela que tu es désespéré, ou parce que tu ne peux pas adhérer au Créateur. Adhérer au Créateur. Tu veux adhérer à lui ou non? En même temps que tu es désespéré de pouvoir ne pas pouvoir toi-même parvenir à lui, si tu veux, c'est déjà une prière. Une prière doit être comme une, toute action spirituelle composée d'un rishimo de Itlapshut et d'un rishimo de Vyut. Toute action spirituelle comprend deux choses, deux sortes d'informations. Je dois aspirer à la lumière et je dois montrer que je possède un clic vide pour cela. Alors cela peut être une action spirituelle, sinon qu'est-ce que c'est? Simplement pleurer, pleure. Tu dois posséder simultanément une puissance intense, un désir très fort vers lui. C'est ce qui nous manque. Qui crie le Baal Soulam, qui crie le Ravage. Le groupe doit être fort afin d'éveiller dans l'homme la grandeur du Créateur. Qu'il est grand, qui vaut la peine pour moi de l'atteindre, que je dois aspirer à lui comme un homme avec une très grande convoitise. Notre société ne fournit pas encore cela correctement à chacun. Tout le monde pleure. Sur quoi pleure-t-il? Ce second élément, il manque le rishimo de Itlapshut, disons ainsi. Alors, ce n'est pas une prière. Elle ne s'élève pas. Celui qui pleure, simplement pleure à l'intérieur de lui-même. Il ne se tourne pas vers le haut, je te dis. Voilà. Il lui manque l'aspiration au Créateur. Il ne ressent pas que c'est une chance. Enfin, il n'est pas impressionné par sa grandeur. Il ne pense pas à ce qu'il y a à gagner, à la grandeur, à l'éternité, à la vision. Il pleure simplement parce qu'il souffre. C'est ce qui se passe en fin de compte. Pourquoi n'avons pas la seconde chose? Parce que nous ne la fournissons pas les uns aux autres. Peu importe que personne ne possède la reconnaissance de la divinité et que personne ne puisse la distribuer à l'autre. Même si je la possède, je ne peux pas vous la distribuer. Mais chacun doit parler avec l'autre de la grandeur du Créateur. Non, pas de la manière dont il ressent le Créateur. La grandeur du groupe, la grandeur du Créateur, alors nous serons impressionnés de lui. Alors le second rishimo, l'impression ne nous manquera pas maintenant. Nous nous tournerons vers lui. Ainsi, tu pleures simplement parce que ton récipient manque de remplissage. Comment puis-je parler de la grandeur si je ne ressens pas? Tu n'as pas besoin de ressentir. Peux-tu ressentir le Créateur? Tu peux être impressionné du fait que je suis impressionné. À partir de mes paroles, tu peux être impressionné comme si c'était vrai. C'est la puissance du groupe et c'est ainsi qu'il faut agir. Relis ce qu'a écrit le Rabbi. Et nous n'avons pas cela. Il nous manque le second élément dans notre ressenti afin de recevoir d'en haut une réaction. Une réponse. Voilà. Vous voyez, après la Pâque ou après quelque chose, nous travaillons réellement fortement sur cela et voulons et la sortie d'Égypte d'une certaine manière, ainsi que toutes ces choses sont évoquées. Tout le monde reçoit une sorte d'éveil, d'élévation, de progression. Prenons Pessah comme un simple exemple. Tout le monde travaille ensemble avec les choses qu'on a à faire. Pourquoi ne pas faire encore plusieurs fois dans l'année? Je ne parle même pas de chaque jour. Mais maintenant, nous commençons à partir de samedi soir, nous commençons. Oui, maintenant tu dis, nous sommes déjà à la synagogue et nous commençons à prier, mais que puis-je faire? Je suis Ashkenaz et non Sfarad. Alors je perds encore 3 semaines, n'est-ce pas? Il parle des slichot qui commencent. Tu vas à Méron, tu as probablement là-bas un gros fort qui te transmet la grandeur du Créateur. Et que vais-je faire? Le premier jour de Stichot, et pendant les 40 jours, pas seulement cela, il est possible de s'impressionner de ce qui se passe aujourd'hui au quotidien. À ta place, j'irai à Méron, j'installerai ma tente et je resterai 40 jours, pourquoi pas? Il y a là-bas des hommes qui restent ainsi. Ils viennent réellement avec un congélateur, une grande radio, des métophones, ils restent, mettent de la musique. 40 jours de joie. Auprès de Rabbi Shimon, je ne rejette pas cela, hein, d'ailleurs, encore une fois. Comme je ne rejette pas. Ça aussi, c'est bon. C'est aussi bon, c'est une connexion. C'est populaire, et alors. J'arrive de Beersheba, tu sais, je suis venu. Je suis venu avec un agneau et tout. Très, très respectable. Un très bon degré du peuple. Une trentaine, quarantaine d'autobus viennent. Oui, mais mon ami, encore une fois, je te dis, il y a la Torah du collectif et la Torah de l'individu. Et il y a ceux qui arrivent là-bas et reçoivent un éveil les uns des autres et du fait qu'ils mangent de l'agneau et écoutent la radio, n'est-ce pas? Des chansons de ce genre, tu sais, et des idiots. Et il y a ceux qui ne peuvent pas être impressionnés de cela. Ils ont un problème, tu comprends, ils sont plus compliqués. Que faire? Ils possèdent donc une autre Torah. Ils vont justement seuls, ne veulent pas se mêler au collectif. Je leur dis, eux aussi, ont besoin d'un groupe. Bien qu'ils ne le veuillent pas, personne ne veut un groupe, chacun se moque de tout le monde, sauf de lui-même à plus forte raison des autres. Mais sans cela, il n'avancera pas, il lui manque ce richimo concernant la grandeur du Créateur. Cela n'existe pas, il est obligé de l'obtenir d'une société. Alors, s'il va à Méron, il ne sera pas impressionné par tes amis dont toi tu es impressionné. Il verra ce qu'ils font, ce qu'ils pensent. C'est que pour eux c'est bon, mais pour lui c'est pas bon, c'est un autre niveau. Comment créer une impression correcte envers l'environnement? Pas simplement le Créateur est grand, le Créateur est grand, c'est l'infini, ça part sortir du nez. Comment provoquer une impression? C'est pas les gens, les amis. Comment provoquer chez les amis une impression que le Créateur est grand? Montre-leur que tu travailles pour la société, que tu travailles pour ici, que tu trouves à l'intérieur, tu agis, mais montre ton travail. Ils comprendront que tu le fais parce que la spiritualité est importante pour toi. À partir de cela, les autres hommes commenceront à penser, ah, réellement, ils comprennent déjà que c'est important et ils commenceront également à faire la même chose. Rien n'agit davantage que l'exemple. L'exemple dans la société est la meilleure chose. Ne prononce aucune parole. Montre-leur seulement que c'est ainsi, mais montre. Ne fais pas, tu sais, avec discrétion. Cela agira bien. Et c'est obligatoire. C'est pas sans raison. Je t'en prends un verre de vin. Qui celui qui a fait ça? Bon, les Haïm, c'est pas sans raison. C'est simplement, chez nous, c'est déjà devenu une sorte de coutume, si jamais. Il faut réellement cela. Cela nous manque encore, rien à dire. On va étudier quelque chose. Les lettres, bien. On termine. Partageons nos impressions. Qu'est-ce que nous prenons pour réaliser en disant, nous avons entendu que l'homme doit trouver ce point dans le, du Père Saint-Soit en cœur, le contact avec le supérieur, ce fil qui lui permet de voir sa vie et cette liaison avec le Créateur. J'ai entendu, tu dois seulement faire tout ce que tu fais dans la vie, imaginer que toi et lui, et ce que tu vas faire, c'est une seule chose, et ne se divise pas. Vous êtes dans un seul point. Vous appelez le point d'adhésion, la goutte d'unification. J'ai ressenti très proche la leçon. Je suis sûr qu'on pourra trouver où travailler aujourd'hui, comment travailler aujourd'hui. J'ai noté que le groupe doit être fort, éveiller la grandeur du Créateur chez l'homme, que ça vaut la peine d'avoir cette aspiration, etc. Ce processus de ce cri, pourquoi je ne peux pas faire les zéro créateurs, où finalement ça s'inverse et un miracle. L'homme échange son propre clé par le clé du Créateur. C'est ce point-là qu'on doit vivre chaque jour, chaque instant. Il faut arriver à crier, que le Créateur nous réponde, un véritable cri. Et parler des régimaux. C'est-à-dire dans la prière, il y a deux éléments, régimaux de Hitlapshut, régimaux de Viyut. Et les régimaux qui nous manquent, c'est un exemple dans la société, la grandeur du Créateur. C'est quelque chose qu'on peut recevoir de l'environnement. Chacun doit recevoir et donner cet exemple, que tout est important pour moi. La spiritualité est plus importante que tout. Il y avait l'exemple que nous sommes tous des marionnettes. Chaque marionnette a un fil qui me connecte à l'opérateur. Il faut trouver ce fil et grimper. Le Créateur nous l'a donné pour le révéler et comment grimper, s'accrocher, grimper vers le Créateur jusqu'à qu'on acquiert vraiment l'intellect et le ressenti du Créateur. On a entendu qu'on peut arriver aussi avec des souffrances, mais vaut mieux faire autrement avec les amis et apporter contentement.
1: Le Rav
0: a dit au début que l'homme cherche le Créateur, mais être comme lui, et inverser, transformer, former à l'intérieur cette image du Créateur. Et la paix, c'est quand deux formes inverses se complètent. Mais à la fin, il aurait dit que dans la société, dans le groupe, on doit agrandir le Créateur. Sinon, on ne sera pas d'accord pour cette transformation. Le but est d'arriver jusqu'à la main qui nous contrôle, Yaakov, dit qu'il n'y a rien à faire. Il faut donner exemple de la grandeur du Créateur les uns aux autres. Vis-à-vis de l'article, je complète qu'il faut arriver à un tel besoin véritable d'adhérer au Créateur jusqu'à demander que le Créateur l'aide. Et alors, c'est la paix entre lui et le Créateur. Et il peut servir le bon comme le mauvais penchant pour servir le Créateur. J'ai entendu Qu'est-ce que crie le Balasulam et le Rabash? Le groupe doit être fort et éveiller la grandeur du Créateur. Il est grand et ça vaut la peine de l'atteindre, aspirer à le révéler, comme très grande convoitise. Et ça, on ne le donne pas encore suffisamment les uns aux autres. Rav a donné l'explication comment travailler au-delà de ce qu'on traverse et avoir de la patience. Qu'on travaille sur nous d'en haut et pouvoir surmonter et accélérer. Et tout le reste ne dépend pas de nous, seule l'importance qu'on peut donner les uns aux autres.
2: Passons
0: à la prochaine partie, mais avant, chantons une chanson ensemble.

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1: Bonjour, chers amis, Klim Mondial. Après encore une leçon, comment trouver les mots pour exprimer la puissance, le discernement que nous absorbons de ces leçons exceptionnelles. Et je pense qu'on peut voir un extrait qui nous préparera un test et nous rappellera un point que le Rav a important de donner. Le but de l'étude et l'intention, la lumière qui ramène vers le bien. Le Rav nous a dit, nous sommes des marionnettes, mais les marionnettes ont un fil quand même. Vous savez, comme une marionnette a des fils qui la déplacent, mais il y a un fil. Et sur ce fil, elle peut s'élever jusqu'à au niveau de l'homme. Il la met en marche. C'est possible. Un seul fil. Sinon, on n'aurait pas raconté tout ça. On resterait comme des animaux. Et voilà. Ce fil passe à travers le point dans le cœur. Quand j'attire sur moi-même la lumière environnante. Donc je grimpe sur ce rayon de lumière jusqu'en haut. Je ne dépends plus des fils alors. Je suis en adhésion avec la main qui me déplace. Une opportunité de s'accrocher maintenant à ce fil. Donc l'étude des Sfirot. Et on va plonger dans cette leçon. Le Rav nous aide à grimper sur ce fil. Et donc on est deuxième colonne, point 50. Et maintenant, deuxième colonne,
2: Et maintenant,
1: tu comprendras. Point 50, à présent, tu comprendras les quatre primes. Non, on passe à l'enregistrement et après on essaiera de répondre à une question et clarifier ensemble. Petite discurote. Point 50, deuxième colonne, à présent tu comprendras. À présent, tu comprendras les quatre phases et degrés qui doivent nécessairement se trouver dans tout émané. Émané, déconnecté du Créateur, est appelé Netzal, émané, mais maintenant, et sa propre existence, donc ce n'est pas possible qu'il sorte directement de l'émanateur immédiatement. Ce sera encore un résultat direct de l'émanateur. Mais il doit traverser une série d'opérations jusqu'à que se forme en lui quelque chose qu'on pourra appeler un émané. Séparé du Créateur. Et quelle est cette qualité, cette force, cette matière qui le sépare de l'émanateur? Et grâce à cela, on pourra dire qu'il est indépendant. Créature. Car d'abord, la lumière se propage et sort de l'émanateur, comme ceci mentionné dans l'aspect de la lumière de Chokhma, dans laquelle seul le désir de recevoir est inclus. Et c'est cela la prina Aleph. Ensuite, dans cette lumière, l'aspect du désir de donner se renforce et il prolonge la lumière de Chassadim et ce renforcement est considéré comme prina Bet. Ensuite, cette lumière de Rassadim se propage dans une grande propagation dont le sujet sera expliqué plus loin, et c'est cela
2: la troisième phase. Après que les trois phases sont sorties et révélées dans leur plénitude, alors la force du désir de recevoir incluse dans la première propagation, et Pashtut Aleph se réveille de nouveau et prolonge de nouveau la lumière de Chochma. De la lumière, comme on a l'habitude de dessiner, la première et la deuxième, ensuite la troisième et la quatrième propagation. Quelle est la différence entre 1 et 4, Aleph Dalet? Aleph peut recevoir, mais c'est ainsi que le Créateur l'a créé directement, un désir de recevoir. Mais le désir de recevoir vient directement de l'inventeur. Bien que c'est appelé l'existence à partir de néant. Mais quand on parle de prinadal avec le désir de recevoir, qui veut recevoir l'abondance, c'est également un désir de recevoir. Mais il ne vient pas de yesh mi'ayin, mais il vient de lui-même. Ainsi, on peut dire que la phase 4 est différente de Aleph. Ici, l'émanateur, le créateur, la lumière, qui veut amener cette évolution à créer cette indépendance, le but est obtenu dans la quatrième étape, la quatrième phase de l'évolution. Donc, le désir de recevoir doit traverser ces quatre étapes et à la fin, on dit que le désir veut recevoir lui-même. Il a un réveil qui vient de lui-même. Le but qu'on peut voir représenté dans Prina Aleph est obtenu dans la quatrième phase. Et c'est cela la perfection ultime de l'établissement du désir de recevoir dans le parsou, du fait qu'il se révèle dans l'aspect de l'aspiration, c'est-à-dire au moment où il n'y avait dans le parsou que la lumière de Hassadim, c'est-à-dire après la troisième phase mentionnée, il existait pour les mener une réalité d'aspirer à recevoir la lumière de Rorma, et cette aspiration établit en lui le désir de recevoir et lui complète le cli de réception, ce qui n'était pas le cas dans la première propagation. C'est pourquoi les kélim de réception ne sont complétés que dans cette quatrième phase, appelée aussi deuxième renforcement, et après l'achèvement de cette prénadale dans Ensof, béni soit-il, il y a eu en lui le tzimtzum, la restriction dans le sens et le retrait du désir de recevoir de cette prina dalet, ce qui a causé le retrait de la lumière de Ensof, béni soit-il, de là. C'est clair? Prina dalet a, puisqu'elle a d'exceptionnel, un désir de recevoir comme dans prina alef, comme prina alef, et à part cela, d'elle-même, elle a ce supplément appelé Ishtokekut. C'est pour cela qu'on l'appelle émaner ou créature. Le désir de recevoir lui-même vient de l'émanateur, comme dans ce monde on peut dire. Si j'ai simplement un désir de recevoir et je vis de cette façon, ça vient de la nature. Le créateur, la guématrie, la nature, si ce désir ne vient pas de moi ou de l'environnement, mais moi-même, je le réveille, des choses qui ne sont pas en moi, mais je le réveille à partir de la lumière. Donc, cette inspiration est appelée Ishtokekut. Cette inspiration est appelée Nivra, être créé. Jusqu'à là, je n'existe pas. Quelque chose existe que la lumière met en action et n'a aucune indépendance dans cela. À partir de cet état de développement, dans les quatre phases de lumière des règles, nous pouvons tirer toutes les lois de la réalité. réellement toutes les lois. Dans notre travail, notre relation les uns aux autres, notre relation au Créateur, qu'est-ce qu'un point dans le cœur, qu'est-ce qu'un désir animal. Le développement des quatre degrés dit que le nom Yud Kei Vav Kei inclut tout. Victor de Pardessia me demande comment l'équilibre réussit-il à se développer avant qu'il y ait Tzimtzoum et Massar. Qu'est-ce qui amène le Kli au Tzimtzoum et au Massar, le développement? Le Massar, le Tzimtzoum et tous les autres enchaînements sont le résultat du développement du Kli dans la lumière qui agit sur lui. Alors comment il dit quelle est la cause des changements, le développement du Kli? La lumière donne. La lumière est toujours première. Numéro 1. Rien à dire. C'est clair. Le désir de recevoir est numéro 2. Rien de plus. La lumière développe le désir de recevoir jusqu'au numéro 3, disons. Il commence à se ressentir lui-même, son propre éveil. À partir de cet éveil, il commence déjà à intervenir dans ce que la lumière opère sur lui. Comme un bébé, un petit enfant. Tout ce qu'on lui dit, il le fait. Il exécute, aucun problème. Soudain, il commence à montrer son caractère. Je veux comme ça, maman, pas comme ça exactement, pas ainsi. Et il commence à montrer son caractère. Alors déjà, la lumière qui agit sur lui, après cela, la lumière qui agit sur lui, sur numéro 3, qui est déjà indépendant, agit sur lui et ce n'est déjà plus la lumière seule qui peut agir. Il y a déjà ici deux autorités. La lumière et cet éveil. Son propre éveil. Et ce sont deux autorités. Rien à faire. Et ensuite, le conflit entre les deux, l'écran, jusqu'à ce que le Kli termine dans cet éveil, qu'il veut être dans... Qu'est-ce qu'il décide ici? Qu'il veut équivalence. Il veut parvenir à l'équivalence. Il commence déjà à déterminer. Le Kli commence à précéder la lumière de plus en plus jusqu'à qu'après la brisure, il prenne de la lumière, il s'amène au saint monde. Après les mondes, tu as une brisure. Par la brisure, tu as la force de la lumière dans le Kli. C'est ce que le Kli reçoit par la brisure. Les forces de la lumière entrent dans le Kli. Alors, après la brisure, le Kli commence à utiliser cette force de la lumière qui est en lui, dans toutes les réchimotes, et il commence à se corriger, une correction dans l'équivalence, avec le don, avec le donneur. Nous voyons chaque fois que le Kli prend de plus en plus de réchimo, d'impression, de force, jusqu'à devenir ainsi égal au Créateur. Comme la lumière ici, le Kli est le résultat de la correction. Vraiment, ils sont vraiment égaux l'un à l'autre.
3: Aval,
2: Mais en dehors de la lumière du Kli, il n'y a rien. Seulement, toujours, le Kli, à mesure qu'il prend de la lumière, des distinctions, des qualités, des forces et des actions, et qu'il l'utilise, c'est le créateur qui donne. Tu veux, s'il te plaît. Une aspiration, s'il te plaît. Restriction, s'il te plaît. S'il te plaît.
0: Ken.
2: Oui. Il écrit ici le retrait du désir de recevoir de cette prima dalet. Qu'est-ce que cela signifie, le désir de recevoir, c'est retirer de... Il expliquera, le désir de recevoir lui-même ne se retire pas, mais c'est ainsi que nous parlons. Le Kli reçoit la préférence, il a la honte comme on l'appelle. Le Kli reçoit la préférence d'être dans l'équivalence de forme, son désir s'élève, devient plus pur. Et alors, le désir de recevoir se soumet. En cela, il n'est pas ressenti. Si nous n'avons pas assez lu, il en parlera certainement davantage. Et voici qu'ont été expliquées les quatre phases obligées de se trouver dans tout être émané. Prina Aleph est appelée la première propagation ou Chokhma. Prina Bet est appelée Idgabrut, premier Idgabrut, premier renforcement ou Bina. Prina Gimel est appelée seconde propagation ou Zeiranpin. Prina Dalet est appelée second renforcement ou malchut. Les deux propagations sont considérées comme mal, du fait qu'elles sont l'aspect de l'abondance qui se prolonge de l'émanateur, Prina Aleph et Prina Gimel. La première propagation est une abondance de lumière de Chokhma, et la seconde propagation est une abondance de lumière de Chassadim. Et les deux renforcements sont de Nugvin, du fait qu'ils sont l'aspect de l'éveil de l'être émané et du renforcement du désir par sa propre force. Le premier renforcement est l'éveil qui se trouve dans l'être émané vers le désir de donner, lequel devient une racine pour la lumière de Rassadim. Le second renforcement est l'éveil qui se trouve dans l'être émané vers le désir de recevoir, lequel devient l'aspect d'un clé de réception pour le partout, dans toute la perfection désirée. C'est ce qui est appelé en tout lieu Prina Dalet. Et cette Prina Dalet est appelée le point médian dans Ensof, béni soit-il. C'est à son sujet que le Rav avait l'intention lorsqu'il a dit « Il se restreignit lui-même au point médian qui est en lui. » Est appelé ainsi du fait qu'elle est le clé de réception de la lumière d'Ensof, béni soit-il, qui est absolument sans mesure, sans limite. Et c'est pourquoi sa réalité est considérée à la manière d'un point dans l'intériorité et au milieu de cette lumière, et la lumière entoure et adhère à elle, tout autour, sans mesure. Car ce n'est que de cette manière qu'il est possible qu'elle contienne une lumière supérieure sans mesure et sans limite. Ce qui n'est pas le cas avec une ligne de réception située après le Tzimtzoum et en dessous, c'est-à-dire chez les êtres émanés inférieurs. Chez eux, l'équilibre de réception sont considérés comme contenant leur lumière dans leur intériorité. Cela signifie que les parois d'équilibre qui sont le sens des quatre prinotes qui se trouvent en eux font une limite, une mesure sur la lumière qui est en eux, et cela est dû à l'oviut qui est dans les kelim, comme il est écrit plus loin. Ce qui n'est pas le cas dans Ensof, béni soit-il, où la lumière et le kli sont dans l'unité simple, dans le sens de lui et son nom sont un. C'est-à-dire, qu'avons-nous ici dans cette malchut, dans le second renforcement? Elle est pleine de lumière, elle comprend de qui elle reçoit la lumière, il y a la perfection. Au moment où elle ressent, je ne parle pas de sa réaction, nous apprenons que chaque partie, chaque phase se divise en deux parties. Une partie ce qu'elle est elle-même et une partie qui se développe déjà d'elle. Le résultat de la première partie. Alors, dans cette malchut pleine de lumière et se ressent, car elle n'a aucune limite dans le remplissage, elle est appelée malchut de Ensof. Et alors nous disons que toutes les étapes précédentes ne font que la soutenir et se trouvent en elle comme celle qui organise toute la prina d'Alet autour d'elle. Cela signifie que nous pouvons dessiner ainsi des cercles l'un à l'intérieur de l'autre. Nous avons prina Shoresh, Aleph, Bet, Gimel et Talet. Et ainsi, ces cercles se propagent l'un à l'intérieur de l'autre. Prina Dalet est la dernière phase dans le développement. Nous l'avons dessinée ici comme si elle était la plus petite, mais en fait, c'est le plus grand désir de recevoir. C'est seulement dans un tel dessin que nous dessinons ce qui est plus important. L'important est toujours à l'intérieur. Et ici, la lumière d'Ein Sof environnante qui développe de Prinat Shoresh. Dans Prinat Shoresh, il y a un désir existence à partir de l'absence, et d'elle ce désir s'est développé vers Prina Aleph, Prina Bet, Prina Gimel et Prina Dalet. Mais tous ces désirs sont encore sans limite. Pourquoi sans limite? Il n'y a aucune réaction du côté du Kli, à quoi que ce soit que la lumière fait lui comme un bêtise dans le ventre de sa mère. Rien. Tout vient du côté de la nature d'en haut. On n'attend encore de lui aucune réaction. Il ne peut pas y avoir de réaction. C'est pourquoi tout se trouve dans un cercle, dans l'égalité. Comme la lumière supérieure se trouve dans une seule égalité, pourquoi un seul but? Faire du bien. Parvenir à faire du bien. Ce qui n'est pas le cas de Prina Dalet, qui commence à se ressentir elle-même par rapport à la lumière, alors s'éveille déjà en elle une relation envers la lumière qui établit la relation entre eux. Non, pas sans limite, sans direction. Mais dis, non, je veux régler avec toi des relations, toi pour moi, moi pour toi, mais sous cette forme particulière, en ligne. Pas comme ça. Viens et fais avec moi ce que tu veux. Je veux me montrer, je veux me rendre égal, je veux m'élever. J'ai mon propre désir. Et alors, à partir de Prina Dalet, plus loin, il cesse d'y avoir un cercle qui existait par la domination de la lumière sur le désir, du fait que Prina Dalet dit que c'est elle qui décide. Il y a ici une décision. Décision du côté de Prina Dalet, et alors au lieu d'un cercle, c'est-à-dire que le cercle devient un carré, disons, ou une ligne, ou mieux dire une ligne. Cela signifie qu'en cela, il détermine le désir qu'il veut dire quelque chose. Et finalement, par la ligne, il parvient aussi de nouveau à un cercle. Mais ce cercle est déjà à la fin de la correction, quand il se corrige entièrement. Il retourne de nouveau à Ein Sof. Mais Ein Sof, du côté de l'être émané. Exactement en égalité avec le Créateur, ici. Il peut donner dans tous ses cercles jusqu'à Malchut de Ein Sof. Malchut de Ein Sof. Ainsi, il arrive à la même attitude envers le Créateur. Donc, il redevient un cercle vis-à-vis du Créateur. Et là, on a des cercles. Des cercles. Le Créateur envers l'être créé.
3: C'est le
4: processus. Maintenant, on va devoir aller un petit peu vers la table des questions-réponses. Il y a les renforcements et les propagations. Je pense que même si on les a très bien étudiés, il faut y investir encore beaucoup et beaucoup. Parce que ces quatre prénotes, c'est tout ce que le créateur donne à la créature. Parce que, à partir du Zimtzum par de là, c'est la créature qui commence à réagir. Parce que, dans Netzof, il y a tout ce que le créateur voulait donner. Et tout est comme ça, comme dissimulé, disons, ou inclus plus correctement dans les quatre prénoms de lumière directe. Celui qui essaye

d'écrire ou ressentir dans ces dans cette avaya du début, là il y a tout. Et c'est comme ça qu'on étudie que à partir de cette avaya, par-delà, c'est la créature qui se développe, à partir de ce qui se développe. C'est comme ça, comme une sortie en action. Oui, les amis, alors élevons nos questions. Qui là-bas? Je ne sais pas, je ne vois pas. On parle de la deuxième au deuxième renforcement. C'est quoi le premier renforcement? Qui renforce quoi du tout? Oui, on a dans on va essayer de revenir au dessin du Rav. Donc on peut le voir ici. Donc, tout d'abord, on parle des quatre prénotes de lumière directe. Comme on a dit maintenant des derniers mots du Rav, là-bas se trouve tout. Vraiment tout existe dans ce tableau de Yud Kei Vav Kei, les quatre prénoms de lumière directe. Là-bas, il y a tout. Donc, à chaque fois, on entend dans l'étude des 10 Sphirot des discernements différents. Donc, il faut s'habituer à ça. Il faut voir que ces quatre prénoms, on peut les voir de différents points de vue. Donc, là, on a entendu des concepts qui sont propagation et renforcement. Si on peut voir le dessin, hein, oui. Donc, on a entendu là des paroles du Baal HaSolam dans Orpnimi que la première propagation, c'est c'est le concept qui se rapporte à la lumière qui est reçue dans Prina Aleph. Prina Aleph, elle reçoit la lumière. Donc, c'est comme des fois, on se rapporte comme la première propagation. La première propagation de la lumière. Et là-bas, il y a la lumière de Chorma. L'abondance de lumière Chorma. Ensuite, Prina Bet, des fois, on l'appelle le premier renforcement. Pourquoi premier renforcement? Parce que dans Prina Bet, il y a déjà une sorte de réaction du côté du collier. Évidemment que c'est encore dans les quatre prénotes de lumière directe, mais il y a une certaine renforcement du désir, une réaction du désir. Pourquoi? Parce qu'elle veut déjà donner, elle veut être comme la lumière. Ensuite, on continue le processus, et pour Prina Gimel, des fois, on s'y rapporte comme ce qu'on appelle la deuxième propagation. Encore une fois, là, ici, il y a la propagation de la lumière. Ici, c'est l'abondance de lumière de Rassadim. Et ici, Prina Dalet s'appelle deuxième renforcement. Parce qu'ici, de nouveau, il y a une réaction du côté du cul. Et cette réaction est très importante pour nous. Sur cela, le Rav a donné beaucoup d'accent au côté du au cours du cours. Et sur qu'est-ce qu'il y a de si spécial dans Prina Dalet, c'est qu'en fait, c'est le même désir qu'il y a dans Prina Aleph, plus l'aspiration du côté du désir lui-même. Si maintenant, dans cette Prina Aleph, il y a simplement le désir existant à partir de l'absence, c'est tout. Simplement, la lumière a créé le cli et l'a rempli. Dans Prina Dalet, en plus de ce cli qui est fait, il y a une exigence, une requête à recevoir toute lumière. C'est pour ça qu'on a appelle ça comme renforcement, sûrement, des fois on dit aussi. Voilà. Allons aussi dans définitions, dans le tableau des définitions. Point 14, question 14. Qu'est-ce que la propagation? Donc, il nous dit comme ça le Baal HaSolam. La lumière qui sort de l'état d'émanateur et vient à l'aspect d'émané est appelée du nom de propagation de la lumière. Et vraiment, la lumière supérieure n'est pas affectée par cela, semblable à celui qui allume une bougie à partir d'une autre bougie. Mais c'est en fonction de la réception de l'émané que l'on appelle ainsi. La lumière sort de l'état d'émanateur et vient vers l'aspect d'émané est appelée du nom de propagation de la lumière. Et en vérité, la lumière supérieure n'est pas affectée par cela, semblable à celui qui allume une bougie.

comme la lumière qui est en elle. Donc, c'est toujours désir et lumière qui vient ensemble. Donc, de prime abord, c'est le désir de recevoir qui ressent en elle la propagation de l'abondance de la lumière de Chorma. Et alors, à sa fin, comme le Rav tout le temps, il dessine dans chaque dessin, c'est il y a prime abord telle qu'elle est d'abord par elle-même, et ensuite ce qui se passe dans le fin de ce développement, qui la cause. Plus tard. Donc, à la fin, il y a comme ça un moment où elle se elle surmonte la lumière de Chochma, mais qu'elle veut cette propagation, elle se renforce, elle surmonte et dit qu'elle veut être comme la racine. C'est pour ça que ensuite, ce qui vient, Brinabeth, c'est comme si ça vient d'elle. C'est pour ça qu'on appelle surmontement, renforcement. C'est, elle veut être comme le donneur, et c'est pour ça que ça s'appelle renforcement. Tout le temps, on parle du côté du Kli, comme on a entendu aussi dans le premier cours. Donc ça, c'est le premier renforcement. Donc, Prima Aleph, c'est première propagation, et Prima Bet, c'est deuxième, premier renforcement. Qu'est-ce qui se passe? Le Mène Chassadim, c'est ce qui domine, c'est ce qui établit tout dans Prima Bet. Ensuite, Prima Gimel, elle est déjà une propagation de la lumière de Chassadim. La lumière de Chassadim, elle ne fait pas une action de par elle-même. Et donc, son expression, c'est du fait qu'elle veut recevoir. Donc, c'est pour ça que ça s'appelle la lumière de Chassadim et la lumière de Chochma. La lumière de Chochma, c'est pas que elle veut l'illumination de Chochma, pardon. L'illumination de Chochma, c'est pas qu'il y a un petit peu de la lumière de Chochma, mais c'est qu'il y a la lumière de Chassadim qui est propagée et son expression, c'est que elle reçoit. Et ensuite, à la fin de Prima Gimel, elle révèle à quel point est-ce que le désir du Créateur, c'est qu'elle soit la receveuse. Et c'est pour ça qu'elle surmonte la lumière de Chassadim et elle décide de nouveau de recevoir la lumière de Chorma. C'est-à-dire qu'on revient toujours du côté du Kli sur son rapport par rapport à la lumière. Si la lumière vient et elle se et vient naturellement, alors ça s'appelle... Et propagation. Et si c'est quelque chose qui est nouveau, alors c'est un renforcement. C'est pour ça que première propagation, c'est dans Prima Aleph, premier renforcement, c'est dans Prima Bet, et page toute, propagation, deuxième propagation, c'est dans Prima Gimel, et deuxième renforcement, c'est dans Prima Dalet. Oui, Avi. Si vous voulez que lire à propos de ça, il y a justement la question 69. Ok, question 69, nous dit Avi. Question 69, c'est quels sont les. Pardon. Quels sont. Les quatre prénotes qui se trouvent dans le désir de recevoir. Donc, réponse 69 dans la page 35 dans le livre. Donc, on va lire le point 69. D'abord, la lumière se propage et sort de l'émanateur en tant que lumière de Chochma, qui est la totalité de la vitalité qui appartient à cette émanée. Et en elle, il y a la prina aleph du désir de recevoir. Et cela s'appelle la première propagation, ou prina aleph. Et ensuite, dans cette lumière, se renforce l'aspect du désir de donner. Et le renforcement de ce désir prolonge la lumière de chassadim depuis l'émanateur. Et cela s'appelle le premier renforcement, ou prina bet. Et ensuite, cette lumière de chassadim se propage d'une grande propagation, c'est-à-dire avec l'illumination de Chochma. Et cela s'appelle la deuxième propagation, ou Prina Gimel. Et ensuite, à nouveau, se renforce dans cette lumière le désir de recevoir, qui est inclus dans la lumière de la première propagation quand c'est soupçonné. Et par cela, le désir de recevoir est complété dans sa grandeur et sa perfection. Et cela s'appelle le deuxième renforcement, ou Prina Dalet. 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
2: Désir dans les quatre phases. Pardon, je n'étais pas prêt. Correct. La phase 3 est très spéciale. Parce que qu'est-ce que la phase 3? La phase 2, comme désir qui est révélé dans la phase 1, d'être comme le donneur. Et donc dans la phase 2, nous disons qu'il y a trois qualités. Une, il y a Chochma dedans. Dans Bina, il y a la Chochma qui est remplie et il n'y a pas de manque de Chochma dedans. Et du fait de l'identification, elle découvre un nouvel endroit qu'elle veut être similaire au Créateur. Et ça s'appelle la lumière de Chassadim, plaisir du don. Mais à sa fin, elle découvre que, afin d'être vraiment comme le Créateur, elle doit accomplir une action comme le Créateur. Mais que fait le Créateur? Il a créé le désir de recevoir. Phase 2 est une créature. Il ne peut pas créer le désir de recevoir et la seule création de l'existence sur l'absence est quand la racine a créé la phase 1. Mais la phase 1 ne peut pas créer, donc que peut-elle faire afin d'exprimer sa volonté d'être comme le Créateur? Elle utilise le désir de recevoir qu'il a créé. Elle comprend que elle n'a rien à lui donner sauf en recevant de lui. Et donc la raison de la phase 3, c'est la lumière de Chassadim. Il veut exprimer sa Chassadim. Comment est-ce qu'il l'exprime? En recevant du Créateur. Et c'est pourquoi la phase 3 n'est pas indépendante. Par la suite, elle sera appelée Zeir Anpin, petit visage. Zeir Anpin n'a pas de roche. N'a pas de roche parce que sa roche est dans Bina. Bina est un désir d'exprimer le lumière de Chassadim, et Zeir Anpin est l'expression de comment elle exprime Chassadim en recevant, parce qu'elle découvre que c'est ce que veut le Créateur, qu'elle recevra. C'est ce qu'on appelle une expansion de Chassadim. Et c'est pas juste moins Chassadim que Bina. Au contraire, c'est plus de Chassadim dans le sens que il reçoit le plaisir du Créateur, car par cela, il veut donner. Il veut être similaire à lui. C'est pourquoi ça s'appelle expansion et non pas intensification. Parce que l'intensification, ça veut dire qu'il n'y a plus Chassadim. Et à l'inverse, à la fin de la Chassadim, ce qu'il découvre, c'est que la lumière de Chassadim l'arrête d'être Chassadim. Il ne veut plus être Chassadim, il veut être seulement le receveur, parce que c'est ça que le Créateur veut vraiment, qu'il soit son receveur. Et c'est pourquoi ça s'appelle intensifier la lumière de Chassadim, surmonter le désir de Chassadim, et ça s'appelle la lumière de Chochma, l'expansion de la lumière et son départ. Et alors, qu'est-ce que l'expansion, n'est-ce pas, qu'il vient du Créateur et son départ, qui est ce qui vient de la créature et qui rend le récipient, appelé phase 3, méritant sa tâche. Ça veut dire qu'il a le désir de recevoir dedans. Et c'est pourquoi c'est la différence entre la phase 4 et la phase 1. Dans la phase 1, il a l'expansion, où il a la lumière de Chochma. Dans la phase 1, il n'y a que l'identification. Donc comment est-ce que la lumière de Chochma se révèle? Déjà, parce que dans le récipient.
0: Mais oui, une semaine, s'il vous plaît.
3: Gracias, amigos.
2: Les femmes, Spain, s'il vous plaît.
3: La première et la seconde intensification sont la lettre Hey, parce que la première et la seconde expansion sont deux lettres différentes. Yod et Bab.
0: Si le premier renforcement et le deuxième renforcement sont lettre Hey, pourquoi est-ce que la première propagation et la deuxième propagation, ils ont différentes lettres? Donc la première, les renforcements, en effet, ils reçoivent la lumière, la lettre Hey, le premier renforcement reçoit la Hey supérieure et la Prinadalet reçoit la Hey inférieure. Parce que Prinadalet et Prinadalet, ils sont reliés. Maintenant, Prinadalet elle est appelée Yud, et la prénède Shoresh, c'est la pointe du Yud.
4: Voilà. Okay.
0: Donc, la pointe du Yud, c'est le Shoresh. Prina Aleph, c'est Yud. La prénède Zeranpin, c'est ce qu'on appelle étroit et long. Parce que étroit et long, ça veut dire que elle n'a pas en fait cette propagation large de Chassadim. Hey, en fait, ça parle de la largeur qui est Chassadim. Donc c'est pour ça que Prina Aleph et Prina Gimel, c'est pas exactement la même chose. Et Prina Bet et Prina Dalet, c'est pas non plus la même chose. C'est Hei supérieur et Hei inférieur. Bon. Est-ce que tu veux rajouter quelque chose, Gilad? Ou lire? Ok, point 70. Ouais, mais ça explique. Pas, c'est juste ça décrit. Justement, ça dit ce que Asaf vient de dire maintenant. En fait, la raison, en fait, la question, la vraie question, c'est comme ça. C'est pourquoi est-ce que Prina Dalet et Prina Dalet, c'est deux hey? C'est parce qu'en fait, Prina Dalet, c'est l'expression de Prina Bet. Au final, il faut se rappeler d'une seule chose. Du côté du créateur, il y a le désir de recevoir qui a été créé. Simplement un désir de recevoir, c'est tout. C'est Prina Aleph, la Prina Tchorush qui a créé la Prina Aleph. Tout le reste des développements, de là et par de là, il y a une seule chose qui sont distincts, c'est que Prina Aleph a révélé en sa fin qu'il y a une lumière qui la remplit, et cette lumière, elle a une qualité inverse par rapport à elle. Et ça, c'est ce qu'on a entendu aussi dans la première partie du cours, que c'est quoi la paix, hein? Le rabbin va décrire ce que c'est que la paix. C'est en fait que nous, du côté du désir de recevoir, on révèle qu'il y a une qualité inverse à nous, on la demande, on la reçoit, et en cela seulement il y a la complétude. Et en fait, la complétude, elle se trouve par-delà le marsom. Avant ça, il n'y a pas de complétude. Et donc, ça, c'est de haut en bas. Ça, c'est de bas en haut. Et d'où est-ce que ça vient de haut en bas? C'est du fait que Prina Aleph, elle a révélé, justement, qu'il y a ce donneur. Et à partir du moment où Prina Aleph voulait être comme le donneur, c'est ce qu'on appelle un nouveau discernement dans son désir, qui est Prina Bet. Et le mien qui l'a rempli, c'est le mien de Rassadim. Encore une fois, le désir de ressembler au donneur. Maintenant, en sa fin, elle se demande comment est-ce que je fais ça? Comment est-ce que je ressemble au donneur? Alors, elle décide de ressembler. C'est ce qu'on a appris le Prina Gimel, qui s'appelle la propagation de l'émir de Chassadim. Et pour vraiment être ressemblante à au donneur, seulement si elle est la receveuse. Quand elle devient la receveuse, c'est ce qu'on appelle la Prina Dalet. C'est pour ça que c'est quoi Prina Dalet? C'est la réalisation du désir de Prina Bet à être vraiment comme le donneur, à être vraiment comme lui. C'est pour ça que Bet et Hey, Bet et Dalet, c'est les mêmes lettres. Et la Hey inférieure de Prina Dalet, c'est le désir de recevoir dont la raison est Prina Bet. Et c'est pour ça que, ensuite, quand on apprend Prina, Tinsum Bet, il y a toujours le lien entre Bina et Malchut. Tout vient du fait que, comme Bina, Asaf l'a décrit, et comme le Rav l'a dit, tout vient des quatre prénoms de lumière directe. Et tout le lien entre Bina et Malchut, ce qui se trouve entre le Tabour et le Tinsum lui-même, tout ça, ça vient de ce point-là. Où, en fait, Prina Dalet, c'est le désir de recevoir, mais sa cause, c'est le désir de Bet à ressembler au donneur. Il y a un conseil pour lire. Oui, Oren? Point 32 dans Istaklut Pnimit. Attendez.
5: Amoud Khafei.
0: Point page 22 dans le livre, point 32 dans le matériel. Donc, les lettres Yud et Vav de Havaya sont fines, car elles sont seulement des aspects de puissance. Est-ce qu'on peut trouver ça dans les sous-titres? Pour les traducteurs, je ne sais rien. Bon, on va commencer à lire, parce qu'on n'a vraiment pas beaucoup de temps. Et il ne faut pas objecter à cela que le Yud fait allusion à Chochma et le Hei à Bina. Du fait que, et que toute l'essence de la lumière qui se trouve dans les 10 sphirotes se trouve en fait dans la sphira de Chochma, et que Bina, Zerenpin et Malchut ne sont que des vêtements par rapport à Chochma. Si c'est ainsi, Chochma aurait dû prendre la lettre la plus grande dans le nom des quatre lettres.
5: Hein? Comment
0: on dit? Et la notion est que les lettres du nom de quatre lettres n'indiquent pas et ne font pas allusion à la mesure et à la quantité de la lumière dans les dix sphirotes, mais elles indiquent les valeurs de l'impression du kippar. Car le blanc du parchemin du livre de la Torah fait allusion à l'aspect de la lumière. Et le noir, qui est les lettres du livre de la Torah, fait allusion à l'aspect de la qualité des kelim. Et de ce fait, Keter, puisqu'il n'est qu'un aspect de racine, de la racine du kli blanc, et est donc seulement évoqué par la pointe du Yud. Et Chochma, qui est l'aspect de puissance qui n'est pas encore révélé en acte, et donc qui est évoqué par la lettre la plus petite des lettres, c'est-à-dire Yud, et Bina, dans laquelle la puissance sort et se révèle en acte, est évoqué par la lettre large qui est Hei, et Zeranpin, puisqu'il n'est qu'un aspect de puissance pour la révélation en acte, comme il a été dit plus haut, est donc évoqué par une lettre longue et fine, qui est le Vav. Et la finesse indique que l'existence du Kli est encore cachée. Que l'existence du Kli est encore cachée en puissance dans la dissimulation, et la longueur du trait indique qu'à la fin de sa propagation, il révèle par elle un clé complet et parfait. Car Chochma, dans sa propagation, n'a pas suffi à révéler un clé complet, et car Bina n'a pas encore un véritable clé, mais seulement un aspect d'acte du clé, comme il était dit plus haut. C'est pourquoi la jambe du Yud est courte, pour indiquer qu'elle est encore courte, et qu'elle n'a pas encore révélé la force qui est chez en elle, par sa propagation, un aspect de clé complet. Et aussi Malchut est évoqué par la lettre Hei, comme la sphère Bina, qui est une lettre large, qui se révèle dans la perfection de la forme, et il ne faut pas t'étonner de cela, du fait que Bina et Malchut ont des lettres identiques. C'est parce que dans le monde de la correction, elles sont en vérité semblables l'une à l'autre et elles empruntent leur kélim l'une à l'autre selon le verset et elles allèrent toutes deux comme est écrit en son lieu. Donc maintenant, tout est clair, on peut aller à la véritable aspiration qu'on a entendue dans la première partie du cours, à cet endroit duquel écrit le Baal HaSulam, et vraiment comprendre les choses. Vraiment, les amis, il y a des discernements infinis dans les quatre prénoms de lumière directe. Et la réalité se trouve dedans. On passe aux annonces. Donc, congrès pour ceux qui ont fini le campus de Mac Israël vendredi à 8h30 heure d'Israël. Dans une rencontre dans notre maison commune sur ce projet et sur le fait que l'essence du lien entre nous

0: חברים יקרים, בחלק הראשון נלמד שיעור של הרב מתאריך 8.
1: Chers amis, dans la première partie, on va étudier un cours du Rav du 8 août 2002. Le cours est basé sur l'article « Qu'est-ce que la paix dans le travail ?» Il se trouve dans les écrits du Rabash, dans le matériel envoyé. On va lire ensemble l'article dans la dizaine. On a 20 minutes, s'il vous plaît. Écrit sur Rabash, volume 2, l'article « Qu'est-ce que la paix dans le travail ?» Il est écrit, c'est pourquoi dit « Voici, je donne mon alliance de paix, etc. » Parce qu'il est jalousé pour son Dieu et il a expié pour les enfants d'Israël. Il faut comprendre cela dans le chemin du travail. 1. Qu'est-ce que parce qu'il a jalousié pour son Dieu? 2. Qu'est-ce que et il a expié pour les enfants d'Israël? C'est qu'est-ce que mon alliance de paix? Il est connu que l'ordre du travail est que l'homme doit parvenir à la perfection du but. C'est-à-dire que l'homme doit recevoir le bien et le plaisir qui était dans le désir de son désir, ni soit-il, de faire du bien à ses créatures. Cependant, afin que l'homme soit digne de recevoir cela, il est obligé de combattre la sidra, qui sont l'aspect des nations du monde, qui est l'opposé aspect d'Israël, car Israël est appelé que toutes leurs actions sont droites vers le Créateur, Yashar Kel, tandis que les nations du monde sont l'opposé d'Udusha, car ils veulent tout pour leur propre bénéfice. Et par cela, ils se séparent de la vie des vies. Et c'est pour cela qu'ils s'appellent morts. Comme il est écrit, « Et la bonté des nations est une faute. » Et le sens de leur explique que tout bien qu'ils font, ils le font pour eux-mêmes. Dans le sens, c'est que tout ce qu'ils font n'est que pour leur propre bénéfice. Parce que l'homme a été créé avec un désir de recevoir pour lui-même qui est une klipa. Et comme il est écrit dans la préface au livre du Zohar, et voici ces mots, et il reste asservi sous ce système jusqu'à 13 ans. Et c'est le temps de la corruption. Et par l'occupation des mitzvot à partir de 13 ans et au-delà, lorsqu'il s'occupe dans le but de donner du contentement à son créateur, il commence à purifier le désir de recevoir pour lui-même qui est enraciné en lui. Et l'inverser petit à petit en afin de donner. Et par cela, il va et prolonge une arme de Kdusha, de sa racine de la pensée de la création. Et elle passe par le système des mondes de Kdusha, et elle se revêt dans le corps. Et c'est le temps de la correction. Et ainsi, elle continue et va acquérir et atteindre des degrés de Kdusha, de la pensée de la création, qui est dans une sauve bénie soit-il, jusqu'à ce qu'elle aide l'homme à inverser le désir de recevoir pour lui-même qui est en lui, afin qu'il soit entièrement dans le but de donner contentement à son formateur et pas du tout pour son propre bénéfice. Que par cela, l'homme acquiert l'équivalence de forme avec ce créateur. Et selon ce qui a été dit, il en ressort que l'homme doit se préparer afin qu'il ait l'équivalence de forme, comme c'est mentionné. Que c'est précisément par des kelim de dons qu'il peut recevoir la perfection de tout le bien et le plaisir. Cependant, afin que l'homme parvienne à des kelim de dons, qui sont des kelim pour le bénéfice du Créateur, et cela est à l'opposé de la nature dans laquelle l'homme est né, car l'homme naît justement à l'opposé, avec un désir de recevoir seulement pour lui-même, comme ce sonnet. C'est pourquoi, en tout temps que l'homme travaille pour la récompense et la punition, ce qui est appelé le Lishma, le corps ne s'oppose pas tellement au travail. Ce n'est pas le cas lorsque l'homme veut travailler pour le travail sacré. afin que cela soit un moyen par lequel il atteindra l'équilibre de don, ce qui est vraiment contre la nature. Alors le corps vient avec des questions de qui est quoi, c'est-à-dire des questions qui sont contre son mocha liba, ce qui est l'aspect de l'explorateur. Et bien que l'homme surmonte à chaque fois, cependant l'ordre est que tout l'ordre du travail est en montée et en descente. Et l'homme vient en état où il veut se désespérer de parvenir un jour à l'équivalence de forme. Et bien souvent, l'homme veut fuir le combat, car il voit que son travail est en vain, et il n'a plus rien à espérer qu'un jour ce sera bien, d'après ce qu'il voit du passé. C'est pourquoi beaucoup de personnes qui commencent dans le travail de donner voient que cela est trop difficile. C'est pourquoi ils abandonnent ce travail-là et disent que ce travail-là n'est que pour les grands et non pour des personnes comme lui. Et alors vient le temps où l'homme a des revendications et des exigences envers le Créateur, et il est en désaccord avec le Créateur. Il prétend, pourquoi le Créateur l'a créé avec une nature où il a un désir de recevoir, et deux, et pourquoi le Créateur veut-il qu'il annule cette qualité de réception. N'est-ce pas que le Créateur est bon et bienfaisant? Si c'est ainsi, pourquoi ne se comporte-t-il pas avec nous comme nous comprenons? Et voici que les montées et les descentes nous sont comprises de la manière que, parfois, au moment de la montée, nous sommes en paix avec le Créateur. Et nous disons à propos de lui qu'il conduit le monde dans l'aspect de bon et bienfaisant. Et au moment de la descente, nous n'avons pas la force de dire qu'il se comporte avec une providence de bon et bienfaisant. C'est pourquoi il s'avère que nous sommes toujours en désaccord. Et en vérité, pourquoi l'ordre du travail est-il si difficile qu'il doit y avoir des montées et des descentes? À cela vient la réponse connue, comme il est écrit, comme l'avantage de la lumière à partir de l'obscurité. C'est-à-dire qu'il est impossible de recevoir la lumière s'il n'a pas de manque et de besoin de la lumière. C'est pourquoi, lorsque l'homme voit comment l'aspect des nations du monde en lui s'oppose au Créateur et que l'homme ne peut pas supporter les haineux d'Israël qui est en lui, alors il est jaloux pour son Dieu et il ne regarde aucune descente qu'il a. Et il fait ce qu'il peut, et il crie au Créateur pour qu'il lui donne de l'aide, afin qu'il puisse vaincre les méchants qui sont en lui. Et par cela qu'il surmonte et ne fait pas le combat, alors le Créateur lui donne l'alliance, c'est-à-dire qu'il conclut avec lui une alliance, qu'il y aura la paix entre lui et le Créateur, en cela qu'il reçoit un cadeau du Créateur, qui sont les kélim de don. Mais cela s'appelle qu'il conclut une alliance, qui est une klipa appelée désir de recevoir pour soi-même. Et à la place de l'orla, le Créateur donne des kélim de don, que par cela sera conclue une alliance, c'est-à-dire la paix. Il s'ensuit que par le fait que l'homme est jaloux pour son Dieu, c'est-à-dire qu'il voit comment toutes les nations du monde qui se trouvent dans son corps, toutes parlent mal du travail, au moment où l'homme veut travailler pour l'utilité du Créateur, même si de nombreuses fois l'homme surmonte leurs opinions, et l'homme dit « J'ai confiance que le Créateur m'aidera. » Comme il est écrit, « Celui qui vient se purifier, on l'aide. » Alors ils se moquent de lui et lui disent « N'est-ce pas que tu vois par toi-même à quel point est-ce que tu as dit plusieurs fois que le Créateur t'aidera, et tu es toujours dans le même état où tu as commencé à travailler. » Si c'est ainsi, 20 ans de ce chemin. Et ici, l'homme a besoin d'un grand renforcement qui s'appelle parce qu'il a été jaloux pour son Dieu. Et alors, l'homme prie le Créateur et dit, non pas à nous, Créateur, non pas à nous, mais à ton nom donne gloire. Pourquoi les nations diraient-elles, où donc est leur Dieu? Et il s'ensuit que l'homme crie alors pour la gloire du Créateur. Comment les nations qui sont dans l'homme se moquent de lui à propos de ce qu'il dit, que je fais confiance au Créateur qu'il m'aidera. Alors ils lui disent, où est donc leur Dieu? Vous, Israël, dites que le Créateur vous aidera. Et lorsque l'homme est jaloux de la jalousie du Créateur, c'est-à-dire qu'il se soucie de la gloire de la Shrina, cela signifie que l'homme souffre du fait que la Shrina est dans la poussière, c'est-à-dire qu'il ne peut pas supporter le fait qu'il méprise dans le travail, dans le but de donner. Et c'est ce qui est appelé, comme il est écrit à propos de Pinchas, c'est pourquoi voici que je lui donne mon alliance de paix, parce qu'il a été jaloux pour son Dieu. Et c'est comme il est écrit dans le livre Shamati, article 1, qu'au moment où l'homme souffre du fait que le Créateur ne se rapproche pas, il doit faire attention que cela ne soit pas à son propre compte, c'est-à-dire du fait que lui est éloigné du Créateur, car par cela, il devient un receveur pour son propre bénéfice. Et le receveur est dans la séparation, mais il doit souffrir pour l'exil de la Shrina, c'est-à-dire que lui cause de la souffrance de la Shrina. Et l'homme doit se représenter à lui-même, à l'exemple d'un homme qui a une douleur dans un petit membre. Malgré tout, la douleur est principalement dans le cerveau et le cœur, car le cœur et le cerveau sont la totalité de l'homme. Ainsi, la douleur que l'homme ressent du fait qu'il est éloigné du Créateur, et puisque l'homme n'est qu'un membre particulier de la Sainte Shrina, car la Shrina et la totalité de l'âme d'Israël. C'est pourquoi la douleur particulière n'est pas comparable à la douleur générale, et c'est ce qui est appelé la souffrance de la Shrina. Et sur le fait que l'homme peine, cela s'appelle parce qu'il a été jaloux pour son Dieu. À cet homme, le Créateur dit, voici que je lui donne mon alliance de paix, dont le sens de paix est, comme il est écrit, j'atteindrai ce que dira le Créateur, car il dira la paix à son peuple et à ses fidèles, et qu'il ne retourne pas à la folie. C'est-à-dire alors, le Créateur leur dit paix, c'est-à-dire qu'alors, la paix se fait, du fait que le Créateur lui donne en cadeau les kélim de don. Et de ce fait, il n'a déjà plus personne qui s'oppose à travailler pour l'utilité du Créateur, ce qui n'est pas le cas avant qu'il ne reçoive l'alliance de la paix. Alors tous les kélim de réception qui appartiennent à la masse du monde s'opposent à l'homme pour qu'il travaille pour le bénéfice du Créateur. C'est ce qui est écrit. J'entendrai ce que dira le Dieu, le Créateur, car il dira la paix et ils ne retourneront pas à leur folie. C'est-à-dire qu'il n'y aura déjà plus pour eux de descente où ils voudraient travailler pour leur propre bénéfice, car insensé est appelé celui qui ne va pas dans la voie de l'Akdoucha, mais celui qui veut aller dans la voie de l'Akdoucha, c'est-à-dire que tous ses actes soient dans le but de donner, il est appelé sage. Comme a dit mon père et maître de mémoire bénie, qui est un étudiant sage, celui qui apprend du Créateur, qui est appelé sage, c'est-à-dire qu'il apprend de lui l'aspect de même qu'il est miséricordieux, toi aussi sois miséricordieux. Dans le sens que lorsque l'homme apprend à être donneur, comme le Créateur est le donneur, il est appelé sage. Il s'ensuit que l'inverse est appelé insensé. Il s'ensuit que si l'homme a mérité l'aspect de l'alliance de la paix, c'était du fait de parce qu'il a jalousie pour son Dieu. Comme il était dit plus haut, qu'il a voulu que les nations du monde soient revenues, qu'il a vu que les nations du monde soient revenues, comme elles méprisent le travail secret, qu'il travaillait pour le bénéfice du Créateur. Et c'est ce qui est écrit. Et il ferait une expiation pour les enfants d'Israël. C'est-à-dire, ce qu'il a jalousé pour son Dieu, par cela, il veut que cela soit une expiation pour les enfants d'Israël. Qu'il y ait force en leurs mains pour de travailler pour le bénéfice du Créateur. Ce qui est appelé l'aspect de droit vers le Créateur, Echa'el. Dans le sens, c'est qu'ils pourront travailler pour le bénéfice du Créateur. Et par cela, ils méritent son alliance. Qu'ils ne retourneront plus à leur folie, comme c'est mentionné. Et cependant, ici se pose une question difficile. Et que peut faire l'homme s'il n'a pas la force de la jalousie, mais qu'il entend l'argument des explorateurs et veut fuir d'eux pour ne pas entendre la médisance qu'ils disent? Mais autant qu'il s'éloigne d'eux, ils éveillent en lui le désir et l'envie d'entendre en effet ce qu'ils lui disent. Et en même temps, il descend de son degré et tombe dans leur filet. Et à cela, il n'y a pas de conseil, si ce n'est la prière. C'est-à-dire qu'il demande au Créateur de ne pas être entraîné après l'opinion des explorateurs. Et c'est seulement lorsque les pensées des explorateurs courent après lui, alors c'est là le principal du travail, de ne pas être entraîné après les explorateurs. Et pourquoi y a-t-il vraiment place à l'argument des explorateurs? La réponse est comme soupçonnée. Du fait qu'il est impossible de goûter un goût dans la lumière, si ce n'est à partir de l'obscurité, comme il est écrit, car l'avantage de la lumière à partir de l'obscurité. Et dans le Midrash Rabba, il est dit, et voici ces mots, ces voix sont des voix de douceur, et tous les sentiers sont paix. Tout ce qui est écrit dans la Torah a été écrit pour la paix. Et bien qu'il soit écrit dans la Torah des guerres, même les guerres ont été écrites pour la paix. Et il faut comprendre quel est le sens que les guerres ont été écrites au nom de la paix. Et c'est pour cela que la Torah et tous ses sentiers sont appelés paix. Et il y a certainement à cela des réponses selon le sens simple. Cependant, selon la voie du travail, il faut expliquer, comme il a été dit plus haut, que nous avons demandé pourquoi avons-nous besoin de l'argument des explorateurs et de toutes les descentes. Et nous avons répondu que la raison n'est que l'on ne peut comprendre aucune chose si ce n'est selon le besoin de la chose, du fait qu'il n'y a pas de remplissage sans manque. Il en résulte selon cela que toutes les guerres qui sont écrites dans la Torah, lorsque le sujet est selon la voie du travail, il s'avère que toutes les guerres sont dans le sujet du travail. Et puisqu'il est impossible de goûter le goût de la paix s'il n'y a pas de guerre, c'est-à-dire comme se soupçonner que seulement au moment où il y a la guerre du mauvais penchant qui veut travailler seulement pour son propre intérêt et l'homme veut travailler pour l'intérêt du Créateur. Et alors, il y a la notion de l'obscurité, c'est-à-dire les montées et les descentes. Alors, naît chez l'homme un manque que le Créateur l'aide, car il voit de son propre chef qu'il n'a aucune possibilité de sortir de la domination de l'amour de soi. Et alors, il a véritablement besoin du Créateur qui l'aide. Alors le Créateur lui donne mon alliance de paix, c'est-à-dire comme se soupçonner que le Créateur lui donne un cadeau, des kelim de don, par lesquels il mérite l'adhésion au Créateur. Et alors s'accomplit, et tu aimeras le Créateur ton Dieu de tout ton cœur, selon l'interprétation de nos sages, avec tes deux penchants, avec le bon penchant et avec le mauvais penchant. Et c'est cela qui s'appelle mon alliance de paix.
0: On
1: passe au cours du 8 août 2002. On a entendu un article comme ça très émouvant. Qu'est-ce que la paix dans le travail? Il y a un problème où il faut parvenir à un certain état qui est appelé paix. Et la paix, c'est l'état qui complète toutes les extrémités. Toutes les extrémités, ça veut dire toutes les pensées, tous les désirs, toutes les tendances opposées les unes aux autres. C'est pas qu'elles sont différentes. Différentes, ça veut dire que je veux de la mer et du sucré. Ça peut être même ensemble, oui. On sait que, comment dans les aliments, et plus on perfectionne toutes nos sortes de goûts, plus c'est précisément dans la combinaison de choses opposées que viennent certaines nouveautés, comme ça, et des inventions de toutes sortes. Et même dans la science, toutes les choses viennent de la connexion entre ceci et ça, ceci et ça. Le dessin entre dans les ordinateurs et les ordinateurs entrent dans le dessin. Alors que autrefois, ces choses n'étaient pas du tout proches l'une de l'autre. C'est-à-dire que ce ne sont pas des choses dont on peut dire qu'elles font la paix entre elles, une connexion entre elles, parce que ce ne sont pas des choses malgré tout opposées. Et c'est un homme s'occupe, disons, d'un dessin et l'autre de l'ordinateur. Hein? Ils ne s'opposent pas l'un à l'autre. Mais celui-ci est séparé, celui-ci est séparé. Chacun a son propre champ. Et c'est pas que l'un contredise l'autre et dit que si j'existe, l'autre n'existe pas. Mais, voilà. Ce sont des choses opposées, inverses, contraires l'une à l'autre. La paix ne peut concerner que de telles choses où l'un dit que soit moi j'existe ou lui il existe. Dans la paix véritable, c'est tous les deux découvrent qu'ils ne peuvent exister que lorsque l'un soutient à l'autre et que l'autre existe uniquement grâce à mon existence. C'est une chose et son inverse et son contraire qui se réalise ici. C'est une chose très étrange. Dans notre monde, c'est totalement impossible d'en trouver un exemple, ni un exemple comme ça. Ce que je veux dire, c'est un exemple concret, comme ça où la chose se réalise. Parfois, quelque chose d'une sorte d'allusion, comme la haine et l'amour. Mais c'est pas comme si c'était une forme véritable. C'est uniquement dans la spiritualité. Quand deux choses doivent sont obligés d'exister l'une en face de l'autre et chacune veut vraiment effacer l'autre dans son fondement, vraiment jusqu'à ce qu'elle n'existe plus, et plus elle découvre soudainement que si l'autre n'existe plus, elle aussi, elle n'existera plus. Et cette opposition, l'existence est partie de l'absence, elle se trouve dès le commencement, c'est depuis le début de la création. Parce que l'existence ne peut pas exister, elle ne peut exister que si l'absence existe en elle. Hein? L'absence. Et donc, à partir de ça, elle découvre véritablement qu'elles doivent être dans l'unité. Et ensuite, elle découvre, à partir de l'unité, ce point merveilleux de l'unification, c'est l'adhésion. Mais sur le chemin, cela, on reste bloqué dans un état qu'on ne comprend pas. L'homme pense que du fait que il a un désir pour la spiritualité, le Créateur doit déjà lui ouvrir le monde entier. En cela que j'ai fait un certain effort, je suis déjà censé avoir une très belle rétribution en échange. C'est-à-dire que nous, bon, il l'exprime très bien comme ça dans Shamati. Regardez dans l'exil, ce premier article, la Shrina dans l'exil. Il dit comme ça que, cependant, lorsqu'il a commis une certaine transgression, disons que l'homme regrette alors, simplement comme ça, on lui révèle qu'il est mauvais. Peu importe ce qui était plus mauvais, donc, il doit certainement regretter et souffrir de la transgression qu'il a commise. Et ici aussi, Il faut donner les modalités de la souffrance de la douleur. À quel point attribue-t-il la cause ayant provoqué la transgression? Et l'homme doit dire, elle doit peiner et dire le fait que j'ai commis la transgression vient du fait que le Créateur m'a jeté, etc., etc. L'essentiel est qu'il doit peiner du fait qu'il, il fait souffrir quelqu'un, le Créateur. Et de même que l'homme ressent qu'il se trouve maintenant dans un aspect de montée et ressent de la joie, alors là aussi, que sa joie ne soit pas maintenant du fait que je me sens bien, c'est-à-dire que j'ai fait une certaine bonne chose et connaissance, la joie et un bon ressenti me sont dus. Mais la joie et le bon ressenti doivent, tout comme la bonne action, doivent être dirigés depuis moi vers l'extérieur, vers ce qui est face à moi, vers le Créateur. Il est entièrement face à moi parce que le Créateur est opposé à l'homme. Ce sont deux choses qui existent dans la réalité et qui se trouvent l'une face à l'autre. Donc, c'est-à-dire que, et c'est ça cause chez nous un problème, cette connexion qu'il doit y avoir. D'un côté, moi je dis « je le veux », d'un côté, de l'autre côté, je ne le reçois pas. Pourquoi est-ce que je ne le reçois? Parce que je ne peux le recevoir. Bon, je le veux lui. C'est pas exactement que je le veux lui. C'est parce qu'il est mon contraire. Celui qui est mon contraire, je ne peux le recevoir qu'à condition que je pense alors non pas à moi, mais à lui. C'est-à-dire que moi, je m'inverse de l'intérieur et qu'intérieurement, en moi, je sois lui. Alors il y aura la paix. Alors il y aura une connexion. Alors je recevrai en réponse à mon cri ce que je crie vouloir avoir. Je ne sais pas si j'arrive pas vraiment à exprimer ça, mais ça c'est ce que le Rebbe, le Rabash, vous transmettre ici en fait, dans cette notion de qu'est-ce que la paix dans le travail. La paix, c'est la manière dont l'homme connecte en lui deux points opposés. La connexion entre eux est impossible si ce n'est à condition que ce que je fais, c'est soit pour l'opposé au nom du Créateur et que ce que j'attends en échange comme paiement soit également un paiement pour lui, de sorte à ce que quand je le fais, alors en moi se fait cette partie qui est opposée en moi. Et alors la paix peut exister en moi, c'est-à-dire une combinaison du moi et de lui ensemble. Et du fait que on acquiert une intention dans le but de donner, et c'est ce qu'il dit ici dans le Shamati, comment on doit ordonner et notre peine et notre joie. Que c'est pas moi qui dois ressentir de la souffrance et de la joie, mais en lui. Comment est-ce que, quand je me sens mal, comment est-ce que je le fais souffrir à lui? Et quand je me sens bien, comment est-ce que je lui fais du bien à lui? Et sous cette condition-là, son désir se forme alors en moi, oui, le ressenti de ce qu'il y a en lui. Et sous cette forme-là, la paix alors se forme en moi. C'est pour ça que nos cris, bon, et c'est bien qu'on crie. Et ça me fait du mal, c'est comme ça que crie l'homme. C'est comme un bébé qui crie parce qu'il souffre. Des fois, on ne sait même pas pourquoi est-ce qu'il crie. Le Créateur sait certainement pourquoi est-ce qu'on crie, mais c'est pas très évident pourquoi nous répondrait-il. Sinon, si notre cri n'est toujours pas dirigé afin qu'on complète une certaine étape du travail, encore un certain pas dans le travail, alors ces cris-là ne cesseront pas jusqu'à ce que, à partir du cri, on parvienne à un état où on comprennent que le cri doit être dirigé face à lui. Et que ce que je crie, c'est ce que je me sens mal, que je me sens vide. Et ça, c'est que la moitié du cri. C'est que la moitié de la révélation. C'est uniquement la révélation du manque. Mais où est l'intention? L'intention portant sur ce manque. Ce manque doit également être avec une intention dans le but de donner en connexion avec celui qui est en face à moi. Alors, tant que, au-dessus de nos cris, nous ne devons plus hurler comme des bébés, il faut que ce soit un cri orienté vers le but, et je ne crie pas simplement parce que je souffre, Le cri commence à se développer. Je commence à crier non seulement parce que je souffre, mais aussi parce que je pense dans ce cri, je pense à moi-même, parce que je ne pense pas, parce que je ne veux pas sortir du fait que je ressens seulement, je souffre moi, puis je ressens que je ne fais que crier, et je souffre du fait que je ne peux pas, je ne pense pas au fait qu'il souffre, etc., etc. Jusqu'à ce que je commence cette inversion, ce renversement, et que je commence à diriger mon cri vers lui, ainsi que mes conséquences, jusqu'à ce que je commence par ce cri à me relier à lui et à me soucier qu'il se sente bien. Et à cause de cela, je cesse alors de crier parce que je ne veux pas qu'il souffre. Hein? Et ensuite, je commence déjà à crier depuis l'autre côté. Pourquoi est-ce que je ne peux pas lui faire du bien? Alors, c'est déjà un cri pour une autre cause et c'est dirigé précisément vers lui et je ne me vois que comme la cause par laquelle je peux lui faire du bien et je ne me rapporte absolument pas à moi-même, mais je vis seulement en lui. Donc, quelle mesure est-ce que je peux lui causer du bien jusqu'à ce que ce cri se construise, se construise, se construise, se construise, se construise et se crée sous la forme inverse de ce qu'il avait, de celle qu'il avait auparavant. Je crie déjà dans la direction opposée pour son manque à lui et non pour le mien et ainsi de suite. Et alors, cela est véritablement un cri entendu. C'est-à-dire qu'on ne doit pas comme ça être impressionné par le fait qu'on crie et que le créateur ne répond pas et qu'on le maudit. Pourquoi est-ce que je crie vers toi? Tu ne réponds pas. Simplement, il ne peut pas encore répondre à une chose incomplète. Uniquement parce que je souffre, même si je crée ce sujet et non vers lui, même si je suis laïque, religieux, j'en sais rien moi, membre d'un kibbutz, venu de je ne sais où, en juif, peu importe, ces cris-là restent encore des cris auquel il ne peut pas y avoir de réponse d'en haut. D'en haut, seule une correction peut venir comme réponse. Et ici, il n'y a encore rien à corriger. C'est beau ça? Il y a encore un petit peu de cri. Et chaque fois, le cri se dirige davantage vers la bonne direction, jusqu'à ce que le cri s'inverse, même lorsqu'il s'inverse et traverse ce processus. Alors, on ne comprend pas les étapes qu'on traverse. Ces étapes-là, il nous semble prolongées, sans nécessité, sans utilité. On comprend pas pourquoi est-ce que cette inversion se produit tout le temps, sans cesse. Et jusqu'à ce que vraiment se passe un miracle, mais vraiment un miracle. Et ça, c'est ce qui est très bien raconté chez les prophètes, que tous les livres qu'on lit sous le nom de prophète Nevi'im, c'est comme si on lit des paroles de morale, de réprimande, comme on dit, oui. Hein? Oui, morale et réprimande, Mossar et Toracha, oui. Non, non, non, si tu fais comme ça, c'est pas bien, non, non, non, si tu fais comme ça, ta. C'est, il le racontait selon le chemin de l'homme, qui traverse un processus intérieur, où toutes ces guerres et toutes ces clarifications se produisent dans l'homme, les montées, les descentes, les chutes, oui. Oui, il commet la transgression, il la fuit, etc., etc. Et donc, eux nous ont dessiné ce chemin comme une sorte de tableau extérieur, apparemment. Et nous, on doit comprendre que tout ce qui est dit, et comme le rabbin, il le dit ici aussi, le rabbache, que tout ça, ça concerne la guerre intérieure de l'homme. Et à partir de cela, ils ont voulu nous dessiner les états. Comment, petit à petit, nos désirs et nos intentions commencent à être dirigés, et le désir, et l'intention, ils sont d'abord dirigés vers nous-mêmes, et comment à sa place on acquiert aussi un désir, au lieu de moi, je vis dans son désir à lui, et au lieu de l'intention de remplir mon désir, mon intention de remplir son désir à lui, où l'homme remplace vraiment son cli à lui par le cli du créateur. Et à partir de ça, il parvient vraiment à la paix. Les prophètes l'écrivent vraiment d'une manière comme ça, très difficile. Ceux qui peuvent voir le processus qu'ils ont écrit, ce qu'ils ont exprimé, c'est vraiment en fait tout le processus de comment est-ce qu'on arrive à la paix, en bref.
2: Il
1: y a des questions ? Oui. Question. Les prophètes ont-ils écrit sur l'étape permettant de parvenir dans le but de donner ou sur l'étape qui vient après déjà le marsum ? C'est-à-dire sur les étapes permettant d'avancer à l'intérieur dans le but de donner ? Alors, les prophètes ont écrit les deux. Même en général, la Torah, c'est une Torah unique. Elle a également écrit pour ceux qui sont avant le marsum et pour ceux qui sont après le marsum. Sur ceux qui sont avant le marsum, la Torah agit comme une lumière environnante. Et elle leur est donnée comme préparation. Mais cette préparation aussi, ce sont des choses vraies que Dieu nous en garde une sorte de mensonge. Et après le marsum, tu commences déjà à voir comment est-ce que les choses sont écrites en acte dans les lumières, les kalim. Où est-ce que tu ris? Bon. Les lumières et les kalim, oui. Lucien. En fait, cette inversion dans la prière dont tu as parlé, est-ce que c'est la différence entre dans le but de donner ou bien est-ce que c'est une prière dans le but de donner concernant la cause de la souffrance et la douleur? Je n'ai pas très bien compris. Le Rav, la cause de la souffrance et de la douleur, tu la vois, hein, comme il est écrit dans le Shamati, dans le premier article, la Shrina en exil, hein, que c'est tout le fondement du travail de l'homme. Donc il dit que l'homme, du début, à partir du moment où il arrive, il demande quel est le sens de ma vie. Il demande concernant sa vie. Il ne demande pas concernant quelqu'un d'autre, il ne demande pas concernant le Créateur. Toutes ces choses disparaissent pour lui. Ça ne le préoccupe pas. Ce qui le préoccupe, c'est sa propre vie. C'est lorsqu'on lui dit qu'il existe une méthode, alors il accepte comme ça entre-temps cette méthode, il dit comme ça, bon, d'accord. Voyons, et comment est-ce qu'on peut se gagner et se remplir soi-même pour que, pour moi, ça soit du bien. Et lorsqu'il commence à entendre qu'il est impossible que je me sente bien moi, sans que lui ne se sente bien, et c'est là que commence à y avoir le problème. Bon. Et si je vois dans ce monde que je ne peux pas me sentir bien, si l'autre ne se sent pas bien, alors on fait ce qui est appelé chez nous la paix. Vivons ensemble, vivons de manière à ce qu'on se sente bien, toi et moi. Sinon, on va tous mourir. Hein. Donc, comme ça, on fait un petit peu... On fait ça un petit peu pour gagner. Dans la spiritualité, non. Il n'y a pas une telle chose. Dans la spiritualité, la paix signifie que tu acquiers véritablement une chose qui est au contraire. Uniquement sous cette forme. C'est toi qui fais la paix. Hein? C'est-à-dire que tu dois remplacer ton cli par son cli à lui, et ces choses sont totalement opposées dans le but même de ses intentions. Et alors, tu parviens à un état de perfection.
3: Lorsque
1: l'homme assimile ça petit à petit et comprend qu'il n'existe aucun autre choix, que cette vie-là, de toute façon, ne lui donnera rien, et il doit miser toute la mise, alors il lui semble alors réellement un monde entier, jusqu'à ce qu'il comprenne que ce n'est pas un monde entier, de toute façon, et qu'il possède rien. Mais la citrara lui fait penser constamment à l'inverse. Mais en gros, le processus se prolonge. Et ces clarifications doivent avoir lieu sur chaque détail, qui se trouve vraiment dans la structure de l'âme. Plus on accélère le développement, plus on gagnera. De la mesure ou non, alors c'est ce qu'on appelle on va en baver. Mais le résultat final, c'est qu'on acquiert le cri opposé. Sans ça, Bon, c'est-à-dire que c'est vraiment impossible de recevoir le but de la création dans le Kelim à nous. C'est ce qu'il nous dit dans la Shrina en exil. Que parvenir à la souffrance, c'est pas de problème. Souffrir du fait que toute la vie ne vaut rien, ok. Et crier vers le Créateur, c'est pas un problème. Tu peux maintenant faire tenir 1 milliard d'hommes qui crieront, hein? Parce qu'ils crient, ils ne peuvent recevoir que certaines petites compensations dans ce monde-ci. S'ils méritent ces compensations sous une bonne forme, bon. Et s'ils méritent déjà ces compensations sous une mauvaise forme, alors, afin de les faire avancer plus loin, alors ils les recevront. C'est-à-dire que les cris portent soit une sorte d'adoucissement corporel, soit une sorte de souffrance encore plus grande, afin de révéler dans quelle mesure ce cri n'a pas encore de but. C'est des points du développement de l'homme. Comment est-ce qu'on répond à son cri? Tu vois, par exemple, un enfant qui crie. On lui donne, d'abord on lui dit, bon, d'accord, c'est pas grave, et on le calme. Un homme qui est plus grand, et comment est-ce qu'il écrit dans la Torah, c'est que la providence est une providence orientée vers le but. Quand il s'agit d'un bébé, tout le monde se rapporte à lui.

En 40 ans, il terminait sa vie, hein? Au Moyen-Âge, disons, hein? Il y a 100 000 ans, disons. Combien de temps est-ce qu'il vivait? 30 ou 40 ans? Jusqu'à 40 ans, c'est déjà le maximum, hein? Déjà à 30 ans, il est plus capable de vivre seul. Et il est encore, où est-ce qu'il est, même? Donc, qu'est-ce qu'on a gagné du fait qu'on vit deux fois plus que? Le calcul, c'est un calcul très problématique. Dans quelle mesure est-ce qu'on gagne au total des années utiles dans lesquelles vraiment on agit de manière indépendante, autonome? C'est, il n'y a pas beaucoup d'années, c'est relativement la même chose. Il semble l'homme comme ça, qu'il a fait beaucoup dans sa vie. Alors, à l'époque aussi, jusqu'à 30 ou 40 ans, jusqu'à cet âge-là, les hommes faisaient énormément. Oui. L'étudiant. T'as dit que... qu'est-ce que ça signifie que la paix, c'est une connexion entre deux choses qu'il est impossible de connecter? C'est écrit à la page 247 que pendant le temps de l'ascension, on dit être en paix avec le Créateur. C'est quoi? Qu'est-ce qu'il veut dire? Le rabbin. Pendant une montée, il te semble que tu trouves en paix avec le Créateur. Alors pourquoi est-ce que ça te semble comme ça? Parce que dans tel équilibre de réception, tu reçois une certaine satisfaction. Alors si tu as une satisfaction du fait qu'il te donne, alors tu dis qu'il est, que tu es bon. Lorsque tu ressens que tes équilibres sont vides, tu lui dis « t'es mauvais ». Alors bon, est-ce que c'est ça qui s'appelle, est-ce qui t'appelle la paix? La paix, c'est pas comme ça, choum-choum, c'est réglé. Voilà, comment ça va? Merci, au revoir. C'est, la paix, ça veut dire perfection, complétude. Shlemut, comme shalom. C'est une connexion à une chose qui est face à toi. Il ne peut pas y avoir autrement quelque chose dans la notion de paix. Il n'y a que moi, et il n'y a que là quelque chose qui est mon contraire. Il y a ces deux choses-là dans la réalité. Comment est-ce que je fais la paix entre avec quelque chose qui est contre moi? Initialement, on s'annule l'un l'autre. La complétude ne peut exister que par le fait que j'acquiers son désir. Et je vis à l'intérieur de son désir à lui. C'est ça ce qui t'appelait tous mes kelim sont dirigés vers son bien, dans le but de donner. Voilà. Maintenant, qu'est-ce que toi tu me racontes? Quand je me sens bien, et que je suis en paix avec le Créateur, c'est appelé paix chez nous, dans ce monde-ci. Hein? Et c'est ce que chacun d'eux veut, comme lorsque tu dis à ta femme. Tu veux qu'on ait la paix dans le foyer? Alors, fais ce que je veux, c'est réglé, hein? Est-ce qu'il existe quelque chose de plus simple? Bon, j'ai pas entendu quelque chose comme ça, mais il me semble que c'est comme ça. L'étudiant. Est-ce qu'il y a une différence entre une montée à laquelle j'étais apparemment préparé, que j'ai reçu comme récompense, et une attention que j'ai reçue comme cadeau? Pour nous, il n'y a pas de différence si j'ai reçu une montée comme récompense, ou une montée comme cadeau, ou même une montée comme ça, comme distraction, etc. Si nos kelim reçoivent quelque chose, et qu'on se sent bien, on appelle ça un bon état, et que c'est la paix. On ne peut pas se rapporter à nos kelim d'une manière orientée vers le but. C'est le problème. Qu'est-ce qu'on peut faire? C'est pour ça que le chemin n'est pas encore terminé, et après qu'on ressent que c'est du bien ou que c'est du mal, c'est pas encore une indication, et ça ne dit encore absolument rien de ce qui se passe. Et le chemin est encore très long pour travailler maintenant sur l'intention, sur l'inversion de mon intention. Où il est véritablement mon œil, vers quoi est-ce qu'il est dirigé, soit vers ce qui se passe à l'intérieur de moi, soit vers ce qui se passe en lui.
C'est tout. Donc, après que l'homme traverse des étapes où il se sent bien ou se sent mal, à partir de ça et ça, et commence déjà à être apparemment en lien avec le Créateur, et il ressent qu'il dépend de lui. Maintenant, je vais me sentir bien, maintenant je vais me sentir mal, et je désespère de ne pas pouvoir le déterminer, et tout

0: de processus. C'est, ensuite, déjà, il y a un processus, ça c'est encore avant le Marsum. C'est, il y a un processus avec encore une addition. C'est avec, alors, connaît-il de ton intention, c'est-à-dire où est-ce que tu te trouves véritablement, à qui tu t'intéresses vraiment, à toi-même ou à lui? Et ça, c'est un petit peu différent de la manière dont tu t'es intéressé à toi-même ainsi que à ta dame. Hein? Que lorsque tu recevais du bien d'elle, tu t'intéressais à merveille à ce que tu te sens bien. Comment est-ce que je peux rapprocher de moi ce bien? Ici, le travail est une chose avec quelque chose qui est face à moi. Et lorsque je pense à elle, je dois alors cesser de penser à moi-même et à la manière dont je me ressens à cause d'elle. Il y a ici des choses comme ça qui ne passent pas sous une forme directe. C'est, je me sens bien et lui se sent bien. Mais il peut y avoir apparemment, c'est lui se sent bien et je ne me sens pas bien. Parce que je suis encore égoïste, oui. Alors, jusqu'à ce que l'homme traverse ces distinctions, ça prend également un petit peu de temps. Bon, on le traversera, mais petit à petit, ça se clarifiera encore tout devant nous. Oui. Mais vraiment, il y a évidemment une bonne progression. D'un côté, et l'autre côté, le rythme. C'est ça ce qui nous manque. Le dire. Comment est-ce que tu sais ce qui est bon pour lui et ce qui n'est pas? Et je sais maintenant ce qui est bon pour moi et ce qui est mauvais pour moi. Maintenant, j'ai aucune idée de ce qui est bon pour lui ou mauvais pour lui. Mon désir de recevoir, il peut être tellement satisfixé qu'il me convaincra que malgré le fait que je souffre maintenant, lui se sent bien. Durable. Donc la question, c'est comment est-ce que je peux croire en quoi à mes pensées qui proviennent certainement de mon désir de recevoir, mais elles peuvent m'embrouiller et me séduire et faire de moi comme ça et m'apporter mille et une théories que à qui croire et à qui ne pas croire, etc., etc. Tu n'as rien en dehors de l'intellect et du cœur. En dehors du ressenti et d'un peu de pensée à côté du ressenti, t'as vraiment rien de plus. Ce que tu dis, que comment est-ce que je peux croire à ça ou pas croire à ça, mais c'est ce qu'il y a. C'est ça ce qu'il y a. Alors si je n'utilise pas ce que je possède, alors simplement, il n'y aura rien qui en sortira. C'est vraiment comment est-ce que je vais continuer. Alors, faute de choix, hein? De la faute de choix, l'homme pense comme ça, mais il doit continuer à partir de ce qu'il possède. Simplement, le problème, c'est d'être dans la mesure du possible, être sous l'influence ou sous l'emprise de l'intellect ou sous celle du cœur, du sentiment. Mais autant que possible, il faut les combiner ensemble et faire un calcul. Après tout ce ressenti, tu veux être plongé dans le ressenti. Après ça, tu réfléchis. Cela vaut-il la peine que je sois plongé dans le ressenti? Et là, tu décides. Alors, je vais plonger dans le ressenti pendant un quart d'heure. Et puis, tu vas vers le ressenti et tu te noies véritablement en lui pendant un quart d'heure. Essaie de faire ça comme ça. Hein. Ce sont des choses... c'est presque impossible de réaliser une telle chose. Mais ça te donnera au moins la connaissance de la mesure dans laquelle on est jeté. Et c'est pas que l'on me jette comme ça, que moi je me jette moi-même, soi-disant comme un héros et que rien ne m'importe. Hein? Mais dans quelle mesure on est sans aucune décision, sans aucune autonomie, sans aucune individualité. Et donc, tout ce qui nous reste, c'est certainement de travailler, comme le disent les kabbalistes, à partir de ce qu'on possède en reconnaissant que c'est ce qu'on possède pour le moment. Mais qu'on est des marionnettes, mais que ces marionnettes possèdent tout de même un certain fil. Tu sais, comme une marionnette s'est suspendue à des fils qui la font bouger. Donc il existe un fil pour cette marionnette, et par ce fil, elle peut s'élever jusqu'au niveau de l'homme qui l'a fait tourner. Elle peut le faire. Il y a un fil unique. Sinon, on ne nous aurait pas raconté toute cette notion. On serait juste resté comme des bêtes, et puis voilà. Et ce fil, ça passe par le point dans le cœur. par lequel j'attire sur moi la lumière environnante. Je monte sur cette lumière, sur ce rayon de lumière, vers le haut, et alors je ne dépends déjà plus des fils, mais j'adhère à la main qui me fait tourner, et j'entre dans cette main, et dans cet intellect qui me fait tourner, dans ce ressenti qui me fait tourner, et comme ça je capte. J'acquiert son intellect et son ressenti et tout ce qu'il y a en lui, en celui qui fait tourner tous ses fils. Hein, tu comprends? Je commence à être lui jusqu'au point où, me trouvant en lui, je détermine tout ce qui se fait. Parce que l'acquisition de son intellect et de son ressenti, ça m'accorde toutes sortes de, toutes les possibilités. Alors, je découvre que ce qu'il fait, c'est réellement la meilleure chose, qu'il ne faut rien y ajouter et y en retirer. Mais je suis déjà parvenu à cela, et je veux être dans cela. Et alors, j'acquiers réellement un intellect qui n'est pas celui de la marionnette. Mais tant que je suis en bas, avec les fils, je ne possède qu'un intellect et un ressenti pour exécuter les ordres qui descendent sur moi, par les fils. Je n'ai vraiment rien d'autre. Donc toi tu dis que d'un côté, je suis dans l'obscurité, je n'ai absolument aucune idée de ce qui m'arrive et vraiment aucune perception. D'un côté, je suis le seul qui puisse maintenant ressentir ce qui me fait avancer, ce qui ne me fait pas avancer. C'est un petit peu problématique, oui. Et parce que ici, maintenant, je suis dans le désir de recevoir. Je vais naturellement déterminer ce qui m'est confortable. Ce sera compris par moi comme progrès ou non. Alors, toi, le héros, tu peux déterminer ce que tu veux avec ton désir de recevoir et avec tout. Et tu ne sais même pas comment on te fait tourner avec ces fils-là. Après toutes tes sagesses, on te dit, tu ne peux pas en sortir. Seulement quoi? Tu veux un jour devenir sage, une fois? Utilise ce fil unique qui existe. Utilise-le. C'est tout. Sinon, alors tu resteras comme une marionnette. C'est juste uniquement par ce fil, tu découvriras quelque chose de nouveau. Quelque chose vraiment de nouveau. Quelque chose d'une vie supérieure au-dessus de ces fils. Mais concrètement, c'est quoi ce fil? Penser, essayer de penser hors de mon corps? Alors, oui, tu ne peux pas, à l'intérieur de ton corps, tant que tu n'as pas acquis le désir du guide, le désir du créateur, hein, tant que tu n'acquiers pas son désir, son intellect, son but, tant que tu ne deviens pas lui, oui, tu ne peux pas ne pas être une marionnette. Tu as seulement deux possibilités. Dans la mesure où tu acquiers une partie de lui, tu deviens lui, le guide, et de la mesure où tu ne l'as pas encore acquise, tu restes une marionnette. Simplement, on te donne encore un petit peu d'intellect afin de comprendre que tu es une marionnette. Et ces poissons-là dans l'aquarium que tu vois, nous, à eux, on ne leur donne pas cet intellect-là. Ils se ressentent, mais c'est tout. C'est ce qu'il écrit à la page 64 dans la lettre. Que la bête, elle vit et elle ressent. Oui. Il y a comme ça une phrase très problématique sur laquelle tout le monde bute. Comme un homme de la rue, il ne comprend pas du tout ce que tu lui racontes. Mais bon, je vis, qu'est-ce que tu veux de moi? Il ne comprend absolument rien hors de sa vie, il ne peut pas regarder sa vie de côté. Toi, maintenant, tu acquiers le point du créateur. C'est te voir depuis son côté à lui. Il faut comprendre pourquoi le film avance. Non. Dans la mesure où tu acquiers son regard sur toi, tu verras et tu comprendras tout ton chemin à toi. Mais si tu veux fermer les yeux, et que tu ne veux pas sortir de toi-même en dehors, alors comment est-ce que tu comprendras et comment est-ce que tu verras qui tu es, qu'est-ce que tu es? Et depuis toi-même, tu ne comprendras jamais rien, tu peux parler avec les plus grands sages de ce monde-ci. Et c'est toute la différence de la sagesse du dissimulé. C'est qu'il existe un angle totalement extérieur. C'est pas comme ça, une simple philosophie ou une manière de philosopher, tu sais. Sur notre monde et sur notre vie, sur la mesure dans laquelle la vie, elle est tellement pourrie, etc., etc. Tu sais, c'est pas simplement comme c'est des conversations de salon, mais c'est vraiment ressentir la réalité. avec une vie qui sont au-dessus de notre réalité à nous. On le dit encore qu'avec des mots, hein? Mais t'as pas le choix. Toutes les choses que tu traverses maintenant et que tu ressens et penses, c'est pour l'instant une marionnette qui, pour l'instant, ressent comme ça et pense comme ça. Après tout ça, t'auras qu'une seule chose, c'est tu veux, utilise. Tu veux pas, utilise pas. C'est tout. Il n'y a pas comme ça de compromis ou quelque chose comme ça. C'est pour ça qu'il nous dit que si quelqu'un possède vraiment la question de quel est le sens de notre vie, une question face à laquelle il n'a pas le choix, alors il doit vraiment sortir de notre vie. Il doit vraiment ressentir, goûter, et voyez que le Créateur est bon. C'est de vraiment monter au degré du Créateur qui fait tourner tous ces fils-là, de la marionnette qui les tire, et ça se trouve en haut, tu sais, parfois à plusieurs mètres, et ils font tourner la marionnette depuis le haut. Et c'est comme ça une chose très difficile, vous savez. J'avais comme ça à Leningrad des amis qui travaillaient là-bas dans un théâtre de marionnettes. Tu sais, quand il y a comme ça une marionnette de 15 kilos. C'est un travail très difficile. Et voilà. C'est goûter et voyez que le Créateur est bon. C'est-à-dire, monte vers le haut au degré de celui qui te fait tourner. Dans ta vie, à ton degré, tu ne ressentiras absolument rien de bon. Et t'as déjà commencé à ressentir le mal et je te promets que ça ne deviendra jamais meilleur. Ça sera constamment de plus en plus mauvais. Voilà. Tu ne pourras pas non plus fuir. C'est vraiment un problème. On fuit dans les drogues, par exemple. En dehors de ça, il n'y a aucun endroit où fuir. Parce que, mais c'est pas une fuite. Parce que tu ne reçois pas à partir des drogues une vie ou une prolongation de la vie. C'est une vie que tu amélioreras, ou que tu embelleras, ou que tu coléreras de plein de choses roses. Et tu ne peux pas. Par cela, tu termines ta vie, mais tu t'en déconnectes. Et c'est pour ça que c'est pas une solution, mais véritablement une petite solution. Si t'as une solution, dis-le-moi. L'étudiant, mais tu regardes de côté, mais tu ne peux pas non plus te répondre pourquoi. Je peux maintenant regarder mon film de côté et dire, bon, dis donc, j'ai eu une mauvaise journée, avant j'ai eu une bonne journée, ici il m'a fait ceci, ici il m'a fait ça. Et ensuite, je peux recommencer à m'embobiner moi-même. Ici c'est la propagation et le retrait de la lumière, ici c'est comme ça, ici c'est comme ça. Mais t'as réellement, tu peux pas revenir au pourquoi. Parce que ton désir de recevoir, il retombe de nouveau à l'intérieur. T'es pas capable de sortir de ça. Alors, où est-ce que t'acquiers ici quelque chose qui lui appartient du fait que tu regardes au pile côté? Peut-être que t'as une satisfaction du... C'est pas que je veuille justifier à tes yeux le chemin du Créateur. Hein? Le problème, c'est que tu comprends ce développement comme tu comprends ce monde-ci. Dans ce monde-ci, t'es intelligent, tu t'y repères, tu connais toutes les étapes de manière habituelle dont le monde se comporte et tout à l'intérieur. Ici, le problème, c'est que tu ne dois pas acquérir simplement un nouveau ressenti ou un nouvel intellect. C'est que tu dois d'abord acquérir un nouveau cli. Un nouveau récipient. Tu peux pas comme ça devenir encore plus intelligent ou encore plus sensible. Non. Ici, tu dois acquérir vraiment une seconde nature entièrement nouvelle dans laquelle tu dois ressentir de nouvelles choses et un nouvel intellect. C'est-à-dire quelque chose que tu n'avais ni dans le cerveau ni dans le cœur. Tu dois d'abord acquérir ce qu'est l'im. Et je sais pas comment dire ce qu'est ce qu'est l'im. Tu comprends? C'est pour ça que ça n'avance pas par un développement naturel. Encore davantage, puis encore davantage. Je t'apporte pas une nouvelle méthode pour poursuivre le développement, comme toutes sortes de sagesse, ou de théorie, ou en général les méthodes qu'on apporte. C'est pas comme ça, comme une continuation. C'est une chose complètement différente qui commence à naître en toi, et c'est pour ça que les étapes de ce nouveau développement, ce sont des étapes pas logiques selon ce que tu possèdes dans le développement précédent, naturel, qui est accepté dans ce monde-ci. Alors tu commences à mesurer, à comparer ce qui m'arrive aujourd'hui avec la manière dont je me développais auparavant. Moi aussi, moi j'ai étudié, j'ai circulé, je me suis occupé de toutes sortes de choses et pour mon propre plaisir et pour développer mon intellect, etc. Et j'avais ci et ça et tout. C'est toutes sortes de choses comme ça dans la vie. Et lorsque je suis parvenu à ça, j'ai commencé à voir. J'ai reçu un premier coup, un deuxième. Le monde est devenu obscur. C'est comme ça et c'est ainsi. Je suis entré dans le désespoir et comme ça et comme ça. Et j'ai commencé à me mouvoir, à m'énerver, à crier, à pleurer, etc., etc. Bon, alors quoi? C'est à partir de ça que tu commences seulement à comprendre qu'il se passe ici quelque chose qui n'est pas comme auparavant de la vie. C'est pas comme auparavant, vraiment. C'est, qu'est-ce qui se passe en fait ici? C'est, je comprends ta question. C'est, mais d'où est-ce qu'il provient? Eh bien, du fait que tu veux du développement qui est dans tes 5 élim, quand tu es dans ton étude. Mais c'est pas comme ça. Il faut d'abord descendre ici, des kélim, puis commencer à ressentir à l'intérieur de ces kélim la nouvelle réalité. Et ça se déroule en parallèle de ce que tu continues dans ce monde. C'est pour ça qu'il ne s'agit d'aucun intellect, d'aucune supposition, ni d'aucune logique. Est-ce que c'est logique? Évidemment que c'est pas logique. C'est une logique totalement différente. C'est jusqu'à ce qu'on comprenne cette logique, jusqu'à ce que l'on commence à la percevoir, il n'existe vraiment... une logique, en fait. C'est une logique comme ça qui, soudain, ne ressemble absolument pas à ce monde-ci, ni à la manière dont il se développe. Tu sais, par exemple, c'est quelque chose qui te brise. C'est dans ce nouveau développement, comparé au développement corporel, tu commences à voir que tout ça, ça te fait comme ça, t'es vraiment tourné, ça te contracte. Une fois que c'est comme ça, tu peux pas non plus combiner les deux. C'est le chemin vraiment où il y a rien à faire. C'est, je vois ce que ça te fait traverser. Est-ce que ça fait traverser chacun? Et je me tais. Pourquoi? Parce que c'est comme ça que ça doit se produire. Voilà. C'est pas. C'est comme ça.
1: Oui.
0: Alors, alors, au final, c'est pour ça qu'il dit que, il écrit que seuls les héros, dans la mesure de patience, a tenu bon, c'est vraiment la mesure de patience. Parce qu'on travaille sur toi d'en haut, on te donne tout d'en haut, on t'arrange tout pour toi d'en haut, tu ressens seulement ce qui te traverse, et voilà. Et c'est ce qui te construit. Et tu veux aider ça? Alors, aide pas la vitesse, par la progression, par l'accélération, à traverser toutes ces choses plus rapidement. C'est ton unique aide. Toutes les autres choses ne dépendent pas de toi. Elles ne dépendent pas de toi. Par exemple, le fait que on joue avec les marionnettes, par exemple, comment est-ce qu'on appelle? Ouais. Il a un nom? Bon, j'en sais rien. Celui qui dirige la marionnette, il, lui, te tire petit à petit vers lui, par cet unique fil, en dehors du fait qu'il te dirige par tous les fils de tes mouvements dans ton monde à toi, c'est-à-dire à ton degré, il possède encore un fil. Par celui-ci, il te tire, et tu peux également l'aider à être tiré par ce même fil vers lui. Vas-y, je t'en prie. Mais sinon, il le fait lui-même. Dans tous les cas, il le fait lui-même, il possède là-bas une machine, une sorte de moteur, et ce moteur, ça tourne constamment, il possède comme ça un programme d'une durée de 300 ans, disons, par les souffrances, certainement, pour te faire passer du bas vers le haut. Voilà, que tu le veuilles ou non, tu le traverseras. Dans tous les cas, tu le veux, vas-y, je t'en prie, aide. Non, non, c'est tout, Et je comprends que t'es pas d'accord et que tu ne veux pas. Bon, très bien. Écris-lui une demande. Écris-lui comme ça une sorte d'ultimatum. Je sais pas moi comment dire. Que t'es pas d'accord. voilà, qu'il te laisse tranquille, etc. Vas-y. Et ça se peut que ça cède. Que ça aide. L'étudiant. Mais à la fin, l'âme de l'homme l'enseignera. Évidemment que l'âme de l'homme l'enseignera. Il n'y a rien. Vraiment, tu sais, tu peux fermer tous ces livres. Ils ne te donnent rien. C'est, si tu veux aller sur le chemin des souffrances, ferme ces livres. Attends jusqu'à ce que ton âme se sentent tellement mal que tu n'aies plus le choix. Et vraiment, je vais te dire, on avait toutes sortes de cas comme ça semblables, où des gens venaient chez nous, où j'étais, quand j'étais auprès du rabbin, du rabbé, et ils nous racontaient comme ça leur atteinte sans connaître absolument rien de la Kabbale. C'est comme s'il y en a un qui était venu de la Sibérie, de la Russie, il avait 50 ans, il avait été là-bas dans un camp de travail en Russie, et à partir de la souffrance, lui ont été révélées de telles choses. Vraiment, le rébé disait, c'est merveilleux ce que cet homme raconte sur la spiritualité. Vraiment, il se trouve dans l'atteinte spirituelle. Sans connaître un mot d'hébreu, il a commencé à découvrir l'hébreu à partir de son atteinte. Et on a vraiment comme ça de telles choses. À partir des souffrances, voilà, s'il te plaît, vas-y. Va sur le chemin direct, comme ils disent. Tu mangeras du pain avec du sel, etc., etc. Toutes sortes de choses comme ça. Parle avec ton père, il t'arrangera ça pour ça. Ouais. Étudiant, qu'est-ce que ça veut dire qu'il a commencé à découvrir l'hébreu à partir de l'atteinte? Le rabbin. Ça, on en parlera plus tard. Il s'est accroché déjà à l'hébreu, les lettres, les kamatriotes. Tout ça commence, il commence à aimer ces choses-là. Bon, je sais pas d'où il vient ce livre, peut-être que chez Feiga, à la maison, il est encore, il me l'avait offert parce qu'il était russe. Il était venu chez moi et je l'avais apporté au rébé. En Israël, il avait publié des poèmes qu'il avait écrits en Russie. C'est vraiment un homme qui ne connaissait ni les yiddish, ni l'hébreu, seulement le russe. C'est comme ça, c'était un juif. Une langue qui s'était révélée à lui à partir des souffrances, des atteintes spirituelles provenant des souffrances. Et il avait écrit des poèmes sur le temps spirituel en un hébreu que c'est très élevé, en lettres hébraïques et dans la langue hébraïque, et sans rien connaître. Il les avait écrits là-bas, et puis les avait fait passer ici, et il avait raconté en secret comment est-ce qu'il l'avait fait. Comme ça, il les a imprimés. Ce sont vraiment des poèmes. Dans leur rabat, je disais qu'ils étaient vraiment comme ceux du livre de prière dont nous chantons, dont provient une haute atteinte spirituelle. Ces poèmes étaient vraiment comme ça, sans qu'il ait connu auparavant un seul mot. Voilà. Moi, je comprenais pas un seul mot dans ce qu'il écrivait. J'avoue apporter ce livre au rabbé, au rabâche. Je savais pas de quoi est-ce qu'il parlait. Le rabbé l'a ouvert et il avait dit. Voilà, ça vient de la souffrance. Et toi aussi tu veux essayer comme ça? Vas-y, je t'en prie. C'est le moment où tu comprends combien d'hommes à côté de lui ont souffert, pas moins que lui. Et ça ne s'est pas révélé chez eux. C'est l'âme. C'est pas à nous de juger. Mais je dis qu'il existe comme ça de telles choses. C'est-à-dire que c'est ce qui te plaît, l'âme de l'homme l'enseignera. C'est toutes les atteintes me parviennent sans qu'il soit nécessaire d'avoir de langue ni quoi que ce soit, mais l'homme y parvient et le ressent. Et il vient cela. Il ressent déjà la révélation de lumière et de Kélim. C'est tout le stage de la Kabbale. Il n'a pas comme ça besoin de livres, de l'aide des livres. C'est comme le Rebbe le dit dans la préface à l'étude du Bala Soulam. Si vous êtes comme ça, vous n'avez pas besoin de l'aide des livres. Je vous en prie. Mais qui en est vraiment capable? On est des hommes ordinaires, nous. On nous a donné un éveil, alors ce n'est déjà pas ordinaire. Voilà. Et ceux dont on parle, ce sont des êtres d'exception. Et chacun d'eux possède une raison particulière pour laquelle ça lui arrive comme ça. Mais en général, ça passe par de terribles souffrances. Tu fuiras ces souffrances, c'est pas pour toi. On t'a donné un moyen très beau et très bon, alors voilà. Et ces cris-là, je les connais, et ça ne date pas d'aujourd'hui, et ça ne finira pas. C'est, il te nourra encore pour quelques années. C'est naturel. C'est, il y a comme ça, et ce désir de recevoir la nature de l'homme qui se révolte ainsi contre tout, et c'est vraiment un phénomène naturel. L'étudiant. Comment est-ce que tu peux parvenir à un changement aussi grand qu'à la fin tu sois même d'accord avec lui sur ce qu'il te fait? Alors, c'est pas que tu sois d'accord avec lui. C'est, tu voudras tellement lui payer sur tout le coup le plus mauvais qu'il t'a apporté sous vraiment comme ça la pire forme. C'est, tu sais même pas ce que c'est. Pourquoi? Parce que dans ces choses-là, que dans les choses que tu as traversées dans le désir de recevoir, dans leur opposition. Dans le désir de recevoir, te sera révélé et tu y ressentiras précisément de l'amour. C'est, et t'écris et tu lis parfois les lettres du Bassolam. Tu vois ce qu'il écrit? Ceux qui traversent toutes sortes de menaces, alors se révèle à eux, vraiment dans les choses les plus terribles, une goutte d'unification. Alors ils sont prêts à tout. C'est, et la goutte d'unification, c'est pas comme ça. Simple plaisir bestial, maintenant, ça me vaut la peine de souffrir 1000 ans en échange d'une seule fois, de ressentir ça une seule fois. C'est une chose spirituelle. C'est, on peut pas tellement le raconter. Vraiment, je te promets qu'à la fin, bon, tu sais, par exemple, le Rebbe, il racontait comment est-ce qu'on l'a enseigné dans le Cheder, oui. Et il disait qu'il était arrivé dans un cheder et il devait changer de cheder et il était arrivé comme ça dans le mode cheder, il y en avait un comme ça comme toi. Moi, quoi, moi? Alors il y en avait d'abord il y en avait un enseignant dans le cheder, donc cet enseignant il faisait comme ça. Tu veux pas étudier? Il y a deux choses. Un bâton, donc il te donnait un coup avec le bâton et tu devais baisser la main. Tu devais te baiser la main. Tu n'avais pas été correct ou quelque chose, alors un coup, et puis tu faisais un bisou sur la main. C'est, et de l'argent. Il y avait comme ça certaines petites pièces. Qu'avait-il à cette époque, ouais. Donc, tu ne lis pas, tu ne dis pas, alors, il venait ainsi devant toi, devant ton nez, avec une pièce de monnaie, une pièce qui te permettait d'acheter un bonbon. Ou juste comme ça, il te disait, c'est réglé. C'est deux choses-là, vraiment, c'est fini.
2: Alors, chez toi,
0: il y a déjà des bonbons, il y a déjà un bâton. Alors, du ciel, on t'invente pour toi Alors, du ciel, on invente pour toi toutes sortes de choses très satisfaisantes. C'est pas comme les enfants de Pologne, hein, il y a 100 ans. Tu comprends, c'est que l'on agit avec nous, regarde avec tous ses amis, des sages, des informaticiens, des docteurs. C'est, voilà, c'est la même chose avec cet enfant du Cheder.
3: Je comprends pas. D'un côté, tu vas devenir autonome. Lorsque tu es autonome, tu le justifies. D'un autre côté, tu te dresses toi-même, on te dresse comme un chien. Pour les grandes choses, comme d'un côté tu es autonome, d'un côté tu ne l'es pas, tu reçois plutôt sa nature, et voilà, tu n'as pas le choix. Si tu regardes de côté, tu peux soit être dans la nature qu'il a créée en toi maintenant, ou tu te trouves également sous son contrôle total, car ce qu'il a créé en toi, c'est lui qui l'a créé en toi. Ou être dans sa nature. Cela aussi est une chose donnée à l'avance. Attends, que voulais-tu être? Ni dans ceci, ni dans cela, mais dans quoi? Décris-moi un autre état. Je te donne, disons, toutes les possibilités. Tu existes totalement en dehors de la réalité, ni créateur, ni créé, ni rien. Dessine-moi un tel état. Je voudrais l'entendre. Ton intellect n'est même pas capable d'imaginer une telle chose. Écoute ce que je te dis. Tu ne peux même pas imaginer quelque chose en dehors de ces deux choses. Essaye. Je suis prêt. Allons vers un troisième état. Vas-y. Je dis, comme si aujourd'hui tu vois le but final, comme un état où tu te trouves dans le cratère, où il te sert pour tes besoins, où tu contrôles ton désir de recevoir par cette même puissance qui met tout en mouvement. Alors tu me dis, comme si c'était ce qui met en mouvement ton carburant, concrètement, quel est ton carburant qui t'arrange maintenant? Une fille qui t'arrange de l'argent? Cela, tu peux le faire tout seul dehors. C'est pas seul, c'est lui qui te l'arrange. Bon, un enfant, ça va passer maintenant. L'essentiel, c'est continuer, je te dis. La sagesse, c'est de persévérer. Après toutes les sagesses, après tout, persévérer malgré tout. Celui qui est sage accélère le développement, rien de plus. Il te semble que cela diminue ta virilité? Non. Il existe un tel ressenti chez les jeunes hommes. Moi. Après qu'il reconnaît qui il est, ce qu'il est, il se calme un peu, il comprend qu'il est un être créé, qui se trouve sous l'influence du Créateur, soit dans une nature bestiale, soit dans une nature divine, mais pas le choix. Dans l'une des deux, ou les deux, moitié-moitié, entre-temps. Voilà. Il commence à reconnaître que toute son autonomie actuelle n'est pas de l'autonomie, c'est une dissimulation du fait qu'il se trouve sous contrôle. Parmi tous ces fils, celui qui joue avec nous, comment s'accrocher à l'unique bon fil et commencer à grimper, accélérer le rythme? C'est-à-dire, comment savoir que c'est le bon fil? Je ne suis pas accroché à quelque chose sur le côté. Comment? Il te dit donc comment grimper, comment t'accrocher sur ce fil. Il te dit, toi et lui, et le fil, vous devez être un. Mais je n'ai pas de kélim pour... Tu as les kélim pour le savoir, aucun problème. Tu dois seulement, dans ta pensée, lorsque tu fais quelque chose dans la vie, imagine que toi, lui et ce que tu vas faire, vous êtes un. Cela ne se divise réellement pas en plusieurs choses. Vous êtes dans un seul point. Ça s'appelle le point d'adhésion, la goût d'unification. Voilà. Qu'il n'y ait pas de contradiction pour toi, que tu ne fies pas, que tu fais une sorte d'affaire. Tu sais, un peu ici, comme ci, comme ça. Toi, puis ensuite moi. Non. En un seul point. Dans la mesure où l'homme peut imaginer véritablement sous une forme où il se trouve ensemble en un seul point, sans aucune différence, cela est appelé qu'il fait correctement ce pas. Mais il y a suffisamment d'imagination, d'illusion, commencer à imaginer. Ce n'est pas une illusion. Imagination, illusion. C'est difficile de comprendre ce qui est une illusion et ce qui n'est pas. Mais maintenant, il est possible que tu dormes. Il te semble que nous sommes ici, assis dans une leçon, en train de discuter, et tu t'énerves contre moi et je te réponds. Ça aussi. Peut-être dans un quart d'heure, tu vas te réveiller et tu diras, ah, c'était un rêve. Hein? Qu'est-ce qu'un rêve? Qu'est-ce qui n'est pas un rêve? Tout ce qui nous traverse, nous devons le recevoir comme une préparation à ce que j'agisse maintenant. Et voilà. Peut-être un rêve à l'intérieur des rêves, à l'intérieur des rêves. Et alors? C'est vrai que c'est ainsi. Chaque degré précédent, comparé au degré suivant, est appelé un rêve. Le rêve est appelé vak. Le retrait des mohim. Encore. Tu ne contrôles pas le degré, c'est précisément vrai. Alors, qu'est-ce que imaginer cette chose? Imaginer cette chose, cela signifie que tu évalues déjà et ressens l'état du degré suivant au-dessus de ton degré. Voilà, c'est pourquoi cela agit pour la progression. Car parmi toutes les directions dans lesquelles je peux apparemment progresser, il existe un certain état suivant qui est véritable. Comment est-il véritable par rapport à mon état? Là-bas, je suis connecté avec le Créateur, selon toutes mes imaginations, mes erreurs, tout ce que je peux me représenter, toutes mes philosophies, peu importe, puis j'imaginais que là-bas, je suis connecté avec lui. Alors, c'est un état plus avancé que mon état. Voilà. Oui. Une question sur quoi? Les points, les théamim, les lettres, ensuite peut-être. Ce sont les kabbalistes qui ont écrit des lettres. Alors pourquoi justement en hébreu? Cela aurait pu être en n'importe quelle langue. Pourquoi cet homme qui était venu de Sibérie a révélé l'hébreu? Le plus facile, c'est pour te dire qu'il était juif. S'il était anglais, s'il avait été anglais, demande-moi, n'est-ce pas, disons une sorte d'anglo-saxon protestant, quelque chose comme ça. Hein? Alors qu'est-ce qui lui aurait été révélé à partir de tant de souffrances? Regarde, nous ne sommes pas encore assez sages pour parler de telles choses. J'ai peur de trop vous faire tourner la tête. Un peu, comme ça, en petite dose. Je demandais quelque chose d'optimiste.
2: Non.
3: Bon. Nous étudions ainsi que la fin de toutes les clarifications et de tous les surmontements est l'état de désespoir. Alors, est-ce obligatoire? Comment? L'état de désespoir. Le désespoir. Est-il obligatoire d'y parvenir? L'état de désespoir, faut-il parvenir? À l'état de désespoir, le Vassal écrit dans Pri Chacham, lettre, qu'il n'existe pas d'état plus joyeux, meilleur, heureux dans le monde de l'homme que celui où il est parvenu au désespoir total. Aucun remède, rien ne peut l'aider. Aucun remède n'existe. Alors, il parvient à un état appelé une véritable prière. Mais nous devons comprendre, une véritable prière n'est pas simplement le désespoir, où l'homme s'assoit et pleure, c'est l'insensé reste assis, les bras croisés, se dévore sa propre chair. Le désespoir signifie qu'il est désespéré de ses propres forces, comme il est écrit là-bas. Mais en même temps, il sait qu'il existe un but, et ce but est important pour lui face à toute sa vie. Sinon, ce n'est pas appelé, sinon il ne fera pas de prière, et il pleure simplement. Et il sera replié en lui-même, regardera dans son récipient, et n'y trouvera rien, il pleure, j'ai rien. Tu pleures parce que tu n'as rien, c'est pour cela que tu es désespéré, ou parce que tu ne peux pas adhérer au Créateur. Tu veux adhérer à lui ou non? En même temps que tu es désespéré de pouvoir ne pas pouvoir toi-même parvenir à lui, si tu veux, c'est déjà une prière. Une prière doit être comme une, toute action spirituelle composée d'un régime de Hitlapshut et d'un régime de Viut. Toute action spirituelle comprend deux choses, deux sortes d'informations. Je dois aspirer à la lumière et je dois montrer que je possède un clic vide pour cela. Alors cela peut être une action spirituelle, sinon qu'est-ce que c'est? Simplement pleurer, pleure. Tu dois posséder simultanément une puissance intense, un désir très fort vers lui. C'est ce qui manque, qui crie le Baal Soulam, qui crie le Ravage. Le groupe doit être fort afin d'éveiller dans l'homme la grandeur du Créateur. Qu'il est grand, qui vaut la peine pour moi de l'atteindre, que je dois aspirer à lui comme un homme avec une très grande convoitise. Notre société ne fournit pas encore cela correctement à chacun. Tout le monde pleure. Sur quoi pleure-t-il? Ce second élément, il manque le régime de Hitlapshut, disons ainsi. Alors, ce n'est pas une prière. Elle ne s'élève pas. Celui qui pleure simplement pleure à l'intérieur de lui-même. Il ne se tourne pas vers le haut, je te dis. Voilà. Il lui manque l'aspiration au Créateur. Il ne ressent pas que c'est une fiance. Enfin, il n'est pas impressionné par sa grandeur. Il ne pense pas à ce qu'il y a à gagner, à la grandeur, à l'éternité, à la vision. Il pleure simplement parce qu'il souffre. C'est ce qui se passe en fin de compte. Pourquoi n'avons pas la seconde chose? Parce que nous ne la fournissons pas les uns aux autres. Peu importe que personne ne possède la reconnaissance de la divinité et que personne ne puisse la distribuer à l'autre. Même si je la possède, je ne peux pas vous la distribuer. Mais chacun doit parler avec l'autre de la grandeur du Créateur. Non, pas de la manière dont il ressent le Créateur. La grandeur du groupe, la grandeur du Créateur. Alors nous serons impressionnés de lui. alors le second Reshimo, l'impression ne nous manquera pas maintenant. Nous nous tournerons vers lui. Ainsi, tu pleures simplement parce que ton récipient manque de remplissage. Comment puis-je parler de la grandeur si je ne ressens pas? Tu n'as pas besoin de ressentir. Peux-tu ressentir le Créateur? Tu peux être impressionné du fait que je suis impressionné. À partir de mes paroles, tu peux être impressionné comme si c'était vrai. C'est la puissance du groupe et c'est ainsi qu'il faut agir. Relis ce qu'a écrit le Rabbi. Et nous n'avons pas cela. Il nous manque le second élément dans notre ressenti afin de recevoir d'en haut une réaction, une réponse. Voilà. Vous voyez, après la Pâque ou après quelque chose, nous travaillons réellement fortement sur cela et voulons et la sortie d'Égypte d'une certaine manière, ainsi que toutes ces choses sont évoquées. Tout le monde reçoit une sorte d'éveil, d'élévation, de progression. Prenons Pessah comme un simple exemple. Tout le monde travaille ensemble avec les choses qu'on a à faire. Pourquoi ne pas faire encore plusieurs fois dans l'année? Je ne parle même pas de chaque jour. Mais maintenant, nous commençons à partir de samedi soir. Nous commençons. Oui, maintenant tu dis, nous sommes déjà à la synagogue et nous commençons à prier. Mais que puis-je faire? Je suis Ashkenaz et non Sfarad. Alors je perds encore 3 semaines, n'est-ce pas? Il parle des slichot qui commencent. Tu vas à Méron, tu as probablement là-bas un gros fort qui te transmet la grandeur du Créateur. Et que vais-je faire? Le premier jour de Stichot, et pendant les 40 jours, pas seulement cela, il est possible de s'impressionner de ce qui se passe aujourd'hui au quotidien. À ta place, j'irai à Méron, j'installerai ma tente et je resterai 40 jours, pourquoi pas? Il y a là-bas des hommes qui restent ainsi. Ils viennent réellement avec un congélateur, une grande radio, des métophones, ils restent, mettent de la musique. 40 jours de joie. Auprès de Rabbi Shimon, je ne rejette pas cela, hein, d'ailleurs, encore une fois. Je ne rejette pas. Ça aussi, c'est bon. C'est aussi bon. C'est une connexion. C'est populaire. Et alors, j'arrive de Beersheba, tu sais, je suis venu. Je suis venu avec un agneau et tout. Très, très respectable. Un très bon degré du peuple. Une trentaine, quarantaine d'autobus viennent. Oui, mais mon ami, encore une fois, je te dis, il y a la Torah du collectif et la Torah de l'individu. Et il y a ceux qui arrivent là-bas et reçoivent un éveil les uns des autres et du fait qu'ils mangent de l'agneau, écoutent la radio, n'est-ce pas? Des chansons de ce genre, tu sais, et des idiots. Et il y a ceux qui ne peuvent pas être impressionnés de cela. Ils ont un problème, tu comprends, ils sont plus compliqués. Que faire? Ils possèdent donc une autre Torah. Ils vont justement seuls, ne veulent pas se mêler au collectif. Je leur dis, eux aussi, ont besoin d'un groupe. Bien qu'ils ne le veuillent pas, personne ne veut un groupe, chacun se moque de tout le monde, sauf de lui-même à plus forte raison des autres. Mais sans cela, il n'avancera pas, il lui manque ce Reshimo concernant la grandeur du Créateur. Cela n'existe pas, il est obligé de l'obtenir d'une société. Alors, s'il va à Méron, il ne sera pas impressionné par tes amis dont toi tu es impressionné. Il verra ce qu'ils font, ce qu'ils pensent. C'est que pour eux c'est bon, mais pour lui c'est pas bon, c'est un autre niveau. Comment créer une impression correcte envers l'environnement? Pas simplement le Créateur est grand, le Créateur est grand, c'est l'infini, ça part sortir du nez. Comment provoquer une impression? C'est pas les gens, les amis. Comment provoquer chez les amis une impression que le Créateur est grand? Montre-leur que tu travailles pour la société, que tu travailles pour ici, que tu te trouves à l'intérieur, tu agis, mais montre ton travail. Ils comprendront que tu le fais parce que la spiritualité est importante pour toi. À partir de cela, les autres hommes commenceront à penser, ah, réellement, ils comprennent déjà que c'est important et ils commenceront également à faire la même chose. Rien n'agit davantage que l'exemple. L'exemple dans la société est la meilleure chose. Ne prononce aucune parole. Montre-leur seulement que c'est ainsi, mais montre. Ne fais pas, tu sais, avec discrétion. Cela agira bien. Et c'est obligatoire. C'est pas sans raison. Je t'en prends un verre de vin. Qui celui qui a fait ça? Bon, les haïms, c'est pas sans raison. C'est simplement, chez nous, c'est déjà devenu une sorte de coutume, si jamais. Il faut réellement cela. Cela nous manque encore, rien à dire. On va étudier quelque chose. Les lettres, bien. On termine. Partageons nos impressions. Qu'est-ce que nous prenons pour réaliser? Nous avons entendu que l'homme doit trouver ce point dans le partir soit en cœur le contact avec le supérieur, ce fil qui lui permet de voir sa vie et cette liaison avec le Créateur. J'ai entendu que tu dois seulement faire tout ce que tu fais dans la vie, imaginer que toi et lui, et ce que tu vas faire, c'est une seule chose, et ne se divise pas. Vous êtes dans un seul point. Vous appelez le point d'adhésion, la goutte d'unification. J'ai ressenti très proche la leçon, je suis sûr qu'on pourra trouver où travailler aujourd'hui, comment travailler aujourd'hui. J'ai noté que le groupe doit être fort, éveiller la grandeur du Créateur chez l'homme, que ça vaut la peine d'avoir cette aspiration, etc. Ce processus de ce cri. Pourquoi je ne peux pas faire les zéro créateurs, ou finalement ça s'inverse et un miracle. L'homme échange son propre clé par le clé du Créateur. C'est ce point-là qu'on doit vivre chaque jour, chaque instant. Il faut arriver à crier, que le Créateur nous réponde, un véritable cri. Et parler des régimes, dire dans la prière il y a deux éléments, régime de Itlapshut, régime de Oviut. Et les régimes de qui nous manque, c'est l'exemple dans la société, la grandeur du Créateur, c'est quelque chose qu'on peut recevoir de l'environnement. Chacun doit recevoir et donner cet exemple, que tout est important pour moi. La spiritualité est plus importante que tout. Il y avait l'exemple que nous sommes tous des marionnettes. Chaque marionnette a un fil qui me connecte à l'opérateur. Il faut trouver ce fil et grimper. Le Créateur nous l'a donné pour le révéler et comment grimper, s'accrocher, grimper vers le Créateur jusqu'à qu'on acquiert vraiment l'intellect et le ressenti du Créateur. On a entendu qu'on peut arriver aussi avec des souffrances, mais vaut mieux faire autrement avec les amis et apporter contentement.
4: Le Rav
3: a dit au début que l'homme cherche le Créateur, mais être comme lui. Et inverser, transformer, formé à l'intérieur cette image du Créateur. Et la paix, c'est quand deux formes inverses se complètent. Mais à la fin, Rav a dit que dans la société, dans le groupe, on doit agrandir le Créateur. Sinon, on ne sera pas d'accord pour cette transformation. Le but est d'arriver jusqu'à la main qui nous contrôle, Yaakov dit que rien à faire. Il faut donner exemple de la grandeur du Créateur les uns les autres. Vis-à-vis de l'article, je complète qu'il faut arriver à un tel besoin véritable d'adhérer au Créateur jusqu'à demander que le Créateur l'aide. Et alors, c'est la paix entre lui et le Créateur. Et il peut servir le bon comme le mauvais penchant pour le servir le Créateur. J'ai entendu qu'est-ce que crie le Baal HaSulam et le Rabash. Le groupe doit être fort et éveiller la grandeur du Créateur. Il est grand et ça vaut la peine de l'atteindre, aspirer à le révéler comme très grande convoitise. Et ça, on ne le donne pas encore suffisamment les uns les autres. Rav a donné l'explication comment travailler au-delà de ce qu'on traverse et avoir de la patience. Qu'on travaille sur nous d'en haut et pouvoir surmonter et accélérer. Et tout le reste ne dépend pas de nous, seule l'importance qu'on peut donner les uns aux autres.
5: Passons
3: à la prochaine partie, mais avant, j'entends une chanson ensemble.

0: nous rappellera un point que le Rav a important de donner. Le but de l'étude et l'intention, la lumière qui ramène vers le bien. Le Rav nous a dit, nous sommes des marionnettes, mais les marionnettes ont un fil quand même. Tu sais, comme une marionnette a des fils qui la déplacent, mais il y a un fil. Et sur ce fil, elle peut s'élever jusqu'à au niveau de l'homme qui la met en marche. C'est possible. Un seul fil. Sinon, on n'aurait pas raconté tout ça. On resterait comme des animaux. Et voilà. Ce fil passe à travers le point dans le cœur, quand j'attire sur moi-même la lumière environnante. Donc je grimpe sur ce rayon de lumière jusqu'en haut. Je ne dépends plus des fils alors. Je suis en adhésion avec la main qui me déplace. Une opportunité de s'accrocher maintenant à ce fil. Donc l'étude des Sfirot. Et on va plonger dans cette leçon. Le Rav nous aide à grimper sur ce fil. Et donc on est deuxième colonne, point 50. Et maintenant, deuxième colonne,
1: Et maintenant,
0: à présent tu comprendras. Point 50, à présent tu comprendras les quatre primes. Non. On passe à l'enregistrement et après on essaiera de répondre à une question et clarifier ensemble. L'étude des Sfirot, point 50, deuxième colonne, à présent tu comprendras. À présent tu comprendras les quatre phases et degrés qui doivent nécessairement se trouver dans tout émané. Émané, déconnecté du Créateur, est appelé Netzal, émané, mais maintenant c'est sa propre subsistance, donc ce n'est pas possible qu'il sorte directement de l'émanateur. Immédiatement, ce sera encore un résultat direct de l'émanateur, mais il doit traverser une série d'opérations jusqu'à que se forme en lui quelque chose qu'on pourra appeler un émané séparé du Créateur. Et quelle est cette qualité, cette force, cette matière qui le sépare de l'émanateur? Et grâce à cela, on pourra dire qu'il est indépendant, créature. Car d'abord, la lumière se propage et sort de l'émanateur, comme c'est mentionné dans l'aspect de la lumière de Chokhma, dans laquelle seul le désir de recevoir est inclus. Et c'est cela la prina aleph. Ensuite, dans cette lumière, l'aspect du désir de donner se renforce et il prolonge la lumière de chassadim, et ce renforcement est considéré comme prina bet. Ensuite, cette lumière de Rassadim se propage dans une grande propagation, dont le sujet sera expliqué plus loin, et c'est cela la troisième phase. Après que les trois phases sont sorties et révélées dans leur plénitude, alors la force du désir de recevoir incluse dans la première propagation, et Pashtut Aleph se réveille de nouveau et prolonge de nouveau la lumière de Chokhma. La lumière, comme on a l'habitude de dessiner, la première et la deuxième, ensuite la troisième et la quatrième,

0: propagation, quelle est la différence entre 1 et 4, Aleph Dalet. Aleph peut recevoir, mais c'est ainsi que le Créateur l'a créé directement, un désir de recevoir. Mais le désir de recevoir vient directement de l'Inventeur. Bien que c'est appelé l'existence à partir de néance. Mais quand on parle de prinadal et le désir de recevoir, qui veut recevoir l'abondance, c'est également un désir de recevoir. Mais il ne vient pas de yesh mi'ayin, mais il vient de lui-même. Ainsi, on peut dire que la phase 4 est différente de Aleph. Ici, l'émanateur, le créateur, la lumière, qui veut amener cette évolution à créer cette indépendance, le but est obtenu dans la quatrième étape, la quatrième phase de l'évolution. Donc, le désir de recevoir de traverser ces quatre étapes et à la fin, on dit que le désir veut recevoir lui-même. Il a un réveil qui vient de lui-même. Le but qu'on peut voir représenté dans Prina Aleph est obtenu dans la quatrième phase. Et c'est cela la perfection ultime de l'établissement du désir de recevoir dans le parsou, du fait qu'il se révèle dans l'aspect de l'aspiration, c'est-à-dire, au moment où il n'y avait dans le parsou que la lumière de Hassadim, c'est-à-dire après la troisième phase, c'est mentionné, il existait pour les mener une réalité d'aspirer à recevoir la lumière de Rorma, et cette aspiration établit en lui le désir de recevoir et lui complète le clic de réception, ce qui n'était pas le cas dans la première propagation. C'est pourquoi les kélim de réception ne sont complétés que dans cette quatrième phase, appelée aussi deuxième renforcement, et après l'achèvement de cette prénadale dans Enso, béni soit-il, il y a eu en lui le tzimtzum, la restriction dont le sens est le retrait du désir de recevoir de cette prina dalet, ce qui a causé le retrait de la lumière de Ensov, et y soit-il de là. C'est clair. Prina dalet a, qu'est-ce qu'elle a d'exceptionnel? Un désir de recevoir comme dans prina aleph, comme prina aleph, et à part cela, d'elle-même, elle a ce supplément appelé ishtok ekut. C'est pour cela qu'on appelle émaner ou créature. Le désir de recevoir lui-même vient de l'émanateur, comme dans ce monde on peut dire. Si j'ai simplement un désir de recevoir et je vis de cette façon, ça vient de la nature. Le créateur, la guématrie, la nature, si ce désir ne vient pas de moi ou de environnement, mais moi-même, je le réveille. Des choses qui ne sont pas en moi, mais je le réveille à partir de la lumière. Donc, cette aspiration est appelée Ishtokekut. Cette aspiration est appelée Nivra, être créé. Jusqu'à là, je n'existe pas. Quelque chose existe que la lumière met en action et n'a aucune indépendance dans cela. À partir de cet état de développement, dans les quatre phases de lumière des règles, nous pouvons tirer toutes les lois de la réalité. Réellement, toutes les lois. Dans notre travail, notre relation les uns aux autres, notre relation au Créateur, qu'est-ce qu'un point dans le cœur, qu'est-ce qu'un désir animal, le développement des quatre degrés dit que le nom Yud Kei Vav Kei inclut tout.
1: Victor de Pardessia
0: nous demande comment l'équilibre résiste-t-il à se développer avant qu'il y ait Tzimtzum et Massach. Qui amène le kli au tzimtzum et au massar, le développement? Le massar, le tzimtzum et tous les autres enchaînements sont le résultat du développement du kli dans la lumière qui agit sur lui. Alors comment il dit quelle est la cause des changements, le développement du kli? La lumière donne. La lumière est toujours première. Numéro 1. Rien à dire. C'est clair. Le désir de recevoir est numéro 2. Rien de plus. La lumière développe le désir de recevoir jusqu'au numéro 3, disons. Il commence à se ressentir lui-même, son propre éveil. À partir de cet éveil, il commence déjà à intervenir dans ce que la lumière opère sur lui. Comme un bébé, un petit enfant. Tout ce qu'on lui dit, il le fait. Il exécute, aucun problème. Soudain, il commence à montrer son caractère. Je veux comme ça, maman, pas comme ça exactement, pas ainsi. Et il commence à montrer son caractère. Alors déjà, la lumière qui agit sur lui, après cela, la lumière qui agit sur lui, sur numéro 3, qui est déjà indépendant, agit sur lui, et ce n'est déjà plus la lumière seule qui peut agir. Il y a déjà ici deux autorités. La lumière et cet éveil, son propre éveil. Et ce sont deux autorités. Deux autorités. Rien à faire. Et ensuite, le conflit entre les deux, Tzimtzumalef, l'écran, jusqu'à ce que le kli termine dans cet éveil, qu'il veut être dans... Qu'est-ce qu'il décide ici? Qu'il veut équivalence. Il veut parvenir à l'équivalence. Il commence déjà à déterminer. Le kli commence à précéder la lumière de plus en plus jusqu'à qu'après la brisure. Ils prennent de la lumière, ils s'amènent au saint monde. Après les mondes, tu as une brisure. Par la brisure, tu as la force de la lumière dans le kli. C'est ce que... Puisque le kli reçoit par la brisure, les forces de la lumière entrent dans le kli, alors après la brisure, le kli commence à utiliser cette force de la lumière qui est en lui, dans toutes les réchimotes, et il commence à se corriger, une correction dans l'équivalence, avec le don, avec le donneur. Nous voyons chaque fois que le kli prend de plus en plus de réchimot, d'impression, de force, jusqu'à devenir ainsi égal au Créateur, comme la lumière ici, le kli, le résultat de la correction. Vraiment, ils sont vraiment égaux l'un à l'autre. Mais en dehors de la lumière du kli, il n'y a rien. Seulement, toujours, le kli, à mesure qu'il prend de la lumière, des distinctions, des qualités, des forces et des actions, et qu'il utilise, c'est le Créateur qui donne. Tu veux, s'il te plaît. Une aspiration, s'il te plaît. Restriction, s'il te plaît. S'il te plaît.
1: Ken.
0: Oui. Il écrit ici Le retrait du désir de recevoir de cette prinadalet, qu'est-ce que cela signifie? Le désir de recevoir, c'est retirer de... Il expliquera, le désir de recevoir lui-même ne se retire pas, mais c'est ainsi que nous parlons. Le Kli reçoit la préférence, il a la honte comme on l'appelle. Le Kli reçoit la préférence d'être dans l'équivalence de forme, son désir s'élève, devient plus pur. Et alors, le désir de recevoir se soumet. En cela, il n'est pas ressenti. Si nous n'avons pas assez lu, il en parlera certainement davantage. Continue. Et voici qu'ont été expliquées les quatre phases obligées de se trouver dans tout être émané. Prina Aleph est appelée la première propagation ou Chochma. Prina Bet est appelée Idgabrut, première Idgabrut, premier renforcement ou Bina. Prina Gimel est appelée seconde propagation ou Zeiranpin. Prina Dalet est appelée seconde renforcement ou malchut. Les deux propagations sont considérées comme mal, du fait qu'elles sont l'aspect de l'abondance qui se prolonge de l'émanateur, Prina Aleph et Prina Gimel. La première propagation est une abondance de lumière de Chokhma, et la seconde propagation est une abondance de lumière de Chassadim. Et les deux renforcements sont de Nidvin, du fait qu'ils sont l'aspect de l'éveil de l'être émané et du renforcement du désir par sa propre force. Le premier renforcement est l'éveil qui se trouve dans l'être émané vers le désir de donner, lequel devient une racine pour la lumière de Rassadim. Le second renforcement est l'éveil qui se trouve dans l'être émané vers le désir de recevoir, lequel devient l'aspect d'un clic de réception pour le partout dans toute la perfection désirée. C'est ce qui est appelé en tout lieu Prina Dalet. Et cette Prina Dalet est appelée le point médian dans Ensof, béni soit-il. C'est à son sujet que le Rav avait l'intention lorsqu'il a dit « Il se restreignit lui-même au point médian qui est en lui ». Est appelé ainsi du fait qu'elle est le clé de réception de la lumière d'Ensof, béni soit-il, qui est absolument sans mesure, sans limite. Et c'est pourquoi sa réalité est considérée à la manière d'un point dans l'intériorité et au milieu de cette lumière, et la lumière entoure et adhère à elle, tout autour, sans mesure. Car ce n'est que de cette manière qu'il est possible qu'elle contienne une lumière supérieure sans mesure et sans limite. Ce qui n'est pas le cas des kélims de réception situés après le simtsum et en dessous, c'est-à-dire chez les êtres émanés inférieurs. Chez eux, les kélims de réception sont considérés comme contenant leur lumière dans leur intériorité. Cela signifie que les parois des kélims qui sont le sens des quatre prénotes qui se trouvent en eux font une limite, une mesure sur la lumière qui est en eux, et cela est dû à l'oviut qui est dans les kélims, comme il est écrit plus loin. Ce qui n'est pas le cas dans Ein Sof béni soit-il, où la lumière et le kli sont dans l'unité simple, dans le sens de lui et son nom sont un. C'est-à-dire, qu'avons-nous ici dans cette malchut, dans le second renforcement? Elle est pleine de lumière, elle comprend de qui elle reçoit la lumière, il y a la perfection. Au moment où elle ressent, je ne parle pas de sa réaction, nous apprenons que chaque partie, chaque phase se divise en deux parties. Une partie ce qu'elle est elle-même et une partie qui se développe déjà d'elle. Le résultat de la première partie. Alors, dans cette malchut pleine de lumière et se ressent, car elle n'a aucune limite dans le remplissage, elle est appelée malchut de Ein Sof. Et alors, nous disons que toutes les étapes précédentes ne font que la soutenir et se trouvent en elle comme celle qui organise toute la prina d'Alet autour d'elle. Cela signifie que nous pouvons dessiner ainsi des cercles l'un à l'intérieur de l'autre. Nous avons prina, shoresh, Aleph, Bet, Gimel et Dalet. Et ainsi, ces cercles se propagent l'un à l'intérieur de l'autre. Kina Dalet est la dernière phase dans le développement. Nous l'avons dessiné ici comme si elle était la plus petite, mais en fait, c'est le plus grand désir de recevoir. C'est seulement dans un tel dessin que nous dessinons ce qui est plus important. L'important est toujours à l'intérieur. Et ici, la lumière d'Ein Sof environnante qui développe de Prinat Shoresh. Dans Prinat Shoresh, il y a un désir, existence à partir de l'absence, et d'elle, ce désir s'est développé vers Prinat Aleph, Prinat Bet, Prinat Gimel et Prinat Dalet. Mais tous ces désirs sont encore sans limite. Pourquoi sans limite? Il n'y a aucune réaction du côté du Kli, à quoi que ce soit que la lumière fait lui comme un fœtus dans le ventre de sa mère. Rien. Tout vient du côté de la nature d'en haut. On n'attend encore de lui aucune réaction. Il ne peut pas y avoir de réaction. C'est pourquoi tout se trouve dans un cercle, dans l'égalité. Comme la lumière supérieure se trouve dans une seule égalité, pourquoi un seul but? Faire du bien. Parvenir à faire du bien. Ce qui n'est pas le cas de Prinat Dalet, qui commence à se ressentir elle-même par rapport à la lumière, alors s'éveille déjà en elle une relation envers la lumière qui établit la relation entre eux. Non, pas sans limite, sans direction. Mais dis, non, je veux régler avec toi des relations, toi pour moi, moi pour toi, mais sous cette forme particulière, en ligne. Pas comme ça. Viens et fais avec moi ce que tu veux. Je veux me montrer, je veux me rendre égal, je veux m'élever. J'ai mon propre désir. Et alors, à partir de Prinat Dalet, plus loin, il cesse d'y avoir un cercle qui existait par la domination de la lumière sur le désir, du fait que Prinat Dalet dit que c'est elle qui décide. Il y a ici une décision. Décision du côté de Prinat Dalet, et alors au lieu d'un cercle, c'est-à-dire que le cercle devient un carré, disons, ou une ligne, ou mieux dire une ligne. Cela signifie qu'en cela, il détermine le désir, qu'il veut dire quelque chose. Et finalement, par la ligne, il parvient aussi de nouveau à un cercle. Mais ce cercle est déjà à la fin de la correction, quand il se corrige entièrement. Il retourne de nouveau à Ein Sof. Mais Ein Sof, du côté de l'être émané. Exactement en égalité avec le Créateur, ici. Il peut donner dans tous ses cercles jusqu'à Malchut de Ein Sof. Malchut de Ein Sof. Ainsi, il arrive à la même attitude envers le Créateur. Donc, il redevient un cercle vis-à-vis du Créateur. Et là, on a des cercles, le Créateur envers l'être créé.
1: C'est le processus. Maintenant, on va devoir aller un petit peu vers la table des questions-réponses. Il y a les renforcements et les propagations. Mais si, je pense que même si on les a très bien étudiés, il faut y investir encore beaucoup et beaucoup, parce que ces quatre primates, c'est tout ce que le Créateur donne à la créature. Parce que à partir du Tzimtzum par delà, c'est la créature qui commence à réagir. Parce que dans Sophie, il y a tout ce que le Créateur voulait donner. Et tout est comme ça, comme dissimulé, disons, ou inclus plus correctement dans les quatre primates de lumière directe. Celui qui essaye de décrire ou ressentir dans ces dans cette avaya du début, là il y a tout. Et c'est comme ça qu'on étudie que à partir de cette avaya, par delà, c'est la créature qui se développe. À partir de ce qui se développe. C'est comme ça, comme une sortie en action. Oui, les amis. Alors, élevons nos questions. Qui est là-bas? Je ne sais pas, je ne vois pas. On parle de la deuxième... au deuxième renforcement. C'est quoi le premier renforcement qui renforce quoi du tout? Oui, on a dans... On va essayer de revenir au dessin du Rav. Donc on peut le voir ici. Donc, tout d'abord, on parle des quatre primates de lumière directe. Comme on a dit maintenant des derniers mots du Rav, là-bas se trouve tout. Vraiment tout existe dans ce tableau de Yud Kei Vav Kei, les quatre primates de lumière directe. Là-bas, il y a tout. Donc, à chaque fois, on entend dans l'étude des 10 Sphirot des discernements différents. Donc, il faut s'habituer à ça. Il faut voir que ces quatre primates, on peut les voir de différents points de vue. Donc, là, on a entendu des concepts qui sont propagation et renforcement. Si on peut voir le dessin, hein, oui. Donc, on a entendu là des paroles du Baal HaSulam dans Orpnimi que la première propagation, c'est ce qui c'est le concept qui se rapporte à la lumière qui est reçue dans Prina Aleph. Prina Aleph elle reçoit la lumière. Donc, c'est comme des fois, on se rapporte comme la première propagation. La première propagation de la lumière. Et là-bas, il y a la lumière de Chorma. L'abondance de lumière Chorma. Ensuite, Prina Bet, des fois, on l'appelle le premier renforcement. Pourquoi premier renforcement? Parce que dans Prina Bet, il y a déjà une sorte de réaction du côté du collier. Évidemment que c'est encore dans les 14 notes de lumière directe, mais il y a une certaine renforcement du désir, une réaction du désir. Pourquoi? Parce qu'elle veut déjà donner, elle veut être comme la lumière. Ensuite, on continue le processus, et pour Prina Gimel, des fois, on s'y rapporte comme ce qu'on appelle la deuxième propagation. Encore une fois, là, ici, il y a la propagation de la lumière. Ici, c'est l'abondance de lumière de Rassadim. Et ici, Prina Dalet s'appelle deuxième renforcement. Parce qu'ici, de nouveau, il y a une réaction du côté du cul. Et cette réaction est très importante pour nous. Sur cela, le Rav a donné beaucoup d'accent au côté du au cours du cours. Et sur qu'est-ce qu'il y a de si spécial dans Prina Dalet, c'est qu'en fait, c'est le même désir qu'il y a dans Prina Aleph, plus l'aspiration du côté du désir lui-même. Si maintenant, dans cette Prina Aleph, il y a simplement le désir existant à partir de l'absence, c'est tout. Simplement, la lumière a créé le cli et l'a rempli. Dans Prina Dalet, en plus de ce cli qui est fait, il y a une exigence, une requête à recevoir toute lumière. C'est pour ça qu'on appelle ça comme renforcement, sûrement, comment des fois on dit aussi. Voilà. Allons aussi dans définitions, dans le tableau des définitions. Question 14. Qu'est-ce que la propagation? Donc, il nous dit comme ça le Baal HaSulam. La lumière qui sort de l'état d'émanateur et vient à l'aspect d'émané est appelée du nom de propagation de la lumière. Et vraiment, la lumière supérieure n'est pas affectée par cela, semblable à celui qui allume une bougie à partir d'une autre bougie. Mais c'est en fonction de la réception de l'émané que l'on appelle ainsi. La lumière sort de l'état d'émanateur et vient vers l'aspect d'émané, est appelé du nom de propagation de la lumière. Et en vérité, la lumière supérieure n'est pas affectée par cela, semblable à celui qui allume une bougie à partir d'une autre bougie, où la première n'est pas diminuée, mais c'est en fonction de la réception de l'émané qu'on l'appelle ainsi. C'est ce qu'on appelle propagation. Mais où est-ce que nous explique le Rav qu'il y a la propagation? C'est dans Prina Aleph. Ici, dans Prina Aleph, il y a la propagation. Et dans Prina Gimel, il y a la propagation. C'est-à-dire que dans Prina Aleph, elle est construite, c'est créée comme désir de recevoir. Et ce désir, il ressent en lui comme la lumière qui est en elle. Donc, c'est toujours désir et lumière qui vient ensemble. Donc, c'est le désir de recevoir qui ressent en elle la propagation de l'abondance de la lumière de Chokhma. Et alors, à sa fin, comme le Rav tout le temps, il dessine dans chaque dessin, c'est il y a Prina Aleph telle qu'elle est d'abord par elle-même, et ensuite ce qui se passe dans le fin de ce développement, qui est la cause. Bon, c'est plus tard. Oui. À la fin, il y a comme ça un moment où elle se elle surmonte la lumière de Chokhma, mais qu'elle veut cette propagation, elle se renforce, elle surmonte et dit qu'elle veut être comme la racine. C'est pour ça que ensuite, ce qui vient, Brinabet, c'est comme si ça vient d'elle. C'est pour ça qu'on appelle surmontement, renforcement. Elle veut être comme le donneur et c'est pour ça que ça s'appelle renforcement. Tout le temps, on parle du côté du Kli, comme on a entendu aussi dans le premier cours. Donc ça, c'est le premier renforcement. Donc, Prina Aleph, c'est première propagation, et Prina Bet, c'est deuxième, première renforcement. Qu'est-ce qui se passe? Le Ménor Chassadim, c'est ce qui domine, c'est ce qui établit tout dans Prina Bet. Ensuite, Prina Gimel, elle est déjà une propagation de la lumière de Chassadim. La lumière de Chassadim, elle ne fait pas une action de par elle-même. Et donc, son expression, c'est du fait qu'elle veut recevoir. Donc, c'est pour ça que ça s'appelle la lumière de Chassadim et la lumière de Chokhma. La lumière de Chokhma, c'est pas que elle veut l'illumination de Chokhma, pardon. L'illumination de Chokhma, c'est pas qu'il y a un petit peu de la lumière de Chokhma. Mais c'est que il y a la lumière de Chassadim qui est propagée et son expression, c'est que elle reçoit. Et ensuite, à la fin de Prina Gimel, elle révèle à quel point est-ce que le désir du Créateur, c'est qu'elle soit la receveuse. Et c'est pour ça qu'elle surmonte la lumière de Chassadim et elle décide de nouveau de recevoir la lumière de Chokhma. C'est-à-dire qu'on revient toujours du côté du Kli sur son rapport par rapport à la lumière. Si la lumière vient et elle vient naturellement, alors ça s'appelle et propagation. Et si c'est quelque chose qui est nouveau, alors c'est un renforcement. C'est pour ça que propagation, c'est dans Prina Aleph. Premier renforcement, c'est dans Prina Bet. Et pas tout. Propagation, deuxième propagation, c'est dans Prina Gimel. Et deuxième renforcement, c'est dans Prina Dalet. Oui, Avi. Si vous voulez que lire à propos de ça, il y a justement la question 69. Ok, question 69, nous dit Avi. Question 69, c'est quels sont les quatre prénotes qui se trouvent dans le désir de recevoir. Donc, réponse 69 dans la page 35. dans le livre. Donc on va lire le point 69. D'abord, la lumière se propage et sort de l'émanateur en tant que lumière de Chochma, qui est la totalité de la vitalité qui appartient à cette émanée. Et en elle, il y a la prina Aleph du désir de recevoir. Et cela s'appelle la première propagation, ou prina Aleph. Et ensuite, dans cette lumière, se renforce l'aspect du désir de donner. Et le renforcement de ce désir prolonge la lumière de chassadim depuis l'émanateur. Et cela s'appelle le premier renforcement, ou prina bet. Et ensuite, cette lumière de chassadim se propage d'une grande propagation, c'est-à-dire avec l'illumination de Chochma. Et cela s'appelle la deuxième propagation, ou Prina Gimel. Et ensuite, à nouveau, se renforce dans cette lumière le désir de recevoir, qui est inclus dans la lumière de la première propagation constitutionnée. Et par cela, le désir de recevoir est complété dans sa grandeur et sa perfection. Et cela s'appelle le deuxième renforcement, ou Prina Dalet. 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
3: 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Et donc dans la phase 2, nous disons qu'il y a trois qualités. Une, il y a Chochma dedans. Dans Bina, il y a la Chochma qui est remplie et il n'y a pas de manque de Chochma dedans. Et du fait de l'identification, elle découvre un nouvel endroit qu'elle veut être similaire au Créateur. Et ça s'appelle la lumière de Chassadim, plaisir du don. Mais à sa fin, elle découvre que, afin d'être vraiment comme le Créateur, elle doit accomplir une action comme le Créateur. Mais que fait le Créateur? Il a créé le désir de recevoir. Phase 2 est une créature. Il ne peut pas créer le désir de recevoir et la seule création de l'existence sur l'absence est quand la racine a créé la phase 1. Mais la phase 1 ne peut pas créer, donc peut-elle le faire afin d'exprimer sa volonté d'être comme le Créateur. Elle utilise le désir de recevoir qu'il a créé. Elle comprend que elle n'a rien à lui donner sauf en recevant de lui. Et donc la raison de la phase 3, c'est la lumière de Chassadim. Il veut exprimer sa Chassadim. Comment est-ce qu'il l'exprime? En recevant du Créateur. Et c'est pourquoi la phase 3 n'est pas indépendante. Par la suite, elle sera appelée Zeiran Pin, petit visage. Zeiran Pin n'a pas de roche. N'a pas de roche parce que sa roche est dans Bina. Bina est un désir d'exprimer le lumière de Chassadim, et Zeiran Pin est l'expression de comment elle exprime Chassadim en recevant, parce qu'elle découvre que c'est ce que veut le Créateur, qu'elle recevra. C'est ce qu'on appelle une expansion de Chassadim. Et c'est pas juste moins Chassadim que Bina, au contraire, c'est plus de Chassadim dans le sens que il reçoit le plaisir du Créateur, car par cela, il veut donner. Il veut être similaire à lui. C'est pourquoi ça s'appelle expansion et non pas intensification. Parce que l'intensification, ça veut dire qu'il n'y a plus Chassadim. Et à l'inverse, à la fin de la Chassadim, ce qu'il découvre, c'est que la lumière de Chassadim l'arrête d'être Chassadim. Il ne veut plus être Chassadim, il veut être seulement le receveur, parce que c'est ça que le Créateur veut vraiment, qu'il soit son receveur. Et c'est pourquoi ça s'appelle intensifier la lumière de Chassadim, surmonter le désir de Chassadim, et ça s'appelle la lumière de Chochma, l'expansion de la lumière et son départ. Et alors, qu'est-ce que l'expansion, n'est-ce pas, qu'il vient du Créateur et son départ, qui est ce qui vient de la créature et qui rend le récipient appelé phase 3, méritant sa tâche. Ça veut dire qu'il a le désir de recevoir dedans. C'est pourquoi c'est la différence entre la phase 4 et la phase 1. Dans la phase 1, il a l'expansion où il a la lumière de Chochma. Dans la phase 1, il n'y a que l'identification. Donc comment est-ce que la lumière de Chochma se révèle? Déjà, parce que dans le récipient.
1: Mais oui, Spain, s'il vous plaît.
4: Gracias, amigos.
3: Les femmes, Spain, s'il vous plaît.
4: La première et la seconde intensification sont la lettre G, parce que la première et la seconde expansion sont deux lettres différentes. Yod et Bab.
1: Si le premier renforcement et le deuxième renforcement sont la lettre Hey, pourquoi est-ce que la première propagation et la deuxième propagation, ils ont différentes lettres? Donc la première, les renforcements, en effet, ils reçoivent la lumière, la lettre Hey. Le premier renforcement reçoit la Hey supérieure et la Prina Dalet reçoit la Hey inférieure. Parce que Prina Dalet et Prina Bet, ils sont reliés. Maintenant, Prina Aleph, elle est appelée Yud, et la Prinat Shoresh, c'est la pointe du Yud.
5: Voilà.
1: Donc, la pointe du Yud, c'est le Shoresh. Prinat Aleph, c'est Yud. La Prinat Zeranpin, c'est ce qu'on appelle étroit et long. Parce que étroit et long, ça veut dire que elle n'a pas en fait cette propagation large de Chassadim. Hey, en fait, ça parle de la largeur qui est Chassadim. Donc c'est pour ça que Prina Aleph et Prina Gimel, c'est pas exactement la même chose. Et Prina Bet et Prina Dalet, c'est pas non plus la même chose. C'est Hei supérieur et Hei inférieur. Bon. Est-ce que tu veux rajouter quelque chose, Gilad? Ou lire? Ok, point 70. Ouais, mais ça explique. Pas, c'est juste ça décrit. Justement, ça dit ce que Asaf vient de dire maintenant. En fait, la question, la vraie question, c'est comme ça. C'est pourquoi est-ce que Prina Dalet et Prina Dalet, c'est deux Hey? C'est parce qu'en fait, Prina Dalet, c'est l'expression de Prina Bet. Au final, il faut se rappeler d'une seule chose. Du côté du créateur, il y a le désir de recevoir qui a été créé. Simplement un désir de recevoir, c'est tout. C'est Prina Aleph, la Prina Chorush qui a créé la Prina Aleph. Tout le reste des développements, de là et par delà, il y a une seule chose qui sont distincts, c'est que Prina Aleph a révélé en sa fin qu'il y a une lumière qui la remplit, et cette lumière, elle a une qualité inverse par rapport à elle. Et ça, c'est ce qu'on a entendu aussi dans la première partie du cours, que c'est quoi la paix, hein? Là, on va décrire ce que c'est que la paix. C'est en fait que nous, du côté du désir de recevoir, on révèle qu'il y a une qualité inverse à nous. On la demande, on la reçoit, et en cela seulement il y a la complétude. Et en fait, la complétude, elle se trouve par-delà le marsum. Avant ça, il n'y a pas de complétude. Et donc, ça, c'est de haut en bas. Ça, c'est de bas en haut. Et d'où est-ce que ça vient de haut en bas? C'est une phase que Prina Aleph, elle a révélé, justement, qu'il y a ce donneur. Et à partir du moment où Prina Aleph voulait être comme le donneur, c'est ce qu'on appelle un nouveau discernement dans son désir, qui est Prina Bet. Et la lumière qui l'a rempli, c'est la lumière de Chassadim. Encore une fois, le désir de ressembler au donneur. Maintenant, en sa fin, elle se demande, comment est-ce que je fais ça? Comment est-ce que je ressemble au donneur? Alors, elle décide de recevoir. C'est ce qu'on a pris le prénom Gimel, qui s'appelle la propagation de la lumière de Chassadim. Et pour vraiment être ressemblante à la donneur, au donneur, seulement si elle est la receveuse. Quand elle devient la receveuse, c'est ce qu'on appelle la Prina Dalet. C'est pour ça que c'est quoi Prina Dalet? C'est la réalisation du désir de Prina Bet à être vraiment comme le donneur, à être vraiment comme lui. C'est pour ça que Bet et Hey, Bet et Dalet, c'est la même lettre. Et la Hey inférieure de Prina Dalet, c'est le désir de recevoir dont la raison est prinabet. Et c'est pour ça que ensuite, quand on apprend un prina, le tinsum bat, il y a toujours le lien entre bina et malchut. Tout vient du fait que, comme bina, Asaf l'a décrit, et comme le Rav l'a dit, tout vient des quatre prinas de lumière directe. Et tout le lien entre bina et malchut, ce qui se trouve entre le tabour et le tinsum lui-même, tout ça, ça vient de ce point-là. Où en fait, prina dalet, c'est le désir de recevoir, mais sa cause, c'est le désir de bête à ressembler au donneur. Il y a un conseil pour lire. Oui, Oren. Point 32 dans Istaklut Nimit. Attendez.
2: Amoud Khafei.
1: Page 22 dans le livre, point 32 dans le matériel. Donc, les lettres Yud et Vav de Havaya sont fines, car elles sont seulement des aspects de puissance. Est-ce qu'on peut trouver ça dans les sous-titres? Pour les traducteurs, je ne sais rien. Bon, on va commencer à lire. Parce qu'on n'a vraiment pas beaucoup de temps. Et il ne faut pas objecter à cela que le Yud fait allusion à Chochma et le Hei à Bina. Du fait que, et que toute l'essence de la lumière qui se trouve dans les 10 Sphirot se trouve en fait dans la Sphira de Chochma. Et que Bina, Zerenpin et Malchut ne sont que des vêtements par rapport à Chochma. Si c'est ainsi, Chochma aurait dû prendre la lettre la plus grande dans le nom des quatre lettres. Et la notion est que les lettres du nom de quatre lettres n'indiquent pas et ne font pas allusion à la mesure et à la quantité de la lumière dans les 10 sphirot, mais elles indiquent les valeurs de l'impression du Kippa. Car le blanc du parchemin du livre de la Torah fait allusion à l'aspect de lumière. Et le noir, qui est les lettres du livre de la Torah, fait allusion à l'aspect de la qualité des kelim. Et de ce fait, Keter, puisqu'il n'est qu'un aspect de racine, de la racine du kli blanc, et est donc seulement évoqué par la pointe du Yud. Et Chochma, qui est l'aspect de puissance qui n'est pas encore révélé en acte, et donc qui est évoqué par la lettre la plus petite des lettres, c'est-à-dire Yud, et Bina, dans laquelle la puissance sort et se révèle en acte, est évoquée par la lettre large, qui est Hei, et Zeranpin, puisqu'il n'est qu'un aspect de puissance pour la révélation en acte, comme il a été dit plus haut, est donc évoqué par une lettre longue et fine, qui est le Vav. Et la finesse indique que l'existence du Kli est encore cachée. Que l'existence du Kli est encore cachée en puissance dans la dissimulation, et la longueur du trait indique qu'à la fin de sa propagation, il révèle par elle un clé complet et parfait. Car Chochma, dans sa propagation, n'a pas suffi à révéler un clé complet, car Bina n'a pas encore un véritable clé, mais seulement un aspect d'acte du clé, comme il était dit plus haut. C'est pourquoi la jambe du Yud est courte, pour indiquer qu'elle est encore courte, et qu'elle n'a pas encore la révélé à la force qui est chez en elle, par sa propagation, un aspect de clé complet. Et aussi Malchut est évoqué par la lettre Hei, comme la sphère de Bina, qui est une lettre large, qui se révèle dans la perfection de la forme. Et il ne faut pas t'étonner de cela, du fait que Bina et Malchut ont des lettres identiques. C'est parce que dans le monde de la correction, elles sont en vérité semblables l'une à l'autre, et elles empruntent leur kélim l'une à l'autre, selon le verset, et elles allèrent toutes deux comme il est écrit en son lieu. Donc maintenant, tout est clair, on peut aller à la véritable aspiration qu'on a entendue dans la première partie du cours, à cet endroit duquel est écrit le Baal HaSulam, et vraiment comprendre les choses. Vraiment, les amis, il y a des discernements infinis dans les quatre prénoms de lumière directe. Et la réalité se trouve dedans. On passe aux annonces. Donc, congrès pour ceux qui ont fini le campus de Mac Israël vendredi à 8h30 heure d'Israël. Dans une rencontre dans notre maison commune sur ce projet et sur le fait que l'essence du lien entre nous

0: חברים יקרים, בחלק הראשון נלמד שיעור של הרב מתאריך 8.
1: Chers amis, dans la première partie, on va étudier un cours du Rav du 8 août 2002. Le cours est basé sur l'article « Qu'est-ce que la paix dans le travail ?» Il se trouve dans les écrits du Rabash, dans le matériel envoyé. On va lire ensemble l'article dans la dizaine. On a 20 minutes, s'il vous plaît.
0: Écrit
1: du Rabash, volume 2, l'article « Qu'est-ce que la paix dans le travail ?» Il est écrit, c'est pourquoi dit « Voici, je donne mon alliance de paix, etc. » Parce qu'il est jalousé pour son Dieu et il a expié pour les enfants d'Israël. Il faut comprendre cela dans le chemin du travail. 1. Qu'est-ce que parce qu'il a jalousié pour son Dieu? 2. Qu'est-ce que et il a expié pour les enfants d'Israël? C'est qu'est-ce que mon alliance de paix? Il est connu que l'ordre du travail est que l'homme doit parvenir à la perfection du but. C'est-à-dire que l'homme doit recevoir le bien et le plaisir qui est dans le désir de son désir, ni soit-il, de faire du bien à ses créatures. Cependant, afin que l'homme soit digne de recevoir cela, il est obligé de combattre la sitra, qui sont l'aspect des nations du monde, ce qui est l'opposé aspect d'Israël, car Israël est appelé que toutes leurs actions sont droites vers le Créateur, Yachar Kel, tandis que les nations du monde sont l'opposé d'Udusha, car ils veulent tout pour leur propre bénéfice. Et par cela, ils se séparent de la vie des vies. Et c'est pour cela qu'ils s'appellent morts. Comme il est écrit, « Et la bonté des nations est une faute. » Et le sens de leur explique que tout bien qu'ils font, ils le font pour eux-mêmes. Dans le sens, c'est que tout ce qu'ils font n'est que pour leur propre bénéfice. Parce que l'homme a été créé avec un désir de recevoir pour lui-même qui est une klipa. Et comme il est écrit dans la préface au livre du Zohar, et voici ces mots, et il reste asservi sous ce système jusqu'à 13 ans. Et c'est le temps de la corruption. Et par l'occupation des mitzvot à partir de 13 ans et au-delà, lorsqu'il s'occupe dans le but de donner du contentement à son créateur, il commence à purifier le désir de recevoir pour lui-même qui est enraciné en lui. Et l'inverser petit à petit en afin de donner. Et par cela, il va et prolonge une arme de Kdusha, de sa racine de la pensée de la création. Et elle passe par le système des mondes de Kdusha, et elle se revêt dans le corps. Et c'est le temps de la correction. Et ainsi, il continue et va acquérir et atteindre des degrés de Kdusha, de la pensée de la création, qui est dans une sauve bénie soit-il, jusqu'à ce qu'elle aide l'homme à inverser le désir de recevoir pour lui-même qui est en lui, afin qu'il soit entièrement dans le but de donner contentement à son formateur, et pas du tout pour son propre bénéfice. Que par cela, l'homme acquiert l'équivalence de forme avec ce créateur. Et selon ce qui a été dit, il en ressort que l'homme doit se préparer afin qu'il ait l'équivalence de forme, comme c'est mentionné. Que c'est précisément par des kélim de dons qu'il peut recevoir la perfection de tout le bien et le plaisir. Cependant, afin que l'homme parvienne à des kélim de dons, qui sont des kélim pour le bénéfice du Créateur, et cela est à l'opposé de la nature dans laquelle l'homme est né, car l'homme naît justement à l'opposé, avec un désir de recevoir seulement pour lui-même, comme ce sonnet. C'est pourquoi, en tout temps que l'homme travaille pour la récompense et la punition, ce qui est appelé le lishma, le corps ne s'oppose pas tellement au travail. Ce n'est pas le cas lorsque l'homme veut travailler pour le travail sacré. afin que cela soit un moyen par lequel il atteindra l'équilibre de don, ce qui est vraiment contre la nature. Alors le corps vient avec des questions de qui est quoi, c'est-à-dire des questions qui sont contre son mocha liba, ce qui est l'aspect de l'explorateur. Et bien que l'homme surmonte à chaque fois, cependant l'ordre est que tout l'ordre du travail est en montée et en descente. Et l'homme vient en état où il veut se désespérer de parvenir un jour à l'équivalence de forme. Et bien souvent, l'homme veut fuir le combat, car il voit que son travail est en vain, et il n'a plus rien à espérer qu'un jour ce sera bien, d'après ce qu'il voit du passé. C'est pourquoi beaucoup de personnes qui commencent dans le travail de donner voient que cela est trop difficile. C'est pourquoi ils abandonnent ce travail-là et disent que ce travail-là n'est que pour les grands et non pour des personnes comme lui. Et alors vient le temps où l'homme a des revendications et des exigences envers le Créateur, et il est en désaccord avec le Créateur. Il prétend, pourquoi le Créateur l'a créé avec une nature où il a un désir de recevoir, et deux, et pourquoi le Créateur veut dire qu'il annule cette qualité de réception. N'est-ce pas que le Créateur est bon et bienfaisant? Si c'est ainsi, pourquoi ne se comporte-t-il pas avec nous comme nous comprenons? Et voici que les montées et les descentes nous sont comprises de la manière que, parfois, au moment de la montée, nous sommes en paix avec le Créateur. Et nous disons à propos de lui qu'il conduit le monde dans l'aspect de bon et bienfaisant. Et au moment de la descente, nous n'avons pas la force de dire qu'il se comporte avec une providence de bon et bienfaisant. C'est pourquoi il s'avère que nous sommes toujours en désaccord. Et en vérité, pourquoi l'ordre du travail est-il si difficile qu'il doit y avoir des montées et des descentes? À cela vient la réponse connue, comme il est écrit, comme l'avantage de la lumière à partir de l'obscurité. C'est-à-dire qu'il est impossible de recevoir la lumière s'il n'a pas de manque et de besoin de la lumière. C'est pourquoi, lorsque l'homme voit comment l'aspect des nations du monde en lui s'oppose au Créateur et que l'homme ne peut pas supporter les haineux d'Israël qui est en lui, alors il est jaloux pour son Dieu et il ne regarde aucune descente qu'il a. Et il fait ce qu'il peut, et il crie au Créateur pour qu'il lui donne de l'aide, afin qu'il puisse vaincre les méchants qui sont en lui. Et par cela qu'il surmonte et ne fuit pas le combat, alors le Créateur lui donne l'alliance. C'est-à-dire qu'il conclut avec lui une alliance, qu'il y aura la paix entre lui et le Créateur, en cela qu'il reçoit un cadeau du Créateur, qui sont les kélim de don. Mais cela s'appelle qu'il conclut une alliance, qui est une klipa appelée désir de recevoir pour soi-même. Et à la place de l'orla, le Créateur donne des kélim de don, que par cela sera conclue une alliance, c'est-à-dire la paix. Il s'ensuit que par le fait que l'homme est jaloux pour son Dieu, c'est-à-dire qu'il voit comment toutes les nations du monde qui se trouvent dans son corps, toutes parlent mal du travail, au moment où l'homme veut travailler pour l'utilité du Créateur, même si de nombreuses fois l'homme surmonte leurs opinions, et l'homme dit « J'ai confiance que le Créateur m'aidera. »

Ô Créateur, non pas à nous, mais à ton nom donne gloire. Pourquoi les nations diraient-elles, où donc est leur Dieu? Il s'ensuit que l'homme crie alors pour la gloire du Créateur. Comment les nations qui sont dans l'homme se moquent de lui à propos de ce qu'il dit? Que je fais confiance au Créateur qu'il m'aidera. Alors ils lui disent, où est donc leur Dieu? Vous, Israël, dites que le Créateur vous aidera. Et lorsque l'homme est jaloux de la jalousie du Créateur, c'est-à-dire qu'il se soucie de la gloire de la Shrina, cela signifie que l'homme souffre du fait que la Shrina est dans la poussière, c'est-à-dire qu'il ne peut pas supporter le fait qu'il méprise dans le travail, dans le but de donner. Et c'est ce qui est appelé, comme il est écrit à propos de Pinchas, c'est pourquoi voici que je lui donne mon alliance de paix. Parce qu'il a été jaloux pour son Dieu. Et c'est comme il est écrit dans le livre Shamati, article 1, qu'au moment où l'homme souffre du fait que le Créateur ne se rapproche pas, il doit faire attention que cela ne soit pas à son propre compte. C'est-à-dire, du fait que lui est éloigné du Créateur, car par cela, il devient un receveur pour son propre bénéfice. Et le receveur est dans la séparation, mais il doit souffrir pour l'exil de la Shrina, c'est-à-dire que lui cause de la souffrance de la Shrina. Et l'homme doit se représenter à lui-même, à l'exemple d'un homme qui a une douleur dans un petit membre. Malgré tout, la douleur est principalement dans le cerveau et le cœur, car le cœur et le cerveau sont la totalité de l'homme. Ainsi, la douleur que l'homme ressent du fait qu'il est éloigné du Créateur, et puisque l'homme n'est qu'un membre particulier de la Sainte Shrina, car la Shrina et la totalité de l'âme d'Israël. C'est pourquoi la douleur particulière n'est pas comparable à la douleur générale, et c'est ce qui te plaît, la souffrance de la Shrina. Et sur le fait que l'homme peine, cela s'appelle parce qu'il a été jaloux pour son Dieu. À cet homme, le Créateur dit, voici que je lui donne mon alliance de paix, dont le sens de paix est, comme il est écrit, j'atteindrai ce que dira le Créateur, car il dira la paix à son peuple et à ses fidèles, et qu'il ne retourne pas à la folie. C'est-à-dire alors, le Créateur leur dit paix, c'est-à-dire qu'alors, la paix se fait, du fait que le Créateur lui donne en cadeau les kélim de don. Et de ce fait, il n'a déjà plus personne qui s'oppose à travailler pour l'utilité du Créateur. Ce qui n'est pas le cas avant qu'il ne reçoive l'alliance de la paix, alors tous les kélim de réception qui appartiennent à la masse du monde s'opposent à l'homme pour qu'il travaille pour le bénéfice du Créateur. C'est ce qui est écrit. J'entendrai ce que dira le Dieu, le Créateur, car il dira la paix et ils ne retourneront pas à leur folie. C'est-à-dire qu'il n'y aura déjà plus pour eux de descente où ils voudraient travailler pour leur propre bénéfice, car insensé est appelé celui qui ne va pas dans la voie de l'Akdoucha, mais celui qui veut aller dans la voie de l'Akdoucha, c'est-à-dire que tous ses actes soient dans le but de donner, il est appelé sage. Comme a dit mon père et maître de mémoire bénie, qui est un étudiant sage, celui qui apprend du Créateur, qui est appelé sage, c'est-à-dire qu'il apprend de lui l'aspect de même qu'il est miséricordieux, toi aussi sois miséricordieux. Dans le sens est que lorsque l'homme apprend à être donneur, comme le Créateur est le donneur, il est appelé sage. Il s'ensuit que l'inverse est appelé insensé. Il s'ensuit que si l'homme a mérité l'aspect de l'alliance de la paix, c'était du fait de parce qu'il a jalousie pour son Dieu, comme il était dit plus haut, qu'il a voulu que les nations du monde sont revenues, qu'il a vu que les nations du monde sont revenues, comme elles méprisent le travail secret,

0: qui travaillait pour le bénéfice du Créateur. Et c'est ce qui est écrit. Et il ferait une expiation pour les enfants d'Israël. C'est-à-dire, ce qu'il a jalousé pour son Dieu, par cela, il veut que cela soit une expiation pour les enfants d'Israël. Qu'il y ait force en leurs mains pour de travailler pour le bénéfice du Créateur. Ce qui est appelé l'aspect de droit vers le Créateur, le Sha'el, dans le sens c'est qu'ils pourront travailler pour le bénéfice du Créateur. Et par cela, ils méritent son alliance. Qu'ils ne retourneront plus à leur folie, comme c'est mentionné. Et cependant, ici se pose une question difficile. Et que peut faire l'homme s'il n'a pas la force de la jalousie, mais qu'il entend l'argument des explorateurs et veut fuir d'eux pour ne pas entendre la médisance qu'ils disent? Mais autant qu'il s'éloigne d'eux, ils éveillent en lui le désir et l'envie d'entendre en effet ce qu'ils lui disent. Et en même temps, il descend de son degré et tombe dans leur filet. Et à cela, il n'y a pas de conseil, si ce n'est la prière. C'est-à-dire qu'il demande au Créateur de ne pas être entraîné après l'opinion des explorateurs. Et c'est seulement lorsque les pensées des explorateurs courent après lui, alors c'est là le principal du travail, de ne pas être entraîné après les explorateurs. Et pourquoi y a-t-il vraiment place à l'argument des explorateurs? La réponse est comme soupçonné. Du fait qu'il est impossible de goûter un goût dans la lumière, si ce n'est à partir de l'obscurité, comme il est écrit, car l'avantage de la lumière à partir de l'obscurité. Et dans le Midrash Rabbah, il est dit, et voici ces mots, ces voies sont des voies de douceur, et tous les sentiers sont paix. Tout ce qui est écrit dans la Torah a été écrit pour la paix. Et bien qu'il soit écrit dans la Torah des guerres, même les guerres ont été écrites pour la paix. Et il faut comprendre quel est le sens que les guerres ont été écrites au nom de la paix. Et c'est pour cela que la Torah et tous ses sentiers sont appelés paix. Et il y a certainement à cela des réponses selon le sens simple. Cependant, selon la voie du travail, il faut expliquer, comme a été dit plus haut, que nous avons demandé pourquoi avons-nous besoin de l'argument des explorateurs et de toutes les descentes. Et nous avons répondu que la raison n'est que l'on ne peut comprendre aucune chose si ce n'est selon le besoin de la chose, du fait que il n'y a pas de remplissage sans manque. Il en résulte selon cela que toutes les guerres qui sont écrites dans la Torah, lorsque le sujet est selon la voie du travail, il s'avère que toutes les guerres sont dans le sujet du travail. Et puisqu'il est impossible de goûter le goût de la paix, s'il n'y a pas de guerre, c'est-à-dire comme se soupçonnait, que seulement au moment où il y a la guerre du mauvais penchant, qui veut travailler seulement pour son propre intérêt, et l'homme veut travailler pour l'intérêt du Créateur. Et alors, il y a la notion de l'obscurité, c'est-à-dire les montées et les descentes. Alors naît chez l'homme un manque que le Créateur l'aide, car il voit de son propre chef qu'il n'a aucune possibilité de sortir de la domination de l'amour de soi. Et alors, il a véritablement besoin du Créateur qui l'aide. Alors le Créateur lui donne mon alliance de paix, c'est-à-dire comme se souvient que le Créateur lui donne un cadeau, des kelim de dons, par lesquels il mérite l'adhésion au Créateur. Et alors s'accomplit, et tu aimeras le Créateur ton Dieu de tout ton cœur, selon l'interprétation de nos sages, avec tes deux penchants, avec le bon penchant et avec le mauvais penchant. Et c'est cela qui s'appelle mon alliance de paix.
1: On passe au cours du 8 août 2002.
0: On a entendu un article comme ça très émouvant. Qu'est-ce que la paix dans le travail? Il y a un problème où il faut parvenir à un certain état
1: qui est appelé paix. Et la paix, c'est l'état qui complète toutes les extrémités. Toutes les extrémités, ça veut dire toutes les pensées, tous les désirs, toutes les tendances opposées les unes aux autres.

0: שלום לכולם. בחלק הראשון נלמד שיעור של הרב מתאריך 24 ל...
1: Bonjour tout le monde. Dans la première partie du cours, nous allons étudier un cours du Rav du 24 juillet 2002. Le cours est basé sur l'article « Le Créateur est proche de tous ceux qui l'invitent ». L'article se trouve sur kabbalahmedia.info. C'est l'article 29 du premier volume des Écrits du Rabash. Nous allons maintenant lire l'article pendant 17 minutes.
0: Karov Hashem,
1: les Écrits du Rabash, volume 1, article 29. Le Créateur est proche de tous ceux qui l'invoquent. Dans le Zohar, Chokat, il est dit, d'ici nous apprenons que quiconque veut éveiller des choses d'en haut, que ce soit par l'action ou par la parole, si cette action ou cette parole n'est pas faite comme il convient, rien ne s'éveille. Tous les hommes vont à la synagogue pour éveiller une chose d'en haut, mais peu savent éveiller. Et le Créateur est proche de tous ceux qui savent l'invoquer et éveiller la chose comme il convient, mais s'ils ne savent pas l'invoquer, il n'est pas proche. Comme il est écrit, le Créateur est proche de tous ceux qui l'invoquent, de tous ceux qui l'invoquent en vérité. Que signifie en vérité? C'est qu'ils savent éveiller la chose véritablement comme il convient, et ainsi pour toute chose. Jusqu'ici, ces mots. Il en ressort que celui qui ne sait pas l'invoquer n'a pas à aller à la synagogue, puisqu'il ne sait pas l'invoquer. Il en ressort que sa prière n'est pas acceptée. Ainsi, il y a ici une ouverture à la contestation, et cela répond que cela n'est pas suffisant de ne pas aller à la synagogue, puisque on ne sait pas l'invoquer. Il faut donc savoir que faire pour l'homme afin qu'il sache l'invoquer et qu'il soit proche du Créateur. À cela, le Zohar vient nous expliquer ce qu'il faut savoir. Et ensuite, il faudra s'efforcer d'atteindre cette connaissance. Et il dit, la connaissance, c'est seulement la vérité, que celui qui l'invoque en vérité, il est proche du Créateur. Et selon cela, si connaissance signifie qu'il l'invoque en vérité, quelle est ici la nouveauté qui dit que chez le Créateur, il semble qu'il faille une connaissance particulière pour l'invoquer. Car du sens du verset qui dit « Le Créateur est proche de tous ceux qui l'invoquent », il semble que ce soit sans exception, c'est-à-dire que il est proche de tout un chacun sans exception. Et ensuite, le verset pose une condition. Il semble que ce soit une grande condition. Et quelle est cette condition? Qu'il l'invoque en vérité. C'est la grande condition exigée de l'homme. Et cette grande condition exigée de l'homme, appelée vérité, n'est-elle pas selon l'usage du monde que celui qui appelle l'autre, s'il sait qu'il l'appelle par mensonge, il ne l'écoutera certainement pas lorsqu'il l'appelle, car il sait que ce qu'il l'appelle n'est que mensonge, et il fait comme s'il se tenait loin et n'entendait pas sa voix, car c'est un mensonge ce par quoi il l'appelle. Alors, quelle est cette grande condition exigée de l'homme, alors qu'il est certain que chez le Créateur, il y a des conditions particulières qui ne s'appliquent pas aux hommes, mais cette condition qu'il faut l'invoquer en vérité, cela semble être une condition minime qui peut exister. Il est donc certain que dans la condition de vérité, il y a ici une intention particulière, et cette intention est appelée en vérité. Et pour comprendre la question de la vérité, introduisons la parole de nos sages. Quiconque s'enorgueillit, dit le Créateur, lui et moi ne pouvons résider dans la même demeure. Et il faut demander, qu'est-ce que cela change pour le Créateur si quelqu'un s'enorgueillit? Supposons qu'un homme entre dans un poulailler et voit qu'un coq s'enorgueillit devant un autre, Alors, l'homme qui observe cela est impressionné. Et mon vénéré Père, que sa mémoire soit bénie, disait, le Créateur aime la vérité et ne peut pas supporter le mensonge, comme il est écrit, celui qui profère des mensonges ne tiendra pas devant mes yeux. En vérité, le Créateur a créé l'homme avec un désir de recevoir, qui est l'amour de soi qu'il possède. Et c'est la source de toutes les mauvaises convoitises qui existent dans le monde, c'est-à-dire les vols, les meurtres et les guerres. Tout provient de ce désir de recevoir qui appartient à l'homme. Il s'ensuit que le Créateur a créé l'homme dans l'extrême bassesse, et lui s'enorgueillit, c'est-à-dire qu'il dit qu'il n'est pas comme les autres. Il s'ensuit qu'il dit un mensonge, et la vérité ne supporte pas le mensonge. Il s'ensuit selon ce qui précède, que si l'homme vient à la synagogue pour demander au Créateur d'écouter sa prière, parce qu'il estime qu'il mérite que le Créateur écoute sa prière, qu'il lui donne parce qu'il le mérite, que le Créateur lui donne plus qu'aux autres, même s'il s'agit de spiritualité, il se trouve éloigné du Créateur, car le mensonge est éloigné de la vérité. C'est pourquoi il est dit qu'il ne sait pas comment l'appeler, car il appelle le Créateur dans le mensonge, et cela s'appelle éloigné et non proche. Selon la règle en spiritualité, proximité de lieu signifie équivalence de forme, et éloignement de lieu signifie différence de forme. Et puisqu'il n'y a pas de différence de forme plus grande qu'entre la vérité et le mensonge, cela s'appelle donc qu'il ne sait pas comment l'appeler, parce que le Créateur n'est pas proche de lui. Car au moment de la prière où il demande, il se trouve dans le mensonge, car il se sent supérieur aux autres parce qu'il voit tous ses propres défauts chez les autres. Et c'est pour cela qu'il veut que le Créateur l'aide. En vérité, comme ce qu'ont dit nos sages, Kiddushin, il est enseigné. Tout celui qui disqualifie, disqualifie par son propre défaut. Et il ne parle pas en bien du monde. Et Shmuel a dit, c'est par son propre défaut qu'il disqualifie. Et c'est parce qu'il y a des gens qui regardent toujours l'autre. Si l'autre étudie comme il comprend, ou prie comme il comprend, alors l'autre est correct. Et si ce n'est pas correct, il a déjà trouvé un défaut chez l'autre. Et c'est comme disait mon vénéré père, que la coutume des gens appelés zélotes est la suivante. Si quelqu'un se comporte avec plus de rigueur que lui, il est appelé plus religieux, c'est-à-dire trop extrême. De toute façon, avec une telle personne, il n'y a rien à dire. Il est dommage même de penser à cette personne. Et si quelqu'un se comporte avec moins de rigueur que lui, il dit que l'autre est certainement le plus léger des légers et qu'il convient de le poursuivre jusqu'à l'extermination afin qu'il ne corrompe pas les autres, que le Créateur nous en préserve. Et cet homme qui vient prier le Créateur pour qu'il le rapproche parce qu'il est supérieur, alors il est éloigné du Créateur, c'est-à-dire qu'il a une différence de forme avec le Créateur, car le Créateur est du côté de la vérité. La qualité de cet homme est entièrement mensonge. C'est pourquoi cela est considéré comme si le Créateur était éloigné de lui. C'est pour cela qu'il n'écoute pas sa voix. Et il y a lieu de demander, pourtant, toute la terre est pleine de sa gloire. Alors, quel est le sens du fait que le Créateur est éloigné de lui? C'est comme lorsqu'un homme se tient loin d'un autre. Il n'entend pas sa voix. Alors, dans la spiritualité, il est connu que, dans la mesure de l'éloignement et du rapprochement, dépend de l'équivalence de forme ou du changement de forme. Mais si l'homme parvient pardon, mais si l'homme vient prier le Créateur et dit au Créateur, c'est moi que tu dois aider plus que les autres, car les autres n'ont pas autant besoin de ton aide, car ils sont plus aptes que moi, et ils ne sont pas aussi plongés dans l'amour de soi comme moi, et ils sont plus disciplinés que moi. Et je vois que j'ai plus besoin de ton aide que les autres, car je ressens en moi ma bassesse, combien je suis éloigné de toi, plus que tous, et j'en suis venu à la sensation, comme il est écrit, « Et en dehors de toi, nous n'avons ni roi, ni rédempteur, ni sauveur. » Il s'avère que son argument est un argument de vérité, et de tels arguments, le Créateur les supporte, car ils sont vrais. Et c'est à cela qu'il est dit, « Je suis le Créateur qui réside avec eux au sein de leur impureté. » C'est-à-dire, même s'ils sont plongés dans l'amour de soi, qui est la source de l'impureté. Mais puisqu'il avance un argument de vérité, le Créateur est proche de lui, car la vérité appelle la vérité. Pardon. Car la vérité avec la vérité s'appelle équivalence de forme, et l'équivalence de forme s'appelle proche. Et par cela, nous comprendrons la question dans les paroles du Zohar citées plus haut, d'où il ressort que celui qui ne sait pas l'appeler n'a rien à faire à la synagogue, car le Créateur n'écoutera pas sa voix, car il est éloigné du Créateur s'il ne sait pas l'appeler. Et il est encore plus difficile de comprendre, car cela contredit le verset « Le Créateur est élevé, mais il voit l'humble » psaume 138. Et quel est le sens de « humble » qui ne sait rien ? Il en ressort que même s'il ne sait pas l'appeler, il le voit aussi.
0: ושום דבר מוסר שיכול לעזור לו. והוא נמצא במצב הכי גרוע.
1: Et selon ce qui précède, nous comprendrons bien qu'il n'a pas besoin de savoir quoi que ce soit, mais seulement de connaître véritablement son état spirituel, qu'il ne sait rien de la sagesse, ni rien de la morale qui pourrait l'aider, qu'il se trouve dans la pire situation possible dans le monde, et si le Créateur ne l'aide pas, il est perdu. C'est seulement cette connaissance qu'il doit avoir, à savoir qu'il ne sait rien et qu'il est le plus bas de tous, mais s'il ne ressent pas cela, mais pense qu'il y a des gens plus mauvais, il se trouve déjà dans le mensonge et il se trouve déjà dans un état d'éloignement du Créateur. Et par cela, nous comprendrons la deuxième question que nous avons posée. Que doit-il faire pour savoir comment appeler le Créateur et pour qu'il soit proche de lui, quel enseignement doit-il apprendre pour savoir ? Alors on dit, il n'a pas besoin d'apprendre quoi que ce soit de particulier, mais seulement de s'efforcer d'aller sur le chemin de la vérité. Alors, il aura naturellement sur quoi prier, c'est-à-dire sur la nécessité et non sur le superflu, comme il est écrit, psaume 33, « Voici l'œil du Créateur et sur ceux qui le craignent, sur ceux qui espèrent en sa miséricorde pour délivrer leur âme de la mort et pour les faire vivre au temps de la famine. » Il est évident qu'il lui manque la vie spirituelle. Et ainsi,